0: mal.
1: Et vous avez des experts, hein. Il y a Raphaël Mezrahi,
2: qui connaît
1: pas forcément, mais l'amour des animaux. Et puis il y a Oli,
2: si.
1: une jeune influenceuse qui est très engagée. Hein.
2: Archi concernée. C'est-à-dire que ces chiens, c'est sa vie, c'est leur vie. Dieu sait que moi, j'ai eu tellement de mal avec la perte de mes chiens et de ne pas en avoir actuellement, mais c'est leur vie. Et Raphaël Mezrahi, il a tout quitté. Il a quitté Paris pour vivre à la ferme, pour s'occuper de tous ses animaux. Il sait même pas combien il a de chats, ni combien de chiens, ni de hérissons, ni d'écureuils.
1: Ouais, il est leur invité.
2: Tout son argent passe là-dedans. Ça, j'avais envie de personnalités fortes comme ça. Et nous avons surtout une team d'experts qui sont vraiment très compétents et sympathiques d'ailleurs. Et ils racontent d'une façon agréable les choses que l'on doit savoir pour la bonne santé de nos animaux.
1: Animalement Votre, on va en reparler, mais on va aussi retracer votre parcours dans ce monde de bêtes sauvages qu'est la télévision. Bernard Montiel, ça commence par un petit test de mémoire.
3: Archive ou archi-faux ?
1: Des affirmations à votre sujet, si vous pensez que c'est vrai, vous nous dites archive. Dans le cas contraire, archi-faux.
0: Alors un jour, vous avez dû commencer une émission en direct sans vos invités, car ils étaient en retard. Archive ou archi-faux ?
2: Archive. Mais déjà, Brigitte Bardot, puisque bon, on a beaucoup parlé de Brigitte Bardot récemment, mais il y en a eu beaucoup d'autres.
0: Alors là, c'était en 1987, à vos débuts sur FR3 Aquitaine.
4: Deuxième numéro du magazine du cinéma, qui aura donc lieu régulièrement tous les mardis à 13h. En direct. J'attends deux invités, je suis très paniqué parce qu'ils sont pas là. Mais s'ils ne sont pas là, ce n'est pas très grave. Je regrette bien sûr leur absence, mais nous allons quand même parler du cinéma. L'actualité est riche, nous avons de la chance. Alors, en attendant, peut-être mes invités, je crois que je vais devoir les oublier.
2: Ah oui, oui.
1: Ouais, le rameur, là, évidemment. À vos débuts, en plus.
2: C'était qui, ça? On sait pas. Non, parce que j'ai eu la chance quand même à Bordeaux, j'avais reçu Mickey Rourke, ce qui était rare.
1: Bon. Eh ben oui, parce qu'FR3 Aquitaine, vous faites vos débuts là-bas. Cette émission cinéma avant-première, il y avait aussi une émission de variété. Grande première.
2: Oui,
1: vous recevez du beau monde. Il y a Serge Gainsbourg, il y a Alan Parker, Christophe Lambert.
2: Oui.
1: Mais je crois que votre plus grand souvenir, Bernard Montiel, d'interview restera une romancière. Une fois, vous avez interviewé Françoise Sagan. Et là, pour vous, ça a été bonjour, tristesse. Hein. Il paraît que vous n'avez rien compris de ce qu'elle vous a raconté.
2: Rien. Honnêtement, rien. Mais alors, je l'adorais, je l'admirais tellement. Ça, c'était le samedi après-midi dans La Une est à vous, où je recevais des écrivains en direct tous les samedis. Et figurez-vous que l'éditeur m'avait dit, Bernard, je t'amène Françoise, elle t'adore, elle te trouve charmant et tout ça, mais fais attention, pas de champagne dans les loges. Évidemment, j'ai pas fait attention, parce que déjà, moi, l'angoisse de m'occuper de ça, de l'interview et tout ça, c'était en direct sur TF1. Et évidemment, il y avait du champagne. Et évidemment, elle a bu. Alors là, c'était dramatique. Mais même l'éditeur qui était là, à un moment, j'ai lancé une série, et il m'a dit, c'est une catastrophe. J'étais catastrophé, je n'ai rien compris. Alors j'étais là, le réalisateur qui est un copain évidemment, il était avec moi tous les samedis après-midi en direct, c'était Jacques Brialy d'ailleurs, le frère de Jean-Claude Brialy, qui filmait ça, il était mort de rire et il me faisait des gros plans. Alors on me voyait comme ça.
1: Fissez les yeux.
2: Tu sais, essayer de réfléchir, de trouver qu'est-ce qu'elle disait vraiment. Je ne sais pas ce qu'elle disait et je ne sais toujours pas d'ailleurs.
1: Mais du génie, vous n'avez pas accédé au génie, Bernard Montiel?
2: Ben non, une fois de plus.
1: Vous en avez d'autres comme ça, des invités dont vous n'avez absolument rien compris de ce qu'ils vous ont raconté?
2: Gainsbourg, c'était compliqué, Gainsbourg, parce que Gainsbourg, il a exigé une bouteille de blanc et à la télé, même pas en rêve, déjà à l'époque, de mettre de l'alcool à l'antenne. Et alors il a dit carrément, alors tout le monde m'avait dit, les attachés de presse, vous savez comment ça se passe, c'est genre, attention, pas de vin, pas de machin, lui donner rien à voir, c'est un peu comme les Gremlins. Et en fait, il a exigé la bouteille, autrement il faisait pas l'interview, comme j'étais en direct.
1: Chantage.
2: Ouais, et il a été un amour, il dit, n'écoute pas tous ces cons, moi je vais te faire mon petit gars une très belle émission. Et il m'a fait une très belle émission, mais moi j'étais paniqué. C'était pour le film avec sa fille, là, je ne sais plus comment ça s'appelait.
1: Donc en fait, avec la spécialité, ce sont les interviews de gens en état d'ébriété, c'est ça?
2: Mais il vaut mieux, c'est comme ça qu'ils sont gentils avec moi.
1: Allez, autre archive ou archi-faux, il concerne vos débuts à TF1.
0: Vous avez présenté Tournée Manège sur TF1, archive ou archi-faux?
2: Archi-faux.
0: Mais vous avez animé une autre émission de rencontre à la télé dans les années 80, où les célibataires étaient interrogés par un ordinateur, c'était visionnaire, d'où le nom de ce programme. Ordinateur
2: avec Nathalie Galland.
5: Avec elle, brûlez-vous les étapes?
6: Jamais. Bien de monter pour essayer du plaisir, c'est ce qu'on dit en général.
5: Ouais.
6: Et puis après, on peut accélérer le chauffage.
5: C'est romantique. Ça.
6: Il y a différentes façons de ramener une cheminée, hein, c'est pareil.
7: Aimeriez-vous de temps en temps lui donner une bonne fessée?
8: Annick.
5: Ah oui.
8: Tiens, alors vous, ça m'étonne pas.
7: Il vous fait rire quand il fait le fou sur la plage, quand il raconte une histoire, ou quand il enlève son slip sans prévenir.
9: Lorsqu'il enlève son slip sans prévenir.
8: Mais bon. Et qu'est-ce qui vous fait rire dans ces cas-là?
9: L'improvisme.
8: L'improvisation ?
5: Oui, c'est spontané.
1: L'improvisme, c'est donc aussi une amoureuse de la langue française.
2: Oui, du coup, évidemment, je ne me rappelle pas de tout ça.
1: Mais c'était quoi ces questions ? C'était hyper chaud, ça passait en plein après-midi sur TF1,
2: ordinateur. Alors, je vais vous dire, oui, c'était ordinateur, avec Nathalie Galland, je tiens à le souligner, qui était une fille superbe.
1: Coco Girl, non ?
2: Absolument, ouais, c'est oui, c'est vrai. Et alors, ce qui était marrant, c'est qu'en fait, nous, on n'était absolument pas au courant des questions. C'est pas nous les questions, c'était soi-disant l'ordinateur, mais c'était d'ailleurs une femme remarquable qui faisait ça, qui le faisait aussi chez De Chavannes l'après-midi. Les questions n'étaient pas du tout courantes, donc nous, il fallait jongler avec. Mais on a beaucoup ri. Hein.
1: Ça n'a pas duré bien longtemps, hein. 4 mois seulement.
2: Oui, rien du tout.
1: Ils ont regardé la direction, se dit on peut pas continuer.
2: Mais non, c'est que c'est pas possible, c'était trop trash.
1: Bernard Montiel, vu que vous présentez une émission consacrée aux animaux, on va faire une interview animaux. Alors pas un quiz sur vos connaissances animalières, mais sur une drôle de bête médiatique qui s'appelle Bernard Montiel. Ça devrait aller, vous connaissez le sujet, je pense.
2: Vaguement.
1: C'est dans 2 minutes. 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
3: Le Minitel, des prix en francs, la voix off de Téléchat, ça ne nous rajeunit pas tout ça, Bernard Montiel.
4: C'est magnifique.
3: La Une est à vous, c'était le samedi après-midi en direct sur TF1. Vous en avez été l'animateur de 1988 à 1994.
5: C'est le public qui choisit les séries, on le rappelle, les séries qu'il avait envie de voir. Et puis, il y avait beaucoup d'appels au fameux standard SVP.
4: Oui, franchement.
3: C'était quoi?
4: Et les gens se fâchaient si on mettait pas la série pour laquelle ils avaient voté.
3: Dont certaines qui ont marqué toute une génération comme celle-ci.
6: Je vous laisse en compagnie de Manimal. Vous savez que nous l'avons proposé depuis la semaine dernière. C'est génial, vous l'adorez. Vous l'avez déjà réservé un triomphe. Vous lui réserverez encore un triomphe aujourd'hui. Sans compter qu'aujourd'hui, il va aider une femme louve.
3: Une femme louve. Une Manimal femme qui lui-même se transformait en animal. Comme quoi, vous faisiez déjà dans l'animalier à l'époque, Bernard Montiel.
4: Déjà, mais c'est
3: avant Animal
4: Monde.
3: Vos audiences sont dans une bonne dynamique. Vous êtes à 500 000 téléspectateurs en moyenne pour 5% de part de marché. Ce qui est compliqué avec cette émission, c'est de fidéliser le public, parce qu'elle laisse très souvent sa place à des retransmissions sportives, quoi.
4: Ah oui, mais ça, c'est l'enfer, pour être clair. C'était le deal, c'était prévu, il n'y a pas de mauvaise surprise. On avait signé pour 28 émissions, on les fait. La prochaine, c'est dimanche prochain, le 3 mai, avec Charles Berling et Elodie Gossuin.
3: Mais là, ça fait combien de semaines que vous êtes plus à l'antenne?
4: Oh là, ça fait 4 semaines au moins. Et c'est très grave, on sait qu'en télé, la fidélisation, c'est essentiel. Parce que l'émission plaît. Moi, je vois tous les trucs qu'on a, et même eux, ils ont fait évidemment des enquêtes. Et les enquêtes sont très très positives. Et les gens râlent parce qu'il n'y est pas. Mais c'était le deal de départ. Donc il n'y a pas de mauvaise surprise. Je ne suis pas en colère. D'autant plus que je peux vous l'annoncer. Puisque Stéphane Sidbon, que j'ai revu assez récemment, m'a dit en face.
3: L'un des dirigeants de France Télé.
4: Le numéro 2 de France Télé, pardon. Bernard, sache que l'émission continue. On en est très heureux. Et tu es au-dessus même de ce qu'on espérait. Et bravo.
3: Donc ça reprendra en septembre.
4: Oui, ça reprendra en septembre. Oui.
3: Avec quoi, 12 numéros dans l'année cette fois-ci ou un peu plus?
4: Non. Souhaitez-moi plus.
3: L'émission continue. Bon, sinon, j'en connais un qui aurait été ravi de vous retrouver. C'est Cyril Hanouna sur W9, parce que vous avez passé de très belles années ensemble,
4: oui.
3: Vous le dites. Hein.
4: Ah oui, oui.
3: Ça a été une belle expérience.
4: J'ai travaillé 10 ans avec lui. Vous savez quoi? J'ai beaucoup appris avec lui. D'abord, chroniqueur, c'est un autre exercice. Il faut quand même le savoir. J'ai toujours été animateur toute ma vie. J'étais seul, c'est-à-dire à la tête d'émission. Bon. Là, j'ai accepté. Pourquoi? Parce que le personnage est dingue. C'est un animal de télévision et de grande qualité.
3: Magnifique transition.
4: Oui.
3: On va en venir à cette interview animalière. Bernard Montiel, est-ce que vous reconnaissez ce générique?
4: Oui, bien sûr.
3: Alors c'est quoi?
4: 30 millions d'amis.
3: Pas du tout. J'étais sûr avec son oui bien sûr qu'il allait essayer de nous mentir.
5: Le générique des animaux du monde pour introduire notre interview. Animaux.
4: Introduisez.
5: Première question, est-ce que vous avez aimé vos années rapaces quand vous avez travaillé pour un huissier de justice?
4: Ah oui, c'est vrai.
3: Avant travailler à la télévision, vous avez été premier clerc d'huissier de justice à Libourne. Votre job consistait notamment à faire des constats d'adultère.
4: Oui, oh oui, j'adorais ça.
3: Vous êtes tombé sur des situations très embarrassantes
4: génial.
3: Parfois.
5: Comment ça, c'est
4: alors,
5: génial.
4: C'est à la requête de monsieur machin qui suppose que madame le trompe. Bon, alors t'as le papier, t'as le commandement de payer, tout ça, mais avant d'en arriver là, ce qui est drôle... c'est que vous devez faire comme une mini-enquête et après vous débarquez chez les gens à 6h du mat pour constater, quand le monsieur n'est pas là bien sûr, que madame est avec monsieur, un autre monsieur donc. Et alors là, vous avez le droit de fouiller les draps s'ils veulent pas répondre, et ça j'adorais ça.
3: Ça existe encore les constats d'adultère ou pas?
4: Oui, si, mais c'est pas valable au tribunal, c'est plus valable au tribunal.
3: Ah, c'est pour ça que vous avez arrêté ce job alors, parce que vous seriez plus
4: en fait. Vous que 4 en 2 ans.
5: Il fallait vérifier la chaleur du lit je crois.
4: Non, les traces.
3: Merci pour le détail, bon appétit.
4: Ah,
3: vous
4: m'avez demandé, joyeux Noël. Il fallait pas me demander.
3: On va enchaîner, hein, c'est bien. On continue votre interview animaux.
5: Est-ce que vous êtes plus l'ami des bêtes ou l'ami des stars?
4: L'ami des bêtes.
3: Vous avez une amie très connue que vous voyez pour le coup très souvent, c'est Brigitte Macron.
4: Oui.
3: Comment est née votre amitié avec Brigitte Macron? Après avoir découvert que vous aviez tous les deux les mêmes initiales, BM?
4: C'est ça. En fait, on a failli changer nos trousses à l'école. Et non, mais Brigitte Macron, je l'ai rencontrée bien avant tout ce qui lui arrive. D'ailleurs, je me souviens, je m'amuse à le dire.
3: Avant 2017, hein, c'est ça?
4: Ah, mais évidemment. Mm-hmm. On s'est connus depuis bien avant même qu'il soit. Il était conseiller à l'Élysée. Et j'ai trouvé cette femme géniale. On s'était vu dans un concert, parce qu'elle aime l'art, elle aime le théâtre, on se croisait, côté théâtre aussi ou ailleurs. Et un jour, elle est venue me voir, elle, parce que moi j'ose pas, puis je savais qui c'était vaguement, et elle me dit, ah, mais Bernard, on vous aime beaucoup avec mon mari, Emmanuel, viens, Emmanuel, viens. Je savais qui c'était, mais bon. Et puis jusqu'au jour où vraiment on s'est vu, revu, ils m'ont invité à déjeuner, dîner, et puis avec elle, c'est donc, une femme
3: ça veut dire qu'aujourd'hui vous avez vos entrées au château, Bernard Montiel,
4: oui.
3: Vous rendez souvent à l'Elysée pour voir Brigitte Macron ?
4: Non, on évite d'y aller, parce que d'abord il n'y a pas de raison d'y aller. Vous voyez
3: assez peu son mari, Emmanuel Macron, le président ?
4: Ah si, je le vois quand même,
3: dehors de l'Elysée.
4: Il vient nous retrouver au resto souvent, oui. Non, on va dans des petits restos, ça peut étonner, mais c'est vrai, enfin comme tout le monde, hein, vraiment des petits restos.
3: Sauf qu'il y a une sécurité.
4: Alors quand c'est madame, il y en a que deux, mm-hmm. qui sont là, évidemment, et tout se passe bien, les gens sont très gentils, et ils ont raison, et elle est extrêmement aimable avec tout le monde, et voilà. Et lui, parfois, quand il vient, alors lui, c'est différent, c'est quand même le président de la République. Mais je me souviens lui avoir dit, ce que je voulais vous dire, c'est qu'à l'époque, il m'avait dit, je vais être président de la République. Ça m'a fait rire. J'ai dit, ah bon? oui, moi aussi.
3: Vous parlez de quoi avec Brigitte Macron? Vous lui rapportez les potins du showbiz, Bernard Montiel?
4: Pas du tout. Alors, elle est pas du tout là-dedans. D'abord, elle regarde pas les réseaux, il vaut mieux. Parce que je trouve ça ignoble. Moi, je vois, vous savez, on parle beaucoup des féministes en ce moment. Et heureusement que la parole s'est libérée, que c'était nécessaire. Mais quand je vois, il y a un truc où ça a dérapé un jour, vous savez, avec Harry Habitant, en privé. C'était privé. Elle a dit un mot, comme on peut dire parfois entre nous, si vous voulez, dans l'intimité. Ça aurait jamais dû sortir. Mais il se trouve que...
3: C'était à votre initiative d'ailleurs, lorsqu'elle s'est rendue au spectacle d'Harry Habitant, et qu'il y a eu cette scène qui a effectivement donné suite à polémique, puisqu'il y a eu des propos qui n'auraient pas dû être tenus et qui n'auraient pas dû être enregistrés.
4: Et surtout diffusés, oui.
3: C'était vous qui lui aviez demandé de venir ?
4: Non. Alors honnêtement, je lui avais déconseillé d'y aller. Voilà, parce que... Et Harry était un copain, il n'y a pas de problème. Mais non, j'avais déconseillé d'y aller. Mais si vous voulez, elle avait vraiment besoin de le rassurer, de... Vous voyez, c'était très touchant comme elle a... Et c'est sorti, et c'est malheureux. Et évidemment qu'elle l'a regretté, évidemment. Mais ce que je voulais dire par rapport aux féministes, c'est qu'elles ont dit par la suite, vous voyez, nous, on a défendu Madame Macron, qu'elle m'en donne la preuve. Je n'ai jamais vu aucune défense de Madame Macron chez les féministes. Aucune. Dieu sait qu'on dit que c'est un homme, que c'est ceci, qu'elle est vieille, qu'elle est moche. Mais c'est affreux tout ce qu'on arrive à dire sur elle, c'est scandaleux. Et là, je vois pas les femmes défendre ça. Je vois pas. Aucune femme ne l'a défendue, jamais. Et croyez-moi que je suis bien au courant, puisque je suis proche d'elle, justement, et j'en suis fier. Et j'ai regardé, j'étais attentif à ça.
3: Et qu'elle en a souffert.
4: Bien sûr qu'on en souffre, bien sûr, même si elle regarde pas les réseaux.
3: Bernard Montiel, est-ce que vous avez vu le comportement de certaines personnes changer avec vous depuis que vous êtes ami avec Brigitte Macron ?
4: Oui. On me demande beaucoup des légions d'honneur.
3: C'est vrai ?
4: Mais on peut rien faire, ils sont gaga les gens. Mais alors, je profite de votre antenne qui est largement écoutée pour le dire, ne me demandez pas la légion d'honneur.
3: Ils ont le culot de décrocher leur téléphone pour dire « Tiens, vu que tu connais Brigitte
4: Bernard,
3: Macron. »
4: Bernard, il paraît que tu connais bien les Macron. J'ai une petite médaille avant qu'ils partent. Non. Puis alors moi, genre aimable, non.
5: Alors avant Emmanuel Macron, vous avez été proche d'un autre président. Une rumeur raconte que vous auriez invité Nicolas Sarkozy à manger un couscous chez vous.
4: Oui.
5: Info ou intox ?
4: C'est vrai.
3: Comment Nicolas Sarkozy s'est retrouvé à manger un couscous chez vous ?
4: Alors d'abord Nicolas Sarkozy, il avait loué une maison au Pilat-sur-Mer, où j'avais une maison depuis 30 ans, et il était mon voisin. Et donc moi j'adore Cécilia. Et c'était époque fin de Cécilia d'ailleurs, hein. C'est fin de Cécilia où j'ai vécu un peu tous ces tourments et les tourments du couple, hein, je veux dire. Et un jour, il était tout seul et il courait tous les jours là. Et puis moi, je passais en voiture parce que moi en voiture.
3: Mais vous avez dit tiens, puisque tu cours, tu fais beaucoup de sport, viens manger un couscous.
4: Non, je lui dis qu'est-ce que tu fais ce soir. Je dis à Nicolas, qu'est-ce que tu fais ce soir. Il me dit, je lui dis, il y a Isabelle Adjani à la maison, si tu veux. Il y a Mina Benguigui, tout ça. Si tu veux, viens, on fait un couscous. Ah super, je viens. Mais il est venu. Et ça c'est très très bien passé.
3: Il paraît que vous avez eu un peu peur lorsqu'il est en cuisine, parce que vous saviez que c'était pas très bien rangé. Hein.
4: Un bordel, il a foutu le pied dans la marmite.
3: Mais c'est vrai.
4: Mais non, mais là c'est la honte du siècle. Alors c'est Yamina qui a organisé tout ça en fait.
3: Yamina Benguigui,
4: oui, la réalisatrice, ex-ministre de la francophonie. Et il se trouve qu'elle avait mis la marmite juste derrière la porte de la cuisine. Mais manque de peau, entre temps, Cécilia a appelé dans la soirée lors du dîner. Alors tu parles un coup de fil de Cécilia, il s'est levé comme un malade, et il est allé direct, il a poussé la porte, et il a foutu le pied dans la marmite. Il y avait des légumes qui cuisaient.
3: Il a pédalé dans la semoule.
4: Oui, c'est ça.
3: Autre question dans cette interview animaux. Bernard Montiel, est-ce que vous montrez les crocs quand on vous cherche un peu trop ?
4: Ah oui, j'ai aucun problème avec ça, oui.
3: Il y a un jour où vous avez particulièrement montré les crocs, en février 2003, vous êtes l'invité de l'émission de Jean-Marc Morandini sur RMC.
4: Ah oui.
3: Là, vous lâchez sur TF1 et vos collègues animateurs, vous balancez des horreurs. Je peux en témoigner puisque je travaillais pour cette émission, c'est même moi qui vous avais accueilli ce jour-là. Et je me suis toujours demandé, Bernard Montiel, est-ce que c'était prémédité ou ça vous est venu sur le moment?
4: Non, d'abord moi je suis bélier, si c'est pour que certains s'intéressent aux signes. Ouais, on fonce, ouais. Tu sais, on réfléchit après. Donc, non, j'en avais ras-le-bol de TF1. Pas de TF1, parce que moi j'ai toujours adoré Étienne Moujotte, qui d'ailleurs dans son livre, son dernier livre, il a dit qu'il avait regretté de m'avoir viré, mais il était poussé par d'autres personnes, bon, à le faire. Mais il a regretté, il l'a écrit, hein, noir sur blanc, c'est écrit. Et il se trouve que, non, je devais faire une émission sur le cinéma, sur LCI. Et ils m'ont toujours refusé, ils m'ont mené en bateau, je fais l'émission, prête le titre et tout. Et quand je rentre du festival, d'ailleurs, je me souviens du festival à la montagne, là, de je sais plus où, et je lis dans la presse, dans le Parisien, que cette émission elle existe et elle revient à une personne qui n'y est pour rien.
3: Avec le même titre en plus que celui que vous aviez trouvé.
4: Tout mon concept.
3: D'où votre colère.
4: Oui,
3: ce jour-là, vous haussez le ton.
4: Ah, oui.
3: En même temps, je me souviens que vous n'aviez quasiment plus de voix à cette époque-là.
4: Ah oui, j'étais choqué. J'ai perdu ma voix pendant 6 mois. Ça a été un drame terrible. Hein.
3: C'était l'angoisse qui vous étranglait, quoi, en fait.
4: C'était ne pas formuler le problème. Vous savez, quand on perd sa voix, vous savez, comme les gens qui ont mal au dos, ces gens plein le dos. Mais c'est vrai, c'est toujours très lié. Tout est dans la tête. Et je n'arrivais pas à formuler la colère que j'avais, parce qu'au bout d'un moment, tu te sens maltraité. Là, j'étais très en colère que l'on m'ait trahi. Il faut pas me trahir. Alors là, j'ai jamais regretté. Hein.
3: Je me souviens pendant les pubs, on vous disait Bernard Montiel, attention, vous allez loin quand même.
4: Oui.
3: Mais tout vous,
4: fait.
3: Comme vous étiez lancé, il s'agissait de vider complètement votre sac.
4: D'ailleurs, j'avais appelé Morandini à l'époque pour lui dire au téléphone avant, je lui dis si tu veux, je fais ton émission là, le plus vite possible et je balance tout, tu vas être étonné.
3: Il se passe quoi après?
4: Le trou. Après, c'était un trou énorme, un trou dans ma vie. Mais moi, comme toujours, j'étais à Marrakech. Je me rappellerai toujours, Étienne Moujotte m'appelle. Mais j'étais au bord de la piscine. Mais je disais, je ne m'appelle pas. Bon, Bernard, je suis désolé, là, ça bouge tellement. Et tout ce que t'as dit, bon sang, pourquoi t'as dit tout ça? Merde, je suis obligé de te virer. Je dis, vire-moi. Il me dit, t'es où, là? T'es genre un peu triste pour moi. T'es où? Je suis à Marrakech, au bord de la piscine. Ah, bon, ben ça va, alors.
3: Quand vous rentrez de Marrakech, vous vous dites pas, je vais avoir du mal à trouver du boulot?
4: Si. Mais j'étais prêt à changer de carrière totalement. J'étais rejeté de partout. Même ils se téléphonaient entre eux.
3: Ah oui.
4: Ce qui est dingue, les patrons entre eux, les grands patrons entre eux. J'ai essayé 2 fois. Hein. J'avoue, j'ai appelé des gens importants d'autres chaînes. Monsieur Montiel, on vous aime beaucoup. Vous êtes très sympathique. Non, on peut pas. C'est gentil. Rappelez-nous. Tu vois, bon, ça a duré un moment. J'étais perdu. Et le miracle est arrivé.
3: C'était TMC sur lequel vous avez ensuite
4: rebondi. Oui, c'est Gérald Brice-Viré, qui est maintenant un des patrons de Canal+, d'ailleurs. TMC m'appelle et on se connaissait pas. Il me dit, écoutez, pas normal qu'un mec comme vous ne travaille pas. Moi, je viens d'être nommé à la tête de TMC. J'ai besoin de vous. Et on a fait 2-3 ans.
3: Cet épisode marque donc la fin de vos 14 années de présentation de Vidéogag.
5: Une émission qui attirait, rappelons-le, jusqu'à 10 millions de téléspectateurs lorsqu'elle était diffusée en prime time. On a retrouvé un extrait de la toute première saison avec Alexandre Debanne.
6: C'est parti. Oui, mais tu sais que je suis pas le seul pêcheur, hein, je te signale.
0: Non, c'est vrai.
6: Les Français sont de grands pêcheurs, d'ailleurs.
0: C'est bien connu, des grands pêcheurs devant l'éternel, d'ailleurs.
6: Non, mais des pêcheurs à ligne, moi, je voulais dire. Hein.
5: Ah.
6: Et d'ailleurs, nous n'avons pas attendu, figurez-vous, le 1er avril pour avoir des gags avec des poissons.
3: Il y avait du texte. Hein.
4: Ah, c'était formidable.
3: C'était vous qui les écriviez les...
4: Non, justement.
3: C'était inspiré.
4: Je vais balancer.
3: C'est quelqu'un de connu qui faisait les textes.
4: Raphaël Mesrahi et Baffi.
3: Ah,
4: oui.
3: Ah bah ouais, mais en fait, il vous faisait déjà Raphaël Mesrahi du Raphaël Mesrahi, quoi. C'est comme ces fausses interviews, c'est des faux lancements.
4: Oui, c'est des trucs un peu rigolos. Mais on le voyait bien, mais on n'était pas dupes.
3: Mais ça devait être bien payé, cette affaire. Hein.
4: Très, très bien payé.
3: Auteur, et puis vous, hein.
4: Ah, eux, mais nous aussi.
3: Vous touchiez combien?
4: Je devais gagner, l'équivalent en francs, 50 000 euros par mois.
3: 50 000 euros, ça n'existerait plus pour faire ce genre d'émission aujourd'hui. Hein. Clairement, on est sur d'autres budgets. Hein.
4: Oui, c'est fini. Alors c'est fini, il faut quand même le dire, c'est fini, hein, les sous. Vous savez qu'en plus, moi j'étais payé, et ça c'est Patrick Sabatier qui m'avait donné le conseil, et je l'ai ségré encore. Il vient me voir un jour, il me dit, dis-moi là, tu balances des partenaires, là, il faut prendre dessus. Ah bon?
3: Ah, les partenaires de l'émission, machin, vous présentent,
4: oui.
3: Ok.
4: Oui, oui. Ah ben, mais t'as raison.
3: Donc vous avez pris les deux, le salaire plus les partenaires.
4: Oui, j'ai tout pris, moi. Oui, j'ai tout pris, c'est pour ça que j'ai acheté une jolie maison au Pilat.
5: Alors parmi vos co-présentateurs, il y a eu Alexandre Delperrier. Est-ce que vous savez qu'il a complètement changé de vie, qu'il est devenu peintre?
4: Alors je vais vous dire même un truc énorme. Je suis un amateur d'art. Je suis allé dans une galerie à Paris et j'ai vu une peinture qui me plaisait énormément, qui est dans mon salon dans le sud. Mmh. Et elle est signée AD. Et je savais pas qui était AD. Et d'ailleurs, le vendeur m'a pas donné le nom. Il m'a
3: parce
4: dit
3: qu'en
4: non.
3: Parce qu'il a un nom hein, d'emprunt, c'est Arnaud Dumas.
4: C'est hein. ça. Ouais. Oui, oui.
3: Vous avez acheté un Delperrier sans
4: oui.
3: le savoir.
4: Oui, exactement. Et j'en suis très fier et très heureux. D'ailleurs, quand j'ai vu l'article qui est sorti dans Match, je l'ai appelé. J'ai dit, Alex, tu vas rigoler, j'ai une de tes œuvres dans mon salon. Et c'est vrai.
3: Et vous lui avez demandé le remboursement
4: oui.
3: au titre de votre amitié.
4: Oui, oui, j'ai dit, t'es gentil, ça m'a coûté un peu cher. Alors, quand même, tu aurais pu me le dire avant. Non, j'adore.
3: Jolie histoire.
4: Et c'est vrai, j'ai jamais raconté ailleurs.
3: Bernard Montiel, on en a fini avec cette interview animaux.
4: Déjà.
3: Nouvelle épreuve dans un instant.
4: Ah bon
3: vous allez devoir tirer une question au sort.
4: Ah.
3: C'est vous qui décidez de votre destin, j'ai envie de dire.
4: Ah bon.
3: À tout de suite. 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
2: Je vous imagine plutôt bec sucré, Bernard Montiel, Canelé-Bordelais, tout ça. Non, pas trop.
3: Canelé-Bordelais, ouais, j'adore.
2: Non, pas trop. Bon, ben, on va voir. Votre choix, c'est le moment que l'on appelle aussi le moment des enveloppes.
4: Alors Bernard, regardez ces deux belles enveloppes, dans chacune une question. Laquelle? Fromage ou dessert?
3: Il y en a une méchante et une gentille.
2: Ça se trouve, il y a deux méchantes, deux gentilles. Non, deux gentilles, ça n'existera pas.
3: Non, deux gentilles, c'est pas possible.
2: Non.
3: Alors, vous connaissez, Éric, fromage, je vais dire. Alors, votre moment le plus gênant à la télé?
2: Votre réponse dans deux minutes. Et puis nous recevrons également Jeanne Masse. Merci beaucoup d'être avec nous sur RTL.

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2: Avant de recevoir Jeanne Masse dans quelques instants, on continue de refaire la télé de Bernard Montiel.
3: Vous avez eu le temps des infos pour réfléchir à la question que vous avez tirée au sort juste avant. Il faut nous le rappeler et puis répondre maintenant, s'il vous plaît.
4: Alors, je rappelle la question parce que j'ai pris fromage, la surprise générale. Votre moment le plus gênant à la télévision. Alors, en plus, vous venez d'évoquer Jeanne Masse. Alors, ça me monte tout de suite. Ce mauvais souvenir épouvantable. J'adore Jeanne Masse, évidemment. Nous sommes très proches d'ailleurs et je vais l'embrasser quand elle va arriver. Mais il se trouve que je recevais Mylène Farmer ce jour-là. Et alors, vous savez, dans la tête, vous vous dites surtout, il faut pas parler de Jeanne Masse. À l'époque, elles étaient toutes les deux en haut de l'affiche.
3: Oui, deux grandes rivales. Les années 80, c'est quoi? C'est la Une est à vous, c'est ça?
4: C'était la Une est à vous, c'était 87, 88, 89, enfin, toutes ces années-là. 90, et elles étaient toutes les deux au sommet. Mais vraiment, c'était la guerre entre elles, mais une guerre de vente de disques, voilà. Et c'était dans ma tête, je recevais Mylène, adorable, hein, comme toujours, d'ailleurs que je vois beaucoup. Et je m'étais dit surtout ne pas parler de Jeanne Masse, tu vois. Et je Mylène en face de moi en direct, je suis en direct, tu peux rien faire. J'ai dit, bonjour Jeanne, je suis ravi de vous recevoir. J'ai failli mourir. Tu sais, j'ai failli mourir.
3: Vous vous rendez compte tout de suite de la boulette, hein.
4: Alors, elle rigole parce qu'elle est mignonne. Mais on peut pas refaire. C'est en direct. Et j'ai fait une autre connerie, si vous le permettez. C'est avec les Bee Gees. Je reçois les Bee Gees. Et il y a un de leurs frères qui venait de mourir. Je sais plus quel prénom il avait. Et évidemment, j'ai sorti le prénom du mort. Et je présentais les trois qui restaient.
3: La bourde est à vous.
4: Mais je dis, c'est pas vrai. Non, mais là, c'était enregistré. Parce que les artistes, on les a enregistrés avant, heureusement.
3: Bernard Montiel, on ne peut pas évoquer vos moments les plus gênants à la télé sans parler votre expérience de chanteur latin lover.
4: Oh non.
3: Vous pensiez pas que vous alliez couper quand même.
2: Oui, en 1989, vous vous lancez.
3: Ah, ça, il s'est lancé, mais bien loin.
4: Oui, et puis je suis bien tombé. Ouais.
2: Avec un titre qui va faire chavirer tous les cœurs.
4: Ah, quand
2: ça
4: même.
2: S'appelait.
3: Non, mais là, elle se foutait de vous, en fait.
4: C'est gentil de
3: c'était
4: reconnaître.
3: Non, c'était du second degré.
4: Pas du tout. Ouais, c'est pas du second degré.
2: Bah, bon, vous me laissez faire le titre.
3: Ah, ben, il est tellement beau, allez-y.
4: Elle va arriver à le dire.
2: Ça s'appelait Absolu Dément Fou.

0: que je sois.
1: Attends, attends, c'est là le titre.
2: Le final.
0: Absolument fou de vous.
3: Et oui. Propos, c'est trop d'émotion.
1: Ah, vous êtes si heureux, regarde, bouleversé, là, comme hein, ça, je le sens.
3: Vous aviez vendu beaucoup de 45 tours.
1: Aucune idée. Deux. Je me suis pas intéressé, c'est intéressant. Ma grand-mère l'avait. Ah, ma mère aussi, là, à l'époque.
2: 37 ans plus tard, vous comprenez enfin pourquoi vous avez fait cette chanson, Bernard Montiel. Vous avez eu un cachet dément fou.

0: mais surtout, c'est que Bordeaux, les copains de Bordeaux, c'est pour aider les copains de Bordeaux. Je l'ai fait avec beaucoup de plaisir. J'ai essayé de travailler ma voix, mais c'est pas ma voix. Déjà, à l'époque, j'étais pas libre.
1: C'est pas vous qui chantez, là.
0: Ah, si.
1: Parce qu'on reconnaît pas.
0: Mais il y a plein de pistes.
1: Ah oui, c'est ça.
0: 12, on
1: Il y a 42
0: pistes.
1: Bernard Montiel, je préfère vous prévenir, on a encore pire que ça. C'est Eva Kruver qui arrive dans deux minutes avec ses infos improbables sur vous. Vous n'êtes pas venu pour rien, Bernard Montiel.
2: J'allais être content.
0: Très.
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2: Ah non, Bernard Montiel l'a appelé Eva Cuivas, c'est ça?
3: Cuivas. Ouais, bah, la grotte.
4: Voilà. J'aime bien.
2: Bah, vous avez maintenant une bonne excuse pour vous occuper de son cas. Hein. Oui. Parce qu'en fait, elle a préparé une sorte de vidéo gag sur vous,
4: ah, Bernard Montiel. Ouais. Eva, on va commencer avec un sacré coup de chaud pour Bernard Montiel.
5: Ça s'est passé en 1990 sur le plateau de Télé Caroline sur FR3 dans une rubrique intitulée Le jeu de la séduction dans laquelle une femme devait essayer de draguer l'invité. Votre séductrice, une photographe qui avait un autre objectif que celui de son appareil photo, vous voir en petite tenue.
6: Bah écoutez Bernard, j'ai un reportage à faire sur vous.
7: Ah bon,
6: donc je suis photographe, c'est pour un journal espagnol. Mm-hmm. Bon, peut-être une petite question indiscrète, vos sous-vêtements, que portez-vous actuellement?
7: Rien.
6: Rien? Ah bah c'est formidable pour la photo, alors c'est bien.
2: Vous vous souvenez de cette dame, Bernard Montiel?
7: Ah, pas du tout, mais c'est vrai que j'ai rien, c'est ça que vous voulez savoir?
2: Ah non, non, non, non, non, non, on va en rester à ce que vous avez dit
7: mais
2: ce jour-là, ça
7: montrer,
2: dépend.
7: Je vais pas montrer, je vais pas complexer tout le monde.
4: Vous êtes fou.
2: Oui. Oui, c'est pas nouveau ça. Oui.

0: C'est fou. Alors, je vais te dire, ma chérie, toi qui es toute jeune, quand on est vieux, comme ça, quand on commence à vieillir, on dit, comment tu me trouves?
1: Vous êtes super.
0: C'est
1: vous êtes drôle, ouais.
0: Drôle.
1: Vous êtes célibataire, pas pour moi, pour ma mère.
0: Non, avant, la photo de ta mère, quand même. Hein, parce que c'est joli, mais on sait jamais, tu sais.
2: Oh, ça dérape.
3: Eva, vous allez maintenant nous parler du jour où Bernard Montiel s'est baigné avec une chanteuse.
1: Et pas n'importe laquelle, une star mondiale, Britney Spears. Bon, c'était une baignade involontaire. Vous racontez qu'un jour, alors que vous étiez en train de vous baigner nu comme un verre avec une amie.
2: Normal, un truc qu'on fait souvent.
1: Vous avez vu débarquer dans l'eau Britney accompagnée d'une équipe de tournage. Si bien que vous n'avez pas osé sortir de l'eau.
0: C'est vrai. Toujours pareil pour pas complexer les autres mecs qui étaient sur la plage.
2: Vous êtes resté pendant combien d'heures dans
0: cette eau? C'était à Saint-Barth. C'est vraiment le hasard. Moi, je la connaissais pas et d'ailleurs, je lui ai même pas parlé. Elle a souri. C'est le hasard de la vie.
3: Alors, il y a plus dragueur que Bernard. Il y a son avatar.
1: Patrick Saint-Val, votre personnage dans la série Sous le Soleil. Pendant les deux premières saisons, vous avez incarné cet habitué de Saint-Tropez, connu pour ses soirées sur son yacht. Un grand romantique épris de Caroline, alias Adeline Blondiot. Un amour absolu dément fou.
4: T'es pas couché?
5: J'ai du mal à dormir quand tu n'es pas là. Tu as revu Samuel?
4: Aperçu seulement. J'ai pas voulu lui parler.
5: Et ça t'a perturbé?
4: Troublé.
5: Troublé? Tu sais pourquoi l'eau est troublée par le pastis?
4: Non.
5: Parce qu'elle n'a pas le choix.
2: Tu sais pourquoi l'eau est troublée par le pastis? Parce qu'elle n'a pas de choix.
0: Vous êtes des salauds.
2: C'est beau.
0: C'est la pire réflexion au monde. Tu sais quoi?
2: Eh ben, vous l'avez joué, hein. Vous aviez qu'à dire non.
0: Mais alors, attends, c'est drôle que vous ayez trouvé ça. Bravo. Alors là, vous êtes très fort. Vous l'avez jamais ressorti, celle-là. C'est le drame de ma vie. C'était, alors, non. Alors, c'est ça, c'est trompé.
2: C'était avec... Sous le Soleil. C'était ça, la fin de cette série aussi. L'été.
0: C'était voilà. Avec Adeline Blondiot, qui est un amour. On était morts de rire. Elle me dit, tu vas pas dire ça. Je dis, non, c'est très con. Je dis au réalisateur, qui est adorable. De toute façon, on s'entendait tous très bien. Je dis au réalisateur, attends, elle est très conne ta phrase. Je vais pas dire ça. Ah, mais écoute, c'est l'auteur, c'est compliqué. Attends, j'appelle la prod. La prod. Ah, non, il dit ça, on change rien. Mais c'est pas possible. Et alors là, on l'a fait, je crois, 10 fois. Et alors, je tenais le verre dans la main, je me rappelle très bien, j'étais devant la cheminée, au domaine des Campos, là, à Saint-Tropez. Et je tenais le verre et je disais, l'eau, ça, c'est comme l'anis.
2: Vous étiez désespéré, en fait, ouais.
0: Ouais. Ah mais non, alors là j'ai bien fait la mine triste.
2: Vous avez une maison pas loin de Saint-Tropez, pour le coup vous Gassin, hein, c'est ça?
0: C'est ça, oui.
2: Votre ancienne maison, la Dune du Pilat, elle est toujours louée en B&B comme étant la maison de Bernard Montiel.
0: Ah oui, c'est agaçant ça, ah, ça c'est insupportable.
2: C'est marqué sur l'annonce, ici vit Bernard Montiel.
0: Oui, non, a vécu.
2: Avec
0: genre un grand écrivain.
2: C'est comme une plaque en fait.
0: A vécu. Mais il se trouve, alors là je l'ai su, je rate pas Airbnb, je regarde pas, et il se trouve que Julien Lepers, sa fille, est allée chez moi. Et je croise Julien Lepers dans la rue, et il me dit, ah ta maison est sublime, ma fille a loué ta maison. Je dis, ah bon? Mais non, je loue pas ma maison.
2: Mais vous avez pris contact avec les nouveaux propriétaires pour leur dire que ça vous plaît?
0: Oui, je leur ai envoyé un mot parce qu'évidemment j'ai leurs coordonnées. Je leur ai dit, le faites pas. Bon, c'est un peu gênant.
2: Ou alors reversez-moi une partie de l'argent.
0: Non, rien. Mais non, mais je vois pas en plus en quoi ça peut servir de dire que c'est chez moi.
2: Place à votre archive la plus improbable, le top du top.
3: Oui, on va terminer, Eva, avec un bonheur partagé.
1: Ça vous rappelle quelque chose, Bernard?
0: Le bonheur partagé?
1: Ouais.
0: Que vous soyez à côté de moi?
1: Oh, il est mignon. Non, cette histoire de bonheur partagé vous a valu un fou rire d'anthologie avec Clara Luciani.
0: Ah, le bonheur partagé. Oh là là.
6: En tout cas, c'est un bonheur de t'avoir reçu.
7: C'est
6: je rappelle.
7: Bonheur partagé.
6: Là, ce... Ah, c'est gentil ça. En tout cas, c'était un bonheur de t'avoir reçu, chère Clara Luciani.
7: Un bonheur partagé.
6: En tout cas, c'était un... C'est à mon âge, je vais mourir. En tout cas, c'était un grand bonheur de t'avoir reçu, chère Clara Luciani.
7: Mais un bonheur partagé.
6: Oh merde, c'est pas vrai.
2: Ça a duré combien d'heures?
0: Ah mais ça a duré très longtemps. J'avais dit à Clara Luciani, ne dis plus bonheur partagé, c'est pénible. Je t'assure, on va pas s'en sortir. Et alors, c'est ce qu'elle fait. Elle continue, bonheur partagé, elle a dit 50 fois. Et puis surtout, à un moment, elle me parlait, elle était de dos. C'est un bonheur partagé, Bernard.
2: Je vais partager mes deux.
0: Hurlant de rire, à rigoler. Mais souvent, avec Clara, on a des fous rires. D'abord parce que j'ai une infinie tendresse pour cette femme. C'est une femme remarquable, une artiste complète. Et je l'adore.
2: Merci beaucoup, Eva Kruger, pour ces infos improbables. Oui. C'était un bonheur de vous avoir.
1: Un bonheur.
0: C'est un bonheur de vous avoir.
3: Oui. Forcément. Bernard Montiel, merci beaucoup d'être
0: merci
3: venu refaire votre télé. On vous retrouve très bientôt sur France 3.
2: Dimanche prochain, c'est ça?
0: Ouais, dimanche 3 mai, avec Élodie Gossuin et Charles Berling, Animalement Vôtre. autres sur France 3.
2: Merci Bernard Montiel. Merci. Dans un instant, une artiste qui elle aussi est très engagée pour la protection animale.
0: Oui.
2: Chanteuse iconique des années 80, elle sort un nouvel album et revient sur scène. On se retrouve dans deux minutes avec Jeanne Masse.
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0: Rouge et Noir, bien sûr, cet immense tube qui va fêter dans quelques jours ses 40 ans, puisqu'il est sorti en mai 86.
1: Bonjour Jeanne Masse.
2: Bonjour.
1: Bonjour. En Rouge et Noir a donc 40 ans, plus qu'une chanson, le marqueur d'une époque, restait classé au top 50, j'ai vu, pendant 23 semaines. Est-ce que dès l'enregistrement de ce titre, vous avez senti qu'il se passait quelque chose d'un peu spécial ?
2: Non, pas moi, mais je me souviens que je l'avais chanté à mon concert à l'Olympia et que Julien Clerc était venu dans la loge et m'avait dit « En Rouge et Noir, ça sent le tube ». Et j'avais dit « Ah bon ?» En fait, voilà, c'est lui qui avait eu ce flair et qui m'avait mis le... Après, c'est le public qui a décidé.
1: Avant En Rouge et Noir, vous aviez déjà rencontré le succès avec Toute Première Fois, sortie 2 ans plus tôt. Mais là, avec cette chanson En Rouge et Noir, vous passez à un autre cap, ça devient vraiment le tourbillon médiatique. Vous avez idée du nombre de télés que vous faisiez par semaine à l'époque, Jeanne Masse? J'ai l'impression que ça s'arrêtait jamais, quoi.
2: Oui, peut-être. C'est, en fait, on est emporté, on réfléchit pas, on se laisse emporter. C'est vrai que j'ai probablement fait énormément de choses et des fois, je retrouve des passages de moi à la télévision dont je me souviens absolument pas.
1: Ah oui, carrément pas.
2: Ouais, ah oui, non, j'étais sous hypnose quelque part. Bah oui, ça va tellement vite.
1: 40 ans après En Rouge et Noir, vous nous faites toujours danser, Jeanne Masse, avec En Solitaire, votre nouvel album aux sonorités électro-hip-hop qui donne une irrépressible envie de danser.

0: Comme tous ceux de ce nouvel album, hein, c'est la coloration hein, de cet album. Il donne envie de bouger.
1: Oui, c'est vrai. Mais en fait, c'est ce que je fais maintenant. C'est-à-dire que toutes mes compositions, il faut que ça me donne une certaine pulsion pour me lever, pour danser. Cette pulsion que j'ai d'un seul coup. Et si je ne me lève pas pour danser, c'est que c'est pas bon. Mon salon, il est là et c'est je danse. Si tu danses pas, c'est que c'est pas bon, faut que tu recommences.
0: C'est votre dance floor, en fait, votre salon.
1: Exact, exact.
2: Alors, beaucoup de chansons au rythme très rapide sur cet album, mais aussi, et heureusement pour notre petit cœur,
0: oui,
2: des chansons plus posées, comme Tétro.

0: Avec ce nouvel album, Jeanne Mas, vous prouvez encore votre capacité à vous réinventer comme vous l'avez toujours fait album après album. C'est votre raison d'être artistique. Je vous cite, « Tu as le choix », m'avait dit Daniel Balavoine. « Soit tu reproduis la même chanson toute ta vie, soit tu évolues et tu prends le risque de déplaire. » J'ai pris l'option numéro 2.
1: Bien sûr. Et ce qui est bien, c'est que depuis 3 albums, je ne déplais plus. J'ai une chance incroyable et c'est vraiment parce que Alain a beaucoup travaillé avec David Bowie. David Bowie, en fait, c'est ce qu'il enseignait également.
0: Notre nouveau
1: producteur, oui. Oui, il enseignait, c'est la liberté totale d'être dans ta création à toi, ne jamais écouter les autres et de ne surtout pas faire ce que les autres attendent de toi, parce que ce n'est que là que tu es vraiment honnête et sincère.
0: Mais si la liberté n'a pas de prix, elle peut en revanche avoir un coût. Ça aurait été sans doute plus facile pour vous de continuer à faire sempiternellement les mêmes titres et ça aurait été un bon business.
1: Oui, mais c'est aussi pour ça que je me suis dégagée des maisons de disques. C'est parce qu'on me demandait trop de refaire ce que j'avais déjà fait. Et moi, je ne vois pas pourquoi j'aurais continué à faire exactement la même chanson. Je crois que ça m'aurait tué. C'est artistiquement, ça m'aurait tué. Et moi, ce qui me fait vibrer, c'est justement d'aller piocher et d'aller chercher ailleurs et de recomposer différemment.
0: Vous ne vouliez pas devenir rentière de votre personnage, Jeanne Mas, et de ce qu'on attendait de vous, en quelque sorte.
1: Exact. Et puis, si on n'explore pas, en fait... on n'évolue plus, on ne grandit plus, on ne s'enrichit plus. Et je dis pas rien parce que je gagne plus une thune, mais la richesse, elle est à l'intérieur.
0: Comment ça, vous gagnez plus une thune, Jeanne Mas?
1: Je gagne de moins en moins, hein, t'es au courant. Depuis qu'on me demande d'être sur les plateformes de streaming, on gagne plus beaucoup d'argent, mais c'est pas grave, hein, parce que encore une
0: c'est
1: fois.
0: C'est pas un sujet vraiment, hein, en toute franchise, c'est pas un sujet pour vous, l'argent. C'est pas ce
1: non,
0: qui vous fait
1: c'est
0: courir.
1: Pas un sujet. C'est ouais. Pas un sujet. Moi, je veux dire, j'ai eu beaucoup de chance dans ma vie de gagner beaucoup d'argent dans les années 80. Aujourd'hui, j'en gagne moins, mais je vis bien. Donc, de quoi je me plains? Parce que je fais le plus beau métier du monde. Et avec la liberté que je voulais.
2: Alors ce nouvel album dansant est aussi quelque part un retour aux sources, car il faut rappeler que vous avez fait vos tout débuts dans la chanson en Italie en 1978 avec un titre disco.
0: Je sais pas vous, Jeanne Mas, mais moi je trouve que ce On The Moon, il sonne un peu comme ce nouveau titre.

0: On est un peu dans la même ondulation.
1: Oui, mais j'avais pas fait le...
0: Oui. Élémentaire, cette chanson. Je veux que tu m'écoutes, qu'on va pouvoir écouter sur scène au mois de septembre. Vous serez à la Cigale de Paris le samedi 19 septembre. Jeanne Masse, soulagement pour vos fans après l'annulation du concert qui était prévu dans quelques jours au Grand Rex. Annulation quasiment à la dernière minute. Qu'est-ce qui s'est passé au juste?
1: C'est pas très grave, l'important c'est que je sois revenue pour le public, que je fasse mes deux dédicaces, que je rebondisse et que toute la tristesse que cette annulation a provoquée, aujourd'hui je l'efface avec un nouveau concert. Et voilà, mais vous savez, Eric, c'est pas grave, les histoires ont toujours peut-être une fin. Moi, en fait, l'important c'est aussi...
0: Parce que ça faisait 3 ans, vous étiez avec
1: Sophie. Oui, voilà, ça pendant 3 ans, on a fait du très bon travail. Et voilà, puis les routes, finalement, tout ce qui arrive dans la plus grande détresse, ça a été quand même 4-5 mois très très difficiles pour moi, avec d'énormes anxiétés, parce que je ne comprenais pas ce qui se passait, mais je ne comprenais pas, et jusqu'au bout, j'ai vraiment pensé que ce concert serait conservé. Mais derrière toute ces coups de foudre que je me suis pris en pleine tête, j'ai eu tellement de rayons de soleil, j'ai eu des gens, vraiment, je m'y attendais pas, dont la rencontre avec Alain Lahana, qui a
0: été... Votre nouveau producteur,
1: oui, voilà,
0: avec David Bowie.
1: Oui, et pas que, Phil Collins, tout le monde. Mais je veux dire qui, aujourd'hui, est la personne dont j'ai besoin. Finalement, je m'attendais pas à avoir cette force et cette amitié pour mon public, où lorsque j'ai su qu'il y avait des fans qui avaient pris des trains non remboursables, des hôtels non remboursables, mais je me suis dit, mais c'est... Pour moi, ça, c'était la plus grande des catastrophes. Et c'est ça qui m'a fait le plus de mal.
0: Le 19 septembre, La Cigale.
1: La Cigale, j'adore cette salle. Ça fait longtemps que je voulais la faire. Et en plus, voilà, le côté dansant, c'est on a retiré tous les sièges, donc dans la fosse, pour qu'ils dansent.
0: Bah, ils ont intérêt, parce que vous allez veiller au grain. Dans votre public, évidemment, public fidèle, parmi les fidèles depuis le début de votre carrière, Jeanne Masse, le public gay et LGBT que vous voyez confronté, j'imagine si vous suivez l'actualité, à un recul de leurs droits de plus en plus, qu'il s'agisse du Sénégal avec la pénalisation de l'homosexualité, mais aussi en France. Ces derniers jours, des marches LGBT annulées, des symboles LGBT retirés du fronton de certaines mairies. Ça vous choque, Jeanne Masse, de voir le recul de ces droits de la communauté LGBT?
1: Bah déjà, oui, bien sûr que c'est choquant.
0: Vous avez toujours été aux côtés de cette communauté. Hein.
1: Mais je suis aux côtés de tout le monde, c'est-à-dire qu'on a le droit à la différence. On a le droit de vivre sa vie comme on l'entend. Ça me paraît tellement évident. Et du coup, non, je ne comprends pas qu'on puisse... Et vous dites en France en plus. Mm-hmm. Je ne comprends pas qu'en France on puisse reculer, c'est absurde. Mais c'est absurde et de toute façon, un droit qui est acquis est un droit qu'on devrait garder à vie. Mais le droit des femmes aussi, mais ça je le vis moi aux États-Unis. Il faut arrêter avec ça, le droit des animaux, il faut arrêter avec ça.
0: Mais d'ailleurs vous avez dit aux Parisiens, interview aux Parisiens il y a quelques jours, que vous songiez à revenir en France pour votre famille, certes, mais aussi parce que vous vous sentez de moins en moins à l'aise dans cette Amérique de Donald Trump par rapport à vos valeurs, Jeanne Masse.
1: Oui, ça c'est vrai. C'est vrai que jusque-là, j'avais l'impression que l'Amérique était un pays qui m'apportait énormément, m'inspirait. Vraiment, le pays, malheureusement, est en train de changer. Je ne me sens plus à l'aise et je ne me sens plus confortable. Après, il se passe des choses qui sont vraiment très tristes et j'espère que tout ceci va vite, vite, vite être récupéré. Mais moi, ce qui me manque, c'est vrai que je suis restée très longtemps aux États-Unis.
0: 21 ans,
1: parce que mon fils... Et vit là-bas, même s'il a sa carrière, il a sa nana, il a tout ce que ses amis, il a tout. Moi, je suis juste un petit pion à côté qui va garder ses chats quand il en a besoin ou qui va passer quelques heures avec son fiston parce que j'adore mon fils. Mais c'est vrai que ma vie, je la sens plus ici.
0: La Cigale, 19 septembre, mais on va aussi pouvoir vous entendre chanter dès samedi prochain. Date du concert initialement prévu?
2: Le 2 mai. Puisque vous ferez une séance de dédicace et un showcase à la FNAC Saint-Lazare à 17h. Et puis ce même jour, à midi, vous serez aussi en dédicace au magasin Lucky Records dans le Marais.
0: Jeanne Masse, vous le savez, ici on refait la télé. Alors je vous propose qu'on écoute l'un de vos plus grands moments sur le petit écran.
2: Le 2 juin 1984, vous êtes invité par Michel Drucker sur le plateau de son mythique Champs-Élysées pour la...
3: Vous la connaissez peut-être si vous entendez, vous écoutez souvent la radio. Elle est française d'origine, elle est née en Espagne, à Alicante, elle vit à Rome. Regardez bien car je trouve qu'elle a quelque chose de plus que les autres. Elle s'appelle Jeanne Masse.
0: Et La voix est un peu blanche et pour cause, vous dites que vous avez été absolument terrorisé avant ce premier Champs-Élysées, que derrière le rideau, vous étiez totalement flippé, quoi.
1: Ah mais oui, j'allais quand même faire l'émission de Michel Drucker, que je regardais quand j'étais gamine, et je répondais aux interviews qu'il faisait avec d'autres personnes. Et moi, devant ma télé, je répondais.
0: Ah, vous prépariez à être interviewé quelques années plus tard par Michel Drucker.
1: Mais je ne savais pas qu'un jour, j'allais me retrouver devant lui, donc c'est normal.
0: Hein, Au point de vouloir faire demi-tour, c'est ce que raconte votre attaché de presse de l'époque.
1: Mon attaché de presse, où je me retourne, parce que la présentation était un peu longue, donc on est derrière le rideau, on attend patiemment, et là on a le track qui monte, qui monte tellement. En plus, il fallait que je chante en direct, que je me retourne vers Josiane et je lui dis « Non, je repars dans ma loge, j'y arriverai pas ». Et elle me dit « Non ». Et là, ils envoient l'intro de toute première fois, et pff, la magie, à ce moment-là, prend forme, et je rentre.
0: Merci beaucoup Jeanne Mas d'être passée par le studio d'Europe 1
1: la télé. Merci à vous tous, merci de m'inviter.
2: En solitaire, c'est le titre de votre nouvel album à découvrir sur la scène de la Cigale, à Paris le samedi 19 septembre prochain. Merci beaucoup Jeanne.
1: Merci.
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1: J'ai fait cette référence à votre ancêtre Massenet, Ariane Massenet, parce que c'est vraiment votre ancêtre en plus.
2: C'est
1: Jules.
2: Mon arrière-arrière-arrière-grand-oncle.
3: C'est pas forcément ça qui donne du talent, hein.
1: Non, écoutez, on aime beaucoup Ariane Massenet.
4: Mais tout le monde l'adore. Tout le monde la connaît, tout le monde l'adore, tout le monde l'aime. Moi aussi, je suis la première à adorer cette.
1: Je l'ai vu en plus.
2: Elle cherche.
1: Isabelle a mis sa tenue de gala pour vous recevoir.
4: Alors, tout le monde pense que c'est un pyjama, mais c'est du vintage.
1: Tout est vintage. C'est ton sur ton.
5: Vintage, ouais.
4: C'est des caraches.
2: C'est un jogging, c'est quoi? Pardon. Isabelle, c'est un jogging, c'est quoi? C'est une tenue confort, c'est quoi?
6: Ça s'appelle un habit de confort, oui, normalement, hein.
2: Mais je pose une question sérieuse, attention, j'attaque pas. Hein.
5: Ça fait un peu baby gros. Hein.
2: Mais Isabelle...
4: Ouais, attends, tais-toi.
1: Non, je vais lui parler.
4: Tu dois respecter la hiérarchie. Je suis plus ancienne que toi.
2: Ben oui.
4: Au niveau de
2: des grosses têtes. Hein. Je sais bien, c'est pour ça que je suis très humble.
4: Donc, en veilleuse, c'est le fait.
1: Vous vouliez lui demander, Ariane?
4: Elle voulait essayer de faire un trade.
2: Pas du tout.
4: Parce que tout le monde m'attaque sur ce que je porte, donc elle s'est dit, on va y aller, on va enfoncer.
2: Isabelle,
4: vas-y, pose la question.
2: Je disais que Isabelle
4: nous écrit à la salle, qui va me mettre hyper mal, et qui va faire penser à Laurent Ruquier. Mon Dieu, qu'elle a de la répartie, Ariane.
2: J'ai pas commencé trois fois
4: par semaine.
2: Vas-y. Je disais juste que...
4: Mais tu peux pas m'interrompre, toi. C'est un dos.
7: Bon, Ariane, bienvenue.
1: Merci Christine. Une première citation, c'est ça la tradition. J'imagine que vous avez écouté l'émission déjà.
2: Ouais.
1: Et la première citation qui vient sera facile à identifier. C'est une phrase très célèbre, mais à qui la doit-on? Pour Monsieur Le Guével de Strasbourg, qui a dit « Tous les ans, il y a de plus en plus de cons, mais cette année, je crois que les cons de l'année prochaine sont déjà là. »
4: Des proches?
1: Non,
5: Pierre Dac?
1: Non.
5: Et pas Jean-Yann non plus?
1: Non, c'est plus récent que ça, quand même. Quelqu'un qui est toujours sur scène.
5: Olivier de Benoist?
1: Qui a fait du one-man show. Non,
6: café qui fait plus.
1: Il y a pas longtemps, il était encore en scène.
4: Et là, Popek.
1: C'est pas Popek.
4: Voilà, dites-le.
5: C'est un homme.
1: Là, il était sur scène, mais dans une pièce de théâtre avec des partenaires. Mais il a fait aussi beaucoup de seul en scène. Patrick Timsit. Bonne réponse de Jean-Philippe Janssen. Pour Jeanne Russel, qui habite Saint-Cyr-l'École, qui a dit « Il vaut mieux s'en jeter un derrière la cravate que de se jeter une cravate dans le derrière.
4: » Donc, Blanche, Dac.
1: Non, alors, plus difficile. Quelqu'un qu'on cite de temps en temps, et souvent, je dois le reconnaître, c'est notre ami Bernard Mabille, qui nous manque, d'ailleurs. On espère que dès qu'il sera rétabli...
5: Ah oui, c'est un chansonnier
1: donc, il pourra revenir.
2: C'est proches
1: un chansonnier...
5: Pierre Doris?
1: Pas Pierre Doris.
5: Vaillard?
1: Non, un chansonnier anarchiste, pacifiste.
5: Léo Campion?
1: Éric Mété. Léo Campion, bonne réponse pour Francine Martinez, qui habite à Buil, qui a dit « Il est plus facile de se gratter le cul que le cœur. »
5: Jean-Yann?
1: Non. Quelqu'un qu'on cite rarement, un artiste mort en 1953.
5: Staline?
1: Non, il était né en comme artiste, dites-donc.
7: Un grand comique.
1: Sylvester Staline, alors.
5: Oui.
2: Francis Blanche?
1: Non, il était né en... C'est un peintre, dessinateur, écrivain français.
5: Picabia?
1: Francis Picabia. Bonne réponse de Paul Elkarat. Une citation que j'ai choisie parce que son auteur est dans l'éphéméride du jour. C'est quelqu'un qui avait dit à propos de l'Académie française, et la citation est pour Eugénie Hénin qui habite Mérignac, « Si je suis élu, je serai immortel. Si je suis battu, je n'en mourrai pas. »
5: Ionesco? Ionesco?
1: Non, il a vraiment été élu en plus à l'Académie française.
5: André Roussin,
1: réponse de Christophe Barbier, c'est bien André Roussin.
2: Bon.
1: Une citation maintenant pour Karine Torres, qui habite Cergy, qui a dit « Si les assiettes étaient garnies, le tir au pigeon serait plus spectaculaire.
8: » Un Anglais ?
1: Non, un Français. Un Français, Français qu'on aime bien. Allez, je donne les dates. C'est juste pour impressionner la petite nouvelle. Attention, mesdames et messieurs, voici mon numéro de cirque avec Paul Alcarat. Attention, mesdames et messieurs, regardez bien.
5: Achille Zavata, là.
1: Je donne la date de naissance, je donne la date de décès. Vous n'avez jamais vu ça. Regardez, regardez. En janvier 1938, il est né. En avril 97, il est mort. Et c'est
5: Roland Topor.
1: Et voilà.
2: Numéro est très au point.
1: Ah, vous avez vu un peu?
2: Ah, très très au point.
5: Ah, non, ah, c'est phénoménal. Heureusement qu'il est réveillé. Hein, parce que...
1: En plus, ça nous met de bonne humeur pour le reste de l'émission, le petit.
5: Oui, oui, bah, on va voir comment ça se déroule. Ça devrait aller.
1: C'est
5: hein.
1: Pas gagné encore. Quoi, je sens que vous l'aimez bien, Ariane Massenet. Elle a un petit côté de maman.
9: Plie, hein.
5: Putain, vous m'avez déjà dit ça dans les loges.
1: J'aurais dû la mettre à côté de vous plutôt que Jean-Fille. Et...
10: Oh, bah, vous.
1: C'est vrai qu'à vous regarder,
10: bah, oui.
2: Vous, un petit peu.
1: Vous qui avez fait des bouquins sur les frères et sœurs,
2: ouais.
1: Ariane Massenet, on a l'impression que vous êtes frères et sœurs.
2: Oui. Alors, mais la sœur, ouais. C'est Jean-Fille.
10: Non, moi je suis contente.
1: Ah oui, c'est les demoiselles de Roquefort.
5: C'est sûr que les seins sont pas au même endroit, mais...
1: Comment ça ?
2: J'ai pas compris.
5: Bah non, mais parce que vous m'avez dit qu'elle me marternerait, qu'elle me donnerait le sein dans les coulisses. Donc...
2: Non, il a pas dit ça. Faut pas exagérer.
1: Jamais je dis ça.
2: Non.
5: Et encore, je vous protège parce que c'était pire que ça.
1: Ah bah oui, bah je préfère dire la vérité. J'ai dit simplement à Ariane, si de temps en temps tu peux nous réveiller en lui montrant un nichon.
5: Voilà. Bah j'aurais préféré ce que je viens de dire.
2: Non, je m'étais préparé, mais bon.
1: Et je suis pas contre. Oui. Vous voyez ?
10: Oh bah il est vite contrarié.
2: C'est intéressant, hein.
1: Ça tombe, oui, Isabelle.
2: Non, c'est moi.
11: Non.
1: Mais je vous confonds toujours.
11: Oh, je suis très flattée.
1: Oh, donc la solidarité des anciennes. Oh, pardon.
2: Allez, vous la posez la question.
11: Oui. Mais tu pourrais dire, je suis flattée aussi.
2: Tu flattais aussi.
1: Oh. Allez, une dernière citation pour Jean-Luc Touriol, qui habite en Charente-Maritime, qui a dit « Le meilleur dans l'amour, c'est le commencement. » Et c'est pour ça qu'il faut commencer souvent. Et vous allez voir, mesdames et messieurs, sans augmentation du prix des consommations, je pose une date ici, j'en pose une autre là. Là, vous avez la naissance, là, vous avez la mort, et dans 3 secondes, vous aurez la réponse.
2: Paul, je te montre mon sein si tu me donnes la réponse. Mais si c'est rien.
10: Ouais, c'est, genre, c'est une récompense.
1: 1893-1967.
5: Dorothy Parker.
1: Dorothy Parker. Bravo, Polo.
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1: Cette fois, je vous emmène à Grigny. Et là-bas, il y a quand même une vingtaine d'habitants de Grigny qui, grâce au maire, ont appris, et sont des mamans d'ailleurs essentiellement, des mamans de Grigny qui ont appris à faire quelque chose. À faire quoi ?
14: À écrire.
2: À écrire.
1: À écrire, non.
14: Le festival.
15: Est-ce que elles ont appris quelque chose
2: Madame... rapport à l'enfance?
1: Non. D'ailleurs, samedi prochain, elles vont recevoir un diplôme du maire, monsieur Rio, une distinction qui fera qu'évidemment, elles seront fières auprès de leur famille d'avoir appris à quoi.
15: Est-ce que c'est quelque chose que beaucoup de gens savent faire?
1: Oui.
15: Et qu'elles n'avaient pas la chance.
1: Exact.
15: À nager.
1: À nager, non.
2: Est-ce que c'est intéressant d'être marié, d'avoir des enfants pour apprendre ça?
1: Non.
2: C'est toutes les femmes, en fait, de là-bas.
14: C'est sportif?
1: Sportif, le mot est peut-être un peu fort, mais ce n'est pas obligé que ce soit sportif.
2: Monsieur, s'il vous plaît.
1: Oui, madame.
2: Vous avez dit toutes les mères. Ça pourrait être des femmes.
1: Oui, ou des hommes d'ailleurs
2: non.
1: aussi.
2: Oui,
14: mais
2: c'est ça.
14: Ah, c'est les mères à M-A-I-R-E.
1: Non, mais c'est des mamans.
10: Non, on part de loin.
15: T'en as beaucoup de mères M-A-I-R-E dans un village. Ah bon. Oui.
14: Est-ce que ça a à voir avec Madame de Sévigné?
1: Du tout.
14: Qui écrivait à sa fille à Grignan.
1: Ah oui, mais là, c'est oui, Grigny.
15: Il a raison, t'es de mauvaise foi. Ouais. Est-ce là, que on est à Grigny. C'est dans le Kansas, hein, Grigny.
16: Est-ce que ce qu'on leur a appris à faire va pouvoir servir la communauté?
1: Du tout.
15: Une deuxième chance.
1: Oh, une deuxième chance, en quelque sorte. Mais enfin, c'est un peu fort. Comme
14: c'est à quoi cuisiner?
2: Un deuxième mari.
1: Un deuxième mari, non.
2: Est-ce qu'on sait le faire, nous?
1: Alors écoutez, attendez, je pense que vous, Isabelle, vous, je ne suis pas sûr, vous, je ne vous ai jamais vu faire ça. Karine Le Marchand, je suis à peu près sûr. Ariel Dombal, je suis
2: sûr. Que quoi, oui ou non?
1: Caroline, je ne suis pas certain. Michel, je ne suis pas certain. Chantal Latsou, je ne l'ai jamais vu faire non plus.
15: Alors, c'est
2: de
15: pas
2: la broderie
1: chose... De la broderie, non.
2: De la cuisine?
1: De la couture, non.
2: Du tricot?
15: Bon, moi, je ne sais pas cuisiner, donc ça a un rapport avec la
1: aucun
15: cuisine.
1: Aucun rapport avec la cuisine.
2: Le tricot? C'est...
1: Du tricot, non.
16: Ça se pratique à l'intérieur d'une maison?
1: Non.
16: À
1: Parfois, oui, mais auquel cas, elle saurait le faire.
15: Ok. C'est un truc qu'elles savent faire en intérieur, mais pas en extérieur.
1: Elles savent le faire à l'intérieur. Enfin, elles sauraient le faire à l'intérieur si on leur demandait de le faire à l'intérieur. En revanche, elles ne...
2: Les carreaux. Elles parce que quand t'es dans l'extérieur, c'est très dur de faire... Non, si, c'est vrai, c'est très, très dur.
1: Vous faites vos carreaux. Comment vous faites vos carreaux, vous, alors?
2: Avec du papier journal.
1: C'est vrai. Ouais,
15: c'est paraît que c'est très efficace.
2: Impeccable.
15: Il n'y a pas de trace.
2: Impeccable.
14: Mais comment s'appelle le truc pchit, là?
15: Eh ben, pchit.
16: Bon, produit à vitre.
1: Chez Isabelle, ça s'appelle une syllabe.
16: Est-ce que ça demande des capacités physiques?
1: Des capacités physiques, oui.
15: Est-ce que le maire fait ça parce qu'il estime que c'est...
2: Oh là là, la journée de la femme, fini.
15: Pas Ariel Dombal qui veut, hein. Ah, t'as raison, hein. Est-ce que le maire leur offre ça pour leur donner... Oh, merde. Voilà.
2: Est-ce qu'il faut mettre du temps pour apprendre ça?
1: Ah, moi, je me souviens quand j'ai appris à faire ça.
2: Ah, vous savez le faire, vous?
1: Ah bah oui.
2: Et moi,
1: vous, je sais pas, je vous ai jamais vu
14: mais
1: faire.
14: Mais parce que vous voulez dire que c'est plutôt quelque chose que les hommes font.
2: Vous m'avez jamais vu faire pipi, je sais faire pipi, hein. Donc,
1: Oui, mais je sais que vous savez faire pipi, tandis que ça, je ne sais pas si vous savez
15: faire. Faire de la randonnée?
1: Non.
2: Je sais, accoucher à l'indienne, s'accrocher aux branches.
16: Oui, c'est ta raison, les hommes peuvent
15: le faire. Oui, Laurent, il aura appris en quelle année.
2: Et c'est vrai qu'à Grigny, ils sont très indiens, à Grigny.
15: Montez au mat de cocagne.
16: Oh non, je suis sûr que c'est tout con.
1: Il vous reste 30 secondes, ce serait quand même bête de distribuer 300 euros. Vous avez brillé en trouvant la bataille de la Somme, Alexandre Dumas, des choses introuvables.
16: C'est quelque chose qu'on fait avec les mains?
1: On a besoin de ses mains. Ça, c'est
15: ce qu'on a besoin de tout le corps.
2: Le poirier.
1: Mais quand on sait très bien le faire, on peut même arriver à le faire sans les mains.
15: Non.
2: Manger du chocolat.
15: Je vois le truc.
1: 300 euros pour Marie-France Vernade qui habite Domra. Et alors c'est vrai que j'ai été moi-même surpris quand j'ai vu ce papier dans le Parisien. Et c'est vrai qu'à Grigny, des mamans ont demandé à la mairie de les aider et la mairie l'a fait. D'ailleurs, elles vont recevoir un diplôme des mains du maire Monsieur Rio samedi prochain. Apprendre tout simplement, ça paraît bête, mais apprendre à faire du vélo. Et oui, on oublie qu'il faut savoir faire du vélo, tenir en équilibre.
15: Merci beaucoup de vous dire que ni Michel ni moi ne savons a priori en faire.
2: Je sais très bien faire du vélo.
1: Mais j'en sais rien, moi, si vous savez.
15: Bien
1: sûr. J'ai pas dit que vous ne saviez pas, j'ai dit que je ne savais pas. Chantal, vous savez faire du vélo, vous?
15: Très bien, moi j'ai fait du vélo, j'ai même un vélo de course. Alors.
1: Et c'est vrai que quand on en fait à l'intérieur, on n'a pas besoin d'apprendre l'équilibre, puisque ce sont des vélos...
2: Non, puisque c'est des vélos d'appartement.
1: Des vélos d'appartement, donc ça, elle saurait en faire. Vous voyez ce que je veux dire?
2: Voilà. C'était ça l'astuce.
14: Il y a beaucoup de femmes qui savent pas nager, qui savent pas faire de vélo.
1: Ah, vous voyez?
15: C'est plus grave. De pas savoir
14: patin
15: nager.
14: Patin roulette aussi.
1: Oui, moi, je sais pas faire du patin roulette, par exemple.
14: Voilà. Pourtant, c'est gay. Aussi, hein. C'est super.
1: C'est gay?
14: Ah,
1: c'est gay.
16: Arrête de s'y mettre.
1: Des patins à roupettes, alors.
15: Pourtant, c'est joyeux.
14: Oui. Voilà. Mais enfin, bon, c'est vrai qu'une femme à vélo, c'est gracieux. Il y a la petite selle, etc. C'est joli.
15: Enfin, ça dépend. Hein. Ça dépend qui est dessus. Hein. Ouais. Moi, mon grand-père m'a appris à faire du vélo et c'était très joli parce que c'est pas drôle, hein, comme anecdote.
2: Ah bon?
15: Une anecdote un peu tendre. Il m'avait
1: mis. Alors, si vous alliez la dire à Europe 1.
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1: Pour Mme Daneige.
17: Et pourquoi vous riez comme
18: ça? Pourquoi il se rit comme
17: ça? Qu'est-ce qui se passe? Une question pour Madame qui?
18: On a perdu. On a perdu Laurent.
1: Je sais pas, je repense à un truc.
17: Alors attendez, racontez-nous, qu'est-ce qui vous arrive?
19: Attention, il y a votre molette.
20: C'est sexuel.
19: Là. Oh, votre micro s'envole, patron.
18: C'est une blague qu'on lui a racontée hier. Et,
17: ça a l'air d'être un bon souvenir.
19: Le gland de votre micro s'est envolé, patron.
17: Remettez votre bonnette et expliquez-nous.
1: Oh, écoutez, faut bien que je m'amuse tout seul. Hein.
17: Oui, ça arrive.
1: Si seulement il y avait des humoristes ici.
19: Ah bah oui, ça serait, il serait pas là en plus.
17: Alors qu'est-ce qui vous fait rire?
1: Non, rien. Voici la première question donc du
18: Il m'inquiète un peu. Mais
17: qu'est-ce
18: bon.
17: Qui lui arrive?
19: Racontez-nous, racontez-nous.
18: C'est les nerfs.
1: Non, ça c'est les nerfs. C'est les nerfs. Je vous vois tous les six.
17: C'est la tête de Bellamy.
1: Je vous vois tous les six et je viens de me faire la réflexion pour tenir jusqu'à 18h.
18: Avec ses cons. Avec ses cons.
17: Bon, on le prend bien. Au moins, vous allez passer un bon moment.
1: Voilà. Bah, donc, je me mets en forme tout seul. Oui, je m'auto-stimule. Et bah, finalement, tout seul, je rigole bien. Pour Nadège Thiriot, qui habite Rayon, c'est dans le Puy-de-Dôme. Comment appelle-t-on en musique? Voilà pourquoi c'est une question destinée directement à Monsieur Bellamy, notre spécialiste musical.
19: Ouais, enfin,
1: comment appelle-t-on la répétition très rapide d'un même son avec un instrument à cordes frottées?
19: Oula,
20: un pizzicato, pizzicati.
1: Non, un vibrato, non plus.
17: C'est un staccato, non plus.
1: Non plus.
19: Un allegro.
1: Un allegro, non. Ça vient de l'italien, ça c'est vrai, donc ouais. Vous êtes sur une bonne piste, mais pour l'instant.
19: Un al dente rapido.
21: Attendez, vous avez dit frotte.
1: Frotté. Oui, elle va me dire frotti dans
21: non,
1: deux secondes.
21: Non,
1: vous
21: allez non,
19: voir.
21: Ah non,
19: ça, non, non, elle va le faire devant nous.
17: Elle a arrêté. Non, mais,
21: j'ai pas entendu le avant frotta.
17: Des cordes frottées.
21: Ah
18: non, passer.
21: Pas les cordes.
17: Non, frotter.
18: Non, passer.
19: Daniel,
18: non,
19: c'est une émission de radio avec présentée par Laurent Ruquier. Tu vois qui est Laurent? Tu te
21: mais
19: rappelles?
21: Je suis pas sourde. Voilà.
1: La répétition très rapide d'un même son avec oui, un instrument à cordes frottées.
17: À frotter, voyez.
19: Ah, là, c'est la spéciale Bellamy.
18: Bim, bim, bim, bim.
1: Ah non, mais tout le monde connaît ce mot.
19: Ah bon?
1: La seule question, c'est que...
17: On sait pas que ça veut dire ça.
21: Allegro.
1: Vous n'en connaissez pas la définition.
17: Est-ce que c'est pour désigner une répétition quand on parle dans la vie quotidienne?
1: Non, enfin un petit peu tout de même, mais effectivement en musique, alors il y a une autre définition, cela va de soi, puisque ce mot a un double sens, c'est un mot italien, mais en musique, et c'est le premier sens du mot, c'est une répétition très rapide d'un même son avec un instrument à cordes frottées.
19: Oh là là.
20: Mais Olivier, mais
19: Bellamy, t'es invité pour ça, réponds.
18: Ne me troublez pas, taisez-vous.
1: Oui. D'ailleurs, quand vous écoutez Monsieur Bellamy, vous pouvez deviner le mot.
19: Un gros lourdeau.
17: C'est un truc. Oui. Oh. Ça veut dire que c'est quelque chose de pénible, c'est ça?
1: Non.
21: En le regardant, on peut trouver.
1: Pas en le regardant.
17: Quand on l'écoute.
21: En touchant.
1: En l'écoutant.
19: C'est fatigato?
1: Non.
20: C'est quelque chose qui est plutôt douce, en fait.
1: Doux, pas spécialement doux, mais on va dire une répétition très rapide d'un même son.
18: Staccato, non.
1: Non, staccato, non. C'est peut-être, et je suis désolé de vous le dire, une des questions les plus faciles du jour.
17: Non. Laurent, pourquoi quand on l'écoute lui particulièrement, on pense
1: parce
17: à ça?
1: Parce que c'est vrai que lui en a plus que d'autres.
21: Des dents?
17: Des ex?
1: Des chicots alors.
17: Non, des dents.
18: Énervato?
1: Énervato.
17: Qu'est-ce qu'il a plus que les autres?
21: Moustacho?
17: Un cerveau?
1: Non.
17: Est-ce qu'il est plus intelligent?
1: Non, mais il en a pas toujours, mais parfois il en
17: du
1: a.
17: Du talent?
1: Du talent, non.
20: C'est un ornement qu'elle met quelque chose pour se décorer?
1: Ah non, pas du tout.
19: Ah, la vivacité, Vivi quelque chose.
1: Culturo. Culbuto, vous vouliez dire.
21: Ça
1: c'est François Hollande.
17: Alors attendez, qu'est-ce qu'il peut avoir?
19: Il a un mauvais peu... haleine?
17: Non, il a un petit défaut de prononciation, non?
1: Ziz. C'est marrant, on n'avait jamais osé lui dire.
18: Hein. Mais
19: Sophie Marceau.
21: Zozito. Zozo. Vous osotez pas?
17: Oui, il a un petit défaut de prononciation, non?
21: Regardez-moi.
20: Non, c'est
21: pas malo,
20: non,
21: pas
20: c'est quand, quand Olivier parle qu'il exprime ça, c'est ça.
1: Alors évidemment, ça donne des choses différentes si c'est un xylophone, une mandoline, un violon, une voix, une guitare, un piano, un harmonium. Mais effectivement, alors vous auriez pu me dire vibrato, c'est ce que vous m'avez dit, mais ce n'est pas un vibrato. Et ça peut d'ailleurs être produit de manière électronique aussi.
19: On fait ça avec la voix?
1: Oui, on peut
19: aussi
1: faire ça dans un amplificateur ou dans une pédale d'effet, vous voyez.
17: Ah, dans une pédale, c'est peut-être à ça.
21: Pourquoi?
1: Bravo.
17: Ah oui,
21: c'est un rapport avec la langue.
19: Dans comme 30 un arsène secondes. Ou un écho? S'il y a un écho?
1: Un écho, non. Dans 30 secondes, on va perdre 300 euros. Oh, c'est bien
17: non,
1: dommage.
19: Et sur le salaire de Bellamy.
1: C'est un mot que vous, c'est un mot que vous connaissez tous.
17: On l'utilise à quel propos?
1: Pour d'autres choses.
19: Ristretto.
1: Mais c'est tant mieux. Comment vous dites?
21: Non, on l'a déjà dit.
19: Ristretto.
1: Ah oui, Nespresso et tout ce que vous voulez. Bien sûr. Aucun rapport avec le café.
17: Aïe.
1: What else?
18: La pépito, non.
20: Est-ce que c'est courante, on l'utilise pour faire allusion au rythme de quelque chose?
1: Oui, on peut effectivement l'utiliser, mais c'est-à-dire l'autre sens a aussi un sens musical, mais moins musical, moins genre solfège, voyez-vous.
19: Est-ce que c'est un terme qui accompagne les morceaux? C'est dans les musiques, la musique classique, parfois il y a marqué allegro, machin.
1: Oui, absolument.
19: Ah, bah alors, vous le trouvez, il y a allegro.
17: Fortissimo.
1: Fortissimo, non.
19: Alto.
1: Et... Aïe, aïe, aïe. Et voilà, premier chèque, première question. Alors là, vraiment, je vous félicite, les grosses têtes.
17: Ça part mal, hein, oh là là.
1: Première question, premier chèque RTL. Est-ce que quelqu'un, je vous jure que c'est trouvable.
17: Ah, il y a un monsieur en fond.
0: Alors j'y vais tout de suite.
21: Par contre, c'est une femme.
0: Très bien, je viens de voir,
17: c'est une femme, pardon.
0: Alors présentez-vous, jeune homme, et d'après vous, la bonne réponse, jeune homme.
3: C'est un homme.
22: Étienne.
0: Salut, Étienne.
22: Trémolo.
1: Un trémolo. Ah. Excellente réponse.
18: Ah. Un trémolo, moi.
20: C'est vrai, t'es dans la voix.
18: Aussi, un trémolo. Rentre ici, Jean Moulin.
17: Ah oui, tu viens. Non, mais il vient de faire un trémolo, moi.
0: Ah, si, dans le slip.
1: Avouez que tout le monde connaît ce mot
17: oui,
1: trémolo.
17: Bien sûr. C'est vrai qu'on me l'a dit, il est trémolo.
1: Dans le slip, a dit l'autre.
17: Il est très très mollo.
1: Le deuxième sens, c'est le tremblement de la voix indiquant une émotion souvent feinte ou exagérée. Eh bien voilà, un trémolo qui nous fait perdre 300 euros.
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1: Et là, je vous emmène sur l'autoroute A89 entre Brive-la-Gaillarde et Périgueux, puisque sur cette autoroute, vous pouvez voir au loin le fameux château de Rastignac qui se trouve à la Bachellerie. Mais quelle est la particularité de ce château que vous allez repérer au premier coup d'œil si vous passez sur l'autoroute A89 entre Brive et Périgueux?
26: Moi, je crois que je sais. Ouais, c'est pas le château qui ressemble à la Maison Blanche?
1: Excellente réponse de Stevie Boulet.
17: Venez, venez.
1: Mais comment vous savez ça, vous, Stevie?
26: Je crois que j'ai vu dans le journal de Trésor de Pernod.
1: Ah oui? Il n'y a que là qu'on peut voir ça.
26: Hein. Ah oui, ça c'est clair. Ah oui, mais comme quoi ça sert.
1: Et oui, bien, effectivement, bravo. Ce château...
26: Il y en a trois maisons blanches en plus, je crois.
1: Il est à la Bachellerie, le château de Rastignac. Alors pendant longtemps, on a cru que c'était les architectes de ce château qui avaient copié la Maison Blanche, parce que c'est vrai que ce château, qui se trouve donc entre Brive et Périgueux, a été construit après la Maison Blanche. Vous voyez, la construction de la Maison Blanche n'a démarré qu'en 1792 et celle du château en France a démarré pour les premières pierres en 1811, donc après la Maison Blanche. Donc on a longtemps pensé que, ben, au fond, c'était en France qu'on avait copié l'architecture de la Maison Blanche. Eh bien non, ce serait l'inverse, car il se trouve qu'un certain Thomas Jefferson, qui était en France en 1789 à l'école d'architecture de Bordeaux, serait tombé à l'époque sur les plans du château de Rastignac qu'on pensait déjà construire, et il est allé ensuite aux États-Unis et il aurait été inspiré par les plans qu'il a vus à Bordeaux pour dessiner ceux de la Maison Blanche, sauf que les Américains, une fois de plus, ont été plus rapides que nous et ils ont construit la Maison Blanche avant nous, le château de Rastignac. Mais c'est eux qui nous auraient copié sur plan et pas l'inverse. Mais on va appeler la Bachellerie, un restaurant là-bas, pour savoir si eux savent que leur château ressemble à ce point à la Maison Blanche. Il y a un restaurant qui s'appelle la Mule Blanche. Je vous propose d'appeler la Mule Blanche tout de suite pour savoir.
21: Il y a la Mule de Buchot aussi.
1: C'est quoi
21: de
1: ça? Ça sonne à la Mule Blanche, à la Bachellerie. Allô, la Mule Blanche ?
27: Oui, bonjour.
1: Je suis bien à la Bachellerie, à la Mule Blanche ?
27: Oui, tout à fait.
1: C'est Laurent Ruquier qui vous appelle avec les grosses têtes et tout le public de la rue Bayard.
27: C'est quoi cette connerie ?
1: Ah non, c'est pas une connerie. C'est quoi cette connerie ? C'est pas une connerie du tout, madame, je vous jure. On voulait... Oui,
27: c'est Laurent Ruquier.
1: Mais oui, oui, c'est
21: nous.
1: Regardez, il y a même Isabelle Bergot.
21: Bonjour.
1: C'est Isabelle Mergot qui va vous parler. Il y a Stevie qui est là aussi.
26: Bonjour, madame.
1: Karine Lemarchand qui connaît bien la Dordogne. Ah, oui. C'est bien en Dordogne, la Bachellerie.
27: Oui, tout à fait.
1: Et alors, si on vous appelle, c'est parce qu'on aimerait en savoir un peu plus sur le château de Rastignac. Est-ce que c'est vrai qu'il ressemble à la Maison Blanche ?
27: Tout à fait.
1: Et est-ce qu'il y a beaucoup de touristes qui viennent pour le voir ?
27: Alors, il y en a beaucoup qui cherchent à le visiter. Malheureusement, c'est un établissement privé, donc il ne se fait pas du tout visiter.
16: Ah, c'est chez des gens.
1: On ne peut pas visiter le château de Rastignac.
27: Non, du tout, à moins que des personnes arrivent en groupe et qu'ils arrivent à avoir un des propriétaires.
1: Mais ça, c'est pas bon pour votre restaurant, dites donc.
27: Oh, bien sûr que si.
1: Ah ben non, mais feriez mieux de dire c'est ouvert, il y a plein de gens qui viennent.
26: C'est génial.
27: Il y a pas que ça à visiter, il y en a plein d'autres encore.
1: Il y a plein d'autres châteaux dans le coin,
27: oui,
1: évidemment.
27: Bien sûr.
1: Qu'est-ce qu'on mange aujourd'hui à la Mule Blanche?
27: Alors aujourd'hui, vous mangez une bruschetta périgourdine accompagnée d'un mesclun au basilic. Ensuite, en plat principal, c'est un dos de cabillaud rôti avec une moussine de patates douces. Et en dessert, c'est un financier noix amande accompagné d'un coulis de fruits rouges et d'une cueillette de fraises.
1: Vous êtes parfaite, hein, dites-moi.
26: Ouais,
1: oh là là, vous nous donnez envie, même si le château est fermé, on vient.
27: Eh ben, venez, on vous
3: attend. Ça va chercher dans les combien?
1: Ah, ça c'est intéressant, il a combien le menu chez vous à la Mule Blanche?
27: Le menu du jour est à 14 euros et ensuite les menus à la carte.
1: 14 euros, c'est le prix d'un café ici.
26: C'est le prix du sucre.
27: C'est le bonheur d'habiter en campagne.
1: Ah bah ouais,
27: ça coûte moins cher.
1: 14
16: euros, entrée, plat, dessert.
26: Ouais, bah oui.
27: Voilà, tout à fait.
1: Oh, dites donc, alors on va venir. Comment est votre petit nom que je vous envoie une montre RTL?
27: Alors, donc, moi, c'est Marilyn, mais sinon, faites plutôt pour l'équipe de la Mule. Ce sera mieux, comme ça, ça fera plaisir à tout le monde.
1: Bah, vous êtes combien dans le restaurant?
27: Alors, on est entre 5 et 6.
1: Allez, 6 montres RTL pour tout le restaurant, parce que vous êtes trop sympa.
27: Eh ben, c'est très gentil, merci.
1: Mais attendez, à une seule condition, c'est que vous puissiez quand même nous faire rentrer dans le château de Rastignac.
4: Oh, non.
26: Généralement, une Marilyn, ça rentre à la Maison Blanche, non?
1: Ah, il est vif, ce gazon. Ah, bravo. On vous embrasse, Marilyn.
27: Si jamais, si vous avez l'occasion de venir, n'hésitez pas, on essaiera de vous faire rentrer, bien sûr, dans d'autres châteaux.
1: Ah ben, pourquoi pas. Écoutez, en tout cas, manifestement, vous êtes sympathique et ça donne envie d'aller dans votre restaurant.
27: Ouais.
1: En plus, le menu à 14 euros me paraît vraiment indiqué, je dois dire vraiment.
27: Mais venez quand vous voulez, alors.
1: Ben, on va essayer, on prend la voiture, là, on arrive.
27: Eh ben, allez, on s'attend, alors.
1: On vous embrasse, Marilyn.
27: Poupoupidou.
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1: On m'a dit ça. On m'a dit que vous avez pleuré dans Pékin Express. J'ai pas vu. Pourquoi vous avez pleuré?
5: Parce que c'était un grand moment d'émotion. Je me suis super bien entendu avec les deux jeunes avec qui j'étais, Enzo et Otis, que je salue. Et j'ai fondu en larmes devant plein de gens. Et puis
1: pays c'était?
5: C'était en Tanzanie.
1: En
5: extraordinaire, Tanzanie. Et on était paumés, on était vraiment à la rue et tout. Et là, dans une station service, j'ai pleuré, j'ai fondu en larmes parce qu'il m'a fait un petit compliment, le gars qui était avec moi. Et puis, j'ai essuyé ses larmes, il a essuyé mes larmes.
1: Qu'est-ce qu'il vous a dit comme compliment?
5: Il m'a dit, c'est beau, Johan, tout ce que t'as fait pour nous depuis 3 jours, tu te bats pour nous, t'es fantastique, merci et tout. Et j'ai fondu en larmes, Karina. Est-ce que t'as déjà fondu en larmes sur scène, Karina? Est-ce que
1: le jour où elle a pris que vous veniez la voir.
5: Est-ce que sous l'émotion de la Joconde, tu as déjà pleuré sur scène depuis que tu fais la Joconde?
16: Bah, bien sûr, moi je pleure tous les soirs sur scène.
1: Quand elle apprend la mort de Léonard de Vinci.
16: Ouais, absolument.
6: Oui. C'est vrai que l'émission elle est super, il y avait plein d'émotions. Là, je l'ai vu, moi, celle avec Éric Zemmour, là. Ah non, parce qu'on faut être Pétain Express. Pardon.
7: Elle est bonne.
8: Mais Johan, c'est là que t'as couché avec des putes.
6: Oh.
8: Des putes, oui, mais de Tanzanie.
1: Oh, oh là là.
5: Mais c'est extraordinaire,
16: On démarre fort, hein.
5: Et c'est ma première avec Richard Orlinski. Et Richard, ce qui est fou, c'est que j'arrive pas à comprendre.
1: On n'a jamais fait l'émission ensemble.
5: Jamais.
1: Du bol, Orlinski.
26: On m'a dit que j'ai échappé au pire.
5: Vous êtes mondialement connu, vous êtes super riche. Qu'est-ce qui vous amène aux grosses têtes alors que vous n'avez pas besoin des grosses têtes?
8: Le plaisir.
26: C'est le plaisir, la joie de partager avec le plus grand nombre, l'émotion.
1: Être ici entre amis.
26: Être ici entre amis.
5: Ah, moi aussi, je savais pas!
6: Parce que vous êtes des gros sculpteurs, forcément!
5: C'est pas vrai! On est dans la même allée, tous les deux! C'est pas vrai!
1: Mais pas du tout! Monsieur Orlinski n'est pas homosexuel!
5: Ah oui, j'ai vu sur votre page Wikipédia, vous avez plein d'enfants! Ouais. Non, mais j'ai vu ça!
1: Plein d'enfants!
26: Ça change quoi?
5: Et Richard, c'était magnifique tout à l'heure de vous voir, c'est le comble du chic. Sur votre veste, il y avait marqué Richard Orlinski. Moi, je suis connu, mais j'ai pas marqué Johan Rioux sur ma veste.
1: Si! Dans tous vos cols de chemise et cols de vêtements, votre maman, sa maman, elle a écrit son nom. Là, par exemple, dans ce que vous portez.
5: Non, parce que je l'ai acheté il y a vraiment 2-3 semaines et donc elle a.
8: Toujours la même qui porte depuis 3 semaines.
1: Elle n'a pas encore eu le temps de faire le petit nom.
5: Elle n'a pas encore eu le temps de faire le petit nom.
1: C'est quand même dingue qu'elle fasse. fasse ça encore, votre maman.
5: C'est, en fait, Karina, il faut que je vous explique, Karina. Ma maman...
20: Non, c'est pas obligé.
5: C'est pas obligatoire. Dès le début de l'émission, il est fantastique.
20: Non, vraiment.
5: Je sens que je vais être très, très chiant aujourd'hui.
20: Ah ouais. Non, mais l'avantage, c'est que quand tu es là, Toen se tait.
1: Une première citation pour monsieur François Talandon qui habite à Vaines-en-Bray, c'est en Seine-Maritime, et j'ai choisi cette citation évidemment pour faire plaisir à madame Bachelot. Oula. Qui a dit: un chanteur d'opéra, c'est un type qui reçoit un coup de couteau dans le dos et qui au lieu de saigner se met à chanter.
3: Ah. Tristan Bernard.
1: Non, non, non.
3: Des proches. C'est vivant.
1: Alors c'était un dialoguiste, scénariste.
3: Audiard.
1: Alors pas Audiard.
3: Henri Janson.
1: Bonne réponse de Roselyne Bachelot. Pour Amandine Doré, qui habite dans la Marne, qui a dit: j'ai 11 enfants, tous ne sont pas du même lit, il y en a au moins 4 qui sont du canapé.
4: Ah bah c'est l'autre là, comment... bon, Élodie Gossoin.
1: Non.
4: Ah non, mais il y en a plein. Mais non, mais non, rigole pas, il y en a.
1: C'est quelqu'un qu'on cite régulièrement. D'ailleurs, j'ai vérifié, hein, il n'en avait pas 10 ou 11 des enfants, ou 4. Ah bah remarquez, il en avait quand même 3, hein, 3 enfants. Il avait d'ailleurs un double foyer, si j'ose dire.
4: Ah, Bruel. Non, pardon, c'est un triple foyer.
1: Ça s'est su à la fin de sa vie qu'en fait il était...
5: Ah oui, c'est pas une star de la radio sur Europe 1 qui racontait des histoires, Pierre Bellemare.
1: Ah, c'est vrai que Pierre Bellemare aussi avait un double foyer, mais c'est pas très gentil de le rappeler à ses veuves.
4: Là, c'est pas qu'il était avec Zitrone, c'est vrai.
1: D'ailleurs, c'est vrai, il a été réputé pour devoir dîner 2 fois. Alors, il, premier dîner avec la première femme, il disait: oh, j'ai pas très faim ce soir, forcément, parce qu'il allait dîner avec la deuxième.
4: Mais non.
1: Ensuite.
5: Philippe Bouvard?
1: Non.
4: C'est pas Castelli?
1: Non, mais d'habitude, je vous raconte pas tout ça, mais c'est un des maîtres de l'humour.
5: Pas Doris?
1: Non.
4: Dac?
1: Pas Pierre Dac.
4: Francis Blanche.
1: Francis Blanche. Effectivement, c'est Francis Blanche. Pour Jean-Michel Godard, qui habite Saint-Loup. Ah,
4: qui ça?
1: Monsieur Godard.
4: Pas Jean-Luc.
1: Jean-Michel.
4: Pas Jean-Luc Godard, l'acteur de X.
1: Non, non plus. Qui a dit, ça c'est pour madame Bachelot encore, que j'ai choisi cette citation: le meilleur argument contre la démocratie, c'est une conversation de 5 minutes avec l'électeur moyen. C'est pas très gentil pour l'électeur, évidemment, mais c'est quelqu'un qui en même temps disait: la démocratie est le pire des systèmes, à l'exception de tous les autres.
3: Winston Churchill.
1: Winston Churchill. Ah ouais. Bonne réponse de Roselyne Bachelot. Ah, j'aime bien celle-là aussi, pour Marie Hénaud, qui habite Breuillé dans l'Essonne, qui a dit: ma femme est sans défense, heureusement pour elle d'ailleurs, sinon on la confondrait avec un éléphant.
20: Oh, c'est charmant.
4: C'est pas Johnny?
5: Animoriste.
1: On l'a cité d'ailleurs par erreur, il y a 2 minutes.
4: C'est pas Johnny Hallyday?
5: Doris.
1: Pardon.
5: Pierre Doris.
1: Bonne réponse de Johan Rioux. Elle est plus compliquée, peut-être.
4: Ah, oui. Vous voulez une... qu'on participe un petit peu.
1: Ou alors là, je compte pas trop sur vous, sur celle-là. Autant vous dire. C'est pour Virginie Soto, qui habite Nantes.
4: Ah, la fille de Thomas?
1: Peut-être.
4: Qui a l'ex dit, de Thomas.
1: Le dindon est un pan qui n'a pas réussi.
20: Ah, c'est joli. Oh, très beau.
3: C'est très vieux, ça.
1: Oh, bah, c'est du début 20e.
3: Ah, oui, c'est ce que je me disais aussi.
1: C'est un journaliste, écrivain, membre de l'Académie Goncourt.
4: Laurent Delahousse?
1: Non.
4: Non, on a dit journaliste, pardon.
1: Qui avait d'ailleurs aussi travaillé au Canard Enchaîné.
20: Cavana?
4: Il est très connu, franchement?
20: Non, il est...
1: Pardon?
4: Il est très connu, honnêtement?
1: Ah bah, il est très connu pour un célèbre roman. Et ce célèbre roman, c'est Les Croix de Bois.
3: Ah, Roland d'Orgelès?
1: Roland d'Orgelès! Oh, excellente réponse de l'ex-ministre de la Culture.
4: Bravo.
1: Madame Bachelot.
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1: Je vais vous parler d'un Français, Monsieur Triquet. Et Monsieur Triquet se met à... Qu'est-ce qu'il y a?
7: C'est le nom de mon régisseur.
1: Bah oui. Ah bon, c'est
7: ouais.
1: Vrai
7: votre régisseur. Il était là, il était venu une fois. Vous savez, il m'avait soufflé une réponse, une bonne réponse, vous vous rappelez
1: ah
7: pas?
1: Ah, il devrait revenir plus souvent.
7: Mais on s'était fait démasquer.
1: Monsieur Triquet chante en l'honneur de Tatiana. Bah, c'est drôle parce que Tatiana,
7: c'est le prénom de ma femme.
1: Monsieur Triquet chante quelques couplets en l'honneur mort de Tatiana. Mais dans quelle œuvre?
2: Dans quelle œuvre?
1: Eh oui, c'est ma question.
2: Ça, c'est du
10: Tatiana
2: Fédot.
10: De René
1: Mais non, pas Tatiana de René.
10: Non, mais elle écrit un bouquin.
1: Allez, dites ouais. Bibi Fricotin qu'on rigole encore.
2: C'est du...
10: Bibi ça,
2: c'est...
10: Fricotin.
2: C'est Courteline
20: une...
2: ou Fédot?
20: C'est une pièce de théâtre ou un
11: non,
20: film?
11: Non, c'est de l'opéra, non?
1: C'est de l'opéra. C'est une question, évidemment, pour Ariel Dombal.
11: Bien sûr, bien sûr.
2: Ah, putain, elle va chanter.
11: Mais c'est de l'opéra italien, plutôt. Non, c'est pas de l'opéra russe. Alors... C'est pas de l'opéra russe, c'est italien.
1: Ah, ce n'est pas italien.
11: Ah bon? C'est russe, alors.
1: C'est russe.
2: Ah,
10: Jean-Pierre
2: Coff.
1: Jean-Pierre Coff.
11: Boris Goudonov.
10: Boris Goudonov.
1: Non, ce n'est pas dans Boris
2: Goudonov.
11: Faut chercher un peu là.
1: C'est le jour de la fête de Tatiana. Je vous donne pas le nom de l'invité, mais en tout cas, Tatiana va tomber amoureuse de lui, mais lui va s'intéresser plutôt à sa sœur Olga. Ah, ouais. Et puis là, pour faire diversion, il y a un invité français qui s'appelle
10: Rimsky-Korsakov.
1: Monsieur Triquet, ça c'est le nom Rimsky-Korsakov d'un compositeur.
11: C'est pas l'opéra.
10: Elle n'est pas si cultivée que ça.
11: Et ce serait pas Tchaïkovski des fois qui aurait écrit l'opéra.
2: Tchaïkov.
1: C'est Tchaïkovski effectivement qui a composé l'opéra.
11: Oui, je cherche le nom, je vais peut-être le trouver.
2: Et on cherche quoi en fait
1: Eh ben on cherche le titre de l'opéra. En
10: alors
1: question.
10: Le lac des cygnes.
1: Ah le lac des cygnes non.
11: Non c'est un ballet.
1: Ça c'est un ballet cocotte.
10: Mais il peut y avoir des coups y avoir.
12: Oui cocotte.
1: Gisbert vous me faites dire n'importe quoi. Oui. Il vous a dit ma cocotte.
10: Mais c'est incroyable. Non, mais il a dit ça à Laurent.
11: J'aime bien, ma chérie.
10: J'aime bien quand vous le dites.
11: Que je connais et que j'aime quand même depuis si longtemps. On va pas dire depuis le temps qu'on se connaît. Bon,
2: mais personne ne dit ma cocotte à Laurence.
10: Mais le ma cocotte, je croyais qu'il était destiné à Laurence.
1: Enfin, qui est-ce qui m'appellerait ma cocotte?
2: Ça serait un tantinet déplacé quand même.
12: Mais quand même.
1: je lui ai interdit de m'appeler ma cocotte.
11: Oh, pourquoi pas.
12: On n'a pas mangé les souffles au fromage ensemble. Hein.
1: Enfin, c'est à vous qui dit ma cocotte, c'est pas à moi.
10: Ah bon, mais
11: tu veux que je dise depuis combien de temps on se connaît? Ça va être emmerdant pour toi parce que les gens vont repérer ton âge.
10: Au contraire.
11: Ah non, mais attends, depuis tellement longtemps.
2: Bah oui.
10: Ouais,
2: qu'est-ce qu'il est galant.
1: Et donc, il estime qu'au bout de 25 ans.
11: Au bout de 50 ans.
10: Au bout de 50 ans, il peut vous appeler ma cocotte.
1: Vous êtes d'accord ou pas?
10: Eh bien, j'en suis charmée.
1: Ah!
10: Oui, ma cocotte, ça a du charme.
12: Ouais, on attend les œufs avec impatience. Oui.
1: Vivement Pâques!
2: C'est bien, ma cocotte.
12: On va cacher Ariel dans le jardin.
1: Bon, dites mon œuvre, là. En plus, je fais des questions spécialement pour vous.
10: Mais
1: Ariel.
10: Alors, Tatiana, attendez, ça peut
2: être... Oui, tu pourrais trouver toi aussi mon biquet.
1: Ouais. Alors en tout cas, effectivement, hein, c'est bien composé par Tchaïkovski.
10: Scheherazade.
2: Ouais.
1: Non, mais c'est tiré d'une œuvre russe elle-même, d'ailleurs. Une œuvre littéraire qui s'appelle...
2: La Mouette.
1: Et d'ailleurs, l'œuvre littéraire a le même nom que l'opéra. Hein.
20: Une œuvre de la fin du 19e
1: C'est une œuvre, oui, du 19e siècle. Oui, bien
10: alors
1: sûr.
10: Ce n'est pas l'idiot.
1: Ah, non,
11: c'est Tolstoï de l'œuvre.
1: Alors tiens, si vous trouvez l'auteur, ça peut vous aider.
11: Ah. Oui,
20: Pushkin,
1: c'est Pushkin l'auteur, effectivement.
10: Les vieilles.
1: Attention, l'auteur.
10: Casse-noisette.
1: Alors, c'est pas Casse-noisette. L'auteur. Non pas du livret de l'opéra, hein, mais l'auteur du roman d'où a été adapté l'opéra, mais qui porte le même nom que le livre. Et ça s'appelle...
12: Les Dix Commandements.
1: Non.
12: Deli Chourakov.
1: Et Obispov. Ça dure à peu près 2h30, cet opéra. Hein.
10: Eh ben, j'irai pas.
1: Ariel.
10: Ben non, mais je suis désolée.
2: C'est un livre qu'on étudie à l'école, par exemple, ou pas?
1: Pas du tout.
12: Le titre, c'est quoi? C'est un prénom?
11: Non, mais on va le trouver, on le connaît.
1: C'est un prénom et un nom. Effectivement.
20: C'est un prénom. Ah.
2: De quoi le titre?
11: Mais bien sûr, on le connaît.
1: Il vous reste 30 secondes pour retrouver le titre de cet opéra tiré d'une œuvre de Pushkin.
2: Anne Romanoff.
12: C'est un prénom féminin masculin.
1: Ça se passe à la campagne, hein, chez
12: Karine le marchand d'off.
1: Chez les
10: trois sœurs.
2: Le bonheur est dans le pré d'off.
1: Chez les Larine, vous avez deux sœurs, les filles de Madame Larine, Tatiana et Olga Larine.
2: Et là, il y a
1: le fiancé d'Olga qui est un jeune poète qui va amener son ami, et son ami, c'est...
10: Ça commence par quelle lettre?

0: Tchaïkovski.
1: Nom que tout le monde connaît. Hein,
0: Thierry, ah bah oui, vous êtes d'accord. Oui, sûr, Eugène Onéguine. Oui. 300 euros pour Monsieur Brulin.
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0: Ah, j'en ai une, tiens, qui concerne Johan Rioux. C'est Johan Rioux qui se promène en Bretagne avec un canard attaché au bout d'une ficelle.
3: Ça, c'est déjà réaliste.
4: C'est tout lui.
3: Ça, c'est, là, on l'imagine, la scène.
0: Alors, il y a un autre Breton qui regarde, il dit, mais c'est fou, ça. Mais pourquoi tu te promènes avec un gros cochon? Alors, Johan Rioux, il dit, mais c'est pas un gros cochon, c'est un canard. Et l'autre Breton lui répond, c'est pas à toi que je parle.
3: Je l'adore.
5: J'ai Johan. Alors, puisqu'on est sur Johan Rioux, le pauvre, il est pas là pour se défendre. Alors, il y a Johan Rioux qui se déshabille pour la première fois. Sa fiancée est pucelle, elle aussi.
0: Nathalie, c'est Nathalie.
5: Faut pas dire de nom.
3: C'est toujours elle.
5: Alors, Johan lui dit, tu vois, mon amour, ça, c'est un pénis. Ah oui, je vois. Mais dis-moi, en fait, c'est comme un sexe, mais en plus petit.
0: Monsieur Logérias.
6: Le soir du réveillon de Noël, grand-mère est mourante dans son lit. Docteur du village lui rend une dernière visite pour accompagner ses derniers moments. Le grand-père, son mari, anxieux, attend dans la cuisine en rongeant son frein. Le médecin sort de la chambre de la mamie, il vient le voir. Monsieur, votre épouse va s'envoler ce soir, elle est dans un état comateux. Le papy, qui n'entend plus très bien, va voir sa femme dans la chambre une fois que le médecin est parti. Et la mamie lui demande « Qu'est-ce qu'il t'a dit, le toubib, mon chéri ?»«
7: Ma chérie, j'ai pas trop compris. Il a dit que t'étais dans un état comme ma queue. »
0: Oh.
7: Nom de Dieu, Marie-Joseph, s'écrie la mamie. Eh ben, je suis pas prêt de me lever alors.
0: Non, mon Dieu.
3: Oh. Ah, mais alors, en parlant d'érection, tiens, attendez. Ah,
0: allez-y alors.
3: Deux Belges feuillettent le catalogue de la redoute. Oh. Et alors, il y en a un qui s'exclame : dis donc, t'as vu, les filles sont super bandantes là-dedans. L'autre lui dit, ah oui, et puis elles sont vraiment pas chères, hein. J'en ai d'ailleurs commandé une. Quelques jours après, le premier demande, alors la fille que tu as commandée, est-ce que tu l'as reçue? Pas encore, mais ça ne devrait pas tarder, j'ai déjà reçu sa petite culotte.
0: Valérie.
8: Deux prostituées discutent. T'as demandé quoi au Père Noël, toi? Bah, 50 euros comme aux autres clients.
0: Isabelle.
5: Alors, c'est une bonne sœur qui va voir son gynécologue. Docteur, je comprends pas. À chaque fois que j'ai mes règles, je retrouve des timbres de la Martinique sur mes serviettes.
4: C'est déjà drôle.
5: C'est pas fini.
3: Oui, mais elle est bien.
4: Mais c'est déjà drôle.
5: Allongez-vous, je vais voir ça, parce que c'est assez surprenant. Bon, alors, il examine, et puis il dit, ah, ben je vois ce que c'est. Ma sœur, ce ne sont pas des timbres, ce sont les étiquettes collées sur les bananes.
0: C'est en pleine campagne, il y a un gars en voiture qui passe devant une ferme et au moment où il est à toute birzingue, il y a le coq de la ferme qui décide de traverser. Et paf, évidemment, il écrabouille le coq. Oh, le type qui est parisien, évidemment, qui passait par là pour aller plus vite et désolé, il récupère le coq, mais écrabouillé sur la route, les coups comme ça. Il va quand même voir le fermier pour s'excuser, pour faire un geste, pour lui rembourser, pour faire quelque chose, quoi. Et le fermier est là dans la cour de la ferme. Et le parisien est un peu nerveux, il dit, écoutez, j'ai tué votre coq, permettez-moi de le remplacer. Et le paysan lui dit, eh ben, écoutez, les poules sont là-bas derrière, mais je sais pas si elles vont bien vouloir. Monsieur Haas.
4: Alors, c'est une fille qui est à la caisse d'un supermarché, elle fixe un gars comme ça, elle le fixe. Le gars, il voit qu'elle le fixe. Et le gars, il va la voir, il dit, excusez-moi, on se connaît? Elle lui dit, oui, je crois que vous êtes le père d'un de mes enfants. Il dit, ah, mais oui, vous seriez pas la salope que j'ai baisée un soir de beuverie pendant qu'on me fouettait avec une branche de céleri mouillée et qu'on me mettait un concombre dans le cul?
3: Oh mon Dieu!
4: Et elle lui dit, non, je suis la nouvelle institutrice de votre fils.
0: Ah, Monsieur Bellamy, peut-être.
1: J'en ai une.

0: Alors c'est un gendarme qui arrête un conducteur parce qu'il zigzague sur l'autoroute comme ça. Alors il lui demande de souffler dans le ballon comme de bien entendu. Alors l'autre il dit je peux pas faire ça monsieur le gendarme, je suis asthmatique. Si je souffle dans ce machin, je pourrais avoir une crise d'asthme. Ah OK, bah pas de souci. Nous irons faire une analyse d'urine à la gendarmerie. Ah ben non, je ne peux pas faire ça non plus, monsieur le gendarme. Je suis, comment ça se dit déjà, diabétique. Je pourrais faire une hypoglycémie si je pisse dans un gobelet. Bon, bah c'est bon, c'est pas grave. On va faire une petite analyse de sang. Allons, là, non. Non, monsieur le gendarme, je suis hémophile. Si on me fait une piqûre, je pourrais mourir. Ah d'accord, bon bah écoutez, marchez juste, voilà, marchez en suivant cette ligne blanche là. Ah bah non plus monsieur le gendarme, bah pourquoi pas, mais parce que je suis ivre mort.
1: Oui elle est mignonne, monsieur Logérias.
2: Oui, un monsieur tout seul, bon chic, bon genre, arrive au bar du Fouquet. Barman, un magnum de champagne s'il vous plaît. Le serveur le lui apporte, 20 minutes plus tard, le client appelle à nouveau le serveur. Garçon, avez-vous quelque chose de moins grand? Tenez, apportez-moi une bouteille. Le serveur s'exécute, une demi-heure plus tard. Garçon! Voudrez quelque chose de moins grand? Portez-moi une demi-bouteille. Et ainsi de suite. Il commande un quart, puis une coupe de champagne. Et tout à coup, le client se lève, il hurle. Maître d'hôtel! Expliquez-moi, s'il vous plaît! J'y comprends rien! Moi, je bois et puis je suis sous.
1: Valérie, on a une petite Valérie.
3: La gynéco à sa patiente. Voulez-vous que le père du bébé soit présent pendant l'accouchement? Non, parce qu'il s'entend pas très bien avec mon mari.
1: Monsieur Haas.
4: En fait, c'est en revenant de son travail, il y a un homme qui trouve sa femme en train de faire ses valises, il a fait ses affaires et tout. Il dit, mais qu'est-ce que tu fais là, mon amour? Qu'est-ce que tu fais? Elle dit, non, mais c'est bon, elle dit, je déménage à Las Vegas. Il dit, mais Las Vegas, mais pourquoi? J'ai lu dans un journal qu'on peut gagner 300 euros pour faire une fellation, alors que toi, je te fais ça gratuitement depuis des années. Il dit, mais qu'est-ce que tu fais? Il comprend pas et tout. Là, son mari, il dit, bon, c'est comme ça. Lui aussi, il sort sa valise, il commence à emballer ses affaires, il met ses affaires dans la valise et tout. Là, sa femme, il dit, mais qu'est-ce que tu fais? Il dit, bah, je déménage aussi à Las Vegas, je veux voir comment tu vas faire pour vivre avec 600 euros par an.
1: C'est un Belge, ça. C'est un Belge. J'ai appris que mon fils se faisait taper à l'école. Alors je l'ai inscrit au self-défense. Et maintenant, il se fait taper à l'école et au self-défense.
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1: C'est quoi les tendances pour l'été? Si on veut être à la mode cet été, Christina. Ça y est, j'ai acheté mes pantalons avec le feu de plancher, hein, comme c'est la mode. Hein.
6: Oh,
1: c'est...
6: Avec le feu de plancher? Ça veut dire quoi, le feu de plancher?
1: Ah, bah alors, c'est pas ce que ça veut dire.
7: Le feu de plancher.
1: Le cours.
6: Ah, le cours. Bah, t'as acheté?
1: Ça y est.
6: Ah, vous avez acheté?
1: Oui, oui.
6: Mais je suis sûre que vous êtes magnifique.
1: Eh bah, écoutez, j'osais pas parce que je me disais à mon âge.
8: C'est un peu ridicule.
6: Ça me va bien?
1: Eh bah, ben, écoutez, tout le monde me dit que ça me va très bien. Que j'ai des jolies chevilles.
6: Mais oui, chérie, il faut être dans les styles, dans la mode.
8: Il faut être ridicule quand même, non?
6: Mais non, pas du tout. D'ailleurs, Laurent, c'est un monsieur qui est très bien habillé. Moi, j'aime bien, chérie.
1: Ah, vous voyez? Ah,
8: elle m'appelle chérie aussi.
6: Il aime bien les bonnes qualités, les jolies chaussures, les beaux.
8: Elle doit partouzer, elle, c'est pas possible.
6: Alors, en revanche, vous, pour être bien habillé, c'est compliqué parce que nous avons un problème de taille.
9: Ah ouais. Bernard, tu t'habilles chez Quechua?
10: C'est pas gentil, c'est pas bien gentil.
8: Je vais racheter le chapiteau de chez Pinder.
1: Vous avez vu, il a mis une chemise mot croisé.
9: Oui.
8: Oh là là.
6: Avec son cardigan papy.
1: Une grosse grille mot croisé.
9: Ouais,
1: hein.
9: Ou alors c'est une nappe.
8: Avec un cardigan papy, mais tu peux.
6: Avec un petit cardigan papy. Alors pour avoir une petite fantaisie, une espèce d'empiècement dans les épaules en dents, ça, c'est vous, nos auditeurs, écouteurs, auditeurs, nous. Auditeur qu'on dit, hein.
1: Auditeur,
6: nous écoute
1: oui.
6: Là.
10: Ce que tu veux.
6: Vous imaginez la picture du cardigan papy qui a l'empêchement
7: rien, ce qu'elle
6: en dans le sur les épaules. Bleu marine.
8: On peut pas faire un charter et la raccompagner.
1: Oh, attendez, Christina, parce que vous avez un autre exemple de votre côté. C'est quand même.
6: En revanche, je vais vous dire que Monsieur
1: Manœuvre, oui.
6: Manœuvre.
1: Vous pouvez décrire
6: j'aime beaucoup ses baskets. Alors là, les baskets sont magnifiques, chérie. C'est une.
1: Mais le haut.
6: Un piton blanche.
1: Vous pouvez me parler du haut, quand même.
6: Alors le haut, mais il est rock. Moi, j'aime bien. Excuse-moi.
10: Papy rock, on l'appelle. Voilà, hein.
6: Papy rock. Il porte une chemise en jean. On est rock ou on n'est pas. Hein, avec une espèce de blouson noir bomber super sympa, hein, avec un coton épais, mais il est vachement, vous êtes vachement bien.
1: Même le t-shirt jaune sous la chemise.
6: Il a un t-shirt
1: c'est,
6: jaune. Jaune.
1: C'est pas très beau ça, le t-shirt
6: ah,
1: jaune.
6: Ah oui, alors pourquoi le t-shirt jaune? Ah bah ça c'était le petit fashion
7: faux
6: pas.
7: C'est son pyjama.
11: Voilà, c'est le petit fashion faux pas, voilà. Et ça ma femme le dit tous les matins.
6: Vous voulez pas dépasser les poils?
11: Non.
6: Vous cachez les poils ou quoi?
1: C'est, ça c'est le fashion faux pas. Hein.
11: Bah oui.
8: Oh le cardigan papy, j'en reviens pas, je te jure. T'as pas parlé de mes charentaises.
6: Alors voilà, ensuite nous avons le pantalon genre, les pantalons
9: classiques. Ah, on est repassé sur Bernard là.
6: Ouais. Pantalon noir classique, des baskets noires et chaussettes bleues. Voilà, ah ouais. On est tout dans un foncé. C'est bien de mettre des foncés parce que ça maigrit, chérie. Mais le carreau,
9: pas, hein.
6: Ça augmente les volumes. La chemise à carreaux.
8: Quand je vais te choper, je serai à poil, alors mais tu verras rien. Oh, écoute.
1: Allez, une question. Une question par Issa Chouaki qui habite à Avignon. Qu'est-ce qui a été créé entre le 1er mai et le 4 juin 1937 avec de la peinture Ripollin. Voilà la question.
8: C'est la peinture murale sur les immeubles.
1: Oui.
8: Les fresques sur les immeubles.
1: Fresque. Non, ce n'est pas une fresque sur un immeuble, non.
9: C'est sur un bâtiment français?
1: Ce n'est pas sur un bâtiment français.
8: Ah.
9: Une sculpture?
1: Une sculpture, non.
6: Est-ce que ça a été créé pour être vendu ou c'est une œuvre d'art?
1: C'est une œuvre d'art.
7: Sur une voiture?
1: Une voiture,
7: on a
1: non.
7: Peint une car...
1: Non. Les dates devraient vous aider.
10: C'est l'exposition universelle.
8: C'est un peintre.
10: C'est l'exposition universelle.
1: Alors, ça a été créé pour une exposition universelle, c'est vrai.
8: C'est la Tour Eiffel.
1: La Tour Eiffel,
8: ils
1: alors.
8: Ils ont peint la Tour Eiffel.
1: Avec de la peinture Ripollin.
10: Bah, non.
8: Quelque chose qui bouge.
1: Comment ça, quelque chose qui
8: est-ce
1: bouge?
8: Est-ce que c'est pour peindre quelque chose qui bouge?
6: Non, c'est une œuvre d'art, chérie, il vient de dire.
8: Il y a des œuvres d'art
6: en
8: qui bougent.
6: Plus, c'est court.
1: Eh ben, elle bouge pas beaucoup, pour tout vous dire. Ça fait un moment qu'elle est au même endroit, même si elle n'a pas toujours été à cet endroit-là.
7: C'est à Paris?
1: Alors, ça a été à Paris, mais ce n'est plus à Paris.
10: Ah. Et c'est une halle Baltar.
1: Pardon?
10: La halle Baltar qui est à Nogent-sur-Marne.
1: La halle Baltar, non.
8: C'est dans un port?
1: Dans un port, non.
7: C'est gros?
1: Ah ça c'est assez gros, qu'est-ce
7: important.
1: Que vous appelez gros?
7: Assez imposant,
6: c'est
7: comme un bâtiment. Comme un,
1: c'est
7: comme
1: à peu près comme Bernard Mabie, 7 mètres sur 3.
7: Ah c'est énorme alors.
9: Ah ouais. Et on peut rentrer à l'intérieur.
6: Est-ce que cette œuvre d'art se trouve en France?
1: Non madame.
8: Est-ce que les gens se déplacent pour aller la voir?
1: Ah oui, oui.
7: La statue de la Liberté.
6: La statue de la Liberté.
1: La statue de la Liberté.
8: La petite sirène de Copenhague.
6: Le Christ Rédempteur.
1: Non.
9: On peut entrer à l'intérieur?
1: On peut pas entrer à l'intérieur.
8: C'est en Espagne?
1: C'est en Espagne.
9: C'est Dalí?
7: Ah, Guernica.
1: Et c'est Guernica. Enfin une bonne réponse d'Élie Semoun.
7: Eh oui. Elle s'est servie de la peinture. C'est génial.
1: Ça peut paraître.
6: Ça a été fait par, avec la peinture Ripollin.
1: Eh oui, ça peut paraître
7: génial.
1: Étonnant, mais effectivement, Pablo Picasso a peint Guernica en utilisant de la peinture industrielle vinylique mate de marque Ripollin.
7: Ah, c'est génial.
1: Ce sont effectivement les historiens d'art qui ont fait cette recherche, parce que si vous allez au musée de la Reine Sophia, on vous dit qu'il a pris de la peinture à l'huile, mais ce n'est pas vrai,
10: c'est
1: ce
10: pas
1: n'est
10: vrai,
1: pas de
10: alors.
1: La peinture à l'huile. Non. Il a peint, et ce sont plusieurs historiens de l'art qui l'ont précisé, que Picasso avait au contraire non pas utilisé de la peinture à l'huile, mais de la peinture industrielle vinylique, mate de marque Ripollin. Et il a peint cette toile Guernica qui fait... Quand je vous ai dit 3 mètres sur 7, je pensais quand même que vous auriez trouvé plus rapidement. Et il l'a peint. En plus, les dates, évidemment, sont les dates de la lutte contre le franquisme en Espagne, entre le 1er mai et le 4 juin 1937, et c'était pour l'exposition universelle de Paris, pour le pavillon espagnol, évidemment, mais de l'exposition universelle à Paris en 1937. Bien écoutez, monsieur Semoun, vous aurez mis du temps,
7: je vous ai fait
1: quand
7: mentir.
1: Même, vous avez guerniqué et trouvé Guernica.
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1: Quel titre a porté Godefroy de Bouillon entre le 15 juillet 1099 et le 18 juillet 1100? C'est-à-dire, en gros, pendant un an et trois jours.
12: Mais c'est très simple. Godefroy de Bouillon, on l'appelait une couille dans le potage.
13: Non, le chevalier sans peur et sans reproche.
1: Ah non, ça c'est Bayard.
12: Bah, c'est Junio, ça.
1: C'est Bayard.
14: Il est pas rentré dans les ordres une année, c'est pas Monseigneur?
1: Ah non, non, non, non.
15: Cube.
16: Barbe bleue.
15: Quoi?
1: Cube, non. Godefroy de Bouillon.
13: C'est pas dans Les Visiteurs.
1: Qu'est-ce qu'il
12: c'est
1: a
12: connu,
1: fait?
12: Il est connu.
1: Qu'est-ce qu'il a fait, Godefroy de Bouillon?
13: Les croisades.
1: Exact.
13: Ah, ça alors, c'est un bon. On l'appelait le croisé.
1: Alors, ouais. il était chevalier. Il a fait une croisade. Qu'est-ce qu'il a fait pour?
12: Mais il essaie de sauver la France simplement.
13: Ah
1: non, non.
13: Ah oui, bah oui. Il a inventé la crêpe sarrasine.
14: Pouf. Non. Il a arrêté les Arabes à Poitiers.
1: Non, ça c'est non, Charles c'est Martel.
12: Ouais, et ça a pas trop marché, hein. Bref.
13: Ça va, Stomy? Ça se passe bien, ton lieu?
15: Il a commandé la flotte pour aller en face?
1: Non. Où est-ce qu'il est allé, Godefroy de Bouillon?
13: Eh ben, il est allé
12: en Italie,
13: Orient.
12: En Palestine.
13: En Orient.
12: En Cisjordanie.
1: Alors, précisément.
15: La crèche.
14: La Palestine.
16: Jérusalem.
1: Voilà.
16: Alors. C'est une bonne réponse de Stomy Bugsy.
1: Non, attendez. Ouais. Voilà. Allez pas trop vite, vous.
13: Ah, ok, on l'appelait la belle de Jérusalem.
1: Non, Godefroy de Bouillon libère Jérusalem.
15: Ouais,
1: vous voyez, okay. C'est le pape Urbain II en 1095.
16: Urbain?
1: Oui, Urbain.
16: Le pape de la street? Le pape du rap?
12: C'est vrai, ça lui va bien.
1: Alors, Urbain II, qu'est-ce qu'il fait, le pape?
14: Mais il canonise.
1: Alors, non, il appelle Godefroy de Bouillon.
12: Il vient boire un coup à la maison.
1: À la croisade.
13: Pour, il captait.
1: Pour libérer Jérusalem.
16: Mais de qui?
14: Ah, alors, il a été roi de Jérusalem pendant un an.
1: Alors justement, bravo ça, cher Dari Boudboul.
14: Voilà.
1: Il n'a pas voulu... Effectivement, il était devenu roi de Jérusalem.
16: Le roi des Juifs.
1: Mais il n'a pas voulu du titre de roi de Jérusalem. Alors, quel titre?
12: Ah, il était Miss France de Bethléem.
1: Non.
15: Libérateur de Jérusalem.
1: Non, alors...
14: Sire.
1: Alors, quel titre exact portait-il?
12: Mais c'est quoi? C'est un titre genre
13: marquis de Jérusalem?
1: Non.
16: Est-ce qu'il y a le nom Jérusalem dedans?
1: Alors, non, justement, non.
14: Calife?
1: Non. Qu'est-ce qu'il y a là-bas, à Jérusalem?
12: Du couscous.
14: Il y a le mur des Lamentations.
12: Bah, pas du couscous, moi,
13: non,
12: je vois pas.
13: Il y a le temple. Il y avait le temple à l'époque.
16: Alors, le roi des croyants.
1: Alors, il devient quoi? Alors, je peux même vous donner le début du titre, si vous voulez.
15: Oui, vas-y.
1: Pendant un an et trois jours, il est avoué du...
12: Lamentation?
13: Du Saint-Sépulcre!
1: Avoué du Saint-Sépulcre!
15: Ah,
1: bonne réponse!
16: Caroline Diamant!
14: Bravo!
16: Franchement.
1: Godefroy de Bouillon a été avoué du Saint-Sépulcre pendant un an et trois jours, car il a refusé le titre de roi de Jérusalem.
12: Oh, c'est tout à son honneur.
1: Voilà, il trouvait que il était humble, vous voyez. Alors,
12: ouais, ça descend. Bah oui,
13: avoué du
1: Il trouvait que le titre de roi, bravo, c'était trop pour lui. Oui. Alors voilà, avoué de Saint-Sépulcre, c'est un joli titre quand même.
12: Ah, c'est
14: j'adore.
12: Ah, bah c'est mieux que la tata de Bethléem. Hein. Mais à choisir, oui, plus comme ça, pas trop. Oui, bah oui, bien sûr, oui. Plus comme ça, oui, bah oui.
1: Vous.
12: C'est mieux le Saint-Sépulcre, évidemment. J'hallucine, quoi. Sylvie, c'est n'importe quoi, cette émission.
1: Vous, Sylvie, on vous a appelé l'avoué de la Sainte Prépuce, on l'a appelé.
12: Non, je quitte cette émission qui n'est que mauvais goût et flagornerie.
14: Pourtant, ce n'est pas ma fête, hein, je le redis.
1: J'aimerais
12: pas
1: maintenant...
12: Attends, loge, tu vas voir. On va te montrer notre cuir, nous aussi.
1: Rouge.
14: Prétentieux.
16: Oh là là, là, là. Prétentieux.
12: Oh, qu'est-ce qu'on l'aime. C'est pas comme Dari Boudboul. Elle est où, Dari, d'ailleurs?
1: Ah bah oui, elle est muette, ça. Alors là, je dois dire...
12: Dari, on t'appelle Dari.
1: Mais qu'est-ce qui se passe, Dari?
12: Dari, on a du foin pour les chevaux. Ramenez du foin, on cherche Dari. Ramenez du foin. Non, mais du foin, autre chose.
14: Je ris tellement que j'ai mal aux joues.
13: Moi aussi, ça va me refaire le bras.
12: Coco. Bichette.
1: Et c'est la première fois que Dari Boudboul est muette.
13: Elle est bouche bée.
14: Je faisais un essai de silence. Oh, c'est bien. C'était l'émission de la semaine dernière.
15: Continue.
14: J'ai une histoire drôle, Laurent.
1: Oh là là.
12: C'est dans un bouchon?
13: C'est dommage, je pense qu'il y avait de l'ambiance.
14: Non, c'est une histoire drôle.
1: Vous êtes couillon, toi, de nous avoir réveillés. Hein.
14: Donc, j'ai une histoire drôle. Je peux vous la...
1: Allez-y.
14: Vous m'interrompez pas.
1: Non, c'est pas notre genre.
12: Allez.
14: C'est un monsieur.
12: Allez, tout de suite la pub.
14: Alors attends, parce que moi, je te jure, je t'envoie de l'eau. Hein.
12: Vas-y, vas-y.
14: Hein, c'est bon, là,
1: toi. Non, allez-y, Dario, on vous écoute.
14: Mange tes chouquettes et tais-toi.
1: Allez, allons-y.
14: Quand on m'impose des histoires, elles sont toujours nulles.
13: Allez, colère, allez, colère.
1: Allez-y, Dario.
14: Oui.
1: Nous, on vous écoute.
15: Allez, en français, si tu veux bien.
14: C'est un petit garçon qui rentre de l'école.
1: Vous rentrez sur quelle compagnie, vous, Olivier?
15: Tahiti Nuit.
14: Bon, écoutez pas ce qu'ils disent, le public. Écoutez-moi, vous me regardez.
12: Oui, ouais.
14: Papa, tais-toi.
15: Le premier qui veut gagne une bonne montre RTL.
14: Papa, est-ce que tu peux m'aider à faire mes exercices de maths?
1: C'est quoi la mise? C'est laquelle qui a des chances de gagner? Alors,
14: je vous déteste tous.
17: Moi, je suis d'accord avec vos pronostics. La semaine dernière, vous m'avez dit.
14: Je me laisserai pas déstabiliser.
17: Aquitaine, Côte d'Azur, on a dit Nord-Pas-de-Calais.
14: Mais tu réponds pas là, tu donnes toutes les mises.
17: Mais non, je donne un top 5.
18: L'intelligence artificielle a dit la Guadeloupe.
12: Limousin, jamais rien.
17: Non, mais tu as vu que l'IA... Attends, vous avez pas vu. Ouais, l'IA, en fait, a choisi sa Miss France.
12: Mmh. L'IA.
17: Ouais. L'IA, l'intelligence artificielle. Oui,
12: c'est un joli surnom, hein, Caron.
17: Donc, l'IA a choisi sa Miss, ça sera Guadeloupe.
14: Papa, je vais lui mouiller son joli blouson.
18: Vas-y.
1: Alors allez-y, Dari.
14: Papa, je comprends pas mon exode mat. Laurent, attention.
1: On vous écoute, Dari.
14: Papa, je comprends pas mon exode mat.
1: Et vous, Stomy, c'est quand la prochaine tournée?
12: Tu sors un disque, Stomy, là, il paraît.
18: Ouais, ça arrive bientôt.
14: Je me suis fait virer du cours. Ah bon, aujourd'hui? Mais t'as fait quoi pour te faire virer du cours?
18: Ok.
14: Bah, je sais pas. Le prof, à un moment donné, il montrait sa règle. Il m'a pointé la règle vers moi en disant « Il y a un idiot à un bout ». Et alors? Bah, je lui ai demandé à quel bout.
18: Wow.
14: Ah ben les gens rient, voilà, vous riez pas, mais il y a des gens qui ont ri.
17: Il y a que les nouveaux qui rient.
14: Ouais. Les jeunes,
17: ils veulent revenir.
14: Les jeunes ont ri.
1: C'est pas que le public rit, il a simplement pitié, vous voyez. Le public a pitié.
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1: Mais alors, attendez, parce que dans votre salon, il y a 10 personnes. Mais vous, vous coiffez quand même ou pas?
20: Alors, je coiffe 2 jours par semaine.
1: À 2 jours par semaine?
18: Que les stars, ouais. Que les stars.
14: Et puis sinon, il allume les
20: bougies. Non, pas du tout. Ah non, je coiffe des dames qui attendent longtemps pour venir et tout ça, qui ont fait le voyage, qui se sont cotisées.
14: Ah, le voyage, carrément.
20: Ah ouais, de la France entière.
1: Ah, il y a des gens qui viennent de la France entière pour
20: Mais vous rendez compte, j'ai fait 4 ans d'incroyable transformation. Elles croient toutes que je suis Dieu. Elles viennent en pèlerinage. Elles achètent ma bougie.
14: La bougie.
20: En venant. Et mon livre.
1: Et pour les vieilles dames, vous faites les trucs violets dans les cheveux, là.
21: Ah, et non, il fait que des patines marron.
1: C'est vrai, les vieilles dames, avant, elles avaient toujours les cheveux violets.
20: Aubergine. Non, mais ça, c'est important. Ça, c'est important. Quand ça jaunit, quand il y a des femmes, elles fument beaucoup, machin, elles traînent un peu dans. Et donc, du coup, elles ont les cheveux qui jaunissent. Et donc, le shampoing bleu, il faut pas le laisser trop poser, sinon, ça fait violet.
1: Ça, c'est fini, elles sont plus violées. Vieille. Enfin, je veux dire.
18: Moi qui fais du théâtre avec Gérard Darmon, parfois dans la salle, on voit des marées de cheveux bleus, blancs, rosés, comme ça.
1: Oh, dis donc, il peut se moquer, lui, Darmon.
18: Oui. Non, c'est moi qui me moque, c'est pas lui. Mais Darmon aussi peut avoir les cheveux bleus.
1: Darmon, il a les cheveux un peu bleus, Darmon.
18: Ah oui, un petit peu.
1: Ah, oui. Vous n'échapperez pas aux questions littéraires tout de même, monsieur Boublil.
18: Non, mais je suis plutôt content d'aborder la littérature avec
1: pour Joseph Piau. Monsieur Piau habite Pluvaux, en Côte d'Or. Je vous demande de retrouver le nom de cet écrivain à qui on doit un jour rêver pour le poisson banane. Alors évidemment, ce n'est pas son livre le plus connu. C'est une nouvelle publiée en 1948. Une nouvelle qui met en scène la famille Glass, l'histoire de Seymour Glass et de son épouse.
14: C'est pas
12: Steinbeck?
1: Non, c'est pas Steinbeck. L'histoire de, donc, du couple Glass lors de leur lune de miel, même leur seconde lune de miel en Floride.
21: Ce ne serait pas Boris Vian?
1: Non.
12: Un jour, français?
1: Ce n'est pas un français.
21: Non, c'est un anglais.
1: Ça a d'ailleurs été traduit « Un jour rêvé pour le poisson banane ». Si vous voulez, je peux vous donner le titre original. « Perfect day for banana fish
18: ». Mais ça n'a pas été adapté en série récemment?
1: Non, ça n'a pas été adapté en série. A perfect day for the banana.
14: C'est un Américain
1: qui a écrit cette nouvelle. Un Américain à qui on doit un livre culte.
12: Ah oui, celui qui a fait l'accroche-cœur, non?
1: Pas l'accroche-cœur.
18: Salinger.
1: Excellente réponse de Max Boublil.
12: T'as aidé.
1: Il s'en va. Max Boublil s'en va. Au revoir, Max. Je crois qu'il fera pas mieux. Salinger, Jérôme David Salinger. Effectivement, vous l'avez aidé. Enfin, vous n'avez même pas dit le bon titre.
0: Ah, c'est l'arrache-cœur.
21: Il l'a aidé.
1: L'attrape-cœur.
0: Oui,
1: le livre le plus connu de Salinger, c'est L'attrape-cœur. The Catcher in the Rye, d'ailleurs, hein, en titre original. Mais on lui doit aussi, c'est vrai, cette nouvelle moins connue. Un jour rêvé pour le poisson banane. Perfect day for banana fish. C'était bien G.D. ou Jérôme David Salinger. Il peut revenir quand même beaucoup.
21: Mais il a écrit ça quand? Parce que le grand mystère de Salinger, c'est qu'il n'écrit plus et il se cache. Il est loin du monde.
1: C'est vrai, mais je vous ai dit, il a écrit ça en 1948, Salinger. Il s'est fait connaître avec des nouvelles dans un magazine américain qui s'appelle The New Yorker. Et effectivement, il y avait des nouvelles publiées régulièrement. Puis après, il y a eu l'attrape-cœur, voyez-vous, Ariel.
21: L'attrape-cœur et puis le silence.
1: Pardon?
21: Après, c'est le grand silence.
1: Comment ça, après, c'est le grand silence?
21: Ah non, ça, c'est Steinbeck. Non. Après, Salinger se cache et n'écrit plus.
1: Ah non, il y a un autre roman qui s'appelle Franny et Zoé, qui est sorti en 61, 10 ans après la trappe-cœur, voyez, Ariel.
21: Ah bon, d'accord.
1: Je suis désolé de vous contredire. Hein.
21: Non, mais enfin, il écrit peu, voyable.
1: Voilà. Oui.
21: Il se fait rare. Voilà, il se fait rare.
1: Un peu comme vos bonnes réponses, Ariel. Une autre question, et ce sera cette fois pour Thomas Penn, qui habite ici, les Moulineaux. Encore un écrivain à identifier, un écrivain d'ailleurs à qui Françoise Schwab consacre une biographie qui vient d'être publiée, une biographie qui s'appelle d'ailleurs « Le charme irrésistible du je-ne-sais-quoi ». Et pour cause, effectivement, cet écrivain, on lui doit un livre qui s'appelle « Le je-ne-sais-quoi et le presque-rien ». Il a écrit aussi « Le pur et l'impur », « Le traité des vertus », quelque part dans l'inachevé. Mais c'est vrai que son titre le plus connu, c'est « Le je-ne-sais-quoi et le presque-rien ». Quel est le nom de ce philosophe, musicologue et écrivain français?
21: Oh là là,
1: il y a un grand silence là.
20: Je ne sais pas, je lis public. Alors,
21: est-ce que ce ne serait pas
1: C'est vrai que dans les salons de coiffure, les revues, c'est pas du plus grand intellectuel.
20: Je peux vous dire, je mène pas un niveau ici.
21: Est-ce que ce ne serait pas Roland Barthes?
1: Ah non, ce n'est pas Roland Barthes. Non, c'est un philosophe, français. Écrivain. Alors français, mais d'origine russe askénaze. Ses parents étaient des intellectuels. Il a été naturalisé français à l'âge d'un an et il a vécu chez nous en France, même si effectivement, ses parents étaient d'origine russe, mais lui, il est bien né à Bourges et il est mort à Paris en 1985.
21: C'est Romain Gary.
1: Ah non, pas du tout.
2: Il a un nom russe,
1: Philippe Ross. Il a un nom, effectivement, qui sonne russe. On ne peut rien vous cacher, Monsieur Junio. Et effectivement, il y a une biographie qui sort, là. Et d'ailleurs, Télérama consacre une page entière à cette biographie.
18: Ah, mon magazine de chevet.
1: Écoutez, au moins, on apprend des choses dans Télérama, vous voyez.
2: Popov.
1: Comment vous dites?
18: Popov. C'était le nom d'un surveillant.
21: Est-ce que ce ne serait pas Sioran?
1: Ah non. D'abord, il est roumain.
18: Donc, il est né à Paris. Hein.
21: Oui, il est
1: à Bourges. Oui, il est né à Bourges.
21: Non, à Bourges, je crois qu'il y a une maison où il y a marqué qu'il y a une plaque. Oui, il y a une plaque avec son nom, je crois. Mais j'ai oublié le nom.
2: T'as pas oublié la plaque.
1: Donc il a un prénom très russe, si je peux.
2: Igor.
1: Non, si je peux vous...
21: Vladimir. Vladimir.
22: Bah Vladimir, mais
2: Poutine.
22: Évidemment, c'est Vladimir.
1: Ah non, pas Poutine.
18: Non, mais c'est le prénom Vladimir.
1: Eh ben oui, mais il faut
18: Vladimir.
22: Vladimir. Donc,
1: le premier qui dit pour faire la vaisselle.
18: C'est bien, moi j'aime bien.
21: Vladimir Ivanov.
1: Non.
18: Ivanov, c'est trop facile.
1: Un musicologue, philosophe.
21: Vladimir Yordanov.
1: Non.
2: Kufental.
1: Non.
20: Et pourquoi le public il souffle pas là?
1: Ah bah parce qu'ils vont gagner 100 euros. Bah,
21: mais
1: si jamais vous ne trouvez pas la bonne réponse, c'est le seul moyen que j'ai trouvé pour les faire taire.
18: L'appel de l'argent.
1: Effectivement, non mais...
21: Est-ce que ce n'est pas un mathématicien, Vladimir Pliouch?
18: Même mathématicien, elle n'arrive même pas à le dire.
1: Non mais Ariel, vous allez vous faire gronder ce soir en rentrant. Parce que BH va vous donner la fessée.
22: C'est à Saint-Valentin.
21: Mais c'est prévu pour la Saint-Valentin.
1: Il va vous donner la fessée, il va vous dire quand même, t'aurais pu retrouver le nom de Vladimir.
21: Mais oui,
22: mais non.
18: Il va taper sur les doigts avec
1: son gros gourdin.
21: Oui, oui.
2: Le,
0: Lubczynski.
1: Enfin, vous aussi, je veux pas dire que BH va vous donner la fête à vous.
0: Ah bon?
1: Je vais vous offrir, évidemment, la biographie signée Françoise Schwab, qui consacre tout un livre à la vie de ce philosophe musicologue. C'est sous-titré Le charme irrésistible du je ne sais quoi, puisqu'effectivement, il est l'auteur du je ne sais quoi et du presque rien.
21: Mais oui, je l'ai sur le bout de la
1: langue. Ah, bah oui, oui, merci. Et c'est 300 euros pour monsieur Thomas Penn, qui habite ici, les Moulineaux. Monsieur Boublil, est-ce que quelqu'un, regardez, il y a une main qui se lève là-bas.
0: C'est pas énorme. Demain,
21: Vladimir Yankelevitch.
1: Oh, vous venez d'enlever 100 euros à deux personnes dans la salle.
21: Est-ce que vous le saviez?
0: Ils veulent 50-50, Laurent.
3: Vous savez tous.
0: J'ai l'impression que je suis pas le seul israélite dans la place.
21: Bonjour.
0: Allez-y.
21: Je donnerai une boîte de chocolat.
0: Oh ben non,
3: mais attends, 100 balles.
1: Vous allez devoir 100 euros à 100 deux
0: euros.
1: Personnes dans la
0: salle. Et tu les sors de la poche.
3: Mais non,
0: poche,
3: pas deux personnes.
1: Quand même, c'était trouvable.
22: Mais oui, je sais, oui.
1: Rachel Carr.
21: Non, mais moi, j'ai trouvé, je suis contente. Et je veux bien... Non, mais c'est vrai, c'était la honte. Madame, je veux bien vous donner... C'est madame ou monsieur?
0: C'est des messieurs. C'est des... Bon, pour toi, c'est des manants. Mais...
21: Non, mais je veux bien faire un cadeau aux gens qui avaient trouvé cette réponse.
0: Une broche,
21: admirable.
0: un bijou. Vous voulez quoi, un appartement?
1: Un parfum d'Ariel. Mais la prochaine fois, une fois que le gong a sonné, Ariel, vous ne donnez plus la réponse.
21: Vladimir Yankelevitch.
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1: Je sais que vous êtes solidaire avec moi, hein, que oui. Quand vous avez vu Beaugrand arriver, vous avez dit, oh merde, il va chanter.
3: Il s'est réjoui.
1: Non, il s'est pas réjoui. Il est comme moi, il en a marre de vos chansons, de vos casseroles.
23: Il vient d'arriver, ça fait longtemps qu'il était pas là, il en a déjà marre.
24: Mais de toi, oui. D'abord, dis ça.
25: On va le baïonner comme assurance touriste.
23: Ça pourrait m'exciter.
26: Ça, à tous les coups, hein.
25: Moi, je dirige une émission, quelqu'un me gonfle, je le fais pas revenir juste pour le déplaisir de l'entendre.
23: Mais il veut me virer, cet enfoiré.
1: Non, c'est moi qui veux virer. Parce qu'il trouve que
23: c'est vrai.
1: Il trouve que je ne dirige pas bien cette émission à partir du moment où je prends. C'est vrai.
24: Bah oui.
1: Il y en a d'autres qui m'énervent, par exemple, parce qu'au bout d'une heure, ils sont fatigués et ils disent tout ce qui passe. Et ils disent tout ce qui passe par leur tête, voyez.
25: Oui, vous avez.
1: Parce qu'ils sont un peu autistes, voyez.
25: Oui.
1: Et je les vire pas pour autant, voyez. Oui,
25: vous avez pas le choix parce que sinon, il y a trop de chèques qui sont partout.
1: Il est mignon.
21: On l'aime, notre Paul.
1: D'ailleurs, j'ai choisi des citations difficiles aujourd'hui. Vous, Paul Alcarat, pas la première. La première,
24: elle a une date de naissance.
1: Non, la première, elle est pour Valérie Mérès et Claude Richier.
25: Coluche, alors.
1: Pardon,
25: Coluche.
1: Voilà.
25: La pauvre.
24: Elle a même pas eu.
21: Je l'aimais beaucoup, mais ne me réduisez pas.
1: C'est vrai que c'était une citation de Coluche. Je peux la donner après. Si j'ai l'occasion, j'aimerais mieux mourir de mon vivant. Bon, ben voilà.
25: Coluche.
1: C'était Coluche.
25: Allez, ciao, Pantin.
23: Ça me fait penser à une chanson. Aimons-nous vivants. N'attendons pas que la mort nous trouve du talent. Aimons-nous vivants.
24: C'est ça.
23: S'il faut danser, je veux danser maintenant.
25: Il y en a qui meurent injustement, Coluche, et il y en a.
1: Ah, c'est vrai que s'il pouvait prendre un camion dans la gueule, Beaugrand.
23: Vous êtes horrible, ma mère vous écoute.
21: Oh non.
26: Mais ce qui est incroyable, c'est que tu n'aies pas fait cette carrière de chanteur. Pourquoi t'es animateur alors?
23: Et pourquoi toi t'es imitatrice?
26: Parce que ça fait partie de mon métier de chanteuse, rien à voir.
23: Tu sais tout faire.
1: Allez, une citation pour Paul Alcarat cette fois, pour Anne Cobel. Enfin, il a déjà trouvé la première sans que je la donne, mais.
25: C'est pas juste.
1: Pour Mme Cobel de Lunel, c'est dans l'Hérault, qui a dit: pour se diriger parmi l'écueil des hommes, les femmes se servent de leurs yeux comme sextant, de leur sexe comme boussole et de leur bouche comme gouvernail.
23: Waouh.
0: Ah oui.
24: Jean-Luc Lahaye. Pourquoi pour Alcarat?
23: C'est Kersauzon?
1: Non, c'est pas Kersauzon.
23: Est-ce que c'est un navigateur?
1: C'est quelqu'un qui est né en 1902 et qui est mort en 1981.
25: Jacques Lacan.
1: Non, et qui était né sur l'île Maurice.
26: Oula.
24: Ah, l'île Maurice.
25: Malcolm de Chazal.
1: Comment vous dites?
25: Malcolm de Chazal.
1: Chazal. Alors là. C'est une excellente réponse.
24: Qui c'est?
23: Quelqu'un avait déjà entendu ce nom?
1: Oui, Malcolm de Chazal. C'est le père de Claire.
23: Ah oui, Claire, oui, mais.
25: Malcolm de Chazal, c'est l'un des plus grands écrivains de langue française mauricien. C'est un mauricien, il est pas français. Et c'est un peu celui qui a devancé, on va dire, en termes de nationalité, notre cher Le Clésio, qui est aussi mauricien et dont on ne sait pas qu'il est mauricien.
1: Eh ben voilà, vous voyez, ça c'est une excellente réponse. Ah bah oui, circonstanciée. Et c'est pas que les dates, vous voyez, c'est aussi une partie du dictionnaire dans sa tête.
24: Il a lu, oui.
1: Et c'est effectivement un poète, un écrivain et un peintre mauricien, Malcolm de Chazal.
0: Bravo, Paul.
1: Ça faisait un moment que j'avais gardé cette citation.
24: Oui, parce que celle-là,
1: je suis bien content de m'en être débarrassé.
25: Avec plaisir.
1: Et voici une citation pour Laurent Decrème, qui habite ici les Moulineaux, qui a dit « J'étais à un congrès donné en Allemagne pendant la guerre, ça s'appelait Nazisme et Dialogue.
25: » Joseph Goebbels, des proches ?
1: Non.
21: Pétain ?
26: Et ça serait pas Woody Allen ?
1: Non.
0: Est-ce que c'est un présentateur de talk show américain ?
1: Oh, il aurait adoré, de toute façon, il aurait adoré tout faire, il était jaloux de notre ami, c'était notre ami, il était jaloux de...
0: Pierre Bénichoux !
1: Pierre Bénichoux, bien sûr !
0: Évidemment.
1: Une citation, allez, tiens, je la prends, celle-ci, elle est difficile, pour Gauthier Foulon, qui habite Cognecourt-sur-Loire, dans la Nièvre, qui a dit que la nature est prévoyante. Elle fait pousser les pommes en Normandie, sachant que les indigènes de cette province ne boivent que du cidre.
25: Laurent Ruquier?
1: Non, c'est pas Laurent Ruquier.
25: Il est vivant.
21: Philippe Geluck?
1: Ah non. Mais c'est pas Philippe Geluck, mais c'est bien que vous disiez ça.
21: Il est pas belge?
1: Non, il est pas belge.
21: Il est dessinateur.
1: Piem
24: Uderzo.
21: Sampé.
1: Illustrateur, caricaturiste, dramaturge.
25: Illip?
1: Comment vous dites?
25: Illip?
1: Ah non. Et il est du 19e siècle.
0: Ah. Non, c'est pas Dominique.
24: Hillels?
0: Ah oui, il est...
25: C'est un belge, vous dites?
1: Ah non, pas du tout. Non.
0: Non, il est dessinateur.
1: Pardon?
25: Henri Monnier?
0: Je sais pas qui c'est.
25: Henri Monnier?
1: Sans que je donne les dates, alors.
25: Henri Monnier, celui
1: qui... C'est Henri Monnier. Bonne réponse. Alors là,
25: C'est le créateur du personnage pédant burlesque d'Auguste Prud'homme.
1: Exact.
25: Qu'il a réalisé dans des journaux dans les années 1830.
1: Je crois que c'est Joseph Prud'homme.
0: Ah oui, il est nul, c'est
25: Auguste
0: Paul.
25: Prud'homme.
1: Non, les mémoires de Joseph Prud'homme, il a écrit, vous voyez.
25: Ah, il n'y avait pas Auguste dedans?
1: Non, il n'y a pas Auguste dedans.
0: Peut-être qu'il a son père.
1: Oh, le con! Ouais.
0: Je vous préviens, mesdames et messieurs, si vous êtes venus pour gagner 100 euros.
25: En tout cas,
0: mort.
25: Son prénom, on ne le dit pas, c'est surtout Monsieur Prud'homme qu'on dit. Mais
1: une citation pour Gauthier Verbert, qui habite Saint-Just, qui a dit « Picasso peint les femmes avec une bouche à la place de l'oreille, ça prouve qu'il les connaît bien. »
25: Van Gogh?
21: Van Gogh. Jean-Yann?
1: Non, mais c'est quelqu'un qui dessinait et peignait à lui.
25: Matisse?
0: Dali?
1: Ah, je vous donne les dates. 1889-1963.
0: Vas-y, Paul.
25: Cocteau?
1: Jean Cocteau? Bonne réponse de Paul.
0: Et voilà.
1: J'aime bien celle-ci, tiens, pour Florian Sobo, qui habite le Talus, dans les Deux-Sèvres, qui a dit « J'arrête de boire, mais seulement quand je dors. »
25: Oula, Jean Carmé.
0: C'est un alcoolique notoire.
25: Gérard Depardieu.
1: Non.
0: Jean-Louis Borloo.
25: Patrick Sébastien.
0: On va citer tous les alcoolos du métier, c'est formidable.
26: Non, mais d'abord, est-ce que c'est un acteur?
1: Un acteur, non.
0: Est-ce qu'il est mort?
21: Un écrivain?
1: Il est mort.
0: Ah, il est mort.
1: D'accord. Il est mort en 2005.
0: D'une cirrhose?
1: C'est le même qui avait dit, et vous me laissez terminer la citation, Paul. Je n'ai pas couché avec 7 Miss Monde, seulement 4. Les 3 autres, je ne suis pas allé au rendez-vous.
0: Il était beau gosse?
24: C'est un auteur?
1: Ah, il était très séducteur.
25: John Huston. Je sais qui c'est.
1: Il a dit aussi en 69, j'ai arrêté les femmes et l'alcool.
25: Ah oui.
1: Ça a été les 20 minutes les plus dures de
25: ma
1: vie.
25: Mais oui, c'est le ballon d'or, George Best.
1: C'est George Best, un footballeur.
25: Bravo. Monsieur Ruquier, il est nord-irlandais pour être plus précis.
21: Franchement.
0: Ah là, mais quel emmerdeur. Alors c'est pas possible.
1: Pardon, j'avais pas ma boussole. Citation.
0: Il y avait les Connors, les O'Connelly, les Flaherty, les Rigotteri, et de quoi boire trois jours et deux nuits.
1: Les gens vont croire que l'émission est terminée, c'est toujours à la fin. Pour Jean-Pierre Muller, qui habite Bonneuil-sur-Marne.
0: Herr Muller.
1: Qui a dit, je me suis toujours demandé si au moment de mourir, les gauchers passaient l'arme à droite.
26: Ah, c'est mignon.
25: Oh, c'est joli.
0: Jean-Marie Le Pen.
26: C'est français,
21: est-ce que c'est un humoriste?
1: Ah, c'est un des plus grands humoristes.
21: Guy Bedos.
1: Né en 1854.
21: Ah oui, non, pas de date.
25: Alphonse Allais.
1: Alphonse Allais. Voilà, comme ça, on a le grand chelem.
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1: Il fut maire de Dijon entre 1945 et 1968. Son prénom, c'était Félix, mais vous connaissez forcément son nom de famille.
27: Fort.
1: Félix Fort, non.
27: Maille. Félix Potin.
1: Félix Potin, non plus.
28: Félix Amora.
1: Comment?
28: Félix Amora.
1: Ah non.
27: Félix Le Chat.
1: Non. Maire de Dijon entre 45 et 68. Son prénom était Félix.
28: Mais Éboué.
1: Mais Éboué, non. Et vous connaissez mieux son nom. Mais il a raison, Félix Éboué a existé.
28: Le Chat.
1: Le Chat, non.
28: Il a donné son nom à une loi ou à quelque chose, j'imagine.
1: À une loi, non.
28: Un objet.
1: Vous connaissez évidemment très bien son nom de famille.
27: Est-ce qu'on connaît très bien son nom de famille parce que il a occupé d'autres fonctions importantes que maire de Dijon?
1: Non, pas tout à fait.
29: Parce que son nom de famille est une marque.
1: Oui, on peut dire ça.
30: Dijon, c'est la moutarde.
1: La moutarde.
30: Alors,
1: mais comment vous avez deviné ça?
28: Elle est vraiment très cultivée.
1: Depuis le temps qu'elle tourne autour du pont.
30: Alors Félix, ben oui, tu as dit Félix Potin, ça pouvait être ça, hein, avec la moutarde, mais non.
29: Est-ce que c'est une marque alimentaire?
1: Une marque alimentaire, je peux pas tout à fait dire ça.
30: Ça se boit?
1: Ça se boit, oui.
28: Ah, Félix Bonmarnier.
27: Ah, Félix Suzette.
1: Non.
28: Félix Suze.
30: C'est alcoolisé?
1: Ah oui, oui, ça c'est alcoolisé.
28: Félix Pico.
30: Félix Anis.
28: Pastis.
1: Félix Pastis.
28: Ah,
27: Félix Spritz.
28: Félix Pico.
27: Pas mal.
28: Félix Morito.
27: Félix Margarita.
28: Pacifique.
1: Pacifique, non.
30: 64.
27: Ah, ben Félix Ricard.
1: Il était donc maire de Dijon et il a donné son nom de famille à une boisson, ça vous l'avez deviné, mais laquelle?
28: Chanoine Kir.
1: Le chanoine Kir, Félix Kir. Bonne réponse de Laurent Baffy. Il était chanoine, hein, il faut quand même le...
29: Ça veut dire quoi, ça?
1: Comment ça veut dire?
29: Chamoine.
27: Chanoine.
28: Il était chamois dans les Hautes-Alpes.
30: C'est la femme du chamois.
28: Ça porte malheur quand ça traverse la rue, un chanoine, fais gaffe.
1: On a récupéré.
30: C'est un dresseur de chameau.
1: On a récupéré sa peau pour faire les pare-brises.
27: Oui. Voilà.
29: Chamois.
27: La peau de... oui, fameuse peau de chamoine.
28: La peau de chanoine, oui.
27: Ça fait très bien briller.
1: Mais non, mais il est sorti du séminaire, tout simplement, cher Steve. Il a été quand même, non, il faut quand même le dire, le chanoine Kir a eu des responsabilités importantes en politique, pas seulement maire de Dijon, hein. D'abord, il a fait de la prison.
29: Ben oui, pour pédophilie.
27: Non, non, vous dites qu'il n'a pas de responsabilité. Qu'est-ce qu'il avait eu comme responsabilité en prison?
1: Il disait aux enfants l'amour tarde.
29: Mangeons de la graine.
27: À mort.
1: Oh non, écoutez, franchement. Bah maintenant, vous
28: Monsieur
1: savez...
28: Kir, ça pique.
1: Non, mais l'évêque de Dijon, là, donc nommé directeur des œuvres et chanoine honoraire en 1931. Et ensuite, il a eu des fonctions politique, vous voyez.
27: Mais donc, il a été obligé de quitter ses fonctions religieuses pour être politique.
1: Ah oui, oui, puis oui. Ça a été un patriote ensuite formidable. Il a fait évader 5000 prisonniers de guerre français.
27: Ouais, bah après 1945, ouais. Oui, c'était plus facile.
1: Non, je vous parle là, en 1940, vous voyez, quand même, fallait le faire. Et puis, il a été arrêté, il est allé en prison, la Gestapo l'a recherché à Dijon, à Paris. Et puis, en 1945, il a été élu maire de Dijon et il est resté maire de Dijon, le chanoine Kir, jusqu'à sa disparition.
29: Mais il est passé de la paix à l'apéro.
30: Comment a-t-il pu, donc dans son abbaye, inventé le fameux petit cocktail.
1: Pour tout vous dire, c'était un type pas ordinaire, le chanoine Kir. On nous raconte, par exemple, dans son histoire au chanoine Kir, qu'à Dijon, il lui arrivait, alors qu'il était maire de la ville, de faire lui-même la circulation. Il mettait un képi pour...
5: Il n'était pas un peu gouré.
28: Il n'a pas, fait que l'inventer, le Kir.
1: Mais non, je vous jure. Et un député communiste qui, un jour, l'a invectivé sur sa foi, parce que, évidemment, il avait été chanoine, le chanoine Kir, eh bien, il a dit, ce député communiste refusant, évidemment, lui, qu'on puisse croire en Dieu sans jamais l'avoir vu, eh bien, c'est ce qu'il lui a répondu, le chanoine Kir. Il lui a répondu, et mon cul, tu l'as pas vu, et pourtant, il existe.
5: Bah, il était bourré. Ah, il était bourré.
28: Le chanoine Kir.
5: C'est lui qui a inventé le Kir, donc.
1: Oui.
5: Bon, j'avais pas compris.
1: C'est le dernier prêtre député à avoir porté la soutane sur les bancs de l'Assemblée nationale.
30: Et donc, à l'église, au lieu du sang du Christ, il buvait carrément un petit Kir.
1: Exactement.
30: Eh ben, ça va loin.
29: Il s'est fait gauler quand il a amené les cacahuètes.
5: Et les la petite chips blanche.
28: Ouais, chips blanche ouais.
1: En tout cas, le chanoine allait à l'Assemblée nationale, quand il était député, il se rendait à l'Assemblée avec un cabas qui contenait une bouteille de vin blanc et une bouteille de liqueur cassis, et il offrait un kir à tous ses compagnons de voyage.
30: Voilà.
1: C'est chouette quand même. Vous aimez ça, vous aussi, Stevie, le kir?
11: Ah, moi, j'aime bien ça, mais ce que j'arrive pas à imaginer, c'est... Je pensais qu'à l'Assemblée nationale, on était obligé de porter la cravate.
1: Oui.
11: Et à l'époque, c'était autorisé d'y aller en soutane. Et il y en a un aujourd'hui, chanoine?
28: Non, les chanoines.
5: Chanoines.
11: Oh, merde. C'est vrai que
28: ça se fait plus trop, les chanoines. Hein.
30: En tout cas, on peut quand même dire aussi que le kir a des vertus médicales. C'est un petit remontant.
1: C'est un petit remontant.
5: Et le fernet branca aussi.
1: Ah, oui,
27: elle est trop mignonne. T'as l'impression, tu sais, quelqu'un tire avec une arme, elle va te dire quelque chose de très poétique, te tirer dessus en disant c'est joli ce trou dans le bras.
28: Ça saigne harmonieusement. Harmonieusement.
30: C'est.
27: Non. Mais on voit de la poésie.
30: On avouera
27: partout.
30: Que le kir est un petit remontant.
1: Bien sûr.
30: Ça a des vertus médicales.
11: Vous buvez, vous, Ariel?
30: Non. Mais
11: jamais.
30: J'analyse.
5: J'analyse.
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1: Et c'est une question qui concerne la diffusion ce week-end sur France 3 d'une opérette dont je vais vous demander de retrouver le titre. Opérette signée Maurice Yvain. Alors évidemment, vous connaissez pas forcément le nom de ce compositeur français, Maurice Yvain, mais vous connaissez forcément le nom de cette opérette célèbre qui donc est retransmise, enfin en tout cas a été enregistrée au Théâtre de l'Odéon à Marseille et sera diffusée ce week-end, bon, assez tardivement, hein, à minuit 25, sur France 3.
11: Ah, la flûte qui m'enchante.
1: Pardon ?
11: La flûte qui m'enchante.
1: La flûte qui m'enchante. Alors là... Dit sa sœur, c'est la flûte qui m'enchante.
11: Eh ben, c'est pas une comédie musicale.
1: Non, c'est la flûte enchantée.
28: La flûte qui m'enchante.
1: La flûte qui m'enchante.
5: Par Mozart, Wolfgang, Amadeus.
13: C'est avant l'ouverture du trou vert.
1: Oh, la flûte qui m'enchante, alors là.
28: Superbe.
13: Fifi.
11: Ah,
1: Fifi, non.
13: La fille de Madame Angot.
1: Non plus.
11: Mais c'est très très connu.
1: Alors oui, parce qu'Alain Resnais en avait fait une adaptation musicale.
13: Ah oui, quel est l'air connu? Pousser, pousser d'escarpolette?
1: Non, mais je peux vous donner les noms des personnages. Mademoiselle Poumaillac, Madame Foin, Monsieur Verbery, Monsieur Valandret. Voilà les noms de cette pantalonnade. Hein. C'est une belle pantalonnade, comme on disait à l'époque.
13: Le chapeau de paille de quelque chose?
1: Le chapeau de paille, non.
11: Le magicien d'Oz?
1: Il y avait d'ailleurs dans cette opérette le magicien d'Oz, non.
11: Ouais. Ça pourrait être transformé en opérette.
1: Il y avait d'ailleurs dans cette opérette une chanson de Pauline Carton qui s'appelait Par le trou de la serrure. Une chanson assez olé olé.
30: Ah, L'auberge du cheval blanc.
1: Ah non, l'auberge du cheval blanc. Non, vous voulez entendre Par le trou de la serrure?
13: Ah, oui.
1: Écoutez un peu.

0: Voilà, c'est par le trou qu'on connaît tout. Ben oui. En regardant par le trou, par le trou, en regardant par le trou, on voit des choses raides comme tout. Les paroles de cette chanson sont absolument incroyables. Mais c'est en tout cas dans l'opérette, la comédie musicale en question. Pauline Carton chantait « Une concierge doit être au courant, toutes les concierges sont de la police. Pour que votre œil soit pénétrant, il faut rester l'œil en coulisses. On colle son œil au battant et ce qu'on voit, c'est épatant. » Voilà. Oh. Là, ils ont pas l'air de se fouler. La petite a de l'inexpérience, mais le petit a l'air dessalé. Il lui fait voir son influence. J'ai pas vu ça depuis 20 ans. Ça m'a paru exorbitant.
1: C'est coquin, hein.
0: Ah oui, c'est
2: son influence. Un titre en forme de prénom?
0: Alors non, ce n'est pas un prénom. Le titre est aussi une chanson, hein, d'ailleurs.
3: Alors, si c'est pas la flûte qui m'enchante, casse-moi les noisettes.
0: Non. C'est le titre de l'opérette est aussi le titre d'une des chansons de l'opérette.
2: Non, Nanette.
0: Alain René, on a quand même fait un film, hein, je vous signale, dans lequel Dary Cole, d'ailleurs, jouait Madame Foin. Je crois même qu'il a eu un César, Dary Cole.
4: Ah ouais?
0: Pour ce rôle.
3: Ah oui.
0: Ce rôle.
4: C'est une connerie, mais les Demoiselles de Rochefort.
0: Les Demoiselles de Rochefort, oui, oui. Alors ça, c'est sûr que je vois bien Catherine Deneuve chantée par le trou de la serrure.
4: Ah, oui.
3: Avec Dary Cole.
4: Ah oui, c'est vrai, ça. Mais elle est récente, cette opérette.
0: En 1925,
1: oui. Elle est récente, oui.
0: Non, je vous jure, vous la connaissez. Puis quand même, il y a eu une adaptation ciné. Avec Sabine Azéma, Pierre Arditi, Lambert Wilson, Audrey Tautou, Dary Cole.
3: Oui, on voit.
2: On voit très bien.
0: En 2003, c'est pas vieux 2003. Hein.
2: Il y avait même des CRS qui commençaient à chanter. Non, la garde républicaine.
0: Ah, peut-être.
2: La garde républicaine chantait.
0: Alain René, c'est pas non plus le dernier des réalisateurs, vous voyez.
4: Oui. Ouais.
0: C'est Sabine Azéma qui jouait Gilberte, Pierre Arditi.
1: Elle jouait dans tous ses films, alors.
4: Oui,
0: d'accord.
3: Devine pourquoi.
0: Il vous reste 30 secondes.
2: No smoking.
0: Froufrou, no smoking. Non, mais c'est bien, vous essayez au moins, Ariel.
2: Bah oui, parce que c'est des films de René.
0: Eh ben voilà, oui, c'est bien.
1: Combien ce barrage sur le Pacifique?
0: Non.
3: On connaît la chanson?
0: On connaît la chanson, non.
1: Combien pour ce chien dans la vitrine?
0: Non, ça c'est Lynn Renault, Bernard.
1: Non, mais vous dites qu'il y a Toutou.
0: Non. Audrey Toutou. Oh, écoutez, vraiment. On va quand même pas donner 300 euros pour ça.
1: Bah si, c'est bien parti.
5: Manifestement.
0: Ariel.
2: Ben oui, j'ai...
0: Imaginez ce que vous répondriez à Bono. C'est peut-être ce que vous avez dit à Bono hier soir.
2: Un baiser, pas sur la bouche.
0: Bonne réponse, Ariel Dombal.
2: Oui, c'est ça.
0: Pas sur la bouche.
1: Ça aurait pu s'appeler « Tu pues de la gueule ».
5: Tous les moyens sont bons pour extorquer une réponse.
0: Ah oui, j'ai réussi à...
2: Oui, c'est bien, c'est vrai. Après, c'est ça, mes farouches. Voilà, c'est ça.
0: Ah, on a la version originale. Hein, si vous...

0: baiser.
1: Eh oui, pas sur la bouche. Voilà l'opérette.
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1: Bonjour à tous. Oui, je vois Hervé qui dit « Ah, déjà, bah oui, 4h30, Hervé, faut y aller !» Bonjour à tous. Ravi de retrouver Marina et Tom. Vous
2: Salut.
1: Avez passé de bonnes vacances?
3: Oui.
1: C'est bien reposé?
3: Oui. Il y en a un des deux qui est allé en Vendée, c'est pas celui que vous croyez.
2: Ah oui, c'est moi, c'est vrai.
1: C'est vrai, c'était bien?
2: Oui, c'était bien, c'était bien.
1: Est-ce que c'est aussi beau qu'on le dit?
2: Alors, effectivement, Marina, je comprends pourquoi vous êtes solaire, parce que vous venez d'un endroit magnifique. Bon, alors, j'ai pas eu le beau temps.
3: Oui, mais c'est normal, partout où vous allez, il fait pas beau.
2: Voilà, exactement. Mais après, non, j'ai passé de bonnes vacances. Là, j'étais sur un bateau aux Canaries. Je reviens, on m'a débarqué. Alors, on voulait m'isoler dans un hôpital, j'ai pas compris pourquoi.
1: Vous êtes en confinement dans ce studio, effectivement.
2: C'est pas vrai, hein, je précise, j'ai pas le hantavirus.
3: Oui, c'est de l'humour.
1: On précise, nous avons en régie Hervé et Nolan. Bonjour à tous les deux.
4: Bonjour.
5: Bonjour à tous.
1: Ça va aussi?
4: Très très bien.
1: Nolan, une petite blague, une petite rumeur.
5: Non, j'ai pas de blague.
1: Non, il y a une anecdote.
5: Non, j'ai rien à vous dire. J'ai pas travaillé ce week-end, ce qui est relativement rare.
3: Ah, waouh!
1: Alors qu'est-ce qu'il a fait?
3: Qu'est-ce qu'il a fait de son week-end?
5: La fête.
1: En tout cas, c'est bien d'être là. Alors,
5: oui.
1: Hein. Non, je plaisante. Hein, pardon?
5: Vendredi, c'était vraiment un changement horaire sur le planning.
3: Pourquoi il n'était pas là vendredi?
1: Si, il est arrivé tout juste. Mais les plannings, c'est comme ça. Parfois, ça change, il faut s'adapter. Et puis, quand on passe en plus de la journée à la nuit, au soir, c'est pas toujours évident.
3: On a des problèmes, les amis.
1: Et voilà, voilà. On est très, très heureux d'être avec vous. En tout cas, nous sommes le lundi 11 mai. Nous sommes ensemble jusqu'à 7h. Voici les titres. Les 5 passagers français du navire MV Ondius sont sous haute surveillance en ce moment à l'hôpital Bichat à Paris. Ils ont été transférés hier après-midi. L'un d'eux présente des symptômes. Il faut attendre le résultat du test d'ici ce soir pour savoir s'il a été effectivement contaminé. Pour l'instant, le protocole prévu est 72 heures à l'hôpital, puis 42 jours d'auto-isolement à domicile. La ministre de la Santé, Stéphanie Rist, invitée hier soir sur France 2, s'est voulue rassurante en disant que les mesures les plus strictes étaient prises en France pour, je cite, « casser les chaînes de transmission dès le début ». Donald Trump rejette sèchement cette nuit la réponse de l'Iran aux propositions américaines pour mettre fin à la guerre. « Totalement inacceptable », écrit le président des États-Unis en lettres capitales sur son réseau social. Conséquence directe, les prix du pétrole sont repartis à la hausse, plus 2,7% pour le baril de Brent à un peu plus de $104. En football, le PSG est quasiment assuré de finir la saison champion de France une nouvelle fois après sa victoire 1-0 contre Brest. Paris compte désormais 6 points d'avance sur son rival, Lens. La course aux places européennes reste indécise. En revanche, Lyon a battu Toulouse 2-1 et rétrograde à la 4e. Lyon battu à Toulouse, pardon, 2-1, rétrograde à la 4e place au profit de Lille, désormais 3e. Et Rennes, qui est 5e à 2 points du podium, n'a pas non plus dit encore adieu à la compétition européenne. Marina, on jette un regard au ciel et ça a été agité dans le sud-ouest à cause des orages ces dernières heures.
3: Oui, ça s'est bien calmé. Maintenant, les orages, on en a plus vers la Provence-Alpes-Côte d'Azur, notamment vers les Alpes de Haute-Provence, le Vaucluse aussi. En fait, on a une météo qui va pas être facile à résumer parce que ça va changer en fonction des régions, ça va changer entre le matin et l'après-midi. Là, en ce moment, la pluie, c'est du nord de la Loire en allant vers la Belgique. Toujours de la Provence-Alpes-Côte d'Azur en allant vers Rhône-Alpes, le sud de la Bourgogne-Franche-Comté. Pour les autres, vous aurez des éclaircies. Mais ça se dégradera de nouveau cet après-midi avec des orages sur le sud-ouest. Et puis côté température, eh bien, elles seront en baisse. À part sur le sud-est, ce sera en baisse quasiment partout. Il fera entre 13 et 24 degrés cet après-midi.
1: Merci Marina, on a besoin d'un peu de rythme, d'un peu de tempo pour démarrer cette journée, non?
2: Oui, qu'est-ce que vous proposez?
1: Wanna be starting something.
2: Ouais, c'est qui?
1: Michael Jackson, 1982.
3: Quelque chose,
2: ouais. Jackson. Je sais pas si ça a marché.

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1: Ils sont là tous les deux, Jimmy Mohamed, notre docteur, et Olivier Dauvert, notre monsieur conso. Olivier, dites-moi si je me trompe, mais en général, les influenceurs, les influenceuses parlent d'un produit, ils en font la pub pour le faire vendre. Sauf que désormais, on les trouve aussi sur les emballages, des célébrités qui deviennent des têtes de gondole. D'ailleurs, il paraît qu'on attend l'arrivée des glaces Snoop Dogg en rayon, et je crois que vous les avez même avec vous.
2: Oui, tout à fait, je vous les ai fait goûter. Vous nous direz après ce que vous en pensez, mais on va démarrer par une thèse de connaissance influenceur pour voir. Si je vous dis Lucas Auchard, vous me répondez...
1: C'est Squeezie, ça.
2: C'est Squeezie. Bonne réponse. Bonne réponse de Thomas Soto, le youtubeur aux 20 millions d'abonnés. Je vois que Louis Baudin est totalement perdu par Lucas Auchard. Donc, chaque vidéo de Squeezie, c'est entre 10 et 20 millions de vues. Donc, vous imaginez qu'il a une particularité, c'est qu'il a une audience et que désormais, ben, il la monétise, il fait des produits et c'est le recréateur

0: Ouais, qui a de la gaufre dedans, vous les avez goûtées d'ailleurs, Thomas.
1: Elles sont délicieusement trop grasses et trop sucrées, elles sont très très sucrées.
0: Mais c'est peut-être ce qu'on leur demande aussi, tous les cas, c'est très américain. Alors, avant Snoop Dogg, on avait eu un autre américain, Mr Beast, là aussi c'est un youtubeur, 479 millions d'abonnés, et qui lui s'était lancé dans les tablettes de chocolat, donc là il s'attaque quand même à Nestlé, à Lindt, donc on parle quand même de grandes marques. YouTube toujours, là on revient en France. Thibaut InShape, oui. Ça vous parle peut-être.
1: La musculation,
0: les conseils nutrition, sportifs. Ben qu'est-ce qu'il fait lui? Ben il a créé des barres de protéines, il a créé des boissons protéinées, donc qui s'appelle tout simplement InShape Nutrition, donc et qui est présente déjà cette gamme-là.
1: Comment ils ont créé? C'est-à-dire qu'ils ont créé toute la structure ou ils ont juste prêté leur collaboration à une marque?
0: Alors ça dépend des cas. Dans le cas de Thibaut InShape, il est allé un peu plus loin, c'est-à-dire il y a une vraie société et donc en fait ils sont beaucoup plus acteurs que de simples têtes de gondole. Mais si je prends Thibaut InShape et sa gamme InShape Nutrition, elle est déjà présente dans quasiment toutes les enseignes de supermarchés. Donc, on le voit absolument partout.
1: Et est-ce que ça se vend bien? Est-ce que ça marche?
0: Alors, globalement, oui, parce que ces marques, elles ont l'avantage. Elles ne partent pas de zéro. Et c'est ça l'intérêt, puisqu'elles profitent dès le premier jour de la notoriété de la personnalité qui est derrière, sans compter que la personnalité, comme elle est intéressée sur les ventes, ben vous imaginez bien qu'elle pousse ses produits sur ses propres réseaux. Et quand vous avez quelques millions d'abonnés, ça fait une forme de publicité gratuite. Alors, un autre exemple de succès, le José Garcia. J'espère que vous l'avez, José Garcia.
1: Celui-là, il est en vente dans le TGV.
0: Il est absolument en vente dans le TGV. Et là, l'intérêt, c'est d'avoir choisi José Garcia en guise d'égérie pour le José Garcia. Ben, c'est qu'il est une publicité ambulante, en réalité, pour le produit, sur un marché où, je vous le rappelle quand même, le vin, c'est difficile de faire de la publicité. Donc, c'est quand même assez malin d'avoir appelé ce rosé-là le José Garcia.
1: Et on y va quand même avec modération.
0: Absolument.
1: On ne le rappellera jamais assez. Merci beaucoup à vous, Olivier Dauvert. Vous avez vos petits soucis, vos questions. Vous pouvez les poser au docteur Jimmy Mohamed par texto au 74 900 avec le mot-clé matin. Et le vendredi, c'est la consultation d'RTL Matin. Première question de Jimmy, celle que je vous ai posée hier en fin de chronique. Pourquoi, puisqu'on parlait de la glace et j'en ai encore mangé avec Olivier Dauvert ce matin, pourquoi est-ce qu'on peut avoir mal à la tête quand on mange de la glace ou qu'on boit de l'eau très froide d'un coup là?
2: Alors c'est un phénomène qui existe et qui est assez compliqué à expliquer, mais voilà l'hypothèse la plus probable. Lorsque vous prenez une boisson très froide, au niveau du palais, vous allez avoir ce qu'on appelle une vasoconstriction, c'est-à-dire que les vaisseaux sanguins vont se resserrer à cause du froid. Ça, c'est normal. Ça fait baisser la température. Votre corps se dit qu'il y a un problème. Et en conséquence, il va faire l'inverse. Il va entraîner une vasodilatation. Sauf que dans le palais, dans l'arrière-gorge, vous avez un nerf du visage qu'on appelle le nerf trijumeau. Et ce nerf trijumeau, il a trois branches, dont une branche qui est responsable de la douleur au niveau du front, qui va être stimulée. Et votre cerveau est persuadé qu'il y a une douleur absolument horrible. Il envoie un mauvais message et qui donne du coup des maux de tête absolument
1: atroces.
2: C'est que de la glace, frère. Ouais, je suis grave d'accord. Ça dure moins d'une minute. Les maux de tête sont plutôt au niveau du front. C'est très intense, mais c'est bénin. On a remarqué
1: c'est
2: néanmoins.
1: C'est bénin, ça c'est important.
2: C'est bénin, il n'y a strictement rien à faire. On a remarqué que certaines personnes sont plus sensibles, notamment celles qui font des migraines. Il n'y a pas grand chose à faire si ce n'est d'éviter la glace parce que vous savez que c'est pas bon pour votre santé.
1: Bon, et puis la question de Camille. J'ai entendu dire qu'un homme de 60 ans a été déclaré mort au CHU de Rennes par les médecins, puis il est revenu à la vie. C'est vrai qu'on en a parlé ici la semaine dernière. Mais ce qu'on n'a pas dit, c'est comment c'est possible, ça.
2: C'est ce qu'on appelle le phénomène de Lazare. C'est un monsieur de 62 ans, qui avait de l'insuffisance rénale, qui devait être dialysé. Il a fait un arrêt cardiaque, il a été massé durant 40 minutes, et au bout de 40 minutes, comme le cœur n'est pas reparti d'après les médecins, on a déclaré sa mort. Le monsieur est revenu à la vie, en fait il n'a pas ressuscité. L'hypothèse la plus probable, c'est qu'en fait le cœur battait encore un tout petit peu, suffisamment pour vasculariser le cerveau, mais pas assez pour qu'on puisse détecter une activité cardiaque. C'est-à-dire que quand on écoute au stéthoscope, on prend le pouls, il n'y a rien, mais le cœur battait quand même un peu. Et au bout de quelques minutes, il a dû repartir. C'est ce qu'on appelle le phénomène de Lazare. Ce ne sont pas des patients qui ressuscitent comme par magie. Il y a très peu de cas décrits dans le monde, mais c'est très certainement qu'on est passé à côté du diagnostic et que le monsieur, en fait, son cœur battait et il revit, tant mieux pour lui.
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3: Bonjour Daniel Siad.
4: Bonjour monsieur.
3: Depuis la publication des fichiers Epstein, vous êtes au cœur des accusations. Vous apparaissez, vous êtes soupçonné comme être le rabatteur, le recruteur de jeunes filles pour Jeffrey Epstein. On ne vous a pas entendu jusqu'à là, ou très peu au début. Pourquoi aujourd'hui accepter de répondre aux médias?
4: Moi j'attendais que la justice fasse son travail. Une partie de la presse m'a accusé avant la justice. Ça fait mal au cœur de voir qu'ils ont détruit mon image. Moi qui ai fait ce travail professionnellement pendant 30 ans que j'ai fait ça.
3: Quel travail? On va y venir, c'est ce que vous allez nous raconter. Parce qu'aujourd'hui, on se dit, et au vu des plaintes, que vous avez recruté des jeunes filles en leur faisant croire qu'elles allaient être mannequins, en fait, pour les envoyer dans les griffes de Jeffrey Epstein. C'était quoi votre travail?
4: Monsieur Epstein m'a été présenté par une grande personnalité qui s'appelle Joe Hunter, qui est le président de l'agence Ford aux États-Unis, qui m'a présenté Monsieur Jeffrey Epstein comme un des responsables de casting de Victoria's Secret.
3: Ça, c'est en quelle année?
4: Début 2000.
3: D'accord. Avant voilà. Sa condamnation pour pédocriminalité.
4: Absolument, absolument.
3: Et vous faisiez quoi à l'époque, Daniel Siad? On vous le présente pourquoi, Jeffrey Epstein, à ce moment, à vous écouter?
4: Moi, je suis connu, ça fait 30 ans que j'ai commencé à faire du scouting à partir de Stockholm, de Suède.
3: Scouting, c'est scouting, le recrutement de mannequins. C'est que dans la rue, vous croisez des mannequins, des jeunes filles qui potentiellement ont un look de mannequin et vous leur proposez d'être mannequin.
4: Absolument.
3: C'est ça votre métier.
4: Absolument. Mon travail consiste à trouver le mannequin, la mettre dans l'agence et une fois que j'ai signé le contrat de pourcentage avec l'agence, j'ai plus de contact avec la mannequin.
3: Quand on lit les emails, les fameux emails que vous échangez avec Jeffrey Epstein, vous les avez évidemment vus, ce qui a été donc publié, qui vous fait passer aujourd'hui pour son rabatteur, on peut dire que certaines emails posent question. Par exemple, certaines qui ont 15 ou 16 ans seront prêtes l'année prochaine, mais je peux pas t'envoyer de photos comme tu le sais. Je viens de te trouver une jeune fille incroyable, elle a 20 ans, il lui répond, tu m'as montré les meilleures des filles, elles ont 26 et 29 ans, c'est pas pour moi. On voit bien qu'il s'intéresse à des très jeunes filles. Il y a un autre email de 2017, là on ne voit pas qui l'envoie puisque le nom a été barré, mais on voit bien que cette personne s'est baladée avec vous, il s'est écrit, lundi, je vais me balader avec Daniel, on va essayer de te trouver une nouvelle chatte. On voit bien que ces emails-là mettent un peu à mal votre version que vous nous racontez aujourd'hui.
4: C'est pas moi.
3: Comment ça, c'est pas vous? Ce Daniel, c'est pas vous?
4: Non, je suis pas ce Daniel. Je vous dis sincèrement, je suis pas le genre de personnage. Ma relation avec ce monsieur, avec Jeffrey Epstein, a été strictement professionnelle. Et j'ai jamais utilisé de ma vie un langage pareil. D'ailleurs, regardez, c'est même pas moi qui a dit ce langage.
3: Non, mais il y a des témoignages, monsieur Siad. Par exemple, cet ex-mannequin, Juliette, qui dénonce à l'AFP une insidieuse mécanique de votre part. Oui. Selon elle, vous l'auriez abordée sur les Champs-Élysées quand elle avait 21 ans. Vous lui auriez proposé des opportunités professionnelles en mannequinat. Elle a fait le voyage jusqu'à New York. Elle se retrouve chez Epstein, qui lui confie son passeport, dit-elle. Il l'amène dans sa chambre, lui dit qu'il a besoin de voir son corps pour la présenter aux agences et la palpe. Et elle finit par s'enfuir. Cette jeune fille, elle dit que c'est vous qui l'avez envoyée dans les griffes d'Epstein.
4: Écoutez, je reconnais cette fille. J'ai rencontré cette fille qui avait un book. Elle était présentée pour une des assistantes de Jeffrey. Elle a eu des photos pour qu'elle puisse voyager. J'ai jamais payé déjà le billet.
3: Elle vous accuse de l'avoir envoyé dans les griffes d'Epstein.
4: Mais moi, j'ai présenté pour un monsieur que je vous dis encore, qui est responsable de Victoria's Secret et qui avait une agence qui s'appelait MC Square. C'était dans le but professionnel.
3: Je comprends bien, mais derrière, vous n'avez pas fait le suivi pour savoir ce qui lui était arrivé à cette jeune fille.
4: J'ai appelé cette fille, elle me répondait pas. Toutes les mannequins que j'ai présentés pour lui, il n'y a jamais eu un mannequin qui est venu avec un retour négatif.
3: Je comprends, mais Jeffrey Epstein, il est condamné en 2008, vous le savez bien, pour pédocriminalité, pour avoir recouru au service de dizaines de prostituées mineures. Vous qui lui envoyez des jeunes filles, et quand on voit vos échanges, il veut des très jeunes filles. Vous dites pas, il y a un problème quand même?
4: J'étais tellement professionnel avec lui, il était très professionnel avec moi, j'ai jamais eu de problème avec les mannequins que je lui ai présentés, qui a été agressé ou violé ou etc.
3: Mais aujourd'hui, 5 femmes ont porté plainte contre vous, certaines pour viol, d'autres pour traite d'êtres humains. Elles vous accusent de les avoir attirées via de faux castings pour les livrer à des hommes. Elles décrivent tous le même mode opératoire à leur avocate. Vous les abordez en pleine rue, c'est votre travail, vous nous dites, vous leur proposez une carrière de mannequin pour finalement les mettre en relation avec Epstein, mais aussi d'autres hommes. Aujourd'hui, il y a 5 femmes, en tout cas, qui ne disent pas la même chose que vous.
4: Je reconnais Rien du tout de cela, personnellement. Je suis prêt à confronter les victimes.
3: Mais donc vous dites quoi? Vous êtes serein?
4: Absolument.
3: Aujourd'hui,
4: absolument.
3: Vous, regardez, qu'on n'a pas entendu pendant des mois, aujourd'hui vous dites « je suis serein, j'ai rien à me reprocher juridiquement ».
4: Absolument.
3: Il y a 5 femmes qui disent la même chose, elles ne se connaissent pas forcément, ça ne vous inquiète pas?
4: Je ne veux pas rentrer dans les détails, je ne connais pas, j'ai jamais violé une personne de ma vie.
3: Pour l'instant, vous n'avez pas encore été auditionné?
4: Non, et j'attends avec impatience.
3: Et vous direz quoi au juge?
4: Que la justice fasse son travail, justement. Je j'ai rien à ajouter de plus que ce que je viens de vous dire. Alors, je n'ai rien à me reprocher.
3: Mais vous, aujourd'hui, votre regard sur Jeffrey Epstein, vous pensez que, à travers ces agences de mannequins dans lesquelles il prenait vaguement des participations, où il disait qu'il allait prendre des participations, c'était pour lui une façon de trouver des jeunes filles pour les abuser?
4: Je m'excuse de ce terme, c'est une crapule. Quand on voit avec tout ce qui se passe, quand on découvre qui est vraiment...
3: Cette crapule-là, elle utilisait des agences de mannequins? C'est ce que vous nous dites aujourd'hui. Ça, pour vous, il n'y a pas de doute là-dessus aujourd'hui.
4: Absolument. Ce que je pense, je m'excuse de vous dire vraiment, sincèrement, je suis une victime. Mettez-vous à ma place de me retrouver en tant que scout, de travailler pour une des plus grandes boîtes, la plus prestigieuse, comme Dior, comme Chanel, etc. Et finalement, on découvre que c'est un mec caméléon. J'ai honte d'être abusé.
3: Merci, Daniel Siad.
4: Merci à vous aussi.
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0: ça.
1: Les gens du village sur RTL. Village People. On peut pas s'empêcher de penser à Donald Trump. Hein,
2: quand c'est vrai.
1: Ça. Bah oui, mais voilà.
2: Et à nos soirées du samedi soir aussi.
1: Voilà, par exemple. Mais il en a fait son hymne, donc forcément on le voit en train de danser. 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Bon réveil, il est 4h55.
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1: Nous sommes le lundi 11 mai. Merci d'être là. L'équipe des petits matins est au rendez-vous. Marina, Tom,
2: oui.
1: Hervé et Nolan. Bonjour à tous. C'est le début d'une journée spéciale sur RTL parce qu'on va vous aider à préparer vos vacances.
4: Non.
1: Oh. Si. Dans ce contexte pas facile de hausse des prix et notamment du carburant, toutes les heures, à partir de 6 heures, on va vous offrir un bon d'achat, un bon cadeau pour Bellambra, 500 euros.
2: Oh, génial.
4: Pas mal.
1: Pas mal, hein. Ouais. À partir de 6 heures et toute la journée, il y aura des bons plans, des astuces pour des vacances pas loin et pas chères. Donc, restez bien à l'écoute de votre radio préférée. Vous connaissez le numéro pour nous joindre, ça n'a pas changé, le
4: 3210.
2: C'est pas la même manière de le dire, mais on s'est compris.
1: Les SMS
4: 74 900, 35 cent, 99 centimes, le message a augmenté. Tout augmente, les amis.
1: Tout augmente. Hein. Et bien sûr, le groupe Facebook de l'émission, ça c'est gratuit. Dans un instant, premier point complet sur l'actualité. 5 Français sous cloche à Paris. Des images qui rappellent celles du début du Covid. Des scaphandres, des masques FFP2, des lunettes spéciales, des mots aussi qui resurgissent. Isolement, quarantaine. Quel protocole attend les passagers du navire de croisière MV Ondus qui ont débarqué hier? L'un des Français présente des symptômes. On va y revenir dans le journal de 5 heures. Au programme de l'émission également, le débunkage d'Aline Perraudin. Ça marche ou ça marche pas? Et ce matin,
4: elle va nous parler des œufs. Oui, les œufs qui seraient bons pour notre cerveau parce qu'ils protégeraient de la maladie d'Alzheimer. Alors, vrai ou pas, elle nous dira.
1: On verra ça
4: dans une heure. Ouais.
1: La conso, à l'occasion de notre journée spéciale vacances, justement, on va vous emmener hors des sentiers battus avec les pas de côté du guide du routard. Tout ça, c'est dans 3 quarts d'heure. À 6h20, la télé avec Laurent Marsic. Deux rendez-vous musicaux à ne pas rater cette semaine. D'abord, il y a une soirée spéciale Renault, demain, sur France 2. Et puis, samedi soir, la grande finale de...
2: De l'Eurovision. Ah, je pensais qu'on l'avait.
1: Non, non, on l'a pas.
2: On l'a pas. Bon,
1: c'est Monroe, hein.
2: Ouais.
1: Regarde. C'est ça le titre de la chanson.
2: Exactement.
1: Est-ce qu'on va gagner cette année?
4: Bah, évidemment.
2: Oui. Ah, on croise les doigts.
1: On y croit.
4: Bien sûr, comme chaque année.
1: Comme tous les matins, on va prendre de l'avance sur l'actu. Et ce matin, Tom?
2: Ils sont trois. Trois objets à avoir été récompensés hier soir au concours Lépine. Vous savez qu'il récompense les meilleures inventions françaises. Alors, est-ce que ces objets vont entrer dans notre quotidien? Je vais vous les donner tout à l'heure.
1: Vous allez en entendre parler. C'est tous les jours à 6h40 avec vous, Tom Lefebvre. Le temps de ce lundi, très agité, Marina. Vous disiez tout à l'heure, pas facile de résumer cette météo en quelques phrases.
4: Bah oui, parce que certains auront du soleil ce matin, mais pas cet après-midi. Et inversement pour d'autres. Donc, c'est un peu compliqué. En plus, vraiment, le temps est différent en fonction des régions. Donc, je vais essayer de vous résumer ça là. Pour ce qui se passe en ce moment, on a deux zones de pluie. On en a une qui s'étend vraiment du nord de la Loire, enfin Bretagne, Pays de la Loire, en remontant vers la Normandie, la région parisienne, les Hauts-de-France. On a pas mal de pluie dans cette zone là. Et une deuxième qui va du sud Bourgogne-Franche-Comté en allant vers l'Auvergne, Rhône-Alpes, jusqu'à l'intérieur de la Provence-Alpes-Côte d'Azur, avec des orages notamment sur les Alpes de Haute-Provence et le Vaucluse. Ça, c'est pour la situation ce matin. Pour les autres, c'est un peu plus calme, assez nuageux. Il y aura quand même des éclaircies dans la matinée sur le sud-ouest qui a connu des orages hier soir, mais ça va beaucoup mieux. Il y aura même du soleil ce matin si vous habitez le sud de la Garonne jusqu'au Languedoc, jusqu'au Roussillon. Là, ce sera très agréable ce matin, mais vous l'avez compris, ce ne sera pas le cas cet après-midi. Changement de temps. En fait, la pluie qui est sur le nord de la Seine va un peu basculer. Donc, on la trouvera de Poitou-Charentes en allant vers le Limousin, toujours Auvergne-Rhône-Alpes jusqu'à la Bourgogne-Franche-Comté et à l'Alsace, avec des orages du Jura en allant vers Rhône-Alpes. En revanche, vers PACA, ça ira mieux. On retrouvera du soleil sur les côtes méditerranéennes, sauf sur la Corse qui restera sous les nuages. Et puis dans le sud-ouest, ça va un peu se dégrader en cours d'après-midi par les Pyrénées où les averses orageuses vont revenir. Et puis pour ce qui est de la Bretagne, Normandie, Pays de la Loire, Île-de-France, nous qui avons de la pluie ce matin, ça ira mieux cet après-midi, un temps sec partagé entre nuages et éclaircies. Je souhaite que vous m'ayez compris.
1: Mais en tout cas, ce qui est bien, c'est qu'on ne va pas se lasser.
4: Non.
1: Parce que ça va changer.
4: Ça va changer, exactement.
1: Et les températures sont en baisse.
4: Exactement, cet après-midi, ce sera en baisse, sauf en Méditerranée, parce que le soleil va revenir dans l'après-midi, mais sinon partout ailleurs. Oui, baisse, surtout dans le nord-est, où là on perdra 2 à 8 degrés par rapport à hier. Dans le détail, on attend 13 au Havre, 14 à Lille, 15 à Orléans, 16 à Paris, 18 à Strasbourg, 20 à Lyon, 21 à Bordeaux et à Toulouse, 22 à Marseille et 24 à Nice.
1: Merci Marina. 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
1: Les naufragés du virus sous cloche, comme le titre ce matin le journal Aujourd'hui en France. Les 5 Français du navire MV Ondius sont hospitalisés depuis hier après-midi à Paris. L'un d'eux présente des symptômes. Qu'est-ce qui va se passer pour eux dans les prochaines heures? Quel protocole? On fait le point complet dès le début de ce journal. Le prix du pétrole repart à la hausse ce matin après le rejet par les Américains des réponses iraniennes à leur plan de paix. Réponse qualifiée de totalement inacceptable par Donald Trump. Dans ce journal aussi, on sera dans le sud-ouest, en France, où les orages de ces dernières heures ont fait des dégâts sur des cultures notamment. Et puis le PSG quasiment assuré de finir la saison champion de France après sa victoire hier contre Brest 1-0. Paris compte désormais 6 points d'avance sur son rival Lens. Après votre journal, RTL événement, dans le cadre de notre journée spéciale vacances, reportage à bord d'un train lent mais pas cher, le Ouigo.
0: J'ai ces 5 heures qui sont pour moi en fait. Vous voyez là les gens là, je sais pas, ça a l'air beaucoup plus détendu, c'est plus chouette, c'est moins speed. Je le prendrai plus souvent même.
1: Reportage RTL événement à 5h15.
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1: Le journal avec vous, Tom Lefebvre.
2: Et d'abord, donc, ce retour sous haute surveillance pour les 5 Français qui étaient à bord de ce navire, le MV Ondius, où un foyer d'antivirus a été détecté. L'un d'eux, d'ailleurs, présente des symptômes. Après avoir débarqué sur les îles Canaries, ils ont été rapatriés par avion et tous sont placés en isolement à l'hôpital Bichat à Paris, Nina Valette.
5: Oui, avec des conditions plus strictes pour le passager qui présente des symptômes grippaux depuis hier. Il est à l'isolement dans une chambre, équipé d'un sas d'entrée et de sortie, une mise à l'écart donc jusqu'à nouvel ordre, indique le Premier ministre, le temps d'avoir les résultats des premières analyses aujourd'hui. Les 4 autres Français ont aussi passé la nuit dans l'hôpital parisien après avoir effectué des tests et un bilan médical complet. Là aussi, on attend les premiers résultats, mais quoi qu'il arrive, leur séjour à Bichat durera au moins 72 heures.
2: Et justement, Nina, une fois les résultats connus, quelle est la suite ?
5: Eh bien, si un test est positif, le patient est isolé jusqu'à nouvel ordre dans une chambre spécialisée afin d'éviter toute contamination. Une quarantaine importante selon la ministre de la Santé qui insiste sur le fait de casser la chaîne de transmission. Et cela peut prendre du temps puisque la période d'incubation est de 6 semaines environ. En revanche, si le test est négatif, le croisiériste pourra enfin rentrer chez lui. Mais il devra s'auto-confiner pendant 42 jours. Cela veut dire qu'il devra limiter ses interactions, ses sorties, télétravailler et porter un masque. Et si les symptômes apparaissent, eh bien le malade devra alerter son agence régionale de santé avec qui il sera en lien dès le départ, afin d'être placé à son tour en isolement.
2: Les précisions de Nina Valette. Alors ce hantavirus qui franchement ne nous rappelle pas de très bons souvenirs, est-il dangereux? Selon l'Organisation Mondiale de la Santé, en tout cas le risque d'une propagation pour la population mondiale est absolument faible. Anaïs Legrand, qui est expert justement à l'OMS, était l'invité de RTL Soir.
6: Le taux de mortalité, il est toujours calculé sur la base des épidémies précédentes. Donc, le taux de létalité pour cette infection peut aller jusqu'à 40-50%. Mais il faut bien garder en tête que tout le monde n'a pas accès aux mêmes capacités de soins ou n'est pas pris en charge très tôt pendant les symptômes. Les premiers symptômes, parfois, peuvent être un petit peu difficiles à reconnaître. Et ce qu'on a vu dans des épidémies précédentes, c'est que le temps que la personne se rende dans une structure de santé qui parfois n'a pas les capacités, ça peut évidemment impacter le taux de létalité.
2: Anaïs Legrand, experte à l'OMS, qui était donc l'invité de Vincent Parisot.
1: Le prix du pétrole repart à la hausse ce matin après ce regain de tension au Moyen-Orient.
2: Donald Trump juge totalement inacceptable la réponse de l'Iran à la proposition américaine pour mettre fin à la guerre. Les Iraniens se moquent de nous, dit le président américain. Paris et Londres vont coprésider demain une réunion avec leurs homologues des pays prêts à contribuer à une mission pour sécuriser le détroit d'Ormuz. Téhéran qui a d'ores et déjà averti d'une réponse décisive et immédiate de l'armée en cas de déploiement français et britannique, ce qui n'a jamais été envisagé, ça c'est ce que dit Emmanuel Macron.
1: 8 départements du sud-ouest ont passé une soirée bien agitée.
2: Oui, placés en vigilance orange face au passage des orages qui se sont ensuite décalés vers l'Occitanie et la vallée du Rhône. De la grêle est tombée notamment chez Stéphane Gagégi, le produit de la spiruline à Toureille, c'est au sud-ouest de Limoux.
7: J'étais dehors en train de travailler sous ma serre de spiruline et effectivement j'ai entendu l'orage gronder arriver et j'entendais une sorte de bruit étrange, un petit grincement, un petit bizarre qui se rapprochait. Je me suis dit, tiens, qu'est-ce que c'est ce bruit bizarre? Et puis après, j'ai vu tomber des gros grêlons, à peu près de la taille de balles de ping-pong, on va dire. J'ai prié pour que ça dure pas longtemps et qu'il y ait pas trop de dégâts, surtout sur la bâche de la serre. Et effectivement, j'ai eu des trous. À la première heure, dès qu'il refait un peu beau et sec, ben je vais essayer de colmater les trous, en attendant d'avoir l'assurance pour savoir si effectivement elle prend en charge le remplacement de la bâche.
2: Ah, voilà ce producteur qui est dans l'Aude. Il y a toujours des orages ce matin, Marina?
4: Oui, mais ils se sont décalés. Hein. Sur le sud-ouest, c'est un temps sec et qui va être en plus assez ensoleillé ce matin. Les orages se sont décalés vers le sud-est. Là, en ce moment, on a des orages sur le Vaucluse, mais aussi les Alpes de Haute-Provence.
2: Merci beaucoup, Marina. Non, on va suivre ça.
1: Le football, c'était la 33e journée et avant dernière journée de Ligue 1 surtout. Et ce matin, on peut dire que le PSG est presque champion de France.
2: Oui, Paris qui a battu Brest hier soir 1-0 au Parc des Princes a virtuellement un 14e titre dans la poche. Les leaders parisiens ont 6 points d'avance sur leur dauphin Lensois qu'ils affronteront mercredi lors d'un match en retard. C'est Lille, franchement, qui a fait la meilleure opération de la soirée en remontant sur le podium. Victoire 1-0 à Monaco, Michael Lefebvre.
8: Oui, porté par une série incroyable de 8 victoires et 5 nuls sur ses 13 derniers matchs, le LOSC est désormais le grand favori pour arracher cette troisième place qualificative directement pour la Ligue des Champions. Une victoire à domicile contre Auxerre dimanche prochain permettrait aux coéquipiers de Thomas Meunier de finir la saison sur le podium.
9: La troisième place, elle est sur un plateau et on n'a plus le droit à l'erreur. Ce serait vraiment une faute professionnelle que de ne pas la prendre dimanche à 23h.
8: Mais face à un adversaire qui jouera pour ne pas être barragiste, l'entraîneur des Dogs, Bruno Genesio, prévient déjà ses joueurs et ses supporters qu'un match très difficile les attend.
10: Si on n'est pas conscient de ça, si on se laisse bercer par la petite musique qu'on va avoir toute la semaine, on va vers une grosse désillusion, comme c'est déjà arrivé au LOSC sur les dernières journées. Maintenant, on est à 95 minutes de quelque chose qui peut être extraordinaire, mais qu'il va falloir aller chercher comme on est allé chercher la victoire ce soir.
8: Ne pas tout gâcher et rester appliqué jusqu'au bout, ce sera donc l'objectif des nordistes lors de cette dernière journée de Ligue 1.
2: Oui, troisième place, merci Mickaël Lefebvre, que Lyon a perdu hier soir en s'inclinant 2-1 à Toulouse. L'OM, qui est en pleine crise, s'est réveillé en allant s'imposer au Havre 1-0 et peut encore croire à une qualification pour une Coupe d'Europe. Sachez aussi que Auxerre, qui s'est imposé 2-1 contre Nice, sort de la zone rouge et met la pression justement sur Nice pour le maintien. Et puis retenez que le Stade Rennais, qui est cinquième, l'a emporté face au Paris FC 2-1.
1: Votre champion du jour,
2: c'est le pape Léon XIV. Vous savez que ça fait un an maintenant qu'il est au Vatican.
4: Oui.
2: Et on apprend dans le New York Times que le pape doit lui-même faire ses changements d'adresse quand il déménage. Il a donc déménagé il y a un an. Et donc Léon XIV a appelé avec son propre téléphone sa banque américaine, donc l'an dernier, pour corriger et mettre désormais le Vatican. C'est la classe, hein.
1: Oui.
2: Sauf que la conseillère lui a demandé de venir en physique dans l'agence pour valider l'opération. Il a dit, c'est pas possible, c'est le pape au téléphone, Léon XIV, ça vous dit quelque chose? Et là, elle a raccroché au nez. Elle a cru au canular. Moi, c'est la reine d'Angleterre. Voilà.
4: Oui.
2: Elle a cru que c'était un canular. Et donc, c'est grâce à un autre prêtre qui connaissait personnellement le directeur de la banque, qui a pu rattraper le coup, hein, parce que personne le croyait, en disant si, c'est bien lui, il veut vraiment changer son adresse, et c'est pas un canular.
1: Le pape doit faire lui-même les démarches, c'est étonnant ça quand même.
2: Et ouais, c'est fou.
1: Merci beaucoup, prochain point complet sur l'actu avec vous, Tom, à 5h30, prochain journal. 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Préparer des vacances dans ce contexte de hausse des prix, des carburants notamment, ce n'est pas facile. Est-ce que vous allez sacrifier vos vacances d'été? C'est la question qu'on vous pose ce matin. Vous avez la parole, on vous attend au 3210. Et une bonne alternative à la voiture, c'est le train. On va vous emmener dans quelques instants à bord d'un train Ouigo. C'est le moins cher, mais pas le plus rapide. Ça a des avantages d'ailleurs, un train qui va lentement. C'est notre reportage RTL Événement dans quelques minutes.
4: On parlait de la pluie et des orages dans un large quart sud-ouest du pays, hein, jusqu'à en Occitanie. Eh bien, là, c'est ça, est arrêté. C'est ce que confirme par SMS Laurent qui nous a écrit. Il nous dit la pluie s'est arrêtée à Rodez, dans l'Aveyron, où il fait 8 degrés en ce moment. 12 degrés, c'est la température à Matincourt. C'est dans les Vosges. Ça, c'est François qui nous écrit sur le groupe Facebook RTL Petit Matin. Franck est à Antibes avec 14 degrés. Et puis, Denis est à Égletons en Corrèze, où il y a du brouillard en ce moment avec 9 degrés et il va livrer à Gerzas et dans le Puy-de-Dôme. Donc on lui souhaite une bonne route. On espère qu'il va pas avoir trop de problèmes, ce qui risque de rencontrer quand même des petites averses. Et puis on a un anniversaire, c'est celui d'Alain qui est à La Rochelle. Et comme il est seul aujourd'hui, il voulait fêter ses 67 printemps avec nous. Donc joyeux anniversaire, Alain.
1: Allez, très très bonne journée à vous. Il est 5h10, on ouvre les journaux. Avec ce rapt à 100 000 euros, l'affaire sera jugée demain à Toulouse. C'est à lire dans la Dépêche du Midi. Dans la Dépêche du Midi, absolument. 5 hommes jugés pour enlèvement, séquestration et extorsion en bande organisée sur fond de trafic de stupes. Tout s'est passé le 9 mai 2024. Ce jour-là, Sofiane et un ami ont rendez-vous pour vendre une voiture, la voiture de Sofiane. Soudain, sur la route, ils sont pris en étau entre un fourgon et une petite citadine. 6 hommes encagoulés et armés débarquent. Le duo est kidnappé, mais la cible est bien Sofiane, qui va rester séquestrée pendant 2 jours. Il est violenté, malmené. Lorsqu'il est libéré, sanglant et hagard, il a été largement délesté de ses économies. Il a lâché, tenez-vous bien, 60 000 euros de crypto-monnaie, 100 000 euros en cash. Il avait 100 000 euros en cash sur lui. Une Rolex à 17 000 euros. Mais aussi, précise le journal, la voiture, une Audi A3, un téléphone, une PlayStation 5 et 2 aspirateurs Dyson. Précision importante, hein. Voilà. Rapidement, l'enquête s'oriente vers un certain Joyce, à qui Sofiane pensait devoir vendre sa voiture. C'est un individu baignant dans le milieu du narcotrafic. Il a une douzaine de mentions à son casier judiciaire, quand même, ce Joyce. Le procès donc a lieu demain et Sofiane, la victime principale, ne s'est pas portée partie civile. Un choix raisonné, s'interrogent nos confrères, insinuant que son pédigré n'est peut-être pas non plus blanc-blanc. Un rapt à 100 000 euros, c'est à lire ce matin dans la Dépêche du Midi.
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1: Et aujourd'hui, les mille et une vies de Tatiana de Ronay. Vous connaissez l'autrice du best-seller, elle s'appelait Sarah. Elle a publié son dernier roman au mois de mars, Les cœurs sont faits pour être brisés. Ça a été publié chez Albin Michel. Ce livre, il est né à la suite d'une expérience de deuil. Et c'est en l'écrivant que Tatiana de Ronay a retrouvé une sorte de réconfort. C'est ce qu'elle raconte à Xavier Demoulin.
11: C'est toujours l'écriture qui m'a permis de m'en sortir, justement. Je pense que si ce livre, par exemple, j'ai commencé à l'écrire et j'ai terminé de l'écrire dans un moment compliqué, on va dire un peu marécageux, où il y avait beaucoup plus de noir
12: que de
11: lumière.
12: Ouais.
11: Et ça a été un processus d'écriture assez différent pour moi. Je ne vais pas dire que écrire est une thérapie, parce que ça, je n'y crois pas. Les psys servent à quelque chose. L'écriture, en tout cas pour moi, ce n'est pas une thérapie, c'est une façon de dire sa vérité.
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3: Les 5 passagers français du navire MV Ondius sous haute surveillance à l'hôpital Bichat à Paris. Ils ont été transférés hier après-midi. L'un d'eux présente des symptômes. Le gouvernement a prévu des premières mesures d'isolement pour ces personnes à haut risque. Pour le moment, 72 heures à l'hôpital, puis 42 jours d'auto-isolement à domicile. Le gouvernement qui ne veut pas reproduire les erreurs qui avaient pu avoir lieu lors du début de la pandémie Covid. On va y revenir dans le journal de 5h30.
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3: C'est donc une journée spéciale vacances aujourd'hui sur RTL. Vous êtes peut-être en train de chercher le moyen de transport le moins cher pour partir. Pas évident, hein, alors que l'on vous parle souvent ici du prix de l'essence ou du prix des billets de train. Eh bien, pour faire des économies, certains vacanciers prennent volontairement un train beaucoup plus lent pour partir en vacances. Par exemple, 5h35 au lieu de 2h12 pour faire Paris-Bordeaux. Pour un billet, il faut compter entre 10 et 59 euros, ce qui est quand même pas mal. C'est ce qu'on appelle les Ouigo classiques. Depuis 2022, il relie Paris à Nantes, Rennes, Bruxelles et depuis avril dernier donc Bordeaux. Avec 15 000 billets vendus dès les premières semaines du lancement pour cette nouvelle ligne, vous l'avez testé pour nous, Léna Ménager.
4: Oui, départ gare d'Austerlitz, le train bleu et rose attend le long du quai. J'ai mon billet à la main, 22 euros pour monter à bord. Exactement à la même heure, c'était 130 euros pour prendre la ligne à grande vitesse. Place 77. Bonjour.
5: Bonjour.
4: Vous allez jusqu'où, vous, là?
5: Moi, je vais jusqu'à Bordeaux, là. Je crois que c'est 5 heures, un truc comme ça.
4: C'est ça, ouais. C'est ça. 5 heures et 35 minutes de trajet, 3 heures de plus que la ligne à grande vitesse. C'est le prix à payer pour avoir un billet de train moins cher.
6: Bordeaux-Saint-Jean, notre terminus. Arrivée prévue à 20h31.
4: Ça va être long. Pourquoi est-ce que vous n'avez pas pris le TGV?
5: Déjà parce que ça coûte très cher.
4: Vous avez payé combien?
5: C'était 22 euros. Ouais, c'est imbattable. Il y avait des 80, 90 euros en face, quoi, TGV. Mais j'aurais pu prendre, voilà, j'étais pressé de rentrer, fatigué, j'aurais pu choisir le TGV, mais en tout cas, voilà, j'ai ces 5 heures qui sont pour moi, en fait. Vous voyez, là, les gens, là, je sais pas, ça a l'air beaucoup plus détendu, c'est plus chouette, c'est moins speed, je le prendrai plus souvent même.
4: Un train qui lui rappelle aussi les longs trajets qu'il faisait enfant pour partir en vacances, me raconte Patrice, un peu nostalgique.
3: Alors, 22 euros le billet, 90, voire 130 en face pour la ligne à grande vitesse. Léna, comment fait la SNCF pour proposer de tels tarifs?
4: Eh bien, ces trains, ils ne sont pas tout neufs. Ce sont des trains corail des années 70 et 80, remis au goût du jour. La SNCF propose 2 allers-retours chaque week-end, entre 10 et 59 euros le billet. C'est même 8 euros pour les enfants. Je vais m'asseoir cette fois à côté d'une famille qui vient tout juste de démarrer une partie de tarot. Bonjour.
7: Bonjour.
4: Je peux m'installer avec vous?
7: Oui, bien sûr.
4: Hop, tu t'appelles comment?
8: Léna.
4: Et toi, tu t'appelles comment?
8: Gabin.
4: Ça va, c'est pas trop long pour le moment ou...
8: Non, ça va.
9: On a passé un bon week-end, on est content de rentrer aussi chez nous, enfin, c'est chouette quoi.
4: Est-ce que vous pouvez me raconter, vous venez de passer des vacances à Paris là, c'est ça?
9: À 4 à Paris, on allait à Disney. Je crois que là, on a fait un haut niveau quand même en 3 jours.
4: Ça fait presque 10 ans que les parents, Thomas et Lola, n'avaient pas pris le train, sauf qu'avec le prix de l'essence, ils ont dû revoir le trajet.
10: Ah ouais, c'est un budget. Et du coup, tout se calcule, essence ou train, enfin voilà, comment on s'organise selon ce qu'on fait quoi. Et là, c'est bien parce que du coup ça coûte pas cher quoi.
9: On a dû en avoir pour 80 euros l'aller-retour pour 4.
4: Alors pour ce prix là, vous avez un train plus lent, la rame est aussi plus ancienne avec des banquettes plus larges. C'est un peu rétro, ça a son charme, c'est vrai. Sauf que la chasse d'eau des toilettes ne fonctionne pas et que le verrou est un peu difficile. Pas pratique quand on a 5 heures de trajet, mais ce qui compte pour cette famille, c'est le budget.
10: Quand on est une grande famille, on est obligé de tout calculer. On a pris les billets le mois dernier, le Disney c'est le Papa Noël qui a offert une partie. Voilà, c'est un budget qui s'est anticipé pour des petites vacances quoi, de 3 jours. Quoi.
4: 5 heures et demie de trajet, mais le train est bien arrivé à l'heure en gare de Bordeaux-Saint-Jean. Un train que cette famille envisage de reprendre cet été si le prix de l'essence reste toujours aussi élevé.
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3: En tout cas, la baisse des prix des carburants n'a pas l'air d'être de ce profil à l'horizon puisque les prix augmentent encore cette nuit, les prix du pétrole en tout cas avec les dernières déclarations entre l'Iran et les États-Unis, donc on risque d'avoir du carburant cher encore cet été. Est-ce que vous allez sacrifier vos vacances? C'est la question qu'on vous pose ce matin au 32-10.
12: Et on va la poser à Aude Emmanuel à Chambéry. Bonjour Aude Emmanuel.
7: Bonjour les amis, comment allez-vous?
8: Bonjour,
4: bien, et vous-même?
8: Très bien.
7: Sous la pluie, mais bien.
4: Ouais. Ah, comme pas mal de régions aujourd'hui, ouais. Hein, encore.
3: Tout le monde se fait rincer là en ce moment.
4: Un moment ou l'autre, oui.
3: Aude Emmanuel, on est ravis de vous entendre ce matin. Vous allez sacrifier vos vacances, en tout cas, ou réduire la voilure?
7: Oh bah, réduire la voilure de beaucoup, parce qu'on a déjà dû taper dans le budget vacances, bah, pouvoir mettre de l'essence pour aller au travail, là, au mois d'avril.
3: Oui.
7: Déjà au week-end du mois de mai, on devait recevoir notre copine Carole de Dijon. Mmh. Bah, on devait faire des choses, on a tout annulé parce que, bah, l'essence était beaucoup trop chère. Et pour cet été, bah, on devait réserver. Pour l'instant, on va rien faire. On va sûrement rester dans la région et partir à la journée. Et encore, tout dépendra comment ça va se, à combien sera l'essence dans l'été, quoi.
4: Parce mais on a déjà tapé dans le budget. Pour travailler tous les deux, c'est ça? Votre mari?
7: Oui. Nous, ouais. Parce qu'en plus, on travaille en décalé. C'est compliqué, quoi. On peut pas utiliser les transports en commun pour aller travailler, donc on est obligé de mettre de l'essence. Moi, je suis obligée de transporter des personnes pour les courses ou pour autres.
4: Parce que vous êtes à la domicile, je précise.
7: Voilà. Donc, ça, tout confondu, le plat, il passe vite, quoi.
3: Aude Emmanuel, vous savez combien vous avez puisé dans vos économies pour payer le carburant?
7: Là, hier, je faisais un peu un calcul. On n'est pas loin des 200 euros dans le budget pour avoir, depuis le début de l'augmentation et tout ça, on n'est pas loin de 200 euros qu'on a tapé dans le budget, quoi.
3: 200 euros. Qui n'était pas prévu.
7: Que pour l'essence. Ah non, c'était pas prévu. Ouais. Ça, c'est l'argent qu'on essaye de mettre de côté tous les mois. Pour pouvoir partir en vacances, pour pouvoir se faire un resto, des glaces, des visites et tout, on partira pas, ou alors on restera dans le coin, ou on ira dans les lacs, on ira en rando. Je demanderai à Serge Payot qui nous donne des
3: correspondants dans la région. Ouais. Vous avez la chance d'habiter dans un endroit fabuleux aussi, quand même.
7: Oui, mais toutes les régions sont fabuleuses, mais au bout d'un moment, c'est pas qu'on la connaît par cœur, notre région, mais on aurait bien voulu voir aussi un petit peu autre chose, pas forcément aller très loin, mais ça va être compliqué cet été, moi, je pense.
3: Pour bien comprendre, Emmanuel, donc, vous avez commencé à taper dans le budget vacances prévu pour cet été. Est-ce qu'il vous reste un petit peu d'argent pour cet été ou pas du tout?
7: Ouais, il nous en reste, on n'est pas non plus, on a de la chance. Il nous en reste pour l'instant, il nous en reste encore, mais si ça continue et qu'on va devoir retaper dedans, je sais pas franchement ce qu'on va pouvoir faire, quoi.
4: Oui, si vous devez reprendre 200 euros pour le mois de mai, 200 euros pour le mois de juin, ça met en péril fortement vos vacances.
7: Ah bah là, si on est obligé de prendre ces sommes-là, on part pas, quoi. On va rester à la maison et puis on se mettra dans le jardin, puis on mangera au jardin, quoi.
3: Ce serait la première fois.
7: Oui, aussi grave et pour pas partir au moins 2 ou 3 jours. Avant, on essayait de partir 2-3 jours, voire une semaine sur les 3 semaines qu'on prend l'été. Mais là, cette année, je pense qu'on ne va même pas du tout partir, quoi.
3: Et vous aviez prévu quoi?
7: Ben, on devait partir dans le Dijonais pour aller voir Carole, d'ailleurs. Et puis visiter, voir 2-3 copains du groupe RTL. Enfin, on essayait de se faire une petite carte de France.
3: Donc loger chez les uns, chez les autres, mais ce qui coûtait.
7: Pas forcément loger, mais ou alors voyez trouver un camping, poser la tente, parce que c'est quand même ce qui reste le moins cher. On va dire c'est entre 15 et tout dépend les campings, entre 15 et 30 euros la nuit dans les campings, les petits campings.
4: Vous dépensez combien par mois pour le carburant entre vous et votre mari qui avait besoin chacun d'une voiture pour travailler?
7: On est pas loin nous deux, on est à plus de 300 euros, hein. Parce que lui, il est au gasoil, moi, je suis à l'essence, mais bon, moi, je fais deux pleins par mois, donc, 2 à 3 pleins par mois, j'attends pas d'avoir d'être en bas du cas. J'essaye de mettre, dès que je suis à la moitié, de remettre pour que ça fasse moins, moins,
3: oui.
7: moins dur dans le porte-monnaie, quoi.
3: Et puis c'est jamais bon d'être sur la réserve de toute façon, parce que si vous avez un imprévu et vous vous retrouvez en plus en panne, c'est jamais très agréable. Voilà. Aude Emmanuel. Bon, on a aussi beaucoup de messages d'auditeurs, Marina, nous disant pas question de sacrifier les vacances.
4: Oui,
3: demande des sacrifices.
4: Valérie a fait ses calculs. L'augmentation du prix du carburant augmente son budget de 40 €, donc ça ne l'empêchera pas de partir en vacances. Elle fera juste un restaurant de moins. Jean-Claude partira aussi. Ce qu'il pense à réduire, ce sont surtout les divers abonnements qui tombent chaque mois plutôt que ses vacances. Franck, lui, a économisé toute l'année pour se payer ses vacances, donc pas question de les annuler. De toute manière, il ne part pas loin, à 250 km de chez lui. Christophe ne part qu'une fois par an, donc il partira, même si le budget, certes, sera serré. Et enfin, pour Charlotte, eh bien, ses vacances sont réservées et payées depuis janvier, donc ils y vont.
3: Merci beaucoup, Aude Emmanuel.
7: Passez une belle journée, les amis.
4: Bah, également vous à vous aussi.
3: À très bientôt. Est-ce que vous allez sacrifier vos vacances cet été? C'est la question qu'on vous pose ce matin au 3210. N'hésitez pas. On attend vos témoignages au standard.
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3: Chaque matin, on vous ouvre nos archives pour retrouver les reportages et les directs qui ont fait l'histoire, l'actualité sur RTL. Le 11 mai 1981 est marqué par la mort de Bob Marley, emporté par un cancer à l'âge de 36 ans seulement, icône du reggae, mais aussi du mouvement Rastafari, mouvement social et culturel né en Jamaïque. Voici comment RTL en parlait le soir de l'annonce de sa disparition.
8: Dernière minute donc, le décès de Bob Marley, l'un des grands chanteurs de la musique reggae, une musique dont on a dit qu'elle était tout à la fois musique et cri nationaliste. Donc Bob Marley s'est éteint ce soir dans une clinique américaine d'un cancer, il était âgé de 36 ans. Alors, Dominique Farran, qui était-il?
12: Bah d'abord, je crois qu'il faut préciser qu'il était donc jamaïcain, puisque ce pays a vraiment généré le reggae. Bob Marley était le fils d'un capitaine anglais et de mère jamaïcaine. Et dès le début des années 60, il s'est lancé donc dans la musique. Mais là-bas, la musique, effectivement, comme vous le disiez tout à l'heure, n'est pas seulement, je m'excuse, je suis un peu essoufflé. La musique là-bas n'est pas seulement musique, elle est aussi une sorte de message politique. À savoir qu'elle sert d'information un petit peu comme une sorte de média entre les gens.
8: Que deviendra ce genre après sa disparition?
12: C'est un genre qui, de toute façon, comme c'est une vraie musique qui existe, je crois, dans le cœur de beaucoup de gens, y compris en Afrique, je pense que c'est une musique que, de toute façon, qui ne pourra que durer et qui a déjà trouvé des influences, enfin, qui a déjà donné des influences à pas mal de groupes anglo-saxons, je pense en particulier à Police.

0: de la mort de Bob Marley, c'était le 11 mai 1980 et vous avez entendu notamment la voix de Dominique Farran dans cette archive. Merci à Quentin Baron du service des archives de RTL.
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2: Karina Marimont.
3: L'épreuve des poteaux de Koh-Lanta étant jugée trop phallique, masculiniste et viriliste, les candidats devront dorénavant rester le plus longtemps possible dans un trou.
2: Max Boublil pour terminer.
4: Un nouvel album des Stones sortira en juillet prochain avec des titres inédits de papy du rock comme Fuck l'arthrose, Give me a Viagra, Sympathy for the Prostate, Arthrite Black and Constipation.
2: Gérard Jugnot.
5: Hier, Philippe Croizon a tenté de traverser le détroit d'Ormuz à la nage. Les Iraniens ont immédiatement tweeté « C'est pas nous, il était déjà comme ça
0: !» Vos grosses têtes avec aujourd'hui Hector Robalc, Fabrice, Richard Orlinski, Christophe Beaugrand, Karina Marimont et Sylvie Tellier.
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0: Le disque bleu de Benjamin Biolay, c'est pour vous, double vinyle. 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
6: Et vous savez quoi, avec bleu, vous pouvez faire une transition pour la météo, vous savez?
0: Oui, parce que le ciel ne sera pas bleu, c'est
6: non,
0: ça?
6: Non, pas pour tout le monde, en tout cas, ça ne durera pas, le bleu. Le bleu que l'on aura quand même, alors je vais vous donner où il y en aura. Ce matin, vers les côtes de la Manche, ça ne durera pas. Hein. Il y a quelques averses ce matin, les éclaircies vont arriver après, mais dans l'après-midi, ça se dégradera de nouveau. Bref, le soleil que l'on a aussi ce matin, que l'on aura ce matin, du sud de la Garonne aux Pyrénées. Là aussi, ça ne durera pas, parce que dans l'après-midi, de nouvelles averses orageuses arriveront par les Pyrénées. Donc ce sera vraiment un temps bien agité aujourd'hui. Pour la pluie en ce moment, on l'a des Pays de la Loire, à l'est de la Bretagne, de la Normandie, à l'Île-de-France, en allant vers les Hauts-de-France et les Ardennes. Une autre zone de pluie allant du Grand Est en descendant vers la Bourgogne, Franche-Comté, Auvergne, Rhône-Alpes jusqu'à la Provence-Alpes, Côte d'Azur. Pour les orages, en ce moment, on les a plutôt vers les Alpes de Haute-Provence. Ce sont les orages qui étaient dans le sud-ouest hier, qui se décalent vers le sud-est. Dans l'après-midi, on retrouvera du soleil vers la Bretagne, les Pays de la Loire, la Normandie, l'Île-de-France, jusqu'à la Lorraine. Enfin, du soleil partagé avec des passages nuageux, mais disons que la pluie va s'arrêter, donc patientez. La pluie, elle s'étendra cet après-midi de Poitou-Charentes au Limousin, en allant vers la Bourgogne-Franche-Comté, l'Alsace, toujours vers Rhône-Alpes, avec des averses orageuses attendues du Jura au nord des Alpes. Et donc sur les Pyrénées, la Corse, on aura des averses orageuses. Entre les deux, on peut espérer quelques éclaircies, notamment le littoral méditerranéen qui les retrouvera cet après-midi.
0: Et les températures sont en baisse.
6: 13 degrés à Cherbourg, 13 au Havre. Le Havre qui perd 4 degrés cet après-midi. Perte de 4 degrés aussi à Lille. Il fera 14 cet après-midi. Vous aurez 15 à Besançon et à Orléans. 16 à Paris, la capitale qui en perd 3. 17 au Mans, 17 à Limoges, 18 à Nevers et à Strasbourg. Vous aurez 20 à Lyon, 21 à Bordeaux. Ça grimpera seulement dans le sud-est où le soleil va revenir dans l'après-midi. Avec 22 à Marseille et 24 à Nice-Sébastien.
0: Merci Marina. 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Très très bon début de journée. Il est 5h30.
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0: Le journal avec vous, Tom Lefebvre, et à la une ce matin, cette question. Le petit frère du terroriste d'Arras, celui qui a tué Dominique Bernard, pourra-t-il être jugé?
8: Mis en examen pour complicité d'assassinat à caractère terroriste, le jeune homme fait l'objet d'une obligation de quitter le territoire français et il prend la parole en exclusivité sur RTL. Dans ce journal aussi, vous entendrez comment le gouvernement veut gérer cet épisode de hantavirus sans reproduire les erreurs du Covid. De nouvelles aides attendues face à la flambée des prix du carburant, et puis on s'approche de la grande finale de l'Eurovision, une édition boycottée par plusieurs pays cette année.
0: Après votre journal, RTL Autour du Monde, on sera aux États-Unis où Donald Trump a brutalement rejeté cette nuit la réponse de l'Iran aux propositions américaines pour mettre fin à la guerre.
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8: C'est une situation qui paraît ubuesque. Le petit frère du terroriste d'Arras, celui qui a assassiné le professeur de français Dominique Bernard en 2023, est donc en voie d'expulsion vers la Russie, alors même que le procès n'a pas encore eu lieu. Il est directement mis en examen pour complicité d'assassinat à caractère terroriste, mais a été libéré sous contrôle judiciaire. Et la police lui a depuis signifié son OQTF. Il risque donc l'expulsion avant d'être jugé. Il s'appelle Souleymane Mogouchkov et il a accepté de vous parler, Plana Radenovic.
1: Oui, au téléphone, depuis ce centre de rétention au pied des pistes de l'aéroport de Roissy, Souleymane Mogouchkov n'en revient toujours pas. Libéré sur décision des juges d'instruction, il se rendait à Lyon, lieu où il devait être pris en charge sous bracelet électronique, quand la police l'a arrêté. Obligation de quitter le territoire français avant même d'être jugé. Le petit frère du terroriste n'y comprend plus rien.
9: Côté procureur, on veut que je reste en France, que je sois en prison. Côté juge, on veut que je reste en France, que je sois jugé et me libérer sous bracelet. Du côté de l'État, de la préfecture, on veut m'expulser. Je ne peux pas être dans un endroit et dans un autre, en fait. Je suis le premier concerné et c'est moi qui ai le plus de mal à comprendre.
1: Contacté par RTL, maître Richard Malka, l'avocat de la veuve de Dominique Bernard, fait part également, hors micro, de son incompréhension. Le petit frère du terroriste, lui, dit condamner les actes commis par son grand frère.
9: Là, c'est quelqu'un que j'appréciais vraiment. Du collège, c'était l'un des profs que j'appréciais le plus. Alors après, moi, j'avais toujours condamné ce que mon frère il a fait.
1: Souleymane Mogouchkov a fait appel de son expulsion. L'audience est prévue fin mai.
8: Un document RTL de Plana Radenovic. Les avocats généraux vont prendre la parole cet après-midi au procès des soupçons de financement libyen de la campagne présidentielle de Nicolas Sarkozy en 2007. Réquisitoire qui doit durer 2 jours et demi. L'ancien président a dû affronter la semaine dernière les avocats des partis civils qui ont dénoncé, je cite, une défense de voyous.
0: Ils ont été placés à l'isolement à l'hôpital Bichat à Paris. On parle bien sûr de ces 5 Français évacués du navire MV Ondius.
8: Où un foyer effectivement de hantavirus a été détecté. Ils ont pu être rapatriés en France hier. L'un d'eux présente des symptômes. On saura d'ici demain s'il est effectivement contaminé. Le gouvernement qui a mis en place tout un protocole strict d'isolement pour ces personnes à haut risque, 72 heures à l'hôpital, puis 42 jours d'auto-isolement à domicile. L'objectif, Thomas Desprez, c'est de ne pas reproduire les erreurs du Covid.
10: Oui, une ministre de la Santé dépêchée aux 20h, des réunions de crise qui se multiplient. Au sein de l'exécutif comme ailleurs, impossible de ne pas faire le parallèle avec les prémices du Covid-19. Mais ce qui a changé cette fois, c'est que nous sommes prêts, jure l'ancienne médecin Stéphanie Rist, aujourd'hui à la tête du ministère de la Santé.
11: Nous avons les stocks nécessaires de masques, de tests PCR que nous savons bien faire.
10: Les masques, les tests, les procédures d'isolement, ce qui avait mis tant de temps à se mettre en place en 2020. Et même si au gouvernement on insiste, antivirus et coronavirus n'ont rien de commun. On assume aussi qu'en 6 ans, les services de l'État n'ont plus grand-chose à voir. Un centre de crise flambant neuf, inauguré il y a moins de 2 ans, ouvert 24 heures sur 24, des effectifs dédiés et connectés directement avec les autorités sanitaires mondiales. Et une leçon des années Covid, communiquer au maximum. Le risque, c'est de ne pas être dans le rythme de l'info, alerte un ancien de la santé. Un risque que veut à tout prix éviter Sébastien Lecornu, ex-ministre des armées, toujours rodé aux mobilisations générales.
8: Thomas Desprez.
0: C'est vrai que ça ne nous rappelle pas de très très bons souvenirs, tout cela. À 6h15, on sera en direct avec l'une des meilleures spécialistes du sujet, l'infectiologue Karine Lacombe, en direct tout à l'heure, donc 6h15 sur RTL. Dans l'actualité également, ce matin, le gouvernement qui doit annoncer en début de semaine de nouvelles aides au carburant.
8: On n'abandonnera personne face à la flambée des prix de carburant. C'est ce qu'a promis Sébastien Lecornu, qui assure vouloir changer d'échelle et adapter ses dispositifs de soutien qui concernent déjà certains professionnels, les routiers, agriculteurs, pêcheurs, censés bénéficier d'une réduction de 15 à 20 centimes à la pompe. Sauf que personne, pour l'heure, n'a encore touché cet argent. Elles sont passées où ces aides, John Achabas?
12: Eh bien, elles sont toujours au chaud dans les caisses de l'État. Pour l'instant, la plupart des plateformes sur lesquelles les professionnels doivent s'inscrire ne sont pas ouvertes. Pour les routiers, le site sera lancé demain après-midi. Pour les pêcheurs, ce sera le 1er juin. Et pour le BTP, pas avant le 8. Alors certains s'impatientent. Jean-Marc Rivera est le directeur général de l'Organisation des transporteurs routiers européens.
13: La situation est toujours très difficile, très crispée. Le carburant est extrêmement cher. Ces aides, elles avaient vocation effectivement à être dans l'urgence. Le conflit date maintenant de début mars. mars, on est mi-mai. Là, pour le coup, le délai nous semble excessivement long.
12: Selon Bercy, il faut du temps pour créer des plateformes sécurisées et éviter les piratages. Il a aussi fallu attendre l'aval de la Commission européenne qui finance une partie des aides. Mais la situation avance pour certains. Les agriculteurs sont les seuls à avoir pu s'inscrire pour se faire rembourser une partie de leurs dépenses de carburant. C'est en cours de traitement. Un prêt à taux réduit a également été lancé pour les entreprises en difficulté. Une centaine de dossiers ont été validés. Les premiers versements vont arriver d'ici peu.
8: Merci pour ces précisions, Johanna Chabas. C'est à Lyon, justement, ce matin, les agriculteurs de la coordination rurale prévoient une action avec un rassemblement de tracteurs dans les toutes prochaines minutes au sud de la ville pour protester notamment contre le prix du carburant, manifestation qui n'a pas été autorisée par la préfecture.
0: Tout autre chose à présent, vous savez que c'est la dernière ligne droite hein, cette semaine pour Monroe. Marine.
8: Non.
0: C'est notre chanteuse française qui va nous représenter à l'Eurovision. La grande finale, c'est samedi soir.
8: Et les premières répétitions, Jérôme, de cette 70e édition ont commencé à Vienne. Ça se passe en Autriche cette année. 35 nations en lice pour cet anniversaire. Sous tension, figurez-vous, à cause de la polémique sur la participation d'Israël. Plusieurs pays ont même décidé de boycotter le concours, Laurent Marsic.
14: Oui, cela aurait dû être une grande fête, mais depuis deux ans maintenant, l'Eurovision est embourbée dans les polémiques. En cause, effectivement, la participation d'Israël, à la fois montrée du doigt pour sa riposte aux attaques du 7 octobre 2023, mais aussi à cause du concours de l'an dernier, où un vote étrange et massif du public européen avait placé Israël en deuxième position le soir de la finale. Certains pays n'avaient pas hésité à parler de tricherie. Résultat, plusieurs pays ont claqué la porte du concours, et pas des moindres. L'Espagne, membre du Big Five, les cinq pays les plus gros contributeurs financiers du concours. Les Pays-Bas, un des sept pays fondateurs, l'Irlande qui détient le plus grand nombre de victoires avec la Suède ou encore l'Islande et la Slovénie. Des départs qui ne seront pas sans conséquences, l'Eurovision pourrait perdre cette année près de 9,5 millions de téléspectateurs. Quant au coût financier pour le concours, il est estimé à plus d'un million d'euros. À Vienne, les autorités ont aussi pris des mesures. Une grande manifestation d'associations pro-palestiniennes est prévue le jour de la finale. Le FBI aux États-Unis est même mobilisé pour contrer toute cyberattaque pendant cette semaine.
8: Merci Laurent Marsic et on va vous faire vivre sur RTL ces derniers jours de préparation avant le grand soir, ce sera donc samedi. Le football avec les résultats de l'avant-dernière journée de Ligue 1. On retiendra que le PSG a quasiment assuré son titre de champion de France en battant Brest 1-0, que Lille remonte sur le podium après avoir gagné 1-0 aussi à Monaco, que Lyon en revanche, quatrième a perdu contre Toulouse 2-1. Ça se complique pour la qualification directe en Ligue des Champions. En revanche, Rennes, cinquième, a battu le Paris FC 2-1. Victoire aussi de l'OM qui est sixième. 1-0 contre le Havre. Mmh. Marina, vous avez tous les résultats là. Hein.
0: Elle a tout pris en note précisément, surtout le 1-0 là, le dernier. Merci beaucoup Tom, vous allez en entendre parler, c'est dans une heure et ce matin.
8: Ces trois objets qui vont sûrement entrer dans notre quotidien se récompenser hier soir au concours Lépine.
0: À tout à l'heure.
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0: Et on va aux États-Unis ce matin où Donald Trump a brutalement rejeté ces dernières heures la réponse de l'Iran aux propositions américaines pour mettre fin à la guerre, agitant à nouveau la menace

0: De la navigation maritime. Un peu plus tôt, dans un autre message, Donald Trump avait affirmé que cela faisait 47 ans que l'Iran se jouait des États-Unis et du reste du monde, dénonçant des retards répétés de leur part. L'Iran ne se moquera plus des États-Unis, a conclu le locataire de la Maison-Blanche. Hier après-midi, Donald Trump s'est également entretenu avec le premier ministre israélien Benjamin Netanyahou, mais rien n'a filtré sur le contenu de leur conversation.
1: RTL signé RTL Autour du Monde, signé ce matin Arnaud Touche aux États-Unis. On a des messages bien plus vieux ce matin, Marina.
2: Oh oui, vous parlez de cette pluie, c'est le cas de Jeff qui est à Nantes, 11 degrés et il pleut. On a Frédéric qui est lui aussi dans les Pays de la Loire, il ne nous précise pas ni le département ni la ville, mais il a de la pluie et une température de 12 degrés. Petite pluie à Aunay en Bazois, c'est dans la Nièvre, c'est Danza Danza qui nous envoie l'info, qui nous précise qu'il fait 11 degrés et qui souhaite une bonne semaine à tous. Et on n'est pas les seuls en France à avoir de la pluie et des orages, parce qu'il y a Paola qui habite l'Italie, notamment la région de Venise, qui a un ciel très nuageux, 14 degrés, avec une alerte orange aux orages violents.
1: C'est une journée spéciale vacances sur RTL. 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Et dans quelques minutes, nos conseils pour sortir des sentiers battus avec les pas de côté du guide du routard. Et puis, est-ce que vous craignez pour votre été? Vous pensez que vous allez devoir faire une croix sur ces vacances à cause de la hausse des prix des carburants? C'est ce que nous disait tout à l'heure Aude Emmanuel, par exemple. Est-ce que c'est votre cas aussi? On vous attend au 3210. À suivre également la santé. Bonjour Aline Perraudin.
3: Bonjour.
1: Les œufs pour se protéger d'Alzheimer, est-ce que c'est efficace?
3: Mais a priori, il pourrait aider le cerveau à mieux fonctionner et peut-être même protéger contre le déclin cognitif. On va voir ce qu'il en est exactement. Exactement.
1: Il y aura aussi votre horoscope de la semaine. Bonjour Christine Haas.
4: Bonjour.
1: Quel est le signe de la semaine?
4: Le cancer.
1: A tout de suite.
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1: RTL, il est 5h44. On aura le résultat du test d'ici ce soir. Le test qui a été fait sur le Français présentant des symptômes. Il fait partie des 5 Français revenus de la croisière sur le MV Ondus, où un foyer d'antivirus a été détecté. Ces 5 passagers sont aujourd'hui à l'isolement à l'hôpital Bichat à Paris. On va y revenir dans le journal de 6h. Et puis au procès de Nicolas Sarkozy, c'est le début des réquisitions du parquet aujourd'hui. L'ancien président est jugé en appel avec 9 autres prévenus depuis le 16 mars pour les soupçons de financement libyen de sa campagne de 2007.
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1: C'est une journée spéciale sur RTL consacrée aux vacances. Alors on va vous aider à préparer ces vacances.

0: va notamment vous offrir des bons cadeaux à partir de 6h tout à l'heure. Mais est-ce que vous avez du mal à les préparer, ces vacances, en dehors de cela? Parce qu'il y a les prix des carburants qui sont élevés. C'est ce que nous disait Aude Emmanuel tout à l'heure, qui a fait une croix sur ses vacances. On sentait que c'était compliqué. On va poser la question à Marie-Jo.
1: Oui, qui habite Aubigny-sur-Nère, dans le Cher. Bonjour Marie-Jo.
2: Bonjour Marina, bonjour Jérôme, bonjour Tom.
3: Bonjour.
0: Bonjour Marie-Jo.
2: Vous allez bien?
0: Bah ça va très
3: top.
0: Bien.
1: Et vous?
2: Ouais. Bah ça va, il faut. Hein.
1: Ouais.
2: On n'a pas le choix. Hein.
0: Bah non.
2: J'ai la vie actuelle, c'est super.
0: Bon, comment se profile
2: c'est la cata.
0: Oui, c'est comme ça que vous voyez les vacances qui arrivent.
2: Ah ouais, franchement. Ouais. Oui. Moi j'aurais dû partir voir mon fils en Bretagne,
1: ouais,
2: à côté de Fougères. Parce que bon, c'est fait les ligaments croisés, et ben c'est râpé quoi.
1: Vraiment à cause du prix du carburant?
2: Carburant, puis l'ensemble. Moi j'y vais par l'autoroute parce que comme j'ai des problèmes de santé, donc voilà. Et puis la santé, ben comme elle est pas top, il y a les infiltrations qui vont arriver là. Et quand vous voyez le prix d'une infiltration, la première ça va, elle est remboursée, mais la deuxième elle y est pas, il y a 138 euros à donner. Donc vous vous posez des questions, comment on fait pour soigner? Tout simplement.
0: Donc il y a plusieurs problèmes. Il y a plusieurs problèmes. Donc il y a les carburants,
2: voilà,
0: d'une part, et puis vos problèmes médicaux.
2: Voilà.
0: Ouais.
2: Et puis pour prendre le train ici, bah il y avait un train dans le temps, mais ils ont tout enlevé. Ils ont enlevé les rails parce qu'il faut faire de l'écologie. Alors on met du goudron, des pistes cyclables qui sont pas finies parce qu'il y a plus d'argent. Donc c'est un ensemble.
3: Vous avez
2: c'est
3: aucun moyen d'y aller autrement que par la route?
2: Ah non. Non, j'ai aucun moyen. Faut que si je veux prendre un train, il faut que je fasse une heure de route pour aller prendre un train.
0: Oui.
2: Soit dans le Loiret, soit à Bourges, soit à Nevers.
0: Est-ce que vous avez ressenti la hausse des prix des carburants dans l'utilisation de votre voiture au quotidien?
2: Ma voiture, elle est au garage. Moi, j'ai mis du diesel. Il a 2,24 là. Je l'ai regardé hier, donc 2,24. Moi, la voiture, elle est au garage dès que je peux marcher, parce que c'est pas toujours évident.
0: Oui.
2: Moi, j'en ai besoin surtout le jeudi, vendredi, parce que j'emmène et je vais chercher ma petite fille à l'école. Donc, c'est pareil. Oui. Là, ce jour-là, je fais des courses ou autre. Mais
1: je précise que vous êtes à la retraite. Hein, vous ne travaillez pas, vous n'avez pas besoin de votre voiture pour travailler.
2: Non. Oui. Voilà.
0: Donc, vous roulez moins qu'avant?
2: Ah, bah, largement, oui.
0: Oui.
2: Bah, oui. Ou, même là, il faut que j'aille chez le médecin ce matin, donc je suis obligée de prendre la voiture.
0: Ça a combien de temps?
2: Sinon. Pardon?
0: C'est à combien de temps de route?
2: Ah, c'est pas loin, c'est pas très loin, il y a un quart d'heure, 20 minutes, mais c'est pas grave, pas très loin, mais c'est pour ma santé, donc c'est moins grave.
0: Donc pour cet été, c'est compliqué, et votre fils, il peut venir vous voir?
2: Ah non, on peut pas, il se fait opérer le 16 juin des ligaments croisés.
1: Ah oui,
0: donc, d'accord, on avait mal entendu au début, d'accord.
2: Désolé.
0: Donc,
2: non, mais bon, vous savez, je comprends la situation, comme Aude Emmanuel a parlé tout à l'heure. Ça, je comprends très bien et tout. Moi, j'ai des enfants, c'est pareil. Ils sont tous les trois, bon, ils ont leur boulot, ils vont tous les trois bosser, mais bon, leur femme travaille. Ils calent aussi, pourtant, bon. Ils ont une bonne place et tout, mais ils ont deux petites filles, les autres, ils en ont trois enfants, les autres, ils en ont deux.
0: Marie-Jo, bon,
2: ça cale, quoi.
0: Vous étiez partie en vacances l'été dernier déjà?
2: Non. J'étais
0: non
2: pas
0: plus.
2: Partie.
0: Non
2: parce
0: plus.
2: Que bon, moi, j'ai déménagé là au mois de décembre. J'ai fait 6 mois de colocation. J'ai déménagé au mois de décembre. Je suis toujours sur Aubigny, dans une maison. Et vu le prix que j'ai payé au total, là, en plus ça, je peux vous dire, parce qu'il y a l'écologie qui sera tout, ça rajoute à tout. Autant à l'essence, à l'eau, à l'électricité.
0: Ouais.
2: Vous avez des augmentations phénoménales.
0: Donc
2: vous demandez où est-ce qu'on va.
0: Pas de vacances pour vous, Marie-Jo, on l'a bien compris. Mais vous n'êtes pas la seule. Il y a beaucoup d'auditeurs qui vont sacrifier leurs vacances là, dans les messages qu'on leur reçoit, Tom.
3: Oui, Titine nous dit sur le groupe Facebook, pas le choix cette année, on ne part pas, ce sera vacances à la maison. Céline aussi n'a pas de vacances programmées. Carole, elle, va réduire la durée prévue du séjour et elle partira en train ou en car, mais sûrement pas en voiture. Et puis on a Marc qui lui ne partira pas cet été, c'est pas une question de budget, mais il nous dit, pour moi les vacances c'est avion, chaleur et pays lointains, mais là si c'est pour rester bloqué, donc j'attends de voir l'évolution de la situation internationale avant de faire quoi que ce soit.
0: Merci Tom, merci beaucoup Marie-Jo, belle journée quand même.
2: Bah avec plaisir, oui, faut garder le moral quoi.
0: et restez à l'écoute, on va parler d'eux. Je ne sais pas si vous aimez ça. Et on va parler aussi des conseils du guide du routard. Parce que près de chez vous, il y a peut-être aussi des endroits à découvrir qui ne sont pas très connus, y compris des gens qui vivent sur place. On va voir cela dans un instant. Il est 5h49.
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0: Aline Pérodin, c'est un aliment très banal, l'œuf. On en mange tous les jours. On entend dire que les œufs pourraient protéger le cerveau et même réduire le risque de maladie d'Alzheimer. C'est une info sérieuse ou une info bidon? Ça marche ou ça marche pas?
1: Ben, ce n'est pas bidon. Cette info vient d'une étude médicale toute récente. Des chercheurs américains ont observé les habitudes alimentaires de près de 40 000 personnes de plus de 65 ans durant 15 ans. Et ils ont remarqué que celles qui consommaient régulièrement des œufs présentaient moins de risques de développer une maladie d'Alzheimer que celles qui n'en mangeaient pas ou rarement.
0: Et ça permet de réduire le risque de beaucoup ?
1: Alors la réduction du risque était de 17% pour les personnes qui en mangeaient une à trois fois par mois, de 20% pour celles qui en consommaient deux à quatre fois par semaine et jusqu'à 27% pour celles qui en mangeaient cinq fois par semaine. Alors évidemment, attention, il s'agit d'une étude d'observation. Comme beaucoup concernant l'alimentation, elle ne permet pas d'établir de lien de causalité, mais elle est tout de même intéressante, d'autant que des recherches précédentes ont déjà montré qu'une consommation régulière d'œufs était liée à un meilleur vieillissement cérébral.
5: Mais on sait pourquoi il y a ces possibles bienfaits de l'œuf sur le cerveau?
1: Mais l'œuf, c'est... L'œuf, c'est vraiment un aliment très nutritif. Il fournit des protéines de très bonne qualité, des lipides indispensables au bon fonctionnement des neurones. Il apporte plus d'une dizaine de vitamines et de minéraux différents. Il contient aussi des pigments, la lutéine et la zéaxanthine, de puissants antioxydants associés à de meilleures performances cognitives. Et surtout, l'œuf, c'est là l'une des meilleures sources alimentaires de choline. La choline, c'est un nutriment proche des vitamines du groupe B. Elle joue un rôle important dans le fonctionnement du cerveau. Elle permet la production d'acétylcholine, un neurotransmetteur clé pour la mémoire et la concentration, ainsi que pour la communication entre les neurones. Alors, pour toutes ces raisons, l'œuf peut améliorer la santé cérébrale sans être un aliment miracle. Il peut potentiellement réduire le déclin cognitif lié à l'âge et le risque d'être touché par la maladie d'Alzheimer.
0: C'est bon pour l'orthophoniste aussi, parce que tous ces mots compliqués, la choline, la xéanthine, je sais pas quoi. Bon, c'est l'aliment parfait, en fait, que vous nous décrivez ce matin.
1: Bah, c'est vrai qu'il apporte plein de nutriments, En plus, il n'est pas coûteux. Les œufs contiennent aussi du cholestérol, ce qui leur a valu longtemps une mauvaise réputation. Oui. Mais aujourd'hui, la plupart des médecins s'accordent pour dire que consommer un œuf par jour ou deux tous les deux jours ne pose pas de problème pour une personne en bonne santé. En cas de cholestérol élevé, de diabète de type 2 ou de maladie cardiovasculaire, il est généralement conseillé de se limiter à trois ou quatre œufs par semaine. Mais cette quantité semble déjà protectrice pour le cerveau dans le cas d'une alimentation, attention, équilibré, proche du régime méditerranéen.
0: Ah, le fameux régime méditerranéen, cher au cœur d'Aline. Merci beaucoup Aline. On accueille maintenant Lou de Kitt pour le Conseil Conso. Bonjour Lou.
6: Bonjour.
0: À l'occasion de notre journée spéciale vacances, vous nous emmenez ce matin hors des sentiers battus avec les pas de côté du guide du routard. Alors déjà, qu'est-ce que ça veut dire exactement les pas de côté ?
6: Eh bien, l'idée, c'est de voyager sans finir avec les mêmes photos de vacances que tout le monde. Parce que oui, aujourd'hui, 95% des touristes visitent seulement 5% des territoires. Résultat, on se retrouve tous collés au même endroit. Et c'est là que les pas de côté interviennent. En fait, ce sont des petites pépites repérées par le guide du routard. Des coins moins connus, plus calmes, parfois même complètement inattendus. Bref, des adresses qu'on hésite presque à donner, de peur qu'elles ne deviennent un peu trop célèbres.
0: Alors justement, si on commence par le nord, tiens, vous nous emmenez où ce matin ?
6: Eh bien, direction l'Avesnois, à proximité des Ardennes. Et là, oubliez les clichés industriels, imaginez des rivières, des prairies à perte de vue, des vaches qui bronzent tranquillement sous les pommiers. On pourrait se croire en Suisse, mais non, nous sommes bien dans les Hauts-de-France, à moins de 2 heures de Lille. C'est même le territoire qui détient le record de France de chapelles au kilomètre carré. Un vrai petit paradis vert, surnommé le jardin secret des Ch'timis.
0: Vous nous avez déjà donné envie de réserver, mais pour ceux qui préfèrent le soleil et les cigales, vous avez aussi un plan ?
6: Oui, évidemment. Alors cette fois, direction l'arrière-pays niçois, au sentier des Fougères. Et là, on part pour une balade au milieu de plus de 600 arbres venus du monde entier. Vous pouvez tomber nez à nez avec un cyprès du Tassili, un cerisier du Tibet, ou même juste avec quelqu'un en pleine sieste à l'ombre. Et comme si la nature ne suffisait pas, le parcours est aussi ponctué de sculptures d'art contemporain, de quoi lier verdure et culture.
0: Allez, une dernière adresse avant qu'on ne vous accuse de garder tous les bons plans pour vous.
6: Bon, une dernière, mais après je ferme le guide. Je vous emmène dans le Donzan, en Ariège. Là-bas, il faut franchir le col de Pélérès. Montagne immense, paysage presque sauvage. On se croirait au Canada, mais avec l'accent du sud-ouest. Et puis il y a Mijanès, un petit village de montagne hors du temps. Le genre d'endroit où on coupe enfin le téléphone. Bref, des vacances loin de la foule. Et franchement, ça fait du bien.
0: Lou de Kit pour le conseil conso, c'est Christina qui s'est mis à vriller comme ça. Vous ne mangez pas assez d'œufs, Christine.
7: Bah si, justement, hein, j'adore ça.
0: On commence, donc c'est la semaine du cancer, hein, et on oui, commence par les taureaux.
7: Voilà, bon anniversaire au troisième décan. La conjoncture vous donne de l'assurance. Avec l'impression d'être davantage maître de vos choix, vous parvenez à concilier désir et action. Gémeaux, cette semaine vous demande un peu plus de recul que d'habitude. Le voisin taureau éclaire une zone intériorisée de votre thème et vous invite à préparer quelque chose en douce avant d'agir. Cancer, vous entrez dans une semaine encourageante, hein, surtout sur le plan relationnel. Troisième décan, la conjoncture met en lumière vos projets et surtout des soutiens sur lesquels vous pourrez compter.
0: Les lions.
7: Vous vous affirmez. Bah oui,
5: je suis lion.
7: Ça s'adresse à vous. Vous vous affirmerez dans un domaine où on vous attend au tournant, où l'on vous observe. Mais je vous demande de ne pas vous sentir jugé pour autant. Hein. Troisième décan, soyez fier de votre valeur. Vierge, le ciel vous sourit. Troisième décan, quelqu'un vous soutiendra et vous aidera à retrouver de la cohérence, du sens et même une vision plus large des choses. Les détails auront moins d'importance. Balance, une harmonie entre Vénus et Mars, favorable à votre signe, adoucira votre quotidien et vous donnera les moyens d'aborder les situations avec tact, charme et intelligence relationnelle.
0: Les scorpions.
7: Vous êtes les vedettes de la semaine, troisième décan, puisque le soleil en taureau vous fait face, tandis que la nouvelle lune du 16 vous verra à l'équilibre dans votre couple ou même financièrement. Sagittaire, vous aurez à vous occuper de questions d'organisation, d'efficacité, de rythme parfois, même de votre hygiène de vie. Il n'empêche que vous passerez des bons moments, seul ou à deux. Capricorne, la nouvelle lune du 16 vous invitera à réfléchir à votre place dans un groupe, à un projet ou à la manière dont vous conciliez vie personnelle et vie sociale. Troisième décan, vous allez devoir imposer votre point de vue.
0: Les Verseaux.
7: Ah, la conjoncture vous parle de préoccupations intimes. Troisième décan, le soleil éclaire le domaine du foyer, des racines, de votre vie privée. Il se peut que quelque chose doive être stabilisé. Poisson, le soleil en taureau soutiendra votre communication et vous aidera à exprimer plus clairement ce que vous pensez avec davantage de réalisme et sans vous prendre la tête. Enfin, bélier, après une période où l'énergie vous poussait à réagir vite, cette semaine vous invite à réfléchir à votre attitude face à une question de sécurité financière ou à la valeur que vous vous accordez.
0: Merci beaucoup Christine Haas.
7: De rien.
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7: Oui, et pour les consultations, c'est l'astro.com.
0: Et on vous souhaite évidemment une très très belle semaine.
7: Belle semaine à vous.
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0: Nous sommes le lundi 11 mai, bon réveil effectivement, comme disait la dame. C'est l'anniversaire de Renault aujourd'hui.
9: Ah, ouais.
0: Pas de la voiture, hein, on parle du chauffeur.
5: Mais... Merci, la précision était importante.
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0: 74 ans aujourd'hui pour Renaud et 27 ans pour Sabrina Carpenter.

0: pas. Voilà. La subtilité de Tom Lefebvre.
1: C'est pas facile le lundi.
0: Non. Mais c'était pas mal. On vous l'accorde.
1: Merci.
0: Le temps de ce lundi, Marina, il y a beaucoup de choses à dire. Hein.
2: Oui, parce qu'il y a de la pluie, il y a des orages, mais il y a aussi des moments où il y aura du soleil et tout ça peut changer entre le matin et l'après-midi. C'est pas la même chose sur les régions. Bref, je vais essayer d'être claire. En ce moment, là où il pleut, c'est du nord de la Loire, en remontant vers l'Île-de-France et la Belgique, première zone de pluie. Deuxième zone de pluie, du sud Bourgogne-Franche-Comté, en descendant et aussi un peu sur le Grand Est, et en descendant jusqu'à la Provence-Alpes-Côte d'Azur, là aussi il y a de la pluie. Concernant le sud-ouest, c'est terminé, les orages et la pluie, ça s'est décalé vers le sud-est, c'est pour ça qu'on a des orages en ce moment sur les Alpes de Haute-Provence. Vous aurez même du soleil sur le sud-ouest, notamment au sud de la Garonne et vers les Pyrénées, jusqu'au Roussillon ce matin, ça ne durera pas tellement parce que vers les Pyrénées dans l'après-midi, de nouvelles averses orageuses sont attendues, moins fortes que ce qu'on a eu hier, mais tout à fait possible. Une fois les pluies passées ce matin sur le nord de la Loire, vous retrouvez des éclaircies cet après-midi de la Bretagne à la Normandie, à l'Île-de-France jusqu'à la Lorraine. En fait, la zone de pluie va se décaler vers le Limousin, vers le Poitou-Charentes, toujours vers l'Auvergne-Rhône-Alpes, où là on peut avoir des orages d'ailleurs du Jura au nord des Alpes. On aura du soleil sur le golfe du Lion. Pour les autres, ce seront des nuages avec quelques éclaircies et un faible risque d'averse avec des températures qui seront en baisse cet après-midi. 13 à Cherbourg, 14 à Lille, 16 à Paris. On perd 3 à 4 degrés, mais beaucoup plus dans le nord-est. Strasbourg qui va perdre 6 degrés, il en fera 18 cet après-midi. 21 à Bordeaux, ça remontera que en Méditerranée où le soleil va revenir. 22 à Marseille et 24 à Nice.
0: Merci Marina. 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Très bon réveil. Il est 6h.
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0: Le journal avec Sébastien Rouxel. Bonjour Sébastien.
4: Bonjour Jérôme et bonjour à tous.
0: Et à la une ce matin, l'un des 5 passagers français du MV Ondius présente des symptômes.
4: Ils sont apparus lors de leur rapatriement hier depuis les îles Canaries. Tous sont ce matin à l'isolement à l'hôpital Bichat à Paris. On va vous expliquer dans un instant ce qui les attend dans les prochains jours. Dans ce journal également, un policier municipal soupçonné d'avoir abattu son ex-femme et ses enfants avant de se donner la mort. Donald Trump qui rejette sèchement la réponse de l'Iran aux propositions américaines pour mettre fin à la guerre. Et puis Bora Bora, à 30 minutes de Paris, c'est la promesse d'un hôtel de l'Essonne. RTL est allé voir sur place que ça valait vraiment.
0: Après votre journal Le Monde en Marche, bonjour William Galibert.
5: Bonjour.
0: Ce matin.
5: Alors moi aussi je vous parle de ce fichu antivirus, mais figurez-vous qu'il vient peut-être de débarquer sur l'une des îles les plus isolées de la planète, dans l'Atlantique Sud.
0: A tout à l'heure.
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4: On saura donc dans la journée si l'un des 5 passagers français du MV Ondus a bien été contaminé ou non par l'antivirus. L'un d'eux, je le disais à l'instant, a commencé à présenter des symptômes durant leur rapatriement hier depuis les îles Canaries. Tous sont désormais placés à l'isolement à l'hôpital Bichat à Paris, Nina Valette.
6: Oui, avec des conditions plus strictes pour le passager qui présente des symptômes grippaux depuis hier. Il est à l'isolement dans une chambre, équipé d'un sas d'entrée et de sortie, une mise à l'écart donc jusqu'à nouvel ordre, indique le Premier ministre, le temps d'avoir les résultats des premières analyses aujourd'hui. Les 4 autres Français ont aussi passé la nuit dans l'hôpital parisien après avoir effectué des tests et un bilan médical complet. Là aussi, on attend les premiers résultats, mais quoi qu'il arrive, leur séjour à Bichat durera au moins 72 heures.
4: Et une fois qu'on aura les résultats de ces tests, qu'est-ce qu'il va se passer ?
6: Eh bien, si un test est positif, le patient est isolé jusqu'à nouvel ordre dans une chambre spécialisée afin d'éviter toute contamination. Une quarantaine importante selon la ministre de la Santé qui insiste sur le fait de casser la chaîne de transmission. Et cela peut prendre du temps puisque la période d'incubation est de 6 semaines environ. En revanche, si le test est négatif, le croisiériste pourra enfin rentrer chez lui. Mais il devra s'auto-confiner pendant 42 jours. Cela veut dire qu'il devra limiter ses interactions, ses sorties, télétravailler et porter un masque. Et si les symptômes apparaissent, eh bien le malade devra alerter son agence régionale de santé avec qui il sera en lien dès le départ, afin d'être placé à son tour en isolement.
4: Les précisions de Nina Valette, une soixantaine de passagers et de membres d'équipage sont toujours à bord ce matin du MV Ondus, qui est donc aux Canaries. Les évacuations reprendront cet après-midi et doivent s'achever ce soir.
0: Et à 6h15, ça en direct avec l'une des meilleures spécialistes du sujet, l'infectiologue Karine Lacombe, en direct donc sur RTL. C'est l'information de la nuit. Donald Trump qualifie d'inacceptable la réponse de l'Iran aux propositions américaines pour mettre fin à la guerre.
1: Ils se moquent de nous, mais ils ne riront plus très longtemps, avait écrit plus tôt hier soir le président américain sur son réseau social. Résultat, le cours du pétrole repart à la hausse, plus 3%. Le baril de Brent est ce matin autour des 105$, avec les conséquences qu'on connaît à la pompe. Mais pas seulement, le prix des matières plastiques dérivées du pétrole lui aussi explose et de nombreuses entreprises se retrouvent au bord de l'asphyxie. Reportage RTL de Flora Granchette dans une usine des Yvelines de Prysmian, un fabricant de câbles électriques.
7: Les câbles électriques terminent leur assemblage sur la chaîne de production. Dernière étape, la mise sous gaine, une couche de protection toute noire en polyéthylène. Une matière plastique, et c'est bien tout le problème.
8: C'est ces couches aujourd'hui de plastique qui sont rajoutées, qui effectivement sont en train de fortement augmenter au niveau du prix matière.
7: Patrick Sanchez, directeur chez Prysmian, a vu son cours exploser depuis février, entre 30 et 100% en fonction des résines, car c'est en fait un dérivé du pétrole dont l'approvisionnement mondial est très perturbé avec la guerre au Moyen-Orient. Même constat avec l'aluminium utilisé comme conducteur dans les câbles. Il a pris plus de 15%.
8: On ne sait pas ce qui peut se passer encore demain, on sait que ça évolue tous les jours.
7: Pour le moment, l'usine réussit à s'approvisionner, mais le scénario d'une pénurie n'est pas écarté, car tout reste très incertain, notamment chez ses fournisseurs.
8: Pour la plupart, on avait des réponses assez rapidement et des engagements très en amont de la quantité qu'on allait recevoir, avec une belle visibilité. Cette visibilité, à l'heure actuelle, elle est en train de se tendre.
7: Face à cette flambée des matières premières, Prysmian n'a pas eu d'autre choix que d'augmenter le prix de ses câbles pour ses clients.
1: Une situation qui perdurera tant que le détroit d'Ormuz restera bloqué. La France et le Royaume-Uni co-présideront demain une nouvelle réunion sur cette mission internationale qu'ils tentent de mettre sur pied pour sécuriser ce point de passage stratégique. L'Iran a promis hier une réponse décisive et immédiate en cas de déploiement français et britannique dans le détroit d'Ormuz. Ça n'a jamais été envisagé, a répondu dans la foulée Emmanuel Macron.
0: On en vient maintenant à ce drame dans le Val d'Oise.
1: Un policier municipal est soupçonné d'avoir tué par balle son ex-compagne et leurs deux enfants de 9 et 13 ans ce week-end à Villers-en-Artier. Il s'est ensuite donné la mort, Cindy Hubert.
9: C'est d'abord le nouveau compagnon de la mère de famille qui s'inquiète. Ils devaient partir tous les deux en week-end et elle ne répond plus à ses appels. Il précise aux gendarmes que la veille, elle s'est rendue à Villers-en-Artier au domicile de son ex-concubin car il travaille de nuit. Elle vient donc garder les deux enfants. Arrivés sur place, les gendarmes trouvent les quatre corps sans vie à l'intérieur de la maison. Le père était policier municipal dans une commune des Hauts-de-Seine. Les premières investigations montrent qu'il a conservé son arme de service en rentrant du travail. L'arme a d'ailleurs été saisie dans le domicile. Les constatations médico-légales suggèrent donc, selon le parquet, que ce policier est bien l'auteur des coups de feu sur son ex-compagne et ses enfants et qu'il s'est ensuite donné la mort, ce que devra confirmer l'enquête. Il n'y avait aucun antécédent judiciaire de violence conjugale entre les ex-époux.
1: Merci beaucoup Cindy Hubert. C'est cet après-midi que commenceront les réquisitions au procès en appel de Nicolas Sarkozy dans l'affaire du financement présumé libyen de sa campagne de 2007. Elles vont durer 2 jours et demi, ces réquisitions. Sera donc mercredi soir. Quelle peine les avocats généraux réclament contre l'ancien président qui a été condamné à 5 ans de prison ferme, on le rappelle, en première instance.
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1: Et si je vous dis que vous pouvez vous retrouver sur une plage de sable fin, au beau milieu du Pacifique, sans prendre l'avion, vous ne me croirez pas, n'aurez pas tout à fait tort. Mais il y a quand même cet hôtel d'Orsay, dans l'Essonne, qui propose des chambres immersives, où l'on nous promet une ambiance digne de Bora Bora. Antoine Decarne est allé voir sur place ce que ça donnait.
10: Alors il faut d'abord traverser un hall blanc d'appartement d'un quartier pavillonnaire avant de pénétrer dans la chambre.
11: Bienvenue dans la cabane de Bora Bora.
10: Maximilien Nicolas, le propriétaire, m'ouvre la porte.
11: Oh là, d'accord. Voilà, on se trouve dans un endroit qui est pensé pour essayer de tromper un peu le cerveau sur tous ses sens. On a du sable au sol à quelques endroits, toute la végétation pour rappeler la plage. Là-bas, on a une enceinte avec une playlist d'ambiance de plage.
12: Vous manque que la mer, là.
11: Eh ben, la mer, on essaye de l'amener avec 2 écrans plats qui viennent nous faire une vue.
12: Et ça coûte combien?
11: Pour l'instant, on est aux alentours des 200 euros la nuit.
12: C'est quand même assez cher.
11: Globalement, on s'est fié au marché, en fait.
13: Bonjour.
12: Ah, vous êtes les clients.
13: Yes.
12: Vous voulez y aller?
14: Ouais. Très belle surprise.
15: Quels sont vos prénoms?
13: Thomas.
14: Et Lucie. Bon, moi, j'avais jamais vu ça.
15: Vous venez d'où?
14: Paris.
15: 35 minutes de route.
14: C'est vrai qu'habituellement, on fait plutôt des châteaux.
15: Et en ce moment, avec l'essence qu'on doit payer, on se dit qu'au final, autant faire un peu moins de route.
10: Et depuis son ouverture en décembre, la chambre affiche complet et deux autres chambres sont en cours de création.
1: Reportage d'Antoine Decarne. Le foot et le très bon coup des Lillois en battant Monaco 1-0 hier soir. Ils ont repris à Lyon la troisième place de Ligue 1, troisième place synonyme de qualification directe pour la Ligue des Champions. L'OL s'est incliné 2-1 sur la pelouse de Toulouse. Le PSG lui est désormais quasi champion après son succès 1-0 contre Brest. Un nul contre Lens suffira pour assurer le titre mercredi.
16: Les courses aujourd'hui à Vichy, départ 13h55.
1: Et voici les pronos RTL de Dominique Cordier. Le 7, le 9, le 2. Le 4, le 6, le 11 et le 12. L'outsider de RTL, c'est le 6, Katsuki.
16: Merci beaucoup, Sébastien Rouxel.
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16: Il est 6h09. À suivre sur RTL, c'est 5 Français hospitalisés sous haute surveillance à Paris après leur débarquement du navire infecté par un hantavirus. L'un d'eux a des symptômes. On attend les résultats du test. Est-ce que tout est sous contrôle? On va poser la question au docteur Karine Lacombe, l'une des meilleures spécialistes des virus, en direct avec nous. À suivre aussi Le Monde en Marche, William Galibert, ce matin.
5: Et cette île complètement isolée dans l'Atlantique Sud qui, elle aussi, est peut-être touchée par ce hantavirus.
16: À tout de suite.
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16: Avant d'accueillir notre invité, l'infectiologue Karine Lacombe, Le Monde en Marche, William Galibert avait donc ce matin l'une des îles les plus isolées de la planète, qui est peut-être, elle aussi, touchée par le hantavirus.
5: Et cette île s'appelle Tristan d'Acunha. On la croirait sortie d'un roman d'aventure. Tristan d'Acunha, c'était un explorateur portugais du XVIe siècle qui a découvert cette petite verrue volcanique posée dans l'Atlantique Sud. Le voisin le plus proche est à 2400 km au nord, c'est l'île de Sainte-Hélène. Le Brésil est à 3200 bornes à l'ouest, et à l'est, vous avez l'Afrique du Sud, mais à 2700 km. Sur l'île Tristan d'Acunha, qui est aujourd'hui britannique, il n'y a pas d'aéroport, il n'y a guère d'échappatoire, seulement un bateau ravitailleur qui passe une fois par mois. Il y a une école, un pub, un golf, un tout petit centre médical, et il y a 221 habitants. Et vous voulez me faire croire que là-bas, on a un malade du hantavirus? Eh ben oui, probablement oui. C'est un habitant de l'île qui était à bord de ce fichu bateau de croisière, le MV Ondus, et qui s'est fait déposer sur son caillou il y a tout juste un mois, avant qu'on sache ce qui se tramait à bord. Deux semaines plus tard, premier symptôme, fièvre et diarrhée. Cet homme est aujourd'hui dans un état stable, il est isolé, mais le petit hôpital de Tristan d'Acunha n'a pas beaucoup de moyens. Et surtout, on se dit, mais qu'est-ce qui se passe s'il a infecté d'autres personnes sur son île?
1: Et c'est pour ça que l'armée britannique vient de sortir le grand jeu.
5: Quatre parachutistes, quatre militaires d'élite ont bravé le vent qui là-bas souffle en permanence. Ils se sont posés sur le terrain de golf. Et il y en a deux qui sautaient en tandem, l'un accroché avec une infirmière et l'autre avec un médecin. Et puis ils ont aussi largué du matériel, 3 tonnes de matériel médical, des réserves d'oxygène notamment, parce qu'on ne sait pas ce qui peut se passer désormais sur cette île. Et ces militaires sont maintenant coincés là-bas, attendant un bateau qui voudra bien les reprendre, et seulement quand on sera certain qu'il n'y a plus de danger de contagion. Voilà, voilà l'histoire de l'île Tristan d'Acunha, loin de tout, loin des hommes, et qui se retrouve pourtant relié au reste du monde par ce navire de croisière, par ce maudit virus et par quelques parachutes qui flottent dans le vent.
1: Merci beaucoup, William Galibert.
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1: Et justement, au cœur de l'actu, ce fichu virus, au cœur de l'actu, ce virus qui réveille des souvenirs, hein, le hantavirus, et 5 passagers français du navire de croisière contaminé, où 3 personnes donc sont décédées, sont en France depuis hier. Ils sont à l'isolement à l'hôpital Bichat à Paris, et l'un d'eux présente des symptômes. On l'a appris hier soir en direct avec nous, Karine Lacombe, bonjour.
0: Oui, bonjour.
1: Merci d'être avec nous, infectiologue, chef de service des maladies infectieuses à l'hôpital Saint-Antoine à Paris. Quel protocole doit suivre aujourd'hui ce malade et les 4 personnes qui l'accompagnaient?
0: Alors, le protocole va être probablement un peu différent entre le malade, comme vous dites, et puis les 3 personnes contact. Donc, les 3 personnes contact vont avoir des tests PCR pour voir s'ils sont porteurs du virus. Et s'ils ne le sont pas, ils vont ensuite être isolé pendant 45 jours, qui est la période d'incubation maximale que l'on a décrit pour ce virus. Et pour la personne infectée, enfin pour la personne en tout cas avec des symptômes, elle va aussi avoir une confirmation de l'infection qui est en cours. On devrait avoir la réponse dans la journée a priori. Et puis évidemment, bah celui-ci sera pris en charge pour les symptômes qu'il a.
1: Et alors, ces passagers sont aujourd'hui dans des chambres séparées. Évidemment, on parle de chambres à pression négative. Ça ressemble à quoi ?
0: Alors, ce sont des chambres qui sont équipées pour que rien ne sorte et rien n'entre en termes de bactéries, en termes de parasites, de virus, etc. Donc, tout le personnel qui va entrer va être protégé et tout ce qui se passe à l'intérieur va être désinfecté au moment de la sortie de la chambre. Donc, on a en France 18 établissements de ce type-là avec ce type de chambre qu'on appelle des établissements sanitaires de référence ou ESR et qui quadrillent tout le territoire et qui sont là pour prendre en charge justement toutes les personnes qui reviendraient de l'étranger ou qui acquérerait en France un pathogène possiblement contaminant et résistant.
1: Si le malade, s'il est confirmé que ce malade a été touché par un hantavirus, est-ce qu'on peut considérer qu'il est en danger ?
0: Là, on connaît, alors on n'a pas tellement d'expérience avec ce virus, hein, même si évidemment c'est un virus qui n'est pas nouveau du tout, hein, il y en a beaucoup à travers le monde. Il est rapporté quand même très peu de cas tous les ans, moins de quelques centaines. Donc l'accumulation des connaissances a quand même montré que la mortalité liée à ce virus était assez élevée, en particulier dans des contextes où il n'y a pas beaucoup de soins médicaux disponibles. Alors on ne sait pas ce qu'il en est dans des pays qui sont très développés, Mais en Argentine, par exemple, cette fameuse souche andaise qui affecte les personnes du bateau a un taux de mortalité, on va dire, entre 30 et 50%. Donc c'est évidemment une infection grave.
1: Et ce cas suspect, s'il est effectivement confirmé, il a pu attraper le virus comment ? Parce qu'on parle de contact rapproché, mais ça veut dire quoi un contact rapproché ?
0: Bah, le bateau est quand même un modèle expérimental de contact rapproché. C'est un lieu où existe une grande promiscuité. Et comme en plus la durée d'incubation est très longue, il a pu être en contact avec des personnes qui sont tombées malades il y a maintenant plusieurs semaines, à l'époque où on ne savait pas que c'était un virus contagieux.
1: Chaque pays gère différemment cette situation. Je ne sais pas si vous avez vu aux États-Unis où ils sont beaucoup plus détendus. Il n'y a pas de quarantaine obligatoire. Cette situation n'est pas celle du Covid, dit-on. La position américaine est dangereuse.
16: Karine Lacombe?
0: La position, on peut quand même dire que la position américaine est très différente de la position des Européens. De façon globale, en Europe, on a tous plus ou moins les mêmes protocoles sanitaires, à quelques jours près, etc. La position des États-Unis est beaucoup, beaucoup plus laxiste, mais ça va un peu dans le sens du nouveau gouvernement qui est très laxiste en matière de santé, qui a des idées bien arrêtées, qui ne sont pas du tout basées sur les preuves scientifiques. Donc c'est un peu la roulette russe. Hein.
1: Ils jouent avec le feu.
0: Peut-être que nous, on en fait trop. Voilà, peut-être que nous, on en fait trop. Mais il est probable qu'il faut en faire trop pour une mortalité de 30 à 50%, et certainement, eux, n'en font pas assez.
16: Karine Lacombe, on entend beaucoup de spécialistes depuis quelques jours nous dire « Ah non, mais l'antivirus est très différent du Covid. » En quoi c'est différent d'un coronavirus ?
0: Eh ben en fait, c'est pas du tout un virus respiratoire. C'est pas un virus qui se multiplie dans la sphère ORL et qui donc produit beaucoup de particules virales qui peuvent se transmettre par l'air, l'aérosolisation, les contacts, etc. C'est un virus qui, quand il pénètre dans l'organisme humain, va aller se multiplier à l'intérieur des capillaires, de la paroi des capillaires et en particulier des capillaires cardiaques et pulmonaires. Donc on n'a pas du tout la même pathologie. Les personnes qui présentent des signes respiratoires, ce ne sont pas des pneumonies comme dans la Covid-19, c'est de l'œdème aigu pulmonaire. Donc le mécanisme physiopathologique n'est pas du tout le même, ce n'est pas la même maladie. Même s'il se transmet entre humains uniquement pour cette souche endesse par l'air, il faut quand même un contact très rapproché, des grosses gouttelettes, etc.
16: Est-ce qu'on peut dire avec certitude ce matin que ce qu'on a connu avec le Covid ne se reproduira pas ?
0: Vous savez, en science, il n'y a jamais de certitude. Hein, on doute toujours beaucoup et on améliore nos connaissances au fur et à mesure du temps qui passe. Donc, on est un peu dans cette situation-là, sauf qu'à la différence du Covid, on connaît déjà depuis très longtemps ce type de maladie, on connaît ce type de virus, on a montré que c'était une souche endesse. A priori, ce n'est pas une souche endesse qui porte des mutations particulières. Ça a été montré et sur le patient suisse et sur le patient d'Afrique du Sud. Donc, on n'est quand même pas en terrain inconnu comme on l'était au tout début avec le Covid.
16: Et vous nous rappelez qu'il n'y a pas de traitement ni de vaccin aujourd'hui contre cet antivirus.
0: Alors malheureusement, il n'y a pas de traitement cible, c'est-à-dire antiviral, qui a été mis sur le marché dans cette indication. Il y a beaucoup de molécules dont on a montré in vitro l'efficacité. On a aussi des molécules là que l'on connaît très bien, qui sont disponibles et qui traitent, eux, les symptômes, en particulier l'œdème aigu pulmonaire, etc. Mmh. Il y a des vaccins qui sont en développement, mais dans cet intérêt-là, il n'y en a pas beaucoup, parce qu'il y a quand même très très peu de cas. On a aussi ce qu'on appelle des anticorps monoclonaux, mais qui sont, eux, en développement très, très précoce. Donc oui, on peut dire qu'on n'a pas de traitement antiviral qui est actuellement disponible, mais on a des moyens, donc tout ce qui concerne ce qu'on appelle le traitement symptomatique, qui sont disponibles et qui vont être utilisés.
16: Merci beaucoup, Karine Lacombe, infectiologue, chef de service des maladies infectieuses de l'hôpital Saint-Antoine à Paris. Merci d'avoir pris quelques minutes ce matin pour les auditeurs de RTL. C'était important de vous entendre. Merci beaucoup. Bonne journée.
0: Merci.
16: Il est 6h21. 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
16: Allez, on ouvre notre page culture avec vous, Laurent Marsic. Bonjour Laurent.
4: Bonjour Jérôme, bonjour à tous.
16: On parle télé avec deux événements télé cette semaine à ne pas louper. D'abord demain sur France 2 avec la diffusion à 21h10 d'un documentaire aux images et témoignages inédits sur le chanteur Renaud qui fête aujourd'hui son anniversaire. Ça s'appelle Renaud à cœur perdu.
4: Oui, il en existe plein des documentaires sur Renaud, plus ou moins réussis. Celui-ci est très singulier. C'est un documentaire coécrit par Lolita, la fille de Renaud, devenue sa manageuse, et il explore notamment la part sombre du chanteur, l'alcool, avec un moment de bascule en 1997. C'est son ex-femme Dominique et mère de Lolita qui raconte. Renaud part sur les traces de son idole Che Guevara à Cuba. Et là-bas, il n'y a pas d'autre mot, il pète un plomb, il devient totalement paranoïaque, persuadé que les services secrets cubains veulent l'assassiner. Il s'enferme dans sa chambre d'hôtel, on parvient à le faire revenir à Paris, mais la paranoïa ne s'arrête pas.
6: Moi, j'avais plus le droit de sortir faire les courses, parce qu'il pensait que j'allais être tué en cours de route ou kidnappé. On avait des grandes portes-fenêtres et tout ça, il était capable de vivre comme ça, de se pencher pour pas qu'on le voit passer, parce qu'il pensait qu'on allait lui le tirer dessus à travers la fenêtre. Enfin, on vivait un cauchemar, quoi.
4: Et c'est à ce moment-là que Renaud plonge dans l'alcool, pas par plaisir, non.
6: C'était vraiment son médicament, c'était pas pour l'amour de l'alcool. C'était pour tuer ses démons. Il me disait toujours, mais non, mais il faut que je tue mes démons. Il fallait qu'il stoppe ce qui se passait dans son cerveau.
4: Renaud a cœur perdu, c'est très touchant à regarder. C'est donc demain soir sur France 2, documentaire réalisé par Tancred Ramonet.
2: Et on va rester avec la musique à la télé puisque Laurent, samedi soir prochain, se déroule à Vienne en Autriche, la grande finale de l'Eurovision.
4: Oui, qui fête son 70e anniversaire. Alors, anniversaire un peu triste avec la polémique autour de la participation d'Israël au concours. 5 pays, et pas des moindres, ont claqué la porte de l'Eurovision cette année. L'Espagne, les Pays-Bas, l'Islande, l'Irlande et la Slovénie. Néanmoins, le concours va quand même essayer de célébrer ce qui est censé nous unir, la musique. Et côté français, c'est donc Monroe, jeune artiste de 17 ans, franco-américaine, découverte à l'occasion du concours de musique classique Prodige, qui nous représentera avec sa chanson « Regarde ». Chanson où Monroe mélange lyrique et pop, un mélange de genres parfait selon elle pour l'Eurovision, elle l'a dit à Marie Jiquel.
7: J'ai toujours beaucoup aimé l'Eurovision pour ça aussi, pour cet aspect de plein de genres différents, plein de styles musicaux, il n'y a pas de différence, on peut tout faire. Et en faisant ça, j'espère que comme chaque pays, on veut gagner. Je veux rendre fière la France et je veux rendre fière les gens.
4: Verdict samedi soir, 21h, sur France 2.
16: Et vous y serez, hein, Laurent Marsic, on suivra ça sur RTL et RTL.fr avec vous. Merci beaucoup, Laurent Marsic. Marina, la pluie, pas besoin de l'Eurovision pour la pluie, hein. Ça tombe tout seul aujourd'hui.
2: Ah oui, il a beaucoup plu hier au Mans, plus d'un mois de pluie en 24 heures et il pleut encore en ce moment.
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16: Avant d'écouter votre temps pluvieux, hein, avec la voix de Marina, vos grosses têtes avec Stéphane Rothenberg qui rend visite à l'équipe de Laurent Ruquier.
0: Vous l'avez fait, vous, Pékin Express?
1: J'aimerais bien.
5: Non.
1: Il faut.
0: Bah, Yoann Riou l'a fait. Valérie Trierweiler.
5: Parce que Riou l'a fait, je dois le faire.
1: Généralement. Mais
5: j'imagine les jeux de survivance comme ça, tout ça, qu'il faut courir après à manger. Oh non.
0: Je me suis demandé si vous êtes bien entendu avec Valérie Trierweiler.
10: Oui, bizarrement.
0: Parce que s'appeler Rottenberg et rencontrer Trierweiler, si vous faites un enfant, ça fait Rottweiler. Ça fait 4 ans que j'attendais pour la sortir.
19: Vos grosses têtes, 15h30, 18h. Marina, on en a fini avec les orages dans le sud-ouest, ça s'est bien calmé quand même.
2: Oui, le temps est sec dans le sud-ouest de l'Aquitaine en allant vers Languedoc-Roussillon. Il sera même ensoleillé ce matin. Ça se dégradera juste vers les Pyrénées en cours d'après-midi. Les orages qui se sont décalés vers le sud-est, il y a encore quelques impacts de foudre vers les Alpes de Haute-Provence, où c'est nuageux, pluvieux, donc des Alpes en remontant vers le sud de la Bourgogne-Franche-Comté et localement sur le Grand Est. Des orages que l'on aura, un risque d'orage toute la journée, mais rien à voir avec les forts orages d'hier. Mais on en aura sur le Jura et les Alpes toute la journée. On a une zone de pluie là en ce moment qui va de la Bretagne, Pays de la Loire, Île-de-France, Normandie jusqu'au Hauts-de-France. C'est bien pluvieux ce matin. Ces pluies vont se décaler. Donc sur ces régions, ça ira mieux cet après-midi. Vous retrouverez un temps sec avec quelques éclaircies. Mais les pluies, on les trouvera de Poitou-Charentes au Limousin, en allant vers la Bourgogne-Franche-Comté et l'Alsace. Et puis, de nouvelles averses vont arriver par les Hauts-de-France. Vous le voyez, ce sera un peu un temps différent entre le matin, l'après-midi, ça n'arrêtera pas de changer. Mais à un moment ou l'autre de la journée, c'est vrai qu'il y a des averses. Et avec des températures, en plus, qui vont baisser cet après-midi, sauf sur le sud-est, qui va retrouver du soleil dans l'après-midi, puisqu'il fera 24 à Nice, 22 à Marseille, mais seulement 13 au Havre, 14 à Lille cet après-midi, 15 à Besançon, 16 à Paris, 17 à Nantes et à Dijon, 19 à Bourges et Clermont-Ferrand, et 21 à Bordeaux et à Toulouse.
19: Merci Marina. Dans un quart d'heure, c'est votre tablé du petit matin. On accueille Isabelle Saporta et Martial Liu. Bonjour à tous les deux.
20: Bonjour.
19: Isabelle, vous dites qu'on s'en remet un peu à la chance hein, sur cette histoire d'antivirus.
20: Ah oui, le problème, c'est pas le protocole actuel, c'est tout ce qu'on a laissé filer avant et là, c'est juste atterrant.
19: Martial, à la veille de l'ouverture du Festival de Cannes, dans quel état est l'industrie du cinéma?
28: Ben oui, parce que demain, c'est les paillettes, mais 2025, c'était plutôt le cinéma sur la paille. Heureusement, ça va mieux.
19: Marina, c'est le début des Saintes Glaces aujourd'hui.
2: Oui, qui se termine mercredi. Et je vous dirai pourquoi il est préférable de faire ses plantations après les Saintes Glaces.
19: Votre table est dans un quart d'heure et puis on sera rejoint par Philippe Cavrivière pour son Cavréveil. Bon réveil, il est 6h30.
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19: Le journal avec Céline Nombre. Bonjour Céline.
30: Bonjour Jérôme, bonjour à tous.
19: Et à la une ce matin, des rapatriés à l'isolement et un gouvernement sur le pont.
30: Le décret qui prescrit les mesures d'urgence à prendre face à l'antivirus est paru cette nuit alors qu'un des 5 Français rapatriés du bateau infecté présente des symptômes. Dans ce journal aussi, il se revendique de la DZ Mafia, soupçonné d'avoir recruté des assassins depuis sa cellule de prison. Le H, comme il se surnomme, sera jugé aujourd'hui. Et puis du foot, le PSG presque déjà champion de France quand Lille rêve plus que jamais de Ligue des Champions.
19: Après votre journal, Tom Lefebvre, vous allez en entendre parler ce matin.
31: De 3 objets qui vont entrer dans notre quotidien, se récompenser hier soir au concours Lépine.
19: A tout à l'heure.
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30: C'est l'un des tout premiers procès du PNACO, du nom de ce nouveau parquet national anticriminalité organisé. 3 personnes sont jugées aujourd'hui devant le tribunal correctionnel de Paris pour un contrat d'assassinat rémunéré dans la nuit du 11 juin 2023 à Marseille. Le commanditaire Cindy Hubert se revendique de la DZ Mafia. Il a 24 ans, déjà incarcéré, il recrutait les tueurs à gages depuis sa cellule et s'en vantait.
21: Le jour même des faits, plusieurs médias marseillais reçoivent ce curieux mail. Son auteur se présente comme le H détenu, mais capable de faire du sale dehors. Le jeune homme se vante d'avoir recruté dans tout le pays de nombreux tabasseurs, comprendre des tueurs à gages. Le dernier contrat, précise-t-il, date d'ailleurs de cette nuit. Quelques heures plus tôt, en effet, le H transmet la localisation de la cible à abattre par message à un lycéen venu exprès de région parisienne à qui il promet 50 000 euros. En vert, c'est où sont les méchants. Sa mission échoue pourtant. Le mineur tombe sur un passant paniqué qui tente de lui arracher son arme. Arrêté, le H tente de façonner sa légende. Il indique gérer plusieurs points de deal à Marseille, Lorient et Avignon. Déjà 15 mentions au casier. Depuis, il est également accusé d'avoir recruté un autre ado de seulement 14 ans pour un meurtre à Marseille. Un chauffeur VTC a été tué d'une balle dans la tête alors qu'il n'était pas la cible. La mort des autres ne me touche pas, dit-il.
1: ville.
30: Cindy Hubert, service police-justice d'RTL.
19: Des Pays de la Loire, au Bas-Rhin, les pompiers ont multiplié les interventions ces dernières heures à cause des intempéries.
30: Des orages qui ont provoqué pluies abondantes et averses de grêle par endroits. C'est le cas dans le sud-ouest, où 8 départements avaient été placés en vigilance orange hier soir. Stéphane Gagégier, producteur de spiruline, une micro-algue à Toureil dans l'Aude. Et ce matin, il va s'atteler à réparer les dégâts.
3: J'étais dehors en train de travailler sous ma serre de spiruline. J'ai entendu l'orage gronder arriver et j'entendais une sorte de bruit étrange, un petit bizarre, qui se rapprochait. Et puis après, j'ai vu tomber des gros grêlons, à peu près de la taille de balle de ping-pong, on va dire. J'ai prié pour que ça dure pas longtemps et qu'il n'y ait pas trop de dégâts, surtout sur la bâche de la serre. Et effectivement, j'ai eu des trous à la première heure. Dès qu'il refait un peu beau et sec, ben, je vais essayer de colmater les trous en attendant d'avoir l'assurance pour savoir si après en charge le remplacement de la bâche.
30: Voilà pour ce producteur de spiruline dans l'Aude, joint pour RTL par Nina Valette.
19: Il est 6h33. Alors on ignore encore s'il s'agit bien de l'antivirus, mais l'un des 5 passagers français rapatriés hier du Hondius, le bateau de croisière infecté par la souche des Andes, présentait des symptômes.
30: En attendant le résultat des tests, il est comme les autres, à l'isolement à l'hôpital Bichat à Paris. Pour 72 heures, le temps de passer une batterie d'examen. Si tous les tests sont négatifs, ces passagers pourront rentrer chez eux et y observer une quarantaine stricte pendant 6 semaines, le temps maximal d'incubation. Le protocole est connu, le décret a été publié cette nuit au journal officiel et le gouvernement, lui, communique alors qu'il y a 6 ans, jour pour jour, le premier confinement lié au Covid commençait à être levé. L'exécutif tient à rassurer les Français, Thomas Desprez.
4: Oui, une ministre de la Santé dépêchée aux 20h, des réunions de crise qui se multiplient. Au sein de l'exécutif comme ailleurs, impossible de ne pas faire le parallèle avec les prémices du Covid-19. Mais ce qui a changé cette fois, c'est que nous sommes prêts, jure l'ancienne médecin Stéphanie Rist, aujourd'hui à la tête du ministère de la Santé.
6: Nous avons les stocks nécessaires de masques, de tests PCR que nous savons bien faire.
4: Les masques, les tests, les procédures d'isolement, ce qui avait mis tant de temps à se mettre en place en 2020. Et même si au gouvernement on insiste, antivirus et coronavirus n'ont rien commun. On assume aussi qu'en 6 ans, les services de l'État n'ont plus grand-chose à voir. Un centre de crise flambant neuf, inauguré il y a moins de 2 ans, ouvert 24 heures sur 24, des effectifs dédiés et connectés directement avec les autorités sanitaires mondiales. Et une leçon des années Covid, communiquer au maximum. Le risque, c'est de ne pas être dans le rythme de l'info, alerte un ancien de la santé. Un risque que veut à tout prix éviter Sébastien Lecornu, ex-ministre des armées, toujours rodé aux mobilisations générales.
30: Thomas Desprez, service politique d'RTL, et les opérations d'évacuation des passagers du bateau infecté, elles doivent se terminer cet après-midi aux Canaries. Le navire rejoindra ensuite les Pays-Bas.
19: Au procès de Nicolas Sarkozy, l'heure est aux réquisitions.
30: Jugé en appel avec 9 autres prévenus pour le financement présumé libyen de la présidentielle de 2007. Réquisitions qui débuteront cet après-midi et doivent durer 2 jours et demi. Fin du procès prévu le 27 mai.
19: Et au RN, c'est la date du 7 juillet qui est dans toutes les têtes.
30: Date à laquelle la justice rendra sa décision après le procès en appel, cette fois des assistants parlementaires du Front National, et privera peut-être Marine Le Pen d'une nouvelle candidature à la présidentielle. En attendant, le RN se prépare, son Conseil National se réunit ce soir, et Marine Le Pen réfléchit déjà au rôle qu'elle tiendra si elle est empêchée, Julien Fautras.
7: Humainement, j'existerai après le 7 juillet, et peut-être même politiquement, je pourrais peut-être même faire encore quelques meetings, déclare Marine Le Pen en petit comité. Si elle assure qu'elle laissera à Jordan Bardella le choix des thématiques pendant la campagne, cependant, personne au parti ne la voit lâcher réellement. C'est même la grande question qui anime les discussions avec des élus du RN. Et vous savez quelque chose, vous ? Demandent même parfois certains aux journalistes.
30: Et pour une partie de ses soutiens, Julien, si elle ne peut être présidente, il faudrait qu'elle devienne ministre.
7: Oui, ministre des Affaires étrangères, voilà le poste que certains cadres élus imaginent pour elle si Jordan Bardella devient président de la République. Elle ne sera pas première ministre, elle l'a répété, elle n'en a pas envie. Mais le Quai d'Orsay, c'est un rôle qui lui irait bien, anticipe un de ses proches.
30: Julien Fautras, service politique d'RTL. Les tractations semblent dans l'impasse entre Washington et Téhéran. Donald Trump a rejeté hier soir la réponse iranienne aux propositions américaines pour mettre fin à la guerre. C'est totalement inacceptable, a écrit en capitale et sur son réseau social le président américain. Aussitôt, le baril de Brent est reparti à la hausse sur les marchés à un peu plus de 105 dollars ce matin.
19: Le foot est une dernière journée qui s'annonce palpitante en Ligue 1.
30: La course à l'Europe a été relancée. Oui. Lille, vainqueur de Monaco 1-0, est remonté sur le podium au détriment de Lyon, battu 2-1 à Toulouse. Rennes, tombeur du Paris FC, est en embuscade à la 5e place, un point devant Marseille qui a battu le Havre 1-0.
19: Au sommet, en revanche, il n'y a plus vraiment de suspense.
30: Non, vainqueur de Brest 1-0, le PSG. Le PSG a déjà virtuellement un 14e titre de champion en poche, Nicolas Georgerot.
1: Une ovation du Parc des Princes à son équipe pour fêter un trophée quasi acquis. 6 points d'avance, 2 rencontres à jouer et une différence de but largement favorable. Le 14e titre du PSG, le 5e d'affilée est dans la poche, concède Luis Enrique.
8: 89,9%. Je pense que c'est suffisant et ça nous permet de préparer de manière individuelle les 2 matchs qui restent des championnats pour arriver dans les meilleures conditions pour les matchs de 30 mai.
1: Avant la finale de Ligue des Champions, déplacement dans 48 heures dans le Pas-de-Calais, et pas dit que Désiré Doué et les Parisiens prennent ce match à la légère contre leur dauphin.
9: C'est contre Lens, faudra être très sérieux, c'est une très belle équipe aussi, on les félicite parce qu'ils ont fait une saison magnifique, mais voilà, faudra aller là-bas et gagner.
1: Dernier coup de collier avant de faire tourner face au Paris FC le week-end prochain et d'entamer ensuite 15 jours de préparation avant la finale de Ligue des Champions.
30: Nicolas Georgerot, et puis en top 14, grosse performance de La Rochelle qui s'est imposée sur la pelouse du Racing. Les Maritimes entretiennent l'espoir de terminer dans le top 6.
19: Merci beaucoup, c'était votre journal Céline Landreau.
30: À tout à l'heure.
19: Il est 6h38.
10: Vous allez en entendre parler.
19: C'est avec vous Tom Lefebvre, tous les matins vous dénichez l'info qui va faire parler. Et là en l'occurrence ce sont 3 objets dont on va entendre parler puisqu'ils ont été distingués hier soir au célèbre concours Lépine.
11: Oui, qui chaque année récompense les meilleures inventions en France depuis 1901. C'est là qu'on a découvert le stylo à billes, la tondeuse à gazon ou encore le fer à repasser à vapeur. Et lors de cette 125e édition donc qui s'est clôturée hier soir, la plus prestigieuse distinction a été décernée à un aspirateur sous-marin. Il s'appelle Monsieur Turbino, créé en Haute-Vienne. L'idée, c'est d'aspirer les déchets et les microplastiques dans l'eau sans perturber la vie marine. L'appareil fonctionne grâce à un système de vortex à basse pression sans aspiration continue. En fait, ça permet de nettoyer près des rochers et des herbiers marins sans abîmer l'écosystème. Son inventeur explique même que le dispositif fonctionne sans moteur.
19: Et dans le top 3, il y a aussi une invention beaucoup plus étonnante, des skis électriques sur roues.
11: Oui, ça s'appelle Squeal, 2 modules indépendants motorisés, un sous chaque pied, hein, logique. Et l'idée, c'est de retrouver les sensations du ski, mais sur la route ou sur d'autres terrains. Les créateurs parlent d'un mélange entre sport, loisirs et moyens de déplacement. Et puis, 3e invention récompensée hier, SecurePost. Alors, ça

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2: 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Allô?
1: Allô?
3: Allô?
2: C'est pour vous?
3: Merci beaucoup.
1: Bonjour, comment vous appelez-vous?
3: Je m'appelle Sandrine.
1: Bonjour Sandrine, qu'est-ce que vous faites dans la vie?
3: Je travaille au Crous de Limoges.
1: Très bien.
2: Vous êtes en Haute-Vienne, vous habitez Limoges ou pas?
3: Non, j'habite à la campagne, moi, un petit peu éloignée de Limoges, à 15 minutes de Limoges.
1: Est-ce que vous aviez déjà prévu quelque chose pour cet été?
3: Oui, mais vous inquiétez pas, j'ai d'autres vacances au mois d'octobre, donc il n'y a pas de souci.
2: Il y a une destination qui vous plairait en France?
3: Peut-être, oui, le sud de la France, voilà, la région PACA que j'adore.
1: Voilà, vous avez 45 destinations, donc vous avez le choix en tout cas. Bravo Sandrine.
2: Bravo à
3: Merci
2: vous.
3: Merci beaucoup. Ça, je débute bien ma journée à 6h du matin, ça c'est chouette.
1: Merci en tout cas de votre fidélité, très très bonne journée et bonnes vacances alors avec un
3: Merci
1: peu d'avance.
3: Merci beaucoup, merci RTL.
1: Merci à vous et puis donc c'est une journée spéciale vacances sur RTL. Un autre séjour est à gagner dans moins d'une heure, donc écoutez-nous bien pour avoir le signal. Bon courage, bonne chance à tous. 6h41, on va parler de cinéma dans la tablée, Martial.
4: Oui, et on peut dire merci au Supilami, à Super Mario ou à Michael Jackson.
1: À 6h42.
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1: RTL, il est 6h44, c'est l'heure de votre tablée du petit matin avec nos experts Marina Giraudot, Isabelle Saporta, Martial You. Et à l'instant, je vous donne cette information qui vient de tomber, qui nous parvient. Un Américain a été testé positif à l'antivirus. C'est ce qu'annonce le ministère de la Santé aux États-Unis. On n'a pas plus de détails pour l'instant. Sous haute surveillance, ça c'est une expression qui revient beaucoup dans les journaux ce matin après le débarquement donc du MV Ondus, ce navire de croisière infecté. Les 5 passagers français se trouvent en ce moment à l'hôpital Bichat à Paris. L'un d'eux présente des symptômes, mais on attend toujours le résultat du test, vraisemblablement d'ici ce soir. Isabelle Saporta, vous dites ce matin qu'on n'a pas tiré les leçons du Covid.
11: Oui, la gestion des crises sanitaires internationales, même après le Covid, même après ce confinement mondial durant des mois, même après tous ces morts, tous ces soignants sacrifiés, l'économie mondiale à genoux, et bien même après tout ça, notre stratégie c'est toujours croisons les doigts, parce que le confinement strict dès la première alerte,

0: décidément, c'est pas notre truc. Prions donc pour que ce virus soit aussi peu contagieux qu'on l'espère. Alors oui, la séquence d'hier était spectaculaire, l'extraction par des hommes en scaphandre, les avions sanitaires formidables, sauf qu'un Français croisiériste cas contact a déjà déclaré des symptômes en rentrant et qu'on peut légitimement se demander si on ne serait pas tous plus sereins en imposant, comme le permet le décret, aux quatre autres, un isolement strict de 42 jours plutôt qu'un autoconfinement à domicile sur l'honneur. Mais le pire, c'est avant. C'est la direction du navire qui, au lendemain du premier décès, annonce aux croisiéristes, je la cite, « Le médecin m'a dit que nous n'étions pas contagieux, le navire est en sécurité. » C'est l'escale à Tristan da Cunha du 13 au 16 avril, soit après la mort du premier passager, histoire de contaminer l'une des îles les plus isolées du monde. Les Britanniques viennent d'y parachuter des militaires parce que l'un de leurs ressortissants croisiéristes a déclaré des symptômes. C'est l'escale fin avril à Sainte-Hélène, le débarquement de 30 passagers qui se sont tranquillement répartis dans une douzaine de pays. Bon courage pour les tracer. C'est la femme du premier mort qu'on laisse monter dans un avion, alors qu'elle est symptomatique, hein, potentiellement au contact de 80 autres voyageurs à bord, dont 8 Français. Et le pire, c'est que tout ça était prévisible. L'Argentine avait fait en début d'année de la surveillance du hantavirus une priorité nationale suite à une hausse significative de la létalité enregistrée sur les 12 derniers mois. Donc, on savait, on n'a rien anticipé, on a laissé des malades potentiels se balader dans la nature. Comme d'habitude.
1: Merci beaucoup Isabelle Saporta. Et donc je vous rappelle cette information qu'on a appris il y a quelques minutes. Hein, cet Américain qui a été testé positif à l'antivirus.
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1: L'éco à New maintenant. Martial You avec vous. Le 79e Festival de Cannes débute demain. Comment se porte le cinéma en ce début d'année? On l'avait laissé en très mauvaise santé fin 2025.
4: Le cinéma sort du côté obscur de la salle. Depuis le début de l'année, la fréquentation est en hausse de 19%. Bonne nouvelle, on dépasse même les 16 millions d'entrées en avril, plus 35% par rapport à avril 2025. Bah, il faut dire que la programmation est au rendez-vous. 89 films sont sortis en avril. Ça fait 18 par semaine, c'est plus qu'en 2025, bien sûr.
1: Et tous ces films tiennent leurs promesses.
4: Bah, on a quelques belles réussites côté français déjà. Le Marsupilami, bien sûr. Juste une illusion. Compostelle, vraie surprise, qui sont des productions qui tourne bien. Et puis côté international, on a l'artillerie lourde, hein, puisqu'il y a Super Mario ou Michael. C'est vrai qu'il y avait eu un trou d'air l'an dernier par rapport à 2024, puisque 2024 c'était le Comte de Monte Cristo, un petit truc en plus qui avait dépassé les 10 millions de spectateurs.
1: Et la production française résiste bien?
4: Ben, c'est même l'exception culturelle française, la vraie pour le coup, hein, puisqu'on a quasiment 50% de part de marché, alors qu'Hollywood ne représente que 42% des entrées. On sort des films de qualité, la preuve, à Cannes, il y a 69 films tricolores en compétition cette année.
1: Mais les plateformes comme Netflix et consorts ne font pas de concurrence?
4: Alors si, bien sûr, on remonte la pente tout doucement, mais si on se dirige vers 180 millions de spectateurs cette année, si tout va bien dans les salles, on sera loin des scores d'avant Covid, puisqu'on faisait à l'époque plus de 200 millions d'entrées en 2019. Hein. Avec la pandémie, bah, on a pris l'habitude de regarder les films à la maison. Lors du premier confinement, les ventes de home cinéma et de téléconnectés avaient augmenté de 21% début 2021.
1: Ça veut dire que le nombre de cinémas baisse depuis?
4: Non, ça, il est même en légère hausse depuis le début du siècle, un peu plus de 2000 établissements, mais ce sont des multiplexes qu'on inaugure, une moyenne de 5 ouvertures par an en France ces dernières années. Le nombre d'écrans a donc explosé, plus 21% depuis 2001, parce qu'il y a beaucoup plus de salles dans un multiplex, évidemment, et puis les établissements se sont diversifiés en proposant de la restauration, des jeux d'arcade, des concerts retransmis en live sur écran. Le défaut de ces multiplexes, finalement, c'est qu'ils sont en périphérie, bien sûr, et c'est encore l'activité commercial des centres-villes qui en pâtit.
1: Martial You.
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1: Marina, ce lundi 11 mai, c'est le premier jour des Saintes de glace qui dure jusqu'à mercredi. C'est une période charnière pour ceux qui veulent faire des plantations. En quoi d'ailleurs?
5: Alors en fait, c'est une croyance très ancienne qui vient du Moyen-Âge qui dit qu'il faut attendre que les Saintes de glace soient passées pour effectuer les plantations les plus fragiles. C'est-à-dire que c'est si vous voulez planter dans votre jardin ou sur votre balcon d'ailleurs des plants de tomates, de courgettes, de concombres ou de basilic, eh bien il est plus prudent de le faire à la fin des Saintes de glace pour être sûr qu'elles tiennent.
1: Et pourquoi?
5: Parce qu'à partir de cette date-là, les gelées sont moins nombreuses et moins intenses, donc moins susceptibles d'attaquer les plantations fragiles. C'est une croyance de bon sens, hein, forcément, puisqu'on va vers l'été, donc plus le risque de gelée est faible. Après, il y a des gelées après le 13 mai, sur les 70 dernières années, deux fois sur trois, il y a eu du gel après le 13 mai, selon Météo France. Mais ce sont des périodes de gel qui ne durent pas. La dernière qui a été problématique pendant les Saintes Glaces, c'était il y a 16 ans, en 2010, où il a fait en Bretagne et en Normandie, entre moins 1 et moins 3 degrés.
1: Et cette année, est-ce qu'on attend des gelées cette semaine?
5: Alors, localement, c'est possible la nuit prochaine, dans la zone qui va des Hauts-de-France au Grand Est, car il est prévu 0 à 3 degrés en ville. Donc en campagne, il risque d'avoir quelques gelées. En plus, la température au sol est plus fraîche que celle prise par les thermomètres de Météo France, qui sont installés à 1,50 m du sol, donc prudence. Mais bon, s'il gèle, ce sera de courte durée, car dès mercredi, on n'en parlera plus. Ce ne sera pas problématique pour vos plantations. Et pour terminer, la tablée, est-ce que vous connaissez le nom des Saintes Glaces?
0: Ah non.
5: Alors, aujourd'hui, c'est Saint-Mamère, demain Saint-Pancras, et après-demain Saint-Servais.
1: Pourtant, j'ai regardé l'éphéméride, je vois aujourd'hui en fait les Estelles, demain Achille, et après-demain les Rolandes. Qui dit vrai?
5: Alors, les Saintes Glaces ont été enlevées du calendrier liturgique lors de la réforme de 1960, mais ils restent dans le calendrier, la tête des jardiniers.
1: Nous, on a notre Sainte Nitouche. C'est Philippe Cavrivière qui arrive avec son cave-réveil. À tout de suite.
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1: Il est 6h54, c'est l'heure de réveiller l'actu, cher Philippe.
21: Ça y est, le verdict est tombé, je rejoins Carlos Alcaraz. Roland Garros, c'est foutu pour moi cette année, entre la mimine et le limbago, parce que je me suis fait un limbago. Alors, c'est pas sexy un limbago, parce que tu te tiens plié en deux, tu marches en fait comme un incontinent fécal qui redoute le pire à chaque pas. J'explique à mon public, vendredi je sortais de mon exceptionnel spectacle au festival du ZES chez Patrick Timsit, et en tentant d'éviter la foule en délire qui allait se jeter sur moi, j'ai fait un faux mouvement, paf, limbago. Alors ma main est cassée, mon dos est en vrac, je viens de croiser Alain Duhamel, qui m'a fait « Comment il va, papy ? Monte sur mon dos, tu iras plus vite !» C'est très humiliant, Alain.
1: Sébastien Lecornu a tenu une réunion hier après l'évacuation des passagers du navire de croisière contaminé par le hantavirus.
21: Oui, alors oui, toutes ces affaires, c'est embêtant pour les passagers, mais c'est une bonne nouvelle pour tous leurs proches. Ils vont avoir une excuse pour pas se taper les 328 photos du buffet froid de Chantal et de Couchet. Ça, tu vois, c'est le buffet de crevettes. Ça, c'est moi et Jean-Pierre en escurte. Ta gueule, Chantal, voilà. Et, dégage, et lâche ce téléphone. Alors, le navire a accosté aux Canaries. Dis donc, entre le club de foot du FC Nantes qui descend en Ligue 2 et le bateau qui débarque avec le virus, ça le week-end pour les Canaries. Excellent. D'habitude, j'ai qu'à me baisser pour trouver des bonnes vannes, mais là, je peux pas me baisser.
1: Après le MV Hondus, un autre bateau de croisière, le Caribbean Princess, a été contaminé par un virus entraînant diarrhée et vomissement. C'est la série noire, décidément.
21: La série marron.
0: Non.
21: À Hormuz, le passage est bloqué, mais visiblement sur ce bateau de transit, le transit est grand ouvert. En ce moment, quand tu reviens d'une croisière, il y a deux options. Soit tu meurs, soit tu fous en l'air ton pantacourt beige. Vomissement, ben ça on peut le comprendre, avec le mal de mer ça arrive à tout le monde, mais diarrhée. Ou alors peut-être que le capitaine adore faire des blagues à ses passagers. Oh mon Dieu, attention, un iceberg! Mais non, je déconne. Oui, ben moi j'ai eu peur, voilà, mon Bermuda est foutu. Voilà, j'en ai plein, mais c'est bagou.
1: À Carpentras et Canet en Roussillon, l'hymne pétainiste Maréchal nous voilà a retenti dans les haut-parleurs des deux communes pendant les cérémonies du 8 mai.
3: Maréchal, alors, nous voilà.
21: Cette musique un peu désuète a donc été jouée pendant le 8 mai à Carpentras et Canet en Roussillon, deux villes et reines. Ah, décidément le hasard, hein. Le maire de Carpentras a eu une défense graduée. D'abord agressif, il dit c'est faux. Après, plus prudent. Oui, peut-être, mais c'est pas de ma faute. Puis lâche. C'est pas nous, c'est la playlist du maire précédent. Voilà. Donc, dans les deux villes, c'est pas de leur faute, c'est la faute d'un technicien qui a pas fait gaffe, quoi, le mauvais bouton. Alors, attention de ne pas laisser les manettes à ces deux techniciens maladroits pour les commémorations de l'abolition de l'esclavage. Je préviens tout de suite. N'envoyez pas un petit sardin. Soyez gentils.
1: Merci beaucoup.
21: Je repars. Allez, au revoir.
1: Bonjour Louis Baudin.
4: Bonjour Jérôme, bonjour à tous.
1: Bon, ce sera une météo très agitée aujourd'hui. Hein.
4: Oui, c'est vrai, avec une perturbation qui pour l'instant est sur la moitié nord donnant beaucoup de pluie. Elle va glisser un petit peu vers le sud cet après-midi. On la retrouvera de la région Poitou-Charente au nord-est avec toujours autant d'activité. Donc beaucoup de nuages, beaucoup de pluie. Des averses orageuses encore possibles sur les Pyrénées, le Massif central ou encore la région Rhône-Alpes. Et puis au nord de la Loire quand même cet après-midi, nous devrions retrouver quelques éclaircies. Mais avec toujours quelques averses impossibles sur le Nord-Pas-de-Calais. Un peu plus de soleil également. De l'Aquitaine à la Méditerranée. Et puis les températures, bah alors là, c'est la dégringolade. On a 4 degrés à Mende, 6 au Puy et au Touquet en ce moment. Bon, 18 degrés à Toulon et à Calvi, mais cet après-midi, 14 à 18 degrés seulement dans la moitié nord. On est reparti au mois d'avril. Là. C'est vraiment en dessous des moyennes de saison.
1: C'est pour mieux rebondir après.
4: Non,
1: d'accord.
4: Pas très vite. 18 à 24 degrés dans le sud.
1: Merci beaucoup, Louis. Merci à toute l'équipe. Bonjour Thomas Soto.
22: Bonjour Jérôme. Bonjour à tous. Vous allez bien ?
1: Très, très bien.
22: Bon, eh ben on vous retrouvera tout à l'heure. Demain quand même. Demain, à partir de 14h. Tout à l'heure, c'est Philippe Cabrivière et Louis Baudin qui vont nous rejoindre.
1: Oui.
22: Bonjour et bienvenue à tous. Le temps n'invite pas à la rêverie, c'est vrai. Louis en parlait à l'instant. Eh bien, ce matin, nous allons vous aider à combattre la morosité ambiante et on va vous parler vacances.
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22: dès que les vents tourneront, nous nous en allerons. L'invitation au voyage de Renault, à qui l'on souhaite au passage un bon anniversaire, 74 ans aujourd'hui. Comment partir en vacances pour pas cher? On a testé pour vous le train le moins cher de France et ce sera notre événement tout à l'heure dans une dizaine de minutes sur RTL. Des astuces, on vous en donnera aussi dans les journaux. Et puis on va vous offrir des bons d'achat, 500 € toutes les heures, je ne vous en dis pas plus, mais restez bien à l'écoute, le premier chèque va arriver très très vite. Des chèques, ils en ont besoin, tous ceux qui sont asphyxiés par les prix de l'essence. Il devrait y avoir des annonces très vite, peut-être même dès aujourd'hui. Michel Picon, le patron de l'UDP qui représente les petites entreprises, sera l'invité d'RTL matin à 7h40. Il a eu un rendez-vous à Bercy, il nous dira ce qui nous attend. On va bien sûr revenir sur les derniers développements autour du hantavirus. Un Français positif, un Américain positif et l'inquiétude qui grandit un peu plus ce matin. Et puis à 8h15, c'est le patron d'une unité d'élite prestigieuse, le GIGN, groupe d'intervention de la gendarmerie nationale. Le général Benoît Villemenot qui sera l'invité de Marc-Olivier Fogiel. Alors qu'hier encore, le procureur de Bordeaux a alerté sur l'explosion très préoccupante, dit-il, des enlèvements liés aux crypto-monnaies. Nous sommes le lundi 11 mai 2026. 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Il est 7h.
5: Souto.
22: Le journal de 7h vous est présenté par Olivier Bois. Bonjour Olivier.
6: Bonjour Thomas, bonjour à tous.
22: À la une ce matin, sous haute surveillance, l'un des 5 Français rapatriés hier des Canaries présente donc des symptômes de l'antivirus.
6: Oui, symptômes apparus d'ailleurs dans l'avion qui le ramenait du navire infecté. Ils sont tous à l'hôpital Bichat. On attend les résultats des premières analyses, peut-être dès ce soir. Comment va se passer la quarantaine? Qui va pouvoir rentrer à la maison? On va faire un point complet dans un instant. Et puis on posera la question sans détour à Jimmy Mohamed. Est-ce qu'on peut risquer un scénario à la Covid. Dans ce journal également, 15 cm de boue dans ce village alsacien Ashbar ce matin, frappé par des orages impressionnants. La crise du pétrole, où est l'argent promis par Sébastien Lecornu? Pour l'instant, personne n'a vu un centime, alors que Donald Trump a qualifié hier la proposition iranienne de totalement inacceptable. Et puis le football, 14e titre acquis pour le PSG. Lille monte sur le podium au meilleur moment. C'est Lyon et Nice qui ont fait la mauvaise opération du soir.
22: Ils sont donc à l'isolement total. Les 5 Français rapatriés hier du navire infecté par l'antivirus se réveillent ce matin à l'hôpital.
6: Image assez impressionnante hier de ces 5 ambulances, une par passager, escortées par la police entre l'aéroport du Bourget et l'hôpital Bichat dans le nord de Paris. Ça dit le niveau de précaution avec lequel est traitée l'apparition de l'antivirus. D'autant plus élevé donc qu'un passager présente des symptômes de la maladie. Bonjour Hortense Crépin.
7: Bonjour.
6: Que sait-on précisément de ce cas suspect?
7: Eh bien, ce patient ne connaît pas encore son profil, a présenté des symptômes hier dans l'avion de rapatriement entre les Canaries et Paris. Pour l'heure, il se trouve à l'hôpital Bichat avec les 4 autres Français. Tous sont placés en isolement strict pour 3 jours pour un bilan sanitaire complet avec des tests PCR et sérologiques. Le tout dans des chambres spéciales à pression négative, des sortes de bunkers sanitaires avec des sas d'entrée pour les soignants. Il faut attendre 24 heures et les résultats de ces examens pour savoir si ce patient est bel et bien porteur du virus. Si c'est le cas, il restera hospitalisé.
6: Et que se passe-t-il pour les 4 autres?
7: Eh bien, si leurs examens sont négatifs, ils pourront rentrer chez eux comme ce couple de Marais en Indre-et-Loire qui faisait partie des passagers. Les agences régionales de santé prendront le relais pour le suivi. Le délai d'incubation de cette variante du virus peut aller jusqu'à 6 semaines. Au total, 42 jours d'isolement sont donc obligatoires et peuvent avoir lieu à domicile ou dans un lieu dédié avec des mesures de distanciation sociale comme pendant la pandémie de Covid. Télétravail, sortie strictement limitée et port du masque.
6: Et puis la France suit aussi d'autres cas.
7: Oui, au moins 8 Français considérés comme des cas contacts d'un cas confirmé. Un passager qui se trouvait sur leur vol entre Sainte-Hélène et Johannesburg. Ils sont identifiés, testés négatifs pour l'instant et placés à l'isolement. C'est ce qu'a assuré hier soir la ministre de la Santé, Stéphanie Rist, qui se veut rassurante, expliquant que le gouvernement prend les mesures les plus strictes de la zone euro pour protéger les Français et casser dès le début les chaînes de transmission, tout en rappelant que la France dispose de stocks nécessaires de masques et de tests.
6: Merci Hortense Crépin. J'ajoute donc qu'il y aura à nouveau une réunion de crise cet après-midi autour du Premier ministre Sébastien Lecornu. Et vous l'avez dit Thomas en titre, hein, il y a le cas positif également d'un Américain lui-même évacué de ce navire depuis
22: le Canada. Il était sur le bateau, oui. Cet Américain. Alors on a fait lever notre docteur un peu plus tôt ce matin. Bonjour Jimmy Mohamed.
8: Bonjour Thomas, bonjour.
22: Merci d'être en direct avec nous parce que on va pas se cacher les choses, plus ça va et plus on s'inquiète, on entend le niveau de précaution qui est mis en place. Il est tellement dangereux cet antivirus?
8: Oui, il pose 2 problèmes. Le premier, évidemment, c'est que la période d'incubation est très longue, c'est-à-dire qu'il faut entre 2 et 6 semaines avant d'avoir le premier symptôme, et il est possible d'être contagieux même durant cette période. Deuxième problématique, c'est que les complications sont très graves, 40 à 50% de mortalité, et on n'a pas de traitement. On parle de mesures de précaution prises en France, c'est une bonne chose, mais un virus n'a pas de passeport, et on ne sait pas exactement ce que les autres pays vont faire. Donc certes, en France, on est peut-être très strict, on a peut-être un bon protocole, mais on ne sait pas ce qu'on va faire les Américains, les Italiens, les Grecs. Donc le virus peut circuler si les mesures de protection ne sont pas mises en place à l'international.
22: Alors, on n'a pas envie de jouer à se faire peur, Jimmy, mais quand même, quand on voit les images de ces ambulances dans Paris, sous escorte, avec les patients qui sont dedans, les blouses bleues, les masques, les quarantaines, eh ben, ça nous rappelle un peu le Covid quand même. On est susceptible de revivre un peu la même chose ou pas?
8: Je me garderai de faire tout pronostic puisque on a dit n'importe quoi pendant le Covid et les Français nous ont voulu à juste titre. Donc il faut être quand même assez mesuré. D'autant qu'on a un peu tiré le gros lot avec ce virus. Hein. On a un virus qui est contagieux entre les hommes, qui est potentiellement très grave, 40 à 50% de mortalité. On n'a pas de traitement curatif, on n'a pas de traitement préventif. Donc moi je me garderai bien de faire tout pronostic puisqu'on peut se tromper et surtout qu'on connaît ce virus certes, mais on ne le connaît pas si bien. Il y a eu quelques épidémies et on n'est pas à l'abri que les choses choses évoluent comme la science. Donc à l'heure actuelle en France, les choses semblent réglées, mais attention puisqu'on ne sait pas ce qui se passe
5: sous contrôle.
8: Donc je me garderai de faire tout pronostic. Évidemment.
5: Ce qu'on fait, c'est qu'on va répondre à vos questions également avec le docteur Jimmy Mohamed tout à l'heure, à l'heure habituelle de la chronique à 9h moins le quart. Donc n'hésitez pas, 74 900 avec le mot clé matin. Merci beaucoup à vous Jimmy. Il est 7h05. Le temps reste orageux ce matin, Olivier, notamment dans les Alpes avec des épisodes beaucoup moins violents qu'hier.
9: Oui, les orages de grêle ont parfois effectivement été très intenses dans le sud-ouest, dans le Bas-Rhin également. Une dizaine de communes autour de Soultz-sous-Forêt entre Haguenau et Wissembourg. 142 interventions de pompiers hier soir là-bas. On vous retrouve en direct, Samuel Goldschmidt. Bonjour Samuel.
10: Bonjour.
9: Vous êtes justement dans l'un de ces villages, Ashbar. 630 habitants et des dégâts vraiment importants.
10: Oui, tout le centre du village, qui est le point le plus bas, a été envahi par une vague de boue. C'est elle qui fait ce bruit qu'on entend quand on passe les voitures. Elle a été charriée par le Zébar, qui est un ruisseau communal minuscule d'ordinaire, mais qui est devenu un torrent hier soir. Marc Villet, le boulanger d'Ashbar, découvre ce matin les dégâts.
12: C'était très violent, ça a duré une demi-heure. Et puis voilà le résultat. De l'eau, en veux-tu en voilà. Une vraie désolation. Hein. Et toute la gadoue qui est venue avec, à travers le champ. La cave est toujours pleine, parce que les pompiers ne pouvaient pas pomper cette nuit.
10: Tout votre atelier a été envahi en fait.
12: Bah oui, on verra quand il fera jour pour constater les dégâts.
10: Vous avez essayé de mettre des sacs de farine en travers de la porte pour arrêter l'eau.
12: On a essayé de colmater comme on pouvait. Mais en tout cas, le niveau a baissé de 30 cm, donc il en reste 60, je pense. 50-60.
10: Les pompiers vont d'ailleurs revenir aujourd'hui pour continuer les pompages. Cette nuit, on les a vus rentrer peu à peu à la caserne jusqu'à 3h du matin. Tous les véhicules disponibles de Soultz-sous-Forêt sont sortis sous les ordres du commandant Joël Sigrist.
24: En plus fort de l'action, c'était plus pour rassurer les habitants et de pouvoir traiter les zones les plus urgentes. Et ensuite, lorsque la décrue est amorcée, on procède au pompage des caves. Donc on a eu effectivement sur le secteur de Soultz-sous-Forêt, qui était vraiment la zone la plus impactée, près de 90 interventions.
10: Et ce qui s'annonce compliqué pour le nettoyage, c'est la boue qu'il faudra évacuer sans doute avec des engins de chantier.
9: Merci beaucoup Samuel Goldschmidt. Début aujourd'hui des réquisitions au procès en appel de Nicolas Sarkozy, qui doivent durer jusqu'à mercredi dans l'affaire donc du financement présumé libyen de la campagne 2007. On attend de savoir si les procureurs requièrent à nouveau la prison ferme. Les avocats de l'ancien président qui contestent les faits ont prévu de plaider à partir du 27 mai. Décision de la cour d'appel, on le rappelle, pas avant le 30 novembre prochain.
5: 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Jour de cette étrange guerre en Iran et on n'en voit pas la fin semble-t-il parce que Donald Trump a rejeté tout à l'heure la proposition iranienne pour mettre fin à ce conflit.
9: Totalement inacceptable. Écrit en majuscule sur son réseau social, Donald Trump avait avant cela accusé l'Iran de se moquer des États-Unis. Le pétrole est donc reparti à la hausse cette nuit et les marchés ne vont pas être rassurés par les mots il y a quelques heures de Benjamin Netanyahu.
25: Je pense que cela a permis d'accomplir beaucoup de choses mais ce n'est pas fini. Il reste encore des matières nucléaires, de l'uranium enrichi qui doivent être retiré d'Iran. Il reste des sites d'enrichissement, il y a encore des groupes soutenus par l'Iran, et il y a des missiles balistiques. Certes, nous avons considérablement réduit ces capacités, mais il reste du travail à accomplir.
26: Comment envisagez-vous le retrait de l'uranium hautement enrichi d'Iran ?
25: Il suffit d'y aller et de le retirer, c'est ce qu'a dit le président Trump, et je pense que c'est physiquement possible. Ce n'est pas le problème, si on a un accord, on y va et on le retire, c'est la meilleure solution.
9: Le premier ministre israélien Benjamin Netanyahou. La fin du blocage dans le détroit d'Ormuz n'est donc pas d'actualité. En France, le gouvernement a promis pour ce début de semaine l'annonce de nouvelles aides ciblées, en plus de celles annoncées pour les agriculteurs, les routiers ou encore les pêcheurs. En sachant que pour l'instant, personne n'a vu le moindre centime. Il est où cet argent, Johanna Chabas ?
27: Eh bien, elles sont toujours au chaud dans les caisses de l'État. Pour l'instant, la plupart des plateformes sur lesquelles les professionnels doivent s'inscrire ne sont pas ouvertes. Pour les routiers, le site sera lancé demain après-midi. Pour les pêcheurs, ce sera le 1er juin. Et pour le BTP, pas avant le 8. Alors certains s'impatientent. Jean-Marc Rivera est le directeur général de l'Organisation des transporteurs routiers européens.
28: La situation est toujours très difficile, très crispée. Le carburant est extrêmement cher. Ces aides, elles avaient vocation effectivement à être dans l'urgence. Le conflit date maintenant de début mars, on est mi-mai. Là, pour le coup, le délai nous semble excessivement long.
27: Selon Bercy, il faut du temps pour créer des plateformes sécurisées et éviter les piratages. Il a aussi fallu attendre l'aval de la commission. Commission européenne qui finance une partie des aides. Mais la situation avance pour certains. Les agriculteurs sont les seuls à avoir pu s'inscrire pour se faire rembourser une partie de leurs dépenses de carburant. C'est en cours de traitement. Un prêt à taux réduit a également été lancé pour les entreprises en difficulté. Une centaine de dossiers ont été validés. Les premiers versements vont arriver d'ici peu.
9: Merci beaucoup Johanna Chabas.
5: Et lui a quelques informations, il viendra nous les donner. C'est Michel Picon, le président de l'Union des entreprises de proximité, l'UDP, qui sera l'invité d'RTL à 7h40. Pour l'instant, il est 7h10, on va parler football. Le Paris Saint-Germain et Lille sont les grands gagnants de l'avant-dernière journée de Ligue 1, c'était hier soir.
9: Oui, le PSG est sûr désormais, vu la différence de but avec Lens, de remporter un 14e titre de champion de France après sa victoire 1-0 contre Brest. Et comme Lyon a perdu 2-1 à Toulouse, eh bien Lille s'installe à la 3e place du championnat en battant Monaco 1-0. Lille a donc son destin entre ses mains dimanche prochain face à Auxerre pour décrocher une qualification directe pour la Ligue des Champions. D'où la mise en garde d'ailleurs du coach lillois Bruno Genesio.
2: Si on n'est pas conscient de ça, si on se laisse bercer par la petite musique qu'on va avoir toute la semaine, on va vers une grosse désillusion comme c'est déjà arrivé au LOSC sur les dernières journées. Maintenant, on est à 95 minutes de quelque chose qui peut être extraordinaire, mais qu'il va falloir aller chercher comme on est allé chercher la victoire ce soir.
9: Bruno Genesio au micro de Mickaël Lefebvre. Très mauvaise soirée pour Nice. Défaite 2-1 à Auxerre et donc Nice est désormais en position de barragiste. Et puis Marseille s'est imposé au Havre 1-0.
5: Et ça fait la une de la Provence, une victoire et de l'espoir. Maintien en Ligue 1, le SCO d'Angers au bout du suspense. Ça c'est le courrier de l'Ouest, hein. Angers qui est assuré de jouer en Ligue 1 la saison prochaine. Et puis un petit clin d'œil au Manso. Le rêve est devenu réalité pour le Mans qui va monter en Ligue 1 la saison prochaine. Les courses, ça va se passer à Vichy, 13h55.
9: Et les conseils de Dominique Cordier, le 7, le 9, le 2, le 4, le 6, le 11 et le 12. L'outsider d'RTL, c'est le 6, Katsuki.
5: Merci beaucoup à vous Olivier Bois, on vous retrouve tout à l'heure pour le journal de 9h, il est 7h11.
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5: Et les vacances, c'est justement notre événement ce matin sur votre radio. Pour aller en vacances, on a décidé de vous faire prendre le train, mais pas n'importe lequel. Celui qui vous coûtera le moins cher, le Ouigo classique. Le Ouigo classique, c'est un peu le train à l'ancienne, celui qui prend son temps. Bonjour Léna Ménager.
14: Bonjour Thomas, bonjour à tous.
5: Depuis 2022, ces Ouigo classiques relient Paris à Nantes, à Rennes, à Bruxelles. Et depuis le mois dernier, ils vont aussi à Bordeaux. Et ces trains escargots, Léna, vous les avez testés pour nous. Vous avez donc embarqué à bord d'un Paris-Bordeaux.
14: Oui, départ gare d'Austerlitz, le train bleu et rose attend le long du quai. J'ai mon billet à la main, 22€ pour monter à bord. Exactement à la même heure, c'était 130€ pour prendre la ligne à grande vitesse. Place 77, bonjour.
15: Bonjour.
14: Vous allez jusqu'où, vous, là?
15: Moi, je vais jusqu'à Bordeaux, là. Je crois que c'est 5h, un truc comme ça.
14: C'est ça, ouais. 5h et 35 minutes de trajet, 3h de plus que la ligne à grande vitesse. C'est le prix à payer pour avoir un billet de train moins cher.
17: L'arrivée
14: prévue à 20h31. Ça va être long. Pourquoi est-ce que vous n'avez pas pris le TGV?
15: Déjà parce que ça coûte très cher.
14: Vous avez payé combien?
15: C'était 22€. Ouais, c'est imbattable. Ouais. Il y avait des 90€ en face, quoi, TGV. J'étais pressé de rentrer, fatigué. J'aurais pu choisir le TGV, mais en tout cas, voilà, j'ai ces 5 heures qui sont pour moi, en fait. Vous voyez, là, les gens, là, je sais pas, ça a l'air beaucoup plus détendu, c'est plus chouette, c'est moins speed. Je le prendrai plus souvent, même.
14: Un train qui lui rappelle aussi les longs trajets qu'il faisait enfant pour partir en vacances, me raconte Patrice, un peu nostalgique.
5: 22€ le billet, 90 voire 130 en face pour la ligne à grande vitesse. Comment fait la SNCF pour proposer ces tarifs?
14: Eh bien ces trains, ils ne sont pas tout neufs, ce sont des trains corail des années 70 et 80, remis au goût du jour. La SNCF propose 2 allers-retours chaque week-end, entre 10 et 59€ le billet, c'est même 8€ pour les enfants. Je vais m'asseoir cette fois à côté d'une famille qui vient tout juste de démarrer une partie de tarot. Bonjour.
18: Bonjour.
14: Je peux m'installer avec vous?
18: Oui, bien sûr.
14: Hop, tu t'appelles comment?
19: Léna.
14: Et toi, tu t'appelles comment?
19: Gabin.
14: Ça va, c'est pas trop long?
19: Non, ça va.
20: On a passé un bon week-end, on est content de rentrer aussi chez nous, enfin, c'est chouette quoi.
14: Est-ce que vous pouvez me raconter, vous venez de passer des vacances à Paris là, c'est ça?
20: À 4 à Paris, on est allé à Disney. Je crois que là, on a fait un haut niveau quand même en 3 jours.
14: Ça fait presque 10 ans que les parents, Thomas et Lola, n'avaient pas pris le train, sauf qu'avec le prix de l'essence, ils ont dû revoir le trajet.
29: Ah ouais, c'est
0: un budget et du coup tout se calcule, essence ou train. Et là c'est bien parce que du coup ça coûte pas cher quoi.
20: On a dû en avoir pour 80 euros l'aller-retour pour 4.
14: Alors pour ce prix-là, vous avez un train plus lent, la rame est aussi plus ancienne avec des banquettes plus larges. C'est un peu rétro, ça a son charme, c'est vrai. Sauf que la chasse d'eau des toilettes ne fonctionne pas et que le verrou est un peu difficile. Pas pratique quand on a 5 heures de trajet, mais ce qui compte pour cette famille, c'est le budget.
0: Quand on est une grande famille, on est obligé de tout calculer. On a pris les billets le mois dernier, le Disney c'est le Papa Noël qui a offert une partie. Voilà, c'est un budget qui s'est anticipé pour des petites vacances quoi, de 3 jours quoi.
14: 5 heures et demie de trajet, mais le train est bien arrivé à l'heure en gare de Bordeaux-Saint-Jean. Un train que cette famille envisage de reprendre cet été si le prix de l'essence reste toujours aussi élevé.
5: RTL événement signé Léna Ménager. Merci Léna. En tout cas, ces billets se vendent très très bien. Pour ce nouveau Paris-Bordeaux, il s'est vendu plus de 15 000 billets en à peine 2 semaines. À suivre sur RTL, l'édito d'RTL Matin et vous, Étienne Jarnel. Bonjour Étienne.
1: Bonjour Thomas et bonjour à tous.
5: Ce matin, quand un président jeune sacrifie la jeunesse.
1: Oui, et ce sont deux anciens premiers ministres du président, Élisabeth Borne et Édouard Philippe, qui le lui reproche.
5: Et puis juste après l'édito d'RTL Matin, on découvrira votre visage du jour, Agnès Bonfillon. Bonjour Agnès.
3: Bonjour Thomas, bonjour à tous.
5: C'est un médecin, le docteur Kornfeld. Il pensait passer une croisière tranquille, mais le docteur Kornfeld s'est retrouvé à gérer les cas de malades contaminés par l'antivirus.
3: Passionné d'ornithologie, il rêvait de ce voyage depuis des années. Le jeune retraité a dû reprendre du service.
5: A tout de suite sur RTL, il est 7h16.
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5: À 7h17, l'édito d'RTL Matin avec vous, Étienne Jarnel, c'est le fantôme de notre vie politique, la question des retraites. D'ici 2027, il va y avoir beaucoup de promesses et des grands perdants, ce sont les jeunes. Et à ce sujet, je crois que vous en voulez pas mal à quelqu'un qui avait pourtant fait de sa jeunesse un atout politique.
1: Oui, c'est Emmanuel Macron. Vous savez, c'est frappant la cause des jeunes. Le fait qu'ils soient désavantagés dans le modèle social français est en train de revenir dans le débat politique. Et il est revenu hier par la voix de deux anciens premiers ministres d'Emmanuel Macron, alors que c'était précisément le mantra d'Emmanuel Macron il y a 15 ans. Édouard Philippe d'abord, qui a tonné hier en meeting à Reims, et je le cite, « Nous nous mentons lorsque nous pensons qu'il serait juste de défendre l'actuel modèle social alors qu'il fait peser sur de jeunes actifs qui sont de moins en moins nombreux le poids de dépenses sociales de plus en plus lourdes. » Fin de citation. Élisabeth Borne, hier au grand jury, a parlé du coût de notre modèle social et, je la cite, « de la dette que nous laissons aux générations futures. » Alors qu'à l'inverse, dit-elle, je la cite encore, « on n'a pas demandé aux retraités de participer à l'effort collectif. »
5: collectif.
6: Voilà. Fin de citation.
5: La petite objection qu'on peut faire, c'est que ces deux-là ont, comme vous l'avez dit dès le début, été Premier ministre d'Emmanuel Macron. Mais bon. Et ça, vous nous dites en tout cas que c'est en réalité du Macron, mais donc contre Macron, puisqu'il est président depuis 9 ans.
6: Oui, et c'est une remise en cause implicite. Vous savez, les inéquités entre générations, c'est au cœur de la matrice politique d'Emmanuel Macron, avant même son entrée en politique. En 2008, hein, il y a 18 ans, il était inspecteur des finances et il avait rédigé un volumineux rapport, 450 pages, précisément sur ce sujet. Je cite ce rapport, hein, que tout le monde a oublié. L'analyse des retraites, de la dette sociale et des prélèvements obligatoires met en évidence des transferts multiples qui, dans l'ensemble, s'exercent en faveur des classes d'âge de plus de 60 ans. Fermez les guillemets, c'est signé Emmanuel Macron.
5: Et donc le problème, si je vous suis bien, c'est que ça n'a pas changé.
6: Exactement, même s'il y a eu 3 réformes des retraites depuis ce rapport, dont une seule sous sa présidence, celle d'Elisabeth Borne en 2023, réforme dont Emmanuel Macron a accepté de fait la suspension en octobre. C'est ce qui a fait dire à François Villeroy de Gallo que ce budget, le dernier, était un budget, je le cite, gérontocratique. Alors, fait
5: patron
6: étonnant...
5: Patron de la Banque de France. Hein, voilà.
6: Patron de la Banque de France, pour encore quelques semaines. Fait étonnant, c'est donc à la fin de la présidence d'Emmanuel Macron que ce sujet semble émerger dans le débat politique et par l'intermédiaire de gens qui sont par ailleurs tous ses aînés. Il n'est pas impossible que ce soit un sujet important de la campagne présidentielle et même avant cela, lors des discussions budgétaires à l'automne, où l'on cherchera encore des économies. Or, vous le savez, ce que disait Winston Churchill, que je vous cite, les économies, c'est très bien, surtout si vos parents les ont faites pour vous. Et en France, ce serait plutôt l'inverse.
5: Merci beaucoup Étienne Jernel, directeur du Point. Et à demain, il est 7h20. Le visage du jour avec vous Agnès Bonfillon. On parle beaucoup de l'évacuation et de la prise en charge en cours des passagers du MV Ondius. Et ce matin, vous avez donc choisi de nous parler d'un homme, un médecin, qui se trouvait à bord de ce bateau pour cette croisière, pour le plaisir. Mais voilà, pour le docteur Stephen Kornfeld, la croisière s'est vite transformée en consultation générale.
7: Fraîchement retraité, le médecin de 67 ans a une passion dans la vie, observer les oiseaux dans leur habitat naturel. Comme il le dit sur la chaîne Crème to News, cette croisière, il l'attendait avec impatience.
8: Je participe souvent à des voyages d'ornithologie, mais celui-ci était un rêve depuis longtemps, parce qu'il permet d'accéder à des îles impossibles à rejoindre autrement.
7: Pendant près de 3 semaines, il a eu le temps de s'adonner à sa passion. Sur une photo, on le voit même entouré de manchots sur l'une des îles les plus isolées au monde, dans l'Atlantique Sud. Très calme, les traits tirés, il explique il y a quelques jours à nos confrères de CNN que fin avril, lorsqu'il apprend que plusieurs personnes sont malades à bord, il se manifeste.
8: J'ai simplement demandé si je pouvais aider le médecin, s'il avait ce qu'il fallait. Et là, on m'a dit que le docteur lui aussi était malade. C'est là que je me suis retrouvé à jouer le rôle du médecin en chef.
7: Et oui, il s'occupe comme il le peut des passagers à sa disposition, des masques, une blouse et des lunettes.
5: Alors, ce qu'il faut quand même préciser, c'est que le docteur Kornfeld n'est absolument pas ni infectiologue, ni virologue.
7: Non, il est oncologue, Stéphane Kornfeld, en Oregon. Ces 20 dernières années, il a exercé au centre médical Saint-Charles à Bend, spécialisé dans le traitement des cancers du sang. Il n'est pas habitué à gérer des épidémies. En revanche, garder son sang-froid, il sait faire. Et surtout, il tient à souligner sur ABC News la grande solidarité à bord.
8: Tout le monde sur le navire s'est entraidé. Le capitaine, l'équipage, les passagers. Beaucoup de gens aidaient, travaillaient. On avait vraiment l'impression de former une équipe.
7: Alors, mercredi dernier, au large du Cap-Vert, Stephen Kornfeld est enfin épaulé par 2 épidémiologistes de l'OMS et 2 infectiologues. Ce matin, à l'heure où nous parlons, Thomas, avec 16 autres Américains, ils sont à bord d'un vol en route vers le Nebraska.
8: Tant que les services locaux de l'agence de santé et d'autres médecins ne nous auront pas examinés, impossible de savoir exactement où et combien de temps nous serons isolés, si nous serons dans un établissement spécifique ou plutôt à domicile.
7: Comme tous les autres, Stephen Kornfeld espère pouvoir rentrer au plus vite chez lui, dans la ville de Bend, où sa femme l'attend.
5: Merci beaucoup Agnès Bonfillon. Vous précisiez que les 17 Américains sont sur le chemin du retour et on a appris via le ministère américain de la Santé il y a quelques minutes que l'un des passagers du bateau était positif à l'antivirus et qu'un autre présentait des symptômes légers. On y reviendra évidemment. Bonjour Sébastien Rouxel.
10: Bonjour Thomas, bonjour à tous.
5: Le journal de 7h30 arrive et ce matin un document RTL, Sébastien, puisque notre journaliste Plana Radenovic a réussi à joindre le frère et complice présumé de l'assassin du professeur Dominique Bernard.
10: Ah oui, depuis le centre de rétention où il a été placé le mois dernier.
2: dernier, juste après sa remise en liberté sous contrôle judiciaire. Les autorités veulent l'expulser avant même la tenue du procès, une situation ubuesque que ni lui, ni l'avocat de la famille de Dominique Bernard ne comprend.
5: Et vous nous raconterez donc tout ça. Et puis la météo, bonjour Monsieur Baudin.
9: Bonjour Thomas.
5: Bon, vraiment, hier, je ne sais pas quoi vous dire, mon ami.
9: Bon, ben aujourd'hui, ça sera à peu près la même chose, avec une
5: aussi petite intense en pluie.
9: Ah non, non, cet après-midi, ça devrait quand même s'améliorer, notamment dans le nord.
5: Bon, vous nous détaillez tout ça dans un instant, ce sera après les grosses têtes sur RTL. À tout de suite.
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5: Et avant de retrouver le journal de 7h30, place aux grosses têtes et à leurs fake news.
34: Karina Marimont.
35: L'épreuve des poteaux de Koh-Lanta étant jugée trop phallique, masculiniste et viriliste, les candidats devront dorénavant rester le plus longtemps possible dans un trou.
34: Max Boublil pour terminer.
36: Un nouvel album des Stones sortira en juillet prochain avec des titres inédits de papy du rock comme Fuck l'arthrose, Give me a Viagra, Sympathy for the Prostate, Arthrite Black and Constipation.
5: Les grosses têtes qui reviennent cet après-midi avec notamment Fabrice ou encore Christophe Beaugrand. Et ça y est, c'est l'heure de vous offrir un premier chèque de 500€ pour partir en vacances. Vous avez été nombreux à nous envoyer un message au 74 900 avec le mot-clé vacances. Alors, nous sommes en ligne, me dit-on, avec Sylvain. Bonjour Sylvain.
37: Bonjour.
5: Vous êtes du côté de Maine, dans le Gard, hein, c'est ça Sylvain?
37: Absolument.
5: Bon, et vous êtes enseignant?
37: Je suis enseignant au collège, oui.
5: Bon, c'est une belle région, le Gard, Maine, tout ça.
37: C'est une très belle région, surtout aujourd'hui c'est ensoleillé. Donc.
5: Bon, bah donc vous n'avez pas besoin de partir en vacances?
37: Ah si, parce que l'été il fait très chaud et je suis amateur de vacances en montagne.
5: Eh ben ça tombe bien parce qu'on vous offre donc ce bon de 500€, le premier de cette matinale. Il est pour vous mon cher Sylvain.
37: C'est génial, merci beaucoup.
5: Bon, vous êtes enseignant en quoi?
37: En collège, donc de mathématiques.
5: De mathématiques, et là vous commencez à 8h?
37: Je commence à 9h aujourd'hui.
5: Vous allez partir où en vacances avec ce chèque?
37: Je pense partir dans les Alpes.
5: Dans les Alpes, voilà, montagnards, voilà. Chaussures, tout ça, tout ce qu'il faut. Bah, vous pourrez aller dans les hôtels Bellambra. Merci, bravo à vous. En tout cas, on est heureux de vous offrir ce petit coup de pouce pour les vacances et ça va continuer toutes les heures aujourd'hui sur RTL. Merci à vous, cher Sylvain.
37: Merci,
5: bonne journée.
37: Beaucoup. Bonne journée à vous.
5: Soyez pas trop sévère hein, aujourd'hui.
37: Bon, je vais être très gentil.
5: Soyez sympa. La journée a bien commencé. Pas d'interro surprise.
37: Merci.
5: Merci, Louis Baudin. La météo tient dans le Gard du côté de Maine. Quel temps va-t-il faire?
9: Ah bah là, c'est dans un endroit où il va faire beau aujourd'hui. Hein. Il a dit le ciel est bleu. Il reste restera toute la journée. Ça sera le cas d'ailleurs dans le quart sud-est, hein, tout près de la Méditerranée. Le soleil devrait s'imposer. Même chose sur l'Aquitaine. Dans les autres régions, ça sera plus compliqué. On a beaucoup de pluie en ce moment dans la moitié nord. C'est une limite nuageuse et pluvieuse qui va glisser un petit peu vers le sud. Cet après-midi, elle sera entre la région Poitou-Charentes et le nord-est. Nous aurons encore des averses orageuses en montagne, sur les Alpes, sur le Massif central ou encore du côté des Pyrénées. Et puis au nord de la Loire quand même, cet après-midi, ça devrait un peu se dégager. Hein. Donc à Paris, à Rennes, par exemple, à Lille, on devrait retrouver quelques éclaircies. Bon, ça ne veut pas dire qu'il n'y aura pas une averse, mais au moins on va retrouver un peu de lumière. Le tout avec des températures, là c'est la catastrophe. Hein. On a 4 degrés à Mende, 6 au Puy, 7 au Touquet.
0: Écoutez, je vous laisse, Louis Baudin.
9: 18 à Toulon. Ben non, mais 14 à 18 degrés. Hop,
0: 4 degrés, Louis.
9: On repart vers le mois d'avril.
0: Bah non, pas du tout, on va aller vers le mois de juin.
9: Je sais, bah oui, bah là, 14 à 18 degrés dans la moitié nord cet après-midi, et 18 à 24 dans le sud.
0: Bon, je sais que la météo à 7 jours, c'est dans une heure, à 8h30, mais juste, non. Alors, toute la semaine comme ça
9: Une bonne partie, oui.
0: Mesdames, messieurs, recouchez-vous. Vous pouvez envoyer à votre patron, vous dites c'est Louis Baudin qui a dit de rester au lit bien couvert. Bon, merci quand même. Merci à vous de vous réveiller à l'écoute d'RTL. On va mettre le soleil dans vos vies et dans nos voix. Ouais. Il est 7h30.
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0: Le journal de 7h30 vous est présenté par Sébastien Rouxel.
2: Et d'abord donc cette affaire kafkaïenne. Planard Adenovitch a pu joindre, et c'est un document RTL, Soleyman Mogouchkov. C'est le petit frère du meurtrier de Dominique Bernard, ce professeur de français victime d'un assassinat terroriste en 2023 à Arras. Dans cette affaire, Soleyman Mogouchkov est mis en examen pour complicité. Il a d'ailleurs passé 2 ans et demi en détention avant d'être remis en liberté le mois dernier. Et pourtant, il sera peut-être absent du procès, car il est sur le point d'être expulsé vers la Russie, son pays d'origine. Il se trouve désormais en centre de rétention, Plana.
3: Oui, au téléphone, depuis ce centre de rétention au pied des pistes de l'aéroport de Roissy, Soleyman Mogouchkov n'en revient toujours pas. Libéré sur décision des juges d'instruction, il se rendait à Lyon, lieu où il devait être pris en charge sous bracelet électronique, quand la police l'a arrêté. Obligation de quitter le territoire français avant même d'être jugé. Le petit frère du terroriste n'y comprend plus rien.
37: Côté procureur, on veut que je reste en France, que je sois en prison. Côté juge, on veut que je reste en France, que je sois jugé, et mais libéré sous bracelet. Du côté de l'État, de la préfecture, c'est, on veut m'expulser. Je peux pas être dans un endroit et dans un autre, en fait. Je suis le premier concerné et c'est moi qui ai le plus de mal à comprendre.
3: Contacté par RTL, maître Richard Malka, l'avocat de la veuve de Dominique Bernard, fait part également, hors micro, de son incompréhension. Le petit frère du terroriste, lui, dit condamner les actes commis par son grand frère.
37: Ce prof-là, c'est quelqu'un que j'appréciais vraiment. Du collège, c'était l'un des profs que j'appréciais le plus. Alors après, moi, j'avais toujours condamné ce que mon frère l'a fait.
3: Soleyman Mogouchkov a fait appel de son expulsion. L'audience est prévue fin mai.
2: Merci beaucoup, Plana Radenovic, du service police-justice de RTL.
0: Une question ce matin, serait-ce le premier cas d'antavirus sur notre territoire? Ce qui est sûr, c'est que l'un des 5 passagers français du MV Ondus présente des symptômes.
2: Seul un test dira s'il a bel et bien été contaminé. On aura peut-être les résultats d'ici ce soir. En attendant, tous sont à l'isolement à l'hôpital Bichat, à Paris, où ils ont été immédiatement transférés hier après leur rapatriement depuis les îles Canaries. Bonjour Gauthier Delon-Bugard.
4: Bonjour.
2: En direct précisément de Tenerife, où se trouve toujours ce matin le MV Ondus. Les derniers passagers et membres d'équipage seront évacués d'ici ce soir.
4: Oui, et d'ici 30 minutes, au lever du jour, un bateau de ravitaillement va venir faire le plein, remettre de l'essence dans la cuve de ce navire de croisière de 107 mètres de long. Ensuite, il y aura une phase de réapprovisionnement, de l'eau, de la nourriture. Tout cela va prendre quelques heures. Les évacuations vont donc reprendre seulement cet après-midi. D'abord, les 6 ressortissants australiens, puis un groupe de 18 personnes de diverses nationalités. Selon le même protocole, débarquement à quai, équipé de masques FFP2 et de blouses, puis un départ en bus vers le tarmac de l'aéroport avant de monter dans les vols de rapatriement. En fin d'après-midi, une fois que tous les passagers auront quitté le navire, le MV Ondus pourra lever l'ancre et reprendre sa route jusqu'à son port d'origine à Rotterdam, aux Pays-Bas, avec une 30aine de membres d'équipage, 5 jours de navigation au total. Le corps de la passagère allemande décédée à la suite d'une infection à l'antivirus sera également transporté à bord.
2: Gauthier Delon-Bugard, envoyé spécial de RTL à Tenerife. On apprend ce matin qu'un passager américain de ce navire, le MV Ondus, a été testé positif à l'antivirus. C'est le ministère américain de la Santé qui l'annonce. Lui et 16 de ses compatriotes sont en cours de rapatriement. L'un d'eux présente par ailleurs des symptômes légers.
0: Il est 7h33. Les tractations entre les États-Unis et l'Iran semblent être plus que jamais dans l'impasse ce matin. Cette nuit, Donald Trump a rejeté la réponse de Téhéran aux propositions américaines pour mettre fin à la guerre.
2: Une réponse qualifiée qualifié de totalement inacceptable par le président américain sur son réseau social. Et alors que la France et le Royaume-Uni tentent de mettre sur pied une mission internationale pour sécuriser le détroit d'Ormuz après la fin des hostilités, l'Iran les met en garde. Tout déploiement entraînera une réponse immédiate et décisive, a dit hier Téhéran. Emmanuel Macron a tout de suite pris la parole pour calmer le jeu.
6: Il n'a jamais été question d'un déploiement français ou franco-britannique. J'ai pris la décision il y a quelques jours de basculer le Charles de Gaulle et les frégates qui l'accompagnent, de passer de Méditerranée orientale à la proximité. Il n'a jamais été question d'un déploiement, mais on se tient prêt. Depuis le début, nous nous disons une chose très simple. Mettre fin à tout blocus, d'où qu'il vienne et quel qu'il soit. Refuser quelques péages, d'où qu'ils viennent, et permettent la liberté de navigation. Nous avons bâti une mission avec les Britanniques pour permettre, de manière concertée, d'assurer, dès que les conditions le permettront, la reprise du trafic maritime. Donc nous continuons de nous tenir dans cette position. J'appelle chacun au calme et à la responsabilité. Je pense qu'il y a beaucoup trop d'escalades langagières qui conduisent toujours aux escalades physiques.
2: Emmanuel Macron, micro RTL d'Arthur Bélier. En attendant un hypothétique déblocage du détroit d'Ormuz, le cours du pétrole, lui, continue de grimper, plus 3% cette nuit. Le baril de Brent est autour des $105 ce matin, avec les conséquences que l'on connaît à la pompe. Le prix du gasoil non routier, lui, a flambé depuis le début de la guerre. Et l'aide de 15 centimes par litre, annoncée par le gouvernement pour le mois de mai, est jugée insuffisante par ces agriculteurs qui manifestent ce matin près de Fézin, au sud de Lyon. Une trentaine de poids lourds sont rassemblés là à l'appel de la coordination rurale. Marc Pupier est producteur de fruits et légumes à Chabanier.
7: On n'arrive plus à vivre à cause de la hausse du carburant. On n'arrive même plus à sortir de salaire. Et ceux qui n'ont pas la chance d'avoir quelqu'un dans l'entourage qui arrive à rentrer des sous à la maison, eh ben, ils suicident, ils se pendent. Aujourd'hui, on a des gros problèmes dans l'agriculture à cause de ça.
8: Et vous, ça vous coûte quoi? C'est-à-dire, il était à combien le carburant et il est à combien aujourd'hui?
7: Il y a deux ans, on était à 75-80 centimes. Et aujourd'hui, on est à 1,80€. Ça nous coûte à peu près entre 20 et 25 000 euros de chiffre d'affaires qui est impacté sur la hausse du carburant. Ça nous enlève toute notre rentabilité sur les entreprises. On s'épuise, quoi.
2: Voilà cet agriculteur au micro RTL de Frédéric Perruche.
5: Vous parliez des conséquences à la pompe. Crise du carburant, pagaille dans le ciel, titre la dépêche du Midi qui nous rappelle que la guerre en Iran et ses répercussions sur le prix des carburants a désorganisé le secteur aérien entre surcoûts, annulation de vols, voire faillite. L'été s'annonce chaud, prédit la dépêche du Midi. Lille aux anges, cette fois c'est la une de l'équipe et c'est du football.
2: Ah oui, avec ce très bon coup des Lillois hier soir, ils ont battu Monaco 1-0 et reprennent donc à Lyon la troisième place de Ligue 1, synonyme de qualification directe pour la Ligue des Champions. L'OL s'est incliné 2-1 de son côté sur la pelouse de Toulouse. Le PSG, lui, est désormais quasi champion après son succès 1-0 contre Brest.
5: Merci beaucoup Sébastien, on vous retrouvera tout à l'heure pour le journal de 8h30. Sébastien Rouxel. Il est 7h36, à suivre l'Anglais Co. Bonjour François Langlais.
11: Bonjour Thomas.
5: Elle roule déjà dans certaines villes américaines et voilà qu'elle s'apprête à arriver sur nos routes à nous. La voiture autonome extraordinaire aujourd'hui, François, mais peut-être bientôt banale.
11: C'est parti. Et dans 10 ans, Thomas, on se demandera comment on a pu être assez fou pour laisser conduire des humains.
5: Et puis juste après l'Anglais Co, c'est l'homme qui représente plus de 3,5 millions de petites entreprises, le président de l'Union des entreprises de proximité, l'UDP, Michel Picon, qui sera l'invité d'RTL Matin. Et puis pour attaquer la semaine avec un sourire, nous retrouverons Philippe Cavrivière. À tout de suite.
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5: Il est 7h39, Langue l'écho et François Langlais, j'ai envie de vous dire en voiture Simone, mais ce matin, il n'y a pas de pilote, la voiture roule toute seule, elle n'est pas là Simone.
24: Mais si, elle est là, elle est à l'arrière, et elle regarde sa série ou bien elle tricote. Vous savez, Waymo, ça appartient au groupe Google, effectue déjà 500 000 de trajets payants par semaine avec ses robots taxis dans une dizaine de villes américaines, et ils vont débarquer à Londres cette année. Zox, c'est une filiale d'Amazon, fait circuler à la demande de petites navettes autonomes dans plusieurs villes américaines aussi, tout comme Tesla. Le développement est tel qu'Uber, la société de VTC, a annoncé commander des voitures sans pilote pour plusieurs milliards de dollars. Et c'est la même chose en Chine, où des milliers de taxis sans chauffeur sillonnent déjà les métropoles, le tout avec un nombre d'accidents qui serait 10 fois inférieur à celui de la conduite humaine.
5: Voilà, qui est donc prometteur pour cette voiture autonome sans chauffeur. Mais dites-moi, vous parlez des Américains, des Chinois, mais je vous ai pas entendu parler des Européens.
24: Non, c'est vrai. Et c'est justement l'objet d'une étude passionnante du commissariat au plan qui est publiée aujourd'hui. Ils expliquent bien le risque pour nos constructeurs auto traditionnels, c'est qu'ils se fassent kodakiser. C'est-à-dire qu'ils se fassent déborder par les nouveaux acteurs, comme Kodak s'est fait prendre de vitesse par l'extraordinaire essor des smartphones, qui a rendu inutiles les appareils photo. Alors, il faudrait donc désigner 2 ou 3 champions européens, les soutenir, notamment avec la commande publique. Et nous dit l'étude,

0: transporter des sièges vides. Wow. C'est dingue. Et le paradoxe, c'est que ces fameux robots taxis pourraient empirer la situation parce que leur taux d'occupation, il n'est que de 0,7 à cause des nombreux trajets à vide dans les périodes intermédiaires.
1: Du coup, excusez-moi, mais je vois pas où est la solution, là.
0: En fait, c'est d'intégrer ces voitures autonomes dans des systèmes de transport en commun. On l'a vu, Simone, elle fait autre chose pendant que sa voiture la transporte.
1: Ouais.
0: Mais sa voiture aussi fait autre chose quand elle ne transporte pas Simone. Pendant la journée de travail, la Mégane pourra être louée à un gestionnaire de transport et elle se déplacera toute seule et le gestionnaire l'affectera, par exemple, à remonter la rue de Vaugirard où elle captera la demande de mobilité des passants ou bien à relier Orly aux gares parisiennes. Et elle rentrera au bureau à 18h pour récupérer Simone et son
1: Une autre
0: picot.
1: Forme de covoiturage.
0: Exactement. Ouais. Qui change tout, à la fois en coût du transport, en facilité pour l'usager, en pollution, en congestion. Et l'Europe, parce que ces villes ont été conçues avant la voiture, et qu'elles sont souvent exiguës, parce qu'elle a la culture du transport en commun, c'est la mieux armée pour concevoir ces systèmes de demain.
1: Après, il y a le petit sas psychologique de la confiance de monter dans un véhicule qui roule tout seul.
0: C'est vrai.
1: C'est ça qu'il va falloir combattre.
0: On vous sent stressé.
1: Absolument. Merci beaucoup à vous, François Langlais. Pourquoi les ventes de voitures électriques, pour le coup, sont en plein boom? C'est la une de West France qui nous rappelle que les ventes de véhicules électriques neufs ont bondi de 48% depuis le début de l'année en France, même si le marché automobile global reste assez morose. Il est 7h42.
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1: Il est le président de l'UDEP, l'Union des entreprises de proximité, qui représente plus de 3,5 millions d'entreprises dans le pays. Michel Picon est l'invité d'RTL Matin. Bonjour et bienvenue sur RTL, Michel Picon.
3: Bonjour.
1: Le Premier ministre doit annoncer de nouvelles mesures ciblées pour aider les plus fragiles avec cette crise du carburant. Est-ce que vous connaissez ne serait-ce que le calendrier ce matin? Est-ce que vous savez quand le gouvernement va faire ses annonces?
3: Écoutez, c'était dans le week-end, lundi.
1: Oui.
3: Ce matin, avec le risque d'épidémie, il y a une mobilisation du gouvernement. Est-ce que ça va être décalé à mardi?
1: Ouais.
3: D'une manière ou d'une autre, nous, on n'attend pas le grand soir.
1: Mais il y a une urgence quand même à avoir des mesures ou pas? Ou vous dites on se débrouille sans?
3: Non, il y a une urgence sur certains secteurs. Depuis le début de cette crise du carburant, c'est ce que nous disons, il faut identifier ce pour qui c'est vital. C'est gênant pour tout le monde, c'est gênant pour celui qui fait un plein par semaine, ça représente 100 euros de plus à la fin du mois, c'est pas agréable d'avoir 100 euros de dépenses en plus. Mais donc, identifier ceux pour qui ça peut être vital. Je pense que, comme ça, on a identifié le transport, on a identifié tout ce qui est autour du soin à la personne, les infirmières, les libérales, mais aussi les aides-soignantes, je dois dire, même si elles ne sont pas dans mon périmètre, parce que ce sont souvent des emplois à temps partiel, et 100 euros de moins à la fin du mois sur un temps partiel avec une rémunération qui tourne autour de 700 euros, c'est terrible et c'est vital. Donc il faut qu'on identifie avec beaucoup de soin, parce que je veux dire, la responsabilité, même si moi dans une organisation patronale, j'ai plutôt tendance à recevoir les doléances de mes adhérents, là, il faut que l'État nous soutienne, mais il ne faut pas qu'on oublie tous aussi que les aides d'aujourd'hui, c'est les impôts de demain.
1: Donc vous dites mollo quand même.
3: Oui, je dis mollo, ciblons précisément ceux pour qui ça doit être, ça peut être vital. Le bâtiment, les travaux publics, on a cité les pêcheurs, bien évidemment, qui laissent leur bateau à quai parce qu'ils ont plus de dépenses.
1: Mais il y a déjà des aides pour eux, c'est-à-dire qu'il faut aller plus loin.
3: Oui, il faut aller plus loin parce qu'on se rend compte que ce n'est pas suffisant. Et puis ensuite, après, ce qui est devant nous, parce que malheureusement, cette crise, elle a l'air de s'installer, c'est l'augmentation des coûts de matières premières, qui déjà, dans le bâtiment, commence à se faire.
1: Ça, c'est le deuxième effet, comme on dit, c'est le
3: coup
1: d'après.
3: Oui, c'est l'effet, alors, il est pas qui se coule, celui-là, c'est un effet qui va vraiment être catastrophique pour beaucoup de nos petites entreprises. Dans le premier trimestre, nous en avons perdu plus de 18 000. 18 000 défaillances d'entreprises, dont plus de 80% sont des TPE de moins de 10 salariés.
1: Donc ça, c'était avant la guerre, en fait. C'est les conséquences, c'était avant la guerre.
3: Absolument. Ben, oui, c'est avant la guerre et le mois de mars aussi, qui, les fragiles, vous savez, quand il y a un mauvais coup de temps, c'est les plus fragiles qui disparaissent. Voilà. Donc, nous demandons au gouvernement d'accentuer le soutien à ceux pour qui c'est vraiment nécessaire et puis aussi de faire un certain nombre d'économies plus que ce qu'il en a fait. Alors, il y a ce qu'on a appelé les surgels. Il cherche 6 milliards, 4 sur le budget général, 2 sur le budget social. Bon, ben, il faut qu'il fasse des économies sur l'État. Et puis,
1: Annoncez quand même, si je comprends bien ce que vous dites, une crise qui arrive, une vraie crise économique qui arrive, parce que le carburant, on pouvait dire, oui, c'est conjoncturel, ça va durer le temps que la guerre va durer, puis ça va peut-être s'arranger vite et on passera à autre chose d'ici quelques mois. Là, vous nous dites, le mal est plus profond.
3: Oui, le mal est plus profond si on touche les matières premières. Et déjà, beaucoup de matières premières dérivées du pétrole, le plastique, prennent des augmentations là, sur ce point, je crois qu'il y a à regarder aussi, parce que la crise, elle a parfois bon dos. Quand on,

0: on augmente des prix aussi vite et de manière aussi forte, peut-être que le civisme devrait s'emparer un petit peu de tout.
1: Quel métier qui fait ça?
0: Il y a d'abord les pétroliers au départ, ceux qui raffinent. Hein.
1: Donc Total, pour dire les choses.
0: Oui, Total, mais il ne faut pas qu'on focalise que sur Total. Total n'approvisionne pas l'ensemble de notre pays. Je pense à tous les marchands de matériaux. C'est Saint-Gobain pour les bris de glace, pour les pare-brises. Ce sont tous ceux qui offrent et proposent des matières premières et qui annoncent des augmentations dans les mois qui viennent, parfois même dès le 1er mai, qui ne sont pas soutenable pour une partie de notre économie.
1: Et que répondra ça, pardon? Quelle est la... Parce que finalement, Saint-Gobain, Total, ils font ce qu'ils veulent. Donc, c'est quoi la solution? Il faut quoi? Il faut un observatoire? Il faut que le gouvernement envoie des agents pour contrôler? Il faut bloquer les prix?
0: Il faut que le gouvernement utilise tout l'arsenal dont il dispose, hein, au travers de la direction de la concurrence et des prix. Il faut aussi, c'est ce que je fais ce matin, dénoncer ceux qui ont un comportement anti-citoyen, qui s'en foutent de la situation pourvu que leur compte d'exploitation s'améliore et que leur action grimpe. Il faut dénoncer ça, et c'est ce que je fais avec véhémence. Mais je voudrais demander à l'État, parce qu'aussi il faut qu'on essaie tous ensemble de trouver des solutions. Par exemple...
1: Elles sont où les solutions? Pardon, je vous interromps, mais Sébastien Lecornu, et vous êtes assez d'accord avec lui, dit il n'y a pas d'argent magique, c'est fini ça. La situation est très très très très critique, c'est ce qu'il a dit, il a quatre fois très, et vous dites vous-même, attention, il ne faut pas non plus faire le carnet de chèques à tout va. Où est la solution?
0: La TVA sur les carburants, elle augmente.
1: Ouais.
0: Inévitablement, même si la TICP, où là on est sur une taxe au volume, elle baisse, les Français ont consommé 20% de moins de carburant, ça veut dire que les gens s'adaptent à cette crise. Mais ce que nous disons, c'est que si l'État fait des super profits, entre guillemets, parce que c'est pas son habitude, ils doivent être redistribués, ciblés vers ceux qui en ont le plus besoin.
1: C'est ce que dit le gouvernement à peu près là.
0: Oui, mais je veux dire, le gouvernement n'a pas toujours tort lorsqu'il l'épargne et qu'il fait attention aux finances du pays. Moi, je voudrais dire une chose. Je l'ai demandé la semaine dernière. Vendredi dernier, nous étions à Bercy.
1: Avec le ministre de l'économie.
0: Toutes les entreprises font un effort avec leurs salariés. Voyez-vous?
1: Oui.
0: On sait, un collaborateur qui vient travailler, qui fait 80 km tous les matins pour venir bosser. À la fin du mois, chaque entreprise a la capacité, beaucoup l'ont fait, de donner 85 euros de prime pour l'aider à supporter.
1: Et ça, vous encouragez les entreprises à le faire?
0: Oui, bien sûr.
1: Il faut que les entreprises...
0: Mais je demande à l'État de ne pas percevoir de cotisations sociales là-dessus. C'est insupportable. Si une entreprise donne un coup de main à son salarié pour pouvoir faire son plein, l'État ne doit pas avoir l'aubaine de venir prendre des cotisations sociales sur cette...
1: Mais ça, qu'est-ce qu'on vous a dit à Bercy quand vous l'avez dit?
0: On étudiait que oui, c'était du bon sens, mais qu'à la fois, l'argent manque. Mais ça, nous serons intransigeants là-dessus. Je le redis encore ce matin au Premier ministre. Vous ne pouvez pas. Moi, j'appelle à la solidarité de chacun. Et si tout le monde fait un petit effort, si ceux qui peuvent modérer leur prix le font, et cette solidarité, l'État ne peut pas en faire un effet d'aubaine en se disant, tiens, ils vont donner davantage.
1: Parce que là, il deviendrait profiteur de crise aussi. Quand il fait ça, il est profiteur.
0: Bien sûr. Au même titre que l'augmentation de la TVA, je le dis, elle doit être redonnée aux Français et à ceux qui, évidemment, en ont le plus besoin.
1: Il y a un message qui monte du côté des syndicats. Il faut augmenter les salaires.
0: Mais oui, il faut augmenter les salaires.
1: On ne peut pas reposer sur l'État, ce que vous dites aussi, il faut augmenter les salaires.
0: Bien sûr, il faut augmenter les salaires, mais la mécanique de la rémunération des salariés dans notre pays, elle est frappée par un financement de la protection sociale, dont il faut de plus en plus d'argent. Elle est frappée, ou quand vous donnez 100 euros d'augmentation à votre salarié, vous en avez 180 à sortir.
1: Ouais.
0: Et donc, il faut véritablement qu'une réforme de fond soit faite sur le poids du financement de la charge sociale sur le salaire. Et ensuite, après, oui, toutes les entreprises, d'ailleurs, les salariés nous ont écrit déjà pour ouvrir des négociations de revalorisation des salaires. Tout le monde voit arriver l'augmentation du SMIC le 1er juillet, qui devrait faire autour de 2 points.
1: Il y aurait un coup de pouce? Il vous a parlé d'un coup de pouce sur le SMIC ou pas, le ministre de l'économie?
0: Non.
1: Donc on restera dans les clous du mécanisme automatique.
0: Le mécanisme à partir de l'inflation.
1: Pas de coup de pouce sur le SMIC.
0: Bon, il y aura évidemment dans les entreprises des gens qui vont se retrouver quasi au SMIC, alors que ils étaient au-dessus, donc il va falloir réajuster. Mais je rappelle là aussi la situation des petites entreprises. Alors il y a peut-être des grandes entreprises dans la tech ou ailleurs qui font des...
1: Vous disiez tout à l'heure 18 000 défaillances d'entreprises au premier trimestre. Quelles sont les projections pour la suite? Vous en avez déjà? Vous savez dire, ça va être tant ou tant?
0: Les chiffres là qui nous parviennent de la part des tribunaux de commerce, des administrateurs judiciaires, enfin on a plusieurs sources, l'association de garantie des salaires, l'AGS, la crise continue, la défaillance des entreprises continue.
1: Donc ça va aller en s'aggravant, vous pensez?
0: Ça va aller en s'aggravant et ça va se rajouter à un sujet que l'on a évoqué la semaine dernière, qui est celui des 500 000 entreprises dans les 10 ans, 310 000 qui vont devoir changer de main. C'est-à-dire que le tissu économique qui irrigue l'économie des territoires va à un challenge devant lui extrêmement important.
1: J'ai une dernière question. On sait que la frontière entre l'économique et le politique est souvent assez étroite. Est-ce que vous, votre rôle, c'est d'aller déjeuner avec Jordan Bardella, avec le RN? Vous n'étiez pas invité au déjeuner du MEDEF?
0: Non. Non, monsieur Bardella...
1: Bardella ou autre, d'ailleurs.
0: Bardella ou autre. Notre rôle, c'est de parler à tout le monde, de rencontrer tout le monde, et je rencontrerai monsieur Bardella. J'ai pas une envie particulière de déjeuner avec lui, pas plus qu'avec un autre, mais mon travail, c'est de parler à tout le monde. Le Rassemblement National semble prioriser le MEDEF. Je pense qu'il a identifié dans le MEDEF une capacité de donateur pour sa campagne.
1: Ah. Bon, voilà le décryptage signé Michel Picon. Merci en tout cas Michel Picon d'être venu sur RTL ce matin. Dans un instant, ça va vous plaire, c'est un artisan qui nous rejoint, Philippe Cavrivière. À tout de suite.
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1: Bonjour Monsieur Cavrivière.
0: Bonjour Thomas.
1: Notre invité Michel Picon, le président de l'UDEP, l'Union des entreprises de proximité, est donc resté pour vous.
15: Oui, c'est un événement considérable ce matin car on reçoit un invité qui ne souhaite pas se présenter à la présidentielle. Enfin, pas encore, Michel.
1: Pas posé la question.
15: Et heureusement que vous n'êtes pas président ou ministre, sinon les gens en manif se feraient plaisir. Picon, démission, Picon, notre pognon. Vous avez un nom de famille à fonction ministérielle. Bonjour, Michel. Vous venez souvent nous rendre visite. Vous êtes notre meilleur chroniqueur gratuit de la matinale. Les autres de l'équipe autour de cette table sont bons, mais par rapport à ce qu'ils coûtent, ils sont pas si bons que ça. Enfin, moins que vous qui êtes gratuit. Bref, je me comprends. La qualité gratuite, c'est rare. Voilà, c'est ce que je voulais dire. Michel, ça me fait plaisir de vous recevoir car vous n'avez qu'un seul diplôme, le bac. Et du coup, c'est la première fois en 5 ans de RTL que je suis plus diplômé qu'un invité. Vous défendez, Michel, les entreprises aussi différentes que les médecins et les bouchers. Et une seule personne a réussi à réunir ces deux métiers, c'est le chirurgien esthétique de Jacques Lang. Qu'on voit, il va bien, Jacques, on le voit moins en ce moment. Michel, vous avez brillamment réussi dans l'assurance. Vous avez eu 4 agences jusqu'à 18 salariés. S'il y a des clients de Daxa, du Gard ou de l'Hérault qui nous écoutent, c'est peut-être le moment de les remercier pour la magnifique Bentley Continental Framboise dont je vous ai vu jaillir ce matin et qui est garée en double fil devant RTL.
1: Voilà. Non, c'est celle de Baudin. Dans un article de Challenge, Michel Picon a déclaré « J'aime la famille, la loyauté et les amis ».
15: Oui, et vous avez ajouté « Je n'aime pas les égoïstes, l'injustice, la pluie et les navets ». Bonsoir, c'est Jean-Pierre Foucault. Ça, c'est une déclaration de Miss. Et oui, maintenant que vous me le dites, c'est vrai que je me rappelle que vous avez été Miss Languedoc en 73. Je me disais, ce visage, cette manière de défiler, ça me dit quelque chose. Michel, vous militez pour une meilleure coordination entre la CAPEB, la SNAMS, l'UNAPL et la CGAD. Et je vous comprends, depuis le temps que les Français attendent ça. Ils me le demandent dans la rue.
1: Le Premier ministre Sébastien Lecornu doit annoncer prochainement, peut-être aujourd'hui, peut-être demain, on ne sait pas trop, des aides au carburant pour les petites entreprises.
15: Mais c'est imminent. Ils vont annoncer qu'ils vont faire des trucs. Ça a augmenté quand l'essence ? Le début du conflit, c'est 28 février. Premier jour de mars, augmentation de l'essence. Et là, nous sommes le 11 mai. Action, réaction ! Oh là là là, ils sont au taquet. Hein. La vie est bien faite, finalement. Parce que heureusement que Sébastien Lecornu, il est Premier ministre et pas pompier de Paris. Parce que t'es au 15e étage de ton appart en flamme et t'as Lecornu en bas sur le toit qui dit ne sautez pas, on va faire une réunion après le temps de passer à la caserne. Bon, ça va être un peu long parce qu'on n'a pas de camion. Puis on doit 3000 milliards de litres à d'autres pays. Mais je crois avoir aperçu un tuyau. Bon, de sûr, j'ai un arrosoir. C'est ça, Lecornu. Bon, attention, les Français, les gens n'arrêtent pas de se plaindre, c'est très français. Il y a des petites solutions toutes bêtes pour faire des économies d'essence, je vous les donne. Déjà, arrêtez d'aller bosser. Et n'emmenez plus vos enfants à l'école. De toute façon, ils sont nuls, qu'ils soient nuls à la maison. Donc, et puis, il n'y a pas que la bagnole. Regardez, Paul Sexas, 19 ans, il va faire quoi comme job d'été? Eh ben, il va bosser à vélo. Il va faire 3300 kilomètres. Est-ce qu'il râle? Je ne crois pas.
1: Le tour de France.
15: C'est vrai.
1: Sébastien Lecornu qui a aussi tenu une réunion hier après-midi, après l'évacuation des passagers du navire de croisière contaminé par le hantavirus.
15: Exactement. Philippe Lavigne, elle préfère mourir en mer. Il faut changer les paroles. Alors normalement, quand tu rentres d'une croisière avec une infection, c'est souvent une croisière entre célibataires. Hein, Louis, ça nous rappelle des souvenirs. Petit chlamydia, un antibio et c'est passé. Alors, les passagers ont débarqué à Tenerife. En ce moment, si tu veux entrer à Tenerife, vaut mieux être musulman qu'avoir la grippe. C'est dire le niveau de peur. Hein, de cette... Pour nous rassurer, la ministre de la Santé, rappelez-moi son nom.
1: Stéphanie Rist.
15: Bravo, Stéphanie Rist a dit, c'est un virus qu'on connaît. Oui, bah, le cancer, le sida et Charcot, on connaît. C'est pas pour ça que ça fait pas peur quand même. Voilà. Alors, les infectiologues, ils ont fait 15 ans d'études. Ils te disent, c'est un virus qui est connu, hein. Alors, on sait comment il évolue, tout va bien se passer. Mais le problème, c'est qu'on a tous en tête les déclarations d'Agnès Buzyn au début du Covid.
9: En termes de risque pour la France, les risques de propagation du virus dans la population sont très faibles.
15: Mauvaise réponse, Agnès.
1: La boule noire.
15: La boule noire. Elle nous quitte, Agnès.
1: Bon, en attendant, chaque pays a récupéré ses ressortissants, Philippe.
15: Alors, chaque pays a récupéré ses sous-frotteux. Les passagers ont tous été accueillis. Eh bien, ils seront abattus dans la semaine. Non, je déconne. Non, mais je sais, si ça va nous niquer l'été avec un nouveau confinement, oui, abattez-les dans ce cas-là. Il faut rappeler que la période durant laquelle on est plus contagieux, on est le plus contagieux, c'est la phase prodomique. Voilà. Je pense que ça rassure tout le monde de savoir ça, même si évidemment personne ne sait ce que ça veut dire, à part Jimmy Mohamed. Bon, s'il faut se faire vacciner, ben on se fera vacciner. On se souvient tous d'Olivier Véran, qui s'était fait vacciner contre le Covid. avec sa petite chemise ouverte, le torse apparent. Espérons que Sébastien Lecornu ne se lance pas dans la même opération devant les caméras de BFM. On va voir mon Sébastien Lecornu enlever son pull mou. Découvrant un pull mou, on va plus avoir l'impression d'assister à une mammographie, finalement. Oh, c'est pas bien.
1: Je file. C'est moche, mais c'est drôle. Merci beaucoup d'être venu ce matin sur RTL. Merci Michel Picon. Vous n'êtes pas candidat à la présidentielle?
0: Non, pas du tout.
1: Bon, voilà, ça s'est réglé au moins. Merci, très bonne journée à tous. Il est 8h.
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1: Le journal de 8h vous est présenté par Céline Landreau. Bonjour Céline.
16: Bonjour Thomas, bonjour à tous.
1: Et à la une ce matin, l'antivirus et ce lexique, confinement, cas contact, masque FFP2 qui nous ramène 6 ans en arrière.
16: Alors que les Français rapatriés du bateau de croisière infecté sont actuellement à l'hôpital Bichat, que l'un d'entre eux présente des symptômes de l'antivirus, nous irons dans le village de Marais en Indre-et-Loire où deux passagers ont prévu aller se confiner au milieu de voisins inquiets. Dans ce journal aussi, l'heure des réquisitions pour Nicolas Sarkozy, jugé en appel pour le financement présumé libyen de la présidentielle de 2007. Donald Trump qui juge inacceptable la réponse de l'Iran à la proposition de paix américaine. Le pétrole repart à la hausse.
1: Donald Trump qui est attendu en Chine cette semaine. Pourquoi cette rencontre entre le président américain et Xi Jinping, le président chinois, est-elle si importante? Ce sera la question internationale avec Bénédicte Tassard.
16: Le PSG quasi champion, Lens dauphin assuré, la course complètement relancée derrière pour les places européennes en Ligue 1. Des vacances pas chères, pas loin, mais des vacances quand même. Journée spéciale sur RTL pour vous aider à profiter de l'été qui se profile sans plomber votre budget. 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
1: Et puis à 8h15, c'est le général Benoît Villeminot qui sera l'invité de Marc-Olivier Fogiel. C'est le commandant du GIGN. Il est à la tête de cette unité d'élite de la gendarmerie qui intervient notamment sur les affaires de prise d'otages, notamment concernant la crypto-monnaie. C'est à 8h15.
16: Il y a 6 ans exactement, le 11 mai 2020, la France commençait à se déconfiner après avoir été paralysée de longues semaines à cause du Covid. Ce matin, c'est un autre virus, l'antivirus, apparu sur un bateau de croisière qui fait la une et ravive le spectre d'une pandémie incontrôlable. On a appris hier soir que l'un des 5 passagers français du MV Ondus présentait des symptômes. Il est actuellement, comme les autres, à l'hôpital Bichat à Paris. Si les tests sont négatifs, si tout va bien, ces passagers devront ensuite se confiner 6 semaines. Un protocole qui inquiète à Marais, en Indre-et-Loire. C'est là qu'est attendu un couple de retraités qui viendra se cloîtrer ici, dans sa maison, Sacha Dubessé, au milieu de voisins plus ou moins inquiets.
17: Oui, c'est dans une grande maison en pierre jaune et blanche et aux arbres fleuris que 2 des 5 passagers français vont se confiner dans les prochains jours. Pendant 6 semaines, ils auront l'interdiction de sortir de chez eux, sauf pour des sorties inévitables, comme par exemple aller acheter des produits de première nécessité ou bien se rendre chez le médecin. Bernadette habite la maison en face de chez eux. Elle compte prendre ses précautions.
18: S'ils se confinent chez eux, ça me gêne pas. Mais je vais pas aller chez eux, je vais pas aller au contact d'eux. Ils me disent au téléphone ce qu'il faut et puis ils viennent chercher. Je ne vais pas les approcher quand même.
19: Vous avez peur de tomber malade?
18: Bah oui, attends, j'ai une petite santé quand même. Alors, hein.
17: Ici, les habitants de Marais sont surpris. Tout le monde connaît le couple de retraités. Yves, lui, est inquiet. Il a peur de voir une épidémie se propager dans son village.
20: Bah, ça fait peur quand même. On imagine qu'il y a des gens qui vont venir ici et puis bon, ils peuvent attraper le virus. Ou alors le contraire. J'ai 76 ans, je n'ai pas envie que ça recommence comme le Covid et tout, remettre un masque et tout.
17: Certains habitants se questionnent. Toutes les conditions sanitaires seront-elles réunies pour pouvoir accueillir de nouveau ce couple de retraités dans ce village de seulement 500 habitants.
16: Sacha Dubessé à Marais en Indre-et-Loire. Merci Sacha et bonjour Hortense Crépin.
21: Bonjour.
16: En attendant de pouvoir rejoindre Marais, le couple, comme les autres passagers du MV Ondus, va donc rester au moins 2 jours encore à l'hôpital Bichat à Paris et passer une batterie d'examens.
21: Oui, un bilan sanitaire complet, des tests PCR, des tests sérologiques grâce à des prises de sang, le tout à l'isolement dans des chambres spéciales à pression négative, hyper protégées avec des sas d'entrée pour les soignants. Un des 5 Français rapatriés présentait d'ailleurs des symptômes hier soir. Alors, si les examens sont positifs, les patients restent hospitalisés en quarantaine. Si les résultats sont négatifs, les croisiéristes pourront rentrer chez eux pour débuter leurs 42 jours d'isolement. 42, car le délai d'incubation de cette variante du virus peut aller jusqu'à 6 semaines. Un isolement qui va, comme pendant la pandémie de Covid, s'accompagner de mesures strictes de distanciation sociale, port du masque, télétravail obligatoire et sortie strictement limitée.
1: Bon, on l'a compris, Hortense, l'enjeu pour eux, c'est de s'isoler. Mais les autorités doivent aussi reçoit recensés tous ceux qui ont pu croiser des passagers du bateau. Et ça, c'est une autre affaire.
21: Oui, l'objectif du gouvernement, c'est de casser dès le départ les chaînes de transmission en identifiant ce qu'on appelle les cas contacts. Au moins 8 Français sont pour l'instant considérés comme tels par les autorités. Il s'agit notamment de personnes qui se trouvaient sur les mêmes vols entre l'île de Sainte-Hélène, Johannesburg et Amsterdam, qu'une patiente néerlandaise positive à l'antivirus est désormais décédée. Ces cas contacts connus sont déjà identifiés, testés négatifs pour l'instant et placés à l'isolement.
16: Merci beaucoup Hortense Crépin. Et on apprend également ce matin qu'un passager américain débarqué du MV Andus et évacué vers les États-Unis a été testé positif à l'antivirus. Un autre présente des symptômes selon le ministère américain de la Santé. Les évacuations des passagers et du navire vont se poursuivre cet après-midi aux Canaries.
1: RTL, il est 8h05. Des déluges localisés mais très impressionnants ont poussé les pompiers à multiplier les interventions depuis hier.
16: Du Bas-Rhin au Pays de la Loire, mais aussi dans le sud-ouest du pays où 8 départements avaient été placés en vigilance orange aux orages hier soir. De la pluie donc, mais aussi parfois des averses de grêle, comme celle qui a bloqué Corinne sur l'A64 entre Toulouse et Tarbes.
3: On s'est pris, mais alors, une nuée de grêle magnifique. On était tous à 130. Je peux vous assurer qu'on a freiné, mais alors, ça a été brutal. Ça a été impressionnant par l'intensité, en fait. Comme si on avait ouvert un sac et qu'on nous déferlait tout d'un seul coup, quoi.
16: Un témoignage recueilli pour RTL par Valentin Larquier.
1: Il est 8h06, l'heure des réquisitions, réquisition fleuve au procès en appel de Nicolas Sarkozy.
16: Oui, les avocats généraux vont prendre la parole cet après-midi au procès en appel du financement présumé libyen de la présidentielle de 2007 pour un réquisitoire qui devrait durer 2 jours et demi, Sophie Neumayer.
19: Oui, les 3 avocats généraux vont se relayer pendant 2 jours et demi, le temps nécessaire pour le ministère public de développer ses arguments à l'encontre des 11 prévenus rejugés. En ce qui concerne Nicolas Sarkozy, corruption passive, détournement de fonds publics, financement illégal de campagne électorale et association de malfaiteurs. Les magistrats vont tenir compte des nouveaux éléments apparus lors des débats. D'abord, ces 2 lettres envoyées par Claude Guéant à la Cour. Un basculement dans le procès selon les avocats de partie civile qui ont plaidé la semaine dernière. Et puis, les tableaux Excel brandis par la défense qui y voient la preuve que l'argent libyen est retourné à Tripoli et n'est pas allé dans la campagne de Nicolas Sarkozy. Un magnifique écran de fumée, selon l'avocate de l'État libyen, qui réclame 10 millions d'euros de dommages et intérêts. C'est mercredi, à la fin du réquisitoire, que les prévenus connaîtront les peines réclamées à leur encontre. Les avocats de Nicolas Sarkozy, qui clament toujours son innocence, ont prévu de plaider le 27 mai.
16: Le 27 mai, date à laquelle le procès doit normalement s'achever, mais la décision de la Cour d'appel, elle, n'est pas attendue avant la fin novembre. Les propositions de loi sur les soins palliatifs et le droit à l'aide à mourir, de retour devant le Sénat aujourd'hui, Sénat qui l'avait rejeté en première lecture et reste très divisé sur le sujet. Près de 700 amendements ont été déposés. Les défenseurs du projet craignent donc de ne pas réussir à aller au terme de l'examen du texte d'ici mercredi comme prévu. Michel Picon, le président de l'UDP, l'Union des entreprises de proximité, encourage les patrons qu'ils peuvent à aider leurs salariés en pleine crise du carburant. Mais sur RTL, il y a quelques instants, il demande aussi à l'État de ne pas percevoir de cotisations sociales sur ces sommes qui seraient versées. C'est insupportable, a-t-il asséné à votre micro, Thomas.
1: Le prix du baril de Brent, lui, est reparti à la hausse ce matin sur les marchés, conséquence des dernières déclarations de Donald Trump.
16: Qui a sèchement rejeté la réponse de l'Iran aux propositions américaine pour mettre fin à la guerre en Iran, Arnaud Touche.
22: Oui, le président rejette clairement la réponse de l'Iran et il la qualifie même de totalement inacceptable. C'est ce qu'il a écrit hier soir sur son propre réseau social sans faire davantage de commentaires. Lors d'un échange avec un journaliste du média américain Axios, le président n'a pas précisé s'il comptait poursuivre les négociations ni s'il envisageait désormais une intervention militaire. Donald Trump attendait la réponse des Iraniens depuis samedi soir, mais elle a tardé à arriver. La télévision publique iranienne affirme que la réponse de Téhéran porte notamment sur la fin de la guerre, sur l'ensemble des fronts, y compris au Liban, ainsi que sur des garanties concernant la sécurité de la navigation maritime. Un peu plus tôt, dans un autre message, Donald Trump avait affirmé que cela faisait 47 ans que l'Iran se jouait des États-Unis et du reste du monde, dénonçant des retards répétés de leur part. L'Iran ne se moquera plus des États-Unis, a conclu le locataire de la Maison-Blanche. Hier après-midi, Donald Trump s'est également entretenu avec le premier ministre israélien Benjamin Netanyahu, mais rien n'a filtré sur le contenu de leur conversation.
16: Arnaud Touche aux États-Unis pour RTL.
1: Le foot, et si le match semble déjà plié pour le titre de champion de France acquis au Paris Saint-Germain devant son dauphin Lensois, pour les autres places européennes, Céline, rien n'est joué.
16: Bataille relancée hier soir. Lille, vainqueur de Monaco 1-0, a ravi la 3e place synonyme de qualification directe pour la Ligue des Champions à Lyon, a battu de son côté à Toulouse 2-1. Meren, tombeur du Paris FC, est en embuscade à la 5e place. Esteban Le Poll, buteur hier soir.
4: L'ambiance était incroyable. Il fallait qu'on leur redonne goût à la Coupe d'Europe, donc chose faite et on essaiera de leur donner la meilleure possible.
5: Et vous avez un match incroyable à jouer dans une semaine à Marseille.
4: Ça va être un match incroyable et je pense qu'on pouvait peut-être pas rêver mieux pour aller finir une saison avec quelque chose à jouer, donc je m'attends à tout. Moi j'aime bien le fait qu'on ait besoin d'être concerné jusqu'à la dernière seconde et ça va mettre un peu de piment à la soirée, donc non, c'est top.
16: Esteban Le Poll, attaquant rennais, avec Philippe Audouin pour RTL. Rennes qui se déplacera donc à Marseille pour la dernière journée dimanche. L'OM 6e ce matin, un point des Bretons après sa victoire 1-0 face au Havre.
1: Et en bas de classement, scénario catastrophe, titre Nice matin à propos de l'OGC Nice qui a été battu à Auxerre 2-1. Les Niçois qui se retrouvent barragistes hein, en l'état et à une journée de la fin.
16: Victor Wembanyama lui a été exclu cette nuit en NBA, sanctionné pour un coup de coude dès le début de la rencontre. Sans le français, les Spurs se sont inclinés chez les Minnesota Timberwolves qui égalisent de partout aux deux. Deuxième tour des playoffs.
1: Et puis alors que le ciel est souvent gris en ce lundi matin, et plutôt gris foncé même, RTL vous propose de penser aux vacances.
16: Avec notre journée spéciale, des bons plans pour partir sans se ruiner ou comment s'évader, changer d'air sans aller très loin. Le camping proche de chez soi, c'est la solution prisée par ces vacanciers croisés dans le camping de l'étang de Saint-Valery-sur-Somme. Dans la Somme, Valentin Boisset.
6: Oui, nous parcourons les emplacements avec Eddy, le propriétaire.
23: J'ai regardé un petit peu les plaques d'immatriculation. Rouen, il y a des gens du nord de Belgique.
24: Beaucoup de Normandie. Région parisienne, des gens de proximité. Ouais.
6: Des vacanciers parfois très locaux. Alexis et Pascaline n'ont fait que 50 km de route pour leur semaine de vacances.
25: On est du côté d'Étaples, on est venu passer 3-4 jours dans la Somme. Pas trop loin, c'est pas trop cher en coût.
6: Ils ont payé ici 80 euros les 4 nuits.
25: La vie est quand même dure en ce moment, donc partir du style dans le bas de la France, ça revient assez cher.
6: Patrick et Geneviève ont la même stratégie. Retraités de Seine-et-Marne, habitués aux grands voyages cette année, ils n'ont fait que 2 heures de route.
26: J'ai une complémentaire de 1,50. Alors vous voyez ce que ça peut donner.
27: C'est un luxe de faire des loisirs.
6: Alors ce qu'est dit le propriétaire, regarde son registre de réservation. Plus d'un vacancier sur deux vient de moins de 200 km.
28: C'est l'effet du coût de l'essence, c'est indéniable. Et sur la baie de Somme, il y a aussi possibilité en fait d'occuper une famille sans redépenser d'argent, parce que c'est extrêmement nature, donc la nature est gratuite jusque-là.
6: À quelques jours du week-end de l'Ascension, le camping n'affiche pas complet, contrairement à l'an dernier.
16: Valentin Boisset dans la Somme pour RTL.
1: 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Merci beaucoup à vous, Céline Landreau. La météo, Louis Baudin. On entendait Corinne dans le journal là, qui avait dit « J'ai l'impression de prendre des sacs d'eau. » Elle était entre Toulouse et Tarbes. Est-ce qu'on va encore se prendre des sacs d'eau aujourd'hui ?
29: Alors oui, on va pouvoir encore localement en prendre parce que les orages sont encore prévus aujourd'hui sur la région Rhône-Alpes, sur le Massif central, près des Pyrénées. Donc localement, on pourra encore avoir un orage. Je le rappelle, sous un orage, on peut avoir de très fortes averses, c'est comme rentrer sous un rideau d'eau avec des rafales de vent et donc forcément des chaussées qui deviennent très glissantes pendant quelques minutes. Donc ça sera surtout en montagne. Pour le reste, on aura une perturbation qui est actuellement sur le nord qui glissera un peu vers le sud cet après-midi de la région Rhône-Alpes au nord-est, ce qui veut dire qu'au nord de la Loire cet après-midi, on pourrait espérer quelques éclaircies. Ça va nous faire du bien, hein. Quelques éclaircies avec tout de même quelques averses là du côté du Nord-Pas-de-Calais et puis dans le sud entre l'Aquitaine et la Méditerranée, là aussi le soleil devrait résister un petit peu mieux. Les températures, ça n'est plus de saison. Hein. 14 à 18 degrés seulement dans la moitié nord cet après-midi. Il manque 4 à 5 degrés pour être dans ces valeurs. 18 à 24 degrés tout de même dans le sud. 24 degrés, ça sera pour Nice ou encore Bastia.
1: Vous n'avez pas de nouvelles de l'anticyclone des Açores ?
29: Eh non. C'est ça qui me désespère. Ouais. Il est là-bas, sur les Açores.
1: Il cherchait, moi.
29: J'appelle.
1: Je vous
29: dis. Oui, ouais. Venez.
1: Merci beaucoup à vous, Louis Baudin. Il est 8h14.
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1: Avec Bénédicte Tassard. Bonjour Bénédicte.
31: Bonjour Thomas, bonjour à tous.
1: Ça va être l'événement international diplomatique de la semaine, la visite de Donald Trump en Chine, jeudi et vendredi prochain. Pourquoi cette rencontre entre le président américain et Xi Jinping est tellement importante ? Quels en sont, Bénédicte, les vrais enjeux ?
31: Alors d'abord, ne vous y trompez pas Thomas. Quand il descendra d'Air Force One sur le tarmac chinois, Trump apparaîtra demandeur, affaibli, mais derrière cette posture d'homme puissant et serein, Xi Jinping, lui aussi risque gros. Premier dossier, apaiser la situation au Moyen-Orient. Le président américain veut l'aide de son homologue chinois pour sortir de ce bourbier. La Chine, alliée de l'Iran, pourrait pousser ce dernier à signer enfin un traité de paix. La Chine y a intérêt, elle qui voudrait bien revenir quand même au plus vite au monde d'avant, celui où elle achetait 80% du pétrole iranien à bon prix, où ses clients européens et asiatiques n'étaient pas menacés de récession. Bref, un monde où le commerce international reprendrait ses droits. Elle l'a dit, la Chine, elle est prête à sortir de son rôle d'observatrice et à jouer un rôle dans la sortie de crise.
1: Elle est prête, d'accord, mais à quel prix, Bénédicte ?
31: Mais c'est vrai, que va demander Xi Jinping à Donald Trump en échange de son aide ? Que les États-Unis ne reconnaissent plus le droit à l'indépendance de Taïwan ? Que les États-Unis renoncent à leurs taxes douanières ? Même si ces dernières sont déjà assez faibles, elles existent encore pour les Chinois et ça irrite le Parti communiste. Alors, vous allez entendre pendant 2 jours la signature de contrat, bien sûr, formidable, dont va sûrement se vanter Trump. Les agriculteurs américains vont revendre du soja à la Chine. Washington va aussi pouvoir racheter des terres rares chinoises. Et ça, les États-Unis en ont bien besoin pour reconstruire leur capacité militaire. Des contrats pour Boeing également. Mais derrière tout ça, oui, il faudra surveiller ce qui se passe. 1. Pour l'Iran et 2. Pour Taïwan. Alors, tout ne sera peut-être pas annoncé dès cette semaine. Trump et Xi Jinping entament une longue série de rendez-vous pour cette année 2026, avec notamment le G20 qui se déroulera à Miami en décembre prochain.
1: Les enjeux de cette visite présidentielle américaine en Chine sont donc posés. Merci beaucoup à vous, Bénédicte Tassin.
31: À demain.
1: Il est 8h16. À demain, Bénédicte. À suivre, Face à Fogiel, l'interview de Marc-Olivier Fogiel. Bonjour Marc-Olivier.
0: Bonjour Thomas, bonjour à toutes et à tous.
1: Et ce matin, vous recevez le patron du GIGN.
0: Oui, hier, le procureur de Bordeaux a fait part de sa très grande inquiétude face à la recrudescence des attaques ultra-violentes visant les détenteurs de crypto-monnaies. Mi-avril, le GIGN est intervenu pour libérer une mère et son fils kidnappés dans une affaire de crypto-monnaies. Le patron du GIGN, donc, le général Villeminot, est avec nous dans un instant.
1: A tout de suite.
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1: Il est 8h17, l'interview de Marc-Olivier Fogiel. Hier, le procureur de Bordeaux, vous le disiez Marco, a fait part de sa très grande inquiétude face à la recrudescence des attaques ultra-violentes visant les détenteurs de crypto-monnaies. Et vous vous souvenez peut-être de cette mère et de son fils enlevés justement dans une affaire de crypto-monnaies, c'était mi-avril. Et c'est le GIGN qu'ils avaient libéré. Et bien ce matin, vous recevez le patron, le commandant du GIGN, c'est le général Benoît Villeminot.
0: Bonjour mon général.
11: Bonjour.
0: Merci d'être avec nous. Vous allez nous emmener dans les coulisses de ces interventions. On va essayer de comprendre. Vous êtes à la tête de 1000 hommes et femmes qui composent cette unité d'élite de la gendarmerie, en métropole comme évidemment en Outre-mer. Thomas le disait, le GIGN est intervenu le 14 avril pour libérer une mère et son fils d'une douzaine d'années, enlevés dans une affaire de crypto-monnaie. Ils étaient séquestrés dans un hôtel du Val-de-Marne. 4 hommes cagoulés les avaient enlevés à la veille à leur domicile dans l'Yonne. Là, on parle d'une opération hautement sensible pour vous et vos hommes.
11: Oui, il s'agit d'une opération extrêmement sensible puisqu'il s'agit d'un enlèvement avec des otages. Et lorsque la vie humaine est en jeu, notre devise est s'engager pour la vie. Lorsque la vie humaine est en jeu, on met tous les moyens disponibles dans un temps extrêmement bref pour les libérer.
0: Un temps extrêmement bref parce qu'il y a une course contre la montre. On se souvient dans cette affaire, vous étiez intervenu notamment avec autour de David Ballan, donc également à la tête d'une entreprise de crypto-monnaie. À chaque fois, il y a un risque, et là, en l'occurrence, c'était la mutilation.
11: Tout à fait. Dans les affaires de crypto-rapt, il y a énormément de violence. Il y a parfois des actes de torture, des personnes qui sont particulièrement malmenées. Et donc, l'enjeu, c'est d'aller extrêmement vite pour qu'elles aient le moins de sévices possible. Et il faut les libérer saines et sauves le plus rapidement possible.
0: Vous nous racontez comment ça s'est passé, par exemple, ce 14 avril. comment on se met en place, comment on arrive dans cette chambre d'hôtel, puisque cette mère et ce fils étaient détenus dans une chambre d'hôtel partie de Lyon pour la région parisienne. Comment on se met en place? J'imagine que vous n'allez pas raconter les négociations, mais on négocie avec les ravisseurs?
11: Alors, on met en place un maximum de capacités de l'unité qui sont intégrées, des capacités d'interpellation, des capacités de filature, du renseignement humain, du renseignement technique, et on est directement plugué aux enquêteurs et on est capable de vérifier chaque information. On est capable de faire des levées de doutes et parfois de façon furtive. Hein, et on va exploiter chaque renseignement, on va utiliser chaque indice pour essayer de remonter progressivement au ravisseur. Et c'est ce qui a été fait dans Lyon en moins de 24 heures. On a pu réussir à remonter à cet hôtel avec les éléments que nous donnaient les enquêteurs. On a pu vérifier ces informations, retrouver la trace des auteurs et c'est ainsi qu'on a pu libérer les otages.
0: Dans une toute petite chambre d'hôtel?
11: Dans une toute petite chambre d'hôtel, tout à fait.
0: Donc là, vos hommes, comment ils sont entraînés? Ils rentrent et vous êtes dans ce studio, vous êtes armés. Thomas, vous le demandez pendant la publicité. Votre arme est d'ailleurs,
11: elle est chargée.
0: Vos hommes, ils peuvent tirer.
11: Oui, ils peuvent tirer, mais en l'espèce, là, la plus-value du GIGN, c'est certainement d'aller extrêmement vite pour exploiter le renseignement, retrouver les auteurs, retrouver les otages. On n'a pas eu besoin de faire usage de nos armes parce qu'on a été extrêmement fulgurant, extrêmement rapide. Et c'est vraiment toute la plus-value qu'on peut apporter sur ces opérations qui sont assez techniques. Et notre rapidité d'intervention est vraiment le point clé.
0: Comment ils sont formés, vos hommes ?
11: Ils sont formés sur un temps extrêmement long. Déjà, on les sélectionne sur des sélections extrêmement drastiques. Et ensuite, on prend un an à les former.
0: Un an à les former.
11: Un an sur toutes les techniques, le tir, le sport de combat. On prépare mentalement également nos hommes et nos femmes, d'ailleurs, à s'engager et à se préparer aux pires situations pour prendre les bonnes décisions au bon moment.
0: Ces crypto-monnaies et ces ravisseurs, on l'a dit, il y a une recrudescence. Aujourd'hui, c'est ce à quoi vous êtes le plus confronté dans votre quotidien?
11: Actuellement, c'est une des menaces principales, tout à fait. Les cryptorapes, c'est vraiment un sujet d'actualité. Il y a d'ailleurs deux situations. Il y a la situation de cryptorapes qui est déjà achevée lorsque nous avons connaissance des faits. Donc là, on appuie les enquêteurs. Et puis, il y a la situation qu'on a décrite avec l'affaire de Lyon, effectivement, où on a des otages en cours. Et là, il faut aller extrêmement vite.
0: Ce que vous avez raconté, les profils de ces ravisseurs. On entendait hier le procureur sur RTL de Bordeaux expliquer qu'en fait, c'était des jeunes gars qui étaient recrutés aujourd'hui sur Internet. Pas des pros d'une certaine manière. J'imagine que ça complique vos interventions parce que ces jeunes gars, pas formés, ils sont à peu près à tout, non?
11: Mais c'est un petit peu le danger auquel nous sommes confrontés, c'est qu'il y a des commanditaires qui sont parfois à l'étranger, qui commanditent des opérations avec un plan à mener, avec des recruteurs qui recrutent pour un fait, via les réseaux sociaux, des personnes qui réalisent ces actions, qui réalisent ce plan. Et donc là,
0: typiquement dans Lyon, les ravisseurs, c'était des jeunes gars recrutés sur Internet.
11: C'est des gens qui sont recrutés sur Internet pour quelques milliers d'euros.
0: Quelques milliers d'euros.
11: Un fait, tout à fait. Et donc ces personnes ont un plan à accomplir. On leur demande d'être violents et ils le sont.
0: Violents, ça peut aller donc jusqu'à la mutilation, jusqu'à la mort.
11: Ça peut aller jusqu'à la mutilation et la mort est toujours une hypothèse possible puisque quand vous avez des personnes vulnérables, des personnes âgées qui ne sont pas forcément nourries, pas forcément hydratées, qui sont mutilées, on ne sait pas ce qu'ils peuvent advenir. Ils peuvent avoir des antécédents médicaux et donc c'est pour ça que c'est une course contre la montre qu'il faut les libérer le plus rapidement possible.
0: La crypto-monnaie, on l'a dit, aujourd'hui c'est finalement l'un des fléaux auxquels vous êtes le plus confronté. On parle beaucoup dans les médias de la DZ Mafia. La drogue, là aussi, vous êtes en intervention.
11: Oui, il y a eu ce coup de filet dont on a parlé au mois de mars. À Marseille, Octopus. Donc là, on est engagé pas uniquement au moment des interpellations, on est engagé en amont de l'opération. On a une composante d'observation recherche, on a du renseignement humain, du renseignement technique, des filatures, des poses de capteurs qui nous permettent d'appuyer, d'aider les enquêteurs à retrouver, à identifier les auteurs et pour in fine les interpeller.
0: Interpeller, ceux-là, ils sont extrêmement dangereux. Vos hommes risquent leur vie.
11: Oui, ils risquent leur vie, ils mettent leur vie dans la balance. Ça fait partie du contrat initial. On fait tout pour repousser l'usage de la violence. On fait tout pour éviter de s'exposer par la fulgurance, par l'effet de surprise. Mais à un moment donné, la confrontation est possible et nous y sommes préparés.
0: Mais par exemple, au procès d'Aix, où les têtes de la ZZ Mafia étaient sorties de prison pour aller comparaître, c'est vos hommes qui les ont sortis de prison, l'extraction et qui les amenaient tous les jours?
11: Alors, nos hommes ont contribué à ces extractions. On n'a pas été seuls. Hein. Il y a un dispositif de l'administration pénitentiaire, également de la police nationale. Donc, c'est un dispositif assez mixte hein, qui a.
0: Racontez-nous ces extractions. Alors, vous n'êtes pas les seuls, mais racontez-nous ces hommes-là qu'on décrit comme des monstres à sang-froid, qui depuis la prison revendiquent des interventions extérieures face à vos hommes. Ils jouent les gros bras.
11: En général, on leur laisse pas la possibilité de jouer les gros bras.
0: C'est-à-dire
11: qu'on est assez ferme. C'est-à-dire qu'on est très professionnel. Hein, on est très courtois avec eux, mais on est très professionnel. On fait ce qu'il faut pour qu'ils ne s'échappent pas. Donc, avec un dispositif qui est très étoffé de sécurité, très étoffé. S'il faut passer avec utiliser des véhicules blindés, on utilise des véhicules blindés. S'il faut utiliser des hélicoptères, on utilise des hélicoptères. Et nos hommes ne leur parlent quasiment pas comme ça. Donc c'est très professionnel.
0: Aujourd'hui, vous êtes à visage découvert. Ici, on vous voit sur RTL.fr. Vos hommes, ils ont une cagoule.
11: Alors oui, effectivement, ils sont protégés par l'anonymat.
0: Est-ce que c'est important? En gros, ces hommes, on a vu par exemple Amine Kessassi qui aujourd'hui est protégé et obligé d'avoir un gilet pare-balles parce que peur des représailles. Vos hommes, il y a des représailles dans le quotidien, leurs familles, leurs enfants qui vont à l'école?
11: Donc, pour l'instant, nous n'avons pas eu de représailles, mais nous insistons sur la furtivité, la discrétion sur nos opérations pour éviter de. C'est pas uniquement pour notre protection, c'est pour aussi se réengager sur d'autres affaires. Donc, on veut pas être divulgué, on veut pas être dévoilé par nos adversaires.
0: Donc, l'anonymat est requis pour vos 1000 hommes et femmes. En gros, ils ne disent pas qu'ils sont dans le GIGN.
11: Ils sont relativement discrets, donc leur famille, évidemment, on n'est pas non plus dans une unité de renseignement, donc on dit ce que l'on fait, mais on va pas trop dans le détail, on raconte pas trop à ses proches tous les détails des opérations, c'est pas forcément nécessaire.
0: On le comprend, hein, on risque sa vie tous les jours, en tout cas il y a une intensité, on gagne combien quand on est au GIGN?
11: On gagne très bien sa vie, on gagne sa vie comme un gendarme, tous les gendarmes, et puis on a une prime un peu supplémentaire, puisque nous avons notamment la prime parachutiste, donc c'est un petit supplément de prime.
0: Mais ça veut dire combien gagner très bien sa vie quand on est gendarme et avec cette prime supplémentaire, c'est de quel ordre?
11: C'est à peu près 20% en plus que l'essentiel des gendarmes, donc ça c'est public, vous pouvez regarder sur les grilles de la fonction publique, mais on s'engage pas pour l'argent.
0: Non, je comprends bien, mais c'est pour comprendre, au contraire, moi j'allais vous dire, ça doit être peu payé par rapport au risque qu'on prend, c'est combien? Quelques milliers d'euros, combien?
11: C'est quelques milliers d'euros, tout à fait, quelques milliers d'euros tous les mois que mes gendarmes ont, mais ils s'engagent pour complètement autre chose, ils s'engagent pour l'intérêt de la mission et puis pour des valeurs qui rien ne motive plus mes gendarmes que de libérer des otages comme ça a été le cas dans Lyon le mois dernier.
0: Les nouvelles technologies utilisées par les malfrats, par exemple les drones, l'intelligence artificielle, vous êtes formé à ça? C'est quelque chose aujourd'hui avec lesquels vous devez composer?
11: Oui, il faut composer puisque les délinquants face à nous s'adaptent et nous devons nous adapter. Nous devons toujours avoir un temps d'avance sur la délinquance de demain en s'intéressant déjà à ce qui se passe aujourd'hui. Aujourd'hui, la menace, c'est quoi? C'est effectivement, vous avez parlé de l'intelligence artificielle qui est une révolution majeure. Il faut prendre ce virage de l'intelligence artificielle.
0: Mais comment, par exemple, le GIGN intègre l'intelligence artificielle?
11: Et les drones, aujourd'hui, ça peut être un outil d'aide à la décision pour comprendre une situation.
0: D'accord.
11: Je vous ai parlé de la guerre du temps. Il fallait aller extrêmement vite.
0: Et l'intelligence artificielle, vous êtes là-dedans?
11: Elle pourra nous aider, elle peut nous aider, elle pourra nous aider davantage pour aller encore plus vite, pour comprendre une situation, nous aider à prendre les bonnes décisions le plus rapidement possible.
0: Les drones, c'est par exemple pour les GOFAS, puisque vous intervenez aussi pour les GOFAS, vous les stoppez, ces GOFAS? Les drones, ça vous aide là-dedans, par exemple?
11: Ça peut nous aider à obtenir du renseignement supplémentaire. On peut les déployer. Mais le drone, on le regarde, c'est un appui pour nous, mais ça peut être également une menace face à nous. Je pense notamment à l'étranger. Lorsque l'on a des menaces de drones, on l'a vu en Ukraine, on le voit au Proche et Moyen-Orient. Quand on projette on protège des sites sensibles à l'étranger, la problématique des drones fait partie de notre analyse de la menace.
0: Puisque vous protégez notamment des ambassades à l'étranger.
11: On protège des ambassades aujourd'hui, on protège 10 dispositifs de protection d'autorité à l'étranger. J'ai 50 gendarmes qui sont projetés en permanence.
0: Au Moyen-Orient, là, avec le conflit actuel, vous êtes déployé?
11: On est déployé en Irak, tout à fait. On a plusieurs dispositifs de protection en Irak.
0: Merci, mon général, c'était passionnant. Merci. Merci, merci d'être venu ce matin sur RTL.
1: Une petite question. Il faut combien de temps pour vous déployer? Parce que c'est toujours très impressionnant. Quand il se passe quelque chose, hop, le GIGN arrive. Comment vous faites?
11: On a une alerte H24 à moins de 30 minutes. Tout moyen réuni, on doit être capable de déployer jusqu'à une vingtaine de personnes en permanence.
1: Donc vous avez grillagé le territoire, en fait.
11: On a nos antennes qui, effectivement, on a un dispositif qui est en région parisienne, assez étoffé, et on a nos antennes qui sont nos têtes de pont, qui sur nos yeux avancés, nos éléments avancés, et on peut engager ces antennes, et en complément, on engagera le reste de nos forces depuis Versailles.
1: C'est peut-être pour ça que vous êtes tellement rassurant. Merci beaucoup, merci Marc-Olivier, on se retrouvera évidemment demain. Merci à vous d'écouter RTL, il est 8h29.
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1: L'essentiel de l'info avec vous, Sébastien Rouxel.
12: Et un premier cas d'antivirus confirmé en France. Il s'agit de l'un des 5 passagers français du MV Ondus rapatrié hier. Une femme, en l'occurrence, dont l'état s'est dégradé cette nuit, vient d'annoncer la ministre de la Santé chez nos confrères de France Inter. Ces 5 passagers français sont désormais à l'isolement à l'hôpital Bichat à Paris, dans des chambres spécialement conçues pour empêcher la propagation du virus. C'est ce qu'expliquait tout à l'heure dans RTL Petit Matin Karine Lacombe, la chef du service des maladies infectieuses de l'hôpital Saint-Antoine à Paris.
13: Alors, ce sont des chambres qui sont équipées pour que rien ne sorte et rien n'entre en termes de bactéries, en termes de parasites, de virus, etc. Donc tout le personnel qui va entrer va être protégé et tout ce qui se passe à l'intérieur va être désinfecté au moment de la sortie de la chambre. Donc on a en France 18 établissements de ce type-là avec ce type de chambre qu'on appelle des établissements sanitaires de référence ou OSR et qui quadrillent tout le territoire et qui sont là pour prendre en charge justement toutes les personnes qui reviendraient de l'étranger ou qui acquierrait en France un pathogène possiblement contaminant et résistant.
12: Karine Lacombe au micro RTL de Jérôme Florin. J'ajoute que la ministre de la Santé parle de 22 cas contacts sur le territoire français. 22 cas plus ou moins proches, dit-elle. Un passager américain du MV Ondus lui a été testé positif à l'antivirus. Un autre de ses compatriotes présente des symptômes légers. C'est le ministère américain de la Santé là qui l'annonce ce matin, alors qu'ils sont tous en cours de rapatriement. Donald Trump qualifie d'inacceptable la réponse de l'Iran aux propositions américaines pour mettre fin à la guerre. Ils se moquent de nous, mais ils ne riront plus très longtemps, avait écrit plus tôt hier soir le président américain sur son réseau social.
1: Et action, réaction à ces déclarations ont fait bondir le cours du pétrole, alors qu'en France, le gouvernement doit annoncer cette semaine, peut-être aujourd'hui, de nouvelles aides ciblées pour faire face à la flambée des prix à la pompe.
12: Mais au-delà de ces aides, il faut que les entreprises versent des primes à leurs salariés et que l'État s'engage à ne pas toucher de cotisations sur ces primes. C'est en tout cas l'appel lancé ce matin sur RTL par Michel Picon, le patron de l'UDOP, l'Union des entreprises de proximité.
14: Moi, je voudrais dire une chose. Je l'ai demandé la semaine dernière à Bercy.
1: L'économie.
14: Toutes les entreprises font un effort avec leurs salariés. Une collaboratrice, un collaborateur qui vient travailler, qui fait 80 km tous les matins pour venir bosser. À la fin du mois, chaque entreprise a la capacité, beaucoup l'ont fait, de donner 85 euros de prime pour l'aider à supporter.
1: Et ça, vous encouragez les entreprises à le faire?
14: Oui, bien sûr.
1: Il faut que les entreprises...
14: Mais je demande à l'État de ne pas percevoir de cotisations sociales là-dessus. C'est insupportable. Si une entreprise donne un coup de main à son salarié pour pouvoir faire son plein, oui. L'État ne doit pas avoir l'aubaine de venir prendre des cotisations sociales.
12: Michel Picon, invité tout à l'heure de RTL Matin. D'après lui, le gouvernement n'a pas prévu de coup de pouce au SMIC, en tout cas pas au-delà de la revalorisation automatique liée à l'inflation qui interviendra sans doute le mois prochain, une revalorisation d'environ 2%. Et puis c'est justement pour réclamer de meilleures aides face à la flambée des prix du carburant que quelques dizaines d'agriculteurs manifestent ce matin près de la raffinerie de Fézin au sud de Lyon, sans la bloquer. Une vingtaine de tracteurs sont sur place à l'appel de la coordination rurale.
1: RTL, il est 8h32, des milliers de fans venus du monde entier sont arrivés ce week-end à Vienne en Autriche. Et s'ils sont là, c'est parce qu'aura lieu samedi prochain à Vienne la finale de l'Eurovision.
12: Une 70e édition sous très haute tension. Un important dispositif de sécurité est prévu en raison notamment des manifestations pro-palestiniennes annoncées cette semaine. La participation d'Israël fait toujours autant polémique. 5 pays d'ailleurs boycottent le concours cette année, Laurent Marsic.
15: Oui, cela aurait dû être une grande fête, mais depuis 2 ans maintenant, l'Eurovision est embourbée dans les polémiques. En cause effectivement la participation d'Israël. À la fois montré du doigt pour sa riposte aux attaques du 7 octobre 2023, mais aussi à cause du concours de l'an dernier, où un vote étrange et massif du public européen avait placé Israël en 2e position le soir de la finale. Certains pays n'avaient pas hésité à parler de tricherie. Résultat, plusieurs pays ont claqué la porte du concours et pas des moindres. L'Espagne, membre du Big Five, les 5 pays les plus gros contributeurs financiers du concours. Les Pays-Bas, un des 7 pays fondateurs. L'Irlande, qui détient le plus grand nombre de victoires avec la Suède, ou encore l'Islande et la Slovénie. Des départs qui ne seront pas sans conséquences. L'Eurovision pourrait perdre cette année près de 9,5 millions de téléspectateurs. Quant au coût financier pour le concours, il est estimé à plus d'1 million d'euros. À Vienne, les autorités ont aussi pris des mesures. Une grande manifestation d'associations pro-palestiniennes est prévue le jour de la finale. Le FBI aux États-Unis est même mobilisé pour contrer toute cyberattaque pendant cette semaine.
12: Merci beaucoup Laurent Marsic. Ça reste malgré tout une grande fête suivie par 170 millions de spectateurs à travers le monde. On souhaite le meilleur à la candidate française Monroe, qui fait d'ailleurs partie du top 5 des bookmakers avec sa chanson « Regarde ».

0: pour tout vous dire, Sébastien Auxel est arrivé ce matin à la rédaction de RTL en chantonnant cette chanson.
1: Absolument.
0: Voilà. Merci.
1: Dites que la vérité à nos auditeurs.
0: Merci beaucoup, Sébastien Auxel. La météo, Louis Baudin. Ah tiens, regardez la une du Dauphiné. Faut-il redouter les saints de glace? Il manquait plus que ça. C'est les saints de glace aujourd'hui, ouais, demain et après-demain, c'est ça?
2: Bah oui, il faut les redouter. Effectivement.
0: On n'a plus grand chose à redouter.
2: Non, c'est vrai, en même temps. Et puis, bon, on va se dire, bon, allez hop, comme ça, on n'aura pas de problème de sécheresse. Finalement, c'est bon pour la nature. Voilà, j'essaye de trouver quelques arguments pour vous annoncer le temps de ces prochains jours. Donc, on l'a dit aujourd'hui, des pluies qui vont plutôt glisser vers le sud, des orages encore en montagne, retour d'éclaircies au nord de la Loire.
0: Pour la journée, pas de gelée pour les saints de glace, du coup?
2: Pour l'instant, pas de gelée. Oui, mais demain matin, attendez, j'ai pas fini.
0: Ah.
2: Oui, demain matin, on va avoir un ciel un petit peu plus dégagé dans le nord. Donc, on lancera peut-être plus froid. On n'en sera pas très loin de ces gelées dans le nord et dans le nord-est, entre 0 et 5 degrés demain matin, entre 5 et 10, 12 degrés dans les autres régions. Donc il fera froid. Alors tout ça avec un temps un peu plus sec. Demain, ça va être la journée, a priori, la plus sèche de la semaine, avec même du soleil dans le quart sud-est. D'ailleurs, si on n'a pas de pluie, on restera quand même avec beaucoup de nuages, un peu plus d'éclaircies en bord de mer, les températures pas de saison, entre 13 et 17 degrés dans la moitié nord. Ouais. 13 à 17 degrés, 17 à 20, ouais, à peine dans le sud. Pour la journée de mercredi, retour de la pluie dans la moitié nord en cours d'après-midi. Encore un peu de soleil dans le sud, des averses en montagne, toujours de la fraîcheur. Jeudi, jour de l'Ascension, j'ai pas fait exprès, ce sera une journée exécrable avec un flux de nord, de la pluie pour tout le monde, de la neige en montagne. Va retomber à partir de 2000 mètres, voilà, pour le régime.
0: Vous nous faites de la peine ce matin.
2: Oui, ben moi aussi, je me fais de la peine et je fais de la peine aux auditeurs. Pour la journée de vendredi, encore des averses, du vent près de la Méditerranée, et puis peut-être pour le week-end prochain, un peu moins d'averses, un peu plus d'éclaircies. Je vais rester prudent, mais bon voilà, je finis
0: pour... Bon, semaine pourrie, et pour la suite, on va voir. Quoi.
2: Et pour c'est la ça. Suite, on va voir.
0: En gros.
2: Bon d'accord, c'est ça.
0: C'est ça. Hein.
2: C'est bien ça.
0: Moi je dis aux gens que je croise dans la rue, il est comment Louis Baudin? Il est gentil, il est mignon, tout ça, mais en fait non, il est méchant.
2: Non, non.
0: Méchant. Allez, merci beaucoup à vous Louis.
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0: Le monde en marche avec vous, William Galibert. Bonjour William.
5: Bonjour.
0: Et ce matin, les oubliés du détroit d'Ormuz. 20 000 marins qui sont toujours bloqués à bord de leur navire.
5: Oui, et tout le monde s'en fiche. Parce qu'ils sont bangladais, philippins, indonésiens, syriens. Bon, non, ce qui compte, c'est leur cargaison. Ce sont les barils de pétrole. Les centaines de millions de dollars immobilisés sur l'eau, les prix à la pompe chez nous. Mais eux, bon, et pourtant ils existent. Et le Wall Street Journal, souvent cité ici parce que c'est l'une des meilleures sources d'informations sur ce conflit iranien, a pu échanger avec une douzaine de ces marins, confrontés depuis 2 mois à la peur et de plus en plus à la faim. Je lis, à la radio, ils entendent les appels d'autres navires qui supplient qu'on leur donne de la nourriture et de l'eau. Ce qu'ils entendent aussi, c'est cette boucle iranienne qui crache toujours le même message, que la navigation dans le détroit est strictement interdite. Sabir, bangladais, parti depuis le port de Bassora en Irak, explique qu'à bord de son pétrolier, on se contente de nouilles instantanées, de carottes et de choux. C'est tout ce qu'il reste et il faut le rationner strictement. Un marin russe, sur un autre navire de près de 180 mètres, raconte que son équipage en est réduit à l'eau et au riz, sans médicaments pour traiter son hypertension sévère. Un marin indien explique que 2 membres d'équipage sont dans un état critique. Voilà pour ces hommes qui ne sont pas officiellement des prisonniers de guerre, mais qui en sont assurément les victimes.
0: Et on parle d'une dizaine de morts déjà hein, à bord de ces navires de commerce.
5: Oui, des morts touchés par des tirs. Je lis encore... Par appel vidéo, ils montrent leur peau brûlée et leur plaie béante après des frappes de missiles ou des attaques de drones iraniens survenues alors que leur navire tentait de s'échapper. D'autres font écouter des enregistrements de missiles qui frappent des bâtiments proches, d'explosions déchirant l'horizon et racontent l'horreur de voir un navire voisin dévoré par les flammes. La nuit, quand le réseau revient, Sabir appelle sa femme et ses parents au Bangladesh. Mais les appels coupent souvent. Parfois, ils ne savent pas s'il a raccroché, s'il a perdu la connexion ou si quelque chose est arrivé. Et puis Sabir ne s'étend jamais trop sur les détails pour ne pas les inquiéter. Alors à bord, ils font ce qu'ils peuvent pour rester humains. Ils lisent Ils jouent au ping-pong, ils font du jogging sur le pont. Ils regardent les mêmes films encore et encore, ceux qu'ils ont téléchargés sur leur tablette avant de partir. Sur un navire philippin, un cuisinier a réussi à garder assez de farine et de sucre pour faire un gâteau d'anniversaire à un marin. Un gâteau, dans une prison flottante, au milieu d'une guerre qui n'en finit pas. C'est peu, mais c'est déjà ça.
0: Les humains oubliés à bord des bateaux bloqués dans le détroit d'Ormuz. C'était Le Monde en Marche ce matin. Merci beaucoup à vous, William Galibert. À suivre Les Secrets de la Conso avec Olivier Dauvert. Bonjour Olivier.
1: Bonjour Thomas, bonjour à tous.
0: On parle donc vacances pas chères ce matin sur RTL et ça commence sur la route ou plus précisément sur l'autoroute.
1: Oui, pour des vacances pas chères, un conseil, surtout ne vous arrêtez pas sur les stations d'autoroute, vous allez voir les écarts de prix.
0: Et on parle pas que de l'essence, là on parle aussi...
1: Ah, on parle pour le ravitaillement, pour le pique-nique.
0: C'est ça. Et puis alors que le gouvernement vient d'annoncer la mise en place de mesures d'isolement et on a appris qu'il y avait un cas positif dans ta virus en France à l'instant, eh bien vous allez nous dire, docteur Jimmy Mohamed, comment nous protéger, parce que on commence à s'inquiéter quand même, ça commence à monter.
6: Quels sont les symptômes, les règles d'isolement, est-ce qu'il faudra peut-être s'inquiéter? La réponse dans un instant.
0: Le B.A.B.A. de l'antivirus avec le docteur Jimmy Mohamed, à tout de suite.
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11: Ils sont avec nous tous les deux à 8h43. Olivier Dauvert pour la conso, Jimmy pour la santé. Docteur, on va pas se mentir, l'inquiétude monte autour de cet antivirus. On le sait, les Français qui viennent de rentrer sont cas contact. Il y a même une femme qui a été contrôlée positive à ce virus. Il y a beaucoup de questions d'auditeurs au 74 900 avec le mot-clé matin. Et la première, celle que je synthétise, c'est quels sont les symptômes? Qu'est-ce qu'on remarque quand on est positif à l'antivirus?
12: À la phase initiale, il y a des symptômes qui sont très peu spécifiques. On a quelque chose qui ressemble à la grippe, c'est-à-dire de la fièvre. Et c'est un signe qui est constant, des courbatures, des maux de tête, des douleurs musculaires, des douleurs abdominales, de la diarrhée, parfois des vomissements. Donc un tableau qui est très peu spécifique de l'antivirus. Le problème, c'est qu'il va se suivre une phase de complications, des complications respiratoires avec de la toux, de l'essoufflement, le cœur qui bat vite, une baisse de la tension. Et ça aboutit malheureusement à un décès dans les 6 à 7 jours qui suivent le début des symptômes avec un taux de mortalité de 30 à 40%.
11: Même si on est en bonne
12: 50%.
11: Santé ou...
12: Alors évidemment, plus vous êtes fragile, avec des comorbidités, plus la probabilité est importante de mourir, mais globalement c'est entre 40 et 50% de mortalité quel que soit votre âge.
11: Pourquoi on met les touristes en quarantaine? C'est tellement contagieux ce virus?
12: En fait, il y a deux problématiques. La première, c'est celle de la contamination qui survient. Les symptômes surviennent entre 2 et 6 semaines. Vous voyez bien que l'intervalle il est absolument énorme. Entre 2 et 6 semaines, c'est-à-dire entre 14 et 60 jours et 40 jours. Donc c'est des personnes qui peuvent potentiellement contaminer d'autres personnes. Donc on est obligé de les isoler, de les tester régulièrement. Et puis si jamais elles doivent sortir, si elles ne sont pas à l'isolement strict, de les obliger à porter un masque FFP2 pour éviter de transmettre le virus aux autres. Même si l'idéal serait que ces personnes restent vraiment à l'intérieur et limitent.
11: On est en train de retomber dans un truc de dingo là. C'est-à-dire qu'on se dit, si toutes les personnes qui sont potentiellement cas contact, on dit on va les isoler 6 semaines. Enfin, on n'en est pas là, hein, on va dire les choses. Mais
12: normalement, une personne cas contact doit être isolée 6 semaines. C'est le temps d'incubation maximum. Alors parfois, les symptômes vont arriver au bout de 2 semaines, mais si ça met jusqu'à 6 semaines, elles doivent rester chez elles toute cette période. Et ça, c'est valable pour toutes les personnes qui ont été sur le bateau, puisque potentiellement, elles sont toutes cas contact.
11: Même sur une escale, s'ils font une escale, qu'ils vont dans un restaurant, ils sont concernés.
12: Alors, elles peuvent être considérées comme cas contact, parce que le virus est contagieux par les voies respiratoires.
11: Justement, comment il se transmet? Si on met deux personnes dans une même pièce, est-ce que ça suffit? Si ici, il y a quelqu'un qui est positif dans ce studio qui fait quoi, 25 mètres carrés, est-ce qu'on est tous potentiellement contaminés?
12: Oui, potentiellement. Alors, ce virus se transmet par les voies respiratoires, les gouttelettes de salive. Il faut ce qu'on appelle des contacts répétés et rapprochés. Ça veut tout et rien dire.
11: C'est quoi? Ouais, c'est ça.
12: En fait, si vous dormez dans le même lit qu'une personne qui est contaminée, vous allez tomber malade. Si vous rencontrez quelqu'un dans la rue que vous la croisez, vous ne tomberez pas malade. Et puis ensuite, il y a toutes les situations intermédiaires. Dans le studio, 20 mètres carrés, dans un restaurant. Et ça va dépendre de 3 choses. La première, la charge virale. Plus on a du virus dans le sang, plus on est contagieux. La deuxième, c'est la proximité. Donc plus on est proche, plus on risque d'être malade. Et puis ce qui fait souvent les épidémies, c'est les super rassemblements. Mmh. Les événements où il va y avoir une grosse fête, un anniversaire.
11: On appelle les clusters.
12: Exactement. C'est ce qui a été décrit notamment en 2018 avec une épidémie en Argentine. 34 cas ont été identifiés, 11 décès. Et en fait, ce qui s'est passé, c'est qu'il y a eu un anniversaire, une centaine de personnes, et on s'est rendu compte qu'il y avait, comme pendant le Covid, vous savez, les super contaminateurs, les super transmetteurs, 3 personnes ont été responsables de la majorité des contaminations. Donc vous voyez bien que c'est pas si simple que ça, qu'il est impossible de dire que c'est très ou peu contagieux. Moi, je pense qu'il faut être prudent, et on verra ce qui se passe dans les jours ou semaines qui arrivent.
11: Et en tout cas, pour l'instant, c'est pas le Covid. Ces deux virus sont très différents, qui n'ont rien à voir l'un avec l'autre, on est d'accord?
12: Oui, mais celui-là est encore plus mortel. Donc, je sais pas si.
11: Non, bien sûr, bien sûr. Mais essayez de rassurer, mais je vois que
13: ça, c'est réussi.
12: Non, mais je sais pas s'il faut rassurer en vrai. Je pense qu'il faut donner l'information.

0: Et après voir ce que la science raconte et les études sortent au fur et à mesure, plutôt que de retomber dans nos travers où on a essayé de faussement rassurer les gens.
1: Donc il y a beaucoup de choses qu'on ne sait pas et c'est ça qu'il faut dire aussi ce matin. Merci beaucoup à vous. Vos questions, n'hésitez pas à 74-900 avec le mot clé matin pour le docteur qui était avec nous dès 7h tout à l'heure sur RTL. Olivier Dauvert,
2: oui.
1: Avec vous on va essayer de penser aux vacances et vous allez nous aider à voyager moins cher.
2: Si on peut.
1: Ouais, si on peut. Et pour ceux qui partent en vacances, le premier piège, c'est la station d'autoroute, la station service. Mmh. Vous les avez testés d'ailleurs ce week-end en allant chez vous dans le Gers, et toutes ne se valent vraiment pas, votre porte-monnaie s'en souvient encore.
2: Hein. Oui, alors on est tous pareils, on râle normalement quand on voit un sandwich à 7€, ou la bouteille de soda qui va avec à 3€, on râle, mais comme on ne s'est pas organisé pour le ravitaillement,
1: on l'achète.
2: On finit par payer. Alors, ce matin, je vais vous donner des raisons de vraiment vous organiser, du coup, pour ne pas avoir à râler, et pour éviter l'arrêt qu'on va appeler coup de bambou. Déjà, le constat, les produits, et notamment là on parle d'alimentaires, qui sont vendus dans la petite boutique, dans la station-service, sont en moyenne 2,5 fois, vous entendez bien, 2,5 fois plus cher qu'un supermarché. Mmh. Quelques prix relevés ce week-end, par exemple sur une aire entre Bordeaux et Toulouse. Une salade traiteur, 6,99€. Exactement la même en supermarché, même marque, même poids, même référence, c'était 3,15€.
0: Oh.
2: Ça veut dire que c'est 2 fois moins cher en supermarché que sur l'aire d'autoroute. Un paquet de biscuits, une grande marque, qui commence par Gras et qui finit par Nola, 3,89€. C'est exactement 2,5 fois plus cher que le prix en supermarché. Et si j'ajoute un soda pour faire un pique-nique équilibré, n'est-ce pas Jimmy, eh bien, ça fait 2,95€. La bouteille de 50 centilitres, là, 2,95€, c'est presque 3 fois plus cher comparé au supermarché.
1: Bon, ça c'est l'urticant, l'irritant, oui. C'est le constat, mais l'explication alors?
2: Alors d'abord, vous êtes un client captif, parce qu'en réalité, il n'y a pas une seule explication, il y en a plein. Donc, première, vous êtes un client captif, ça veut dire que quand vous êtes dans la station de service, vous allez difficilement voir ailleurs, évidemment. Deuxièmement, il y a ce qu'on appelle la concession. La concession, c'est ce que Total, Avia ou Shell ont payé pour avoir le droit de faire des affaires sur l'aire d'autoroute de la station, et ça, ils le payent au propriétaire de l'autoroute, et ils vous le répercutent dans le prix. C'est assez normal. Et puis, il y a aussi tous les services, ça on veut pas le voir, mais pourtant on leur donne une valeur, tous les services que l'exploitant de la station-service est obligé de mettre à ma disposition. Par exemple, les toilettes, 24 heures sur 24, évidemment que ça a un coût pour lui.
1: Euros, la canette de
2: il peut, vous allez dire qu'il peut.
1: Propre, hein.
2: Oui, mais dans les faits, ça veut dire que dans les prix que l'on paye sur ces produits-là, il y a aussi les services, et par exemple l'ouverture 24-24, ou le fait d'avoir accès à des toilettes, voire parfois même à une douche. Et le dernier point, c'est que c'est moins facile de livrer, ça c'est facile à comprendre aussi, de livrer une boutique d'autoroute qu'un hypermarché, si, évidemment.
1: Non. Le camion, il prend la route, il va vers un supermarché, il s'arrête dans une station.
2: Et quand il y a 40 km entre deux sorties, ça rallonge un peu les temps de transport. Mais tout ça pour vous dire qu'il y a tellement d'explications.
1: Jimmy Mohamed n'est pas d'accord avec vous.
0: Oui, on est des pigeons, on se moque de nous.
2: C'est pour ça que je vous ai dit, vous étiez d'abord un client captif. Mais finalement, c'est presque normal, je dis bien presque normal, entre guillemets, de payer plus cher, tellement il y a des raisons à...
1: Bon, peut-être un petit conseil pour des économies quand même?
2: Oui, alors à défaut d'éviter les stations, parce qu'une fois que vous êtes embringué sur l'autoroute, vous n'avez pas le choix, préférez les stations d'hypermarché, parce qu'il y en a quelques-unes. Il y a des stations Leclerc, il y a des stations Carrefour, ce week-end entre Bordeaux et Toulouse, 40 km après ma première aire d'autoroute, où là je me suis fait massacrer, il y avait une station Leclerc, une aire Leclerc. C'était certes plus cher que le prix des supermarchés, on ne va pas se la raconter, c'était même beaucoup plus cher, mais c'était quand même 15% en dessous de la station précédente. Pourquoi? Parce que Leclerc, et comme Carrefour d'ailleurs, profite des stations d'autoroute pour, on va dire, ripolliner son image en termes d'image-prix, montrer qu'il se base sur les prix, donc de faire un peu moins de marge que les autres. Et donc, c'est pour ça que ça coûte toujours un peu moins cher les produits alimentaires dans les stations des enseignes hyper, même sur autoroute.
1: Bon, nous, on va vous aider à partir en vacances moins cher. On est en ligne avec Isabelle. Bonjour Isabelle.
3: Bonjour Thomas.
1: Vous allez bien Isabelle?
3: Très très bien, surtout quand je vous entends.
1: Bon, ça me fait plaisir. Vous avez envoyé un petit texto. C'est tarifé nos rapports avec Isabelle.
3: Isabelle,
1: bonne nouvelle à vous annoncer, c'est que vous avez gagné 500€ en bons d'achat dans les hôtels Bellambra pour vos vacances.
3: Je suis très très émue, vraiment.
1: C'est vrai, il paraît que ça fait très très longtemps que vous n'êtes pas partie en vacances, Isabelle.
3: Ça fait 18 ans.
1: Oh. 18 ans oh. Dis donc.
3: Oui.
1: Et vous savez où vous allez aller ou pas? Vous avez une petite idée?
3: Oh, je pense sur la côte atlantique.
1: Ouais.
3: Je vais être grand-mère pour la première fois fin juin. Et voilà, je vais voir ça avec ma fille, mais oui, la côte atlantique sans aucun doute.
1: Et grand-mère d'un petit garçon ou d'une petite fille, vous savez
3: une
1: déjà?
3: Une petite fille.
1: Bon, eh ben super, elle a une super mamie déjà, ça c'est sûr. Bravo, profitez bien. Et surtout, il y a quand même une obligation dans ce jeu, vous savez ce que c'est?
3: Vous envoyez une carte?
1: Mais évidemment. Une carte personnalisée.
3: Vous comptez sur moi, vraiment, je suis très très émue là, vraiment. Je vous remercie heureux. Infiniment et je remercie RTL. Je
1: vous très
3: écoute fidèlement chaque jour et vous êtes une très très chouette équipe et vraiment ne changez rien.
1: On va passer à 1000 euros si vous continuez à nous parler comme ça.
3: Je vous ferai le chèque pendant la pub.
1: Merci beaucoup à vous. Merci
3: Isabelle, à vous, bravo, surtout. Ouais. Merci.
1: Il fait quel temps à Toulouse ce matin là?
3: Il fait beau, le soleil se lève et il fait très beau.
1: Bon, et bah super.
4: Ça va durer.
1: C'est un lundi qui commence bien pour vous et on est très heureux pour vous. On vous embrasse,
3: merci,
1: Isabelle.
3: Merci, je vous embrasse aussi. Au revoir.
1: Tout de suite, au revoir. On retrouve Laurent Gérard et Jade.
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1: Et nous retrouvons Laurent Gérard et Jade. Bonjour Jade, bonjour Laurent.
16: Bonjour.
17: Bonjour Thomas, bonjour tout le monde. Et je dis bonjour à François Hollande ce matin.
16: Salut poupée, sa biche.
17: Je vois que vous parlez de nouveau comme dans les tontons flingueurs.
16: Affirmatif. Faut dire qu'en ce moment, chez les socialistes, on entend les balles siffler.
17: Alors en effet, Boris Vallot a claqué la porte du Parti Socialiste ce week-end, reprochant à Olivier Faure sa gestion autoritaire du parti. Alors vous en pensez quoi en trois mots?
16: En trois mots? Rien n'a carré. Voilà, ça fait trois.
17: Bah, tout de même, ça risque d'impacter la stratégie du PS en 2027.
16: T'as de l'humour, toi? Tu devrais faire du stand-up?
17: J'y penserais.
16: La stratégie est simple. Pendant que la valtaille se bouffe entre elles, le taulier nettoie son col. Oups, désolé. Celle-là, elle est partie toute seule.
17: Alors, vous voulez dire que vous laissez sciemment le PS s'entre-déchirer en attendant de vous déclarer?
16: Ben dis donc, t'es futé, la gosse. J'aimerais pas t'affronter au cluedo.
17: Vous avez raison.
16: Oui, mais t'as tout compris. Les bastos, c'est comme la bectance. J'aime pas gâcher. Donc, les seconds couteaux du PS, je les laisse s'éliminer entre eux pour économiser les munitions.
17: En attendant de faire campagne tout seul pour 2027.
16: Voilà. Mais voilà. Dans un an, le petit Macron, je l'expédie au terminus des prétentieux.
17: Revenons maintenant sur l'exposition « Vivre ensemble » de Yann Arthus-Bertrand, saccagé, vous le savez, après la victoire du PSG en Ligue des Champions. Bonjour MC Bâtard.
16: Bonjour Madame RTL.
17: Vous étiez sur les lieux, je crois. Que s'est-il passé exactement?
16: C'est simple, on voulait vivre ensemble la victoire du Qatar à la Concorde. Mais il y avait des panneaux avec des photos dessus qui gênaient le vivre ensemble.
17: Oui.
16: Alors on a dû les démonter pour pouvoir vivre ensemble avec la police
17: Ah, bah résultat, vous avez détruit une exposition photo visant à tisser le lien social.
16: Ouais, mais justement, l'exposition, elle nous empêchait de tisser du, comment ça, du lien social.
17: Oui, lien social. Ouais,
16: du lien social avec les conducteurs des voitures sur lesquelles on sautait. Et comme on avait super envie de tisser.
17: Oui.
16: On a tout cassé les photos d'un Yann Plastic Bertrand. Mais je vous jure, Madame Mertel, hein, on savait pas que c'était des photos artistiques. D'accord. On croyait que c'était des publicités pour Master Poulet.
17: C'est aujourd'hui la journée mondiale des espèces menacées. Bonjour Alain Finkielkraut.
16: Bonjour madame.
17: Alors, si je vous dis espèces menacées, vous pensez à quoi? L'ours polaire, le lynx, l'antilope du Tibet?
16: Le saucisson.
17: Le saucisson? Quel rapport avec les espèces menacées?
16: Enfin, vous n'avez pas vu les publicités pour le faucisson, hein, dans le métro? Il y en a partout.
17: Ah si, si, j'ai vu. Le saucisson vegan. Alors, de là à considérer le saucisson comme une espèce menacée...
16: Vous voulez un autre exemple?
17: Oui.
16: Alors, qu'à cela ne tienne. Le vouvoiement est menacé aussi. Hier, j'ai bu un verre dans un bar à vin nature à Paris, et le serveur m'a demandé « Qu'est-ce que je te sers ?» Alors qu'il ne me connaissait pas, je ne le connaissais pas non plus.
17: Oui, calmez-vous. Certes, le vous est en voie de disparition dans certains quartiers de Paris, mais je ne parlais pas d'espèces menacées, c'est pas possible.
16: Et pourtant, c'en est une. Oui. Et ce n'est pas la seule. Il faut également sauver la chanson à texte, également en voie de disparition, si j'en crois les paroles des chansons de une certaine Théodora, l'artiste française la plus écoutée en ce moment. Théodora !
17: Oui, bon, qu'est-ce qu'elles ont ces paroles ?
16: Jugez par vous-même. 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
17: Oui, bon, certes, la langue française évolue, on peut pas le nier.
16: Eh bien, dans ce cas, ne venez pas m'enquiquiner avec l'ours polaire, le lynx et l'antilope du Tibet.
17: Merci Alain. Alors, mise à jour annuelle oblige, les dictionnaires Le Petit Robert, Le Petit Larousse illustré viennent d'accueillir 150 nouveaux mots. Vous avez jeté un coup d'œil aux nouveaux mots, Pierre Arditi?
16: Oui, bonjour. Oui. Non, mais je suis pas dupe. Vous voulez encore que je m'énerve sous prétexte que j'utilise des dictionnaires. Vous voulez me faire passer pour une personne d'un certain âge et nostalgique,
17: alors,
16: c'est ça?
17: Oui, alors ça justement, c'est la définition du boomer. Hein, qui vient de faire son entrée dans les dictionnaires. Et c'est vrai que les boomers aiment bien les dictionnaires.
16: Ah oui, ouais, bon, alors comme ça, je suis un boomer tout simplement parce que j'aime les choses simples et faciles à utiliser. Non, mais je le constate.
17: Non, mais on ne parle plus de choses simples et faciles d'emploi, mais de low-tech, Pierre. Le contraire de high-tech, comme les IA.
16: Oui, bon, c'est peut-être comme vous dites. Mais moi, j'ai ma dignité. C'est pas demain, la veille, que je vais m'adresser à une IA pour connaître l'orthographe de la définition d'un mot.
17: Alors, on dit prompté, Pierre.
16: Non, mais écoute, non, mais attendez, prompté ou pas, j'aime les bons vieux dictionnaires. J'ai quand même bien le droit, non?
17: Bon, d'accord. On peut donc dire que vous avez un crush pour les dictionnaires. Ça vient de rentrer aussi dans l'édition 2026.
16: Non, mais enfin, oui, Thomas Soto a raison, c'est insupportable. C'est une invasion d'anglicisme, une colonisation linguistique. Non, mais c'est parfaitement absurde. Tout ça est absurde.
17: Alors, vous voulez dire que c'est une dinguerie. Voilà encore un nouveau mot du dictionnaire bien français. Il y en a d'autres, rassurez-vous, Pierre, comme biopesticides, téléprésentiels ou micro-mobilité.
16: Non, mais ça suffit, là. Non, mais arrêtez ça tout de suite. Mais sortez-moi de là, vous allez me rendre fou.
17: Alors fou, vous voulez sûrement dire neuro-atypique ou neuro-divergent.
16: Hein? Non, mais ça y est, vous avez gagné, je vais m'énerver, langue française. Et comme moi, le français a mal, le français souffre.
17: Oui.
1: Merci beaucoup Laurent. Alain Finkielkraut.
16: Oui.
1: Ça va frère?
16: Oui.
1: Dis-moi, tu pourrais lancer le journal d'Olivier Bois?
16: Mais qu'est-ce que c'est que ces manières? Comment me parlez-vous? Je préfère encore écouter le journal d'Olivier Bois.
1: Ouais, t'as raison. Gros. Allez, merci Laurent.
16: Merci.
1: Bien d'avoir trouvé demain matin.
16: À demain.
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1: L'essentiel de l'info avec vous, Olivier Bois.
18: Et à la une, ce premier cas d'antivirus confirmé. Donc ce matin en France, les 5 Français qui sont à l'isolement depuis hier ont donc subi des examens. C'est la ministre de la Santé, Stéphanie Rist, qui vient de l'annoncer et confirmer. Donc effectivement, Hortense Crépin, un premier cas positif.
19: Oui, il s'agit d'une femme qui présentait hier soir des premiers symptômes dans l'avion de rapatriement entre les Canaries et Paris. Son état s'est dégradé dans la nuit, a expliqué il y a quelques minutes la ministre de la Santé. Son pronostic vital pourrait donc être engagé. âgée. Cette patiente se trouve pour l'instant dans une chambre protégée de l'hôpital Bichat avec notamment des flux d'air pour éviter la contamination des soignants.
18: Qu'en est-il pour les 4 autres Français rapatriés?
19: Eh bien, avec ce cas déclaré, les règles changent pour eux. Ils sont toujours à l'hôpital jusqu'à nouvel ordre pour subir des examens, des tests PCR, des tests sérologiques. Mais ils y resteront non pas 3, comme ce devait être le cas, mais au moins 15 jours, a estimé tout à l'heure Stéphanie Rist. 15 jours et peut-être même plus, car le décret du gouvernement pris hier permet de prolonger cette durée avant de laisser les patients rentrer chez eux pour une période d'isolement.
18: Et puis la ministre de la Santé a précisé également le nombre de cas contacts désormais qui sont suivis en tout.
19: Oui, au moins 22 Français désormais désignés cas contacts par le ministère de la Santé. Cas contacts parce qu'ils ont été dans les mêmes vols en avion qu'une néerlandaise positive à l'antivirus et désormais décédée. Ces cas contacts connus sont déjà identifiés, testés négatifs pour l'instant et placés à l'isolement. Le gouvernement rappelle enfin que la France a des stocks suffisants de masques et de tests PCR.
18: Merci Hortense Crépin. L'antivirus sous haute surveillance. Nouvelle réunion cet après-midi autour du Premier ministre. Les ultimes évacuations vont avoir lieu aujourd'hui depuis les Canaries. On apprend que sur les 17 Américains rapatriés, l'un est positif également et un autre a des symptômes de la maladie. On le rappelle, l'antivirus des Andes, une souche qui peut se transmettre d'humain à humain. On peut être contagieux potentiellement pendant 6 semaines. Et ce virus est potentiellement grave avec un taux de mortalité évalué entre 40 et 50%. Donald Trump a qualifié cette nuit de totalement inacceptable la réponse de l'Iran au plan américain pour mettre la fin au conflit. Résultat, le pétrole est reparti à la hausse alors qu'on attend maintenant chez nous en France pour le début de cette semaine l'annonce de nouvelles aides ciblées, sachant que pour le moment les agriculteurs, les pêcheurs n'ont pas encore touché les aides précédemment promises.
1: 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Les orages ont parfois fait de gros dégâts hier.
18: Et c'est le cas dans le Bas-Rhin. Une dizaine de communes entre Agneau et Vissembourg. 142 interventions des pompiers hier, notamment dans le village d'Ashbar. 630 habitants. On y est avec vous, Samuel Goldschmidt, depuis 7h ce matin. Vous nous avez décrit, Samuel, le centre-bourg recouvert de boue jusqu'à 15 cm et les habitants l'ont découvert ce matin avec vous.
20: Oui, cette boue qui a tout envahi, c'est sa définition même, qui recouvre tout le moindre détail, les gazons, des jardins entièrement détruits. Associés en plus au souvenir de la violence de l'orage d'hier soir, Véronique et Christophe ont vu leur rez-de-chaussée envahi et ont eu très peur.
21: J'ai jamais vu ça, hein. J'ai jamais vu ça. On avait eu déjà 2 fois, mais pas dans cette dimension, hein. Ça fait mal, hein. T'as avancé de l'eau, et c'est rentré dedans, hein. Là, tout est foutu, hein. Ouais. Tout est cassé, hein.
22: Il y a le congélateur, il y avait la machine à laver, il y avait d'autres trucs. Il avait mis sa cave pour faire une fête, et puis, ben, tout est sous l'eau et sous la boue.
20: Achim, résident allemand d'Ashbach, habite juste à côté du ruisseau qui s'est transformé en torrent. Même si sa maison est légèrement surélevée, il n'y a pas échappé.
23: Grande catastrophe. Das ging dann so schnell.
24: C'est allé si vite. En moins de 10 minutes, l'eau est entrée dans le garage, puis la cave. Et là, c'était fini. Au début, c'était de l'eau. Le problème, c'est la boue qui est venue après. C'était très dur de tout perdre en 30 minutes.
20: On voit ça et là des pelles, des balais, des engins de chantier apparaître, mais il va falloir s'organiser pour charger cette boue sur des camions et l'évacuer. Ce sera le principal problème du nettoyage d'Ashbach.
18: Merci beaucoup Samuel Goldschmidt.
1: Malgré cette météo très maussade, on en reparlera avec Luc Baudin dans un instant. On va vous aider à vous projeter toute la journée sur RTL vers les vacances, vers le soleil, et on vous aide à préparer des vacances pas chères.
18: Oui, journée spéciale effectivement sur RTL. Vous entendrez tout au long de la journée nos reportages sur ces bons plans pour partir sans se ruiner. Avec cette nouvelle tendance, tiens, ces Français qui louent une partie de leur jardin pour que des vacanciers puissent venir camper chez vous. Il y a notamment la plateforme CampSpace qui propose ce service, comme ici à Sifour-les-Plages dans le Var. Reportage de Julie Gasco.
25: Dans le grand terrain qui entoure la maison de Corinne, à quelques mètres de la plage, quelques camping-cars sont garés sous les pins. Edmond est venu en famille du Gard.
26: Vous n'êtes pas serrés les uns contre les autres, les emplacements sont assez diversifiés. D'habitude, c'est l'un à côté de l'autre. Vraiment, vous êtes à la campagne et au calme.
25: Corinne a installé des sanitaires, la douche, tout ce qu'il faut pour 28 euros la nuit, payé directement sur la plateforme.
27: Ça fait de nombreuses années que nous pratiquons les voyages en camping-car et on a essayé de recréer ce que nous, on aurait aimé trouver quand on voyage.
25: Et ça fait 7 ans que Corinne propose son jardin.
27: Pour pouvoir échanger avec les gens qui voyagent, de leurs bons plans, des belles aventures et rencontrer des gens de l'Europe entière, en fait. Même si des fois, la barrière de la langue est un petit peu difficile.
25: Et forcément, ça crée des amitiés.
27: Parfois, on est invité à un petit apéritif le soir. J'ai l'impression d'être en vacances avec eux, en fait.
25: Un petit plus pour les finances en alliant l'utile à l'agréable.
18: Merci beaucoup, Julie Gascot. Vous avez un jardin, vous, Thomas ?
1: J'ai pas de jardin. Non, bon. J'ai pas de jardin, mais tout va bien. Tout
18: Thomas
1: va bien quand même.
18: On fait
1: un petit clin d'œil quand même aux champions au balcon sur la place de la Comédie. C'est la une de Midi Libre. Ce sont les volleyeurs du Montpellier Volleyball qui ont savouré devant leur public leur nouveau statut de champion de France. Parce que souvent, on nous dit, vous parlez que de foot. Ben non, on parle aussi parfois de rugby, de volleyball et de tout le reste. Merci beaucoup, Olivier Bois. Et bonjour, Florent Gazan.
0: Bonjour, Thomas.
1: Tiens, avec vous, on va tout savoir sur le taser ce matin.
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1: Le vrai faux avec vous, Florian, c'est officiel depuis hier. 10% des agents de la police ferroviaire, de la SNCF et de la RATP vont expérimenter l'utilisation du taser. Ça va concerner les gares de Paris, de Marseille, de Lyon et aussi certaines lignes de RER en Ile-de-France. Est-ce que c'est vrai déjà que le taser a d'abord été inventé pour la sécurité des avions ?
0: C'est vrai, il a été conçu en 1966 par Jack Cover, un ingénieur de la NASA, pour lutter contre les détournements d'avions. L'idée, c'était de concevoir une arme qu'on puisse utiliser dans l'appareil sans danger pour sa structure. Contrairement à un revolver dont une balle perdue peut endommager la carlingue, il le baptise Taser en hommage à un livre pour enfants de 1911 dans lequel le jeune héros Tom Swift imagine un fusil électrique. Taser, c'est l'acronyme du titre de ce livre, Thomas A. Swift Electric Rifle, Taser, commercialisé en 1994 aux États-Unis.
1: Ça alors, et est-ce que c'est vrai que le taser électrocute littéralement la personne qu'il vise ?
0: Non, c'est faux en fait. Si le taser est un pistolet à impulsion électrique, il propulse deux électrodes reliées par des fils fins qui se plantent dans les vêtements ou la peau, il n'électrocute pas comme une prise de courant, pour la bonne raison qu'il envoie une très faible intensité de courant, quelques milliampères, mais avec une tension de 50 000 volts. Alors, ce chiffre a l'air spectaculaire.
1: 50 000 volts, oui.
0: Mais la dangerosité, en fait, pour un homme vient de l'intensité. Pas de la tension, 2 milliampères pour un taser, alors que celle potentiellement mortelle débute à 30 milliampères. En fait, l'impulsion électrique du taser parasite la communication entre le système nerveux et les muscles. Résultat, une tétanisation, c'est comme une sorte de crampe XXL qui empêche tout le corps de bouger le temps des impulsions.
1: Et ça permet d'interpeller la personne qui a été visée, c'est le principe. Est-ce que c'est vrai pour autant que le taser peut être mortel ?
0: Alors c'est vrai, mais il n'y a pas de chiffre officiel ou consolidé sur ce point. Une étude citée dans la presse parle d'environ 10,6 morts par million des charges de taser déclenchées dans le monde et les décès sont en majorité des conséquences indirectes. La paralysie brutale fait souvent s'effondrer la personne sans protection, d'où des traumatismes crâniens qui peuvent être mortels. D'autres cas mortels concernent des personnes sous l'influence de drogue ou avec une pathologie cardiaque, une faiblesse par exemple, ou une respiratoire préexistante.
1: Et voilà donc pour ce vrai faux sur le taser. Merci beaucoup à vous, Florian Gazan. La météo, Louis.
3: On peut espérer quand même. On peut espérer quelques éclaircies. Alors c'est vrai, il pleut en ce moment.
1: Une bonne série sur Netflix.
3: Oui.
1: Restez à l'abri.
3: Il pleut en ce moment entre Nantes, Paris et Reims, par exemple. Oui, mais le soleil revient. Là, à Brest, il y a du soleil. Ah. À Cherbourg, à Lille, sur Rouen, là, ça va pas tarder. Et sur Paris, ça sera cet après-midi. D'ailleurs, plus généralement au nord de la Loire, la perturbation qui est donc en ce moment installée sur ces régions du nord va glisser vers le sud. Et donc, au nord de la Loire, on retrouvera des éclaircies cet après-midi avec moins d'averses, il en restera un peu sur le Nord-Pas-de-Calais. En revanche, c'est vrai que de la région Poitou-Charentes au centre et au nord-est, là, ça restera encore très nuageux avec de la pluie. Des averses orageuses seront encore possibles sur les reliefs des Pyrénées, du Massif central ou encore des Alpes du Nord. En revanche, plus de soleil, c'est déjà le cas en ce moment, entre l'Aquitaine, la région toulousaine ou encore les bords de la Méditerranée. Donc là, le soleil devrait aussi s'imposer.
1: Voyez, d'accord.
3: J'arrive à trouver quand même quelques petites périodes ou zones.
1: Ce qui est très troublant en ce moment, c'est vraiment le changement de temps d'un jour à l'autre.
3: Ah, exactement.
1: Sur Paris, samedi, c'était quasiment l'été.
3: Exact.
1: Et hier, c'était la Toussaint, quoi.
3: Ouais. Avec l'arrivée d'un temps très instable lié à cette dépression qui tourne et retourne sur la France. Et malheureusement, ça va être le cas ces prochains jours. Alors, les températures, bon, nous serons entre 14 et 18 degrés seulement dans la moitié nord. Donc, ça n'est pas de saison. Il manque 4 à 5 degrés pour y être. 18 à 24 degrés dans le sud. Et encore 24 degrés, ça sera pour Nice ou encore Bastia.
1: Merci beaucoup à vous, Louis Baudin.
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1: 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Dans un instant, c'est notre époque sur RTL. A-t-on vraiment appris de la gestion du Covid? Alors que l'antivirus nous inquiète de plus en plus, on en parle avec Alain Duhamel et vos questions au 74-900. Cette fois, dans la gestion de l'antivirus, le gouvernement semble prendre les choses très au sérieux. A tout de suite.
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1: RTL, il est 9h12, c'est notre époque. Le gouvernement a donc réagi illico après la découverte d'un cas probable d'antivirus, une des passagères du fameux bateau de croisière rapatrié hier, qui a d'ailleurs même été carrément contrôlée positive. C'est la ministre de la Santé, Stéphanie Rist, qui l'a annoncé tout à l'heure. On en parle avec vous, Alain Duhamel. Bonjour Alain.
28: Bonjour.
1: Je sais que vous n'êtes pas épidémiologiste, mon cher Alain, mais certes. Sur la forme, est-ce que vous avez le sentiment que le gouvernement a bien réagi ? Sébastien Lecornu va donner une conférence de presse cet après-midi. Entre parenthèses, toute ressemblance avec des événements qu'on a déjà vécu il y a 6 ans nous inquiète un peu.
28: Oui, bon, ben, visiblement, l'idée du gouvernement, c'est justement de ne pas reproduire les erreurs qu'il y a eu il y a quelques années. On se trouve devant une maladie qui est connue des spécialistes, mais qui pour la quasi-totalité des Français est un peu une découverte,
1: oui.
28: Dont on sait qu'elle est contagieuse, et on attend évidemment qu'il y ait une réaction qui soit non seulement instantanée, mais extrêmement ferme, enfin proportionnée, c'est surtout ça.
1: Ça c'est proportionné, parce et que
28: oui.
1: Le fait qu'il tweete aussi vite Sébastien Lecornu, lui qui est plutôt un garçon de sang-froid, qui ne s'affole pas, qui panique pas, là il va s'exprimer devant la presse, ça rajoute peut-être de l'inquiétude, non ?
28: C'est... je suis pas sûr, parce que si au début d'une crise, c'est une crise,
1: ouais.
28: Si au début d'une crise on garde le silence, je pense que la plupart des Français considéreront qu'on ne prend pas les dimensions du risque. Et en revanche, quand il intervient, il faut intervenir non pas pour dire on a compris qu'il se passait quelque chose, mais pour dire voilà ce qu'on fait. Et voilà ce qu'on va faire dardard, voilà ce qu'on fait tout de suite. Bon, et c'est vrai que là, on attend des mesures qui soient un petit peu spectaculaires.
1: Quelle comparaison par rapport au souvenir vous gardez du début de la gestion de la crise Covid et de la suite d'ailleurs ?
28: Alors, j'attends quand même de savoir ce que dira Lecornu cet après-midi. Mais j'ai le sentiment qu'il y a justement la volonté, en tout cas, de ne pas donner un sentiment de lenteur au démarrage.
1: On veut montrer que la maison est tenue.
28: Oui, et puis quand on démarre vite.
1: Bon,
28: alors ensuite, une fois qu'on l'a dit, encore faut-il que l'intendance suive, hein, parce que dire il faut se dépêcher de prendre des précautions, oui, ça veut dire combien de services d'épidémiologie, combien etc. sont mis en état d'alerte et quels sont les moyens supplémentaires, et a-t-on le nombre suffisant d'infectiologues, etc. Enfin, évidemment.
1: Sachant accessoirement, on va pas tirer des plans sur la comète, mais on va se rappeler que le Covid, c'était le début du quoi qu'il en coûte.
28: Oui.
1: Qui a été ruineux pour les finances publiques.
28: Bon, on peut dire que ça a été le début des difficultés du sénat, ouais. Enfin du décennat, incontestablement. Bon, là, on sent bien que si Lecornu intervient cet après-midi, c'est justement pour qu'il n'y ait pas le même sentiment. Bon, tout va dépendre des moyens qu'on pourra utiliser, et surtout de l'efficacité. Est-ce qu'on arrive ou pas à circonscrire exactement le quasi-virus ?
1: Ouais.
28: Est-ce qu'on arrive à le circonscrire ou pas ?
1: Bon. Sachant qu'on ne connaît pas encore, faut bien le répéter, on ne connaît pas l'ampleur de ce qui se passe, on ne connaît pas, voilà, comparaison n'est pas raison, il y a beaucoup de vigilance, il y a beaucoup de prudence, et il y a aussi beaucoup de choses qu'on ne sait pas. Autre sujet, Alain, ça y est, ça se réchauffe entre la France et l'Algérie, notre ambassadeur est donc reparti là-bas, après un an d'exil, entre guillemets, en France, un ambassadeur de France en Algérie. Est-ce que finalement, ça prouve que la méthode douce, qui est plutôt la méthode Nunez, contre, à comparer avec la méthode Retailleau au ministère de l'Intérieur, est la bonne?
28: Alors, méthode douce, méthode dure, je n'aime pas trop les expressions parce que je trouve que c'est un petit peu réducteur. Disons que Retailleau, c'était de la fermeté jusqu'à la brutalité.
1: Et vous allez voir ce que vous allez voir.
28: Voilà, c'est ça, exactement. Rapport de force, exactement. Voilà. Le fait de chercher le dialogue, ça me paraît plus intelligent, en condition que ce soit sur des bases correctes.
1: Hein. Oui.
28: Il s'agit pas de s'excuser de ce dont on n'est pas responsable, et il s'agit pas d'accepter ce qui ne serait pas normal, par exemple sur les expulsions ou des sujets de ce genre. Mais la normalisation des relations entre la France et l'Algérie, je pense que ça, c'est très souhaitable, et ça l'est, ne serait-ce que parce qu'il y a une communauté algérienne très nombreuse en France, que les échanges entre la France et l'Algérie sont non seulement nécessaires, mais naturels.
1: Donc compliqué, qu'est-ce que c'est? Depuis 62, c'est compliqué.
28: Mais non, c'est pas compliqué depuis 62, c'est compliqué depuis 1830.
1: Ah oui, d'accord.
28: Ben oui, mais non, mais c'est ça la réalité des choses.
1: Depuis le début de la colonisation.
28: Ça a toujours été incroyablement compliqué, souvent très violent. Bon, aujourd'hui, c'est moins violent quand même.
1: Ouais.
28: Mais enfin, bon, moi, le début de mon âge adulte, c'était quand même la guerre d'Algérie.
1: Ouais.
28: Et c'était quand même 1 million de soldats du contingent sur place. Enfin, donc, on part quand même de bases extraordinairement difficiles, mais et c'est là-dessus qu'il faut insister. Difficiles, mais nécessaires dans la mesure où les liens sont totalement inévitable.
1: Pourquoi? Et avec pourquoi l'Algérie, c'est inévitable d'un côté comme de l'autre. Pourquoi on peut pas faire l'un sans l'autre? Que finalement, pour être, des fois, on est fâché avec son voisin, on se parle pas et merci, au revoir.
28: Oui, d'accord. Bah, il se trouve qu'il y a beaucoup d'Algériens qui vivent en France.
1: Oui.
28: Et donc, non pas le mieux, mais la nécessité est qu'ils vivent en France dans des conditions de civilité, de sécurité et de calme aussi. Oui. Bon, aujourd'hui, quand je dis ça,
1: une majorité d'Algériens qui vivent en France, d'autres personnes d'origine algérienne qui vivent dans la civilité et le calme.
28: Bah, pas une majorité,
1: une écrasante majorité.
28: Ouais. Bon, mais il faut se rappeler que dans le passé, il y a eu des moments où il a suffi qu'il y ait un certain nombre d'activistes manipulés pour que les choses tournent mal. Donc, il faut évidemment que les relations soient apaisées, mais apaisées sur des bases équitables. Mmh. C'est-à-dire qu'il n'est pas question d'accepter ce qui ne serait pas normal. Bon, c'est pour ça que ce qui vient de se passer à Alger, je trouve que c'est une bonne chose.
1: Avec la visite inattendue, en tout cas surprise, d'Alice Ruffo, ministre déléguée aux armées, l'idée, qui est allée vendredi.
28: L'idée, c'était de marquer le coup, de surprendre un peu, de faire ça à l'occasion de Sétif, qui était un mauvais souvenir.
1: Rappelez-nous ce que c'était, Sétif.
28: C'était après la libération, le général de Gaulle étant encore là au pouvoir à ce moment-là, des soulèvements avec des assassinats de Français en Algérie et une répression absolument terrible. Avec des bombardements de villages par nos avions, etc. Il faut se rendre compte à quelle ampleur ça a eu. Bon, là, il y a eu un geste.
1: Donc là, on est dans une forme de repentance.
28: Madame Ruffo a été là-bas, l'idée c'est de dire c'est un épisode qu'on prend en compte et dont on veut tout faire pour que ce soit. Et que, bien sûr, c'est une forme de regret. Évidemment.
1: Est-ce que vous pensez qu'il faut céder beaucoup pour obtenir la libération de Christophe Glaize, notre confrère journaliste qui est détenu très injustement en Algérie?
28: En tout cas, il faut faire tout ce qu'on peut faire pour qu'il soit évidemment libéré le plus vite possible.
1: Est-ce qu'on est dans une négociation, une discussion ou un chantage? C'est ça la question qu'on se pose quand on...
28: Disons que je pense que l'intérêt des rencontres qui viennent d'avoir lieu, c'est d'essayer de créer un meilleur climat, notamment avec le président algérien, puisqu'on sait très bien qu'avec le système judiciaire algérien, qui est tout sauf inspirant la confiance, la meilleure des solutions, c'est non pas une décision judiciaire, mais une grâce présidentielle. Ouais. Donc, s'il y a un geste qui peut être, comme ça a été le cas en étant à Sétif, dans le sens de ce que pouvait souhaiter le président algérien, si ça peut mener à la libération de notre confrère, tant mieux.
1: Dans l'actualité politique, il y a aussi un personnage qui a fait une apparition tonitruante depuis le soir du premier tour des municipales. C'est Bali Bagayoko, le maire LFI de Saint-Denis-Pierrefitte, et il a fait cette déclaration que je vous propose d'écouter.
4: Moi, j'ai l'intime conviction que la population est capable de se lever. Et cette forme d'insurrection populaire, elle ne sera possible que si déjà on redonne en fait du pouvoir à la base. Et c'est bien parce qu'à un moment donné, il y a une forme d'indignation populaire qui se traduit par une mobilisation de masse et qui fait qu'à un moment donné, on met tout le monde sur trembleur.
1: Est-ce que c'est un appel à l'insurrection populaire ? L'insurrection populaire sera possible si on redonne du pouvoir à la base, dit-il. C'était sur le site Ouma.
28: Oui, c'est pas ça n'est pas très responsable comme déclaration de la part du maire d'une ville importante, quand même.
1: Ouais.
28: S'il y a quelque chose qu'il ne faut surtout pas souhaiter d'ici à l'élection présidentielle, donc pendant l'année qui vient, c'est qu'il y ait des formes d'insurrection. C'est exagéré comme vocabulaire, évidemment.
1: C'est quand même fou dans la bouche d'un maire, quel que soit son étiquette d'ailleurs.
28: C'est absurde. Ouais. C'est absurde.
1: C'est dangereux.
28: Mais bien sûr. Tout. Vous savez, les surenchères verbales. En plus, quand elles sont faites dans une commune dans laquelle il peut y avoir de l'effervescence.
1: Ouais.
28: Bon, les surenchères verbales, c'est toujours dangereux. Mais quand ça vient du maire d'une ville qui est une ville importante, franchement, faudrait qu'il apprenne à mesurer un peu ce qu'il dit lui-même. Alors, je sais bien qu'il y a l'énivrement de l'éloquence, la volonté de se faire connaître, de l'ambition personnelle. Tout ça joue certainement dans sa tête. Mais je trouve que ça fait un peu pouce au crime.
1: Il a décroché le portrait d'Emmanuel Macron de son bureau de maire, il l'a mis à terre en fait. Alors, il a le droit, hein, c'est légal, le préfet a dit oui. En gros, c'est pas souhaitable, mais c'est légal. Est-ce que ça vous choque, ça ? C'est une tradition, mais c'est pas une obligation, en fait, d'avoir le...
28: Oui, je sais bien, mais bon, je trouve à la fois que la terre ne s'arrêtera pas de tourner, mais que c'est assez puéril comme geste.
1: Ouais. Vous lui voyez un avenir politique, lui, il est LFI, hein, donc est-ce que vous pensez qu'il peut être le Mélenchon de demain ?
28: Oh, ça, j'irai pas jusque-là. Ouais. Qu'il ait de l'ambition, ça fait pas de doute.
1: Ouais.
28: Qu'il cherche à se manifester en chaque occasion, on peut le vérifier. Qu'il soit devenu un familier des studios, on est bien placé pour le dire.
1: Il était là il y a 15 jours, 3 semaines.
28: Ah, oui. Et puis moi, je l'ai rencontré sur un plateau à BFM, etc.
1: Ouais,
28: et évidemment, il cherche quelque chose. Alors, il cherche seulement quelque chose pour son parti. Il cherche aussi visiblement quelque chose pour lui-même.
1: Et vous dites qu'il peut faire n'importe quoi.
28: Ça se sent très bien quand on voit un nouveau venu qui est prêt à bouger dans tous les sens pour conquérir sa notoriété, l'élargir, se mettre en scène, etc. Ben voilà, il fait du tremplin.
1: Bon, eh bien merci beaucoup en tout cas Alain Duhamel. On vous retrouvera lundi prochain avec toujours le même plaisir. Dans un instant, la pépite d'Anthony Martin. Bonjour Anthony.
6: Bonjour à tous.
1: Et ce matin, vous rendez hommage à Bob Marley.
6: Mort le 11 mai 1981, il y a donc 45 ans.
1: Le lendemain de l'élection de François Mitterrand.
6: Voilà, il y a 45 ans aujourd'hui, on va célébrer Bob Marley et la musique reggae qui se cache parfois derrière des chansons qu'on connaît tous.
1: Vous vous souvenez Alain de la mort de Marley le lendemain de l'élection de Mitterrand ?
28: Et je dois dire que j'étais surtout impressionné par le résultat électoral pour être
1: honnête. Bon, ça ne me surprend pas tout à fait de vous. Allez, à tout de suite sur RTL.
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1: Et c'est l'heure de la pépite avec vous, mon cher Anthony Martin. Il y a 45 ans, jour pour jour, le 11 mai 1981, on apprenait donc la mort de Bob Marley. Il avait 36 ans, Bob Marley. Et Anthony, vos pépites célèbrent donc la musique reggae aujourd'hui.
2: Oui, et rendons au reggae ce qui lui appartient. On démarre comme ça.

0: c'est Boney M.
1: Bien sûr, Rivers of Babylon, immense tube disco.
0: C'est du reggae,
1: du groupe Boney M en 1978. Bah, figurez-vous que la chanson n'est pas de Boney M. Au départ, c'est un chant populaire des communautés Rasta. Un morceau reggae, enregistré pour la première fois sur disque en 1969 par le groupe jamaïcain The Melodians.

0: est chouette cette version, les gens.
1: Hein. C'est la version
0: totalement
1: originale.
0: Méconnue.
1: C'est bah, totalement. C'est la version originale de la chanson Rivers of Babylon. Elle prend sa source donc dans le reggae.
0: Autre chanson. On prend quelques notes encore. On poursuit avec Eric Clapton.

I Shot the Sheriff, tube planétaire d'Eric Clapton en 74, et Clapton est allé chercher cette chanson dans l'album d'un autre, sorti un an plus tôt, l'album d'un chanteur qui n'était alors pas connu du grand public, un Jamaïcain, qui s'appelait Bob.

0: cette version d'origine. Dans le dernier album des Wailers, le groupe de Bob Marley, auteur-compositeur, raconte dans cette chanson, sous la forme d'un mini-western, les violences policières dans le ghetto de Kingston. Le succès de la reprise d'Eric Clapton a permis de faire circuler le nom de Bob Marley dans le monde entier et de faire décoller sa carrière.
1: Bon, et on termine justement avec une pépite de la discographie de Bob Marley.
0: Ah oui, son premier 45 tours. Enregistré en 1962, sous son nom Robert Marley, il avait 17 ans. Bob Marley n'avait pas encore trouvé son style, encore moins sa voix. Cette chanson a pour titre « Judge Not ».

0: Voilà, Bob Marley n'était pas encore le roi du reggae. Hein. Son premier enregistrement à 17 ans dans lequel il répète « Ne me juge pas avant de te juger toi-même ».
1: Elle est chouette, celle-là.
0: Ouais. C'est une pépite, là, pour le coup.
1: Des pépites, il y en a tous les matins à 9h25 avec vous, Anthony Martin. Merci beaucoup. Gardons cette petite musique guillerette pour parler vacances. Et je crois que nous sommes en ligne avec Fabienne. Bonjour, Fabienne.
2: Bonjour, Thomas.
1: Vous êtes à Vitré, en Ille-et-Vilaine, c'est ça?
2: Tout à fait, ça.
1: Bon, vous avez prévu quelque chose pour les vacances d'été ou pas?
2: Non, pas encore, mais je pense que là, ça va plus tarder maintenant.
1: Bah, ça va plus tarder, puis on va vous aider, puisque c'est vous qui gagnez un bon de 500 euros valable dans les hôtels et clubs Bellambra, qu'RTL est heureux de vous offrir, Fabienne, figurez-vous.
2: Oh là là, bah, je suis très, très contente. Vraiment, merci beaucoup.
1: C'est vrai, vous faites quoi dans la vie, Fabienne?
2: Alors moi, je suis coiffeuse. J'ai un salon de coiffure à Vitré.
1: Ah, vous pouvez faire quelque chose pour quelqu'un qui a une implantation de cheveux à la kiki ou pas?
2: Mais bien sûr, je m'occupe de toutes les chutes de cheveux.
1: Bon, bah, je vais prendre rendez-vous alors, je viens vous voir. Merci beaucoup et bravo Fabienne, passez de très belles vacances. 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Dans un instant, un jour, une vie. Bonjour Faustine Bollard.
3: Bonjour Thomas, bonjour à tous.
1: Bah, vous aussi, vous allez nous aider à préparer nos vacances.
3: Exactement, vous pouvez me laisser la musique d'ailleurs, parce que ça va parfaitement
1: elle est chouette,
3: avec notre
1: cette
3: thème.
1: Musique, hein.
3: Elle est hyper joyeuse pour un lundi.
1: Vous la connaissez,
3: lundi,
1: cette première de Bob Marley?
3: Non, pas du tout, mais je trouve ça plutôt réussi, moi ouais. J'aime bien. Faut le laisser comme ça, en bande-son toute la journée. Notre invité du jour, vous allez beaucoup l'aimer puisqu'il va nous aider à organiser nos vacances. Justement, il fabrique nos guides de voyage. Il teste tout, il essuie les plâtres, il nous décode les meilleurs plans en toute discrétion depuis 40 ans. Est-ce qu'il a le meilleur job du monde?
1: Est-ce qu'il embauche?
3: Les questions. C'est ce que j'allais dire. En tout cas, il va nous donner des conseils. Moi, j'ai plein de gens autour de moi qui n'ont pas encore prévu leurs vacances, justement. Et ben, c'est le moment de s'organiser. Thomas, on va où?
1: On va aller chez Bob Marley, on va aller à la Jamaïque, ça vous va?
3: Voilà, exactement. En général, on reste plus en France l'été, mais moi je vous suis où vous voulez.
1: Oh, c'est beau, on ira où tu iras quand tu voudras, non ça?
3: Exactement.
1: Merci beaucoup Faustine, un jour une vie c'est tout de suite. Merci à toute l'équipe qui m'a aidé à préparer cette matinale ce matin encore. Rendez-vous demain matin, 7h, et merci à Bob Marley.
3: Bonjour à tous, bienvenue dans Un jour, une vie en direct sur RTL. 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Et aujourd'hui, Benoît Lucquigny est notre invité. Bonjour Benoît.
4: Bonjour Faustine.
3: Vous êtes rédacteur en chef et enquêteur pour le fameux guide du Routa. Alors vous avez tout le look, hein. Vous avez les cheveux un peu longs, poivre et sel, la petite chemise en lin, on a l'impression que vous revenez, j'en sais rien, d'une randonnée ou d'un safari, la petite sacoche.
4: De Californie, tout simplement.
3: De Californie. Vous revenez de Californie.
4: Tout à fait.
3: Oh là, mais je vais adorer votre vie. Est-ce qu'on peut dire d'ailleurs que votre travail, c'est de partir en vacances, Benoît?
4: C'est de préparer les vacances des autres, mon travail. Mais est-ce que c'est un vrai travail? Attention, c'est sérieux, on est rigoureux. Mais disons qu'on fait un travail sérieux, mais on se prend pas au sérieux. Mais oui, ce sont préparer les vacances des autres, c'est aussi un peu partir en vacances, je vous le cache pas.
3: Vous partez combien de fois en vacances par an? Enfin, en vacances. Pour travailler, pour préparer nos vacances par an.
4: C'est difficile, hein.
3: Mais non, mais parce que je voudrais savoir, parce que ça fait rêver tout le monde, peut-être, justement, votre job.
4: Je fais 6 ou 7 voyages par an, parce qu'une fois qu'on a fait le voyage, bien entendu, il faut l'écrire. Donc, on est un petit peu Indiana Jones dans un premier temps. Ouais. Et puis après, on se fait, on est dans le nom de la rose, on se fait une petite tonsure, et puis on est comme les moines, on écrit. Il faut les écrire, il faut poser un regard sur ce voyage. Donc Indiana Jones d'un côté et puis quelque chose d'un peu monacal de l'autre. On écrit.
3: Et ça fait combien de temps que vous exercez cette profession?
4: C'est la 40e année.
3: Donc on peut compter, vous avez fait combien de voyages à peu près?
4: Ouh là là, ça se compte en centaines.
3: Centaines.
4: Écoutez, j'en sais rien, c'est vraiment un calcul que j'ai jamais fait, peut-être 200, 250, 300, je ne sais pas.
3: Alors il y a plein de gens qui vont nous écouter, qui vont dire mais en fait il a trouvé le job en or. Comment on devient rédacteur et donc enquêteur? Tout le monde a cette double casquette au guide du
4: Routard? Bien sûr. Il n'y a pas, vous savez, comme dans les compagnies aériennes, on disait qu'il y avait les rampants et les volants. Les volants, c'est ceux qui avaient les hôtesses de l'air, les commandants de bord, etc. Et puis ceux qui étaient dans l'administration, qui préparer tout ça. Bah chez nous, on est les deux à la fois. Tout le monde part en voyage, tout le monde est en contact avec le terrain. Nous sommes des artisans. Donc nous allons toujours en contact avec ce terrain pour voir la réalité. Zéro filtre entre nous et la réalité quand on écrit.
3: Et alors racontez-moi, ça a été quoi votre parcours pour arriver dans ce guide?
4: Ah, je crois que un des premiers éléments moteurs, c'est quand j'ai rencontré Philippe Glaguen et le patron du guide du Routa et Pierre Josse, le rédacteur-chef, c'est que je suis parti en Alaska quand j'avais 22 ans. Moi, je suis parti comme jeune homme au pair. en Californie. Et puis, j'avais entendu...
3: Jeune homme au pair,
4: tout à fait.
3: Vous aviez quel âge à cette époque-là?
4: J'avais 22 ans.
3: Donc juste pour travailler là-bas?
4: Pour apprendre l'anglais, pour découvrir, etc. Et puis j'ai rencontré, dans une soirée, en Californie donc, un gars qui était parti pêcher le saumon en Alaska. Bon, pêcher le saumon en Alaska, ah ben moi aussi je vais le faire. Il m'a dit, monsieur, c'est un petit rigolo, au revoir, merci, tu reviendras la prochaine fois. Puis j'ai insisté, je l'ai pas lâché, la soirée s'est terminée, j'ai essayé de trouver son adresse, son téléphone, je l'ai appelé plusieurs fois, il répondait pas. Je suis allé un jour toquer à sa porte, j'ai dit, c'est moi. Qu'est-ce que tu veux? Ah, ton histoire d'Alaska, mais tu vas pas y aller, t'es juste un bleu, t'es rien du tout. Et puis j'ai insisté, et je suis allé. Je me suis retrouvé sur le port de Seattle pour me faire embaucher en pêcheur, comme un pêcheur de saumon, alors que j'avais rien fait. Donc j'avais un dicton, c'était « I know nothing but I'm a hard worker and a fast learner ». Je connais rien, mais j'apprends vite et je travaille dur. J'ai réussi à me faire embaucher sur un chalutier, donc de manière parfaitement illégale.
3: Ah là là.
4: 3 mois, pêcheur de saumon. Et là, ça a été une expérience du tonnerre. Quand je suis revenu, j'avais gagné pas mal d'argent. C'était vraiment, d'un seul coup, c'était Joe Dassin, vous savez, l'Amérique. Hein. Et je suis revenu avec donc mon brodet d'or et cousu d'argent, presque. Et là, quand j'ai rencontré Pierre Josse, du Guide du Routard, je lui ai raconté cette aventure. Il a appelé Philippe Blaguen, il a dit, je crois que j'ai trouvé quelqu'un. Ils étaient que deux à l'époque. On est 50 maintenant.
3: C'est romanesque.
4: Il y avait 10 guides à l'époque, on en a 150. Et donc, j'ai réussi à me faire embaucher comme ça, parce que il dit, tiens, celui-là, peut-être qu'il a quelque chose. Voilà.
3: C'est drôle, vous êtes tous des bons conteurs comme ça, des conteurs de vacances, des conteurs de voyages au Guide du Routard.
4: Ben, je
3: vous
4: sais
3: êtes
4: pas.
3: Un vrai perso, quand je vous regarde, je me dis vous êtes un personnage, quoi.
4: Ben, écoutez, j'en sais rien, mais nous, ce qu'on veut, c'est de l'odeur, de la couleur, des senteurs. On n'aime pas l'eau tiède. Quand on visite des adresses pour le Guide du Routard, quand on visite le terrain, il nous faut de l'expérience, il nous faut du vécu.
3: Alors, vous allez nous raconter votre vécu. Vous allez nous dire aussi si vous gardez votre identité secrète. On a cette image du Guide du Routard qui arrive un peu planqué, on ne donne pas sa véritable identité. Et puis, vous allez nous aider à préparer nos vacances. Et vous allez sortir un petit peu des lieux communs. À tout de suite sur RTL. Merci d'être avec nous. Bon lundi, sous la pluie.
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3: Nous sommes de retour dans Un jour, une vie. Merci beaucoup d'être avec nous. Je disais un lundi sous la pluie. Et en même temps, je crois qu'il y en a certains qui sont sous le soleil. On pense à vous, mais il faut vraiment aller dans le sud. En tout cas, aujourd'hui, vous avez compris, hein, je suis branchée météo, je suis branchée aussi géographie, puisque nous sommes avec Benoît, qui nous explique aujourd'hui son métier de rédacteur et enquêteur pour le Guide du Routard. Il va vous aider à organiser vos vacances. Mais d'abord, Benoît, est-ce que vous gardez votre identité secrète quand vous enquêtez?
4: Alors, on a un par-dessus obligatoire, des lunettes de soleil et un petit chapeau. Non, je plaisante.
3: C'est un peu comme... Non, je vous imaginais pas comme ça, mais je vous imagine ultra discret, quoi.
4: Ultra discret.
3: Sauf que, comme ça fait 40 ans que vous faites ce métier, peut-être qu'on vous connaît.
4: Non, d'abord parce qu'effectivement, je sais rester discret. Et puis, effectivement, on est incognito et on paye nos additions. C'est-à-dire que les gens ne savent pas qui on est quand on visite des hôtels, quand on mange dans un restaurant. Alors évidemment, on a la langue bien tendue, les antennes bien déployées, on est un petit peu bavard, donc parfois, certaines personnes peuvent se demander pourquoi. Ben, quand on visite un hôtel, je dis, si c'est un hôtel chic, je dis, ben, y a mes beaux-parents qui veulent venir pour une petite semaine, je voudrais visiter votre hôtel, et puis je pose des questions, est-ce que vous êtes ouvert à tel moment, et combien c'est, etc.
3: On dit que vous êtes un client un peu pénible, mais on se dit pas que vous enquêtez.
4: Un petit peu pénible, mais ça permet de tester également l'accueil, d'être un peu pénible. Est-ce que le serveur dans le restaurant, est-ce que l'hôtelier va garder son calme, va être toujours frais et dispo devant toutes nos questions? Et ça, c'est un indice également. Donc, incognito, on paye nos additions, mais on est bavard et on est curieux.
3: Vous ne vous faites jamais démasquer, Benoît? Vous qui travaillez au Guide du Routard, ça fascine un peu.
4: Oui, ça peut arriver, mais je mens comme un arracheur de dents.
3: Sérieux?
4: Ah, j'ai. Mais vous travaillez pour un guide, vous, ou quoi? Ah non, mais pas du tout, mais qu'est-ce que j'aimerais faire ce métier? Mais on me le dit parfois, oh, mais j'ai une nature curieuse, etc. Mais sinon, vous travaillez, oh, ben moi, je travaille aux impôts. Puis ça calme tout de suite, vous savez. Donc, voilà. Donc, non, je ne me dévoile jamais.
3: Mais attendez, votre métier consiste également à confirmer d'une année sur l'autre des adresses que vous avez déjà dénichées ou de trouver en permanence des nouvelles adresses. Parce que si vous venez deux fois, trois fois, peut-être qu'on vous reconnaît quand même, la faites pas à l'envers.
4: Les deux, Général Faustine. C'est-à-dire que oui, on vérifie les adresses qu'on a dans le guide, c'est ce qu'on appelle le parcours imposé, on va dire. Et puis le parcours libre, c'est on va en permanence en quête de nouvelles adresses. Et ça, je dirais qu'il y a trois choses qu'il faut. Du pif, du flair, du groin. Voilà. Et là,
3: et des galères, parce qu'il paraît que c'est pendant les galères qu'on peut avoir des bonnes surprises et tomber sur des adresses improbables et inattendues.
4: Est-ce que vous avez remarqué, Faustine, que quand vous avez des potes qui reviennent de voyage, ils vous racontent, pas forcément, bah c'était beau, la plage était super, etc. Mais la première fois qu'ils vont vous allez narrer votre voyage, qu'ils vont vous narrer leur voyage, ils vont vous conter le mauvais plan. Tu sais ce qui m'est arrivé? Bon, je vous raconte un truc. Je suis en Afrique, je me dirige vers Nairobi, en bus, et puis le bus, il y a la fumée partout, tombe en panne. Bon, zut alors. On va arriver, moi j'ai un avion

0: Non, vous pouvez la tenir au courant, Madeleine. Donc, c'est une question de deux mois, je suppose, une maison comme ça au Canet. Je pense que c'est le prix raisonnable.
1: Oui. Et puis après, si elle part pas, je baisserai. Il n'y a aucun problème pour ça. Ouais.
0: Et bravo, Priscilla. Elle est super, votre fille, Madeleine. Mais c'est vrai. J'apprécie beaucoup sa façon de traiter le dossier. Bon, maintenant, vous parlez toutes les deux, du coup.
2: Oui, je vais lui appeler dès que je peux.
0: Bon, voilà. Ça marche. Priscilla, je vous fais un gros bisou. Merci pour tout. Merci pour votre maman. Et bravo pour être aussi clair. Super.
1: Merci.
0: Bon, parfait. Sacha, vous m'entendez ?
3: Oui, je viens.
0: Alors, avant que vous alliez regarder derrière les vitres d'autres maisons, puisqu'on a compris que c'était un vice, non pas une erreur maintenant, on vous surnomme là-bas le satire de Canet. Mais Sacha, donc ça a été confirmé par la fille de, je ne sais pas si vous avez entendu de Madeleine, donc effectivement, la maison est bien en vente, et la fille donnera à sa maman la part qui lui revient. Donc tout est bien, qui finit bien. On va demander à, et voyons comment on peut aider, si on a besoin d'aider d'ailleurs avec les différents réseaux. On est un petit peu quand même dans le groupe RTL, un petit peu le groupe de l'immobilier. Donc il y a même, je crois, des agences immobilières chez nos cousins d'M6 et tout. Si elle a besoin d'un petit coup de main, Hervé Pouchol, vous pouvez donner deux, trois petits coups de fil.
4: Oui, en plus de ça, moi je connais Canet dans le département de l'Hérault. C'est magnifique et elle est pas très très chère avec piscine.
5: Mais achetez-la.
4: Vraiment, ça vaut vraiment.
0: Je pense que si vous revendez la veste violette que vous avez sur vous, vous pouvez vous la payer la maison.
4: Écoutez, si j'arrive à la vendre.
5: Signé, hein.
0: Bon, c'est super. Bon, Madeleine, là, je crois qu'on est à le bout de la. C'est une histoire de 6 mois, quoi. Le temps qu'il faut.
2: Il n'y a pas de souci.
0: Bon, appelez votre fille maintenant. Profitez-en pour renouer un peu contact.
2: Oui.
0: Elle est super, en tout cas. Bravo. Bon, mais c'est bien, ça. Bravo, Sacha Pasquali. Et faites gaffe, quand même. Parce que la gendarmerie cherche un type qu'on voit derrière les baies vitrées du côté du Canet. Je viens de voir ça sur les réseaux sociaux. Rentrez, à mon avis.
5: Il n'est pas au Canet, je vous rappelle. Il est dans les Alpes.
0: Ah oui.
3: Je vais vite rentrer. Je vais laisser Tony tranquille pour sa convalescence. Et je vais vite retourner chez moi avant de voir de nouvelles vitres qui m'attireraient.
0: Bien sûr, merci beaucoup. Sur quoi va-t-on, s'il vous plaît, Stan, pour nous joindre, si vous vivez la même situation? Oui. Ça peut vous arriver à @rtl.fr.
6: Exactement, vous aussi, vous avez un jugement que vous n'arrivez pas à faire exécuter, ça peut vous arriver à @rtl.fr, ou alors pour nous envoyer des questions que vous voulez poser à Olivier Dauvert, notre spécialiste grande distribution.
0: J'en ai plein. Jean-Denis, vous le connaissez?
5: Je sais ce qu'il m'a demandé.
0: Deux magasins d'une même enseigne pratiquent-ils le même prix?
5: Pratiquent-ils le même prix?
0: D'accord.
5: Est-ce que deux magasins qui portent l'enseigne Carrefour, qui portent
0: Lidl,
5: Leclerc, vous êtes alors Lidl, oui, et il y a une autre enseigne.
0: Je sais pas.
5: Aldi.
0: Ah oui.
5: En gros, c'est le plus proche cousin de Lidl, c'est Aldi, c'est deux enseignes allemandes qui elles ont un seul et même prix partout en France. Ils s'embêtent pas que vous soyez à Paris, parce qu'il y a des Lidl et des Aldi à Paris, ou que vous soyez dans le Gers, à Condom par exemple, où j'étais hier. Il y a un Lidl.
0: Parce que c'est leur magasin.
5: Parce que c'est leur magasin. Ouais. Ils ont décidé de faire de l'unicité des prix un argument commercial pour dire on ne profite pas de vous, où que vous soyez, il y aura un seul prix, le prix Lidl.
0: Alors que le Parisien paie son loyer trois fois plus cher.
5: Exactement. Ça veut dire en réalité que le magasin Lidl à Paris, il est potentiellement moins rentable que le magasin Lidl dans le Gers. Alors que dans les autres enseignes, Leclerc, Auchan, Intermarché, qui vous voulez, les prix sont différents suivant les magasins. Il n'y a pas d'unicité des prix. Donc, réponse à Jean-Denis, deux magasins d'une même enseigne ne pratiquent pas nécessairement le même prix.
0: Juste Lidl et Aldi. Qu'est-ce que j'aimais cette chanteuse, Françoise Aldi. Enfin, on y va. Sur quoi va-t-on dans quelques instants, Stan?
6: Bien, dans quelques instants, nous entamerons une nouvelle mission avec Coralie. Coralie, c'est quand même assez dramatique parce qu'elle a subi deux incendies à quelques semaines, quelques mois d'écart à cause de la voisine qui n'entretenait pas du tout son logement. Il faudra absolument l'aider. Et puis, juste avant, on reviendra sur des dossiers qui bloquent sur RTL.
0: Coralie, vous avez sonné à la bonne porte. Nous allons tout faire pour vous aider. Madeleine, rassurez un petit peu. Elle a retrouvé le sourire, Madeleine. Non, elle va s'en sortir. C'est super. Vous voyez, quand on est une fille sympa, ça se passe toujours bien. Restez avec nous, nous sommes sur RTL.
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0: Vacances, j'oublie tout, plus rien à faire du tout. RTL en direct va vous offrir maintenant un bon d'achat de 500 euros. Qui est en ligne avec moi? Bonjour. Ah, on fait sonner, je ne savais pas, on fait sonner maintenant, mais dis donc, on se professionnalise de plus en plus, c'est magnifique. Attention, quelqu'un va répondre. Ah, cette notion de suspense, on est né avec le suspense dans les veines, on fait sonner pour n'importe quoi maintenant. Moi, j'avais rendez-vous hier avec la DRH, avant d'entrer, il fallait faire sonner, et ça ne répond pas apparemment. Allô ?
9: Oui, allô ?
0: Oui, bonjour madame, comment allez-vous ?
9: Très bien, merci.
0: Service des impôts, il va falloir penser à payer à un moment ou à un autre, madame.
9: Comment?
0: Je
9: crois que c'est une grosse blague.
0: C'est Julien Courbet, madame.
9: Ah!
0: Qui vous appelle pour vous faire gagner 500 euros de bon d'achat pour partir en vacances chez Bellambra?
9: C'est super. Excusez-moi, je sors, je reviens.
10: Ah, c'est génial.
5: Mais voilà, je pensais que c'était à moi que vous disiez ça. Je me suis dit quand même.

0: ben voilà. Parce que Bellambra, c'est super pour les petits-enfants, c'est super pour la famille, c'est super pour la grand-mère, pour la mère. Ah. Vous allez vous éclater. En plus, la note va être divisée quasiment d'un tiers.
1: Je vais essayer de pas trop m'éclater quand même.
0: Ah ben si. Qu'est-ce que vous aimez faire, vous, en vacances?
1: Ah ben, jusqu'à... J'aime bien marcher, beaucoup marcher.
0: Oui.
1: J'adore... Jusqu'à l'année dernière, je faisais de la crobranche avec mes petits-enfants, mais l'année dernière, justement, je me suis éclatée. Et j'ai
0: vous êtes éclatée, oui, ça c'est embêtant. C'est toujours éviter de s'éclater quand on fait de la crobranche. Vous avez gagné 500 euros de bande à chat. Je suis ravi pour vous. Bonnes vacances, je vous embrasse fort. Allez, on va remettre ça, si vous le voulez bien, dans quelques instants. Il y a un deuxième bande à chat. Voyons, on rend les gens heureux sur RTL. Bonne matinée.
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0: Bonjour, de 10h à midi, nous tentons de faire avancer vos dossiers et certains reviennent plusieurs fois. Vous allez en avoir la démonstration dans une seconde. C'est le 10h midi RTL. 10h midi, j'écoute RTL. J'ai envie de dire salut Domi, parce que maintenant on est devenus des super intimes. Dominique, c'est son troisième passage dans le studio. Elle a le sourire, mais croyez-moi, il n'y a pas de quoi avoir le sourire. Son cas est un des cas les plus catastrophiques de l'année. Nous avons décidé d'en faire un fil rouge pour que grâce à elle, vous ne vous fassiez pas avoir. Mais il n'y a aucune raison qu'on n'ait pas d'explication de la part de celui qui fait souffrir toute sa famille. Dominique, qui est enseignante, avec son époux, décide de rénover une maison. Elle prend un de ses élèves qui a monté sa petite boîte en lui disant « je vais te faire travailler, allons-y ». Et l'élève pète les plombs et se lance dans des travaux qu'il était incapable visiblement de faire. Allez voir sur le Facebook, la page « ça peut vous arriver ». Il va casser des murs porteurs. Jusqu'au jour où un expert, alors elle-même, elle s'aperçoit que ça commence à aller mal, mais elle ne sait pas où aller. Elle est obligée de mettre des casques à ses enfants dans la journée parce qu'elle dit, s'il y a un truc qui tombe, qu'il soit protégé. Jusqu'au jour où un expert vient et vous dit, là maintenant partez. Partez parce que ça va vous tomber dessus. Donc il part toute la famille, alors qu'ils ont un crédit sur le dos. Alors que vous lui avez donné combien à ce monsieur ?
10: 44 000.
0: Ils sont obligés de partir s'entasser dans un tout petit appartement parce qu'ils ne peuvent pas payer le crédit d'un côté et le petit appartement de l'autre. Elle va en justice et ce monsieur est condamné. Il est condamné à quoi très exactement, Dominique ?
10: Pour l'instant, sur le référé, il a été condamné à 14 000 euros. Mais il y a, je crois qu'il y a dit...
0: Une dizaine de je ne sais pas si vous les avez vus, Maître Novakovic, c'était Blanche de Grandvilliers qui s'était occupé de ça.
11: Dans un référé, oui.
0: Il y a une sorte d'enquête qui est en train de lancer, puisqu'il se peut que l'attestation soit un
10: c'est
0: faux.
10: C'est sûr, c'est même sûr et
0: voilà.
10: Certain.
0: Voilà. Il a menti, il a fait un faux. Donc
10: escroquerie, mise en danger de la vie d'autrui.
0: Voilà, il y a la totale, donc ça va s'accumuler, ça va tomber de tous les côtés. Alors il s'est passé énormément de choses. Dans un premier temps, parce qu'écoutez bien, ce monsieur est condamné par la justice. Il va... rien payé, mais surtout se faire embaucher par une société. Donc il est salarié maintenant d'une boîte. Donc la vie est belle pour lui. Condamné, une famille qui vit dans un tout petit appartement qui est à la limite de la ruine, mais lui se fait embaucher. On va à sa recherche, il dit non, c'est pas moi, etc. On s'aperçoit que c'est lui. On envoie Pascal Normand là où il se trouve normalement, son domicile. Une femme ouvre. Pascal est là. Pascal, vous m'entendez ?
12: Oui, parfaitement. Bonjour Julien, bonjour à tous.
0: Donc vous aviez été à ce qui est normalement le domicile de ce monsieur pour qu'il puisse. Nous, notre job, c'est de tendre le micro pour que ces gens-là puissent vous dire « vous dites n'importe quoi, bien qu'on ait tous les jugements ». Et vous tombez sur une femme et racontez-nous ce qui se passe.
12: Oui, alors je tombe sur sa compagne et donc elle m'accueille au début, elle ouvre sa fenêtre avec un joli sourire et puis quand je lui dis que je travaille pour RTL et l'émission de Julien Courbet, ben tout de suite elle se ferme un petit peu et la deuxième fois elle me répète, elle me dit partez ou alors j'appelle la gendarmerie, la police. Je lui explique que je suis là uniquement pour rencontrer Maxime, son conjoint, et elle me répète à deux reprises, je ne connais pas de Maxime. Aussitôt dit, ben je prends cet argument en considération, je traverse la rue, je vais voir une voisine qui m'explique, je lui demande si elle connaît un Maxime. Oui, je connais très bien Maxime, puisqu'il vit avec cette femme, il lui a même fait un enfant, ils ont un bébé, et lorsque je l'interroge sur le matériel, parce que cette dame, la première que j'ai interrogée, où elle m'a renvoyé dans les cordes un petit peu, eh bien, il y avait du matériel, une bétonnière, une mini-pelle, un tractopelle, donc c'est assez curieux pour une avocate, et là, la voisine me dit clairement que ce matériel est utilisé toutes les semaines, assez régulièrement pour des travaux.
0: Alors, maintenant, sur le matériel, donc cette dame vous a fait croire qu'il n'était pas là, c'est bien là, mais surtout sur le matériel, je redonne la parole à Dominique, vous vous êtes aperçu dans votre enquête que ce monsieur, vous avez traité avec une société la sienne, mais qu'avant, il en avait eu d'autres qu'il a fermé.
10: Voilà, et qu'il utilisait toujours ce même matériel.
0: Il utilise le matériel de société liquidée, ce qui est, vous rendez compte, pour de nouvelles sociétés qu'il referme et pour une troisième. Et encore une fois, ce monsieur, je vous le dis, mesdames et messieurs, nous sommes en France à Arnaqueland, il a été condamné, c'est-à-dire que plus on en rajoute sur la liste, moins il lui arrive de trucs, puisque là, il est chez lui, il s'est fait engager par quelqu'un. Alors, Dieu merci, le quelqu'un qui l'a engagé, a vu l'émission, s'est dit, je vais jeter, Pascal, un petit coup d'œil quand même à la façon dont travaille ce monsieur, puisque je découvre en écoutant RTL qu'il a eu des petits soucis, qu'il a fait un peu n'importe quoi. Et qu'est-ce que l'on vous a dit? Non, c'était à Laura qu'on l'avait dit ou c'était à Pascal?
11: Oui, c'était à Laura, et ce monsieur avait dit, alors effectivement, j'ai regardé un petit peu ce qu'il faisait, effectivement, il ne travaille pas super bien ce monsieur, donc on va tout simplement arrêter le contrat, et normalement, il a dû donner sa démission depuis. Alors, après, Pascal l'a quand même rappelé, ce monsieur, lui demandant s'il pouvait nous aider, puisque là, au moment où on faisait cette émission, il continuait de travailler pour lui, s'il pouvait nous aider, peut-être nous dire où il était, juste pour qu'on puisse lui donner la parole et essayer d'obtenir des réponses, et Pascal a été assez mal reçu, il faut le dire.
0: Par qui? Par la société qu'il avait embauchée?
11: Par la société qu'il avait embauchée, tout à fait.
0: Alors qu'est-ce qu'ils vous ont dit, Pascal? Alors, ils y sont pour rien, hein?
12: Alors, ils y sont pour rien. Moi, je peux comprendre l'agacement de ce monsieur, parce que c'est le chef d'entreprise. Bon, alors, c'est vrai qu'il n'a pas pris trop de renseignements sur cet artisan, parce que s'il s'était renseigné, il aurait appris assez rapidement qu'il avait quand même pas mal de...
0: Excusez-moi, Pascal, si vous me permettez, nous, on donne ça comme conseil aux auditeurs, mais si un chef d'entreprise, il peut taper son nom très vite sur Infogreffe, et en 10 secondes, il s'aperçoit qu'il a coulé deux boîtes, qu'il y a un troisième qui a de problème, mais bon, après, il n'est pas obligé, hein.
12: Alors moi, je l'appelais ce monsieur, parce qu'il était évidemment à l'extérieur sur un chantier, juste pour avoir un renseignement. Est-ce que vous pourriez convaincre votre salarié de parler sur nos ondes pour nous dire un petit peu comment ça se présente? Et là, il me menace, il me dit non, je vous interdis de venir sur un de mes chantiers, c'est un terrain privé, c'est là la première et dernière fois que je vous le dis. Et là, il me dit, j'en ai marre de cette histoire, moi je lui ai rien demandé sur ses activités en dehors de son métier d'entrepreneur. Il me dit, je suis maire de la commune et tout le monde me tombe dessus actuellement en me disant pourquoi t'as embauché ce garçon. On n'y est pour rien.
0: On y est strictement pour rien, mais voilà, c'est lui qui l'a embauché et c'est pas notre faute, c'est grâce à nous, excusez-moi.
12: Oui, surtout.
0: Qu'il a dit je vais aller quand même vérifier son travail et qu'il s'est aperçu, le maire de la commune, qu'il y avait quelques petits soucis. Alors, ce cas, je le redis, est dramatique et c'est peut-être le cas de l'année et je vous en conjure, allez voir les photos sur le Facebook, la page, ça peut vous arriver, vous allez voir comment il a massacré la maison. Mais là maintenant, on va s'attaquer à un autre volet de ce monsieur Stan juste après la pause.
11: Exactement, parce que plusieurs témoignages sont arrivés à l'adresse mail ça peut vous arriver @rtl.fr et vous allez voir qu'il a plusieurs litiges avec d'anciens salariés, ce monsieur aussi.
0: Ça se passe sur RTL, à tout de suite.
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0: Merci d'être avec nous aujourd'hui dans cette émission. Nous faisons avancer les dossiers. Nous avons Bénat, nous avons Coralie, nous avons Dominique. Encore énormément de boulot sur l'antenne RTL. Où il est 11h. L'essentiel de l'information, c'est avec vous Charles Ducrot.
31: Bonjour à tous. Un cas positif d'antivirus confirmé en France. Il s'agit d'une femme qui faisait partie des 5 croisiéristes rapatriés à l'hôpital Bichat à Paris hier. Son état de santé s'est dégradé la nuit dernière, indique la ministre de la Santé. Les 4 autres vont être à l'isolement au moins 2 semaines contre 3 jours initialement. Une réunion sur la situation se tiendra cet après-midi à Matignon autour du Premier ministre. Les ultimes évacuations vont avoir lieu aujourd'hui. Sur laquelle on va revenir avec vous aussi ce midi, Amandine Bégaud dans RTL Midi. Les auditeurs ont la parole. Bonjour Amandine.
32: Bonjour Charles, bonjour à tous. Vous êtes en effet très nombreux à vous interroger, à vous inquiéter aussi parfois autour de cet antivirus. Alors si c'est votre cas, appelez-nous 3210. On va une nouvelle fois prendre le temps, comme on l'a fait jeudi dernier, de répondre à toutes vos questions, de vous dire ce qu'on sait, ce qu'on ne sait pas aussi. 3210 donc pour nous poser vos questions, l'application RTL. Vous cliquez sur l'onglet laisser un message. Et puis ce lundi est aussi une journée spéciale vacances pas chères sur RTL. Alors j'attends vos bons plans pour partir sans se ruiner. Échange de maison, le train plutôt que la voiture, hein, partout chez nous. Vos trucs et astuces, vous nous appelez au 3210. Notre spécialiste voyage Bernard Sabat, que vous avez l'habitude d'entendre chez Julien Courbet, sera là pour répondre à toutes vos questions. Transport, hôtel, club de vacances, les bonnes affaires, les arnaques aussi à éviter. Vous pouvez là encore lui poser toutes vos questions au 3210.
31: Merci Amandine, à tout à l'heure. Un incendie toujours en cours à Décines-Charpie à l'est de Lyon. Le bilan a été revu à la hausse. Au moins 3 personnes sont mortes. Selon les premiers éléments, cet incendie est d'origine criminelle, assure la police. Le feu s'est déclaré dans un immeuble de 7 étages. Une 50aine de personnes prises en charge. Plus de 80 pompiers mobilisés depuis 7h30 ce matin. Nouvel appel à la grève dans le périscolaire parisien, secoué par les révélations de violences physiques ou sexuelles à l'automne 2025. Les 7 syndicats des employés du périscolaire à Paris appellent à suivre le mouvement jusqu'au 22 mai. L'intersyndicale juge le plan à 20 millions d'euros du nouveau maire Emmanuel Grégoire insuffisant. Et puis la diplomatie iranienne en dit davantage sur les propositions formulées aux Américains pour mettre fin à la guerre. Le régime de Téhéran réclame la fin du conflit dans toute la région, y compris au Liban, mais aussi le déblocage des avoirs gelés et la fin du blocus américain des ports iraniens. Proposition jugée inacceptable par Donald Trump, le président américain. La météo pour cet après-midi, les pluies seront bon fréquentes du nord-est au centre du pays, des averses orageuses également sur les Alpes et les Pyrénées. Ailleurs, ce sera plus calme pour les températures. Elles seront fraîches au nord avec 11 à 16 degrés, 15 à 20 dans le sud, jusqu'à 23 pour Nice. Enfin, les courses à Vichy, départ 13h55. 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Continue avec Julien Courbet.
0: Nous sommes sur RTL avec un des plus gros cas de l'année, un cas vraiment arnaquant d'un monsieur qui a fait n'importe quoi, qui a pris 40 000 euros, qui a cassé les murs porteurs, qui a... Encore une fois, Dominique, je ne veux pas faire pleurer dans les chaumières, mais j'aimerais tellement qu'en haut lieu, il y ait quelqu'un qui s'occupe vraiment de ça, qui a un peu ruiné votre vie et votre vie de famille. Redites-nous quelles sont les conséquences de toutes ces histoires.
1: Les conséquences, c'est qu'en fait, nous avions une belle vie de famille avec nos trois enfants. Résultat, on peut à peine les voir grandir parce qu'en fait, on est toujours en train de batailler. Alors, on est passé par les fissures, les dégâts, tout est détruit dans la maison. Là, maintenant, on nous a mis dehors, hein, clairement. Donc là, le relogement, donc ça veut dire des matelas au sol, par terre, alors qu'on a travaillé toute notre vie, hein, mon mari et moi. Donc élever une famille comme ça, c'est juste pas possible.
0: Je redis,
1: c'est totalement injuste.
0: Mais bien sûr, vous voulez être coiffeur, vous êtes obligé d'avoir un diplôme. Vous voulez refaire des maisons entières, vous n'avez besoin de rien. Vous allez au registre du commerce, vous vous inscrivez, vous savez pas travailler, peu importe. On va vous mettre un coup de tampon, vous montez un panneau, construction générale, vous défoncez une maison, vous ruinez une famille, vous êtes attaqué en justice, vous perdez, ben rien, vous restez chez vous. Vous faites un bébé, vous vous faites engager. Voilà où nous en sommes. Et tant qu'on ne s'attaquera pas à ça, ben il va y avoir des gros dégâts, d'énormes dégâts. Et voyez, il y a plein de petites mesures. Là, quand il y a eu la crise pétrolière, on nous a dit, on va permettre aux gens d'utiliser les tickets restaurant le dimanche. Ok, c'est super, mais c'est rien par rapport. Elle s'en moque d'avoir les tickets restaurant le dimanche. Elle a perdu 50 000 euros, il y a des gens qui perdent 200 000, 300 000. C'est un problème vital et personne ne s'en occupe, ça me rend fou. Alors, on y va pour la deuxième maintenant partie, parce que le dossier, on continue à creuser. Stan, je vous écoute.
2: On a Cédric, par exemple, qui est en ligne avec nous et qui, lui, a attaqué ce monsieur au prud'homme.
0: Cédric, bonjour.
3: Bonjour.
0: Vous nous appelez d'où, Cédric ?
3: De Caen, de Saint-Martin-de-Fontenay, juste à côté de Caen, quoi.
0: Alors, Cédric, vous avez donc travaillé. Alors, comment s'appelait la boîte pour laquelle vous avez travaillé ?
3: Alors moi, je suis rentré là-dedans en tant qu'intérimaire, ça s'appelait MJ, je sais plus le nom de la boîte.
0: Ad Gaillard ?
3: Non, c'était encore une autre boîte.
0: Encore une autre ?
3: Encore une autre. Après, j'étais embauché sur MJ Rosset, boîte de maçonnerie.
0: Mais alors, avec la même personne, vous avez fait deux boîtes ?
3: Avec la même personne, oui, c'est ça.
0: Comment ils vous passent d'une boîte à l'autre ?
3: Ah bah parce que je suis rentré en tant qu'intérimaire, donc il m'a repassé sur une autre boîte en tant qu'embauché.
0: Wow. Et vous prenez en intérimaire sur l'une et après vous embauchez sur l'autre.
3: C'est ça. Et au mois de mai.
0: Mais pour 2025, le même chantier, vous faisiez les mêmes chantiers avec les deux boîtes.
3: C'est ça, c'est les mêmes, la même clientèle, la même.
0: Très bien.
3: Les mêmes trucs, quoi.
0: Donc vous imaginez un peu, vous avez un chantier, vous commencez par prendre une personne en intérimaire avec une première boîte, mais sur le même chantier vous prenez une deuxième boîte où là il devient. Donc vous faites des petits. On jongle entre les deux, ok. Alors comment ça s'est fini ?
3: C'est ça. Bah, au mois de mai cette année, il nous a fait démissionner, quoi. Il nous a rempli un papier qu'on a signé pour une démission pour tout le monde, pour nous rembaucher sur Adgaya.
0: Ah, il vous fait démissionner d'une boîte dont il est le gérant pour vous mettre sur une deuxième. Olivier Dauvert vient d'aller sur Internet.
4: Alors, il y a plusieurs entreprises auxquelles est rattaché ce monsieur-là. Il y a MGiro, il y a Adgaya, il y a CCEM Isopro et Art Performance. Est-ce que c'est l'une de ces entreprises qui vous a salarié ?
3: C'était encore une autre boîte en maçonnerie, une autre entreprise en maçonnerie.
0: Alors là, il n'y est pas.
3: Qui avait coulé. En gros, je suis arrivé au mois de juin, il y a 3 ans, en tant qu'intérimaire. Je ne connaissais personne, je ne connaissais rien. Et j'étais en intérim, donc je suis rentré là-dedans, quoi, avec le nom d'une entreprise, je ne l'ai plus en tête.
0: Ouais.
3: Ça fait 3 semaines. Et d'un seul coup, j'ai vu tout le monde signer des démissions. Et tout, il a transféré tout le monde sur MGROC.
0: Bon, ok.
3: Donc, pourquoi, ça faisait trois semaines, je ne cherche pas à comprendre
0: tout
3: ça.
0: Et alors maintenant, vous en êtes où alors?
3: Ah bah là, pour l'instant, bah, c'est très compliqué parce que au mois d'août, bah, il y a eu un coup de, on va dire, un coup de tête, un coup de gueule entre le mari de Dominique et Maxime parce que les chantiers, il n'y a rien calé, ce qui est normal. Et du jour au lendemain, je suis resté chez moi sans plus d'image, quoi.
0: Et il a arrêté de vous payer?
3: Comment? Oui, oui, bah, depuis le mois d'août, je suis sans ressources, sans rien.
0: Mais vous avez toujours un contrat?
3: Ah, pour l'instant, la boîte, elle est fermée, donc il n'y a plus de contrat pour l'instant, donc c'est licenciement économique.
0: Vous l'avez attaqué au prud'homme?
3: Attaqué au prud'homme, donc bah, ça a été très long. Et depuis le mois d'août, je suis sans ressources, quoi.
0: Oui, mais est-ce que vous avez gagné au prud'homme?
3: Ah bah j'ai tout gagné. Pour l'instant j'ai gagné la première partie pour tout ce qui est salaire, tout ça.
0: Il vous doit combien?
3: Bah là pour l'instant je suis à 14 000 et des bananes.
0: D'accord.
3: Mais il y a un deuxième jugement qui arrive le 22 mai pour tout ce qui est dommages et intérêts.
0: D'accord, ok. Alors, je résume. Hein. Imaginez la corbeille de la mariée, chacun met sa petite offrande. Donc, madame gagne son procès contre Adgaïa, Maxime Giraud. Il doit lui payer pour l'instant 15 000, c'est ça?
1: 14 000. Provisoire.
0: Ce monsieur est salarié, nous dit, j'étais sur une boîte, mais pour le même chantier, mais il me faisait changer de boîte, puis il m'a fait démissionner, puis il me payait plus. J'ai gagné au prud'homme, donc deuxième jugement qui arrive dans la corbeille. Je rappelle que ce monsieur est chez lui, a eu un bébé, et travaille actuellement dans une boîte où il était salarié. Et attendez, la fête n'est pas finie. Je remets une pièce dans la machine. Et qui est avec nous, Stan?
2: C'est Jean-Michel.
0: Jean-Michel, bonjour.
5: Oui, bonjour.
0: Jean-Michel, vous avez travaillé pour quelle boîte?
5: J'étais sur deux boîtes.
0: Lesquelles, s'il vous plaît?
5: Il y a eu Octavia et puis la première, je m'en rappelle plus.
0: Octavia, ou ça, j'ai entendu, vous l'avez dit tout à l'heure, c'est ça?
4: Non,
0: Adgaïa. Non, c'est Adgaïa. Et la deuxième, vous ne vous rappelez plus. Alors, comment vous êtes passé d'une boîte à l'autre, s'il vous plaît, monsieur?
5: Il m'a licencié.
0: Ça passe pas bien. Il vous a licencié d'une boîte pour vous réinscrire dans l'autre.
5: Voilà.
0: Est-ce qu'à chaque fois, il est seul associé, ce monsieur Olivier Dauvert?
4: Sur ce qu'on voit, oui.
0: Non, mais vous avez donc été au prud'homme, je suppose?
5: Ah bah oui.
0: Et vous avez gagné combien?
5: Pour l'instant, pas grand chose. Pour l'instant, j'ai gagné 3168
0: euros. Voilà, 3000 sur 15 000. D'accord. Vous êtes le troisième. Il y en a encore beaucoup, des comme vous, à votre avis?
5: Ah bah, on est à 7 sur l'entreprise.
0: Ne quittez pas, je remets une pièce dans le jukebox, car l'ambiance est à son maximum, tout le monde s'amuse. On dit une. Alors, qui est avec nous?
2: On a Sylvain qui est avec nous.
0: Oh, Sylvain, bonjour.
6: Oui, bonjour.
0: Vous connaissez Maxime Giraud, le gérant de Adgaïa?
6: C'est ça, j'étais dans son entreprise aussi. Pareil que Cédric.
0: Alors, vous étiez dans Adgaïa?
6: Oui.
0: Et alors, pourquoi êtes-vous avec nous? Vous n'avez pas été payé? Vous avez changé de société?
6: Moi, j'ai pas été payé. J'ai pas eu mon salaire complet, moi. Alors.
0: D'accord. Vous avez été au prud'homme?
6: Non, j'ai pas été parce que je me suis dit, c'est trop de pas de passe.
0: D'accord.
6: Et puis,
0: Donc, lui, il vous doit un chantier. Quel chantier exactement?
6: Moi, j'étais à Grainville-sur-Redon.
0: Ça, c'est pas chez vous, Dominique, hein?
1: Non. C'est un autre chantier abandonné.
4: C'est la même région.
6: C'est un autre chantier abandonné, parce qu'il y a eu Cabourg avant. Cabourg.
0: Okay.
6: C'était abandonné, et après, on était là-bas à Grainville-sur-Redon.
0: Et du jour au lendemain, il ne vous a plus payé?
6: Voilà. Moi, c'est quand j'ai arrêté directement, moi. J'ai dit, non, c'est bon, ta merde, tu la gardes pour toi.
0: Mais quand vous dites ta merde, tu la gardes pour quoi? Quelle merde?
6: Parce qu'il faisait que de la merde dans les chantiers.
0: C'est-à-dire?
6: Il faisait mal le carrelage, et puis qu'il arrêtait pas de critiquer les gars.
0: Mais est-ce qu'il savait faire? Parce que ça, je me pose la question, vous qui êtes tous des professionnels, ça, les uns les autres, vous avez l'impression qu'il avait un savoir-faire pour faire ce métier?
6: Je crois pas, non, que dalle.
0: Mais c'est fou.
6: Parce que, après, dans l'histoire, il nous disait qu'on lui servait à rien.
0: Et vous parlez mal, en plus.
6: Ouais.
0: Et il ne vous payait pas. Bon, ok. Ouais. Merci beaucoup, merci mille fois. Restez, alors, pas très loin du téléphone, on va essayer de le rappeler, ce monsieur, parce que là, ça vaut le coup quand même de lui annoncer les petites nouveautés du dossier. C'est fou, mais ça existe, mesdames et messieurs. Dites-vous bien une chose, ça existe en France, on peut faire ça. Et ne pas être inquiété. Je rappelle que ce monsieur a décidé, comme la vie d'entreprise était un peu compliquée, de se faire embaucher par une boîte où il va faire des chantiers chez des gens. Et avec toutes ces condamnations, il lui arrive rien. À tout de suite sur l'antenne d'RTL.

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12: Mais c'est fou. Ben, merci d'être avec nous sur RTL, c'est le 10h midi. Dominique, alors vous êtes au courant de tout ça, mais quand on entend tous ces gens, vous-même, votre maison, elle est foutue, il va falloir tout reconstruire. Ils vous emmènent droit à la banqueroute, ils ne paient pas les employés. On en a trois qui nous disent, ils nous passaient d'une boîte à l'autre. Un quatrième qui dit, moi pareil, j'ai arrêté, ils faisaient n'importe quoi. Mais vous vous dites, mais c'est pas possible, on se croirait dans une série d'une plateforme là.
13: Un mauvais film, oh oui, ça c'est sûr. Et je l'ai vu vis-à-vis par exemple de Jean-Michel que vous avez interviewé là. Je l'ai vu, Jean-Michel poser du carrelage, à quatre pattes et se faire mais crier dessus
12: du
13: par
12: style.
13: Maxime, bah du style, t'es vraiment qu'un bon à rien, se faire d'un point de vue humain mettre plus bas que terre.
12: Mais pourquoi, ça c'est vrai. Posait mal le carrelage, même pas.
13: Mais pas du tout, mais ça allait pas assez vite. Et pour lui, le temps c'est de l'argent, donc fallait aller toujours plus vite et surtout lui-même ne savait pas comment faire. Hein.
12: Alors une nouvelle donc, fois, les jugements sont rendus. Les juges font leur job, que les choses soient claires. Ils condamnent, ils regardent et ils condamnent. Mais c'est le après, il y a rien. Et je me mets à la place de tous ceux qui nous écoutent, qui se disent, mais où va-t-on? Ça ne sert à rien, ces condamnations. Moi, me dire qu'aujourd'hui, ce monsieur, il est chez lui, on sonne, ben non, il est pas là. De toute façon, il travaille, il vient de se faire embaucher par une boîte. Mais à quoi ça sert? Supprimons les tribunaux dans ces cas-là, parce que ça sert à rien.
14: Oui, le problème, c'est lié à l'exécution des décisions de justice. C'est là-dessus, c'est vraiment ce point épineux que je suis en train de travailler pour justement faire un projet de manière à ce qu'enfin on trouve une solution de manière à donner plus de pouvoir aux commissaires de justice. Parce qu'ils n'ont pas assez de pouvoir.
12: Oui, pour pouvoir tout prendre.
14: Oui. Oui. Et puis il faudrait qu'il y ait une solution automatique pour qu'il y ait automatiquement le juge pénal saisi.
12: Mais déjà, on peut pas remonter une boîte, excusez-moi. Quand quelqu'un a fait ça, a pris un acompte et n'est pas venu et que vous arrivez au registre du commerce, quand la personne du registre du commerce va pour l'inscrire, il doit exploser l'ordinateur. Il y a un truc rouge qui doit clignoter en disant non, monsieur, vous devez des sous à tout le monde, on le fait pas. Qu'est-ce que vous fouinez encore, vous, Olivier Dauvert?
15: Quand on regarde les différents métiers sur lesquels il a monté des sociétés, parce qu'en réalité, il est très prolixe, hein, dans la création de sociétés. On a besoin d'entrepreneurs, c'est bien. Donc il y a une société sur la maçonnerie générale et le gros œuvre. Il y en a une autre pour l'installation d'eau et de gaz.
12: Oui.
15: C'est pas tout à fait le même métier.
12: Bien sûr.
15: Il y en a une autre, c'est travaux de charpente, et il y en a encore une autre, c'est terrassement. Ah, c'est pas exactement les mêmes métiers. Alors. Et je rajoute, Julien, qu'avant ça, il avait une boulangerie qui s'appelait Les Délices du bord de mer et qui a été arrêtée depuis. Donc en fait, c'est monsieur qui sait faire beaucoup de choses.
12: Et vous lui avez appris tout ça, vous, Dominique? Qu'est-ce qu'il apprend, lui? Il sait faire tout ça de
13: Moi,
12: la couverture?
13: Moi, je suis prof de sciences. Quand je l'ai eu avant, il était dans le bâtiment avec son père. Je l'ai eu pendant un an en formation. Moi, je faisais des cours de sciences. Il a appris à faire la boulangerie.
15: Ah.
13: Après. Moi, je l'ai perdu de vue. Il a créé certainement son entreprise. Et 10 ans plus tard ou 15 ans plus tard, voilà, j'ai reçu le message comme quoi il cherchait des chantiers. Il était revenu dans le bâtiment.
12: Moi, je serais passionné de connaître la formation de ce monsieur qui fait de la couverture, qui fait de
15: l'installation d'eau et gaz, la charpente, du terrassement, la maçonnerie générale, du gros œuvre, et des croissants et des chocolatines.
12: Comment peut-on apprendre tout ça? J'aimerais bien le savoir parce que déjà pour être boulanger, ça s'apprend. Hein, ça, on ne devient pas boulanger du jour au lendemain. Mmh. On ne devient pas comment on fait. Ça serait intéressant. Et voyez, le jour où quelqu'un dira, ben, il faut au moins amener un diplôme de 2 années. Pour pouvoir monter une boîte, voire 2 ans d'expérience, ben ça changera beaucoup de choses. Mais celui qui ne sait rien faire peut s'inscrire. Alors à partir de là, on aurait tort de ne pas le faire. Alors on ne peut pas l'appeler puisqu'il a évidemment viré ses numéros. Donc s'il nous écoute, nous cherchons à donner la parole à Maxime Giraud de l'ex-société Adgaïa. Donc voilà la nouveauté, Maxime. Vous savez que vous devez des sous à Dominique et qu'elle a dû quitter sa maison en urgence. Mais nous avons quatre autres personnes qui sont, s'il vous plaît, Stan.
6: Cédric, qui dit qu'il vous a fait condamner au prud'homme à hauteur d'environ 14 000 euros. Jean-Michel, qui lui nous dit qu'il vous a fait condamner à hauteur d'environ 15 000 euros. Vous auriez payé déjà 3 000, il en reste 12 000. Et Sylvain, qui nous dit qu'il n'a pas touché son salaire d'environ 1 800 euros.
12: Voilà. Alors, je suis désolé pour son nouvel employeur qui est le maire, visiblement, de la commune, mais voilà où nous en sommes, monsieur. Je suis navré pour vous si vous l'avez embauché, mais nous, on peut pas laisser tomber, Dominique. Dominique, on continue, ou de toute façon, vous allez aller jusqu'au bout?
13: Bah, tout à fait, surtout que, par exemple, au niveau de la démission des salariés, du licenciement ou de la démission, ça s'est pas fait simplement. En fait, il a convoqué par SMS l'ensemble du personnel pour qu'il restitue les camions, par exemple, à un endroit sur le chantier de Grainville-sur-Rodon. Là, il était accompagné de sa compagne, qui est avocate. Et là, il leur a expliqué clairement qu'il y a deux choix. Ou on fait le choix du licenciement économique, et là, ça va prendre un petit peu de temps. Ou alors, chacun d'entre eux signe une démission, et donc perdraient leurs droits.
12: Voilà, je m'adresse une nouvelle fois. Rappelez-moi, c'est le procureur de...
13: Caen. De Caen.
12: De Caen, s'il peut, ou quelqu'un jeter un petit coup d'œil à tout ça, répression des fraudes, je ne sais pas, mais... qu'il se passe quelque chose, quoi, parce que là, c'est à désespérer de tout. Pascal, vous continuez votre enquête là-bas. Si jamais, pour une raison ou une autre, vous arrivez à le croiser, parlez-lui de ses nouveautés dans l'émission.
10: On fait comme ça.
12: Merci beaucoup. Allez, Dominique, on continue, mais on va vous retrouver, Dominique, hein, je vous assure. J'espère. Non, mais c'est gentil d'espérer, non, Dominique. Mais je vous assure qu'on va pas laisser tomber. C'est trop grave, ce qui se passe là. Ça dépasse même, je trouve, votre cas personnel. Mm-hmm. Je trouve que là, on est sur un problème de société, Olivier.
15: Oui, parce que c'est pas Arnaque Land, c'est Impunité Land. C'est, à mes yeux, quelque chose d'encore plus grave, parce qu'à la limite, on arnaque, on fait une bêtise, une escroquerie, soit. Mais on recommence et il nous arrive rien. C'est ça, l'impunité.
12: Et on fait pas de politique, hein. N'allez pas mélanger ça de la politique. Quand quelqu'un se fait avoir et qu'un Français qui travaille honnêtement se fait ruiner, ça concerne tous les partis. Mmh. Voilà. Et donc, vous devriez tous vous attaquer à ce problème de ces gens qui montent des boîtes et qui n'ont aucune formation et qui ne font rien derrière. On se retrouve dans quelques instants. Vous avez choisi RTL, c'est le 10h midi pour nous joindre. Ça peut vous arriver, @rtl.fr.
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12: Avec vous, et il y a du malheur, mais on va se battre, on lâche pas les bras, et nous avons Coralie qui est avec nous. C'est une nouvelle enquête qui démarre. Coralie, soyez la bienvenue. Coralie, je vous le dis, auditeur d'ATL, car nous sommes privilégiés, nous avons le droit à ce joli sourire qui est le sien. Malheureusement, elle l'a parce qu'elle est avec nous, mais elle l'a pas toujours eu, Coralie. Coralie qui est propriétaire d'une pizzeria. Qui se trouve où, Coralie?
23: À Capendu.
12: C'est Capendu, c'est à côté de quoi?
23: Entre Carcassonne, oui, entre Carcassonne et Narbonne.
12: Entre Carcassonne et Narbonne, c'est en famille, vous tenez ça, Coralie?
23: Oui, j'employais mon conjoint.
12: Très bien. Donc comment elle s'appelle, cette pizzeria?
23: Tata Pizza.
12: La Pata Pizza?
23: Tata Pizza.
12: Tata.
23: Avec le point d'interrogation, c'est une question.
15: Ah oui.
12: Ta pizza. Génial.
15: 4,6 sur 5, 51 avis.
12: Hervé Pouchol, je crois qu'elle a le droit à un spot de publicité. Attention, c'est parti. Dis-moi, Robert, je cherche un bel endroit pour manger une bonne pizza là-bas du côté de la ville de
15: Capendu.
0: Toi, tu connais vraiment rien parce que tout le monde va chez Tata Pizza.
12: Tata Pizza, qu'est-ce que c'est? C'est une nouvelle pizzeria?
0: C'est une nouvelle pizzeria avec des nouvelles recettes, avec du saumon, avec
12: vous
0: du
12: caviar. Vous dites n'importe quoi, arrêtez. Là, vous allez lui faire du tort. On est là pour lui faire de la publicité. Vous
0: elles sont
12: pas
0: excellentes.
12: Et alors, quelle est votre, aussi, hein. votre pizza signature?
23: La Rimini.
12: Alors, qu'est-ce qu'elle a?
23: Base tomate mozza et roquette, jambon rouge.
15: Mozza di bufala et tout ça pour 11 euros, c'est pas vrai?
23: Pas loin.
15: Ah ben c'est marqué, je suis sur votre site.
23: La Rimini?
15: Oui, oui, tout à fait.
23: À 13 alors.
15: Ah ben alors vous l'avez augmenté.
23: Ah non, je l'ai même pris depuis deux
15: ans. Ah non, tant pour moi, je voyais pas bien, 13 euros. Tout à fait, crème balsamique en plus.
23: Crème de balsamique.
12: N'essayez pas de rattraper cette attention.
15: Si, je le vois dessus.
12: Vous êtes planté, il faut l'accepter.
15: Je prendrai une Bollywood si ça ne me dérange pas.
23: Alors, elle est pas mal.
12: C'est parti. Coralie est donc propriétaire de son logement à Capendu, dans l'Aude. Elle est réveillée dans la nuit du 29 au 30 août par ses voisins. La maison mitoyenne est en feu. Les pompiers interviennent. Ils passent par sa propriété. La maison voisine étant difficile d'accès en raison du syndrome de Diogène et sa propriétaire, elle accumule un peu les ordures, la dame?
23: Tout sur plus de 400 mètres carrés, ancienne gendarmerie équestre, un gros bâtiment rempli, inaccessible.
12: Avec du coup, ça attire des rats, des choses comme ça?
23: Oui. On avait déjà ce
12: problème. Et ça, personne, alors c'est pas pour ça que vous êtes là, mais ça, personne ne peut l'empêcher. Parce qu'on a énormément, nous, de cas, dans cette émission, mais dans d'autres que j'anime, avec ce fameux syndrome de Diogène, et personne ne peut rien faire pour ces gens-là. C'est fou, hein? Là, le maire, personne n'intervient.
23: Si, ils essayent, mais...
12: C'est terrible, ce truc. Mais bon, vous n'êtes pas là pour ça. Donc, l'intervention cause des dégâts considérables chez Coralie. Vous avez un trou dans le toit et des dégâts d'eau et de suie. Il y a une bâche provisoire qui va être installée sur le toit. Mais les intempéries provoquent des dégâts. Coralie et sa famille sont temporairement relogés par l'assurance. Je rappelle que le feu n'est pas chez elle, il est chez la voisine. C'est parce qu'ils sont passés par chez elle. Vous voyez un peu l'injustice. Et aujourd'hui, si vous êtes là, c'est parce qu'il n'y a eu aucun travaux, il n'y a pas eu d'argent. Dites-nous où en est la situation.
23: Il y a eu des petits versements ponctuels, mais c'est surtout qu'en fait, il y a eu un deuxième incendie juste avant qu'on fasse ouvrir le toit.
12: Comment elle fait pour avoir des incendies?
23: Mais on était déjà évacués, en fait.
12: Mais elle comment ça?
23: Elle n'était pas là. On n'avait pas le droit d'accéder aux maisons, mais... Il y a des choses qui se sont passées un peu étranges. C'est-à-dire que la maison, avant l'incendie, le 25 août, il y a déjà eu un arrêté de mise en péril. On l'a obligé à enlever des trucs du toit. Après, on a eu des géomètres, il y a eu des nouveaux tracés. Et puis après, il y a eu un feu. Puis après, elle était même plus là. Et une explosion au mois d'octobre.
12: Donc, au bout du compte, non seulement ils ont fait des dégâts, mais ça, c'est leur métier. Là, les pompiers ne peuvent pas vérifier. Est-ce qu'on peut passer, madame, s'il vous plaît?
23: Ah non, ils font ce qu'ils peuvent.
12: Évidemment. Mais du coup, votre maison a aussi pris feu la deuxième fois?
23: Non, la deuxième fois, c'est l'extérieur. En fait, ça, c'est les murs, les toits qui sont communicants. Donc, au niveau des poutres, ils ont dû détuiler pour arroser, être sûr que ça rentre pas.
12: Mais ça
23: donc,
12: n'a pas soi, pris
23: c'est
12: peu chez
23: pas
12: vous.
23: Rentré. Non.
12: D'accord,
23: aucune fois.
12: Et elle est assurée, cette dame?
23: Elle l'était, mais apparemment pas à hauteur de ce qu'il y avait dedans. Et alors, c'est l'assurance qui...
12: Là, on est dans l'injustice la plus totale. C'est-à-dire que vous avez une maison, vous êtes assuré. C'est le voisin qui a pas fait les choses comme il le fallait, ça tombe sur vous et vous n'avez que les yeux pour pleurer. Parlez-nous un peu de l'assurance et de ce que l'on sait de ces dossiers, ma chère Johanna. Qui avez vous-même enquêté sur ce dossier? Hein, on est bien d'accord, Johanna?
1: Exactement.
12: C'est le premier de la saison, il était temps. Allez-y.
1: J'espère qu'il sera bon. Non, mais en fait, c'est le serpent qui se mord la queue dans ce dossier parce que à cause de cet arrêté municipal, les assurances ne veulent pas agir en disant, avant même les incendies et les dégâts, il y avait déjà cet arrêté, donc on ne pourra pas agir. Et là, en attendant, Coralie, ça a fait depuis juin qu'elle est en galère totale. Elle veut une prise en charge de la toiture. Ce qui est rassurant, c'est que dernièrement, ça a un petit peu bougé. Les assurances ont répondu en disant, OK, on va prendre une partie de la toiture en charge, mais il y a tout le reste. Il y a tous les dégâts, les loyers, car elle ne peut plus habiter dans cette maison. Et tant que l'arrêté municipal n'est pas levé, elle ne pourra pas retrouver cette maison.
12: Alors, parlons des conséquences. Dites-moi si j'exagère, mais vraiment dites-le. Hein. Je veux qu'on soit le plus objectif possible. Vous avez été obligé de vendre la pizzeria?
23: Je l'ai mise en vente.
12: Parce que vous avez besoin d'argent?
23: Oui. Et parce que j'ai dû licencier mon conjoint qui était salarié parce qu'on avait plus de, on avait perdu quelques mois et.
12: Vous êtes toujours sans maison, donc vous vivez où, dans un gîte?
23: On est relogé dans un gîte, ouais.
12: Mais c'est vous qui payez?
23: On paye, on vit à crédit. Quand l'assurance fait des versements, on rembourse, mais ils font pas des versements mensuels, donc.
12: Et là, vous vous sentez donc un peu abandonné par tout ça?
23: Ah ben plus que ça, ma maison est dépérie. Je sais pas si je pourrais y rentrer. Et apparemment, de ce qu'ils disent, c'est que même s'ils la reconstruisent et qu'ils font un toit et qu'ils la font toute neuve, je pourrais potentiellement pas rentrer parce qu'ils ne seront pas occupés de celle d'à côté.
12: Stanislas, qu'appelons-nous alors maintenant pour essayer d'avancer?
6: Alors, on va appeler l'assurance. Évidemment, c'est en l'occurrence Pacifica.
12: Mais c'est la vôtre ou la voisine, celle-là?
23: C'est la même.
12: Oh, magnifique. On y va pour Pacifica, donc ça sert à rien de rappeler. Hervé Pouchol, vous avez lancé au plus haut niveau. Hein.
0: Oui, j'ai eu un retour. Et effectivement, le dossier est actuellement au niveau du bureau des sinistres.
12: Bon, on rappelle que Pacifica est l'assureur de Coralie et que Pacifica est l'assureur de la maison à côté. J'ose espérer qu'ils ont des process qui vont permettre à Coralie de s'en sortir en tant qu'assurée et celle qui a mis le feu sans le vouloir et avec la maison détruite aussi. C'est terrible parce que, enfin, la bonne nouvelle, c'est qu'il n'y aurait que Pacifica à signer.
14: Oui, d'un point de vue procédural, c'est quand même plus pratique. Il n'y a pas d'assurance qui se retourne contre l'autre. Donc là, c'est plutôt positif.
12: Allez, je vous écoute, Stan.
6: Dans quelques instants, on va se retrouver tous ensemble sur RTL pour entamer une nouvelle mission avec Beignat qui est en plateau avec nous.
12: Quel que soit votre problème, vous pouvez nous écrire. C'est ça peut vous arriver @rtl.fr. Vous me faites des alertes hein, là-bas sur les autres dossiers dès qu'il se passe quelque chose. Je compte sur vous parce que vous avez tendance après à vous assoupir quand on arrive en fin d'émission.
2: C'est pas le style de la maison.
12: Ah bon, très bien. Vous avez raison de le préciser, Olivier. Merci beaucoup, Hervé Pouchol. À tout de suite sur l'antenne RTL.
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13: Julien.
12: Merci d'être avec nous sur l'antenne d'RTL. Vous écoutez comme chaque jour du lundi au vendredi le 10h midi RTL. 10h midi,
13: j'écoute
12: RTL. Nouvelle mission qui démarre dans le 10h midi RTL. Voici Beignat. Beignat qui nous arrive du Pays Basque. Beignat est du côté d'Andaï. D'ailleurs, Andaï, c'était... Il y avait une thalasso Serge Blanco, une des toutes premières, qui est devenue maintenant maire de la commune de Biarritz, Serge Blanco. Vous, vous êtes infirmier depuis combien de temps très exactement?
14: Depuis 15 ans.
12: Et vous avez besoin d'acheter une voiture auprès d'un professionnel. Alors c'est vraiment pour aller faire vos visites.
14: C'est dans le cadre de ma profession. Ouais.
12: Qu'est-ce que vous décidez d'acheter comme voiture?
14: Une Golf.
12: Très bien. Et donc ça vaut 20 000 euros. C'est le prix. Elle a combien de kilomètres?
14: Je l'ai acheté à 84 000 km.
12: Voilà, donc vous voyez qu'il n'a pas été s'acheter une voiture de luxe. Il prend une Golf à 84 000 km. Et vous l'avez trouvé où, ce garage?
14: À Aubourdin, qui se situe, c'est une petite commune à côté de Lille.
12: Vous êtes en Andaï, c'est-à-dire à la frontière espagnole, et vous allez acheter une Golf...
15: À la frontière belge.
12: À la frontière belge.
14: Par rapport aux tarifs préférentiels, je vous laisse imaginer.
12: Mais bien sûr, mais permettez-moi d'expliquer. Je vous remercie tous de venir, mais ça me permet de dire... Pourquoi a-t-il fait autant de kilomètres? Comment je vais attirer des gens? Si évidemment je fais le même prix que Volkswagen, Biarritz, Hyundai ou je ne sais pas quoi, je suis sûr de ne pas la vendre. Donc pour faire venir les gens de n'importe où, je vais casser les prix. Mais ça n'existe pas. Une voiture, elle a une valeur. Et la vraie valeur, c'est la valeur de Volkswagen. Ou alors vous achetez un particulier. Donc vous avez fait... Alors après, inutile de vous dire que quand ça tombe en panne à Lille, enfin à Hyundai, celui de Lille, il vous dit « Ramenez-la moi, vas-y, retraverse la France ». Ne faites jamais ça. Changez de modèle, prenez plus petit, s'il le faut, ou... Mais ne faites jamais ça, parce que la suite, vous allez me la raconter. Qu'est-ce qui s'est passé? Vous avez donc été la chercher?
14: Ouais, là, pas de souci. Donc, dans un premier temps, on m'a délivré une carte grise provisoire.
12: Oui. Vous avez payé l'intégralité?
14: Oui, tout à fait.
12: Ouais. Reparti avec?
14: Tout à fait.
12: Voilà.
14: Donc, première carte grise provisoire qui est arrivée à expiration. Là, on m'a donné une seconde carte grise qui est également arrivée à expiration. Et donc, je me suis retrouvé donc, du coup, sans carte grise définitive. Donc, du coup, dans l'impossibilité d'utiliser mon véhicule à des fins professionnelles. Et donc, le garagiste s'est justifié en me disant que ce n'était pas sa faute, mais c'était la faute donc du coup de l'ANTS qui délivre des cartes grises en France. Mmh. Et que c'était indépendant de sa volonté, alors, ce problème de retard.
12: Petite parenthèse, Maître Novakovic, c'est interdit, je crois, de donner deux certificats, si je m'abuse.
7: Exactement.
12: Vous vous rendez compte, on est vraiment dans le grand n'importe quoi, je vous le redis. Je ne dis pas que ce monsieur est un arnaqueur, je ne dis pas ça, j'en sais rien. On va avancer, je dis qu'il y a un souci. Mais la voiture d'occasion, c'est le nouveau, je vous le répète souvent, terrain de jeu de ceux qui veulent faire de l'argent facile. Elle vient d'où? De Belgique, certainement, non?
14: D'Allemagne.
12: D'Allemagne, voilà. Ou en Allemagne, je le rappelle, Maître Decaumont nous le dit quand il vient, le spécialiste de voiture. Là-bas, dès qu'on change une pièce, on change le compteur. Voilà, vous changez le carbu, le compteur revient à zéro. Donc vous ne savez même pas combien de kilomètres elle a. Si ça se trouve, elle en a beaucoup.
14: Non, après, j'avais fait passer le numéro de série au Volkswagen, qui est le réseau commun en Europe. Et il n'y avait pas de souci au niveau du kilométrage, au quart vertical, alors, etc. Il n'y avait pas de problème à ce niveau-là.
12: Johanna, si vous voulez bien être un petit peu avec nous, parce que ça nous fait plaisir. Bah, bon, après, je ne nous empêche pas de discuter avec les uns les autres. Où en est-on dans ce dossier aujourd'hui? Il n'a pas de voiture. Qu'est-ce qui s'est passé exactement?
13: Eh ben, c'est très simple. Il a été au tribunal, ce monsieur. Il a gagné, donc il doit toucher 28 000 euros. Il a récupéré une partie de la somme. Donc il manque aujourd'hui 25 000 euros à récupérer auprès du professionnel.
12: Et quand vous appelez ce professionnel en lui disant comment on fait, qu'est-ce qu'il vous dit?
14: Mais je l'ai relancé par mail et par SMS et je n'ai pas eu de retour de sa part.
12: Encore une fois, comment posez-vous cette question? Parce que ce n'est que du bon sens. Vous voyez, Volkswagen, c'est une des plus grosses boîtes du monde en termes de voitures. C'est un groupe énorme. Si on vous dit combien ils font de chiffre d'affaires, vous allez tomber de votre chaise. Est-ce que vous croyez qu'ils vont accepter que des petits garages vendent 30% moins cher qu'eux? Mais ils vont fermer si ça marche. Ils vendent plus cher parce que, combien?
15: 9 millions de véhicules par an. 300 milliards d'euros de chiffre d'affaires.
12: Ça n'existe pas. Qu'à la rigueur, ça soit un peu plus cher. Qu'à, sur la concession Volkswagen, elle vaut 10 000. Que vous en trouviez une à 8 500. Mais là, elle valait combien de moins que par rapport à un Volkswagen
14: 5 000 euros moins cher que les mêmes véhicules qui étaient aux alentours de par chez moi.
12: 5 000 euros, vous avez le résultat. Il n'a pas de carte grise, il n'y a rien. Va savoir pourquoi il n'a pas de carte grise. Est-ce qu'il l'a payé lui-même? Parce qu'on sait où il l'a acheté, lui.
14: Non, on ne sait pas.
12: Eh bien voilà, ça, c'est le souci. Nous allons l'appeler. Encore un dossier catastrophique. Oui, Maître Nakovic.
7: Sur l'économie que vous avez voulu faire, finalement, plus de 10 000 euros de véhicules, donc ça veut dire constitution d'avocat obligatoire. Donc les 5 000 euros, ils ont largement été absorbés par une procédure devant le tribunal judiciaire. Voilà. Donc finalement, vous avez perdu dans cette procédure aussi. Donc vraiment, ça vaut pas le coup.
12: Ça n'existe pas. Il faut savoir, si vous voulez absolument un modèle, eh bien, faut savoir se dire, tant pis, je prends pas ce modèle, j'en prends un autre plus petit, mais je rentre dans une grande concession. Après, c'est la cata, parce que cette voiture aujourd'hui, elle ne roule pas, elle est où?
14: Non, elle est à l'arrêt à mon domicile.
12: Mais vous vous rendez compte un peu, la cata, c'est pas possible. On appelle tout de suite ou dans quelques instants?
16: On peut appeler tout de suite.
12: Bah alors allons-y. Vous voulez dire quelque chose?
7: Oui, parce qu'en fait, il y a une résolution de la vente qui a été ordonnée. C'est-à-dire que c'est le garage qui doit récupérer le véhicule. En contrepartie, il rend les sous.
12: C'est parti. On appelle un garage.
17: Bonjour.
12: Allô, bonjour, c'est Armand?
17: Oui, bonjour.
12: Armand, bonjour. Armand, vous allez être un peu surpris. Je vous demande de m'écouter quelques instants. C'est Julien Courbet, la radio RTL. Armand, j'essaie d'avoir Turbolux and Cars à Haubourdin. Oh, ben vous voyez, allez, on lui laisse un message à ce monsieur. Il pourra pas dire par la suite qu'on ne lui a pas laissé la parole. Ça vous donne un petit peu de
17: Turbolux, bonjour.
12: Oui, alors je lui laisse un message. Ça n'arrive pas chez Citroën, chez Fiat, qu'on vous raccroche au nez comme ça.
18: À la fin de votre message, si vous souhaitez le modifier, tapez dièse.
12: Oui, bonjour monsieur, vous venez de me raccrocher au nez, c'est dommage, parce que là du coup, on se demande si vous n'avez pas peur de nous parler des choses à cacher. Je suis sûr que non, c'est peut-être un problème technique et dans ces cas-là, vous allez nous rappeler. Je suis donc bien Julien Courbet, on est en train de faire une émission sur RTL. Et j'appelle un professionnel, j'appelle Turbolux and Cars qui se trouve à Haubourdin. Et je voudrais parler à son gérant, je crois que c'était vous, Armand Voskrichian. Monsieur Voskrichian de Turbolux and Cars, j'ai à mes côtés un monsieur qui vous a fait condamner, c'est Beñat Larzabal, puisqu'il n'arrivait pas à avoir de carte grise. Alors on se demande déjà comment vous faites pour ne pas avoir de carte grise en tant que professionnel. Est-ce que c'est parce que vous n'avez pas payé vous-même la voiture ou est-ce qu'il y a un souci? En tout cas, il y a une condamnation. Que dit cette condamnation, Maître Novakovic?
7: C'est un jugement du 13 janvier 2025 qui a prononcé la résolution du contrat, a condamné la société donc au paiement des sommes suivantes: 19 500 euros, 1956 euros, 2115 euros et 391 euros. Et puis, la société doit récupérer le véhicule, mais uniquement après avoir payé l'intégralité des sommes. Et à partir de là, il pourra effectivement récupérer son véhicule à ses frais, plus condamnation à 1800 euros, article 700.
12: Alors, ça, c'est la condamnation de Turbolux & Cars et de M. Armand Vauchrichon. Donc nous, lui, ce qu'il veut, c'est juste arranger les choses. On continue l'enquête. Il y aura certainement même des témoignages qui vont arriver, certainement positifs. D'ailleurs, bravo, parce que on s'aperçoit que vous êtes noté 4,6 sur 5. Le seul truc qui est assez marrant, Olivier Dauvert, c'est qu'il y a soit des 5 sur 5, soit des 1 sur 5.
15: Alors effectivement, il y a quand même beaucoup d'avis 5 sur 5, mais comme il y a des 1 sur 5, on peut se demander si l'un ne compasse pas l'autre. Donc c'est étonnant, on va le dire comme ça.
12: Alors, en tout cas, appelez-nous tous, si vous nous écoutez, vous n'hésitez pas, si vous avez, ça s'est très bien passé avec Turbolux & Cars, nous on voulait savoir simplement s'il avait payé cette voiture et pourquoi il n'applique pas le jugement. À votre disposition, monsieur Voskrichian, nous on continue l'émission. Appelez-nous, on y revient, puis un envoyé spécial, parce qu'on veut vraiment que vous puissiez nous donner votre version des faits, viendra certainement dans les jours qui viennent au garage pour vous tendre le micro afin que vous expliquiez à ce client pourquoi il a fait 900 km pour ne pas avoir de carte grise et une condamnation. Merci monsieur, vous laissez un message. C'est parti. Oui. J'ai l'impression qu'il a récupéré l'appel bien avant que j'ai fini ma phrase.
16: Est-ce ça fait deux minutes que vous parlez tout seul.
12: Mais faites-moi signe dans ces cas-là. Mais c'est scandaleux, ça. Il n'a pas écouté tout ce que j'ai dit à la fin.
16: Non, Hervé, on a eu marre. Il a repris l'appel. Il a essayé de rappeler de son côté.
12: Il lui parle là. Il fait
16: non,
12: quoi?
16: Non, on rigole. Évidemment que vous avez pu laisser le message jusqu'au bout, Julien. On se paye votre tête gentiment.
12: Ça marche. On se retrouve dans quelques instants sur l'antenne d'RTL. En cette journée spéciale pouvoir d'achat, je vous le rappelle, avec notamment des bons plans en vacances tout au long de la journée, voici Stéphane Echer, c'est une nouveauté RTL.

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16: Des vacances pas loin, des vacances pas chères, des vacances bel en bras et un numéro de téléphone qui est en train de sonner chez vous. Alors, j'ose espérer que vous avez pensé à raccrocher, sinon les 500€ de bons d'achat vont vous passer sous les. Bonjour monsieur. Aimez-vous partir en vacances, monsieur?
17: Ah oui, ah oui.
16: Ah oui, c'est l'autre. Oh, regarde, il appelle Françoise. Comment va-t-il? Et quel est votre prénom?
17: Sharon.
16: Bon, alors, vous allez partir en vacances ou partez-vous d'habitude?
17: Moi, j'aime les Charentes.
16: Ah bon, alors, j'ai pas compris, vous aimez quoi, les?
17: Les Charentes maritimes.
16: Ah, les Charentes maritimes, j'avais pas compris parce qu'il y a un petit accent quand même.
17: Voilà, du côté bon. De Rochefort.
16: Eh bien, très bien. Bah alors, je ne sais pas, vous trouverez de toute façon un bel embras qui fera l'affaire et vous allez payer 500€ de moins sur la note, ce qui veut dire que vous n'allez pas payer grand-chose. Ça vous le coûte?
17: D'accord, c'est parfait, c'est noté, merci beaucoup, c'est gentil.
16: Eh bien, c'est moi qui vous remercie 1000 fois de votre fidélité. Je suis ravi de vous avoir fait gagner ça et d'accord. Profitez bien de vos vacances. À bientôt. Et hey, dites-moi, vous êtes où exactement, vous m'avez dit?
17: Dans les Yvelines.
16: Dans les Yvelines.
17: À Rambouillet.
16: À Rambouillet, ben, on connaît tous. Merci beaucoup et à très bientôt. Bonnes vacances.
17: Merci beaucoup, c'est gentil.
16: C'est ça la vie, mesdames et messieurs, sur RTL. Tous les accents, toutes les régions, tous les cadeaux. Merci Bellambra, la journée pouvoir d'achat continue, mais nous aussi avec nos cas.
18: Nous sommes toujours sur RTL avec ces histoires de voitures. Mais pitié, comment dois-je faire pour vous le dire? Déjà, en achetant dans votre propre région, ça suffira pour vous faire avoir. Vous n'avez pas besoin d'aller faire 900 km pour vous faire avoir. Ces petits garages, c'est de la folie furieuse. On fait 800 km pour acheter une voiture. Si plus. Si on achète, je sais pas moi, une Bugatti machin des années 30 où il y en a que deux, une à Lille et l'autre à Strasbourg, mais pas pour une Golf comme ça, c'est de la folie. Et pourquoi il était là-bas? Parce qu'elle était moins chère. Mais pourquoi elle était moins chère? Parce qu'il peut pas s'en servir, il a dû aller au tribunal. On a peut-être un deuxième numéro pour Turbolux and Cars, un professionnel que nous rappelons maintenant, c'est parti.
19: Alors écoutez, ce que je vous propose, c'est d'attendre quelques petites minutes, parce que voilà, il vient de m'appeler, allô, voilà, je vous le branche.
16: Allô, Armand, Julien Courbet, on est sur RTL, Armand.
20: Donc, oui, bonjour.
16: Alors voilà, Armand, ben, je suis avec votre client, Beniat Larzabal. Pourquoi êtes-vous avec nous sur RTL?
21: Pour un problème de carte grise.
20: Alors, passez quelqu'un pour qu'on discute tranquillement.
16: Bah, je vous passe quelqu'un en antenne. Juste, monsieur, voilà, on a juste dit sur l'antenne qu'il y a une condamnation, on l'a sous les yeux. Vous avez été condamné, Turbolux and Cars, et aujourd'hui, il veut juste qu'on règle sa condamnation. Voilà, je vous passe quelqu'un. Allez-y.

0: dire, monsieur, inquiétez pas.
1: Vous avez vu, ouais, pas me passer quelqu'un là qu'on parle de sa antenne. Au moins, ça va avancer. Il a rappelé bravo Hervé Pouchol, hein, puisque là on a pu lancer le dialogue. Que diriez-vous, ça permettrait aux gens qui nous écoutent sur RTL d'aller peut-être aux toilettes ou faire un truc, de donner, poser une question.
2: Donc ça va être pour moi.
3: Oui, oui, ah, oui, oui, c'est la bonne idée.
1: Mais ne riez pas, Coralie. Vous saviez pas qu'elle servait à ça, sa rubrique.
2: Oui,
1: mais bien sûr que si.
2: La poste toilette.
1: C'est la poste prostate.
2: Ou le bouche-trou.
1: Mais non, je plaisante. Vous savez que maintenant les gens préfèrent ces interventions aux autres.
2: Ils me le disent souvent.
1: J'ai effectué des livraisons pour une application et depuis un an, j'ai pas été payé. Ah ben oui, on avait failli faire un gros dossier là-dessus.
2: Voilà, c'est une application de livraison entre particuliers. Vous savez, comme il y en a une qui s'appelle Shopopop qui marche très bien, il y en a une qui s'appelle Tutut qui marche très bien aussi. C'est des gens qui prennent les courses, par exemple, dans un Leclerc Drive, un Auchan Drive, et qui vous les amènent à la maison. Ça coûte beaucoup moins cher qu'une vraie livraison par des vraies entreprises de livraison. C'est ce qu'on appelle de la livraison collaborative. Et il y avait une entreprise dans ce métier-là qui s'appelait Hyper, Y-P-E-R, et n'importe qui dans sur ces applications-là peut s'inscrire et on va lui commander de livrer des courses à Monsieur Courbet et puis je vais en livrer une à Monsieur Courbet, une à Madame Novakovic, à Maître Novakovic.
1: C'est payé
2: une
1: misère, hein.
2: C'est pas payé cher, mais sur le volume, je vais cagnoter, je vais avoir dans l'entreprise en question une petite cagnotte et de temps en temps, je vais la récupérer. Le problème, c'est qu'il faut que l'entreprise soit encore viable et en vie au moment où je vais récupérer mon argent. Et là, donc, cet auditeur me dit que lui, il n'arrive plus à récupérer son argent. Il me demande comment faire. C'est normal, l'entreprise a été liquidée, donc elle n'existe plus.
1: Donc elle a fait travailler les gens sans les payer.
2: Ça veut dire que pour ceux qui travaillent pour ces applications-là, ce qu'on appelle le collaboratif, régulièrement, récupérez votre cagnotte, parce que si d'aventure, mais celles qui restent sont globalement assez solides désormais, si d'aventure l'entreprise avait un souci, vous ne serez pas payé, parce que vous n'êtes pas un salarié. Et donc, c'est moins protecteur que quand, vous savez, votre entreprise fond les plombs, vous êtes salarié, vous serez pris en charge. Là, c'est un fournisseur comme un autre, puisque c'est souvent des auto-entrepreneurs.
1: Tous ces trucs, ça marche si vous êtes payé à la fin de la journée.
2: C'est presque c'est ça, j'allais dire.
1: Sinon, il n'y a pas de raison qu'il fasse du crédit sur votre...
2: Il a attendu un an, dans l'exemple qu'on me soumettait, et effectivement, pendant un an, il y avait une grosse somme qui était
1: livrée gratos pour la boîte pendant un an, il ne sera pas payé. Alors, il y a autre chose qui marche aussi. J'ai une nièce qui fait ça. Elle donne 2 heures de son temps dans un magasin,
2: un supermarché,
1: où elle fait de la mise en rayon. Elle est employée 2 heures et en contrepartie, elle a le droit des réductions sur son panier.
2: Alors, c'est ce qu'on appelle les supermarchés coopératifs. Ça veut dire concrètement que tous ici sur le plateau, on est 7, on va créer un petit supermarché qui va nous appartenir.
1: Ah non, là, c'est pas ça. Alors, elle est vraiment employée d'un truc
2: collaboratif. C'est un supermarché coopératif. Et pour avoir le droit de venir faire les courses dans ce magasin-là, on va donner du temps. Alors, ça vient des États-Unis. Il y a un supermarché à Brooklyn qui s'appelle La Louve, qui est le point de départ de ce modèle-là. Et effectivement, vous avez accès à des produits moins chers, mais à la base, c'est pas tout à fait le même type de produit que dans votre supermarché. C'est plutôt des supermarchés avec du bio, des produits qualitatifs, locaux. Donc oui, elle fait des économies comme ça en échange de son travail.
1: Mais elle paye plus cher.
2: Elle paye plus cher parce que c'est plus les mêmes produits. C'est pas du Nutella, c'est pas des céréales Trésor de Kellogg's, par exemple.
1: Je vais lui dire... Qu'est-ce qu'elle est bête alors?
2: C'est une autre vision de la consommation. Elle devient actrice de sa consommation. C'est très respectable.
1: Bon, alors Stan, s'il vous plaît, il faut qu'il se passe quelque chose là. On est sur RTL, c'est pas rien quand même. C'est pas Radio de Terre de Libre.
3: Des fois, quand on écoute cette émission, on pourrait se demander. Je crois qu'ils n'ont pas à rougir de nous, en tout cas, Radio de Terre de Libre. Mais ce que je peux vous dire, en tout cas, c'est que la bonne nouvelle, c'est que ce monsieur dialogue avec Hervé ici en salle des appels. Donc Hervé est en train d'essayer de lui faire comprendre qu'il va quand même falloir trouver une solution à un moment donné ou un autre, qu'il a été condamné ce monsieur et qu'il ne peut pas juste ne pas répondre ou ne pas payer, qu'il faut peut-être mettre en place un échéancier tout simplement.
1: Moi j'aimerais qu'il nous dise pourquoi il n'a pas la carte grise. Voilà, il a été condamné, pourquoi il l'a pas? Il lui doit au moins cette explication, parce que si c'est la NTS, on peut les appeler, on a un numéro direct. Est-ce que c'est parce que lui-même a pas payé la voiture qu'il essaie d'avoir cette explication? Joana, vous pouvez glisser ça à l'oreille qui marche d'Hervé Pouchol? C'est la gauche.
3: Apparemment, c'est une histoire de contrôle technique d'après ce que j'entends. Mais ça, alors on essaye, et apparemment, ça a l'air d'être de la faute de Beignat, qui aurait refusé le contrôle technique, donc c'est de votre faute si vous n'avez jamais reçu la carte grise.
1: Est-ce qu'il a dit ça? Est-ce qu'il a été au tribunal, le maître Novakovic, ce monsieur?
4: Eh bien, justement, je vous pose la question.
1: Demandez-lui, Hervé, s'il a été.
4: Il s'est pas présenté au tribunal.
5: Il n'a pas été au tribunal. C'est dommage. Alors, monsieur est en train de me parler actuellement. Il a été défendu par un avocat, et il me dit, oui, j'ai été mal défendu.
1: Il s'est
5: pas présenté.
4: Bon. Vous n'êtes pas présenté, vous, hein?
5: Non.
1: D'accord. Bon, alors qu'est-ce qu'il décide, Hervé Pouchol?
5: Il décide pas grand-chose. Là, pour l'instant, on est en train d'avancer un petit peu pour voir dans quelle mesure il pourrait régler cette somme des 25 569 euros. Il est en train de réfléchir et on réfléchit tous les deux.
1: Et s'il était sympa, et dites-lui que c'est juste une petite demande amicale, nous dire où il l'avait acheté lui-même, ça serait sympa. Le nom du garage.
3: Ça, vous pouvez lui demander. Est en train de lui poser la question.
5: Voilà. La question, monsieur.
1: Allez, on y va.
4: Mais
1: oui.
4: Vous pouvez dire aussi que c'est des intérêts courts, donc faut se dépêcher.
1: Oui, bon, on va lui dire. D'accord. Merci beaucoup, maître Nankovic. On se retrouve dans quelques instants sur l'antenne d'RTL. Je ne veux plus que vous fassiez 800 km pour acheter une petite voiture. Je viendrai personnellement donner la fessée. À tout de suite.
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1: Nous avons notre homme d'Andaï, cet homme qui aime bien faire 1000 km pour aller acheter son pain. Il fait 2000 km pour aller s'acheter une paire d'espadrilles et il en a fait 1000 pour aller s'acheter la voiture. Vous avez eu donc celui qui vous a vendu cette voiture et qui a été condamné, hein, si je me rappelle bien, non ?
20: Oui, c'est voilà. Ça.
1: Et qui n'a pas payé. Que vous a-t-il dit ?
20: Non, on a un petit peu tourné en rond. Il ne me propose pas de solution qui me convienne, en tout cas. Bon. Moi, je demande juste une application du jeu marin. Et
1: lui, non.
20: Et moi, je lui rends le véhicule, ça, il n'y a aucun souci. Mais,
1: La France est arnaque, on va se mettre la musique. Parce que voilà, donc quelqu'un qui gagne en justice, encore une fois, que l'on m'explique. Moi, je veux bien être l'idiot du village, mais que l'on m'explique que ce monsieur qui vend des voitures et qui continue à en vendre a un jugement. Il est condamné à payer, il ne paie pas. Ce monsieur l'appelle, il lui dit « ça ne m'arrange pas là, le jugement, on ne va rien faire ». Mais continuons, c'est parti.
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1: Alors moi, je veux bien être le méchant de service, mais que voulez-vous que je dise sur Turbolux & Cars ? Vous achetez une voiture là-bas, il vous vend une voiture qui n'a pas de carte grise, il est condamné et aujourd'hui, il n'y a pas. On va continuer, monsieur, on va avancer. En fait, ce que j'attends, c'est des témoignages maintenant de gens comme vous, parce que s'il y en a plusieurs, peut-être que Jean-Pierre Répression des fraudes pourrait jeter un petit coup d'œil.
4: Exactement, la Direction Générale de Répression des Fraudes. Et puis parallèlement, vous allez me dire, elle leur dit, mais oui, vous pouvez l'assigner en liquidation judiciaire s'il n'exécute pas la décision. Et croyez-moi, ça va le faire réagir.
1: Bon, en tout cas, on va lui laisser un tout petit peu de temps. À monsieur Armand Vaucrichon, il est le gérant. Et encore une fois, il y a une condamnation. Le mieux, c'est en général de l'exécuter. Qu'est-ce qu'on peut se dire d'autre, Stan ?
3: Vous avez raison. En fait, ce qui est dingue, c'est que quand j'entends Hervé parler, on a l'impression que finalement, payer le jugement, c'est une option.
1: Ben oui.
3: C'est une option, en fait. Alors, Hervé, il est pas. Est-ce que vous pouvez nous dire un point ?
5: Alors, écoutez, j'ai ce monsieur en ligne. Je vais le brancher pour voir si jamais il veut bien s'exprimer. Il me dit, moi, de toute façon, le jugement, bon, écoutez, cette somme, on peut éventuellement récupérer le véhicule. Moi, je le revends et puis je lui ferai un échéancier par la suite.
1: Et il le revend alors qu'il n'a pas la carte grise. Il n'a toujours pas.
5: Mais il dit, oh, la carte grise,
1: on a pas. C'est un autre qui se fera, on déplace le problème. Oui, Sylvie Dankovic.
4: De conseil, je refuse parce que il y a un jugement qui prévoit expressément qu'il doit d'abord verser effectivement la créance et après le véhicule sera rendu.
1: Et Répression des Fraudes, elle peut intervenir ou pas?
4: Aussi, parce que en l'occurrence, il y a plusieurs victimes, bien sûr.
1: En tout cas, alors envoyez-nous vos témoignages si vous avez acheté chez Turbolux & Cars, chez monsieur Armand Vaucrichon. Ça s'est bien passé, mal passé. Là voilà, il a été condamné, il refuse pour l'instant de payer la partie qu'il doit. C'est comme ça. Donc on va continuer à avancer, on attend vos témoignages pour relancer d'autres enquêtes et voir s'il y a d'autres voitures comme ça. Il est bien sûr prioritaire, s'il veut maintenant trouver un autre accord avec Benyat. Mais visiblement, là, le jugement, ça l'arrange pas. C'est à cause de l'argent. Merci à vous tous. Allez, bonne journée.
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1: 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L'information en 3 minutes, c'est avec vous Charles Ducrot, bonjour.
21: Bonjour Julien, bonjour à tous. 3 morts dans un incendie à Décines-Charpieu dans la banlieue est de Lyon. Incendie d'origine criminelle selon la police. Le feu s'est déclaré aux alentours de 7h30 ce matin et s'est rapidement propagé. Près de 50 personnes ont été prises en charge par les secours. 4 ont été transportées à l'hôpital. Le dispositif policier a été renforcé dans le quartier qui a connu plusieurs départs de feu d'origine volontaire ces dernières semaines. Une réunion cet après-midi à Matignon autour du Premier ministre sur la situation liée à l'antavirus au lendemain du rapatriement de 5 personnes du bateau MV Ondius. Un premier cas a été confirmé en France ce matin. Une femme qui fait partie de ce groupe de 5 hospitalisés à Bichat, à Paris. Les cours du pétrole à nouveau en hausse. Près de $104 le baril de Brent ce midi et fait des déclarations de Donald Trump et Benjamin Netanyahou ces dernières heures. L'un qualifiant d'inacceptable les propositions de l'Iran pour mettre fin à la guerre. L'autre assurant que la guerre n'est pas finie. Chez nous, en France, le gouvernement doit annoncer cette semaine de nouvelles aides ciblées pour faire face à la flambée des prix à la pompe. Sur RTL, Michel Picon, le patron de l'UDP, l'Union des entreprises de proximité, appelle les patrons qui le peuvent à aider leurs salariés avec des primes. Amandine Bégaud, vous attendez les auditeurs sur ce sujet.
22: Oui, bonjour Charles, bonjour à tous. Michel Picon qui demande au gouvernement de défiscaliser ces primes que certaines entreprises donneraient à leurs salariés. Alors, bonne idée ou pas, que vous soyez patron ou salarié, réagissez au 3210. Appelez-nous aussi si vous êtes chef d'entreprise pour nous dire si vous avez pris des initiatives, fait un geste justement pour aider vos employés à faire face à cette flambée des prix des carburants. J'attends vos témoignages et vos réactions au 3210. Et puis vous êtes très nombreux à vous interroger, à vous inquiéter aussi parfois face à cette antivirus. Si c'est votre cas, appelez-nous 3210. On va une nouvelle fois prendre le temps, comme on l'a fait jeudi dernier, de répondre à toutes vos questions, de vous dire ce qu'on sait, ce qu'on ne sait pas aussi. 3210 donc pour poser toutes vos questions ou l'application RTL, vous cliquez sur l'onglet laisser un message.
21: Merci Amandine, on vous retrouve dans une demi-heure pour RTL Midi et les auditeurs ont la parole. Et l'aide de 15 centimes par litre de gazole non routier annoncée par le gouvernement pour le mois de mai est jugée insuffisante par les agriculteurs qui manifestent près de la raffinerie de Fézin dans le Rhône, une trentaine de tracteurs rassemblés à l'appel de la coordination rurale. La météo pour cet après-midi, les pluies seront fréquentes du nord-est au centre du pays, des averses orageuses également sur les Alpes, les Pyrénées, mais également en plaine d'Alsace. Ailleurs, ce sera plus calme, du soleil près de la Manche et de la Méditerranée pour les températures. 11 à 16 degrés dans le nord, 15 à 20 dans le sud, jusqu'à 23 pour Cannes. 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Tout de suite, c'est le qui tout double avec Alex Vizorek.
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6: Mais voilà un lundi qui commence bien, parce qu'il commence avec le qui tout double sur RTL. Bonjour le public.
7: Bonjour.
6: Ah, et bonjour le candidat. Bonjour bon, Pierre-Olivier, vous allez bien?
7: Très bien, merci.
6: Bah, vous avez passé un bon week-end?
7: Ah, formidable.
6: Bah, formidable, écoutez.
7: Bien reposé.
6: Et bonjour chers auditeurs, si vous nous rejoignez, que vous n'avez pas écouté vendredi, je vous en veux pas trop, mais un petit peu quand même, parce que vous auriez vu le début du parcours de Pierre-Olivier, vous auriez entendu plutôt, puisqu'il a très bien répondu aux quatre premières questions. Et il m'a dit double. On va donc jouer à la question 5 pour 1000 euros. Parce que je vous rappelle, et si vous êtes nouveau, vous êtes les bienvenus. Le qui tout double, ce sont des questionnaires de 7 questions. Elles sont de plus en plus difficiles. Il y a des paliers. À chaque fois, vous pouvez partir avec le cadeau, avec la somme, ou doubler. Si on va au bout du bout du bout du bout, il y a 5000 euros. Et là, on est déjà très loin. Il reste 3 paliers pour avoir les 5000. Quand même, effectivement. Mais on commence la semaine tout de suite par un moment important, puisque cette question peut vous rapporter 1000 euros. Pierre-Olivier, est-ce qu'on se lance ?
7: Oui.
6: André Friedman fut un grand photographe. On lui doit notamment des clichés iconiques de Léon Trotsky, de la guerre en Espagne et même quelques rares images du débarquement allié du 6 juin 44. Mais ce n'est pas sous son vrai nom qu'il signait ses reportages. Dites-moi, sous quel pseudonyme connaît-on mieux le photographe André Friedman ?
7: Oui, je crois qu'il s'agit de Robert Capa.
6: Vous n'avez pas douté longtemps ?
7: Non. C'est venu comme ça.
6: Votre réponse est ?
7: Robert Capa.
6: C'est une bonne réponse. Robert Capa, pseudonyme d'André Erno Friedman, qui naît en 1913 à Budapest. Et ce fut l'un des fondateurs de la coopérative photographique Magnum. Robert Capa, 1000 euros. Est-ce qu'on commence cette semaine par un chèque ? Trade République va vous le signer tout de suite si vous me dites quitte. Ou est-ce que je vous propose un séjour en famille ? Et je dis ça parce que la famille est là. Ça peut être sympa. Port Aventura World à une heure de Barcelone. Valeur 1500 euros. 3 jours en famille. Il y a 10 hôtels thématiques. Il y a des spectacles. Il y a des montagnes russes, dont la plus grande descente d'Europe. Et c'est au bord de la mer à Barcelone. Quitte ou double ?
7: Quitte. Quitte, oui. Oui, Alex, quitte.
6: Le public a été très silencieux.
7: Oui.
6: J'ai l'impression que vous étiez aussi stressé que moi, parce qu'on a envie de le garder, parce qu'on sent qu'il peut aller plus loin, mais il y a peut-être envie d'un petit chèque. Le public, tous, qu'est-ce que vous voulez ? Et vous ?
7: Quitte.
6: Mike ? Ok, il n'y a pas de discussion. Pierre-Olivier, le chèque Trade République va vous le signer. 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Trade République, merci beaucoup Pierre-Olivier, c'était un plaisir de jouer avec vous. Je vous laisse rejoindre votre famille. Tout le monde a l'air bien content de cette belle somme que vous allez ramener dans le Loiret. Et nous, eh ben, on va vraiment commencer la semaine avec un autre candidat qui va s'asseoir à votre place juste là maintenant.
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6: Avec une nouvelle candidate, bonjour Mathilda.
24: Bonjour.
6: Comment allez-vous ?
24: Eh ben ça va très bien, et vous ?
6: Mais je suis content de vous voir.
24: Oui, moi aussi.
6: Mais dis donc, je vous aurais pas déjà vu quelque part, moi ?
24: Ah, c'est possible, peut-être à la télé.
6: Mais vous êtes comédienne.
24: Oui, je suis comédienne, exactement.
6: Et dans quoi vous avez joué déjà ?
24: J'ai joué dans le spin-off de Walking Dead.
6: Chicos.
24: Quand c'est passé à Paris. Après, j'ai fait toutes les séries quotidiennes. Donc vraiment, Ici tout commence, Demain nous appartient.
6: Si grand soleil, tout
24: exactement.
6: Ça, on a pu vous voir là-dedans. Génial.
24: Exactement.
6: Bah, donc ça bosse.
24: Ouais, ça bosse.
6: Toujours
24: ça bosse.
6: Joyeux. Première question, on se lance ?
24: On se lance.
6: Question 1. On joue pour 100 euros offerts par RTL. Selon la célèbre expression, que ne doit-on pas jeter avec l'eau du bain ?
24: Eh bien, c'est une très bonne question. Ma réponse est... qu'est-ce que je vais inventer?
8: Ah non, Mathilde, là, vous l'avez pas?
24: Ah, pas du tout.
8: Personne vous a jamais dit ça?
24: Non.
8: Quand il faut se concentrer sur quelque chose d'important et pas sur le superficiel, on dit attention, il faudrait pas jeter un avec l'eau du bain.
24: Jeter. Franchement, j'en ai aucune idée, j'ai jamais entendu cette expression. Jeter la confiance dans l'eau du bain. Allez.
8: C'est pas la bonne réponse.
24: Je n'ai jamais entendu cette expression. Elle date des années 12.
8: Elle date des années 12, même, okay. Même peut-être 1812. Okay. Mais c'est une expression quand même courante. En fait, c'est une expression qui vient du 19e siècle. Et pour dire, il faut pas tout jeter quand on a quelque chose. Parce que, à l'époque, Maître David, vous me dites si je me trompe, mais il fallait économiser de l'eau. Donc, on mettait le bain et c'était par ordre d'importance dans la famille. Donc, le père prenait son bain, la mère prenait son bain, puis les enfants. Et puis, le dernier, c'était le bébé. Donc, dans l'eau la plus sale. Et après, on jetait l'eau. Mais fallait pas oublier d'enlever l'enfant, évidemment.
24: Ah, mais oui.
8: Et oui, faut pas oublier de...
24: Ah, moi, je l'aurais oublié.
8: Ben, je pense que vous oublierez plus jamais cette expression.
24: Plus jamais.
8: Donc, voilà.
24: Moi, je vais pas dormir bête ce soir.
8: Oui, mais bon, j'aurais tellement aimé vous garder un peu plus, ma chère Mathilda. Donc voilà, ça veut dire qu'il faut penser à garder l'essentiel lorsqu'on se débarrasse de quelque chose d'autre. Voilà. Il faut pas jeter le bébé avec l'eau du bain. Merci, Marc, pour ce petit bouchon qui a fait passer l'eau du bain. Mathilda, à bientôt.
24: Bah, à bientôt.
8: Je vous regarderai à la télé.
24: Avec plaisir. Ben, moi aussi,
8: je vous promets. À bientôt. On se retrouve juste après ça pour un autre candidat.
24: Oh, je ne connaissais pas cette question.
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8: Avec un nouveau candidat, bonjour André.
32: Bonjour Alex.
8: Comment allez-vous?
32: Ça va très bien, merci.
8: Vous nous venez du Tarn.
32: C'est exact, oui.
8: Donc, et vous êtes marathonien.
32: Oui, oui.
8: Alors, les gens ne vous voient pas, je peux donner votre âge, parce que je pense que c'est tellement impressionnant. Vous avez 72 ans.
32: Oui, mais l'essentiel de ma carrière, quand même, il y a quelques années, quoi.
8: Oui, mais votre projet pour 2027, c'est faire un dernier marathon.
32: Oui, le marathon d'Albi, puisque j'habite là-bas, et c'est un objectif. Après.
8: Bah, rien que de l'avoir comme objectif, ça m'impressionne.
32: Oui, oui. Ce sera le 30e, normalement.
8: Bah, c'est... Voilà, vous m'avez déjà impressionné, mon cher André. J'espère que vous m'impressionnerez également en répondant aux questions de Maître David.
32: Je l'espère aussi.
8: On se lance.
32: Allez.
8: Question 1 pour 100 euros offerts par RTL. Question musique. En 1970, quel artiste français, après avoir arpenté les Champs-Élysées, chante à propos de l'Amérique « Je veux l'avoir et je l'aurai ».
32: Alors, c'est un artiste, il y a encore son fils qui est dans le spectacle, je crois, ou un de ses fils, du moins.
8: Tout à fait. Et mais même les deux, je crois.
32: Les deux. Et malheureusement, il a eu une fin assez tragique et assez rapide, puisqu'il est mort vers 40 ans.
8: Trop jeune.
32: Et un artiste de souche franco-américaine, fils d'un réalisateur. Alors, ma réponse est Joe Dassin.
8: Très bonne réponse. Voilà pour les Champs-Élysées. En 69. Et donc,
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8: Indien, 1975. Et la question portait donc sur l'Amérique. Je veux l'avoir et je l'aurai. Meilleure vente de l'année 70. Le disque se vend à plus de 670 000 exemplaires. C'est vous qui êtes exemplaire, mon cher André. 100 euros. Est-ce qu'on va plus loin? Est-ce qu'on double? On joue pour un lot photo ACFA, valeur 200 euros. Qui tout double?
32: Allez, on va essayer de continuer.
8: Allez, le marathonien continue. Question 2. Encore les États-Unis, mais pour une question animaux. De quel animal le Mustang, que l'on trouve essentiellement aux États-Unis, est-il une des races?
32: Alors, je pense que c'est la plus belle conquête de l'homme. Un Mustang, c'est un très beau cheval. Ma réponse est un cheval.
8: J'aurais accepté voiture aussi. Mais c'est cheval, c'est la bonne réponse. Eh oui, le Mustang, cheval sauvage de l'Ouest américain et historiquement du Canada et du Mexique. Tous les Mustangs descendent de chevaux domestiques revenus à l'état sauvage. Le Mustang, bonne réponse. Le lot photo est à vous. Est-ce qu'on double? Est-ce qu'on joue pour un iPad 11 pouces, valeur 400 euros, la tablette Apple qui tout double?
32: Allez, le public me convainc, double.
8: Vous n'êtes pas très dur à convaincre, mon cher André, il me semble. Je sens que vous avez envie de jouer. Et moi aussi, ça me fait bien plaisir.
32: J'aime bien la compétition, vous l'avez. Et...
8: Question 3. Question politique. Parmi tous les présidents de la République qui se sont succédés à la tête de la France depuis les années 80, lequel a été élu au second tour d'une présidentielle avec le pourcentage de suffrages exprimé le plus élevé?
32: Alors ça a été dans l'année 2002, je pense, avec un coup de tonnerre, puisque le Front National, contre toute attente, avec l'émiettement des voix, notamment du camp de la gauche, au premier tour, a permis la qualification de Jean-Marie Le Pen. Et donc c'est Monsieur Jacques Chirac qui est devenu président de cette façon.
8: On l'écoute.
32: La seconde fois.
3: Je serai le président de tous les Français.
8: Une petite bossa nova. Le président de tous les Français, Jacques Chirac, qui remporte ce deuxième tour avec 82,21% des voix face à un certain Jean-Marie Le Pen. Bonne réponse. On est bien, mon cher André.
32: Pour le moment, ça cadre.
8: Pour le moment, ça roule. On est quoi, au 15e kilomètre?
32: Voilà.
8: On est encore en forme.
32: Attention au mur du 30e.
8: Voilà, pas d'hypoglycémie pour l'instant, mais encore long. Avant les 5000 euros, est-ce qu'on y va? Est-ce qu'on laisse l'iPad? Et est-ce qu'on joue pour 7 produits Terraillon pour mieux cuisiner, valeur 600 euros? Évidemment, hein, le air fryer, mais aussi la bouloir, le presse-agrumes, tout ça pour dans votre cuisine. Qui tout double?
32: Allez, on continue.
8: Allez, on continue. Question 4. Dans quel pays d'Europe se situe la ville de Syracuse, si joliment chantée par Henri Salvador dans les années 60?
32: Alors moi aussi j'aimerais bien voir Syracuse. L'île de Pâques et Kérouan. Syracuse est en Sicile, donc ma réponse est l'Italie.
8: D'abord, on va s'écouter la chanson. J'ai...

0: Et oui, c'est en Sicile, c'est en Italie. Bonne réponse. Situé au bord de la mer Ionienne, sur les rives du golfe de Syracuse, auquel elle prête son nom. Chanson magnifique d'Henri Salvador. 4 sur 4. On a dépassé la moitié. Kilomètre 23.
1: 23.
0: Est-ce qu'on continue à courir ou est-ce qu'on se met sur le bas-côté? Sachant que si on court, on court pour une belle somme. La question 5, vous le savez, elle est à 1000 euros, mon cher André. À moins que vous ayez envie de cuisiner pour toute la famille. Et à ce moment-là, vous me dites quitte et je vous mets les produits Terraillon dans votre besace. Quitte ou double?
2: Ça commence à devenir un gros challenge, mais allez, double.
0: Allez, double. Question cinéma, question 5. Vous auriez pu les voir entre 2005 et 2012. Ces films sont réalisés par Christopher Nolan. Et il s'agit de trois films mettant en scène un personnage qui s'appelle Batman. Batman est évidemment un personnage très important de cinéma. Trilogie, donc, de Christopher Nolan, qui a rencontré un grand succès. Trilogie connue sous le nom de la trilogie The Dark Knight. Quel acteur incarnait Batman dans ces trois films de Christopher Nolan?
2: Bon, c'est un acteur américain, je pense.
0: Je pense que c'est pas un énorme indice que de vous dire oui.
2: Oui. Je vais imaginer, mais je pense imaginer mal, Christopher Reeves. Ma réponse est donc Reeves.
0: Christopher Reeves, c'est votre réponse?
2: Oui.
0: C'est pas la bonne réponse. Christopher Reeves a joué
2: Superman. Hein.
0: Superman.
2: Ouais, ouais.
0: Bien avant, et je pense qu'en 2005, il était bien plus capable de jouer Batman, malheureusement, puisqu'il était victime d'une chute de cheval. Il s'agissait de Christian Bale. B-A-L-E, grand acteur américain. Et grand Batman, peut-être un maître David. Je me tourne vers vous, le cinéphile. Peut-être le dernier grand Batman.
3: Ah oui, parce qu'après, il y a eu Ben Affleck qui s'est essayé dans le rôle, mais avec moins de succès. Oui. En effet, là, les trois films avec Christian Bale ont rapporté plusieurs milliards de dollars à Warner Bros. Et Christian Bale, c'est un des acteurs importants américains de ces dernières années. Il a eu l'Oscar, notamment en 2011, pour le film Fighter. Et donc voilà, c'était Christian Bale.
0: Bon. Mon cher André, vous aurez appris quelque chose.
2: Oui, c'est très intéressant.
0: Et comme ça, pendant que vous courez, la prochaine fois, vous mettez un peu Batman dans vos oreilles. Oui. André, je vous renvoie à Albi, vous avez beaucoup de chance.
2: Oui.
0: Faites des bisous à tout le monde là-bas, j'adore cette
2: merci
0: ville.
2: Merci
0: la ville
2: à vous,
0: de Toulouse-Lautrec. Merci, à bientôt. Candidat suivant.
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0: Eh bien, nouveau candidat dans le kit ou double. Bonjour mon cher Didier.
16: Bonjour Alex.
0: Comment allez-vous?
16: Ben aussi bien que si c'était moins pire.
0: C'est une bonne analyse. Vous êtes bon avec les mots mon cher Didier, vous avez 57 ans, vous venez des Deux-Sèvres. Je dis ça parce que vous m'avez offert un livre.
16: À l'instant.
0: Que vous avez écrit et j'aime le titre. L'assassinat de Michel Sardou avec un T à Sardou. Donc vous n'avez pas tué l'un de mes chanteurs préférés, s'il vous plaît?
16: Non, surtout pas.
0: Mais quoi, c'est un thriller?
16: C'est un polar, effectivement. On va dire que la plane un petit peu un chanteur populaire d'un certain nom dans l'histoire, mais on ne le cite jamais.
0: D'accord.
16: Mais à côté de ça, il y a une jeune fille qui disparaît dans le marais là où j'habite. Donc voilà, il faut mener une enquête, il faut trouver pourquoi et quel est le rapport avec ce fameux Michel Sardou, avec un T.
0: Eh ben oui, je fais la promo, c'est aux éditions L'Incertain. Donne votre nom, du coup, Didier Torossian, préface d'un certain Thomas Croisière.
16: Voilà.
0: L'un de mes amis, humoriste et grand fan de Michel Sardou. Allez, on se lance, mon cher Didier. Question 1. D'abord 100 euros. Ça, c'est juste de quoi s'acheter quelques disques de votre chanteur préféré. Question gastronomie. Miel du Mexique. Rose de Berne. Noir de Crimée. Ou encore, cœur de bœuf sont des variétés de quels légumes?
16: J'en ferai peut-être pas du ketchup, mais je pense que c'est la tomate.
0: C'est une bonne réponse.
17: Mange des tomates, mon amour. Mange des tomates, nuit et jour.
0: C'est une publicité, donc, pour les tomates que nous a trouvé Marc. Mange des tomates. Bah écoutez, Maître David, moi, à part cœur de bœuf, je les connaissais pas, les autres.
16: Noir de Crimée, quand même.
0: Noir de Crimée, ouais.
3: Ouais, moi, j'avais noir de Crimée et cœur de bœuf, mais je terminais par cœur de bœuf, évidemment.
0: Oui, c'est ça, je me suis dit. Alors, vous dites, c'est un légume. Qu'est-ce que c'est que cette histoire? Moi, on m'a expliqué que c'était un fruit.
3: Bah écoutez, c'est comme le melon, vous savez, j'ai parfois fait des questions sur le melon, et je vous avoue que sur des sites très sérieux, je trouve les deux. Un coup, on s'est considéré comme un légume, un coup comme un fruit. Parfois, je vois même légumes-fruits. Donc, moi, je suis pas spécialiste, donc.
0: À mon avis, du coup, la tomate de chez le psychanalyste, parce que une crise d'identité totale.
3: Exactement, ça va pas être facile tous les jours.
0: Ça va pas être facile tous les jours. Mais c'est une bonne réponse, mon cher Didier. On peut donc, si vous le souhaitez, passer à la question 2.
16: Oui, parce que maintenant, ça y est, j'ai passé la première, c'est mieux là, ouf.
0: C'était ça qui vous angoissait.
16: Ouais, c'était mon angoisse.
0: On joue pour une enceinte Marshall, valeur 250 euros, ou je vous fais un chèque de 100 euros, bien sûr, si vous voulez. Qui te double?
16: Ah oui, il faut que je le dise.
0: Ah oui, c'est vous qui devez le dire.
16: Doux.
0: D'accord, si vous voulez doubler. Question musique, ça vous va? C'est comme ça, de toute façon. Mais c'est Maître David qui choisit.
16: Peut-être du Michel Sardou, je sais pas.
0: Je vous confirme que non.
16: Ah bon.
0: Question 2. Avant de devenir en solo une star planétaire phénoménale, Michael Jackson a chanté dans les années 60 et 70 avec ses quatre frères. Pouvez-vous me dire quel était jusqu'en 76 le nom du groupe formé par Michael Jackson et ses frères?
16: Alors, C'était pas les Saint-Jacques.
0: ce qui est un joli nom, hein.
16: Mais il y avait une petite coquille, en fait. Et je dirais les Jackson 5.
0: Je dirais que vous avez donné une bonne réponse. I want you back, 69. ABC, 1970. Et I'll be there, 70. Alors, on les connaît, les Jackson 5?
16: Il y avait Jackson, après Jackson. Et...
0: Ouais. Jermaine, Michael, Jackie, Marlon et Tito, les Jackson 5 en 76. Le départ de Jermaine et son remplacement par un autre, le plus jeune, Randy, entraîne un changement du nom de groupe et ils deviennent The Jacksons. Mais la formation reste officiellement au nombre de 5. Et puis Michael a fait la carrière, évidemment, qu'on lui connaît. Mon cher Didier.
18: Oui, c'est moi.
0: Est-ce que ce sera encore vous demain? C'est ça la question que je me pose. Vous serez toujours Didier, mais est-ce que vous serez toujours sur RTL? C'est à vous de décider. C'est le dernier mot que j'attends de vous. Une enceinte Marshall à vous mettre sous le bras si vous me dites quitte, à valeur 250 euros. Et si vous me dites double, demain à la première heure, à midi, on jouera pour un bon d'achat de valeur 400 euros sur le site raviday-barbecue.com. L'été arrive... des barbecues, des planchas, des pirades. C'est vous qui décidez qui tout double.
16: Bah, rien que le plaisir de passer deux fois sur RTL, je pense que je vais dire double.
0: Bah, Dieu sait que je comprends ça. Eh bien, on se revoit demain, mon cher Didier. Et quant à vous, Amandine, je vous passe le micro.
19: Ben oui, puis il a bien raison, Didier, parce qu'avec le temps qu'il fait en ce moment, les planchas et les barbecues, c'est pas pour tout de suite. En tout cas, on vous retrouve demain avec lui, Alex, dès midi, le qui tout double, tous les jours sur RTL. À tout de suite.
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19: Bonjour à tous et bienvenue sur RTL dans RTL Midi. Les auditeurs ont la parole. Nous sommes ensemble jusqu'à 14h, 1h30 d'infos, de décryptage et de témoignages car cette émission, vous le savez, c'est d'abord la vôtre. C'est vous qui la faites comme chaque jour. Vous avez la parole, vous réagissez. On vous attend dès à présent par téléphone au 3210 mais aussi par SMS. Vous envoyez votre message au 74 900 commençant par le mot midi. Et puis bien sûr, l'application RTL. Vous cliquez sur l'onglet « Laisser un message ». À la une, aujourd'hui, 3 morts dans un incendie dans la banlieue de Lyon. Incendie a priori criminel. Le parquet ouvre en tout cas une enquête pour homicide volontaire en bande organisée. Nous irons sur place dans un instant. Un premier cas d'antivirus sur le sol français. L'une des passagères du MV Ondius rapatriée hier. Le Premier ministre, lui, organise une nouvelle réunion cet après-midi à Matignon pour faire le point. Antivirus qui suscite de très nombreuses questions, de l'inquiétude aussi. On va donc une nouvelle fois sur RTL prendre le temps d'y répondre. Cette auditrice vient de nous laisser un message au 3210.
23: Bonjour, mon mari a eu un antivirus en 2012. Il était bien malade. On nous a jamais dit que ça pouvait se transmettre d'humain à humain. Ça a été détecté au laboratoire Pasteur. Il était sous antibiothérapie. Il était bien malade et hospitalisé pendant 8 jours.
19: Voilà, si vous aussi vous avez des questions, des interrogations, appelez-nous au 3210 ou vous nous laissez un message sur l'application RTL. Dans ce journal également, le parquet de Béthune qui ouvre une enquête après ces incidents en marge d'un tournoi de foot ce week-end, un petit garçon de 9 ans roué de coups par d'autres enfants de son âge. 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La météo avec vous, Louis Baudin. C'est encore bien, bien agité, mon cher Louis.
24: C'est compliqué, hein, Montine, c'est vrai. Alors, il y aura encore des averses, encore des orages. Et puis, quand même, il y aura quelques chanceux, un peu plus d'éclaircies dans le nord ou encore dans l'extrême sud.
19: Merci beaucoup, Louis. Météo complète, ce sera bien sûr juste après le journal.
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19: Et pour commencer justement, direction Ashbach, dans le Bas-Rhin, c'est un village de 600 habitants, village qui a été touché hier par de très violents orages. Et ce matin, Samuel Goldschmidt, la boue est encore partout.
4: Oui, non seulement la vague de crue a fait très peur aux habitants des rues les plus basses, mais elle a laissé derrière elle ce manteau de vase que les habitants attaquent comme ils peuvent.
6: Ben oui, que j'ai commencé à nettoyer, parce que ça, c'est la boue. Là, c'est vraiment impressionnant. C'est venu en même pas 5 minutes. Hein. Bah, il a bien plu, bah, vous voyez même pas 5 mètres.
18: Il y a combien de tonnes, il y a combien de kilos ?
6: À vous de me le dire.
4: Alors la terre végétale humide sur 10 cm d'épaisseur, cela fait 130 kg par mètre carré. Le maire Paul Heinz est déjà sur le pont pour tenter de résoudre l'équation.
22: Déjà de nettoyer les axes routiers et puis après sortir la boue des cours, des caves. Enfin, on aura pour plusieurs jours de nettoyage. Mais on a plusieurs kilomètres de voirie qui sont recouvertes de, je sais pas moi, de 10 cm de boue, 15 cm de boue. Hein.
4: Donc il faut trouver quoi ?
22: Des camions, des pelleteuses pour ramasser la boue et après des balayeuses pour nettoyer le tout. Hein.
4: Et dernière question, est-ce que vous avez déjà vu ça à Ashbach ?
22: Jamais. Par endroit, il y avait 1,50 m dans certains logements. Hein.
4: 1,50 m d'eau, hein, précisons, mais c'est le même problème à Hunspar, Zebar, Hofen, Niederödern ou Stundwiller. Il y a une bonne dizaine de villages plus ou moins touchés par ces coulées de terre.
19: Samuel Goldschmidt dans le Bas-Rhin pour RTL. Louis Baudin, c'est des orages impressionnants hein, auxquels on a assisté hier.
24: Exactement, des orages que l'on a au printemps hein, qui ont sévi effectivement, on l'a vu dans le nord-est, mais c'était le cas autour du Mans par exemple, ou encore dans le sud-ouest, hein, entre les Pyrénées et la vallée de la Garonne.
19: Merci beaucoup Louis, il est 12h34.
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19: On en vient à ce premier cas d'antivirus sur le sol français. Il s'agit d'une femme testée positive. Bonjour Hortense Crépin.
25: Bonjour.
19: C'est une des 5 passagères rapatriées hier du bateau de croisière MV Ondus.
25: Absolument. Alors on en sait peu sur son profil, si ce n'est qu'il s'agit d'une femme. Elle présentait hier soir des premiers symptômes dans l'avion qui l'a ramené des Canaries. Son état de santé s'est dégradé dans la nuit et les résultats des premiers examens sont revenus positifs. Elle est en ce moment à l'hôpital Bichat de Paris dans une chambre isolée qui ressemble à un bunker sanitaire avec des flux d'air pour empêcher de contaminer des soignants. Même chose pour les 4 autres Français qui se trouvaient dans le navire. Eux continuent de subir des examens. Ils sont pour l'instant négatifs, mais ces patients resteront hospitalisés au moins 15 jours.
19: Le ministère de la Santé dit par ailleurs, Hortense, avoir identifié 22 cas contacts.
25: Oui, il s'agit d'abord de 8 Français qui étaient passagers d'un vol entre l'île de Sainte-Hélène et l'Afrique du Sud, un vol dans lequel se trouvait une Néerlandaise positive au virus et décédée depuis. Ils sont pour l'instant mis à l'isolement. Par ailleurs, 14 autres Français passagers, cette fois d'un vol entre Johannesburg et Amsterdam le 25 avril, ont aussi croisé brièvement cette croisiériste. Eux sont appelés à se signaler sans délai aux autorités sanitaires et à s'isoler chez eux en attendant des résultats d'analyse, car on le rappelle, le délai d'incubation de cette variante de l'antivirus peut aller jusqu'à 6 semaines.
19: Merci beaucoup Hortense Crépin pour toutes ces précisions. Parmi les 5 passagers, il y a un couple originaire de Marais en Indre-et-Loire. On ne sait d'ailleurs pas si la femme testée positive est l'épouse de ce couple. Mais sur place, forcément, des gens s'inquiètent. Bonjour Sacha Dubessé.
26: Bonjour.
19: Et vous vous êtes rendu dans la pharmacie la plus proche.
26: Oui, Amandine, car les habitants commencent à s'inquiéter. Les 2 passagers présents dans le bateau qui souhaitent se confiner ici vont-ils contaminer tout le village ? Alors pour en savoir plus sur ce qu'est cet antivirus et ses risques, les Marésiens se tournent vers l'un des seuls professionnels de santé aux alentours, une pharmacie à 10 km de la petite commune. Samedi, Nathalie, la pharmacienne, a été surprise lorsqu'un client lui a posé des questions sur le virus.
27: Il voulait savoir s'il y avait des risques que le virus se propage. Je lui ai dit que je pense que les risques étaient minimes puisqu'ils sont quand même, enfin les patients sont sous surveillance. Je pense qu'on en aura plusieurs qui vont se poser des questions et donc c'est vrai que ça risque d'arriver du coup de plus en plus si l'information se propage.
26: Au même moment, Daniel sort de la pharmacie. Il habite à quelques kilomètres de Marais et craint l'arrivée des 2 passagers du bateau dans la commune.
28: Ben, on va faire une pétition pour qu'ils aillent ailleurs.
29: Vous voulez pas 2 à Marais ?
28: Bah pas trop, hein. Vous savez, on a déjà nos petits problèmes de santé, donc on veut pas en rajouter encore en plus. Hein. Et puis bon, là c'est quand même un virus qui est mortel, quoi. Hein. Donc il faut en avoir peur, je pense. Hein.
26: Dans les prochains jours, une association de professionnels de santé, médecins, pharmaciens ou encore aides-soignants du secteur vont se réunir dans le but de renseigner et rassurer au mieux les habitants aux alentours de Marais.
19: Sacha Dubessé en Indre-et-Loire pour RTL aux Canaries. À présent, les évacuations se poursuivent. Gauthier Delambugard, bonjour.
30: Bonjour.
19: Vous êtes sur place pour RTL, le bateau, ce fameux MV Ondus, doit repartir ce soir.
1: Oui, absolument. Et un navire cargo s'est rapproché du bateau de croisière pour faire le plein d'essence. Des petites embarcations vont désormais réapprovisionner le MV Ondius de l'eau, de la nourriture. Une fois que ce sera terminé, les évacuations vont reprendre. 5 Australiens, 1 Néo-Zélandais et ce groupe de 18 ressortissants des Pays-Bas, toujours selon le même protocole, débarquement à quai, puis un départ en bus vers le tarmac de l'aéroport pour monter dans les 2 derniers vols de rapatriement. Toutes les mesures ont été prises. L'opération est un succès, assurent les autorités espagnoles, malgré la découverte de 2 cas positifs après l'évacuation en France et aux États-Unis. Une opération réalisée en moins de 48 heures, saluée tout de même par David, vendeur de tickets de loto sur la place de centrale du village d'El Medano, à quelques kilomètres du port.
7: Les habitants sont un peu inquiets, mais quand je vois ce protocole sanitaire, je suis plutôt rassuré. Les passagers sont transportés sur des embarcations, ils sont transférés directement dans des avions préparés spécialement pour eux, ils ne restent pas sur l'île, le virus ne peut pas circuler, c'est efficace, je ne suis pas inquiet.
1: En début de soirée, une fois que tous les passagers auront quitté le navire, le MV Ondius pourra lever l'ancre et reprendre sa route vers son port d'origine à Rotterdam, aux Pays-Bas, avec une 30aine de membres d'équipage à bord.
25: Gauthier Delon-Bugard, envoyé spécial de RTL aux Canaries. Bonjour professeur Molina.
8: Bonjour.
25: Et merci beaucoup d'être l'invité d'RTL Midi. Vous êtes chef du service des maladies infectieuses à l'hôpital Saint-Louis à Paris, directeur médical de l'Institut Pasteur. On entendait ce dernier bilan. Une Française testée positive au virus, 22 cas contacts. Y a-t-il des raisons de s'inquiéter? Est-ce que vous, médecin, vous êtes inquiet?
8: Écoutez, on est inquiet pour les personnes qui sont testées positives, car c'est un virus qui, effectivement, lorsqu'il est transmis à l'homme, peut être très dangereux, avec une mortalité qui est relativement significative. En revanche, la diffusion pour la population, là, on est plutôt rassuré, on est bien sûr prudent, vigilant. Mais l'expérience que nous avons acquise avec ce virus montre qu'il n'y a jamais eu de diffusion majeure et qu'on en reste toujours à un petit nombre de cas, la transmission se faisant par contact direct avec une personne contaminée. Donc, il faut vraiment avoir un lien très proche avec une personne infectée pour pouvoir être contaminée. Donc, le risque pour la population, avec toutes les mesures qui sont prises, l'expérience du Covid pour cela a été précieuse, fait que on limite vraiment de façon très importante le risque pour les personnes qui n'ont pas été en contact direct avec une personne contaminée.
25: Je le rappelle, les 5 passagers qui ont été rapatriés hier de ce bateau de croisière, les 5 passagers français vont rester à l'hôpital pour au moins 15 jours. L'une d'elles, on le disait, a été testée positive à ce virus. Il y a des questions qui se posent, professeur Molina, sur les cas contacts notamment. Ils doivent s'isoler, mais à domicile. Est-ce que d'après vous, c'est suffisant ça?
8: Alors écoutez, il y a aujourd'hui une mobilisation générale internationale pour mieux comprendre l'épidémie, essayer de limiter au maximum les risques avec des dépistages qui sont réalisés régulièrement. Et en France, c'est l'Institut Pasteur qui est le centre national de référence pour ces virus Santane. Et donc les personnes qui ont été cas contact, ceux dont vous avez parlé, qui ont été rapatriés dans le bateau, qui sont actuellement hospitalisés à l'hôpital Bichat, vont rester hospitalisés quelques jours avant d'être autorisés à être isolés à leur domicile, pour justement s'assurer qu'avant un retour à domicile, il puisse y avoir plusieurs tests négatifs. Vous l'avez rappelé, les premiers tests des autres passagers sont pour l'instant négatifs, mais ils restent sous surveillance et pour l'instant, ces personnes restent hospitalisées.
25: Mais les 22 autres identifiés comme cas contact, eux, on leur dit de rester chez eux, mais qu'est-ce qui nous prouve qu'ils vont pas être en contact avec d'autres gens? C'est ça le risque, non?
8: Eh bien, écoutez, je crois que, vous savez, d'abord, il faut pas, s'alarmer. Mmh. Et, on sait comment se transmettent des virus d'origine respiratoire lorsqu'on a une infection respiratoire. On sait quelles sont les mesures à prendre pour isoler les personnes, éviter la transmission à d'autres individus. Et donc, un isolement dans les conditions qui sont en train d'être mises en place sont effectivement tout à fait suffisantes. Il n'y a pas de, comme je l'ai dit tout à l'heure, il faut un contact très étroit. Ce n'est pas un virus aujourd'hui qui peut se transmettre à distance. Donc, il faut effectivement isoler les personnes qui ont pu être cas contact. Et si ces personnes ont des symptômes, il va falloir les transférer dans des conditions de sécurité renforcée pour qu'elles puissent être dépistées pour ce virus.
25: Professeur Molina, vous avez vous-même évoqué le Covid. Forcément, quand on voit ce qui se passe ces derniers jours, on y pense tous. J'écoutais hier la ministre de la Santé être extrêmement rassurante en disant on est prête, on a les masques. On peut pas s'empêcher de penser à Agnès Buzyn, par exemple, au même moment, il y a 6 ans, qui nous disait « Oui, on a tout ce qu'il faut, on a les masques ». Et vous comprenez que les gens puissent faire comme ça une corrélation, c'est presque... Alors, c'est complètement irrationnel. Mais comment vous pouvez rassurer ceux qui nous écoutent ?
8: Eh bien, de plusieurs façons. D'abord, on a appris des leçons du Covid. Donc, on a appris à ne pas être, trop rassurant ou trop alarmiste non plus. On sait comment se transmet un virus, encore une fois, qui est responsable d'une infection respiratoire. Et ce virus Andes, on le connaît déjà. C'est-à-dire que ce n'est pas un nouveau virus. C'est un virus qui est connu depuis plusieurs dizaines d'années maintenant pour donner des petites épidémies

0: régulièrement. D'ailleurs, la cellule d'urgence de l'Institut Pasteur a travaillé tout le week-end pour justement être capable de faire les tests diagnostiques pour ces personnes. Donc, il y a une coordination très forte au niveau national, également au niveau international, pour mieux comprendre la diffusion éventuelle du virus, mais c'est surtout pour suivre tous les cas contacts et pouvoir les isoler, les tester et, contrôler ces cas groupés d'infection. On ne peut pas parler d'épidémie actuellement. Et bien entendu, ce qui est plus inquiétant, ce sont les personnes qui sont testées positives, car aujourd'hui, on ne dispose malheureusement pas de vaccin ou de traitement pour des personnes qui auraient été contaminées par ce virus. C'est une raison supplémentaire d'ailleurs pour être vigilant avec les cas contacts, avec les cas qui sont dépistés positifs. Encore une fois, on sait très bien comment éviter une infection qui se transmet par voie aérienne ou par les contacts avec la salive. Donc aujourd'hui, on prend toutes les mesures de protection qui se sont avérées aussi pour le Covid très efficace à partir du moment où on a su que le Covid pouvait se transmettre par voie aérienne.
1: Merci beaucoup professeur Molina de nous avoir fait un point très précis sur tout ce qu'on sait, tout ce qu'on sait pas aussi, parce que c'est important de le dire et vous le rappeliez. Les auditeurs d'RTL ont beaucoup de questions, on vous retrouvera dans quelques minutes pour leur répondre. Avant cela, on va partir pour Lyon, la région de Lyon après cet incendie ce matin à Décines-Charpieu, 3 morts et un incendie sans doute criminel. À tout de suite.
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2: Et il est bientôt 12h49 sur RTL. Je vous le disais, un incendie a fait ce matin trois morts à Décines-Charpieu dans la banlieue de Lyon. Un incendie a priori d'origine criminelle. Le parquet en tout cas ouvre une enquête pour homicide volontaire en bande organisée, Frédéric Perruche.
3: Effectivement, ça ne fait aucun doute. Il y aurait peut-être eu 2 à 3 départs de feu sur plusieurs étages de l'immeuble. Peu après 7h30 du matin, en quelques minutes, les fumées ont envahi la cage d'escalier. Les appartements expliquent encore choqué ce locataire du 7e étage.
4: J'ai entendu le détecteur de fumée qui s'enclenche, donc je suis parti dans le couloir et puis j'ai senti la fumée. J'ai voulu ouvrir la porte. Moi, je suis au dernier étage, au 7e étage. J'ai souhaité descendre, mais je pouvais plus ouvrir la porte de chez moi. C'est bloqué et la fumée, elle commençait à arriver de plus en plus grosse. Donc, je suis allé dans ma chambre m'enfermer. J'ai attendu l'arrivée des secours. Et après, ils nous ont évacués via l'échelle.
5: Vous avez été évacué par la grande échelle?
4: C'est ça, du 7e étage. Je me suis vu mourir, en vrai. J'ai surtout eu peur pour les voisins qui ont des enfants et tout, surtout.
3: Depuis quelques semaines, le quartier Sully vit au rythme des agressions, des règlements de compte et l'incendie criminel de cette nuit s'apparente au point d'orgue d'une guerre entre narcotrafiquants, selon Jean-Emmanuel Alloin, adjoint à la mairie de Décines.
6: Depuis quelques semaines, les habitants vivent l'enfer. Oui. On doit être sur pas loin d'une dizaine de faits, oui. Notamment sur des mises à feu de paliers. Je pense qu'on est sur des faits de narcotrafic, sur des guerres de territoire.
5: Il y a eu aussi des tirs, une dame a pris une balle perdue.
6: Alors il y a quelques semaines, il y a eu un règlement de compte et malheureusement une dame qui rentrait avec ses enfants du cinéma a été impactée par une balle perdue.
3: Le dernier bilan fait état de 3 morts et 14 blessés parmi les victimes. Un jeune homme de 29 ans qui s'est défenestré du 7e étage pour échapper aux flammes.
2: Frédéric Perruche en direct de Décines-Charpieu près de Lyon pour RTL. Plus au nord, le parquet de Béthune lui demande l'ouverture d'une enquête après ses incidents vendredi en marge d'un tournoi de foot. Un petit garçon de 9 ans seulement, a été frappé après un match. Franck Hanson, racontez-nous ce qu'il s'est passé.
7: Oui, c'est à la fin de ce tournoi de jeunes remporté donc par le club de Creil que les choses ont dégénéré suite à une altercation entre joueurs. Matteo, 9 ans donc, de l'équipe d'Auchy, aurait été roué de coups, frappé au sol par 5 jeunes de son âge. Les enfants ont été vite séparés par un éducateur, mais ce garçon a été fortement traumatisé. « J'ai vu mon gamin mourir », m'a confié ce matin son papa Mathieu, qui doit porter plainte dans la journée. Le président de Creil condamne avec la plus grande fermeté ces violences, mais conteste cette version des faits en laissant entendre que Matteo est à l'origine de la brouille et qu'il n'y avait que 2 enfants qui en sont venus aux mains. Le procureur de Béthune a donc fait ouvrir une enquête pour violence volontaire en réunion pour tenter d'éclaircir cette agression. La Ligue régionale de football doit aussi être saisie. Les responsables des clubs appellent à l'apaisement après un certain emballement sur les réseaux. Le jeune Matteo, lui, qui souffre de contusions et a encore des douleurs aux côtes, est reparti à l'école ce matin. Selon sa famille, il a mieux dormi et se remet doucement cette épreuve.
2: Franck Hanson, correspondant de RTL, dans le Nord, sur le front des carburants à présent, alors que le gouvernement a promis de nouvelles aides pour ce début de semaine. Michel Picon, le patron de l'UDP, l'Union des entreprises de proximité, appelle sur RTL les patrons qu'ils peuvent à aider leurs salariés via des primes qu'ils souhaiteraient voir défiscalisées.
8: Toutes les entreprises font un effort avec leurs salariés. Une collaboratrice, un collaborateur qui fait 80 km tous les matins pour venir bosser. À la fin du mois, chaque entreprise a la capacité, beaucoup l'ont fait, de donner 80, 100 euros de prime pour l'aider à supporter.
5: Et ça, vous encouragez les entreprises à le faire?
8: Oui, bien sûr.
5: Il faut que les entreprises...
8: Mais je demande à l'État de ne pas percevoir de cotisations sociales là-dessus. C'est insupportable. Cette solidarité, l'État ne peut pas en faire un effet d'aubaine en se disant, tiens, ils vont donner davantage.
5: Parce que là, il deviendrait profiteur de crise aussi. Quand il fait ça, il est profiteur.
8: Bien sûr.
5: Ouais.
8: Bien sûr. Ouais.
2: Michel Picon sur RTL ce matin. Bonjour Pierre Herbulot.
9: Bonjour.
2: Ça coûte combien de donner une prime à ses salariés?
9: Un patron très généreux qui voudrait donner 1000 euros de prime à ses salariés, il doit d'abord payer l'URSSAF. En moyenne, 35% de la somme versée, ça lui coûte donc 1350 euros. Le salarié doit lui déduire ensuite 21% de charges salariales pour les retraites, le chômage et la sécu. Il ne lui reste que 790 euros sur son compte en banque. Je résume, pour 1000 euros de prime brute, il y a en moyenne 560 euros captés par l'État, sans compter les impôts qui augmentent ensuite pour le bénéficiaire. Maintenant qu'on a dit ça, il existe déjà un dispositif défiscalisé disponible pour les entreprises de moins de 50 salariés comme celle de l'UDP, la prime dite du partage de la valeur, ancienne prime Macron. Elle n'est pas restrictive, donc comme aide carburant, ça marche. Une seule limite, 3000 euros maximum par an versés en une ou deux fois.
2: Merci beaucoup Pierre Herbulot. Face à la flambée des prix de l'essence, certaines communes elles ont décidé de prendre des initiatives. C'est le cas de l'agglomération de Laval. 115 000 habitants répartis dans 34 communes. Elle a décidé de réduire le prix des transports en commun. Bonjour Mathieu Lopineau.
0: Bonjour.
2: Depuis ce matin, le prix du ticket est passé d'1,30€ à 50 centimes.
0: Oui, Bruno vient tout juste de garer sa voiture en centre-ville de Laval. Cette baisse du tarif du ticket l'incitera désormais à prendre plus souvent le bus.
10: Oui, éventuellement pour aller au marché samedi matin. Le bus passe à côté de chez moi.
11: Mais ça reviendrait à moins cher que de prendre votre voiture thermique.
10: Oui, vraie économie. Mais j'y penserai la prochaine fois.
0: Et cette expérimentation coûte 150 000 euros sans hausse d'impôts, assure l'agglomération. Le ticket d'une heure de bus est donc réduit de 80 centimes. Le journalier passe de 3,25 à 1,50 € et le carnet de 10 voyages passe de 10 à 4 euros. En revanche, pas de coup de pouce financier pour les abonnés comme Françoise.
12: Oui, je suis abonnée. Pas de réduction pour moi. Ça me concerne pas. J'ai payé ma carte pour un an.
13: J'aurais peut-être aimé être concerné.
12: Ah ben oui, au moins une réduction sur le prix de la carte.
13: Hein. C'est combien d'ailleurs?
12: Je sais pas, 80 quelque chose, je crois, à l'année. Oui, je suis retraité, mais ben, je paye l'impôt, quoi.
0: Et si les tarifs des carburants restent élevés, l'agglomération me précise que cette mesure prévue jusqu'en août pourrait être prolongée après l'été.
2: Mathieu Lopineau, en direct de Laval pour RTL. Et dans ce contexte, vous êtes nombreux à vous interroger sur vos futures vacances. À l'approche de l'été, RTL a décidé de vous aider à partir pas cher. Suite de notre journée spéciale et parmi les solutions pour voyager loin à petit prix, il y a l'échange de maison. Flora Grandchêne a rencontré deux adeptes de ce système, Samantha et Guillaume.
14: Samantha et Guillaume montrent fièrement leurs magnettes empilées sur le radiateur.
15: Oui, Majorque, Islande, la Floride, la Belgique.
14: Tous ces endroits, ils les ont visités sans payer aucun logement. Depuis 2022, le couple et leurs deux enfants échangent leur belle maison en meulière avec d'autres propriétaires aux quatre coins du monde. Une solution qui leur permet de voyager à moindre frais.
16: Il n'y a vraiment plus que Ryanair à payer. On a tellement fait de profit sur les souvenirs qu'on s'est créés, etc. Gratuitement quasiment.
14: La famille a réalisé plus de 60 échanges via la plateforme Home Exchange et ils n'ont aucun problème à laisser leur chez eux à de parfaits inconnus. Ils ont logé des Espagnols, des Australiens, mais aussi beaucoup de Parisiens.
17: Nous sommes juste à côté de la gare aussi. Ils sont arrivés par train avec leur vélo pour les week-ends.
14: Au-delà de l'aspect financier, c'est l'aventure que recherche la famille, loin des circuits touristiques. Loger chez quelqu'un d'autre, c'est plus authentique.
16: Plein de petits souvenirs qu'on a à droite à gauche. Au Brésil, c'était incroyable. Ici, les changements, on a une cascade et tout. Enfin, on était dans la forêt tropicale.
14: Samantha et Guillaume ont déjà le programme de cet été. Direction Majorque, puis l'Italie.
2: Flora Grandchêne dans les Yvelines pour RTL. Et vous, avez-vous déjà échangé votre maison ou votre appartement? Avez-vous d'autres trucs et astuces pour partir pas cher? Appelez-nous 3210 pour nous donner tous vos bons plans. Notre spécialiste voyage, Bernard Sabat, que vous avez l'habitude d'entendre chez Julien Courbet, sera là aussi pour répondre à toutes les questions que vous vous posez autour des vacances. Ça peut concerner les transports, l'avion avec ses histoires de kérosène notamment, mais aussi les hôtels, les clubs de vacances, les bonnes affaires, les arnaques à éviter. Bref, posez-lui toutes vos questions au 3210 ou via l'application RTL. 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La météo, Louis, bon, on a vécu, je parle pour l'Île-de-France parce qu'il y a des endroits où il faisait pas trop moche encore hier, une journée horrible hier.
18: Exactement.
2: Aujourd'hui, c'est un peu mieux sur une partie du pays.
18: Sur le nord, oui, c'est vrai. Hein, la perturbation qui a donné ce temps horrible hier dans la moitié nord est en train de redescendre vers le sud. On l'a vu passer deux fois quand même, cette perturbation. Elle est remontée d'abord vers le nord et maintenant elle glisse vers le sud. Alors, on voit les éclaircies revenir là sur Rennes. Ça y est, c'est fait. Sur Paris, c'est en train de se faire. Même chose du côté de Rouen, par exemple, ou encore à Lille. On a retrouvé quelques éclaircies. En revanche, plus au sud, on a la perturbation là de la région Poitou-Charentes jusqu'au nord-est. C'est là où on a plus de nuages, de la pluie. Ça va être comme ça une bonne partie de l'après-midi. Pendant ce temps-là, en montagne, sur les Pyrénées et le massif central, les Alpes, nous aurons de nouveau un risque d'averse, voire d'orage. C'est un peu moins marqué qu'hier. Et puis, au milieu de tout cela, entre l'Aquitaine et les bords de la Méditerranée, ça devrait rester un petit peu plus ensoleillé. Le tout avec des températures qui baissent et qui ne sont plus de saison. Hein. 13 à 16 degrés seulement dans la moitié nord, alors qu'on devrait avoir autour de 20 degrés. Hein. Voilà, on fait les comptes. Il manque 4 à 5 degrés pour être dans des valeurs de saison. 16 à 21 degrés dans le sud, pas plus, et 24 degrés quand même à Perpignan. Lyon, à Montpellier ou encore du côté de Bastia.
2: La suite du programme météo dans un tout petit instant avec vous, Louis Baudin, pour cette semaine. Qu'est-ce qui nous attend? Et puis on va parler de l'antivirus. Si vous avez des questions, appelez-nous 3210. À tout de suite.

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18: Il est 13h02.
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18: Et à la une, ce premier cas d'antivirus sur le sol français, c'est l'une des passagères du MV Ondus, passagère française rapatriée hier. Les quatre autres sont hospitalisés sous surveillance pendant au moins 15 jours. Le ministère de la Santé indique avoir identifié 22 cas contacts. Sébastien Lecornu, le Premier ministre, lui organisera cet après-midi une nouvelle réunion à Matignon pour faire le point. Ce virus qui suscite beaucoup de questions de la part de bon nombre d'entre vous, de l'inquiétude aussi parfois. On va une nouvelle fois, comme on l'a fait jeudi dernier, prendre le temps d'y répondre. Le professeur Molina répond à toutes vos questions. Directeur médical de l'Institut Pasteur et chef du service des maladies infectieuses à l'hôpital Saint-Louis. Appelez-nous 3210 si vous souhaitez échanger avec lui. Dans l'actualité également, ces 3 morts dans un incendie dans la banlieue de Lyon, incendie criminel. Le parquet en tout cas ouvre une enquête pour homicide volontaire en bande organisée. Et puis le parquet de Béthune, lui, ouvre une enquête après ces incidents en marge d'un tournoi de foot ce week-end d'un petit garçon de 9 ans, roué de coups par d'autres enfants de son âge. 9 ans seulement, la violence sur les terrains de foot, on peut aussi en parler au 32-10. Et puis, journée spéciale aujourd'hui sur RTL, puisque à l'approche de l'été, RTL vous aide à partir pas cher. On évoquait tout à l'heure les échanges de maisons comme solution pas mal. Si vous avez d'autres astuces, d'autres bons plans, appelez-nous 3210. Bernard Sabat, notre spécialiste voyage, que vous avez l'habitude d'entendre chez Julien Courbet, sera avec nous aussi pour répondre à toutes vos questions, qu'il s'agisse du transport, des hôtels, des clubs de vacances, les bonnes affaires, les arnaques à éviter. 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Bonjour Alexandre.
0: Oui, bonjour.
18: Et bravo.
0: Merci beaucoup.
18: Puisque
0: merci.
18: Vous gagnez donc ces 500 euros, vous nous appelez d'où, super. Alexandre?
0: De Couzeray.
18: C'est où?
0: Dans l'Aube.
18: Dans l'Aube.
0: Dans le département d'Aube.
18: Vous aviez déjà prévu des choses pour cet été?
0: Non, pas spécialement.
18: Ouais. Ça va.
0: Donc ça va aider.
18: Ouais.
0: Ça va donner des idées, ça va aider.
18: Ouais.
0: Énormément.
18: Vous allez partir avec qui?
0: Avec ma conjointe et mon fils.
18: Votre fils, il a quel âge?
0: Il a 12 ans.
18: 12 ans, très bien. Bon,
0: voilà.
18: Plutôt mer, montagne.
0: On ne sait pas trop. Après, on verra en fonction du temps.
18: Bon, et je disais, ouais. Vous êtes beaucoup à vous interroger justement sur ces futures vacances, à vous dire comment on va faire avec la hausse des prix des carburants, etc. Ça faisait partie de vos préoccupations, vous?
0: Oui, un petit peu, parce que c'est vrai que avec les prix des carburants, on essaye de trouver plus près. On part moins loin, donc et nous dans notre région, on est situé assez loin de la mer et de la montagne, donc il va falloir faire avec et puis trouver des endroits bien pas très loin.
18: Bon, ces 500 euros, ça va un peu soulager le budget.
0: Énormément.
18: Bon, bravo en tout cas, Alexandre. Envoyez-nous une petite carte postale quand vous y serez.
0: Il n'y a pas de souci.
18: Ça nous fera plaisir. Nouveau chèque, bon cadeau à gagner d'ici la fin des auditeurs. On la parole, restez bien attentifs. La météo. Louis Baudin, c'est pas vraiment un temps de vacances.
21: Oh non, c'est vrai. Déjà aujourd'hui, on l'a dit, avec encore une perturbation qui glisse vers le sud. Très active de la région Rhône-Alpes au nord-est. De part et d'autre, donc plus au nord ou plus au sud, on aura quand même quelques éclaircies. Mais avec des averses jamais très loin, notamment à proximité des reliefs, un peu plus de soleil quand même, peut-être entre la Bretagne et l'Île-de-France cet après-midi, ou encore de l'Aquitaine à la Méditerranée, les températures plus de saison. Demain, ce sera peut-être une journée un tout petit peu moins humide. Alors le matin, il restera quelques averses ici ou là, mais en cours d'après-midi, plutôt un temps sec et ensoleillé, faudra en profiter, avec l'aide du vent près de la Méditerranée. Donc là, le ciel sera même complètement dégagé. En revanche, côté température, là, on n'y sera pas. Demain matin, ce sera pas très loin des gelées dans le nord-est, entre 0 et 5 degrés par exemple. L'après-midi, 14 à 17 degrés dans la moitié nord. Vous voyez, ça descend encore parfois aujourd'hui.
18: Et ensuite,
21: on va avoir une nouvelle dégradation mercredi dans la moitié nord. Donc dans le sud, encore un petit peu de répit. Puis alors jeudi et vendredi, deux journées exécrables avec des averses, de l'orage. La neige, elle va tomber à 1300 mètres.
18: Ce qui est quand même rare.
21: Très rare parce qu'on sera à mi-mai. Donc ça, c'est particulièrement rare. 1300 mètres, notamment dans les Alpes. Donc ça donne le ton de la journée. Il fera frais pour ne pas dire froid pour la période. Là, on sera autour de 13 degrés dans le nord, 17 dans le sud. Donc ça vaut pour jeudi et vendredi. Puis quand même, pour finir sur une note un peu plus positive, il semblerait que pour le week-end, on ait un peu plus d'éclaircies, un peu moins d'averses. Donc petite remontée des températures. Donc pour ce long week-end de l'Ascension, ça finira peut-être un petit peu mieux entre samedi et dimanche.
18: Bon, si vous faites le pont, restez au lit jeudi, vendredi,
21: voilà, et partez pour le week-end.
18: 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Merci beaucoup Louis, il est 13h07.
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24: Je me pose la question concernant l'antivirus et le débarquement des gens contaminés à Tenerife, aux Canaries. J'ai ma fille et mon petit-fils qui partent au mois de juillet sur cette destination. Y a-t-il un risque? Merci de pouvoir me répondre. Bonne journée, à plus.
18: Comme Marie-Josée qui vient nous laisser ce message au 3210, vous êtes très très nombreux à vous poser des questions autour de cet antivirus. On a donc décidé une nouvelle fois, dans les auditeurs ont la parole, de prendre le temps de répondre, d'essayer de répondre à chacune de vos inquiétudes. Le professeur Jean-Michel Molina, chef du service des maladies infectieuses à l'hôpital Saint-Louis et directeur médical de l'Institut Pasteur, est toujours avec nous. Professeur, qu'est-ce que vous répondez à Marie-Josée qui s'inquiète pour sa fille et ses petits-enfants qui vont partir à Tenerife? Il n'y a pas d'inquiétude à avoir.
1: Non, effectivement, je crois qu'il faut rassurer les auditeurs sur le fait que la transmission de ce virus ne se fait que de personne à personne et il faut des contacts très étroits avec une personne malade pour être soi-même contaminé. C'est la raison pour laquelle les personnes aujourd'hui qui sont suspectes d'avoir été infectées sont à l'isolement en attendant que des tests puissent être réalisés pour pouvoir être rassurant pour ces personnes.
18: Quand on dit contact très étroit, très concrètement, c'est quoi ? Des gens qui dorment dans la même chambre, qui passent plusieurs heures dans la même pièce ?
1: Oui, alors c'est difficile d'être extrêmement précis, mais c'est cela. Ça veut dire avoir été en contact direct avec un cas d'une personne malade qui a des symptômes. Et il est rassurant d'ailleurs de constater que pour l'instant, les personnes qui n'ont pas de symptômes, les tests qui ont été réalisés à l'Institut Pasteur, qui est le centre de référence en France pour le diagnostic de ces infections, eh bien, ces personnes se sont avérées pour l'instant négatives. Ce qui est plutôt une bonne chose. Donc, malheureusement, une personne qui était symptomatique, qui avait déjà des symptômes d'infection, elle, ses tests, comme ça a été dit ce matin, sont revenus positifs.
18: Donc, professeur.
1: Pour cette personne, effectivement, c'est une situation qui peut être dangereuse.
18: Professeur, on va accueillir Olivier. Bonjour, Olivier.
2: Oui, bonjour Amandine, bonjour à tous.
18: Vous trouvez qu'on en fait beaucoup déjà ?
2: Bah, beaucoup non, moi c'est un petit peu la gestion. Moi je me dis, enfin je vais être volontairement provocateur, je me dis que si on avait voulu éventuellement déclencher une pandémie, on s'y serait pas pris autrement, parce que moi j'ai entendu dire que on avait sur ce virus-là, on avait une période d'incubation de 4 à 6 semaines, et les gens sont sous surveillance médicale 15 jours. Donc déjà il y a quelque chose qui me paraît bizarre. Autre point, on nous dit que éventuellement les cas contacts vont être suivis, mais vont avoir un... Alors je sais plus trop l'expression qu'ils ont apporté, une auto quarantaine quoi chez eux. Mais ces gens-là, ils vivent bien, ils ont un cocon familial justement par rapport aux contacts rapprochés. Il y a bien des maris, des femmes, des enfants. Enfin je sais pas. Donc je me pose des questions. Moi je pense qu'il aurait fallu plutôt mettre un remède de cheval direct en quarantaine pour vraiment, vraiment si c'est une incubation de 4 à 6 semaines, mettre tout le monde en quarantaine 2 mois et puis être vraiment tranquille.
18: Bon, le professeur Molina vous répond, professeur.
1: Écoutez, je crois qu'on est au début de la prise en charge de ces cas contacts et effectivement, ces personnes sont aujourd'hui hospitalisées et soumises à un isolement strict avec des tests qui sont réalisés régulièrement. Donc, ce qu'on peut dire, c'est qu'il y a une coordination qui est aujourd'hui réalisée non seulement au niveau national, mais international et au niveau national depuis déjà plusieurs jours. Aussi bien le ministère de la Santé que Santé publique France, que l'Institut Pasteur, que les hôpitaux de Paris, puisque les patients sont hospitalisés à l'hôpital Bichat, ça a été dit, sont tous mobilisés pour, effectivement, en fonction de l'évolution des informations, des résultats des tests qui sont réalisés à Pasteur, pouvoir adapter le suivi à la prise en charge.
18: Oui, on a dit au moins 15 jours pour ces patients-là. Au moins 15 jours, ça veut dire que ça peut être plus. Concernant les inquiétudes sur les cas contacts à qui on a dit de se confiner effectivement de manière volontaire, on peut comprendre les interrogations d'Olivier. Effectivement, qu'est-ce qui nous prouve que ces gens vont vraiment être enfermés chez eux et sans contact avec d'autres ?
1: Oui, écoutez, pour l'instant, ces gens-là, ils sont à l'hôpital. Donc, je crois que qu'est-ce qui va exactement se passer, comment va s'organiser le suivi de ces personnes, ça reste encore à définir.
18: Là, c'est ceux qui sont à l'hôpital, ce sont les passagers, mais les 22 autres, les cas contacts identifiés, ils sont pas à l'hôpital, eux.
1: Non, pour l'instant, ils ne le sont pas. Alors après, tout ce que je peux vous dire, c'est que les services du ministère de la Santé, de Santé publique France, sont sur le pont pour justement bien les identifier. Et ce qui est important, c'est que à partir de ces cas groupés de virus Sainte-Anne, on a effectivement tracé chaque personne qui a pu être en contact avec des cas potentiellement contaminés. Et donc, on est en train d'identifier où se trouvent toutes ces personnes pour pouvoir prendre les mesures nécessaires, à la fois d'isolement et de dépistage.
18: Merci beaucoup, Olivier, pour votre question. Bonjour, Nathalie.
3: Ah, bonjour.
18: Vous nous appelez d'où, Nathalie ?
3: De Courbevoie.
18: Vous aussi, vous avez des questions sur le suivi justement des patients. Expliquez-nous.
3: Alors moi, c'est même pas le suivi, puisque je vois encore une fois, vous voyez, malheureusement, on se retrouve dans encore une période de ce microbe là qui contamine des gens, enfin, et puis toujours un peu pareil avec la respiration, enfin bref, comme le Covid. Et moi, j'ai l'impression, vous voyez, là, on est le 10 le 11 mai. Le 11 mai, pardon, et j'ai l'impression d'être là en 2020. Ça y est, je repars en arrière là. Je suis en 2020.
4: Mais qu'est-ce qui vous fait dire ça ? Sur quoi, Nathalie, par exemple ?
3: Tout. Ben, regardez, depuis que ça a commencé, on nous annonce. Ça fait quoi ? 4 semaines, 5 semaines qu'on nous a annoncé là qu'il y avait un bateau en pleine mer, en croisière, et qu'on découvre, il y a eu un mort, deux morts, et à cause d'un virus là qui se transmet à l'homme. Voire respiratoire, enfin bref, eh ben c'est on repart en arrière, c'est la même chose. Et qu'est-ce qu'on nous dit ? Ce bateau reste en mer, et à un moment donné, ça y est, on va rapatrier tout le monde. Là, les Espagnols, ils ont commencé, ça a commencé d'ailleurs à faire du tambourinage un peu en Espagne, parce que il y a des Espagnols qui ne veulent pas.
4: Mais vous ensuite, en auriez fait quoi de ce bateau ? Vous l'auriez laissé en mer ?
3: Mais moi, je trouve que c'était plus logique quand même. Regardez, vaut mieux garder un bateau en pleine mer que d'amener là, contaminer 60 millions de Français.
4: Sauf qu'il y avait des
3: gens
4: malades sur ce bateau. Il fallait bien les prendre en charge et essayer de les sauver.
3: Oui, on surveille, je sais pas. Enfin, il y a du personnel, il y a des médecins, il y a toute une équipe médicale qui peut aussi être autour de ce bateau où chaque pays reprend ses, comment dirais-je.
4: C'est le cas là. Chaque pays reprend ses ressortissants.
3: C'est ressortissant, et puis, je sais pas, ils prennent des... Vous voyez, je parle peut-être comme un livre ouvert, mais on prend un bateau, je sais pas, au moins qui reste en pleine mer, au moins on n'est pas contaminé, nous. Puis regardez le métro, le bus, les magasins, les 22, là, qui sont dans la nature, là, ils ont été peut-être dans des magasins, et peut-être que c'est en train de se propager, et ça, pour l'instant, on le sait pas, puisque personne ne sait rien. Même des spécialistes ne savent rien.
4: Mais Nathalie, rien.
3: Je suis désolée, je suis un peu remontée parce que moi justement le Covid, je n'en suis pas revenue. C'était affreux cette période, affreux. J'étais oppressée au quotidien, aller faire ses courses à la file indienne, vous savez, attendre dehors que des personnes sortent pour que vous puissiez rentrer dans le magasin, faire vos courses et repartir, croiser personne dans la rue. Pas une voiture, rien. Vous ne pouvez pas vous imaginer comme ça a été affreux, affreux, affreux. Et je pense que nous sommes des milliers.
4: Mais ce que j'allais vous dire, vous êtes même des millions à avoir. Des millions à.
3: Mais voyons, on reprend la même chose et le bon sens, nom d'un chien, le bon sens.
4: Alors,
3: mais
4: qu'est-ce qu'ils attendent,
3: ce gouvernement ? Le gouvernement, je trouve, d'ailleurs, je n'ai même pas entendu cette ministre, je ne sais même pas quelle tête elle a, on la voit jamais, et pourtant, Dieu sait, il se passe des choses. Qu'est-ce qu'elle fait, là ? C'est que maintenant, elle se met à parler.
4: C'est Madame Rist, la ministre de la Santé.
3: Station de radio,
4: alors,
3: là.
4: Nathalie, oui. Vous savez quoi ? On va essayer de prendre point par point avec le professeur Molina, ce que vous nous dites.
3: Mais il n'est pas rassurant, ce professeur. Il n'est pas rassurant, comme tous ceux qui sont intervenus pour le Covid. Et là, maintenant, on revoit les mêmes têtes. Ils sont encore flippants, ces gens-là. Ils mettent la panique. Ils ne parlent pas correctement, d'ailleurs. Ils ne disent pas la vérité. Vous posez la question sur les 22 où ils sont. Qu'est-ce qu'on fait ? Il y a un blanc. Il n'y a rien de pire que la radio pour entendre les blancs, vous savez. Et ça, c'est ça qui est très important. Et tout de suite, vous mettez la panique
4: Pour la personne qui vous écoute. L'idée, c'est de vous donner la parole, d'écouter vos inquiétudes, vos angoisses, d'essayer d'y répondre. L'idée, c'est de vous dire ce qu'on sait, ce qu'on ne sait pas sur ce virus aussi. C'est ce que fait très bien le professeur Molina. Il ne s'agit pas de vous convaincre ou pas, mais en tout cas d'être le plus factuel possible. Professeur Molina, je voudrais qu'on essaye de reprendre point par point. Quand Nathalie dit « on aurait dû les laisser sur un bateau loin », qu'est-ce que vous répondez ? Il fallait rapatrier ce bateau, on est d'accord ?
1: Eh bien, je crois que effectivement, si vous voulez, les personnes sur le bateau, comme on le sait, il y a eu des personnes qui sont décédées. On sait que cette infection, elle peut être grave, et que donc sur un bateau, on n'a pas les moyens de soigner correctement des personnes qui seraient tombées malades. Donc, il est évident qu'on ne pouvait pas laisser les gens mourir sur le bateau sans appui médical et sans la nécessité de services adéquats de prise en charge en réanimation, par exemple. Ce qu'il faut dire, c'est qu'à la différence du Covid, ce virus, on le connaît déjà. C'est pas un nouveau virus. C'est un virus qu'on connaissait déjà depuis, comme je le disais, plusieurs dizaines d'années. Donc, on connaît ses caractéristiques. C'est ce qui a permis, d'ailleurs, à l'Institut Pasteur à Paris de rapidement identifier et tester les personnes qui ont été en contact. Donc, c'est un virus qui, on le sait, se transmet très mal déjà de l'animal à l'homme, puisque c'est un virus qui vient des petits rongeurs. Et entre hommes, ça peut arriver, mais ça reste exceptionnel. Et pour ça, il faut qu'il y ait des contacts très étroits entre une personne malade et une personne contact. Donc on sait que, comme je l'ai dit, il y a eu quelques épidémies dans le passé, mais on n'y a pas fait attention parce qu'on était moins sensible.
4: Et Nathalie parlait du bus, du métro, tout ça. Vous pouvez aujourd'hui y répondre en disant il n'y a aucun risque d'inquiétude. On ne sait pas, a priori non. Enfin, qu'est-ce que vous pouvez répondre, professeur ?
1: Ce qu'on peut dire, c'est que ce n'est qu'une personne malade aujourd'hui, de ce qu'on sait. On n'a pas pour l'instant d'évidence qu'une personne qui serait simplement porteuse non malade pourrait transmettre ce virus. Mais évidemment, il faut être prudent. Mais aujourd'hui, les informations que nous avons et l'expérience acquise de nos collègues argentins et chiliens qui ont décrit des petites épidémies il y a quelques années, montre que seules les personnes malades ont été capables de transmettre à d'autres personnes. Et donc, ce qu'on peut dire aujourd'hui, c'est que, évidemment, il faut isoler ces personnes, les tester et les prendre en charge médicalement. Et puis, protéger leur entourage avec des mesures d'isolement qui sont aujourd'hui bien connues pour éviter la transmission par voie aérienne d'un virus d'une personne à une autre.
4: Professeur, j'ai une question par...
1: L'expérience du Covid a été... utile pour ça.
4: Par SMS de Didier qui nous a envoyé un SMS au 74 900, il dit nouveau virus, ma pharmacie recommande le masque dans les lieux qui accueillent du public. Qu'est-ce que vous en pensez? C'est trop ou...
1: Écoutez, aujourd'hui, il n'y a pas que ce virus qui se transmet par voie aérienne. Comme on le sait, il y a chaque hiver les épidémies de grippe ou de virus de la bronchiolite. Et encore du Covid, même si aujourd'hui il n'a plus la dangerosité qu'on a connue. Donc il y a un certain nombre d'infections qui se transmettent par voie aérienne, bien entendu, on le sait, d'infections humaines. Ce virus Antan, originaire des Andes, est un virus dont on connaissait le pouvoir de transmission et le fait qu'il puisse entraîner des infections pulmonaires graves, mais heureusement rares. Donc je dirais que porter un masque aujourd'hui n'a pas de... pas de justification, sauf si on est soi-même malade, pour éviter de contaminer son entourage.
4: Jacques, bonjour.
5: Bonjour.
4: Vous nous appelez d'où, Jacques ?
5: Je vous appelle du bord de l'Ec d'Annecy.
4: Bon. Vous êtes un ancien vétérinaire ?
5: Oui, tout à fait. Oui. J'ai même fait ma thèse de doctorat sur l'épidémiologie sous le parrainage du professeur Mollaret. Je ne sais pas si ça dit quelque chose au professeur Molina. Mon intervention est très modeste.
4: Bon, vous connaissiez ce virus, vous, ou pas ?
5: Je l'ai découvert comme vous tous. Hein. J'ai connu beaucoup de virus dans ma vie, mais pas celui-là. Simplement, je suis étonné, alors qu'on est sous l'égide de normes européennes qui sont plutôt contraignantes, je suis étonné de la réaction des différents pays européens receveurs de cas contacts. Il semblerait que, selon les pays, les règles ne soient pas les mêmes. Ce qu'on sait de ce virus, c'est qu'il a une incubation de 42 à 45 jours maximum, et qu'il n'aurait pas été sage, vulgairement, de prendre un gant de boxe pour écraser une mouche. C'est-à-dire, en fait, d'isoler 45 jours tous les cas contacts. C'est-à-dire les personnels d'avion, pas d'avion sanitaire parce que je pense qu'ils étaient protégés, les personnels d'avion commerciaux, puisqu'il y a des gens quand même qui sont allés en Afrique du Sud en vol commercial, quand même, de Sainte-Hélène. Et voilà, je pense qu'on est capable de d'écraser cette, entre guillemets, épidémie, parce que pour l'instant, on ne peut pas parler d'épidémie.
4: Non, et le professeur Molina nous le disait, c'est pas une épidémie.
5: Voilà, c'est pas une épidémie, mais le principe de précaution, à mon avis, doit se faire valoir. Et c'est vrai que...
4: Donc tous les cas contacts, vous les auriez mis où ? Parce qu'ils ne sont pas tous au même endroit.
5: Quand j'ai entendu au départ que les cas contacts seraient isolés en milieu hospitalier pendant 72 heures, et que maintenant j'apprends qu'on parle de 15 jours, c'est vrai que c'est un peu problématique pour le grand public. C'est-à-dire qu'on aurait pris tous les cas contacts isolés 42 jours en milieu hospitalier, on aurait étouffé, à mon avis, le risque dans l'œuf. Enfin, c'est mon avis. Je suis très modeste par rapport à l'infectiologue que vous avez à vos côtés.
4: Professeur Molina, on aurait pu être plus dur
1: ou
4: pas ?
1: D'abord, Écoutez, d'abord, je connais bien, pour répondre à votre auditeur, le professeur Molarek, oui. dont j'ai suivi les enseignements à l'Institut Pasteur, mais ça remonte à plusieurs dizaines d'années maintenant. Je voudrais rappeler aussi à vos auditeurs que le virus Antane, on les connaît bien, parce qu'il en existe plusieurs sortes, et il y en a qui circulent en France, qui n'ont pas la même dangerosité, parce qu'ils donnent pas le même type de symptômes, ce sont des virus Antane d'une autre catégorie. Donc tout ça pour dire que ce sont encore une fois des virus que l'on connaît, à la différence du Covid où on avait un virus nouveau qu'on ne connaissait pas, dont on ne connaissait pas la dangerosité. Là, il s'agit d'un virus que l'on connaît, qu'on est capable d'identifier. Et je le disais tout à l'heure, les services du centre de référence de l'Institut Pasteur avaient tout l'équipement nécessaire pour faire le diagnostic immédiat des cas qui étaient suspects, ce qui a permis d'identifier malheureusement une personne déjà contaminée. Donc c'est un virus qu'on connaît bien, dont on connaît le risque pathogène, donc le risque de développer des maladies. Et encore une fois, il y a des virus voisins qui circulent en France, on n'en fait pas beaucoup plus cas que cela, parce que ça peut donner des formes, mais en général de maladies bénignes chez l'homme. Donc en ce qui concerne les mesures maintenant de protection du public, eh bien, ce que je peux vous dire, c'est que il y a des réunions régulières qui sont menées par le ministère de la Santé avec les différents acteurs qui, en France, coordonnent la réponse sanitaire, c'est-à-dire aussi bien Santé publique France, l'Institut Pasteur, les hôpitaux, l'agence de recherche également sur les maladies infectieuses émergentes, pour justement se coordonner au niveau français, mais aussi au niveau international, de façon à ce que, effectivement, il y ait une prise en charge plus homogène, peut-être que celle qui, aujourd'hui, apparaît dans les médias.
5: Oui. Alors, j'ai une réponse à apporter quand même.
4: Allez-y, Jacques.
5: Oui, c'est que je vois le comportement des Américains face à l'antivirus, puisqu'il y a eu des cas contacts nord-américains.
4: Il y a un cas positif même aux États-Unis.
5: Oui, et donc tous les cas contacts aux États-Unis ont été rapatriés dans un centre spécialisé au Nebraska, dans la ville d'Omaha, pour pouvoir justement confiner le cluster. Donc, c'est des mesures qui me paraissent...
4: Mais c'est ce qui est fait, Jacques, parce que les cinq passagers qu'on a rapatriés, les cinq passagers français, aujourd'hui, ils sont tous à l'hôpital Bichat. Il y en a une qui a été testée positive et qui est donc activement soignée, mais les quatre autres, ils sont à l'isolement à l'hôpital Bichat, ceux-là.
5: Oui, mais l'isolement, il y a trois jours, on parlait de 72 heures. Maintenant,
4: mais parce qu'il n'y avait pas de cas positifs, je pense. Je suis pas médecin ni infectiologue, mais professeur, c'est pour ça que le délai a été rallongé, non?
1: Écoutez, je crois que si vous voulez, c'est de l'information qui a pu être donnée dans un premier temps. Je pense que, comme j'ai essayé de l'expliquer, la situation est réévaluée régulièrement. Dire non seulement à partir des informations que nous avons en France, mais aussi qui sont partagées au niveau mondial. Et évidemment, le ministère de la Santé va prendre les mesures qui sont nécessaires, et encore une fois, en partageant les expériences des différents pays. Là encore, il ne faut pas raisonner uniquement à l'échelon français, mais à l'échelon international pour avoir la meilleure coordination possible, car on sait que c'est le cas de ces cas groupés, c'est qu'il y en a dans plusieurs pays du monde, et donc il est important de partager les différentes expériences.
4: Non, mais c'est vrai que l'épisode douloureux du Covid forcément a marqué les esprits, marqué chacun de nous, et par de façon complètement irrationnelle, je le disais, on a beau nous expliquer par A plus B un certain nombre de choses, il y a beaucoup de nos auditeurs qui redoutent qu'on ne retourne dans un tel enfer, j'allais dire. Professeur, restez avec nous, on va continuer à échanger dans un tout petit instant. On retrouvera aussi Jean-Alphonse Richard avec le programme de l'heure du crime. À tout de suite.
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18: Dans un instant, on va continuer à évoquer cet antivirus et vos questions nombreuses. Le professeur Molina est toujours avec nous. Avant cela, petit détour par Jean-Alphonse Richard. Bonjour Jean-Alphonse.
25: Bonjour Amandine.
18: L'heure du crime, comme tous les jours à 14h. Et au programme aujourd'hui, une enquête qui redémarre.
25: Oui, enquête sur Christina Radi, 41 ans, deux enfants. C'est, vous le savez, l'ex-épouse de Bertrand Cantat. Le 10 janvier 2010, on le retrouve pendu chez le couple. C'était à Bordeaux. Elle a de curieux hématomes à la pommette sur le nez. Enquête classée en 30 heures, voilà, ça va vite. La justice va régulièrement être saisie depuis de vérifications. Christina Radi était-elle une femme battue, désespérée, au point de commettre un suicide forcé? C'est ce que dit une avocate de la partie civile. Enquête rouverte une nouvelle fois, il y a seulement quelques mois. Eh bien, que raconte le dossier? Que racontent les rapports de police et les rapports des légistes? Vous allez voir que c'est étonnant et enrichissant et instructif. Toutes nos informations dans l'heure du crime à 14h avec Christina Radi, la deuxième ombre de Bertrand Cantat. À tout de suite.
18: À tout à l'heure, Jean-Alphonse. Donc ce sera à 14h. Il est 13h29.
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26: Ma question serait de savoir comment fait-on pour savoir si on a l'antivirus, étant donné que les symptômes apparemment ressemblent à ceux de la grippe. Vu le nombre de maladies qui ont toutes des souches grippales, comment fait-on pour savoir si on l'a? Et malheureusement, quand elle est bien déclarée, apparemment, beaucoup de personnes sont décédées dans les heures qui ont suivi.
18: Je vous le disais, beaucoup de questions, comme celle de cet auditeur autour de l'antivirus. Le professeur Molina a la gentillesse de rester encore quelques minutes pour vous répondre. Je le rappelle, vous êtes chef du service des maladies infectieuses à l'hôpital Saint-Louis, directeur médical de l'Institut Pasteur. Professeur, quels sont les symptômes de cet antivirus?
1: Alors, c'est comme le disait votre auditeur d'ailleurs, les symptômes qui sont, on va dire, non spécifiques, c'est-à-dire qu'ils donnent toute infection respiratoire, de la fièvre, de la fatigue, de la toux, un essoufflement et parfois des signes d'insuffisance cardiaque où effectivement on peut avoir une chute de la tension artérielle. Donc, ce sont des symptômes non spécifiques d'une agression par un virus au niveau respiratoire et au niveau cardiaque. Mais pour répondre à la question précise que posait votre auditeur, comme c'est un virus que l'on connaît déjà bien, on connaît sa séquence génétique, et le l'Institut Pasteur est le centre national de référence pour les antivirus. Et donc, il est capable d'identifier toutes les espèces différentes d'antivirus, et notamment celui-là, puisqu'on sait que c'est l'antivirus qui les vient Andes. D'Argentine, qu'on appelle Andes, voilà, des Andes. Eh bien, tout le matériel est disponible à l'Institut Pasteur pour faire le diagnostic. C'est ce qui a été fait pendant le week-end, et les résultats ont été communiqués ce matin, montrant que, malheureusement, une personne qui avait des symptômes a été testée positive. En revanche, les autres personnes sont pour l'instant négatives. C'est comme ça qu'on peut savoir si on est infecté par ce virus ou pas. Et bien entendu, au-delà du diagnostic virologique, il faut également un contexte épidémiologique particulier. C'est-à-dire qu'il faut avoir été en contact très étroit avec une personne elle-même malade, souffrant de cette infection par ce virus.
18: Le dépistage, pardon, il se fait par PCR?
1: Oui, exactement. Donc dépistage se fait par PCR, qui est maintenant un outil bien connu, exactement, dans le nez ou les sécrétions respiratoires.
18: Autre question, professeur. L'auditeur à l'instant disait une fois que la maladie est déclarée, on peut avoir un décès rapide. Vous nous le confirmez?
1: Malheureusement, c'est une infection grave, effectivement, avec un taux de mortalité qui est élevé, qui peut aller jusqu'à 50%. C'est ce qu'on observe dans les cas groupés que nous avons aujourd'hui, puisque nous avons déjà 3 décès parmi les personnes qui ont été contaminées, qui ne sont pas si nombreuses parmi celles qui sont confirmées avec ce diagnostic. Donc, on sait que c'est un virus qui peut entraîner une mortalité élevée. C'est ce qu'on a observé d'ailleurs dans les épidémies qui ont été rapportées par nos collègues argentins et chiliens il y a quelques années, où il y a eu effectivement sur à chaque fois une petite dizaine de cas, eh bien une mortalité élevée. Parce qu'on ne dispose pas aujourd'hui, en dehors des mesures de soutien, de prise en charge symptomatique, de vaccins ou de médicaments ciblant ce virus en particulier.
4: Merci beaucoup, professeur Molina, de nous avoir consacré tout ce temps, de nous avoir expliqué tout ce qu'on sait aujourd'hui de ce virus. Vous êtes le chef du service, chef de service des maladies infectieuses à l'hôpital Saint-Louis, directeur médical de l'Institut Pasteur. Merci beaucoup. On va retrouver à présent Jacqueline. Bonjour Jacqueline.
12: Oui, bonjour Amandine.
4: Alors, vous nous appelez d'où, Jacqueline ?
12: Eh ben, moi, je vous appelle du territoire de Belfort.
4: Bon, et alors vous êtes inquiète ?
12: Inquiète, oui, parce que là, j'écoute attentivement le professeur et tout, parce que apparemment, pour moi, je trouve que c'est encore pire que le Covid, hein, parce que voilà.
4: Pourquoi ? Et puis, pourquoi vous dites ça, Jacqueline ?
12: Parce qu'il dit qu'on va mourir. Voilà, c'est ça qu'il dit que.
4: Non, il dit que le taux de mortalité effectivement est plus important, ouais, mais là, ouais, du coup, vous avez tendance à ne retenir que le pire. Il nous explique aussi. Écoutez, il nous explique aussi, et il a beaucoup insisté sur ce point-là, que la contamination, elle est beaucoup plus faible qu'avec le Covid. Il faut un contact rapproché, prolongé, alors qu'effectivement, le Covid, on s'est aperçu qu'il suffisait de très peu de temps.
12: Oui, alors, mais par contre, bon, j'ai écouté aussi attentivement le vétérinaire. Par contre, moi, je voulais aller mettre une petite parenthèse, oui, puisqu'on savait que ce virus existait.
4: Oui.
12: Alors donc, pourquoi nous n'avons pas demandé, comme dans certains pays, vous savez, où il y a le palu, la fièvre, oui, jaune, un certificat de vaccination ?
4: Mais parce qu'il n'y a pas de vaccin contre cet antivirus, Jacqueline. Ça n'existe pas.
12: Ouais, mais je sais pas.
4: Non, il n'existe pas.
12: Il n'existe pas, mais c'est peut-être un peu comme le Covid quand même, non ?
4: Comment ça ?
12: Ben, c'est-à-dire que, vu les symptômes à la base, c'est un petit peu ça.
4: Ah ben non, on peut pas se vacciner contre le Covid pour être protégé de l'antivirus. Non, c'est pas le même virus.
12: C'est encore pas pareil.
4: Jacqueline, je voudrais vous faire échanger avec Cédric. Bonjour Cédric.
12: Oui.
13: Bonjour Amandine.
4: Vous allez bien de Bourg-en-Bresse?
13: Tout va bien, merci beaucoup.
4: Vous êtes moins inquiet que, par exemple, que Jacqueline.
13: Alors, moi, je suis pas du tout inquiet. Mm-hmm. Même effaré par tout ce que j'entends, tellement, ça fait peur. Ça fait peur. On en parle H24 sur les chaînes info, mais ça fait peur aux gens. Alors l'antivirus, c'est un truc qu'on connaît depuis les années 70, l'antivirus des Andes depuis les années 90, les rongeurs, ils font pipi et caca sur les canettes depuis 1935, c'est la version de la canette de soda. Pourquoi on fait peur aux gens comme ça? Je n'arrive pas à comprendre.
4: Et qui ont fait peur?
13: Les chaînes info. Pourquoi on en parle comme ça? Je veux dire, il y a rien de grave. C'est quelque chose qu'on connaît. Ça fait juste paniquer les gens. Ça rappelle des vieux souvenirs parce que il y a les anti-tout qui pensent que Michael Jackson danse la samba avec Elvis Presley qui nous rappelle que ça n'existe pas, que c'est parce qu'il y a les élections, parce que si. En fait, ça rallume une flamme qu'il aurait fallu laisser éteinte. Là où j'étais pas d'accord avec le
4: sentiment
13: professeur...
4: Vous avez le sentiment que c'est bien géré et que...
13: Mais justement, là, je suis pas d'accord avec le professeur sur une seule chose et plutôt d'accord avec les différents auditeurs qu'il y a eu au téléphone. Mmh. C'est-à-dire, effectivement, on a retenu les leçons du Covid, donc le plan sanitaire mis en place est assez urgent, est assez bien fait, même si, encore une fois, je pense qu'il n'y a pas nécessaire d'en faire des caisses comme ça. En revanche, on connaît le respect des règles à la française. À un moment donné, je ne comprends pas pourquoi, effectivement, les auditeurs ont raison, pourquoi on n'enferme pas, entre guillemets, enfermé, le mot est un peu fort, pourquoi on ne laisse pas sous surveillance les cas contacts, les cas machin, pendant 3 semaines, et on ne parle plus jamais de ça. En fait, c'est fini. La discussion est terminée. Là, non, on laisse des cas contacts chez eux, qui vont rester en quarantaine, certainement, qui vont rester enfermés chez eux, comme ils ont fait pendant le Covid, on y a vu. Donc, à un moment donné, je pense que là, pour le coup, c'est très mal géré et qu'on a mal retenu les leçons du passé. Maintenant, je pense que les gens, il faut arrêter d'avoir peur. Je veux dire, c'est un antivirus, c'est connu, il y a d'autres maladies qui tuent, il n'y a pas de raison que ça se propage parce qu'il faut des contacts hyper rapprochés. C'est pas comme avant où on venait respirer à côté de quelqu'un, enfin comme avant, entre guillemets,
4: oui, pendant
13: comme le
4: COVID,
13: coronavirus. où on respire à côté de quelqu'un, ça y est, on pouvait être malade. Là, c'est pas le cas. Moi, actuellement, je suis un peu malade depuis hier, hein, malheureusement. Je suis pas en train de me poser des questions. Tiens, j'ai attrapé l'antivirus. Et je suis sûr qu'il y a plein de gens, plein de médecins, on a entendu tout à l'heure, qui vont à la pharmacie et qui commencent déjà à s'inquiéter. Mais pourquoi? J'ai pas de contact avec le Tenerife ou avec je sais pas qui.
4: Mais il y a pas de risque bien. À Tenerife, je le redis pour tous ceux qui devraient.
13: Non, mais c'est ça qui est extraordinaire. On parle de quelque chose, mais vraiment, c'est vraiment centré. Il y a pas de raison que ça.
4: Cédric, je voudrais juste qu'on entende Maxime très vite. Avec bonjour plaisir. Maxime.
0: Bonjour.
4: Bon, vous êtes aussi optimiste que Cédric ou pas?
0: En quelque sorte, oui, je suis assez optimiste. Après, faut pas non plus générer tout ça et être dans un climat de terreur. La seule chose qui me pose question, c'est est-ce qu'on a vraiment retenu les leçons du Covid. Comme disait d'ailleurs le précédent auditeur, on laisse les gens à l'isolement, on leur dit faut se mettre à l'isolement, mais il n'y a pas forcément de suivi derrière, quoi.
4: C'est ça qui vous inquiète.
0: On entendait d'ailleurs des personnes. J'ai entendu un reportage à la télévision. La personne, au début, on lui a dit « mettez-vous à l'isolement », mais sans forcément beaucoup de consignes. Maintenant, on lui dit « faut rester chez vous », mais il n'y a pas plus de suivi que ça. Est-ce qu'on est sûr qu'il va rester chez lui? Est-ce qu'on est sûr qu'il va se protéger quand il va sortir? Il y a plein de questions à se poser.
4: Et ces questions, on va bien sûr continuer à se les poser tout au long de la journée et ces prochains jours sur RTL. J'espère en tout cas qu'on a répondu à beaucoup d'entre elles. L'idée, c'était pas du tout de vous faire paniquer, mais de vous dire ce qu'on sait et ce qu'on ne sait pas de ce virus. Et il faut bien reconnaître que on a tous ce petit truc un peu irrationnel à tout de suite penser, bien sûr, au Covid. Vous restez avec nous sur RTL. On est ensemble jusqu'à 14h. Dans un instant, on change de sujet. 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
11: 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En attendant, j'ai le plaisir d'accueillir Bernard Sabat. Bonjour Bernard.
12: Bonjour Amandine.
11: Bon, spécialiste vacances, tourisme ici à RTL. On a l'habitude de vous entendre chaque jour aux côtés de Julien Courbet. Alors les auditeurs ont plein de questions à vous poser. Moi aussi j'en ai. On va peut-être commencer tout de suite avec José. Bonjour José.
13: Bonjour.
11: Vous nous appelez d'où José?
13: La Seine-Maritime.
11: Bon, qu'est-ce que vous vouliez poser comme question à Bernard Sabat?
13: Moi, je voudrais savoir, étant donné le contexte en Iran, si c'est bien d'attendre la dernière minute pour réserver.
11: Bernard.
12: Alors écoutez, moi je vous conseille de réserver avant le 31 mai. Pourquoi? Parce que tout le monde est dans...

0: des opportunités évidemment qui sont à moins 30, moins 40, moins 50%. Mais ça dépend de la destination et parfois vous avez déjà fait cette destination. Donc c'est ça qui est ennuyeux. Donc c'est pour ça que c'est bien de saisir les deux opportunités. Et là, il va se passer quelque chose auprès des tour opérateurs. On était tous réunis à Disney ce week-end avec les grandes institutions, parce que les entreprises du voyage avaient organisé le congrès. Il y avait tous les grands tour opérateurs. Il y avait le ministre, Monsieur Papin. Il y avait donc toutes les huiles du tourisme, comme on dit. Eh ben, ils étaient là. Ils nous ont dit, écoutez, on est à moins 25% de remplissage au moment où on se parle. Donc la situation on est quand même très tendue,
1: inquiétante,
0: et il faut qu'on ait des offres intéressantes. Et c'est ce qu'ils ont fait et qu'ils proposent depuis ce lundi.
1: Bon, José, vous aviez un projet, vous, de vacances ou pas forcément
2: J'ai pas de projet parce que j'ai mon épouse qui est gravement malade, donc c'est vraiment la dernière minute, ça dépend de son état, quoi.
1: Bien sûr.
2: Donc voilà. Bon. Donc moi, c'était pour la France, surtout.
0: Alors pour la France, il y a des gros avantages aujourd'hui. Par exemple, les résidences Odalis, pour ne pas les citer, eux, vous proposent la chose suivante. Vous êtes en résidence hôtelière, vous n'avez pas besoin d'avoir des repas imposés, vous faites vos courses comme vous l'entendez, vous êtes en bord de mer si vous le souhaitez, et l'avantage c'est qu'ils vous offrent des chèques cadeaux, en l'occurrence d'essence. En l'occurrence, 25 euros la première semaine, 50 euros si vous restez 15 jours, c'est très intéressant. Donc vous voyez que donc on a des opportunités avec le tourisme aussi de plein air, donc les campings, qui font ces offres dans les mobil-homes. Donc vous voyez qu'en France, il y aura des opportunités. Oubliez-les sur la SNCF au niveau des transports, parce qu'aujourd'hui, le 11 mars, il y a eu 640 000 personnes qui se sont jetées sur des tarifs. Aujourd'hui, les tarifs ne sont pas intéressants. Donc
1: le train, on oublie.
0: Le train, on oublie en termes de réservation de dernière minute, parce que les tarifs seront augmentés.
1: José, merci beaucoup pour votre appel et prenez bien soin de votre épouse. Vous parliez, Bernard Sabat, des questions d'avion et donc des annulations au-delà du 31 mai. Mais ça veut dire qu'aujourd'hui, si je réserve un billet d'avion pour cet été, il ne peut pas être annulé.
0: Alors, si vous l'avez payé, vous ne risquez rien, entre guillemets. Ça veut dire que donc il est commercialisé et on ne peut plus vous appliquer un tarif augmenté.
1: Donc,
0: ça veut
1: pas
0: dire
1: de surcoût.
0: Pas de surcoût, d'accord. Alors que maintenant, quand on parle de Transavia, Transavia dit, moi, je vais supprimer entre 1 et 2% de mes vols. Donc, on le sait, donc ils ne sont pas commercialisables, d'accord. Donc, ça, automatiquement, donc vous ne serez pas gêné.
1: Donc, un billet que j'ai acheté et payé, l'avion ne peut pas être annulé.
0: On ne peut pas l'annuler. Ça peut arriver ponctuellement d'être annulé parce que malheureusement, il y a des circonstances qu'on ne maîtrise pas, mais le ministre a été très clair, on a le kérosène qu'il faut pour tout cet été. Donc ça, c'est important. Les tarifs ont augmenté de 10 euros sur les moyens courriers, low cost, 100 euros sur les moyens courriers des compagnies aériennes, et sur les longs courriers, c'est monté jusqu'à 400 euros dans des classes business. Donc vous voyez, pour vous donner la tarification.
1: On va aller retrouver Victor au standard. Bonjour Victor.
3: Bonjour Amandine, bonjour à tous.
1: Victor Darcas, vous avez une question aussi autour des avions et du prix des kérosènes.
3: Exactement. Alors Henri Dossert rebondit et dit qu'il a appris récemment qu'il y avait des vols qui avaient été reportés pour Pâques et il se posait la question, combien de fois peuvent-ils décaler des vols et est-ce que ça ouvre une voie à une compensation?
0: Alors dans tous les cas, ce qu'on appelle des circonstances exceptionnelles, ça veut dire on est dans le cas de force majeure. Quand il y a un événement qu'on ne maîtrise pas, la guerre, on a le droit d'annuler certains vols. Beaucoup de compagnies l'ont fait. Par contre, si vous avez fait
1: la guerre ou le prix du kérosène,
0: la guerre,
1: c'est la même chose ou pas?
0: Ça a entraîné donc automatiquement cette problématique de d'Hormuz, du détroit d'Hormuz, c'est 50% du transfert de ces denrées-là, en l'occurrence du kérosène qui transfère par les... Donc automatiquement, tout le monde a des caisses un petit peu vides, entre guillemets. Je vous donne juste un exemple. Tous les aéroports italiens ont contingenté tous leurs vols, à part les vols prioritaires, de 2000 litres par vol. Ça veut dire, dans tous les cas, qu'il y a des vols qui seront automatiquement annulés. Que voulez faire? La compagnie ne peut rien faire dans ces cas-là.
1: Une question de Pierre à présent. Bonjour Pierre.
4: Oui, bonjour.
1: Vous nous appelez de Saint-Malo.
4: Voilà. Non, mais c'est bien beau les voyages pas chers, mais ce qu'on a souvent, vous savez, on a des vieux zingues également, vous voyez, c'est-à-dire des compagnies où c'est qu'ils font ils font des achats d'avions chez Air France et puis qu'on leur compagnie eux-mêmes, vous voyez ce que je veux dire. Et moi, je trouve ça, c'est pas trop sécurisant. Voilà, j'ai peur de monter en avion un peu maintenant, j'ai vu des émissions là-dessus, où c'est qu'il y a quand même des avions qui se crachent. Je vais pas citer les compagnies, mais on les a vus à la télé, c'est pas beau de dire ça, mais moi je préfère faire des vacances en moi-même, c'est-à-dire faire des vacances que j'organise moi-même. Déjà pour commencer, à la place de prendre l'avion, il faut déjà visiter la France. La France est un super pays. Vous faites par exemple un système d'un camping-car, vous louez un camping-car de 4 ou 5 places, et puis vous allez à deux coupes dedans, vous faites les quatre coins de la France, le soir vous vous couchez un petit peu, vous savez, vous stationnez dans le monde rural. Il n'y a pas de police qui vient vous enlever à la seconde. Vous passez 7-8 heures sur place et vous repartez de bonne heure le matin, vous n'êtes pas empêché. C'est ça les vacances à pas cher. Les vacances chères, c'est par exemple où c'est qu'on prend une

0: compagnie d'aviation qui est très sérieuse. Air France est très sérieux. Il faut prendre Air France quand il y a, par exemple, des moments où il y a des creux. C'est-à-dire, c'est pas en plein
1: hors période de vacances scolaires.
0: Voilà. Voilà. Alors, moi, je fais plutôt dans un système comme ça, hors période. Et je fais l'été, par exemple, je prends un camping-car. On
1: mais ça, c'est sympa, l'idée du camping-car, effectivement, à deux couples. Et ça vous coûte moins cher. Bah oui, bien sûr.
0: Bien sûr, parce qu'on va faire nos courses à car. Pas, je ne
1: sais pas si c'est le nom. Dans un hypermarché ou au supermarché.
0: Bien sûr, pas une société française. C'est-à-dire qu'on va. On va faire nos courses le matin, on roule, on fait 100-200 km dans la journée, ça vous fait que 20-30 euros de gasoil par jour.
1: Bon, après, ça coûte quand même cher, la location ou l'achat du camping-car.
0: Oh, si vous avez des amis, ils peuvent même vous le prêter. Alors, vous voyez ce que je vais vous dire.
1: Vous avez des bons copains, vous.
0: Bah oui, mais vous avez des centaines de milliers de camping-cars en France.
1: C'est vrai.
0: Il y en avait beaucoup qui restent dans des endroits et qui ne bougent pas.
1: Et j'ai vu qu'il y avait des systèmes de location entre particuliers aussi sur ça. Bernard Sabat, juste pour rebondir à ce que dit Pierre sur les compagnies aériennes, c'est pas parce qu'on paye son billet peu cher qu'on est sur une compagnie dangereuse.
2: D'abord, on ne peut pas être en Europe sur des compagnies dangereuses. La DGAC, la Direction Générale de l'Aviation Civile, contrôle ces appareils beaucoup plus que la normale. Et il y a des listes noires de compagnies aériennes internationales qui ne peuvent pas voler ou atterrir en Europe. Donc, rassurez José pour ça, ce n'est pas possible. Ok, Pierre, pardon, ce n'est pas possible. Donc, qu'il ne s'inquiète pas là-dessus. C'est pas parce qu'un tarif est intéressant et à bas prix que pourtant c'est une compagnie dite dangereuse.
1: Bon, et le camping-car, c'est pas mal, vous approuvez?
2: C'est une excellente idée, et je vous le dis, parce que le tourisme de plein air est en plein essor. C'était 119% l'année dernière en 2025. Donc ça veut dire que ça a explosé et les gens partent en famille avec des prix intéressants. Et là aussi, on a des bons d'achat que donnent certains campings à 25 euros la semaine ou 50 euros pour les 15 jours.
1: Bernard Sabat, je vous garde. On continue à échanger avec les auditeurs. Pierre, merci à vous pour votre question. On se retrouve dans un instant et puis on sera avec un ou une gagnante. 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
1: Et on continue à parler vacances à l'approche de l'été. RTL vous aide à partir pas cher. Ensuite de notre journée spéciale, Bernard Sabat, notre monsieur tourisme, est toujours en studio avec moi. On va essayer de continuer à répondre à vos questions. Franck, bonjour.
26: Bonjour Amandine, bonjour Bernard.
2: Bonjour.
26: Je vous écoute tous les matins, on va dire, sur RTL. Je vous regarde tous les matins avec Julien Courbet. Voilà, j'en suis content. Voilà, bon. C'est des bonnes informations qu'on nous donne.
1: Eh bien, vous avez raison. Et continuez.
26: Voilà.
1: Alors,
26: voilà.
1: Question sur Booking.
26: Oui, c'est sur Booking. Comment ils font pour faire autant de marge, Booking, par rapport à certaines compagnies qu'ils ont? Bon, on va dire pas Booking, mais il y en a d'autres. Je trouve que Booking, en plus, font énormément de marge. Et en plus, le service, certains services, ouais, et certains services de chez Booking... Voilà, j'en suis passé par là, moi. Voilà.
1: Font autant de promos, vous voulez dire, c'est ça?
26: Voilà, autant de promos et de voir, bah, certains, des fois, bah, c'est pas terrible, on va dire, des logements qui mettent à disposition. Bon, là, ça manque un peu de
2: contrôle.
26: On va dire, voilà, de contrôle. Il en faudrait plus de contrôle parce que c'est franchement, des fois, c'est pas.
1: Bon, Bernard voilà, vous répond, Franck.
2: Des millions de chambres d'hôtel sont mis à disposition sur le site de Booking, en fait, compte, qui est une autoroute qui amène, en fait, compte, des réservations potentielles. Avant, nos amis de Booking avaient des allotements dans les hôtels. Mmh. Maintenant, ce n'est plus réglementaire. Donc, ce n'est plus le cas. Donc, à partir de là, ils ont les mêmes chambres que vous. Si ce n'est qu'ils ont des tarifs très avantageux parce qu'ils font un volume important. C'est tout. Mais par contre, vous n'avez pas obligatoirement la meilleure chambre. Souvent, vous avez une chambre parking.
1: Mais parfois, ça vaut le coup. En tout cas, à la dernière minute, moi, j'ai testé d'appeler directement l'hôtel. On a moins
2: bien
1: cher.
2: Bien sûr. Exactement. Parce que l'hôtel sait, dans tous les cas, qu'il leur reverse entre 15 et 25%. 15% en pleine saison, 25% en dehors de la saison. Donc, vous doutez bien qu'à l'intermédiaire de mois, c'est mieux pour le consommateur.
1: Bon. Franck, merci beaucoup pour votre appel. Autre question, celle de Thierry. Bonjour, Thierry.
27: Bonjour, Amandine. Bonjour, Bernard.
1: Bernard vous écoute. Allez-y.
27: Alors, moi, je me posais la question quand même. À un moment, on sait plus trop combien coûte une semaine de vacances, combien coûte un billet d'avion ou une semaine à l'étranger, parce que j'ai l'impression qu'on vend surtout des remises et non plus du prix. Mmh. On entend, ça commence au mois d'octobre pour les vacances d'été, réservez maintenant, vous aurez moins 20%, sur quelle base, on ne sait pas. En fait, on se demande si quand on a acheté, on l'a payé au bon prix ou pas. Enfin, toutes ces remises, ça devient...
1: Comment
27: ça devient
1: on peut savoir? Effectivement, alors, c'est vrai.
2: Il y a un prix marché, ce qu'on appelle le early bird, 6 mois à l'avance, vous avez un tarif hyper avantageux que vous ne trouverez pas ailleurs.
1: Donc,
2: d'accord.
1: Ça, c'est ça, le conseil, sûr. Réserver 6 mois à l'avance, vaut toujours le coup.
2: Voilà, jusqu'à 3 mois, vous avez des opportunités intéressantes. Après, c'est l'offre et la demande, c'est le principe de la bourse. Donc parfois, vous allez trouver une chambre ou une place d'avion qui va être moins chère alors que vous l'avez acheté il y a 6 mois. Mais c'est ponctuel et ça représente 0,01% du marché. Donc ça, c'est important de le signaler.
27: Justement, Bernard,
2: allez-y.
27: Excusez-moi, mais si par exemple j'ai acheté une semaine de vacances 2 000 euros,
2: oui.
27: D'accord, et 3 mois après, la même semaine de vacances, la même prestation, elle est à 1 500. Est-ce que je peux annuler celle à 2 000 et acheter celle à 1 500?
2: Alors, si vous
1: ça dépend du contrat.
2: Ça dépend du contrat. Et si vous avez plus de 3 mois, en l'occurrence, on solde son voyage, on verse 30% d'acompte et on solde son voyage 1 mois avant le départ. Donc, si c'est 2 mois après que vous rendez compte de ça, vous pouvez très bien dire à l'agence de voyage et passer par un acteur du tourisme, dites attention, je suis désolé, mais moi je vois une offre plus intéressante et je peux vous dire que l'agence de voyage va s'aligner pour vous aider.
1: Bon, merci beaucoup Thierry pour votre question. RTL qui vous offre 500 € à dépenser aujourd'hui dans n'importe quel hôtel ou club bel en bras. Et on va tout de suite appeler un ou une gagnante. Allô ? Ça sonne.
28: Alors, oui, allô ?
1: Bonjour mademoiselle, vous êtes Aurore ?
28: Oui.
1: Bon, vous savez qui c'est ? Qui vous appelle ?
28: C'est RTL.
1: Et oui, c'est RTL parce que vous êtes la grande gagnante Aurore, vous venez de gagner 500 €, bravo !
28: Merci.
1: Ça vous fait plaisir ?
28: Oui. Oui, c'est un super cadeau, merci beaucoup.
1: Bon, vous aviez des projets déjà pour les vacances ?
28: Oui, bah, on réserve d'une année sur l'autre là où on part en vacances, mais là on va trouver, c'est pas grave. Hein.
1: Ça fait, ça fait un complément. Avec qui vous allez partir, Aurore?
28: Oh, ben avec mon mari, ça c'est sûr.
1: Mmh. Vous en changez
28: et
1: pas.
28: Et après, non, je change pas de mari, non, je le garde. Et puis peut-être mes filles, je sais pas en fonction de ce qu'elles ont prévu.
1: Bon, ben écoutez, bravo en tout cas à vous, Aurore. Pensez à nous envoyer une petite carte postale. On continue hein, toutes les heures à vous faire gagner 500 euros à dépenser n'importe où en France, dans un club ou un hôtel Bellambra. Soyez bien attentifs. Juste un tout dernier mot, Bernard Sabat, en quelques secondes, pour ceux qui n'ont pas gagné. Vous avez un autre bon plan?
2: Oui, justement avec Bellambra. Vous avez l'opportunité à la presqu'île du Ponant, un établissement à la Grande Motte. Écoutez bien, le départ le 6 juin, une semaine en demi-pension, 450 euros. Donc ça, c'est l'offre pour les auditeurs d'RTL.
1: Merci beaucoup Bernard Sabat et on vous retrouvera bien sûr dès demain aux côtés de Julien Courbet, comme chaque jour, sur RTL et sur M6. Dans un instant, vous avez rendez-vous avec Jean-Alphonse Richard et l'heure du crime, Jean-Alphonse. Un nouveau rebondissement dans une affaire qu'on a beaucoup suivi. Hein.
0: Oui, la mort très mystérieuse de Christina Radi, c'était l'ex-épouse de Bertrand Cantat. L'enquête repart, nos informations, c'est tout de suite.
1: Il est 14h. Et d'abord, toute l'actualité avec vous, Charles Ducrot. Bonjour Charles.
3: Bonjour Amandine, bonjour à tous. Les 22 derniers occupants du MV Hondius, ce navire où s'est propagé un antivirus, partiront ce soir vers les Pays-Bas. Les évacuations se terminent. Chez nous, en France, 5 personnes sont toujours à l'isolement. L'une d'elles a été testée positive, un premier cas connu en France. Alors, faut-il s'inquiéter? Jean-Michel Molina est le chef du service des maladies infectieuses à l'hôpital Saint-Louis à Paris, directeur médical de l'Institut Pasteur. Il était ce midi l'invité de RTL.
4: On est inquiet pour les personnes qui sont testées positives, car c'est un virus qui, effectivement, lorsqu'il est transmis à l'homme, peut être très dangereux, avec une mortalité qui est relativement significative. En revanche, la diffusion pour la population, là, on est plutôt rassuré, on est bien sûr prudent, vigilant. Mais l'expérience que nous avons acquise avec ce virus montre qu'il n'y a jamais eu de diffusion majeure et qu'on en reste toujours à un petit nombre de cas, la transmission se faisant par contact direct avec une personne contaminée. Donc, il faut vraiment avoir un lien très proche avec une personne infectée pour pouvoir être contaminée.
3: Jean-Michel Molina qui répondait aux questions d'Amandine Bégaud. Et puis, une réunion doit se tenir dans un peu plus de 2 heures à Matignon sur la situation. 22 cas contacts sont en cours d'identification, indique le ministère de l'Intérieur. L'audience vient de commencer à la cour d'appel de Paris, place aux réquisitions fleuves, au procès en appel de Nicolas Sarkozy pour le financement présumé libyen de la présidentielle de 2007. Les peines requises sont attendues mercredi. En première instance, l'ancien président avait été condamné à 5 ans de prison ferme. Vous pouvez suivre l'audience minute par minute sur RTL.fr et l'appli RTL. Le parquet de Lyon ouvre une enquête pour homicide volontaire en bande organisée après la mort de 3 personnes ce matin dans l'incendie d'un immeuble d'habitation de 7 étages à Décines-Charpieu à l'est de Lyon. Pour l'heure, aucune hypothèse n'était écartée, notamment la piste criminelle, indique le procureur de la République de Lyon dans un communiqué. On ignore pour l'heure le profil des victimes. Michael Youn et sa compagne Isabelle Funaro, victime d'un home jack. Les faits se sont produits ce matin à leur domicile d'Aiguille, près d'Aix-en-Provence. Il n'y a pas eu de blessés. Le contenu d'un coffre a été dérobé, confirme une source policière à RTL. On ne connaît pas le préjudice. Et puis c'est une première, les groupes audiovisuels publics de l'Espagne, de l'Irlande et de la Slovénie ont annoncé qu'ils ne diffuseraient pas l'Eurovision, dont la finale aura lieu samedi, en raison de la participation d'Israël au concours, sur fond de critique de la guerre à Gaza. Les 3 pays avaient déjà fait savoir qu'ils boycottaient cette édition et donc n'y participeront pas. La météo pour demain, tendance à l'accalmie avec un risque de gelée au nord de la Loire le matin. Risque de brouillard également dans le sud-ouest. Peu à peu, le ciel deviendra nuageux. Quelques orages seront possibles sur les Pyrénées jusqu'au Roussillon. Pour les températures, au meilleur de la journée, 13 à 17 degrés dans la moitié nord, 15 à 21 sur la moitié sud, 24 la maximale pour Nice. 14h03 sur RTL. Tout de suite, c'est l'heure du crime avec vous, Jean-Alphonse Richard.
0: Merci beaucoup Charles Ducrot. On vous retrouve évidemment à 15h pour l'info. Tout de suite, du 100% fait divers. C'est l'heure du crime.
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5: Il était revenu auprès d'elle. Christina Radi avait toujours soutenu Bertrand Cantat quand celui-ci avait été poursuivi et condamné il y a 5 ans pour la mort de Marie Trintignant. L'ex-femme et la mère des 2 enfants du chanteur de Noir Désir a donc mis fin à ses jours hier matin chez elle à Bordeaux. Bertrand Cantat dormait encore à ce moment-là.
0: Bonjour, Christina Radi, 41 ans. ancienne compagne de Bertrand Cantat, mère de leurs deux enfants. En janvier 2010, elle est retrouvée pendue. Étrange suicide, auréolé de la sombre réputation du chanteur de Noir Désir, condamné pour avoir frappé à mort Marie Trintignant. Depuis 15 ans, une même interrogation circule. Le chanteur serait-il derrière ce geste désespéré? Christina Radi, la deuxième ombre de Bernard Cantat. 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Dimanche 10 janvier 2010, vers midi 10, les pompiers de Bordeaux sont appelés pour la découverte d'une femme qui aurait fait une tentative de suicide dans une maison du quartier Nansouty, pas très loin de la gare Saint-Jean. C'est Milo, 12 ans, le fils de la victime, qui vient de trouver le corps. Il explique que son père essaie de ranimer sa mère. Une équipe du SAMU est sur place 10 minutes plus tard, mais il est trop tard. La femme s'est pendue au premier étage de la maison en utilisant les cordages d'un hamac, morte sans doute par suffocation. À 13h, le médecin du SAMU signe l'acte de décès. Il émet toutefois un obstacle médico-légal. Les causes de la mort doivent être précisées. La victime s'appelle Christina Radi. 41 ans, ex-épouse de Bertrand Cantat. 6 ans auparavant, le chanteur de Noir Désir a été condamné à 8 ans de prison à Vilnius, en Lituanie, pour la mort de l'actrice Marie Trintignant. Après le drame et avoir été détenu en Lituanie et en France, il est revenu vivre avec Christina Radi à Bordeaux. Au moment du suicide, il est toujours sous le régime de la liberté conditionnelle, mesure qui pourrait être révoquée si une enquête est ouverte. À 13h30, un équipage de la sécurité publique dresse un premier rapport. Les policiers notent une marque bleuâtre au niveau de la pommette droite, ainsi qu'une brûlure sur le nez de la victime, marque qui ne serait pas récente. À 13h45, la vice-procureure de Bordeaux est sur place. La brigade criminelle prend le relais de la sécurité publique. Un deuxième rapport mentionne un sillon de strangulation au cou, une ecchymose sur l'arête du nez, une seconde ecchymose sur la paupière de l'œil droit. Dimanche 10 janvier, autour de 19h, Bertrand Cantat, 46 ans, est entendu dans les locaux de la police judiciaire de Bordeaux. C'est son fils, Milo, qui a découvert Christina pendue à l'étage de la maison en rentrant à la maison. Les deux enfants du couple, Milo, 12 ans, et sa sœur Alice, 7 ans, étaient absents du domicile ce matin-là. Devant les enquêteurs, Bertrand Cantat apparaît abattu. La dernière fois qu'il a vu vivante Christina Radi, c'était le matin même, après 10h. Ensuite, il s'est endormi au rez-de-chaussée. Il n'a rien vu, rien entendu. C'est son fils qui l'a réveillé pour lui annoncer la nouvelle. Le chanteur n'a pas d'explication sur ce qui a pu se passer. Il se dit dévasté, il ressort libre. Le médecin appelé par le parquet pour examiner le corps, le docteur Larbi Ben Ali, ne trouve aucune anomalie. Selon lui, les ecchymoses constatées sur la victime sont apparues après la mort due au geste des secouristes. Pas de traces de violence ou de griffures selon lui. Le lendemain, l'autopsie confirme le suicide par pendaison. L'enquête préliminaire sur la mort de Christina Radi a duré seulement 30 heures. Affaire classée. Christina Radi a laissé derrière elle une lettre de 2 pages rédigée à la va-vite sur un petit cahier à spirale. La victime est hongroise, mais écrit en français. Elle cite 2 personnes qui ne font pas partie de ses amis, précise-t-elle, mais qui l'auraient trahi. Elle évoque, en quelques mots, Bertrand Cantat, avec cette phrase ambiguë et mystérieuse. « Merci aux cris incessants et aux accusations de Bertrand, dépositaire exclusif de souffrance. » La suite de la lettre est consacrée à ses enfants et à sa famille hongroise qu'elle embrasse. Une semaine et un jour après son décès, Christina Radi Cantat, le nom qui figure sur sa tombe, est enterré dans le petit cimetière de Mousté, dans les Landes. un suicide qui tout de suite attire davantage de questions que de réponses. Évidemment, il est impossible de ne pas faire le lien entre cette mort et la violence de Bertrand Cantat, de penser à ce sujet à la mort épouvantable de Marie Trintignant à Vilnius 6 ans plus tôt, décédée elle sous une pluie de coups, dans un vent de colère, de violence et puis de jalousie. Alors question, Christina Radi se sentait-elle menacée? Vivait-elle dans la peur et dans la crainte? La justice va évidemment se poser ces questions, on va le voir dans la suite de l'heure du crime. Tout de suite, il faut retourner à Bordeaux, dans la maison du quartier Nansouty. Bonjour Michel Fine.
6: Bonjour.
0: Merci beaucoup d'être avec nous aujourd'hui dans le studio de l'heure du crime. Vous êtes journaliste d'investigation, auteur du livre que je présente ici dans cette heure du crime, Les mots qui tuent, autopsie d'un suicide forcé aux éditions Artaud. Je dis tout de suite qu'il y a un premier chapitre qui est consacré évidemment à l'affaire Christina Radi, où vous emmenez beaucoup d'éléments, vous posez beaucoup de questions, les réponses on les a pas toutes, mais enfin, il faut absolument lire ce livre, parce qu'on voit qu'effectivement les mots, les paroles ont du poids, autant parfois que les gestes et les coups qui peuvent être portés, notamment sur une femme. Alors, on va dans cette maison du couple Cantat, le moins qu'on puisse dire, Michel Fine, et vous connaissez bien le fait divers, vous connaissez bien la manière dont les policiers opèrent, là, les vérifications... Elles sont express, il n'y en a quasiment pas.
6: Bah, c'est une enquête qui va durer 30 heures. 30 ouais. heures, c'est 24 heures plus 6 heures pour dans une affaire pareille. Après la condamnation d'un homme pour meurtre, c'est quand même très léger, quoi.
0: Bien sûr.
6: Il y a eu autopsie. On nous dit qu'il y a eu autopsie du corps. On n'a pas les conclusions du rapport d'autopsie. Comment on arrive à faire une enquête complète? Comment on arrive à entendre des témoins? Comment on arrive à faire une autopsie en 30 heures? Moi, je sais pas, je comprends pas. En fait, les policiers ont fait ce qu'ils font d'habitude dans un suicide, ils font la levée de doute, c'est-à-dire qu'ils regardent pour savoir s'il y a des traces qui peuvent faire penser à un meurtre ou pas de traces qui peuvent faire penser à un meurtre. Le médecin légiste dit il y a pas de traces de meurtre, donc merci, au revoir.
0: Circuler, il n'y a rien à voir.
6: Circuler.
0: Effectivement, c'est très très rapide et ça c'est très étonnant, ça pose question évidemment. Bonjour maître Yaël Mellul.
7: Bonjour.
0: Je dis maître, mais vous êtes ancienne avocate aujourd'hui. Aujourd'hui, vous avez défendu dans cette affaire François Sobadu, le dernier compagnon de Christina Radi, qui s'est suicidé récemment, mais ça, on en parlera dans un petit moment. Vous êtes fondatrice et présidente de l'association Femmes et Libres. Vous menez ce combat sur la mort de Christina Radi depuis désormais de nombreuses années. Vous avez amené beaucoup de choses à la justice. Alors, je sais que Sophie Neumayer de RTL nous a révélé ça il y a quelques jours sur notre antenne. Il y a des ecchymoses sur cette femme, au nez, à une joue, alors que le suicide vient d'avoir lieu. Ça pose beaucoup de questions, ça aussi, ces coups, entre guillemets, qui auraient pu être portés.
7: Évidemment que ces ecchymoses sont suspectes et on l'apprend grâce à Sophie Neumayer qui a donné cette information sur RTL. On l'apprend 16 ans après la mort de Christina Radi, tout de même. On apprend... qu'il y a alors dans le premier PV qui a été fait par l'équipage de sécurité publique, il est indiqué que le visage de Christina Radi a des marques bleuâtres. Sur le deuxième PV, il est indiqué qu'elle a des ecchymoses, donc sur le visage, sur la paupière gauche.
0: Tout à fait.
7: Donc effectivement, on peut s'interroger. On peut s'interroger, d'autant que on n'a pas accès, Michel l'a rappelé, personne n'a jamais vu ce rapport d'autopsie.
0: On peut s'interroger, mais à l'époque, on s'interroge pas.
7: Alors, on s'interroge pas du tout.
0: Ferme le dossier.
7: C'est ça qui est le plus suspect. C'est qu'il faut contextualiser ces constatations. C'est que vous l'avez rappelé, on a affaire à un individu qui est sur place, donc Bertrand Cantat, qui est sous le régime de la libération conditionnelle. Il est sous le régime de la libération conditionnelle parce qu'il a déjà tué une femme. On sait aussi aujourd'hui, grâce à de multiples preuves, que Christina Radi était manifestement victime de violences. On le sait ça aujourd'hui, on le sait par de multiples indices.
0: Alors on va y venir effectivement à ces violences et notamment les messages qu'elle a pu laisser, Christina Radi, qui sont très importants pour la compréhension de ce dossier. Michel Fine, qu'est-ce qu'il faut penser de cette lettre d'adieu, 2 pages? Et surtout la phrase qui concerne Bertrand Cantat, qui est un peu énigmatique cette phrase.
6: Dépositaire exclusif de souffrance. Moi, ce que je comprends, c'est ce que disaient dans des messages les anciens membres de Noir Désir quand ils ont quitté Cantat. Cantat, c'est quelqu'un qui se victimise tout le temps, qui est victime de tout, qui, quand il est interrogé sur le meurtre de Marie Trintignant, dit « c'est elle qui m'a sauté au visage, elle m'a fait mal, elle m'a tapé », enfin voilà. Donc, elle vivait, comme Yael Mellul l'a dit, elle vivait, Christine Arradi, dans un contexte de violence extrême. Elle raconte la terreur au quotidien.
0: La peur, c'est ça.
6: La terreur.
0: Elle vous confirme ça.
7: Ah oui, absolument. Mais elle le dit elle-même dans ce long message de 7 minutes qu'elle a laissé sur le répondeur de ses parents. Elle le dit elle-même en réalité qu'elle vit dans un climat de terreur psychologique, ce qui sera confirmé plus tard par son dernier compagnon François Sobadu.
0: 6 mois avant le suicide, l'ex-épouse avait laissé effectivement un message alarmant sur un répondeur téléphonique. Christine Arradi, la deuxième ombre de Bertrand Cantat. Hier, j'ai failli y laisser une dent. Il a attrapé mon téléphone, mes lunettes. Mon coude est complètement tuméfié. L'enquête de l'heure du crime. On se retrouve dans un instant sur RTL.
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8: Après avoir traversé une période de mal-être, aujourd'hui, ça va mieux pour vous, Elina Rose, et notamment parce que vous avez osé consulter un psychologue. D'où est parti le mal-être ?
10: Mon mal-être est parti très rapidement après le Covid. Mon papa, qui avait 80 ans, avait enchaîné les maladies. Et donc, naturellement, je commençais à porter un poids sur mes épaules.
8: Quel a été le déclic ?
10: Un jour, une amie, elle me dit « Pourquoi tu vas pas voir un psy ?» Ma première réaction, c'était « Non, mais j'ai pas besoin d'un psy. » Et elle m'a répondu « Tu sais, c'est ceux qui pensent qu'ils en ont le moins besoin, qui en ont le plus besoin. » Et heureusement que j'ai consulté. Parce qu'aujourd'hui, j'ai accepté le départ de mon père. Et si je devais inviter les gens à le faire, on va bien voir un docteur. Parce qu'on a de la fièvre, qu'on a un rhume. Et la santé mentale mérite d'être tout autant prise en compte. Aujourd'hui, je suis vraiment heureuse.
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30: 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L'heure du crime.
0: Heure du crime consacrée à l'affaire Christine Arradi, l'ex-épouse du chanteur de Noir Désir, Bertrand Cantat, s'est suicidée en 2010, 6 ans après la mort tragique de Marie Trintignant à Vilnius. Un message téléphonique qu'elle a laissé va intéresser la justice. Samedi 23 février 2013, trois ans après le suicide, l'hebdomadaire Voici titre en couverture. Le dernier message de Christina Radi. Hier, il m'a frappé, j'ai échappé au pire plusieurs fois. Le journal publie des extraits d'un message laissé par l'ex-épouse sur le répondeur de ses parents le 3 juillet 2009, soit six mois avant le suicide. L'article ne fait pas beaucoup de bruit. Jusqu'à ce que, un an plus tard, M6 et Le Parisien publient le message retranscrit dans le livre « L'amour à mort » des journalistes Stéphane Boucher et Frédéric Vézard. Pendant 7 minutes et 33 secondes, Christina s'adresse à ses parents, Xilia et Ferenc. Ils ne sont pas chez eux. Elle dit être tombée amoureuse d'un agent d'artiste bordelais, François Sobadu. Quelque chose de très bon m'arrive, mais en l'espace de quelques secondes, Bertrand l'a empêchée et l'a transformée en vrai cauchemar qu'il l'appelle « amour », dit-elle. Elle poursuit avec une voix aux intonations désespérées. « J'avais du travail pour ce mois-ci, ce que Bertrand ne supporte pas. Hier, j'ai failli y laisser une dent. Il a attrapé mon téléphone, mes lunettes, il m'a jeté quelque chose. Mon coude est complètement tuméfié, un cartilage s'est même cassé. Mais cela n'a pas d'importance, tant que je pourrai encore en parler. » Christina Radi annonce qu'elle et Bertrand sont toujours ensemble. « Il est amoureux de moi, il ne peut pas vivre sans moi. » L'ex-épouse dit avoir à plusieurs reprises échappé au pire. Elle conclut « J'espère qu'on pourra s'en sortir. » Quelques jours plus tard, quand Xilia et Ferenc Radi rappellent leur fille, elle leur dira que tout est rentré dans l'ordre. Jeudi 22 août 2013, dans VSD, François Sobadu, dernier compagnon de Christina Radi, accuse Bertrand Cantat d'avoir été violent avec son ex-épouse. Je peux attester de la terreur psychologique que Bertrand Cantat exerçait sur Christina, déclare-t-il. Christina lui aurait confié que Cantat l'avait séquestrée chez elle et lui faisait un chantage au suicide si elle le quittait. Le chanteur porte plainte en diffamation contre le compagnon, mais il est débouté. Le parquet de Bordeaux, saisi par maître Yaël Mellul, avocate de François Sobadu, lance des vérifications. Sobadu est entendu. Il confie des enregistrements aux enquêteurs. Quatre mois plus tard, la procureure de Bordeaux annonce que l'enquête sur la mort de Christina Radi ne sera pas ouverte. Yaël Mellul, qui préside aussi l'association Femmes et Libres, reste persuadée que des doutes subsistent sur le suicide de Christina Radi. Dans une longue interview à Paris Match, la mère de Christina regrettait avoir appris trop tard que Bertrand Cantat aurait pu être violent avec sa fille. Le père de la victime était beaucoup plus direct. Bertrand avait déjà bousculé Christina, annonce-t-il. Un soir, son manager et son épouse, qui habitaient pas très loin de chez eux, à Bordeaux, étaient sortis de leur domicile tellement les cris étaient violents. Bertrand avait fait tomber notre fille en la poussant contre une fenêtre. Des doutes, mais Xilia et Ferenc Radi ne déposeront jamais plainte contre Bertrand Cantat. Des vérifications judiciaires trois ans après le suicide de Christina Radi, des doutes évidemment. Certains se demandent si l'ex-épouse n'aurait pas été poussée à bout dans ses derniers retranchements ou tout simplement si elle n'aurait pas subi de violence. On va voir que la justice est loin d'en avoir fini avec ce mystère et on va aller sans doute de révélation en révélation. L'affaire est loin d'être terminée. Yaël Mellul, vous êtes avec nous dans cette heure du crime. Je l'ai dit, ancien avocat de François Sobadu, le dernier compagnon de Christina Radi. Alors, très important, vous l'avez dit en mots déjà, mais il faut en parler un petit peu. Le message retrouvé sur le répondeur des parents de Christina Radi, plus de 7 minutes, elle ne s'arrête pas de parler. Christina Radi, en hongrois évidemment, sa langue natale, elle n'arrête pas. Elle explique. On a l'impression qu'elle a laissé ce message vraiment de manière délibérée pour témoigner et laisser un indice, un message.
7: Alors moi, je considère que ce très long message, 7 minutes, c'est très long, hein, où elle explique très clairement qu'elle est victime à la fois de violences à caractère physique, mais aussi à caractère psychologique. Moi, je considère que ce message, c'est en réalité une plainte posthume. Et d'ailleurs, je serai accompagnée avec François Sobadu nous serons les premiers en fait à remettre directement au parquet de Bordeaux ce message laissé par Christina.
0: Ouais.
7: C'est-à-dire qu'on va le faire rentrer dans le dossier pénal en 2013 à l'appui de la plainte de mon association, parce que pour moi, si vous voulez, là-dedans, dans ce message, il y a absolument tous les indices graves et concordants qui nous permettent d'affirmer qu'on a affaire à une victime de violence conjugale. On entend sa détresse psychique. On voit à quel point elle est détruite psychiquement. Elle raconte les violences à caractère physique qu'elle subit de la part de Bertrand Cantin. Elle dit aussi, personne ne va nous croire. Ça, c'est la spécificité aussi de s'attaquer à des personnalités connues. Et l'étrangeté dans cette affaire, c'est que il aura fallu, en fait, 2013 pour que nous donnions ce message à la procureure de Bordeaux. Pour qu'il soit dans le dossier pénal, pourquoi ne l'a-t-il pas été avant, en réalité, alors que c'est une pièce absolument essentielle? Ça peut être vraiment considéré, voilà, c'est la victime. En plus, c'est une pièce qui est extrêmement rare à avoir, parce qu'on a la parole de la victime.
0: Et oui, alors effectivement, vous avez raison. On ne peut que s'étonner du temps mis à la justice pour avoir ce document, qui lui arrive d'ailleurs par votre voix, qu'elle aurait pu s'en saisir et faire une vraie enquête. Ça paraît pas être le cas. Michel Fine, il faut que vous nous éclairiez là-dessus. Journaliste d'investigation, je rappelle votre livre « Les mots qui tuent, autopsie d'un suicide forcé », excellent livre paru aux éditions Artaud, dans lequel tout un chapitre est consacré à la mort de Christina Radi. Il n'y a pas eu d'enquête. Là, c'est refermé à nouveau. C'est-à-dire que il y a ce témoignage qui est très puissant sur le répondeur.
6: Mais c'est pas un fake. Hein, c'est exceptionnel dans une affaire comme ça. J'ai travaillé sur beaucoup d'affaires de violences conjugales et de suicides forcés, de harcèlement moral dans le couple qui mène au suicide. C'est exceptionnel d'avoir un témoignage aussi précis et d'une telle force. Qu'est-ce qu'elle dit, Christina Radi? Elle dit « on ose à peine respirer parce qu'on a peur ». Elle dit à ses parents « une série d'événements encore plus regrettables que ce qui s'est passé en 2003, c'est-à-dire la mort de Marie Trintignant, est en train d'arriver. À plusieurs reprises, j'ai échappé au pire. C'est quoi le pire sinon la mort ?» Elle est en train de nous dire qu'elle a échappé au pire.
0: D'autant plus que sa parole est libre, là.
6: Pardon ?
0: Sa parole est libre, là.
6: Sa parole est libre, elle n'a pas d'interlocuteur.
0: Voilà.
6: On a l'impression qu'elle se livre. Et peut-être que si elle avait eu ses parents, elle n'aurait pas dit tout ça. Mais en tout cas, c'est exceptionnel. Ça dure 7 minutes 33 secondes. Chaque seconde compte. Et la justice à cet élément. Et la justice ne va pas entendre les parents, pas qu'on sache. La justice n'enquête pas. Qu'est-ce qui se passe à ce moment-là? Pourquoi une telle omerta? Bertrand Cantat, à ce moment-là, il est sous le régime de la libération conditionnelle. Il est en liberté conditionnelle, il a fait un dossier, il a réussi à sortir de prison après à être libéré en liberté conditionnelle grâce à l'aide de Christina Radi. Si une enquête a lieu à ce moment-là et que le comportement de Bertrand Cantat est mis en cause, la liberté conditionnelle de Bertrand Cantat tombe.
0: Il y a aussi un petit mot, Yael Mellul, Paris Match, les parents qui ont témoigné. Cette interview, elle est un petit peu passée inaperçue, un peu sous les radars. Elle est très puissante, ce que disent les parents.
7: Elle n'est pas passée tant que ça sous les radars, puisque c'est aussi un élément que nous avons, avec François Sobadu à l'époque, communiqué au parquet.
0: Ça n'était pas saisi.
7: Voilà. Donc, non.
0: Bah, il faut le dire.
7: Il n'était pas du tout saisi. Ouais. Donc, effectivement, ça partit. Le témoignage des parents de Christina qui vont dans le sens de violences subies par leur fille, c'est essentiel aussi. Ça va dans le sens d'indices graves et concordants sur l'existence de violences. Donc ça, cette interview, nous l'avons communiquée au parquet de Bordeaux. Et à ce moment-là, nous avons également communiqué une liste d'une douzaine de témoins directs et indirects de violences subies par Christina. Nous l'avons communiquée au parquet de Bordeaux. Et à ce moment-là, la procureure ne fera qu'entendre François et va clôturer tout de suite après.
0: Il n'y a pas de suite qui va être donnée. C'est très étonnant ce que vous racontez, Yael Mellul. Une épouse qui avait protégé le chanteur contre vents et marées. Christina Radi, la deuxième ombre de Bertrand Cantat. Il pouvait être violent dans les mots, mais pas physiquement. L'enquête de l'heure du crime. Que racontait l'ex-épouse de son mari célèbre? Pourquoi l'a-t-elle sans arrêt protégée? À suivre dans un court instant sur RTL.
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21: Oui, on va commencer par ce qu'il y a de pire, c'est ce qu'on appelle les encens. 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Et puis il y a des parfums synthétiques.
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23: Pourquoi t'as pris 3 minutes pour ça?
21: Bon bah, je ferai plus pour la prochaine fois.
23: Merci beaucoup à vous, G.
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24: Et ce que je découvre est bien plus choquant que tout ce que j'aurais pu imaginer. Christina Radi, son histoire, elle est aussi triste et terrible que celle de Marie Trintignant. En fait, il n'y a pas une affaire Cantat, mais des affaires Cantat.
0: Au programme de l'heure du crime, l'affaire Christina Radi, l'ex-épouse de Bertrand Cantat, condamnée dans l'affaire Marie Trintignant, s'est suicidée en 2010. Des questions émergent sur le rôle qu'aurait pu jouer le chanteur dans ce nouveau drame. L'ex-épouse l'a toujours protégé. Vendredi 26 septembre 2003, un mois seulement après la mort tragique de Marie Trintignant à Vilnius, Christina Radi avait été entendue par la juge d'instruction en charge du dossier Cantat. L'avocat de la famille Trintignant, maître Georges Kiegeman, avait demandé qu'elle soit confrontée à Roman Kolinka, fils de Marie Trintignant, et Agnès Tassel, maquilleuse de l'actrice. Si Christina Radi a confié un jour à Roman Kolinka que Bertrand Cantat était violent, elle parlait d'une violence de parole, des mots qui deviennent des cris, dit-elle. Devant la juge, l'ex-épouse certifie que Cantat ne l'a jamais frappé, ni gifle, ni coup de pied. Elle raconte que son mari l'a bloquée, parfois, dans le coin d'une pièce, sans qu'elle puisse se dégager. Elle se mettait alors à pleurer et il l'a laissée partir. Agnès Tassel confirme que Christina Radi lui a confié que son ex était violent. Elle lui a demandé comment, alors, elle aurait pu rester aussi longtemps avec lui. Réponse, parce qu'il était aussi d'une immense tendresse. Quand je sentais la violence arriver, je partais. Mercredi 17 mars 2004, Christina Radi est à Vilnius, appelée à témoigner dans le procès de Bertrand Cantat. La salle est suspendue à sa déposition. Un seul mot peut faire basculer le sort judiciaire de son ancien mari, un homme qui a quitté le foyer alors qu'elle venait juste d'accoucher de leur petite fille. Le suspense ne dure pas. Bertrand est un homme très honnête. Il n'a jamais levé la main sur moi ni sur une autre personne que je connaisse. L'avocat de la famille Trintignant insiste. Réponse, je n'aurais jamais vécu avec un macho, un cogneur, un castagneur. Ferenc Radi, le père de Christina Radi, dira quelques années plus tard, elle sublimait Bertrand, elle était prête à tout pour lui, jusqu'à pardonner sa violence. Ni gifle, ni coup de pied, pas de violence. Michel Fine, vous êtes avec nous dans cette heure du crime, journaliste d'investigation. Et dans votre livre, Les mots qui tuent, autopsie d'un suicide forcé, vous revenez sur cette scène au palais de justice de Paris qui est vraiment instructive avec ce face-à-face entre le fils de Marie Trintignant avec la maquilleuse de l'actrice et puis Christina Radi qui va dire jamais un coup, rien du tout.
6: Ces paroles sont très attendues parce que Bertrand Cantat, pour meurtre, il risque 15 ans de prison. Donc si sa femme, la mère de ses enfants, dit « il m'a déjà frappé », il peut être lourdement condamné. Or, elle va venir, son audition est très très attendue, elle arrive et elle dit jamais de gifle, jamais de coup, il n'a jamais levé la main sur moi. Donc elle le sauve. Et c'est grâce à elle qu'il n'est condamné que à 8 ans de prison.
0: Pourquoi elle le sauve comme ça? Parce que j'en sais rien, je pose les questions. Parce qu'elle a peur, parce que elle sent qu'elle va dire des choses qui sont mauvaises pour l'homme qu'elle aime.
6: C'est pourquoi une femme elle dit sous pas influence, une... Christina Radi. C'est une femme qui est victime de violences conjugales, aujourd'hui on le sait, et les victimes de violences conjugales sont sous emprise. Elles sont sous le phénomène de la dissociation, elles ne se rendent pas compte de ce qui leur arrive parfois. Parfois, leur cerveau occulte ce qui se passe.
0: Bien sûr.
6: Et puis, elle est dans un système. Elle est dans le système universal. Bertrand Cantat, c'est de l'argent. C'est pas rien. Et elle a avec elle les membres du groupe. Moi, je me rappelle très bien, j'étais au procès. On pouvait pas l'approcher, quasiment, Christina Radi. Les membres du groupe, ils étaient là, on aurait dit des gardes du corps. On pouvait pas lui parler. Et on le saura après, grâce à une des co-autrices, co-réalisatrices de la série Netflix sur Bertrand Cantat, qu'il y a eu un pacte de silence entre Christina Radi et les membres du groupe pour ne rien dire sur les violences de Bertrand Cantat. On le saura trop tard.
0: Alors Bertrand Cantat bien sûr toujours démenti cette vision des choses hein, et son bien avocat sûr. Aussi il faut bien le dire.
6: Il a toujours dit qu'il regrettait d'être présenté comme le symbole des violences conjugales.
0: Voilà, c'est exactement ce sont ces paroles. Yael Mellul, on est avec vous dans cette heure du crime. Vous avez été avocate, vous avez défendu François Sobadu, dernier compagnon de Christina Radi. Vous êtes aussi la présidente de l'association Femmes et Libres et vous menez effectivement depuis le début ce combat dans ce dossier qui vous tient beaucoup à cœur. Lorsque l'affaire a été classée pour la deuxième fois, c'est une déception pour vous, une désillusion. Vous aviez emmené beaucoup de documents et ils ont été passés à la trappe, j'ai envie de dire.
7: Pour la deuxième fois, oui. Mm-hmm. En 2018, je dépose à nouveau plainte. Avec des nouveaux éléments, puisque je m'appuyais sur ce dont a parlé Michel Fine, les éléments qui étaient dans le livre de Anne-Sophie Jeanne, à savoir ce qu'avait dit un ancien membre de Noir Désir sur les violences que subissait Christina Radi, et je m'appuyais aussi sur des échanges que moi-même j'avais eus avec la compagne de cet ancien membre de Noir Désir qui m'écrivait, qui me disait qu'effectivement Christina Radi avait été victime de violences conjugales, qu'elle avait très peur pour sa vie et qui me confirmait que tous les membres de Noir Désir avaient conclu ce pacte-là pour se taire lors du procès de Vilnius et ne jamais dire que Bertrand Cantat était violent avec toutes ses compagnes en réalité. Donc moi je vais fort de ces nouveaux éléments, je dépose une deuxième plainte qui sera clôturée de manière absolument expresse après l'audition du couple et de Bertrand Cantat et il ne se passera absolument rien une fois de plus.
0: Et on va voir effectivement cette relance du dossier en 2018, relance qui est importante, qui est un peu fondatrice dans ce dossier. Christina Radi, la deuxième ombre de Bertrand Cantat. Nous étions sous son emprise et nous pensions qu'il se soignerait. L'enquête de l'heure du crime, on se retrouve dans un instant sur RTL.

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19: Retour dans l'heure du crime sur l'affaire Christina Radi. L'ex-épouse du chanteur Bertrand Cantat a été retrouvée suicidée chez elle à Bordeaux en janvier 2010. Un ancien compagnon de la victime a mis en cause le chanteur de Noir Désir sans suite. Enquête qui rebondit 8 ans plus tard. Jeudi 18 janvier 2018, Yaël Mellul, avocate et présidente de l'association Femmes et Libres, remet de nouvelles pièces à la justice sur le suicide de Christina Radi. Selon l'avocate, ces éléments appuient la plainte contre X qu'elle avait déposée pour violence ayant entraîné la mort sans intention de la donner. Deux mois auparavant, l'hebdomadaire Le Point a publié une longue enquête sur l'affaire Cantat. La journaliste Anne-Sophie Jeanne dit avoir rencontré un membre de Noir Désir qui veut rester anonyme. Ce dernier évoque un pacte du silence autour du caractère violent de Cantat. Je savais qu'il avait frappé la femme avec qui il était avant Christina. Je savais qu'il avait tenté d'étrangler sa petite amie en 1989. Je savais qu'il avait frappé Christina, mais ce jour-là, avec les autres membres de Noir Désir, nous avons décidé de mentir. Nous étions sous l'emprise de Bertrand. Nous pensions qu'il se soignerait. Yaël Mellul dispose du témoignage d'une femme qui aurait été très proche du couple Kantar-Radi. Celle-ci présente le chanteur comme un manipulateur. Comme je regrette d'avoir effacé les mails de Christina où elle me racontait les coups et qu'elle avait peur pour sa vie, confie-t-elle à l'avocate. Mercredi 4 juillet 2018, la procureure de Bordeaux, Marie-Madeleine Alliot, indique que les investigations conduites par la police judiciaire n'ont pas permis d'établir que le suicide de Christina Radi était en relation avec des violences physiques ou psychologiques commises sur elle par Bertrand Cantat. Enquête classée, cette énième plainte est fondée sur des mensonges. Même la famille de Christina, pourtant première concernée, ne soutient pas cet acharnement, affirme l'avocat de Cantat, maître Antonin Lévy. Alors, beaucoup d'éléments qui sont apportés en 2018. L'enquête repart à nouveau. On se dit que ça va décrocher, que ça va être sans doute un peu plus long. C'est pas le cas. Yaël Mellul, c'est vous qui apportez tous ces éléments à la justice. Je précise que vous suivez ce dossier depuis le début. Vous étiez à l'époque au début avocate. Et puis aujourd'hui, vous êtes présidente de l'association Femmes et Libres. Alors, il y a des choses très graves qui sont dites dans, notamment dans l'article du Point, avec ce membre de Noir Désir, sous anonymat, qui dit, il avait frappé sa petite amie précédente, il avait voulu en étrangler une autre, etc., etc. Est-ce que ces éléments ont été vérifiés ?
20: À ma connaissance, non. Ils n'ont jamais été vérifiés. Ils ont été portés à la connaissance du parquet de Bordeaux à l'appui de ma plainte, donc de 2018. Puisqu'en plus, moi, j'apportais des échanges que j'ai eus personnellement avec la compagne du membre de l'ancien membre de Noir Désir, qui venait confirmer tous ses propos. Mmh. Le fait que Bertrand Cantat était violent avec toutes ses compagnes, ce pacte qu'il y a eu entre tous les membres de Noir Désir sur le fait de garder le silence sur la violence de Bertrand Cantat lors du procès de Vinius. Et la terreur dans laquelle vivait Christina Radi et qu'elle avait peur pour sa vie. Donc on est là face à des éléments d'une exceptionnelle gravité qui ont été portés à la connaissance du parquet et qui n'en a absolument rien fait à nouveau.
19: Et pourtant, Michel Fine, journaliste, vous connaissez parfaitement ce dossier, vous l'avez suivi depuis très longtemps, d'ailleurs vous enquêtez sur cette affaire. La procureure de Bordeaux, elle conclut: pas de violence physique

0: continue un peu plus, qu'on essaie de fouiller. La police judiciaire est professionnelle, elle est apte à mener ce genre d'enquête. Pourquoi ça ne va pas plus loin ?
1: Écoutez, il n'est pas possible que dans cette affaire, il n'y ait pas eu une enquête approfondie à minima. Surtout quand on sait, et c'est ça l'élément le plus accablant en réalité pour le parquet, que Bertrand Cantat est sous le régime de la libération conditionnelle et que normalement, si ça avait été quelqu'un d'autre, il aurait été immédiatement mis en détention provisoire.
0: C'est pas faux.
1: Mais immédiatement, au moment même de la découverte du corps, surtout à la lumière de ce qu'on sait aujourd'hui.
0: 15 ans après les faits, la justice va à nouveau revenir. Christine Arradi, la deuxième ombre de Bertrand Cantat. J'ai juste l'espoir que soit rétablie la vérité. L'enquête de l'heure du crime. Je vous retrouve tout de suite sur RTL.
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2: 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Il est bientôt 15h.
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0: Dans l'heure du crime, l'affaire Christine Arradi, l'ex-épouse de Bertrand Cantat, s'est suicidée à l'âge de 41 ans à Bordeaux en janvier 2010. L'ombre du chanteur de Noir Désir, condamné pour la mort de Marie Trintignant, n'a cessé de planer sur ce décès 15 ans plus tard. L'enquête repart. Jeudi 24 juillet 2025, RTL révèle que le procureur de Bordeaux rouvre une enquête préliminaire pour violence volontaire sur conjoint. Violence qui aurait été commise par Bertrand Cantat sur Christine Arradi. Le procureur Renaud Godel indique avoir découvert dans une série documentaire Netflix le cas Cantat plusieurs éléments inédits, notamment le témoignage d'une infirmière qui avait consulté le dossier. Le légiste avait bien noté sur Christine Arradi un décollement du cuir chevelu, des hématomes et une dent cassée. Lundi 24 novembre 2025, l'ancien compagnon de Christine Arradi, François Sobadu, 59 ans, se donne la mort à Mérignac après avoir

0: Régurgitait des médicaments. Il s'était réjoui de la réouverture de l'enquête. Il indiquait avoir juste l'espoir que soit rétablie la vérité.
1: Bertrand, c'est quelqu'un qui ne se donne pas à moitié. Donc, il n'a pas eu beaucoup de relations dans sa vie. Et c'était des relations où il donnait vraiment tout. Il pouvait y avoir de discussions emportées, de violences dans la parole, de non-compromis, donc de parler pour comprendre, mais vraiment pas autre chose.
0: Vraiment pas autre chose. Voilà ce que disait Christine Arradi dans l'émission Le Droit de Savoir sur TF1. Effectivement, voilà, c'est la voix de Christine Arradi qui a dit tout à fait le contraire à ses parents sur le fameux répondeur, ce message qui est encore au cœur de l'enquête aujourd'hui. Yaël Mellul, vous êtes avec nous dans cette heure du crime. On essaie d'y voir plus clair dans cette enquête qui n'a cessé de rebondir, mais qui n'a aussi cessé d'être refermée par le parquet de Bordeaux. Aujourd'hui, il y a une nouvelle enquête depuis juillet 2025 avec un procureur Renaud Godel, on le sait, qui accorde beaucoup d'importance au féminicide et à la parole comme ça des femmes victimes, c'est important de le dire. Dans le dossier aujourd'hui, en 2025, il y a un témoignage qui est, selon vous, qui est capital, qui est très important. C'est celui de l'infirmier ou l'infirmière qui, d'ailleurs, figure dans le documentaire Netflix.
2: Alors ce témoignage est effectivement capital. Parce qu'il nous dit quoi ? Il nous dit que environ 6 mois avant la mort de Christine Arradi, elle s'est rendue dans un service spécialisé de l'hôpital de Bordeaux qui s'appelle le COVA, qui est un service qui a pour vocation d'accueillir les victimes de violences. Donc elle s'y rend pour faire constater, pour se soigner en réalité, parce qu'elle a des blessures d'une exceptionnelle gravité. Vous l'avez dit, décollement du cuir chevelu, dents cassées, hématomes, détresse psychique. Et donc ce témoin vient nous dire que il a vu le dossier et que Christina nommait son agresseur Bertrand Cantat.
0: Elle raconte tout ça.
2: Ce témoin raconte qu'elle a lu dans ce dossier les propos de Christina Arradi qui relate les violences qu'elle subissait de Bertrand Cantat. Et l'état de détresse psychique dans lequel elle se trouve. Alors moi, la question que je pose, en réalité, c'est que, quand bien même Christine Arradi n'ait pas émis le souhait de déposer plainte à l'époque. Donc le dossier a été conservé là-bas. Mais on est dans un institut médico-légal. Est-ce que les personnes qui l'ont reçu là-bas, donc des médecins légistes, des psychologues, des assistantes sociales, est-ce que ces personnes n'avaient pas l'obligation d'en référer au procureur, étant précisé qu'on a affaire à un individu, Bertrand Cantat, qui est sous le régime de la libération conditionnelle, et qu'on a là des violences physiques visibles qui sont d'une exceptionnelle gravité. Et donc, est-ce qu'à ce moment-là, Bertrand Cantat n'aurait pas dû être mis hors d'état de nuire, et donc, on aurait pu littéralement sauver la vie de Christine Arradi à ce moment-là, et absolument rien n'a été fait.
0: Question subsidiaire, est-ce que ce fameux dossier médical, donc qui est protégé par le secret médical, mais auquel la justice peut avoir accès, évidemment, si elle le demande, avec des réquisitions très précises, est-ce que ce dossier a été transmis au procureur de Bordeaux ? Est-ce qu'il a en main ?
2: Je n'ai pas cette information, je n'en sais rien.
0: Parce que là, c'est capital, évidemment.
2: Je n'en sais absolument rien. Et s'il a été transmis au moment de la mort de Christine Arradi en janvier 2010, et que rien n'a été fait à ce moment-là, parce que là, on avait la preuve directe qu'on avait affaire à une victime de violence conjugale. Donc on est face à un dysfonctionnement manifeste de la justice. Et si le dossier n'a pas été transmis, on est aussi face à un problème, à un dysfonctionnement de la justice. Dans les deux cas, de toute manière, étant précisé que le personnel qui a reçu Christine Arradi, donc en juillet, au moment où elle est victime de violence, et le personnel qui a fait son autopsie au mois de janvier, c'est le même.
0: Donc cette histoire devait être connue, en tout cas.
2: Elle était connue, et elle aurait, clairement.
0: Elle aurait dû être transmise à la justice. On va rester sur ce sujet avec vous, Michel Fine, journaliste. Il y a tous ces coups qu'aurait reçu Christine Arradi. Il y a aussi ces marques qu'on a retrouvées, évidemment, juste après sa mort, qui posent encore aujourd'hui question. Parce que on tourne autour depuis le début de l'émission autour de ces marques.
3: Oui, parce que on a deux unités, les primo intervenants et l'unité de police judiciaire qui arrive auprès de Christine Aradi après au moment de sa mort, au moment de son suicide, et qui tous notent des ecchymoses. Des ecchymoses, c'est des bleus. C'est un éclatement des vaisseaux sanguins qui est produit quand on reçoit des coups. C'est des marques sur la peau. Les ecchymoses, c'est quand on a des ecchymoses quand on est vivant. Or, le médecin légiste qui fait, nous dit-on, l'autopsie de Christine Aradi, dit ces ecchymoses sont apparues post-mortem. Est-ce qu'une ecchymose peut apparaître post-mortem? Les médecins légistes auxquels on a parlé nous disent les ecchymoses, c'est antémortem. Bon, on a la trace de coups avant la mort. Là aussi, il y a quand même une interrogation, une bizarrerie dans cette enquête.
0: Le commissaire Jean-Marc André, qu'on a interviewé sur RTL, hein, ouais. Lui, il fait marche arrière. Aujourd'hui, ouais. Il dit non, mais je me suis mal exprimé, c'était peut-être pas des ecchymoses, etc.
3: Voilà. Donc, il s'est mal exprimé dans un rapport de police. Il y a deux rapports de police.
0: C'est ça qui est étonnant.
3: Qui note des ecchymoses. Ouais, ouais. Donc c'est vraiment une question aujourd'hui fondamentale et qui jette quand même une autre lumière sur les conditions du décès de Christine Aradi.
0: Ouais. Yael Mellul, quels actes il faut mener aujourd'hui? Vous l'avez dit, il y a plein de témoins, vous avez cité plein de témoins, vous avez donné des listes même de personnes à entendre. On ne sait pas si ces personnes ont été entendues, peut-être dans le secret de l'enquête et sous la coupe, sous la supervision du procureur de Bordeaux, c'est une possibilité. Mais quels actes il faudrait faire aujourd'hui?
2: En réalité, il faut tout faire, puisque absolument rien n'a été fait lors de la mort de Christine Aradi. Vous l'avez rappelé, l'enquête a été clôturée au bout de 30 heures. Lorsque j'ai déposé les deux plaintes, la première en 2013, en 2018, absolument rien n'a été fait. Donc en réalité, il y a tout à faire. Toutes les investigations pour la manifestation de la vérité, à savoir dans quelles circonstances est morte Christine Aradi. Michel Fine l'a rappelé, aujourd'hui on a une autre lumière qui apparaît. Dont on n'avait absolument pas connaissance, c'est l'existence de ces ecchymoses. Est-ce qu'il y a eu, ou pas, des violences antémortem? Il y a beaucoup de témoins qui sont susceptibles de venir témoigner pour dire que Christine Aradi était victime de violences conjugales. Il faut les entendre. Est-ce que ce dossier médical au COVA a été retrouvé?
0: Oui, c'est ça. Voilà, donc il y a beaucoup de choses à faire.
2: Il y a beaucoup de choses à faire.
0: Parce que quand on additionne, et je suis bien d'accord avec vous, Yael Mellul, quand on additionne le message téléphonique de Christine Aradi, les messages des uns et des autres, bon, ça fait beaucoup. Hein, peu à peu, on fait une espèce de pyramide qui s'est dressée. Michel Fine, est-ce que Bertrand Cantat peut-il être réentendu?
3: Il pourra être réentendu dans le cadre de l'ouverture d'une information judiciaire, ce qui pour l'instant n'est pas le cas. Pour l'instant, on a une enquête préliminaire pour violence volontaire sur la personne de Christine Aradi de la part de Bertrand Cantat. L'énoncé est quand même très important. On ne sait pas si les faits sont prescrits ou pas. C'est le procureur qui nous dira, et c'est le procureur qui, dans cette enquête, qui arrive quand même 15 ans trop tard, mais qui est quand même menée de manière précise et efficace. Pour ce qu'on sait, c'est le procureur qui décidera s'il ouvre une information judiciaire.
0: Et pour une fois, c'est une enquête qui n'a pas été refermée tout de suite. Hein. Ça, c'est quand même important.
3: C'est une enquête en cours.
0: Ouais, c'est une enquête.
3: Mais qui répondra à beaucoup de questions qui restent encore ouvertes aujourd'hui.
0: Merci beaucoup, Michel Fine, Yael Mellul, d'avoir été toutes les deux les invitées de l'heure du crime. Merci à l'équipe de l'émission, rédactrice en chef Justine Vignot, préparation Romain Diverès, Valentine Bardet, réalisation en direct Jonathan Griveaux.
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0: Demain, dans l'heure du crime, l'affaire Marylise Pischer, retrouvée morte chez elle à Amiens. Son meurtrier est dans le cercle familial, mais qui est-il 43 ans après? Sa fille relance le dossier, c'est l'affaire Marylise Pischer, et ce sera demain en direct, évidemment, dans l'heure du crime, à 14h, je vous attends. Dans un instant, on va retrouver Entrée dans l'Histoire, et c'est avec vous, Laurent Deutsch, bonjour.
5: Bonjour Jean-Alphonse.
0: Alors, qu'y a-t-il aujourd'hui au programme de votre demi-heure Entrée dans l'Histoire?
5: Vous aimez les vacances, hein, comme tout le monde?
0: Comme tout le monde.
5: Mais vous savez qu'on n'est pas obligé de partir loin pour décompresser et pour voir le monde? Oui, moi, par exemple, c'est dans le Berry que je passe ma meilleure vie. Ouais. Et aujourd'hui, on va remonter à l'origine des premiers congés payés en 1936, avec l'arrivée au pouvoir du Front Populaire. C'est parti pour une petite escapade bucolique.
0: Dans le Berry, avec vous tout de suite, mon cher Laurent. 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L'essentiel de l'information en 3 minutes, c'est avec vous Charles Ducrot, bonjour.
6: Bonjour Jean-Alphonse, bonjour à tous. La piste criminelle privilégiée par les enquêteurs après la mort de 3 personnes dans un incendie ce matin. Incendie survenu dans un immeuble d'habitation de 7 étages à Décines-Charpieu à l'est de Lyon. Le feu s'est déclaré autour de 7h30 à au moins 3 endroits différents du bâtiment. Tout est allé très vite, raconte encore choqué cet habitant du 7e étage au micro RTL de Frédéric Perruche.
7: J'ai entendu des éclairs de fumée qui s'enclenchent, donc je suis parti dans le couloir et puis j'ai senti la fumée. J'ai voulu ouvrir la porte, moi je suis au dernier étage, au 7e étage. J'ai souhaité descendre, mais je pouvais plus ouvrir la porte de chez moi, c'est bloqué. Et la fumée, elle commençait à arriver de plus en plus grosse, donc je suis allé dans ma chambre m'enfermer. J'ai attendu l'arrivée des secours. Et après, ils nous ont évacués via l'échelle.
8: Donc vous avez été évacué par la grande échelle?
7: C'est ça, du 7e étage. Je suis mourir en vrai. J'ai surtout eu peur pour les voisins qui ont des enfants et tout, surtout.
6: Le parquet de Lyon ouvre une enquête pour homicide volontaire en bande organisée. On ignore encore le profil des victimes et si elles étaient directement visées. Réunion de crise à Matignon dans un peu plus d'une heure maintenant autour du Premier ministre pour faire le point sur la situation liée à l'antivirus au lendemain de l'évacuation de 5 passagers français du navire MV Ondius au large de l'île de Tenerife. Un cas est confirmé. Ils sont actuellement à l'isolement à l'hôpital Bichat à Paris. Les avocats généraux ont démarré depuis un peu plus d'une heure maintenant leur réquisition fleuve au procès en appel de Nicolas Sarkozy pour le financement présumé libyen de sa campagne de 2007. Elles doivent durer 2 jours. Cette affaire a largement participé à dégrader le pacte social, a déclaré l'un des 3 avocats, Rodolphe Juy-Birman. Nicolas Sarkozy, condamné en première instance à 5 ans de prison ferme. 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Un nouvel appel à la grève dans le périscolaire parisien, secoué par les révélations de violences physiques ou sexuelles à l'automne 2025. Les 7 syndicats des employés du périscolaire à Paris appellent à suivre le mouvement jusqu'au 22 mai. L'intersyndicale dénonce un climat de suspicion visant les agents et juge le plan à 20 millions d'euros du nouveau maire Emmanuel Grégoire insuffisant. Et puis la situation au Moyen-Orient, toujours dans l'impasse, le porte-avions Charles de Gaulle se rapproche du détroit d'Ormuz. Un prépositionnement dans la région du Golfe en cas de mission pour établir la navigation dans le détroit. La météo pour demain, tendance à l'accalmie avec un risque de gelée au nord de la Loire le matin, un risque de brouillard également dans le sud-ouest. Peu à peu, le ciel deviendra nuageux, quelques orages possibles sur les Pyrénées pour les températures au meilleur de la journée. 13 à 17 degrés dans la moitié nord, 15 à 21 dans la moitié sud. Enfin, les courses étaient à Vichy. Cet après-midi, il fallait jouer dans l'ordre à l'arrivée. Le 7, le 11, le 6, le 9... Hélas, RTL, 15h03, tout de suite, entrée dans l'histoire avec Laurent Deutsch.
5: Et oui, aujourd'hui, pour cette journée spéciale, vacances pas loin, vacances pas chères sur RTL, je vous emmène aux origines des congés payés avec l'histoire du Front Populaire. À tout de suite.
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5: Bonjour les amis, c'est Laurent Deutsch. Si je vous dis Front Populaire, peut-être que vous penserez LFI, Union des Gauches, dissolution, et vous n'aurez pas tort. Car le nouveau Front Populaire qui s'est formé en juin 2024 pour les élections législatives en rappelle un autre, le célèbre, le fameux, l'illustre Front Populaire de l'été 1936, avec sa figure de proue, Léon Blum. Le Front Populaire, une parenthèse dans l'histoire qui a marqué plusieurs générations de Français et qui est devenu le synonyme des congés payés, des vacances au soleil. Avec tout cet imaginaire encore très vivace aujourd'hui, ces millions d'ouvriers et d'employés qui découvrent le farniente et le sable fin grâce à la gauche unie. Une parenthèse enchantée. Oui, c'est vraiment ça, le Front Populaire. Car derrière la liesse, derrière la grève joyeuse et l'envie folle de changer le monde, se profilaient de sombres réalités. Les amis, le bonheur ne dure jamais qu'un instant. Il est temps que je vous raconte l'histoire d'un immense espoir qui s'est achevé sur un échec. Ce moment unique qui a vu la France passer en l'espace de 4 courtes années de la sandalette de plage à la botte allemande. Alors, tenez-vous prêts les amis et entrez dans l'histoire du Front Populaire. À tout de suite.
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25: S'exprimer 13 250 ont obtenu. Bochoutreau, 6594. Tu sais. 9715.
26: Nous sommes en mai 1936. Et autant dire que la France de cette époque est nettement coupée en deux. Les élections législatives ont porté une alliance des gauches au pouvoir, le Front Populaire. Mais à peine ce nouveau gouvernement est-il installé que la France des usines se met en grève. Suivie quelques jours plus tard par le secteur privé. Et très vite, c'est l'ensemble du pays qui est paralysé. La revendication de l'époque, renverser le système capitaliste, rien que ça. Mais attention, tout se fait plutôt dans la légèreté et dans la gaieté. Oui, des bals sont organisés dans les usines et les grands magasins. On y joue même des pièces de théâtre.
27: Étant donné qu'on est en grève, on a décidé de faire semblant de travailler.
28: Allô, allô, ici Printemps, mes chers amis. Nous avons le plaisir de vous présenter notre grand et très sympathique comique, j'ai dit Champy.
26: Mais cette fois, c'est sûr, même si les jours rallongent en ce joli mois de mai, le grand soir est tout proche. La révolution anticapitaliste est aux portes du pays et la France des châteaux tremble. Pour accompagner ce mouvement mené par les socialo-communistes, on a trouvé un slogan. Pour le pain, pour la paix, pour la liberté.
29: Le pain, la paix, la liberté.
26: De l'autre côté de l'échiquier politique, derrière les portes capitonnées des conseils d'administration et des salons bourgeois, on combat naturellement cet idéal. Et puisqu'on parle de slogan, les anti-fronts populaires se retrouvent eux autour d'une autre formule... Plutôt Hitler que Blum. Oui, c'est plutôt cash et ça fait pas dans le détail. Car en fait, la France conservatrice craint le spectre de Staline et de sa faucille qui fauchera bientôt les blés français. Tandis que son marteau retentira dans nos usines. Ah oui, les amis, en ce début d'été 1936, le Front populaire fait peur à beaucoup. On se demande alors de quoi demain sera fait. La France va-t-elle disparaître corps et biens dans le cataclysme universel qui s'annonce ? En réalité, même les dirigeants de la gauche unie ne savent pas vraiment où tout cela va les conduire. Mais n'allons pas trop vite et voyons comment on en est arrivé là. Remontons un siècle en arrière et essayons de nous mettre dans la tête de nos ancêtres. À la fin de la Première Guerre mondiale, il y a d'un côté la France et la Grande-Bretagne qui sont tout contents d'avoir gagné la guerre. Bon, une victoire au goût amer. 1,5 million de morts et une économie dévastée, c'est vraiment pas la joie. Mais malgré tout, c'est une belle et une nette victoire. De l'autre côté, on a la Russie, l'Allemagne et d'une certaine façon l'Italie qui sont sortis du conflit rabaissés, humiliés, amoindris. Chez eux, les communistes et les fascistes commencent à prospérer sur un terreau de mécontentement. La Russie est la première à tomber entre les griffes d'acier de Lénine, puis de Staline. Puis c'est l'Italie qui succombe au charme sulfureux de Benito Mussolini. Quant à l'Allemagne, elle se livre en 1933 à un certain Adolf Hitler, qui, animé par sa foi délirante dans le nationalisme qu'il a créé, raconte à ses compatriotes qu'ils sont de la race des seigneurs et qu'ils domineront bientôt le monde. La suite, vous la connaissez. D'ailleurs, déjà à l'époque, chez nous, de nombreux intellectuels voyaient le danger venir. Les vagues populistes se rapprochent. La question, c'est combien de temps la France saura résister aux sirènes autoritaires. En 1918, on a cru que notre système de démocratie parlementaire était renforcé par la victoire. Mais des ligues extrémistes de tous bords se mobilisent. Nous avons des fascistes, des royalistes qui partagent la même obsession, faire tomber la République. Ou plutôt, renverser la gueuse, comme on disait à l'époque. Et au début du mois de février 1934, l'histoire va s'emballer. Des manifestations d'extrême droite dégénèrent à Paris. La gauche prétend alors que ses adversaires ont voulu s'emparer de la Chambre des députés. En gros, ils auraient tenté un coup d'État. À Moscou, Staline observe la situation et il fomente une stratégie. Il a en tête de tout faire pour que ses idées parviennent au pouvoir en Europe de l'Ouest. Bon, en Allemagne et en Italie, on en est loin, alors la France devient sa priorité. Il ordonne au Parti communiste français de se rapprocher de ses adversaires socialistes et de favoriser une union. Son plan ? Que les communistes accèdent au pouvoir, quoi qu'il en coûte. Et là, ça coûte cher, parce qu'habituellement, ces deux camps politiques sont de vrais frères ennemis. Les communistes ont toujours considéré les socialistes comme des vendus, des sociaux traîtres, complices du patronat et proches finalement du capitalisme. Mais désormais, la priorité est à l'union et surtout à la désignation d'un nouvel ennemi commun qui justifie ce rapprochement, les fascistes, l'extrême droite. Et c'est la même chose pour les radicaux, l'autre force politique du pays. Eux, ils sont l'aile droite de la gauche, hein, aujourd'hui on dirait les centristes. Et à l'époque, c'est eux qui dominent la vie politique française. Eh bien, eux aussi vont sceller un accord avec les socialistes et les communistes. Donc, si on récapitule, on a les communistes, les socialistes et les radicaux. Voilà, c'est bon, on a le tiercé dans l'ordre. Et ainsi, le 14 juillet 1935, Daladier, Blum et Thorez, les chefs des partis radical, socialiste et communiste, assistent au défilé parisien de 500 000 manifestants. L'unité est là. Ce jour-là, le Front populaire est né. Reste maintenant une nouvelle étape, la plus cruciale de toutes, gagner les élections législatives qui doivent avoir lieu au printemps 1936. La campagne électorale se déroule sur fond de malaise économique. Depuis 1929, en effet, le monde capitaliste est entré dans une crise économique sans précédent qui provoque misère et famine. Alors peut-être que vous avez lu « Les raisins de la colère » de John Steinbeck. Vous avez là le témoignage de l'état de délabrement dans lequel est tombée l'Amérique profonde. En Allemagne, Hitler a su habilement tirer parti des difficultés de ses compatriotes. En associant l'aspect national de son engagement à un programme soi-disant socialiste. National-socialisme, hein, vous saisissez, la contraction des deux termes donnera le nazisme. Hitler répond de façon claire et directe aux préoccupations immédiates de son peuple. C'est la vieille recette de l'extrême droite. Le pays et le peuple avant tout. La France, restée plus rurale que ses voisins, souffre moins, elle, de la crise économique qui touche surtout les usines et les villes. Mais les politiques économiques libérales ont aggravé une situation économique déjà difficile. Et tout ça fait les affaires du Front populaire, qui entend conduire une politique de relance par la consommation, avec une conséquence espérée, l'augmentation des salaires. De l'autre côté de l'Atlantique, c'est ce qui se fait déjà depuis 3 ans avec le président américain Franklin Roosevelt et son New Deal. New Deal qui commence là-bas à porter ses fruits. Au soir des élections, le 4 mai 1936, la une du quotidien de gauche Le Populaire est sans ambiguïté, le Parti Socialiste remporte une éclatante victoire. L'Humanité, le journal des communistes, fait encore plus simple en titrant « Victoire, le Front Populaire triomphe ». Dans toutes les villes de France, c'est la liesse. 386 députés sur 608 appartiennent au rang de la gauche.
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26: Conformément aux engagements pris, un nouveau gouvernement se forme dans le mois qui suit. Il est dirigé par Léon Blum, le chef de file des socialistes.
1: Vive la République des travailleurs !
26: Blum, c'est l'homme qui croit à un avenir socialiste. Mais à la différence des communistes, il rejette, lui, toute forme de violence. Député de la Seine puis de l'Aude depuis 1936, il est le chef de file incontesté des socialistes français qui voient en lui un sage. Qui, avant de plonger dans la politique, avait été tenté dans sa jeunesse par une carrière littéraire. Alors, dire que sa nomination fait plaisir à tout le monde serait un grand mot. Dans l'hémicycle du Palais Bourbon, le député d'extrême droite Xavier Vallat l'accueille ainsi le 6 juin 1936.
2: Votre arrivée au pouvoir, monsieur le président du Conseil, est incontestablement historique. Oui, pour la première fois, ce vieux pays gallo-romain sera gouverné par un juif.
26: Dans le journal antisémite Gringoire, le prix Goncourt Henri Béraud ose même écrire « Les aïeux d'un certain Blum s'appelaient encore Karfulkenstein et grattaient leur puce à l'ombre des Carpates. » Et même pire, 2 mois avant le scrutin, Blum a même été victime d'un véritable lynchage en plein Paris. Le climat de violence politique était palpable. Mais Blum avance, imperturbable. Dans son gouvernement, Daladier est nommé à la Défense nationale. Suivent des noms qui vont faire leur chemin et qui vont eux aussi entrer dans l'histoire. Salingros à l'intérieur, Auriol aux finances, Zay à l'éducation nationale et surtout, une nouveauté stupéfiante, alors qu'elles n'ont pas le droit de vote, 3 femmes entrent pourtant au gouvernement. Elles ont pour nom Irène Joliot-Curie, en charge de la recherche scientifique, Cécile Brunschvicg, à l'éducation nationale, et Suzanne Lacor, en charge de la protection de l'enfance. Les communistes, eux, ne rentrent pas au gouvernement, mais ils le soutiennent. En ce bel été 1936, un esprit nouveau règne sur la Chambre des députés et dans le pays tout entier. L'heure est aux réformes. Certaines ambitions vont bien sûr être déçues. En clair, le grand soir est reporté à plus tard. Léon Blum est pourtant animé par un idéal de justice sociale, mais en bon juriste qu'il est, il a le sens des réalités. Ces réformes, bien qu'importantes, sont d'inspiration socialiste et radicale. Elles sont donc plutôt modérées. Oui, la révolution communiste et la société parfaite attendront. Et du coup, à présent rassurés, les patrons lâchent du lest. Beaucoup de lest. Le 7 juin, Les accords Matignon sont signés par le patronat et la CGT sous l'égide du gouvernement. Ces accords prévoient notamment une hausse moyenne des salaires de 12%. Deux lois sont aussi votées par le Parlement, la semaine de travail qui passe de 48 à 40 heures et deux semaines de congés payés sont instaurées. Être payé sans travailler. Pour beaucoup de Français, l'impossible est devenu réalité. À eux les plages, jadis réservées aux bourgeois ou aux oisifs. La vie est à nous. C'est ce que proclame le célèbre réalisateur Jean Renoir dans son dernier film sorti en avril sur les écrans. Pour mettre en œuvre ce beau programme, le sous-secrétaire d'État chargé des sports et des loisirs, Léo Lagrange, crée des billets de train avec réduction pour les travailleurs qui partent en vacances. Et pour les accueillir, il met en place des auberges de jeunesse. Et pour transporter tout ce petit monde, eh bien on crée la SNCF. Dans le domaine économique et financier, la Banque de France n'est pas nationalisée, mais la tutelle de l'État se renforce sur elle. Les fameuses 200 familles, en fait, les 200 plus gros actionnaires de la banque, sont symboliquement pointés du doigt, sans pour autant perdre leur pouvoir. Dans le domaine agricole, on achète maintenant les récoltes à un prix fixé par l'État et on les commercialise ensuite. Ça n'a l'air de rien, mais pour des millions de paysans à travers le pays, des paysans frappés par l'effondrement du prix du blé, eh bien, c'est un soulagement immédiat. Des nationalisations sont opérées, notamment dans l'industrie aéronautique et dans l'armement, avec l'espoir d'empêcher le déclenchement d'une seconde guerre mondiale. Bon, là, comme dirait l'autre, ça va faire chou blanc. Pendant qu'en France, on se livre à ce que le maréchal Pétain appellera un jour avec exagération l'esprit de jouissance, eh bien, en Allemagne, c'est un autre son de cloche, ou de canon, plutôt, si vous préférez. Car on réarme à tour de bras. Un mois avant les élections françaises, Hitler, violant les clauses du traité de Versailles, réinstalle des troupes face à la frontière française. Vous voyez où il veut en venir. Alors, quelle sera la réaction de nos dirigeants, à votre avis? Eh bien, aucune. Si on n'appelle pas ça des encouragements. Autre mauvaise nouvelle, l'enthousiasme des premiers mois du Front populaire débouche sur une soupe à la grimace. Alors que l'inflation explose, en partie à cause des hausses de salaire, et alors que les milieux d'affaires s'entendent comme larrons en foire pour entraver l'action du gouvernement, Blum est contraint de dévaluer le franc. En février 1937, il proclame même une pause dans les réformes. En clair, le Front populaire, c'est bel et bien fini. En juin 1937, Léon Blum tente un ultime geste en demandant au Parlement les pleins pouvoirs financiers. Mais cet appel est rejeté par les sénateurs radicaux qui rompent ainsi l'union des gauches. Ils joignent même plutôt leur voix à celle de la droite. En politique, on appelle ça un renversement d'alliance. Le 22 juin, le gouvernement du Front populaire démissionne et le lendemain, le président Albert Lebrun confie à Camille Chautemps le soin de former un nouveau gouvernement. Ainsi, la belle aventure du Front populaire vient de prendre fin. Une fin? Enfin, pas tout à fait. Savez-vous qu'il va y avoir un deuxième Front populaire? Et non, pas celui d'aujourd'hui. Celui de 1938, quand Léon Blum a tenté de ressusciter l'esprit de 1936. Mais cette fois, l'expérience gouvernementale ne durera qu'un mois. Un tout petit mois. Alors, devant la montée du chômage et une désorganisation certaine de l'économie, il faut bien reconnaître que le Front populaire a laissé un sentiment mitigé. La semaine de 40 heures, mesure ô combien symbolique, sera supprimée dès 1938. Dans beaucoup de secteurs, on reviendra même à la semaine de 48 heures. Mais encore aujourd'hui, le souvenir du Front populaire est tenace. Dans la mémoire des Français, le Front populaire a acquis la valeur d'un mythe, d'une parenthèse sociale, dont l'héritage se résume pour beaucoup en deux mots, congé payé. Ça, c'est vrai qu'on a connu pire comme mesure.
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1: Qu'est-ce qu'il nous restera à l'instant, Claudio Capéo sur RTL.
2: Et ben voilà les amis, entrée dans l'histoire, c'est fini pour aujourd'hui, mais je vous retrouve demain. Nous irons dans le quartier latin, à Paris, pour la journée des barricades. Alors, pas celle de 1968, hein, mais en 1588, quand le peuple de Paris, déjà, s'est soulevé contre son souverain. Mais dans un instant, c'est avec Laurent Ruquier et ses grosses têtes que vous avez rendez-vous. Alors, bon après-midi sur RTL.
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1: Bonjour à vous, il est 15h30, bienvenue sur RTL. Isabelle Piana à vos côtés, Laurent Ruquier, ses grosses têtes pour 2h30 de rire et de culture, c'est maintenant.
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15: Bonjour, heureux de vous retrouver.
16: Bonjour.
15: Avec pour vous aujourd'hui... le retour d'une grosse tête spécialiste de la peinture et des peintres à travers les siècles. Il a vu plus de toiles que l'homme araignée, Hector Obike. Ouais. Une grosse tête à qui Hector Obike pourrait faire visiter le musée du Prado à Marseille. C'est ce qu'elle nous a dit un jour. Sylvie Tellier. Ouais. Une grosse tête que vous pouvez voir et entendre, enfin surtout entendre, au cinéma actuellement, parce que il est à l'affiche directement du film de Nakache et Toledano, qui est un gros succès dans les salles de cinéma, parce que son jeu mythique, la valise RTL, est dans ce film juste une illusion. C'est l'empereur de la radio, Fabrice. Ah ben, ouais. Une grosse tête qui est la préférée d'Hector Obalk quand elle est Joconde et la préférée de Fabrice quand elle est la cousine de Napoléon, Karina Marimont. Ouais. Une grosse tête que certains surnomment déjà le roi des Kongs, Richard Orlowski. Et une grosse tête qui, hélas, ne manque pas d'air, Christophe Beaugrand.
17: Ouais. C'est vrai que je gonfle très bien.
15: Ah, non, quand je dis vous manquez pas d'air, je parle des
17: bien airs sûr, d'air de musique.
15: Que vous fredonnez, monsieur, à la moindre occasion.
17: Oui, qu'est-ce que vous voulez que vous chantez?
15: Rien.
18: Ça ira pour aujourd'hui.
17: Il y en a plein.
15: Surtout rien, parce que d'abord, je voudrais évidemment présenter à Hector Obalk, oui. Richard Orlowski. C'est la première fois qu'un artiste est réuni avec un critique d'art.
19: C'est très délicat hein, pour moi.
15: Ah, pourquoi?
19: Et parce que je connais très peu l'œuvre de monsieur Orlowski.
15: Oui.
19: Il m'est
0: absolument pas antipathique.
7: Mais
0: j'ai vu certains de ses jouets.
7: Mais Monsieur Aubach, avant de parler, vous êtes quelqu'un d'extraordinaire. Je suis sûr que vous allez dire des choses merveilleuses.
16: Ça, c'est
7: et j'admire tout votre parcours. Et donc du coup, je me suis dit que si je commençais comme ça, peut-être que j'allais éviter le pire.
16: Moi, ça changera rien, mon
18: avis.
15: Peut-être que vous pourriez lui offrir un de vos jouets. un Kong, un crocodile.
7: Avec grand plaisir, mais est-ce que ça suffirait?
15: Qu'est-ce que vous avez vu alors à Dubaï?
0: Moi, j'ai vu une sorte de chose de couleur rose.
7: Rose.
0: Avec des reflets bordeaux, avec des choses un peu métalliques. Ça demande d'être regardé de très près. C'est vrai que ça fait un tout petit peu toy. C'est tout ce que j'ai à dire pour l'instant.
7: C'est merveilleux.
16: Honnêtement, Richard, tu t'en sors pas mal.
0: Non, oui, attendez,
15: parce que je vous signale.
0: C'est très
15: facile
0: de se moquer de ce que fait Monsieur Orlinski.
15: Ah, pourquoi?
0: Ce qu'il fait, c'est pas mal du tout.
15: Ah.
0: C'est juste qu'il faut voir les trucs en face. Moi, ce que je regarde dans l'expression artistique, c'est pas si c'est le bien faire, c'est pas le savoir faire, c'est pas, non, c'est l'éventail des sentiments que cela procure. C'est-à-dire, le clavier des sentiments. Et, dans votre cas, il est assez précis. Vous voyez ce que je veux dire ou pas?
18: Ça, c'est pas un compliment.
19: Moi, j'ai rien à dire.
7: Non, pas du tout.
0: C'est une façon polie pour dire qu'il fait toujours la même chose.
15: Je crois que j'ai bien fait de les réunir, dites donc.
16: Moi, je la sens bien, cette émission.
15: Il y a un autre duo dans cette émission, en dehors d'Orlinski et Obalk, c'est le duo Fabrice-Sylvie Tellier.
18: Ah, oui. On l'a bossé, hein.
7: Le duo des échangistes.
18: Pas du tout.
15: Elle s'est préparée. Je lui ai dit, tu nous réveilles, Fabrice, pendant 2h30.
7: Oui.
18: Mais bien sûr.
20: Mais alors, vous m'avez mis à côté de Sylvie, qui est absolument superbe et a mis aujourd'hui une robe très printanière dont effectivement le décolleté congestionnant est une atteinte à la liberté de l'homme honnête. Voilà ce que j'avais à dire.
16: Et oui, que vous disent, ça c'est une œuvre d'art.
15: Voilà.
16: Parce qu'elle provoque beaucoup d'émotions.
20: Oui, absolument.
16: Ah bon. Et est-ce qu'on pourrait faire quelques compliments pour Karina quand même, parce qu'elle est aussi, elle a
0: attends,
16: aussi,
0: non, moi non, je non, suis
16: elle a aussi les gros seins.
0: Je suis de la femme la plus douée que j'ai jamais vue sur ce plateau. Elle est aussi bonne actrice qu'elle est bonne chanteuse, qu'elle est bonne danseuse. J'ai même honte d'être à côté d'elle.
15: Et je signale d'ailleurs pour nos auditeurs, quand même, on va se faire un peu de promo, qui n'ont pas vu la Joconde, que la Joconde est de retour à Paris, il faut le dire.
18: Enfin,
15: à la Comédie des Champs-Élysées. Puisque, effectivement, c'est vous qui allez réouvrir les portes du théâtre de la Comédie des Champs-Élysées pendant 2 soirs avec la Joconde, les 28 et 29 mai prochains.
18: Oui,
15: et j'en suis
18: très
15: fière.
18: Oh, moi aussi.
15: Je suis très heureux que ce soit vous. Il est prudent de louer. Une première citation, si vous le voulez bien, et cette citation, ce sera pour Madame Marty, qui habite Limoges, qui a dit « Le chameau voyage sans boire, et moi je bois sans voyager ».
16: C'est français, ça.
15: C'est français.
16: Coluche. Jean-Yann.
15: C'est français. Ce n'est pas Coluche, mais il a bien connu Coluche.
18: Jean Carmet. C'est un alcoolique, hein.
15: Oui, enfin, alcoolique.
16: Jean Carmet.
15: On dit, et Monsieur Bénichou, qui hélas n'est plus ici, Monsieur Bénichou disait, il en rajoute, il n'était jamais aussi bourré qu'il en avait l'air.
16: Ah, il avait vraiment l'air très
18: Gainsbourg.
15: Serge Gainsbourg.
7: Oui. Bravo.
15: Bonne réponse de Sylvie Tellier. C'est Serge Gainsbourg. Vous avez dû le recevoir plein de fois, Serge Gainsbourg, Fabrice.
20: Écoutez, non, je ne l'ai reçu qu'une seule fois.
15: Ah oui?
20: C'est dans un état un peu avancé. Et lorsque la publicité est partie et donc que les micros étaient coupés, il est arrivé au premier rang, devant le public, comme celui qui est ici. Il a regardé des dames tout à fait convenables qui étaient au premier rang. Et il leur a dit, toi si tu bouges, je te pisse dessus. Et alors, pris d'une frénésie intérieure, il dit, faut que je fasse quelque chose. Alors je les regarde en rigolant, j'en dis, mon camarade plaisante, bien entendu. Parce que c'était terrifiant ce qu'il faisait.
15: Oui, alors que vous, maintenant, ça peut vous arriver vraiment.
20: Vous parlez de ma prostate, quoi.
15: Moi, j'ai eu la chance, moi, de l'interviewer, Serge Gainsbourg.
16: Alors, il vous a pissé dessus?
15: Non, mais c'est la première fois que j'entendais cette fameuse expression, parce que j'avais préparé des questions un peu rigolotes, vous voyez, je voulais pas que ce soit une interview classique, donc j'avais posé quelques questions un peu marrantes, et ça l'avait surpris, et il m'avait dit... tu me trouilles le cul. et après, c'est devenu d'ailleurs une expression que j'ai souvent entendue dans sa bouche.
19: Et souvent pratiquée, non?
15: Oui, il m'a donné une bonne idée. Allez, une autre citation, et ce sera pour Léa Suot, qui habite Sestas en Gironde, qui a dit « L'optimiste pense qu'une nuit est entourée de deux jours, le pessimiste qu'un jour est entouré de deux nuits. »
20: Un écrivain?
15: Non. Pas un écrivain, même s'il a publié aussi.
21: Est-ce que ça a été prononcé en français ou écrit en français?
15: Oui, ça a été écrit et prononcé en français, même si c'est quelqu'un qui porte un nom d'origine étrangère, mais il est né à Paris.
19: Un peintre?
15: Et c'est un peintre.
7: Allemand? Ah.
15: Pourquoi allemand?
7: Je ne sais pas.
21: Picasso? Picasso?
15: Picasso, non. Un peintre,
20: un peintre du début du XXe siècle.
15: Un peintre dessinateur, écrivain aussi, qui appartenait au mouvement Dada, surréaliste, en tout cas proche.
19: Breton, Picasso, Max Ernst.
0: Picabia.
15: Francis Picabia. C'est bien le retour d'Hector Obalk. Bonne réponse d'Hector.
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1: Et dans un instant, vous le savez, la suite, bien sûr, des grosses têtes avec Laurent Ruquier. 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

0: Waouh, waouh. L'amour à la plage en 1986, Niagara, sur RTL.
1: Une question culturelle pour commencer, c'est pour Norin Zefifef.
2: Ah oui, à votre souhait.
1: Mme Zefifef habite Uluche. Alors, elle cumule.
2: C'est une blague.
3: C'est où Uluche?
1: C'est dans le Pas-de-Calais. En tout cas, elle espère un chèque RTL.
4: Là, Dominique Besnard, il n'aimerait pas Uluche, il trop dira de dire.
1: Un chèque qui lui reviendra.
4: Zefifef Uluche.
1: Si vous ne trouvez pas la réponse à cette question, en 1827, qui a inventé le papier infalsifiable?

0: telle personnalité qui a eu des tas de films, des séries.
1: Ah, des films et des séries.
2: Mendès France, mais il est pas de 1827.
3: Non, être... un scientifique.
4: C'est pas Mendès France, c'est Banque de France.
1: Des films ou des
3: Pasteur.
0: Pasteur, non.
1: Fantomas.
0: Fantomas, non.
5: Mais c'est un Français?
0: Un Français, oui, oui.
3: Un militaire.
5: La police.
0: Ah, ça, c'est bien. Oui, voilà. Effectivement.
1: C'est un préfet de police?
0: Il a pas préfet de police, mais...
2: Commissaire.
0: Non, mais il a travaillé dans la police, ça, c'est vrai.
5: Avec les voyous?
0: Avec les voyous, ça, c'est vrai aussi.
3: Vidocq. Ah, c'est comment? Vidocq.
0: Eh bien, monsieur Orlinski l'a dit avant Fabrice. Bonne réponse de Richard Orlinski, c'est Vidocq.
3: Oui, mais alors, moi, je devrais avoir un... faire une course handicap, parce que étant donné mon âge, je vais moins vite.
0: Eugène François Vidocq, qui est un ancien bandit, un bagnard repenti, un aventurier, détective, puis devenu chef de la police française.
5: La sûreté.
0: Considéré comme père de la criminologie.
5: Criminologie.
0: Père de la criminologie.
1: Ah, mais vous y arrivez pas. Criminologie.
0: Père de la criminologie.
2: Oui. Bravo.
0: Et des renseignements généraux, d'ailleurs.
1: On est obligé d'applaudir quand il prononce correctement. C'est un naufrage.
5: C'était le chef de la sûreté, non?
0: Oh, Beaugrand, attention. Non, parce qu'il faut quand même que je vous dise, Beaugrand...
6: Qu'est-ce que j'ai fait encore?
0: Il vise le poste. Alors, dès
6: mais non, pas du tout.
0: Dès que je fais un petit écart, il se dit, c'est pour bientôt.
3: Il souligne.
1: Non, pas du tout. La direction m'en a parlé, mais je ne dirai rien.
7: Il manque d'élégance. Vous savez ce qu'il m'a dit tout à l'heure?
0: Non.
7: Mais je lui ai dit, elle est belle, la robe de Sylvie. Il me dit, oui, les poids sont à la mode. Oui, c'est vrai, le poids est à la mode. Et il m'a dit, t'as toutes tes chances.
5: C'est pas très gentil, ça.
6: C'est pas méchant non plus.
0: Ah, alors finalement, il pourrait me remplacer. Mais c'est bien Vidocq, en tout cas, qui a lancé le papier infalsifiable. Une question musicale. Tiens, pour vous, Beaugrand, avant qu'on pose quelques questions peinture, mais on a déjà eu Picabia, évidemment. Tiens, d'ailleurs, vous nous avez pas dit si c'était bien Picabia.
4: Non, bah, c'est le pire des artistes dadaïstes.
6: C'est reparti.
4: Il a absolument pas la subtilité, ni l'humour, ni je ne sais quoi, ni la finesse de Marcel Duchamp. Il est tellement à court d'idées qu'il est obligé d'avoir une idée tous les 5 ans pour changer de rayon, comme on dit. Et comme ça, il passe pour un artiste qui a tout couvert, sauf qu'il a rien couvert du tout, parce qu'il y a aucune continuité dans son œuvre, et que cette de toute façon, on passe de mauvais goût à mauvais goût.
0: Voyez Orlinski.
2: Il devait avoir beaucoup d'amis.
3: Ouais. Finalement,
4: t'en sors bien. Orlinski, ça a une certaine tenue à côté.
0: Ah, ben voilà. Voyez, vous en sortez bien.
5: Oui, oui, effectivement, ouais, j'adore.
0: La question musicale. Donc, je vais vous faire écouter un tube de Michael Jackson. J'espère que vous allez le reconnaître. Non, pas celui-là. Michael Jackson fait un tabac dans les salles de cinéma, avec Fabrice d'ailleurs. Hein. Ils sont deux actuellement dans les salles de cinéma.
1: Ah oui, mais il n'est pas aussi dans le film de Michael Jackson,
0: non,
1: Fabrice.
0: Il n'y a pas
1: The Mallet.
3: Parce que si vous parlez du film de Michael Jackson, si j'ai tourné dedans, je m'en suis pas rendu compte. Hein.
0: Non, vous êtes dans le Nakash et Toledano, juste une illusion. Et Michael Jackson, c'est son biopic qui, depuis plusieurs semaines, fait un carton. Là, la chanson qu'on vient d'entendre s'appelle In the Closet. Vous le saviez, Beaugrand.
1: Oui, In the Closet, je me rappelle surtout du clip.
0: Alors moi, ma question porte sur la voix féminine qu'on entend au début de la chanson. Évidemment, je ne voulais pas diffuser parce que j'avais peur que vous la reconnaissiez. Quelle est cette voix féminine qu'on entend au début de la chanson?
1: Dans le clip, c'est Naomi Campbell qui joue. Alors, je ne sais pas si elle fait la voix aussi.
0: Ce n'est pas Naomi Campbell.
2: C'est une actrice.
0: Ce n'est pas une actrice.
3: C'est une chanteuse noire.
0: Une chanteuse noire.
1: Est-ce que c'est une autre chanteuse?
0: Alors, à l'époque, elle chantait, mais...
1: Elle est comédienne aujourd'hui.
0: On ne peut pas dire qu'elle soit chanteuse.
2: Bah, Nancy si Sinatra. Actrice,
0: pardon.
3: Nancy Sinatra.
0: Nancy Sinatra, non.
1: Elle est morte.
5: Actrice.
2: Non, c'est pas une actrice. Une première dame.
0: On n'est pas si loin.
1: Est-ce qu'elle a fait de la politique?
0: De la politique.
1: Ségolène Royal.
0: Non.
2: Elle est américaine, hein?
0: Alors, non, pas du tout. Elle n'est pas américaine.
1: Est-ce qu'elle est française?
3: Sud-américaine.
0: La chanson, elle est française. Alors, française, je suis obligé de
1: dire. Elle est belge?
5: Canadienne.
0: Francophone.
5: Ah. Et Céline Dion.
0: Non, Céline Dion, non. Et il faut quand même le dire, cette chanson, pour vous rappeler et resituer un peu l'époque, cette chanson est sortie dans un album de 1991.
1: Dangerous.
0: 11. Album Dangerous, et le single est sorti en 1992.
2: Stéphanie de Monaco.
0: Et c'est Stéphanie de Monaco. Excellente réponse.
2: Stéphanie de Monaco.
6: Ah, mais je savais pas ça.
0: Alors là.
2: Je vous épate.
0: Ah, aujourd'hui. Non seulement vous êtes belle. Non seulement vous êtes drôle.
1: Vous êtes bonne.
2: Non, mais c'est Fabrice qui me trouve toutes les réponses.
0: Écoutez, Stéphanie de Monaco.
3: Merci, Sylvie.

0: remercie l'auditeur Mathieu Rumani qui m'a envoyé cette question. C'est une excellente question.
1: Ouais, comme un ouragan, c'était quand même mieux. Hein. Comme un ouragan qui est passé sur moi, l'amour a tout emporté.
0: Ce qui nous a juste manqué, c'est que Sylvie Tellier donne la réponse un peu comme les Inconnus. Vous auriez dû faire...
2: Stéphanie de Monaco.
0: Eh ben voilà, bonne réponse de Sylvie Tellier.
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0: Nico va démarrer, ou Nicolas peut-être. Je lis Nico, mais j'imagine que votre prénom est Nicolas. Bonjour.
16: Oui, bonjour.
0: Bonjour, alors vous m'en voulez parce que je me suis moqué de Christophe Beaugrand et de Dorothée.
1: Oh, vous en êtes pris plein la gueule, hein, sur les réseaux sociaux. Hein,
0: ah bah pardon, oui, tous les couillons qui aiment Dorothée.
1: Non. Les fans de Dorothée se sont rebellés et ils ont raison.
0: Ah bah bien sûr.
16: Ah non, mais je suis pas fan, hein, moi.
1: Merde, je pensais...
16: Mais c'est mon enfance aussi.
0: Dorothée, c'est gnangnan, mais c'est une Madeleine de Proust. Oh, bah, c'est pas très gentil non plus, ce que vous dites.
16: Ah, bah, c'est gnangnan, c'est vrai. Hein.
0: Ah, bah oui, bah, alors, voyez.
1: Oh, c'est gnangnan.
0: Finalement, on se rejoint. Mais je n'en veux pas à quiconque d'aimer Dorothée. C'est juste que parfois, je trouve ça un peu ridicule de voir des adultes chanter « Ah, elle est amoureuse !»
1: Non, alors d'abord, c'est « Ou la menteuse, elle est amoureuse ?» Essayez de citer les textes, s'il vous plaît.
0: C'est juste ça, c'est que... D'accord, mais enfin, on peut aimer Dorothée, mais enfin, c'est pas Barbara non plus, faut pas déconner.
1: C'est comme un tremblement de terre, un typhon sur la mer, un grand coup de tonnerre qui vient tout emporter.
0: Moi, je l'adore, Dorothée, mais c'est qu'à un moment donné, l'autre là-bas, il me saoule avec ses chansons. Vous comprenez ça?
16: Ça, on est d'accord aussi.
0: Eh ben voilà, je vous remercie, Nico. On était fait pour s'entendre. On passe à François maintenant.
1: Vous voulez pas que je rechante une chanson?
0: Non, non, bonjour François.
1: C'est dommage. Comment ça va, François?
2: Ça va très bien, merci.
0: Vous êtes près de Bordeaux, c'est bien ça?
2: Oui, je suis à Bordeaux d'ailleurs.
0: À Bordeaux, ah bon, très bien. Parce que je vois que vous êtes allé à Senon ou Senon, c'est ça?
17: Ah, c'est pour moi ça. Ah,
2: voilà.
0: Pourquoi?
17: Bah parce que j'ai joué à Senon il y a quelques jours.
0: Ah, c'est vrai, vous avez vu Karina Marimont?
2: C'est ça, vendredi dernier, on est allé voir la Joconde par l'enceinte. Par l'enfant.
0: Ah bah oui, ça me rassure.
17: C'est pas par l'enceinte, ça c'est trop tard. C'est trop tard.
1: Ça ne marche plus.
0: Et la ça vous a plu alors?
2: Oui, oui, comme je vous ai écrit dans le mail, on a été bluffé par la performance de Karina.
18: Qui est excellente.
2: Notamment, donc, la performance d'actrice et puis de chanteuse aussi.
0: Ah ouais, parce qu'elle chante mieux que Christophe Beaugrand, hein.
18: Oui,
0: vous êtes d'accord avec moi?
2: C'est vrai, c'est vrai.
17: Et je suis pressentie pour faire le biopic de Dorothée.
1: Une petite teinture blonde et ça passe.
17: Oh bah oui.
0: Pamela, pour terminer. Bonjour Pamela.
19: Oui, bonjour. Alors, c'est pas Pamela, c'est Magali, mais ma femme est trop timide pour vous prendre au téléphone.
0: Ah,
1: vous êtes mariée à Pamela.
0: Elle avait peur de me parler, Pamela, alors.
19: Oui, elle vous a parlé une fois et en fait, vous lui avez fait peur.
1: Mais vous avez raison, il engueule les auditeurs.
0: Décidément, je vais finir par croire que je suis vraiment un monstre.
17: Il nous terrorise.
1: Il va falloir être conscient des choses.
0: J'essaie de faire rire. Alors, quand on fait rire, oui, souvent, c'est au dépend de quelqu'un ou de quelque chose. Alors, qu'est-ce que vous voulez?
1: Mais pourquoi elle a eu peur?
17: Mais du coup, Pam est pas là. Quoi.
19: Mais c'est pas Mela, mais elle est un peu, elle a pas osé prendre le téléphone.
1: Mais chatouillez-la qu'on l'entende.
0: Bon, on vous écoute, vous, Magali, alors.
19: En tout cas, on est très très heureuse de vous avoir au téléphone. En tout cas, moi, je le suis. J'ai découvert les grosses têtes, mais quand j'étais toute petite avec mon grand-père. Et voilà, et je lui ai fait découvrir les grosses têtes, elle adore, et notre fille de 7 ans vous écoute, je sais pas si c'est peut-être un peu contre son gré, mais...
0: À 7 ans, il y a des chances.
19: Il y a des chances.
0: Comment elle s'appelle, la petite?
19: Elle s'appelle Julia.
0: Julia, ben on vous embrasse toutes les trois, ça nous fait plaisir, vous devez connaître Fabrice, alors, si vous écoutez RTL depuis si longtemps.
19: Oui.
18: Bonjour madame.
19: Oui. Bonjour monsieur.
0: Ça vous fait plaisir? Est-ce que ça vous ferait plaisir? Parce qu'il n'y aura pas de valise RTL aujourd'hui, donc autant la faire maintenant, juste avant les infos de 16h. Est-ce que ça vous ferait plaisir que Fabrice vous fasse,
19: on va dire... Le téléphone.
0: Ah oui, le téléphone. La sonnerie téléphonique.
18: J'adore.
0: Comme à l'époque de la casse trésor, de Casino Parade.
1: Ah oui, Casino Parade.
0: Je vous en passe.
19: Je vous écoute, Fabrice.
20: Non, je vous remercie infiniment.
0: Voici la recherche.
20: Je pense à l'évolution de ma carrière. J'ai 85 ans et qu'est-ce qu'on me demande sur la totalité de ce que j'ai fait dans ma vie? Faites donc le téléphone de la valise.
0: De l'époque.
20: Alors je vais le faire.
0: Faut expliquer pour les plus jeunes. Rappeler pour les plus jeunes qu'à l'époque, quand on appelait quelqu'un, ça sonnait pas directement. Il y avait une petite recherche.
1: Il y avait un bruit. Ouais.
0: Le temps que la première sonnerie arrive et ça donnait ça.
20: Attention. Voilà. 35 ans de carrière pour arriver à ça.
1: J'adore.
0: C'était pour vous, Magali. On vous embrasse toutes les trois. On se retrouve après les infos de 16h.
14: 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L'essentiel de l'info en 3 minutes avec vous, Charles Ducrot. Bonjour Charles.
21: Bonjour Isabelle, bonjour à tous. Nouvelle réunion de crise à Matignon autour de Sébastien Lecornu dans un quart d'heure pour faire le point sur la situation liée à l'antavirus. Un premier cas en France confirmé ce matin. 5 personnes en tout sont à l'isolement pour au moins 2 semaines et 22 cas contacts ont été identifiés. En Espagne, au large de l'île de Tenerife, les derniers passagers quitteront le navire MV Ondius où s'est propagé ce virus. Le blocage d'engrais dans le détroit d'Ormuz risque de provoquer une crise humanitaire majeure. Déclaration cet après-midi d'un responsable de l'ONU qui estime à des dizaines de millions de personnes la population menacée par la faim si la situation perdure. Pour l'heure, les négociations restent au point mort pour mettre fin à la guerre entre les États-Unis, appuyé d'Israël et l'Iran. Chez nous, le gouvernement a promis de nouvelles aides pour ce début de semaine. Les agriculteurs manifestaient ce matin, opération aux abords de la raffinerie de Fezin, près de Lyon. Ils jugent l'aide de 15 centimes par litre de gazole non routier insuffisante. Pierre Grenouillet est agriculteur dans le Rhône.
4: Ça nous coûtait 70 centimes, maintenant ça nous coûte 1,40. Donc on a ensemencé nos terres avec du gasoil deux fois plus cher. On va moissonner au mois de juillet avec du gasoil qu'on a fait rentrer au mois de mai deux fois plus cher. Et ils vont pas nous payer le maïs et le blé deux fois plus cher. Ça nous coûte 60% de plus. Nous, ouais. C'est pas une grosse exploitation, mais on consomme 2000 litres par mois. Donc voilà, avant c'était 1500 euros, maintenant c'est 3000 pour faire le même travail. Ça impacte le chiffre d'affaires, le revenu, toute une entreprise qui est déjà malmenée depuis plusieurs années. Et quand on nous augmente la matière première qui est le GNR, on se fait assassiner, quoi.
21: Propos recueillis par Frédéric Perruche. Michael Youn et sa compagne victime d'un home jacking ce matin chez eux à Aiguille, près d'Aix-en-Provence. Le contenu d'un coffre a été dérobé, confirme une source policière à RTL. Préjudice estimé à 100 000 euros. Il n'y a pas eu de blessés. Une enquête est ouverte. Un bilan qui interpelle. SOS Homophobie a recensé en 2025 en France plus de 1700 cas d'LGBT-phobie. Des insultes, harcèlement, menaces, discrimination ou encore agression à l'encontre de personnes LGBT+. Un recensement en hausse, indique l'association via les dispositifs d'écoute. C'était un peu plus de 1500 en 2024. Et puis c'est une première. Les groupes audiovisuels publics de l'Espagne, de l'Irlande et de la Slovénie ont annoncé qu'ils ne diffuseront pas l'Eurovision, dont la finale aura lieu samedi en raison de la participation d'Israël sur fond de critique de la guerre à Gaza. Les trois pays avaient déjà fait savoir ces dernières semaines qu'ils boycottaient cette édition et donc qu'ils n'y participeront pas. La météo pour demain, plus de pluie, mais des nuages. Attention, le matin, un risque de gelée au nord de la Loire et des brouillards également dans le sud-ouest. Quelques orages pourront éclater sur les Pyrénées pour les températures au meilleur de la journée. 13 à 17 degrés sur la moitié nord, 15 à 21 dans la moitié sud. 16h03 sur RTL, la suite des grosses têtes avec Laurent Ruquier.
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0: Et c'est toujours avec Tarina Marimont, Sylvie Tellier, Richard Orlowski, Fabrice, Christophe Beaugrand et Victor Obalk. Oh, une question toute simple pour Laurence Lefort. Madame Lefort habite Cholet. Où trouve-t-on des petits singes amoureux qui jouent les Roméo?
20: En Indonésie.
0: Non.
22: Au Brésil.
23: Est-ce que c'est sur un tableau?
0: Sur un tableau, oui.
24: Ah, on est d'accord.
20: Alors, à Tahiti.
0: Non. Oui, alors un peu.
20: En Polynésie française.
24: Ah, est-ce que c'est... Sur un tableau de Gauguin.
23: Gauguin, ouais, non.
0: Non, non.
23: Le douanier Rousseau.
0: Et où est-ce qu'on trouve des petits singes amoureux qui jouent les Roméo?
23: En Guadeloupe ou en Martinique?
0: Oui, mais plus précisément.
22: Aux Antilles.
23: Dans un, quoi?
25: Bruegel.
0: Vous me décevez, Beaugrand.
24: Chez Gauguin?
23: Dans la chanson de la compagnie créole, le douanier Rousseau.
0: Bonne réponse de Christophe Beaugrand.
23: Comme dans les tableaux du douanier Rousseau.
0: Alors, eh oui.
23: Et il y a des singes qui jouent au Roméo.
24: C'est dans les paroles d'une chanson.
0: Les paroles du douanier Rousseau.
23: C'est magnifique.
0: Vous la connaissez par cœur?
23: Non, pas celle-là.
0: Bah, la preuve, c'est que vous aviez oublié.
24: Moi, je la connais pas mal.
0: Allez-y.
24: Comme dans les tableaux du douanier Rousseau, il y a des perroquets bleus qui gardent le coco. Il n'y avait pas un truc comme ça.
0: Ah, oui. La toile n'est pas terminée, manifestement.
23: Vive le douanier Rousseau.
0: Il y a une expo du douanier Rousseau actuellement. Vous y êtes allé, monsieur Obalk?
25: Bah oui, je suis allé.
0: À l'Orangerie, au musée de l'Orangerie.
25: Je vous la conseille.
0: Ah, vraiment?
24: Ah, surtout exceptionnel.
0: Oui. Alors c'est un événement.
23: Est-ce qu'il y a des petits singes?
25: Ce douanier Rousseau, tout le monde connaît, c'est des choses un petit peu naïves. On appelle ça l'art naïf, c'est normal. On appelle naïf, d'ailleurs, toute peinture qui est faite par quelqu'un qui a commencé à peindre à l'âge de 44 ans, donc c'est normal que ce soit naïf. Et puis, comme on n'ose plus dire que c'est naïf, les gens disent non, c'est pas bien de dire naïf. Non, c'est un vrai peintre. Non, c'est un vrai peintre, mais il était naïf quand même. Je veux dire par là que, il a une bonne époque dans sa vie, c'est quand, à force de pas savoir peindre, il a fini par s'intéresser à autre chose que...
24: On croyait que ça allait être un compliment.
25: Non, mais ça va être un compliment, vous allez voir.
0: Ah. Et d'ailleurs, l'expo s'appelle Henri Rousseau, alors que jusque-là, on l'appelait le douanier
25: voilà,
0: Rousseau.
25: Voilà, ça c'est encore un truc pour de politiquement correct pour faire croire que il mérite plus son respect parce que on oublie le fait qu'il est douanier. C'était en tant que douanier qu'il était connu comme peintre. Maintenant, comme on veut montrer qu'il est un vrai peintre, on dit maintenant il est plus douanier. Sauf que tout le monde confond douanier Rousseau, qui est un certain Rousseau, avec un autre Rousseau qui s'appelle Théodore Rousseau et qui était aussi connu à son époque. Donc c'est mieux de l'appeler Douanier, c'est tout. D'accord. Là où je veux en venir, c'est que c'est intéressant de voir une rétrospective, parce qu'il y a que dans une rétrospective que vous pouvez savoir à quoi ressemble un bon artiste. Et en effet, après avoir vu tous les trucs un peu naïfs qu'il faut s'enfiler, avec ses enfants joufflus, ses bateaux avec les petits drapeaux dessus, etc., on arrive à la dernière période, celle des 10 dernières années de sa vie, celle qui a tant plu à Picasso et à tant de peintres comme Matisse, etc., où il peint des jungles. Il est jamais allé au Mexique, il est jamais allé dans la jungle, il est jamais sorti de sa province de l'Octroi de Paris, là où il était douanier, mais il a mis, c'est magnifique, il met des petites fleurs comme ça, avec des chrysanthèmes, avec des plantations, et puis il y a quelque part, il y a une femme qui dort, et quelque part, il y a un lion qui rugit, et j'avais jamais vu que c'était aussi beau que ça. Il faut aller voir cette exposition qui, tout d'un coup, peut vous réconcilier avec ce que vous connaissiez pas.
0: Ben voilà, parfait. Alors, ça nous donne envie d'y aller, oui.
1: J'ai une petite question. Pourquoi, Hector, t'as besoin de savoir que ce que t'as...
25: Pourquoi il me tutoie déjà, c'est mauvais. Ah. C'est mauvais. Moi, je l'ai toujours, vous voyez. Pardonnez-moi. Il est doué parce qu'il se souvient de publicité des années 1970, quand il avait même pas né. Il a une mémoire extraordinaire. Qu'est-ce qu'il a à me tutoyer?
1: Alors, pardon. Pourquoi, mon cher Hector, vous avez besoin d'avoir vu des tableaux qui vous plaisent moins pour vous rendre compte que vers la fin, vous les aimez bien? Vous pouvez pas les aimer bien directement?
0: Non, parce... ce qui veut dire, c'est que le peintre a progressé.
25: Voilà.
1: Et pourquoi vous avez besoin de savoir qu'il a progressé?
25: Alors,
1: pour vraiment
25: pas besoin,
1: apprécier?
25: C'est le public qui a besoin de voir la différence entre le bon et le mauvais. Et on peut pas expliquer le bon aux gens si on leur montre pas du mauvais. Sinon, ils sont là comme des abrutis en disant, ah oui, c'est bon, ils se mettent à genoux. Et c'est ce contre quoi je me révolte. Qu'ils apprennent à regarder avec leurs yeux. Et grâce à qui? Grâce à moi.
1: Oui, c'est un peu dictatorial quand même.
5: Bon, du coup, moi j'ai réfléchi, je me souviens de la...
0: Oh piste. Non, pas ça.
5: Arrête. T'es menteuse. C'est une île perdue au milieu de l'océan. Un parc merveilleux, un spectacle permanent.
1: C'est comme dans les...
6: Comme dans les...
1: Comme dans les...
6: Comme dans les...
1: Comme dans les tableaux
6: du Douanier Rousseau. Il y a des perroquets bleus qui
5: donnent une... Voilà, bref.
0: Oui, monsieur Fabrice.
20: C'est beau, la culture.
1: Moi, je connais mieux, ça fait rire les oiseaux.
0: Je voudrais maintenant...
1: Ça fait rire les oiseaux, ça fait chanter les abeilles.
0: Ça n'est pas la question.
1: Ah, c'est vrai.
0: Mais et quand je vous entends chanter, c'est mauvais pour le moral.
1: C'est bon pour
5: le
1: moral.
5: Oui, mais le professeur a dit qu'on était naïfs à 44 ans.
0: Non, le professeur a dit qu'il fallait écouter de la merde pour apprécier.
1: La qualité.
0: La qualité, c'est pour ça que je vous invite aussi.
25: Pas gentil parce qu'elle a une...
5: Si je peux servir à quelqu'un.
25: Vous avez vu la voix qu'elle a?
0: Ah, mais c'était pas...
25: Elle n'est pas couverte par le grimoire d'à côté, là. Elle a une voix.
0: Mais vous avez raison, c'est pas Sylvie Tellier que je m'adressais, c'est l'autre abruti là-bas.
1: Oh, j'adore insulter moi, ça m'excite.
0: Ma question porte sur le 11 mai 2000. Il y a 26 ans, on parlait beaucoup dans les journaux, dans la presse internationale, de cette ancienne centrale électrique désaffectée qui s'appelait la Bankside Power Station. Pour quelle raison parlait-on il y a 26 ans pile? C'était donc, je l'ai dit, le 11 mai 2000. Pourquoi parlait-on de cette centrale électrique désaffectée, conçue en 1891, mais c'est vrai qu'elle était fermée quand on en a beaucoup parlé cette année-là, l'année 2000, il y a 26 ans.
5: Moi, je passais le concours de Miss Lyon. Je crois que je me souviens.
1: Ah oui, ça doit nous aider, ça.
5: C'est important. Ça a pas rapport avec... Vous savez, il y a eu une grosse panne électrique aux États-Unis à New York.
0: Ah oui.
5: Et ils ont pas voulu relancer cette vieille station électrique.
0: Non.
1: Alors, pardon, ça se passe aux États-Unis.
0: Ce dont je vous parle ne se passe pas aux États-Unis.
1: En France.
0: Mais là où vous avez bien fait attention, c'est que je vous ai parlé de la presse internationale. Donc non, ça ne se passe pas en France.
5: En Allemagne.
1: Est-ce que c'est lié au passage à l'an 2000 à un moment donné?
0: Non, Japon, qui est devenu... Je vais vous le dire autrement, si vous voulez. Qu'est devenue cette centrale électrique désaffectée qui datait de 1891? Qu'est-elle devenue il y a 26 ans?
1: Un musée,
0: bravo.
1: Un musée, la Pinacothèque?
0: La Pinacothèque, non.
1: Je sais pas, est-ce que c'est en Angleterre?
0: Oui.
20: Ah. Musée des locomotives?
0: Non.
1: Le musée
20: d'électricité?
1: Le musée des locomotives?
0: Qu'est-ce que vous avez dit?
5: Harry Potter.
0: Mais enfin, Harry Potter, il y a 26 ans.
5: Non, mais je sais pas, j'essaie. J'en ai mis deux, déjà. On sait jamais dans le doute.
0: Ça n'existait pas il y a 26 ans. Ah, Harry Potter.
20: Alors, musée de l'industrie.
1: Qu'est-ce qu'il y a comme musée? Moi, j'en sais rien, moi.
5: Tussaud?
0: Non.
1: Ça
0: non.
1: Se passe à l'intérieur de Londres?
0: Oui, absolument.
1: Ok.
7: Le musée
5: Sherlock Holmes?
0: Quoi, Sherlock Holmes?
5: Bah, il y avait pas un musée de Sherlock Holmes?
0: Non, mais c'est un endroit très...
1: C'est un grand musée.
5: La gare.
0: Quoi, la gare?
5: La gare de
17: de Londres.
0: À la gare mais d'abord il y a plusieurs gares à Londres.
7: Saint-Pancréas.
17: Ouais. Non, c'est devenu un musée, le MoMA.
23: Mais oui, je pense
7: Saint-Pancréas.
0: Saint-Pancréas. Ah, mais elle a dit quoi?
23: Saint-Pancréas.
7: Saint-Pancréas.
17: Ah, ça sonne pareil.
7: Est-ce que c'est un Saint-Pancréas?
17: Ouais, non, c'est cool, je vais visiter la Tamise.
0: Oui, c'est au bord de la Tamise.
17: Le Tate,
0: évidemment.
7: La Tate Museum.
0: On appelle ça la Tate moderne. C'est une bonne réponse de Karina Marimont. Et oui, c'est quand même le musée de Londres.
17: Mais bien sûr.
0: La Tate. Et avant, c'était une centrale électrique.
23: C'est vrai. Moi, je préfère les grosses Tate. C'est nul, je suis désolé.
0: Enfin, oui, c'est nul, mais on va le conserver parce que j'aime bien quand vous paraissez nul.
23: Du coup, je suis jamais coupé.
0: Généralement, même, j'en vois la pub derrière ça. Et c'était Christophe Vaudron.
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0: Une question peinture à nouveau pour Hector Obal, qu'on profite de sa présence.
25: Oui.
0: Mais oui. Évidemment, Richard Orlinski.
25: Il a le droit de dire quelque chose aussi.
0: Ah bah, qui est lui-même artiste peintre, parce que vous ne faites pas que des sculptures.
7: Un petit peu, j'essaye.
0: Ah bah,
7: j'attends d'avoir 44 ans pour pouvoir être, être jugé par Hector.
0: Bah oui, alors, oui, vous allez peut-être, en tout cas, retrouver le nom de ce célèbre peintre à qui, à tort, on ajoute très très souvent un accent qu'il ne devrait pas porter, un accent aigu. En tout cas, ni le peintre, ni son père, ni sa mère, ni sa sœur ne signaient avec l'accent aigu qu'on lui met et qu'on lui donne régulièrement.
17: C'est un espagnol?
0: Non, ce n'est pas un espagnol.
7: Français?
0: Un français, oui.
7: Cézanne?
0: Et c'est Cézanne. Bonne réponse de Richard Orlinski.
23: Bravo.
7: Enfin, j'ai fait une meilleure réponse que Hector, je suis content.
25: Alors, c'est un nouveau snobisme. Tout d'un coup, la famille s'est mise à s'emparer du catalogue raisonné, ce qui est bien normal, et de bien s'en occuper de toute l'œuvre de Cézanne, qui, je vous dis en passant, a une exposition absolument géniale en ce moment à l'est de la France, c'est-à-dire à Bâle. Mais c'est quand même tout près de la France, puisque c'est près de Mulhouse, de Strasbourg, je ne sais quoi encore. Elle vaut le coup de toutes les expositions que vous avez à Paris. Mais c'est pas ça le point. Tout d'un coup, dans la famille, ils se sont mis « Ah bah tiens, on a remarqué qu'en effet, fait dans les signatures, il signait Cézanne sans accent. Alors que c'est très pratique cet accent. Ça permet aux Américains de comprendre que comment ça se prononce, par exemple. Eh bien, ils l'ont enlevé. Et de même que c'est plus Rousseau, mais c'est plus Douanier Rousseau, ça va être Rousseau. Maintenant, c'est plus Cézanne, c'est Cézanne. Et ce Cézanne est absurde. C'est comme Georges Clémenceau, c'est pas la peine de dire non, il s'appelle Clémenceau. Non, on prononce Clémenceau, et puis c'est comme ça.
23: Mais s'il y a Cézanne, pas d'accent.
25: C'est comme ça. C'est plus pratique, c'est tout.
23: D'accord, mais si c'est une habitude. S'il s'appelle pas comme ça.
25: Parce que tout d'un coup, il y a un con qui est arrivé en disant oui, mais non, j'ai remarqué qu'ils ont changé le truc. Et de toute façon, ça vaut.
23: Mais si c'est pas son nom.
25: Mais ça suffit de me contredire.
17: Ce qui est intéressant, c'est de savoir sur la marque de fringues s'ils ont mis l'accent ou pas.
0: Mais bien sûr.
25: C'est pas la même chose, il y a un S, il n'y a pas de Z.
17: Ah.
25: Aïe.
17: Ah ouais.
25: Ah la vache.
17: C'est vrai.
25: La vache.
7: En même temps, c'est Sylvie, hein.
2: Il n'y a pas d'accent.
0: Une autre question peinture pour Clément Mauvais qui habite Plouet dans le Morbihan. Et la question, pourquoi vous marrez, vous encore?
2: Rien, tout me fait rire. Vous me faites rire, vous êtes tellement talentueux.
0: Merci. Ah, mais j'aime quand vous me dites ça, vous voyez.
2: Essayez de me rattraper.
0: Pour quelle raison plusieurs tableaux de Klimt, Gustave Klimt, là il n'y a pas de problème d'accent, vous voyez.
25: Non.
0: Pour quelle raison plusieurs tableaux de Klimt ont-ils été détériorés avec le temps?
20: Ils ont été pris par les nazis.
0: Non.
2: Est-ce que c'est l'endroit où ils étaient conservés?
0: Pas du tout.
17: C'est la peinture qu'il utilisait.
0: Pardon.
17: C'est la peinture qu'il utilisait qui résiste mal au changement de température.
0: Pas la peinture.
20: Le papier.
17: Le vernis.
20: Le bois, c'est du bois.
0: Non.
25: La toile.
0: La toile non plus.
17: Le vernis.
0: Il peint et après alors là.
17: Ah ben on met une vitre.
25: Ah, il a vernis.
7: Alors non, on a pas du vernis.
0: Qu'est-ce qu'on met quand on peint après? On met
17: un fixateur.
0: Pas à tort, hâtif.
17: Un fixatif. Bah, je sais pas, en maquillage, on met un fixateur.
2: Fixatif. On met de la laque.
17: Voilà.
0: C'est pas parce que vous êtes aujourd'hui maquillé comme un tableau volé.
17: Pas du tout.
7: De la laque.
17: Je sais que vous n'aimez pas ça.
7: Elle nette.
17: J'ai juste du rouge à lèvres.
2: Non, elle est très belle.
0: Elle a voulu. Elle a fait son choix, Sylvie Tellier. Parce qu'il faut que je. Faut que vous sachiez. Je suis un peu amoureux secrètement de Sylvie Tellier.
20: Comment on s'en est rendu compte?
17: C'est vrai, il le dit.
2: Vous arrêtez pas de le répéter, c'est pas
17: secret. Il le dit quand t'es pas là.
7: Ça se voit.
0: Mais j'aime quand elle est au naturel.
17: Il n'aime pas le maquillage.
0: Voilà.
2: Non, elle est pas
17: mais
2: très
17: je fais attention.
0: Comme le ton, je le préfère au naturel.
2: Non mais là elle est c'est léger,
7: elle est pas l'huile quand même.
17: J'ai juste du rouge à lèvres rouge et du rissé.
0: Et aujourd'hui elle a fait son choix, elle s'est dit c'est pas Ruquier qu'il faut que j'excite, c'est Fabrice. Alors elle s'est mis du rouge à lèvres, du
2: non même sans rouge à lèvres Fabrice il y va.
20: Vous permettez que j'apprécie les jolies femmes, oui. Chacun sa spécialité. On joue pas dans la même division, mon petit gars.
0: Alors, en tout cas, on dit peut-être fixateur pour le maquillage, mais pour la peinture, vous me confirmerez.
7: Fixatif.
0: Monsieur
17: d'accord.
0: Orlinski,
17: soutif.
0: On dit fixatif comme soutif.
17: Ok, je vais m'en souvenir.
0: Elle est drôle, quand même.
17: Ah bah oui, c'est involontaire, mais vraiment...
25: Mais attendez.
17: J'adore.
25: Monsieur Orlinski, le fixatif, ça se met après la peinture, pas avant.
7: Après, ouais.
25: C'est pas... D'accord, donc je comprends pas le point.
0: Eh ben, la question, c'est quel fixatif...
25: Ah. Un mauvais fixatif.
0: ...a utilisé Gustave
25: Un très
0: Klimt,
25: mauvais fixatif.
0: Qui, effectivement, a fait que ces toiles ont été détériorées.
2: Alors, il a utilisé un produit qui n'est pas censé être du fixatif.
20: Jaune d'œuf.
2: C'est ça.
7: De l'acétone.
25: Tout est sombre, c'est ça.
0: Du blanc d'œuf.
25: C'est devenu sombre.
2: Du white spirit.
0: Non.
2: Est-ce que c'est un produit qu'on trouve en supermarché?
0: Non, ah ça non. Non.
20: Un rapport avec la nourriture?
0: Non. Il avait de nombreuses...
17: Ah, de l'essence ou du pétrole?
0: Il avait de nombreuses maîtresses.
17: Du sperme?
7: La vaseline?
2: De la cyprine?
7: La vaseline?
0: Pas du sperme, mais...
2: De la cyprine?
0: Mais on se rapproche.
7: De la... Pas du sperme, mais on se rapproche. Est-ce que
20: c'est de l'urine?
17: Du pipi?
0: Alors, quelle urine?
17: Bah, l'urine de humain. L'urine de chat.
2: L'urine de sa femme.
17: L'urine de son chat.
0: L'urine des chats, car il avait de nombreux chats.
2: Ah bon?
0: Il utilisait de l'urine de chat comme fixatif pour ses toiles. Voilà pourquoi certaines toiles de Klimt ont été détériorées.
7: Oui.
17: Ah là là, c'est horrible.
2: Pardon, mais il était complètement taré, non?
25: Où est-ce que vous avez trouvé ça?
0: Ah bah, j'ai trouvé ça, évidemment, dans la presse. Hein, c'est à propos de Klimt. Il y avait tout un portrait de Klimt. La fixation du fusain a toujours fait l'objet d'expérimentations diverses peu concluantes. Autrefois, on pouvait fixer l'esquisse en imprégnant son papier au verso avec un vernis fluide. Encore aujourd'hui, certains composent leur propre fixatif. Vous confirmez, monsieur Orlinski?
25: Ah oui, absolument, je confirme. Du coup, ça c'est clair. Hein,
0: voilà, en mélangeant, par exemple, de l'alcool à brûler avec du vernis, voilà, ou de la gomme laque, de la gomme d'amarre. Il y a des résines synthétiques, évidemment, qu'on peut acheter directement. Mais lui, à l'époque, il utilisait du pipi de chat.
25: Jusqu'ici, je pensais que de Klimt quelque chose. Depuis que 5 minutes, je pense quelque chose de nouveau. Voilà.
0: C'est-à-dire?
25: Ben, pour l'instant, pour moi, c'était juste quelqu'un qui était un génie en aquarelle et qui faisait des nus d'avant-garde, si j'ose dire, dans lesquels les corps sont tordus avec un érotisme qu'on n'imaginait pas dans les années 1900-1910. Et puis, tout ce qui était peinture, c'était de l'expressionnisme grossier, on va dire. Et puis, tout d'un coup, je comprends pourquoi. À cause du chat.
2: Ben c'est du pipi de chat, tout ça. Voilà.
0: Vous avez des toiles chez vous, monsieur Fabrice, j'y pense, avec la fortune que vous êtes fait.
2: Des toiles d'araignée, oui.
7: Des toiles cirées.
20: L'immense fortune.
0: Vous avez un peintre préféré, peut-être, monsieur Fabrice?
20: Ah, si j'avais les moyens, il est certain, je suis pas très original, mais il est certain que je me précipiterais sur les impressionnistes, hein, ça.
25: C'est pas mauvais, les impressionnistes, c'est bon, c'est ce qui est le plus connu planétairement. Ça m'étonne pas que ça vous plaise.
0: Oui, ça
25: me
0: fait
25: cher. Ça s'appelle un compliment. Non, mais c'est pas évident. C'est la seule époque du monde dans laquelle la peinture n'est pas littéraire, elle n'est pas abstraite. La seule. Jusqu'ici, toute la peinture était littéraire, religieuse, mythologique, je ne sais quoi. Tout d'un coup, il s'agit de peindre une maison sur une prairie, il peint une maison sur une prairie. Voilà. Et puis après,
20: c'est j'avais remarqué.
25: Et après, c'est devenu abstrait.
20: J'avais remarqué.
25: Ça veut dire que c'est la seule époque dans laquelle il n'y a pas d'idéologie, il n'y a pas de sentiment, il n'y a pas de
20: romantisme. Je vais
25: attendez.
20: Je
25: suis très pour les impressionnistes.
20: Oui, mais attendez, je vais vous expliquer, parce que là, vous me paraissez quelque peu confus. Alors, moi, j'aime les impressionnistes, mais je n'ai pas les moyens de me les offrir, bien évidemment. Alors, je me suis penché sur l'école de Rouen, qui est une école où il y a aussi des impressionnistes de la région, et il y a d'assez jolies choses. Alors, voilà ce que j'ai fait.
2: Et moins cher.
25: D'accord. Il faut dire qu'aussi que Monet est allé à Rouen pour peindre les cathédrales.
20: Ça j'avais vu aussi, oui.
25: Ça a dû aider, sans doute. Vous savez que je fais un spectacle, ça veut toute l'histoire de la peinture en moins de 2 heures. Parce que ça, je l'ai toujours pas dit.
20: Ah, bah,
25: c'est très emmerdant.
0: Et ce sera effectivement, il faut le dire, pendant tous les lundis de mai et de juin au Théâtre Libre.
25: Et après, c'est fini.
0: Ah, non, après, vous allez à Montréal.
25: C'est vrai.
0: Ah. Dans quelques jours. Le 16 mai, c'est dans 2 jours, ça, dites donc.
2: Dans 5 jours,
0: vous êtes à Montréal.
2: Marceline.
0: Et surtout, vous serez au Festival d'Avignon pendant l'été.
25: Avec un nouveau spectacle.
0: C'est pas vrai.
25: Un 7e. Tous les ans, je prépare un spectacle différent. À chaque fois, je fais le job. C'est quoi le job? Raconter toute l'histoire de la peinture en 7 siècles. Et sur les 7 siècles, à chaque fois, c'est une brochette d'artistes différents. Et celle-là, ça va être
0: Faites-moi plaisir à Avignon. Parlez de Richard Orlinski et on viendra vous voir.
25: Hors de question.
2: Et vous verrez, sur le dernier spectacle...
25: On ne m'achète pas.
2: Sur le dernier spectacle, il fera enfin mieux que le premier, qui était quand même pas terrible. Hein.
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10: Allez, une petite question à 300 euros. On n'a pas encore distribué d'argent. Il est temps. Je sais que certains auditeurs se disent, oh, c'est trop facile. Aujourd'hui, ils posent des questions en peinture. Évidemment, l'autre, il répond parce qu'il s'y connaît en peinture.
11: L'autre, c'est Hector Obalk.
10: Oui.
12: Quel manque de respect. Excusez-moi, moi, mais quand je répondu, savais la réponse, je n'ai pas donné.
10: Il pose des
12: c'est
10: questions.
12: C'est ça, je le savais tout de suite.
10: Des questions d'ordre général. Et ben, Miss France, l'ex-Miss France répond. C'est vous dire que c'est des questions trop faciles. Oh. En voici une difficile. Celle-là. Et en plus, c'est un anniversaire. Et je sais que Sylvie Tellier révise les éphémérides, et comme nous sommes aujourd'hui le 11 mai, j'ai donc choisi quelqu'un qui fête son anniversaire, et même pas n'importe quel anniversaire, c'est 80 ans.
12: Ah, quand même.
10: Un chanteur né le 11 mai 1946, il a donc 80 ans aujourd'hui, quel est ce chanteur?
13: Est-ce qu'il est français?
10: Il n'est pas français.
14: Ah. Belge?
10: Belge, non.
11: Est-ce qu'il chante en anglais?
10: Non plus.
12: Suisse.
10: Il chante en français.
13: Un Canadien.
10: Un Québécois, oui.
11: Robert Charlebois,
10: non. Non.
13: Rock voisine, il a pas 80 ans. Hein.
10: Ah non, c'est pour faire.
13: Michel Rivard.
10: 90.
11: Gilles Vigneault, il a
13: Michel
11: plus.
13: Michel Rivard.
10: Gilles Vigneault, je me demande s'il
11: est mort.
10: S'il est pas mort,
13: il est mort. Est-ce donc Michel Rivard?
10: Michel Rivard.
13: Vous connaissez pas Michel Rivard?
10: Ah bah sûr que je connais Michel Rivard, Rivard.
13: Chanteur de Beau Dommage.
10: C'est pas le plus connu des chanteurs québécois chez nous, mais au Québec, il est très très très connu.
11: Pierre Lapointe,
15: vu qu'on est en France.
10: Pierre Lapointe n'a pas 80 ans.
11: Mais non, il est jeune.
10: Il a moins de 50 ans, Pierre Lapointe. Là, je vous parle d'un chanteur que je connaissais. Attention, autrement, je ne me serais pas permis de vous poser la question. Mm-hmm. C'est quand même un chanteur dont on a entendu parler chez nous en France, qui est une énorme vedette au Québec.
11: Est-ce qu'il a fait un tube quand même en France?
10: Je peux vous passer une de ses chansons.
11: Allez.
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11: C'est son plus gros tube, ça. Merde.
16: 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Tu travailles trop, mon gars. T'as même pas le temps de penser.
13: Les arrangements sont sublimes.
12: Oui, je suis d'accord. C'est tout en finesse. On sent la veine misérabiliste canadienne.
10: Oui, il joue les pauvres garçons d'ailleurs. C'est son truc. Il joue un peu les pauvres, vous voyez.
11: Vous êtes vraiment sûr
12: que
11: c'est
12: le Jean Ferrat de la peinture, de la musique canadienne.
10: De la musique, il n'y a pas que la peinture partout. Non, non, il a un nom en plus qu'on retient facilement.
11: Ah bon?
10: Quand on est tombé sur son nom une fois, croyez-moi, on s'en souvient.
11: Il a un nom rigolo.
10: Il a un nom plutôt rigolo. Oui.
11: Est-ce qu'il a un nom et un prénom?
12: Tire-bouche.
10: Alors, il a un prénom qui n'est pas un prénom, mais qu'il s'est choisi comme prénom.
11: Oui. Et un nom.
10: C'est un surnom, en quelque sorte, mais il a un nom aussi. Il a...
14: Badaboum.
10: Pouf.
11: Comme le c'est grand pas Badaboum. Jojo.
10: J'ai une deuxième chanson, si vous préférez.
11: Ah oui.
15: Oh non.
11: Plus connu.
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11: Plusieurs chansons mélangées là.
10: C'est pas mal.
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10: En tout cas, on reconnaît bien l'accent québécois, je vous ai pas menti.
11: Ça s'entend, oui.
18: Mais puisque le nom n'est pas connu, vous pouvez donner le nom.
10: Pardon.
18: Puisque le nom n'est pas connu, vous pouvez donner son nom.
10: Non. Je vous demande son nom, son prénom qui n'est pas tout à fait un prénom, mais qui pourrait devenir un prénom.
18: Le prénom, voilà.
10: Qui est peut-être devenu un prénom.
11: Est-ce que ça veut dire quelque chose, ce
14: un
11: premier
14: petit
11: mot
14: indice.
10: Ah, bah oui, effectivement, il a une sorte de prénom qui est aussi un nom commun, si vous préférez.
14: Câble,
10: non.
15: Du coup, un nom à tendance risible.
10: J'ai envie de dire un prénom un peu léger, si je veux vous aider.
14: Plume,
10: oui.
14: Ah!
11: Il s'appelle Plume.
14: Plume de pan. Plume de pan. Plume.
11: Il s'appelle Plume. Son prénom, c'est Plume.
14: Plume dans le cul.
11: Ah ben ça c'est un joli prénom.
14: Plume Grandier.
13: Plume Durand.
11: Plume Dupont.
10: Je suis sûr que Monsieur Fabrice
14: Plume de pan.
10: L'a reçu à une époque dans les émissions.
15: J'ai jamais reçu quelqu'un qui s'appelait Plume.
18: Plume d'api.
15: On m'en serait souvenu quand même.
11: À la limite poil. Mais pas,
15: poil,
11: mais pas plume.
14: J'ai une question. Est-ce qu'il a choisi Plume parce qu'avec son nom de famille, ça fait un jeu de mots?
11: Non, je crois pas.
10: Pas du tout.
14: Non, bah pourquoi il a choisi Plume
10: alors? Oh, j'en sais rien, moi.
14: Plume Martin.
10: Plume Martin, non.
11: Est-ce que c'est un nom de famille commun en France?
10: On va donner 300 euros pour
15: voilà.
10: Et dans le public, il y a peut-être quelqu'un, un Québécois, allez savoir, qui connaît ce chanteur et
18: Plume
10: qui on souhaite un joyeux anniversaire. Il est né, d'ailleurs, il est né le même jour. Enfin, pas le même jour, parce que Renaud est un peu plus jeune. Il a seulement 74 ans, Renaud. Mais c'est aussi l'anniversaire de Renaud, aujourd'hui.
14: Voilà, Renaud, c'est facile.
10: Bah oui, mais enfin, je vais pas vous demander le nom de Renaud.
18: Encore, on sait pas.
10: Comment il s'appelle, Renaud?
14: Séchant.
10: Séchant, bravo. Séchant.
14: Plume Citroën.
10: Pourquoi Plume Citroën?
14: Bah, vous dites Renaud. Je cherche le nom de famille.
18: Plume Citroën.
10: C'est bien parce que son cerveau fonctionne quand même.
11: Elle arrive à trouver des noms de voitures, c'est bien.
14: Un truc français.
10: Non, mais
18: il n'a pas de nom de voiture.
10: On va donner 300 balles. Vous dites quoi, monsieur?
19: Il y a beaucoup de poésie chez madame. Dès qu'elle dit quelque chose, on dit oh, elle est idiote. Pas du tout.
14: Oh,
19: elle
14: est poète. Merci, professeur.
11: Oh là là, mais tous les vieux sont dessus. Hein, là.
14: Bah, au moins, il y a quelqu'un.
10: Pas que les vieux.
19: Pas que, puisque moi aussi.
10: Bon, mon Plume, là.
11: Ben, je sais, ma Plume.
10: Non, mon. C'est un garçon, il a 80 ans, il est auteur, compositeur, interprète, écrivain, peintre québécois.
11: Il est déplumé.
10: C'est un des représentants les plus significatifs de la contre-culture québécoise.
14: Mon Plume, Plume au truc.
10: Plume au truc, non. Et on va donner 300 balles. Est-ce que quelqu'un dans le public connaît ce Plume?
11: Mais non.
10: Personne.
15: Bah non. Plume pudding.
10: Plume pudding, non. C'était Plume la traverse. Plume la traverse.
15: Ah, c'est un nom typiquement canadien, québécois, la traverse.
10: Bah, moi, je connaissais Plume la traverse.
11: Ouais, mais ça m'étonne pas de vous.
10: Oui. Non, mais il faut avoir.
11: Plume la traverse. Dis donc, c'est quand même pas très viril comme surnom. Bonjour, je m'appelle Plume la traverse.
14: Encore une coquine.
11: Je fais carrière.
18: C'est le moment.
10: Et maintenant, mesdames et messieurs, rien que pour vous, voici Plume la traverse.
11: Plume la traverse.
14: Qui va vous chanter la complainte du phoque.
10: Non, écoutez, franchement, un peu
11: bon
10: de respect.
11: Anniversaire.
10: Je vous jure, c'est un grand chanteur québécois. Et on souhaite un bon anniversaire à Plume la traverse. On nous écoute à Montréal.

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12: Le livre du jour, c'est un guide pratique pour ceux qui ont un chien, ou plutôt qui veulent, ou qui voudraient un chien. Le grand guide de l'éducation canine, par l'Esprit Dog. Enfin, Esprit Dog, faut que je vous explique, hein, c'est quelqu'un qui a quand même 2,5 millions d'abonnés. C'est un éducateur canin numéro 1 sur les...
13: Il est génial.
12: Sur les réseaux. Ah, vous le suivez?
13: Oui, je le suis. Je l'ai invité dans mon émission sur TF1 il y a quelques jours. Il est excellent. Il répond à toutes les questions. Il est formidable.
12: Alors là, c'est le fondateur d'Esprit Dog qu'on va avoir au téléphone. Romaric Pagot, qui est co-auteur du livre. Bonjour, monsieur Pagot. Vous ne répondez pas pour l'instant à la question, parce qu'avant de vous interviewer à propos de votre guide d'éducation canine, je vais devoir poser une question à mes grosses têtes. Et ma question est toute bête, toute simple, puisque je vais leur demander quels sont les 5 ordres les plus importants à apprendre à son chien dès le départ.
13: Coucher.
12: Alors, coucher sans faire.
14: Ici.
13: Au pied.
12: Ici,
13: au
12: non.
13: Pied.
12: Au pied. Pied, oui. Au pied.
15: Assis.
12: Assis, ça en fait 3. Ah, couché, au pied, assis, ah, okay.
15: Ça, donne les... la patte.
14: Attaque.
13: Non.
12: Attaque, non.
13: Ça, c'est les plus faciles.
15: Laisse. Bah, laisse, faut pas qu'il prenne.
12: Ah oui, dans ce cas-là, je crois qu'on dit lâche. C'est vrai que moi, le mien, je lui ai appris lâche.
15: Ok, moi,
12: mais,
15: je l'ai appris.
12: Mais c'est pas
15: appris.
12: Dans les...
14: Embrasse-moi.
12: Non.
15: Bah ouais, fais un câlin, fais un bisou. Non,
12: c'est pas dans les 5 ordres les plus connus.
13: C'est répréhensible.
14: Mange. Pas bouger.
15: Stop, mange.
13: Ah, pas bouger, oui.
14: Pas bouger.
12: Pas bouger, ça en fait 4. Bravo Orlinski, il en manque un.
15: Stop.
14: Non. Ou encore.
12: Alors, vous m'avez dit pas bouger, ça c'est bien. Ouais. Vous m'avez dit au pied, ça en fait 2. Assis, ça en fait 3. Et coucher, ça en fait 4.
13: Viens.
12: Il en manque un cinquième.
14: Va chercher.
12: Va chercher, non.
13: Non, mais vous avez viens.
14: Une part... Viens chercher.
15: Non. Ramène.
12: Non, il avait...
15: Donne.
14: Apporte.
12: Non.
13: Cherche.
14: Cherche.
13: Allez, cherche.
14: Cherche
13: la réponse.
14: Allez, cherche.
12: Il y a 20 dedans.
13: Va chier.
12: Non.
14: Va trouver.
15: Va te
13: cacher. Va faire pipi.
12: Où est-ce qu'on peut lui dire d'aller?
13: Va au jardin.
14: Va aux toilettes.
12: Non.
15: Va au panier.
12: Bonne réponse de Sylvie Tellier. Au téléphone, monsieur Romaric va tout de suite nous dire si, Romaric Pagot, bonjour, si c'est bien ces cinq ordres-là qu'il faut donner et apprendre à son chien dès le départ. Bonjour.
16: Bonjour Laurent, bonjour à tous.
17: Bonjour monsieur.
18: Bonjour.
16: Merci déjà, merci pour votre petite invitation. Ouais, c'est bien ces cinq ordres-là. Parmi tant d'autres, alors je suis content parce que tous ceux que vous avez dit, on peut leur apprendre aussi, hein.
12: Ah oui, quand même. Ah oui.
15: Après. Va chier.
16: Ouais, on va le dire autrement, attaque. Mais en vrai, va au panier, c'est un peu ça, hein.
12: Ah ben, ce qui est intéressant, en tout cas, c'est effectivement de lui apprendre à être propre dès le départ, ça c'est sûr. Mais en même temps, il faut y aller doucement. C'est ce que vous expliquez aussi. Un bébé chiot peut pas être propre tout de suite, non plus.
16: Non, il peut pas être propre tout de suite, mais il peut être propre rapidement. La propreté, c'est un truc qui fait peur à tout le monde.
12: Tu prends
16: un chiot parce qu'on se dit, ah, le matin, on se lève. Il y a les besoins sur le tapis, le soir on rentre du boulot, c'est pareil. Et en fait, en 3 semaines, un chiot il peut comprendre.
13: Oui, ça va vite.
16: Si on s'y prend bien, donc ça va quand même vite en soi. Et tout le monde a peur de ça, alors qu'en fait, c'est vraiment un des trucs les plus simples à apprendre à un chiot.
12: C'est la première fois que vous publiez un livre suite au succès de votre site, L'Esprit Dog. Esprit Dog, 2,5 millions d'abonnés. C'est avec Tony Sylvestre.
16: Avec Tony, ouais.
12: Que vous
16: c'est l'éducateur canin et qui incarne la chaîne.
12: Voilà, que vous signez tous ces conseils pour les propriétaires de chiots. Pourquoi pas les chats aussi, d'ailleurs? Faites que les chiens.
16: Alors, on fait que les chiens, mais on a, dans la famille, on a plus de chats que de chiens.
12: Ah bah, voilà autre chose.
16: Donc, au final, mais Tony, par exemple, il a un chat, il lui a appris assis, rapporte.
12: On peut apprendre ça à un chat.
13: C'est incroyable.
16: Ouais, on peut apprendre 2-3 trucs. Après, les chats, on le sait, c'est eux qui vont dominer le monde, donc ils font si vous si ils ont envie. S'ils n'ont pas envie, bon, c'est pas vrai. Très grave et on leur en veut pas. C'est ça la force des chats.
12: Alors revenons à l'achat ou à l'adoption d'un chien, parce que si je dis l'achat, je sais que je vais encore me faire engueuler par des tas d'auditeurs qui disent « Ah mais il y a suffisamment de chiens dans les lignes, pourquoi vous allez faire reproduire votre chien et que pourquoi votre chien il a fait des chiens alors que des chiens il en a déjà ?»
13: C'est les mêmes que les fans de Dorothée, visiblement, ils font le même bruit. Ils font exactement le même bruit.
12: Je ne vous le fais pas dire. Mais toujours est-il, effectivement, que quand on va adopter, acheter, faites comme vous voulez, un chien, un chiot, il faut demander à voir la maman. Alors, justement, dans un refuge, ça n'est pas possible. Vous dites, il faut rencontrer la mère du chiot. C'est comme une demande en mariage, en quelque sorte.
16: C'est un peu ça. Déjà, il n'y a pas de débat entre H1. C'est un débat de fausse bonne conscience, en vrai, entre acheter ou adopter. Non, mais nous... en fait, on est contre les dogmes. Vraiment, il n'y a pas de dogme dans le chien, il y a trop de dogmes. Nous, et je pense que c'est ce qu'a fait le succès aussi de la chaîne et des formations en ligne et ensuite du livre, c'est qu'il y a pas, on est là pour prôner aucun dogme. Donc il n'y a pas de l'un c'est bien, l'autre c'est pas bien, les deux sont bien si c'est bien fait.
12: En tout cas, quand vous dites si vous l'achetez, il faut rencontrer la maman, la mère du chiot, c'est parce que une mère absente peut engendrer de vrais troubles du développement chez les petits, voilà ce que vous dites. Il peut arriver que l'éleveur soit obligé de séparer la mère de ses chiots pendant quelques temps, mais il vaut mieux que le chiot ait été avec sa maman pendant un petit moment quand même.
18: Combien de temps ?
16: Si la maman est bien dans sa tête. Parce que c'est ça aussi qui est important en voyant la maman, c'est que, bon déjà, si elle est là, c'est une chose et c'est bien. Des fois, c'est pas forcément, comme vous l'avez dit, la faute de l'éleveur. Des fois, pour des raisons médicales, il peut la séparer et donc, il faut le prendre en compte. Mais il y a aussi des éleveurs, ça arrive, qui font reproduire des chiens qui sont pas très bien, qui sont pas très stables, qui peuvent avoir un peu d'agressivité, un peu de peur... un peu tout ça, et ça, bah, par la mère, ça se retransmet génétiquement.
13: Mais la maman chien, elle leur apprend à devenir propre, en fait. C'est ça aussi. Quand vous allez dans un élevage où la chienne est restée avec son petit, le chien est propre très très vite.
12: On passe, si vous voulez bien, à la première nuit, parce que là, vous m'avez vraiment surpris. Moi, j'avoue que la première nuit, j'en suis à mon 3e chien, quand même, en quelques années, et vous conseillez tout le contraire de ce que j'ai fait. Moi, je pensais qu'il fallait surtout pas que le chien dorme la première nuit dans la chambre. Qu'il fallait tout de suite le mettre dans une pièce séparée.
17: Il pleure, faut pas faire ça.
12: Même si après, effectivement, ça, voilà, on craque au bout de quelques mois ou de quelques années et que le chien finit quand même dans la chambre. Mais en tout cas, moi, la première nuit, j'ai toujours mis le chien tout seul dans une pièce.
13: Et généralement, c'est le bordel.
12: Et vous, vous dites, et vous dites surtout pas.
16: Ouais, surtout pas, parce que en faisant ça, il faut se mettre un peu à la place de ce petit chiot. Il a 2 mois, il sort de sa famille, ses frères et sœurs, son élevage, qui est sa famille aussi, juste depuis qu'il est né. C'est important de le laisser la première nuit. Pourquoi ? Dans la chambre et les autres nuits, d'ailleurs, qui suivent. Pourquoi ? Parce qu'il faut se mettre à sa place du petit chiot. Il quitte son élevage.
12: C'est moi qui l'ai tout seul dans la chambre.
16: il quitte sa famille, il quitte son élevage, il quitte ses frères et sœurs. Et il arrive dans un endroit qu'il connaît pas, avec des gens qu'il connaît pas. Et là, on le met en plus tout seul. Allez, dans le noir, salut, bon courage. Et en fait, pour la propreté, s'il est avec vous, eh ben, vous allez l'entendre quand il va se réveiller pour faire pipi la nuit, etc. Donc, vous allez le prendre, vous allez le descendre, vous allez le mettre dans le jardin si vous avez la chance d'en avoir un. Et on commence l'apprentissage de la propreté comme ça. Et dans 3 semaines, il est propre. Et attention, en faisant ça, ça veut pas dire du tout qui va rester dans votre chambre, sauf si vous le voulez, ça, hein, toute la vie. Mais petit à petit, on ouvrira la porte au bout de 2 semaines, 3 semaines, 1 mois, et puis il fera sa vie, puis il ira dormir dans le salon, ou il restera dans votre chambre si vous le kiffez, et puis voilà, et tout va bien.
17: Mais nous, on s'est relayé.
16: Ça peut être un peu dur.
17: Alors, ce qu'on a fait, c'est que plutôt que le mettre dans la chambre, on s'est relayé dans la famille, et on a dormi sur le canapé, chacun notre tour, le soir. Comme ça, il était déjà dans le salon, près de la porte, pour aller faire pipi.
12: Moi, je vous préviens, si je viens chez vous, je dors pas sur le canapé.
17: Mais ça a marché, parce que du coup, il pleurait pas.
13: À mon avis, c'est le mari de Sylvie qui va dormir sur le canapé. Et vous serez dans la chambre, et je ne sais pas où est le chien.
12: Est-ce que c'est bien de lui parler un peu de façon gnangnan, comme on le fait au bébé, au départ, au chien ?
13: Non.
16: Mais c'est bien de lui parler au chien, c'est bien de faire d'être naturel avec le chien. Il y a plein d'idées reçues comme ça, et de plus en plus, où on culpabilise un peu tout le monde. En vrai, il faut pas faire ça, il faut pas faire ça, il faut pas faire ça. À un moment donné, quand on prend du plaisir et qu'on est bien, qu'on lui parle un peu gnangnan ou qu'on lui parle normalement, ça va pas changer grand-chose.
12: Est-ce vraiment que vous connaissiez le sketch de Roger Pierre, qui a été une grosse tête pendant longtemps là avec Philippe Bouvard, le sketch de Roger Pierre qui joue le chien?
16: Vraiment, je suis désolé, je crois que je suis un peu trop jeune pour
13: ça.
16: Oui,
13: c'est une référence un peu.
12: Là, bah, il suffit de me dire non, puis c'est tout.
17: Vous êtes pas obligé d'être désagréable. Non,
12: je vais vous éduquer, moi. Faut que je vous explique quand même. Hein. Roger Pierre, il joue le chien. Hein. Il joue pas le maître, il joue le chien.
18: Je supporte plus. Ah non, j'ai des gens, ils ont pas d'enfants. Alors moi, ils me prennent pour un gosse. Mais moi, j'ai 8 ans, moi. Et au point de vue âge, ça correspond pas. Réfléchissez, 8 ans pour un chien, ça me fait 56 ans. Je suis plus vieux qu'eux. Ah non, ils comprennent pas, là ici c'est le luxe. Je vis dans l'osier. Puis j'ai mon petit matériel à moi. Ça, c'est mes coussins à moi, ça. Puis faut pas que je me trompe, hein. Celui-là, c'est pour la totote. Et celui-ci, c'est pour le pampan. Bien, j'ai mes ustensiles. Ça, c'est mon peigne à moi, ça. Vous avez vu l'engin ? Alors elle, tous les matins, elle me fait mal. Et vous savez ce qu'elle dit ? Oh, qu'il est content. Alors j'ai ça aussi. Ça, c'est mon os à moi, ça. Comme si j'avais pas vu qu'il était en plastique. Alors tous les jours, il le lave, pour que je le reconnaisse pas. Et il me le lance après le déjeuner. Et je dois jouer qu'avec ça. À 56 ans.
12: Et voilà Roger Pierre, ça vous fait rire monsieur ?
16: Ça me fait vraiment rire.
12: Ah bah voyez, je vous aurais au moins appris un sketch que vous allez pouvoir réécouter. Roger Pierre qui fait le chien. Je conseille votre livre L'éducation canine, l'esprit dog. Le livre est publié chez Larousse et c'était le livre du jour.
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4: Une question sculpture pour faire plaisir à Richard Orlin. Est-ce que vous avez comme je vous gâte, Richard, quand même?
5: Ben non, c'est surtout pour Hector, ça.
4: Ah non, non, la sculpture, c'est vous, avant toute chose.
5: Mais lui, il connaît tout, c'est un puits de science.
4: Ah ben oui, oui.
5: C'est une lumière céleste.
4: Ah ben ça, c'est sûr. Je me demande s'il ne se foutrait pas de votre gueule.
6: J'ai très bien pris, pas de problème.
5: Attention, parce que s'il se réveille, ça va faire mal.
4: Ma question concerne les statues équestres. Qu'est-ce que signifie une statue équestre quand le cheval a soit ses deux jambes en l'air, soit une des deux jambes levée?
7: Ça signifie quelque chose.
8: Oui, il est content.
4: Vous aurez remarqué.
7: Dans le monde de la sculpture en général.
4: Oui, vous aurez remarqué, il y a différents types de statues équestres.
7: Oui.
4: Et le cheval a souvent une patte en l'air.
7: Oui.
4: Ou alors parfois les deux pattes.
7: Quand il est cabré.
4: En avant, absolument. Et puis il y a évidemment des statues où les chevaux ont les quatre pattes, les quatre jambes, car les chevaux n'ont pas de pattes mais des jambes, les quatre jambes au sol.
8: Est-ce que ça donne une information sur le grade du cavalier?
4: Pas le grade, mais on se rapproche.
8: Les talons, le côté...
4: Les talons, non.
7: Est-ce que c'est forcément un général quand le cheval se cabre?
4: Non, pas forcément, c'est pas une question de grade, mais effectivement...
9: De pays?
8: D'âge?
4: Non, je
9: de
4: vois
9: réalisation,
4: la
9: non
4: différentes statues équestres, et quand même la plupart du temps, ces statues ont une jambe en l'air.
7: Il y a un côté conquérant peut-être?
4: Non.
7: Est-ce que c'est quand on a gagné la bataille?
4: Pas gagné la bataille, mais on se rapproche.
9: Gagner la guerre?
4: Non plus. Non, ces statues équestres, on les fait à quel moment, généralement?
9: À la fin d'une bataille. À la mort du cavalier.
4: Absolument. Là, on se rapproche. Alors?
8: Ah ben, quand le cavalier a gagné une bataille.
4: Généralement,
9: avant
4: de mourir.
9: Quand on rend hommage au cavalier.
5: Et mort au combat, on met les deux jambes en l'air.
4: C'est-à-dire, expliquer.
8: Bah, quand le cheval a les deux jambes en l'air, ça veut dire que le cavalier est mort au combat. Une jambe en l'air, ça veut dire que le cavalier est
5: blessé.
8: Mort d'une petite pneumonie sans gravité.
7: Ou qu'il a juste une jambe en moins, peut-être. Il a sauté sur une mine. Il a perdu juste une jambe.
5: C'est non, ou alors j'ai une autre explication.
7: Ça doit pas être tout à fait.
5: Soit il est mort d'un coup. Et donc du coup, il y a les deux jambes en l'air. S'il n'est pas mort d'un coup, il y a peut-être qu'une seule jambe.
4: Les deux jambes en l'air, je vais vous accorder la bonne réponse parce que vous êtes tout près, vous brûlez. Ben, il dit une partie de la réponse. Le cheval a ses deux jambes en l'air. Ça veut dire que le cavalier est mort au combat.
7: Oui.
4: Vous voyez.
8: Ça, on l'a dit.
4: Une seule jambe droite, par exemple, levée. Là, le combattant a été assassiné hors du champ de bataille.
7: Oh. Ah, d'accord.
4: Et si c'est la jambe gauche qui est en l'air, le combattant a péri des suites de ses blessures au combat, mais pas sur le champ de bataille.
7: Ah, c'est très précis.
4: Et si les quatre jambes du cheval sont au sol,
5: il est pas mort.
4: C'est Dari Boudbou.
7: Mais attendez, Laurent, on fait ce qu'on veut avec une sculpture.
4: Non, c'est comme ça, il y a des règles dans les statues.
5: Oui, il y a plein de règles sur les sculptures. Moi, ils ont souvent les deux jambes en l'air, mais c'est vrai que je ne savais pas, je ne connaissais pas l'explication.
4: Vous avez fait des chevals?
5: Alors, j'ai fait beaucoup de cheval. J'ai fait des chevals et ils sont très bien. Et ils sont cabrés, effectivement.
4: Vos chevaux, vous, ils sont comment alors?
5: Eh ben, avec les deux jambes en l'air.
4: Ah donc, vous êtes mort au combat.
5: Je suis mort au combat.
4: Contre Hector Obalk.
5: Il a gagné à plate couture.
4: C'est une bonne réponse collective, en tout cas, bravo. Restons dans l'art et le domaine de l'art. Qu'appelle-t-on un biscuit en matière d'objets anciens? Et c'est une...
9: Ah, qui a été cuit deux fois.
4: C'est-à-dire...
9: Eh ben, c'est une espèce de porcelaine ou je sais pas quoi.
8: La céramique.
9: Comme ça.
8: Oui,
9: porcelaine. Et ça a été cuit deux fois.
7: Ah, comme les biscuits, en fait.
4: Oui, mais alors ça, c'est pas un biscuit.
7: Ah bon?
4: Effectivement, un biscuit, c'est cuit deux fois. Mais...
5: Et c'est une porcelaine.
4: Mais dans quel cas on appelle ça un biscuit?
5: Un prototype, une épreuve d'artiste?
4: Non, non, non, non. On parle bien de porcelaine, effectivement, ou de faïence, d'ailleurs.
7: Oui.
4: Et dans quel cas ces objets anciens sont-ils appelés biscuits?
7: Est-ce que c'est quand ils ont une forme particulière?
4: Non, non. Non, on était tout près quand vous avez dit que ça a été cuit deux fois, très bien, et que ça vient de là, le mot.
5: Une reproduction.
4: Le mot biscuit, très bien. Mais oubliez, c'est cuit, mais après.
8: Quand y a, après la deuxième cuisson, il n'y a pas d'émaillage.
7: Quand ça n'a pas été peint.
4: Oui.
7: Quand ça n'est pas peint.
8: Quand c'est brut.
9: Quand c'est pas verni.
4: Quand ça n'est pas verni. Bonne réponse de Fabrice.
5: Bravo.
4: Un biscuit, c'est quand la porcelaine ou la faïence n'a pas été vernie. Vous le saviez, monsieur?
6: Absolument pas. Ça doit être un terme dans les gens qui sont dans la brocante, les ventes aux enchères,
5: exactement,
6: des trucs comme ça. Et c'est pas mal, hein?
4: Chez Sophie Davant, par exemple.
6: Mais... c'est... oui.
4: Vous regardez à faire conclure?
6: Non, je regarde pas, non.
5: Sophie Davant, elle y est plus.
7: C'est Julia Vignali.
8: Bah oui, c'est Julia.
5: Sophie Davant, ça fait longtemps.
4: Pour moi, ce sera toujours Sophie Davant.
8: Ah, moi, j'aime bien Julia.
7: Vous aimez les vieilles antiquités?
4: Elle est charmante.
7: Elle est très jolie.
4: Je l'ai encore vue le week-end dernier.
5: Qu'est-ce que vous avez vu?
4: Bah parce que on habite la même région, on est voisins, elle était là avec William, tout va bien chez eux, voilà, ils sont sympathiques.
5: Non, mais elle est très sympa, c'est vrai.
4: Bah, j'aime beaucoup Sophie d'abord.
7: Elle est très rigolote.
4: Voilà. En tout cas, avec William, c'est affaire conclue. Une autre question, et cette fois, ce sera pour Isabelle Théré, qui habite en Gironde. Et la question concerne tout simplement une reine. Une reine, je vais même vous dire laquelle, la reine Victoria, qui a demandé à être enterrée avec quelque chose de très particulier quand elle est morte. Avec quoi la reine Victoria a-t-elle demandé à être enterrée alors qu'elle est morte, je vous le rappelle, en 1901, sur l'île de Wight, d'ailleurs.
7: Wight is Wight.
9: Avec un animal?
4: Avec un animal, non.
7: Est-ce que c'est avec un objet?
4: Un objet, oui, je suis obligé de vous dire oui.
8: Une poupée?
4: Une poupée, non.
7: Mais un objet étrange?
4: Alors, étrange, c'est quelque chose qu'elle avait déjà dans son lit avant de mourir, et elle a demandé à ce qu'on le mette.
7: Ah, une bouillotte?
4: Non, une bouillotte.
7: Pour se réchauffer, parce qu'elle a raison, les nuits sont froides.
4: Sa culotte, non.
8: Un peigne?
9: Des chaussons?
4: Et je suis sûr, d'ailleurs, qu'après ça, Monsieur Beaugrand va nous parler, c'est obligé, ou même pire, nous chanter du Céline Dion.
8: Oh là là.
7: Attendez, bon.
9: C'est un rapport avec les Indes?
4: Non, du tout.
7: Est-ce que c'est décoratif?
4: Décoratif, non, non, c'est quelque chose qui lui était cher, et, bah, je peux pas.
9: Un tableau?
5: C'est utilitaire?
4: Pardon.
5: C'est utilitaire?
4: Utilitaire, alors ça, vous me le direz après.
8: Un jeu? C'est un jeu?
4: Non.
7: C'est sexuel?
8: Un sextoy,
4: hein. A priori, ça n'est pas sexuel. Allez savoir ce qu'elle faisait avec, mais.
7: Ah, ah bah alors, est-ce que c'est de forme?
6: Une chose qui coûte très
7: est-ce
6: cher.
7: Que c'est de forme longue? Ben non, mais j'essaye de trouver le rapport avec.
4: J'ai du respect pour la reine Victoria, même si je l'ai pas connue personnellement.
7: Est-ce que c'est long et dur? Non mais pardon.
8: Une bouteille?
4: Une bouteille? Non.
5: Avec la Bible?
4: Avec la Bible?
7: Est-ce
4: non.
7: Est-ce que c'est un fruit et légume?
4: Non, non.
9: Une bassine?
4: Comment vous dites?
9: Une bassine?
4: Une bassine? Non.
8: Ah, l'urinoir?
9: Un pistolet?
4: Ah, faut savoir que la pauvre reine Victoria, elle a été veuve très tôt puisque Albert, son mari, le prince Albert de Saxe-Cobourg-Gotha, est mort lui en 1800.
5: Eh ben avec une photo de son mari?
4: Une photo.
7: Avec le moulage de la main de son mari.
4: Excellente réponse de Christophe Beaugrand.
7: Et le lien avec Céline Dion, c'est qu'effectivement, à la mort de René, Céline Dion, qui avait toujours besoin avant un concert de tenir la main de René, elle a fait faire un moulage de sa main et elle a une main en caoutchouc, enfin en plastique,
5: de René.
7: Qu'elle transporte quand elle fait ses concerts. Donc elle sera à Paris l'année prochaine, enfin dans quelques mois.
4: Avec la main de René.
7: Avec la main de René.
4: Dans la culotte du zouave.
3: 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Essentiel de l'info en 3 minutes avec vous, Charles Ducrot. Rebonjour Charles.
10: Rebonjour Isabelle, bonjour à tous. 2 personnes tuées et 3 autres blessées dans une fusillade à Nice. Les faits se sont produits cet après-midi dans le quartier sensible des Moulins, dans l'ouest de la ville. On ignore encore les circonstances exactes autour de ces tirs. Les auteurs sont en fuite. Les tensions étaient fortes à Nice depuis plusieurs jours dans plusieurs quartiers, liés notamment au trafic de stupéfiants qui avait fait d'ailleurs un blessé ces derniers jours. Près de Lyon, la piste criminelle privilégiée par les enquêteurs après un incendie survenu ce matin dans un immeuble de 7 étages, incendie qui a fait 3 morts. À Décines-Charpieu, le parquet de Lyon a ouvert une enquête pour homicide volontaire en bande organisée. Réunion en cours à Matignon autour du Premier ministre Sébastien Lecornu pour suivre la situation liée à l'antivirus. 1 cas confirmé en France, 5 personnes à l'isolement et 22 cas contacts identifiés. La France prend les mesures les plus dures de l'Union européenne, c'est ce qu'assurait un peu plus tôt dans la journée Maud Bréjon, la porte-parole du gouvernement.
11: D'abord, on suit la situation depuis le début avec la plus grande vigilance, et c'est bien normal. Deuxièmement, c'est un virus qu'on connaît. On a du retour d'expérience sur ce qui s'est passé dans les mois et les années précédentes. Et ensuite, on prend des mesures drastiques, de manière assumée, des mesures les plus dures de l'Union européenne, avec un seul objectif. Et c'est le seul objectif de la ministre de la Santé, c'est le seul objectif du Premier ministre, c'est de protéger les Français.
10: Maud Bréjon, la porte-parole du gouvernement, interrogée par BFM TV. L'entourage du Premier ministre fait savoir à RTL que plusieurs médecins épidémiologistes seront reçus ce soir pour éclaircir la situation. Le prix de référence du gaz va reculer de près de 5% en juin pour une majorité des ménages français. Une baisse moyenne d'1,26€ selon la Commission de régulation de l'énergie. Baisse très légère. Et pour combien de temps? La CRE ajoute que le prix de référence du gaz de juin est près de 10% au-dessus de son niveau d'avant la guerre au Moyen-Orient. 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Vivement dimanche pour l'épilogue de la Ligue 1. 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La météo pour demain. Fini la pluie, mais des nuages. Attention, le matin, un risque de gelée au nord de la Loire est possible. Des brouillards également dans le sud-ouest. Quelques orages pourront éclater l'après-midi en fin de journée sur les Pyrénées jusqu'au Roussillon. Pour les températures, au meilleur de la journée, 13 à 17 degrés dans la moitié nord, 15 à 21 dans la moitié sud. Enfin, les courses seront à Chantilly demain, un départ à 13h55. Dominique Cordier vous conseille de jouer le 16, le 9, le 7, le 15, le 13, l'As et le 10. 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
4: Et c'est toujours avec Carina Marimont, avec Sylvie Tellier, Christophe Beaugrand, Fabrice et le duo Richard Orlinski, Hector Obalk.
12: Ouais, un peu les Shirley et Dino de l'art.
4: Une question pour Samuel Galbrun qui habite Bourg-des-Comptes, c'est dans l'Ille-et-Vilaine. Où peut-on voir deux jolies aussicônes?
13: Oula!
12: Il y a qu'à se promener dans le studio.
13: Dans un concours de Miss, Je sais pas, vous êtes capable de tout.
5: Aussicône, ça s'écrit A-U?
4: Alors, ça s'écrit O-2-S-I. C'est avec un petit chapeau sur le O. On, aussicône ou cône, je devrais dire aussicône.
5: Un accent en anglais. Okay.
4: Deux aussicônes.
12: Est-ce que c'est artistique?
4: Artistique, non.
13: C'est un animal?
4: Alors, en tout cas, c'est lié à un animal, les oscicônes.
12: Ah, c'est la partie d'un animal.
4: Oui, absolument.
13: D'un oiseau.
14: Un bec.
4: Un oiseau. Non, ils sont très peu d'animaux à avoir des oscicônes.
12: Est-ce que ce sont des cornes?
4: Alors, pas tout à fait, mais on n'est pas loin.
5: Des animaux marins? Des animaux marins?
4: Animaux marins.
12: Des animaux marrants?
4: Non plus. Oh, marrants, oui, moi je les trouve marrants.
12: Ça a des poils?
4: Ça a des poils.
13: Est-ce que c'est sur une chauve-souris?
4: Une chauve-souris,
5: un
4: non.
5: Mammifère.
9: Est-ce que c'est sur la tête?
4: Sur la tête, oui.
12: Est-ce que c'est
9: des bois?
12: Est-ce que c'est au-dessus de la tête ou?
4: Alors, effectivement, c'est différent des bois des cervidés. C'est
9: des cornes.
4: C'est différent des cornes des bovidés.
5: Des morses.
4: Et donc, qu'est-ce que c'est que les oscicônes?
12: Alors, est-ce que ce sont les défenses des éléphants?
4: Non plus. Aïe, aïe, aïe.
13: Les oreilles?
4: Les oreilles, non, parce que je vois bien, il y a les oreilles en dessous des oscicônes.
12: C'est au niveau du haut du crâne.
13: C'est comme sur la girafe, là, deux petites boules.
4: Et donc?
13: Les girafes. Les girafes.
6: Comment ça s'appelle?
4: Pourquoi
6: ça
4: vous dites c'est comme sur la girafe?
13: Oui, c'est ça, c'est les petites tiges avec la boule, c'est trop mignon.
4: Donc c'est quoi les oscicônes?
5: Des cornes.
13: C'est des cornes de girafe.
4: Et ben voilà, bonne réponse!
12: Mais c'est mou, non?
4: Pardon.
12: C'est mou.
4: La girafe.
13: Je comprends pas pourquoi je suis aussi conne.
12: Vous avez déjà touché ça?
4: C'est l'appendice osseux crânien qui caractérise les girafes. Les oscicônes, effectivement, sont présents sur les têtes de girafes, sur les okapis aussi. Mais très peu d'animaux ont ce genre. Alors, deux cornes, c'est pas tout à fait des cornes.
12: De protubérance.
4: Voilà, c'est pas tout à fait des bois non plus. Ça s'appelle des oscicônes. Seuls les girafes et les okapis ont des oscicônes sur la tête. Bravo, Carina Marimont. Ah, voilà un mot que je vous demande de retrouver, un mot désuet, car on l'utilise encore aujourd'hui, mais sous un autre sens, un sens plus commun. Mais au départ, ce mot, en médecine, désignait une surabondance de sang et d'humeur. Hein, c'est ce que c'était que les humeurs à cette époque-là, en médecine.
12: Alors, est-ce que c'est un mot qui, aujourd'hui, est utilisé pour désigner quelque chose de négatif? Parce que on l'utilise toujours, ce mot, c'est ça?
4: Alors, attention, ça ne désigne pas ni le sang, ni quelque autre sécrétion.
12: Oui, pas le produit, oui.
4: Mais ça désigne la surabondance de sang.
12: D'accord.
4: Ou effectivement d'autres choses.
14: Bah, le bonhomme, il est pas en forme déjà, on est d'accord. Non mais
4: donc, je vous confirme.
5: Donc ce qu'on cherche aujourd'hui, c'est ça, la surabondance.
12: On l'utilise pour tout et n'importe quoi quand il y a une surabondance de quelque chose.
4: Exactement. Ça c'est vrai. Aujourd'hui,
12: par exemple, si je sente trop, vous pouvez dire ça?
4: Ah oui, je pourrais, mais non, parce que ce n'est pas comment dire, ce n'est pas péjoratif à ce point.
13: Gâté. Oh, le tacle.
12: Ok, j'ai bien compris. D'accord.
4: Non, ça veut dire qu'il y en a beaucoup, effectivement.
5: Il y a beaucoup, c'est un gâté. Synonyme de beaucoup, quoi.
12: Moult,
4: non.
9: Foultitude.
4: Non plus.
12: Mais c'est un Est-ce que c'est une quelque chose?
4: Alors, au départ, féminin. Effectivement, c'est un mot féminin, mais quand on l'utilise aujourd'hui, généralement, il n'y a plus d'article devant.
12: Voyez. Mainte,
4: non.
5: Mainte, c'est pas mal.
4: Mais c'est pas mal. Mais au départ, c'est un mot médical, aujourd'hui désuet, qui est encore pas mal utilisé aujourd'hui. Mais évidemment,
9: pléthore.
4: Pléthore.
13: Oui.
4: Excellente
13: bravo.
4: Réponse de Fabrice.
7: Bravo. Magnifique, bravo.
4: Bravo, monsieur Fabrice.
9: Très bien. Je vous en prie.
4: Le mot pléthore, vous voyez, P-L-E-T-H-O-R-E. Avouez qu'on l'utilise encore.
12: C'est vrai, c'est vrai.
4: Ah ouais, pas tout le monde.
13: J'adore l'utiliser.
4: Ah, c'est vrai.
13: J'adore. Hyper pléthore. Souvent. Par exemple, quand il y a beaucoup de spectateurs dans la salle, je dis, oh, dis donc, il y a pléthore de spectateurs
12: quand
13: ce
12: on lui
13: soir.
12: Demande si elle a beaucoup d'ex, elle dit, oh.
13: Oh, j'en ai pléthore.
12: Tu vois?
6: Ils sont légion, ils sont pléthore.
12: Ah, légion, c'est vrai.
4: Et au départ, c'était effectivement médical, pléthore. C'était une surabondance de sang ou de sécrétion, effectivement, qui n'était pas tout à fait ragoûtante, on va dire, et on disait, oh là là, il y a des pléthores morbides, des pléthores physiologiques, une suite de pléthores, on parlait encore de la pléthore d'un corps ou d'un cœur. Aujourd'hui, on dit, il y a pléthore à propos de tout, mais pas forcément que ce soit médical. Bravo, monsieur Fabrice, ça, c'était de la réponse. Pour Annie Catelin, qui habite Maubeuge, qu'est-ce qui possède une tête, une gorge et une jupe fendue?
14: Ah!
12: Ça n'est pas un être humain.
4: Évidemment.
12: Évidemment.
13: C'est un oiseau.
14: Un animal.
4: Un animal, non.
5: Un objet.
4: Alors un objet, oui, ça je suis obligé de vous dire que c'est un objet.
14: Un tire-bouchon.
4: Alors attention, c'est très très particulier, là il faut s'y connaître un peu en mécanique évidemment.
13: Ah oui.
4: Ah oui.
9: C'est dans un moteur de voiture.
4: C'est dans un moteur.
14: Un joint de culasse.
4: Un joint de culasse,
14: une
4: non.
14: Courroie.
4: Une courroie,
12: une
4: non.
12: Une batterie.
4: Mais on se rapproche, bravo Sylvie.
14: Une bougie.
5: Bon. Un piston.
4: Un piston.
9: Un cylindre.
4: Non, c'est bien le piston, il connaît Orlaski.
5: Enfin.
4: C'est une bonne réponse de Richard Orlaski. Qu'est-ce qu'une hallucination spéculaire? Encore une question de vocabulaire et la question vaudra pour monsieur Loïc Géronde qui habite Sugère dans le Puy-de-Dôme.
12: Est-ce que spéculaire c'est lié à quelque chose de spéculatif sur lequel on spécule?
4: Pas du tout.
14: Un ovni?
4: Non plus. Qu'est-ce qu'une hallucination spéculaire?
5: Une maladie?
4: Une maladie, non.
12: Est-ce que c'est une vision?
4: Oui, c'est une hallucination, c'est une vision. Mais mon problème, c'est qu'elle est spéculaire.
14: Parce qu'on est déshydraté.
4: Pas du tout.
12: Est-ce que c'est une...
9: Quand on rêve?
4: Quand on rêve, ça peut être pendant un rêve, mais ça peut être aussi, évidemment, de façon éveillée.
12: Est-ce que c'est la raison pour laquelle on a cette hallucination qui fait qu'on la qualifie de spéculaire?
4: Pas du tout.
5: L'hypnose?
6: Non. Est-ce que ça veut dire inconscient?
4: Inconscient, non.
6: Visuel?
4: Visuel, oui. Qu'est-ce qu'on voit quand on a...
12: Ah, est-ce qu'on voit quelque chose de
14: on
12: très
14: voit
12: particulier?
14: Une éclipse.
9: Des fantômes.
14: Ah non, la lumière blanche au bout du couloir. Quand
5: ça,
14: on va mourir.
5: Ça, ben c'est oui. La mort.
12: C'est l'expérience de mort imminente.
14: Oui.
4: Non, on voit quelque chose.
12: On voit sa belle-mère.
4: Ou plutôt quelqu'un, d'ailleurs.
12: Ah, on voit Dieu, on voit Jésus.
4: Non.
6: On voit un ressuscité.
14: La Vierge.
9: On se voit soi-même.
4: On se voit soi-même. Ah, on
6: oui,
4: voit
6: miroir.
4: Apparaître son double. Bonne réponse de Fabrice.
6: Mal.
4: Une hallucination spéculaire, c'est oui. Quand on se voit en dehors de soi, quand on se dit, mais c'est moi, là.
12: Et... Bah, par exemple, à 19h sur T18, vous avez toutes les semaines des hallucinations spéculaires.
4: Si seulement.
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4: Une question pour Hector Obalk, pour monsieur Orlinski aussi, qui s'y connaît quand même en
24: réveille
4: peinture.
24: Réveille-toi, Hector, réveille-toi.
4: Barbara Agboton, qui habite Floirac, espère que vous ne trouverez pas la réponse. Elle est à la fois facile et difficile, puisqu'elle concerne Salvador Dali. Tout le monde connaît les fameuses montres molles de Salvador Dali. Mais les montres molles, ça n'est pas le titre de ce célèbre tableau.
12: Ah non.
4: C'est le sous-titre.
12: C'est les horloges, je sais pas
4: comment
12: quoi.
4: Comment s'appelle ce célèbre tableau ?
6: Je pense savoir.
4: Allez-y.
6: Persiste. De la mémoire.
12: De la mémoire.
4: Excellente réponse, Hector Obalk.
12: Alors, est-ce que ça vous plaît, ça, Hector ?
24: Moi, oui.
6: C'est excellent comme idée.
4: La persistance de la mémoire, l'idée c'est le vrai titre des montres
6: molles.
4: L'idée,
6: c'était faire des choses molles, mais qui restent dures.
12: Bon, alors, ça, Dali, j'en ai connu.
4: Et alors, vous aimez ça, les montres molles de Dali ?
6: C'est une de ses plus belles inventions. Il a été très bon peintre entre 30 et 34. Voilà.
24: Seulement
12: et avant?
6: Avant non, après non.
5: Après, il a été remplacé.
12: Est-ce que c'est lié à Mandalire, à votre avis?
6: C'est lié à la petitesse des tableaux. Plus les tableaux étaient petits, plus ils étaient raffinés, plus ils étaient faits avec un petit pinceau, plus ils étaient merveilleux et fantastiques. Après, il a fait des choses très grandes, complètement pop et d'une kitscherie terrible. C'est
24: ça
6: tout
24: c'est
6: ce que
24: fait.
6: J'ai à dire.
4: Bon, c'est bien, Dali, quand même.
6: Non, c'est excellent.
4: Ah, bah, merci.
6: C'est excellent.
4: Ah,
6: oui. Mais pour moi, il suffit qu'on soit bon une fois pour être bon pour la vie, hein.
4: Ah, bah, écoutez, c'est bien, tant mieux.
9: Ça vous rassure, Laurent?
4: Oui, parce qu'hier, on était pas mal. Une question pour Latia Roux. Laïla, je sais pas son prénom exact. Elle habite Montpellier, Madame Roux, en tout cas, dans l'Hérault. Et la question concerne un célèbre tableau que tout le monde connaît. C'est le Sacre de Napoléon. Je ne vous ferai pas l'injure de vous demander quel est le peintre célèbre. Vous le savez, évidemment, Monsieur Fabrice.
6: Mais monsieur, il le
9: je crois
6: sait.
9: Que c'est David.
4: Bien sûr.
12: Ça, c'est un grand tableau, pour le coup.
4: C'est un très
12: immense.
4: Grand tableau. Jacques.
6: Il était fait pour être grand. Et il voulait dépasser le plus grand tableau du Louvre. Donc, pour faire mieux, il a fait 30 cm de plus.
12: Ah, c'est pour ça.
6: Pour être plus grand que les noces de Cana. Donc, il a fait ses 30 cm de plus. Et donc, c'est le plus grand tableau.
9: Moi aussi, j'essayais de faire 30 cm de plus, mais je suis pas réussi.
4: Sauf que ce tableau, quand Napoléon, car c'est bien une commande, quand Napoléon l'a commandé à Monsieur David, je l'appelle Monsieur David, hein, je suis comme ça moi.
1: Ouais. Alors Monsieur David, je vais vous commander un tableau de 30 centimètres de plus.
4: Voilà, il lui a demandé quelque chose en plus outre la taille du tableau.
9: Est-ce qu'il voulait de mettre le portrait de sa mère.
4: C'est-à-dire.
9: Mais ben, elle n'était pas là le jour du sacre, donc il l'a quand même peinte sur le tableau alors qu'elle n'était pas là.
4: Voilà, c'est pas le portrait, mais en tout cas, elle a
9: le personnage.
1: Elle était présente.
4: Elle est présente sur le tableau alors qu'elle n'était pas présente au sacre de Napoléon. Bonne réponse.
9: De qui?
4: De Fabrice.
1: Mais pourquoi elle n'était pas là?
4: Vive l'empereur. Alors attendez, on va le refaire. À l'époque, les auditeurs de RTL savaient le faire. Mesdames et messieurs,
2: vive l'empereur!
9: Encore une fois, je marche sur l'Élysée.
4: Vive l'empereur. D'ailleurs, la maman de l'empereur.
9: Hein. Laetitia.
1: Mais pourquoi elle n'était pas là?
4: Elle s'appelait Laetitia Ramolino. Hein. C'est pas très joli.
1: Ramolino.
9: Oui, Ramolino.
1: Elle avait des montres Ramolino.
4: Maintenant, je vais vous demander le nom d'un architecte célèbre.
9: Oh non.
4: Ah si.
9: Ah si, bon.
4: Et c'est pour Émilie Kekbeke qui habite chez Sion.
1: Kekbeke, c'est pas un peu belge, ça dit.
5: Orléans.
4: En tout cas, Émilie est en Seine-et-Marne.
1: Ah bon non.
4: Je ne sais pas si elle est belge.
1: C'est possible.
4: Toujours est-il que je vais vous demander quel est l'architecte à qui on doit la place Vendôme, le pont Royal à Paris, la place des Victoires ou encore l'orangerie du château de Sceaux, entre autres. Hein. Il y a aussi le château de Marly, à Marly-le-Roi, et bien, bien d'autres monuments célèbres qui font notre doux pays.
1: Est-ce qu'il a donné son nom, cet architecte, à une rue de Paris?
4: Ah oui, il a des rues un peu partout en France. Le vôtre, non.
9: Mansart?
4: Mansart, c'est une bonne réponse de Monsieur Fabrice.
1: Bravo.
2: Vive l'empereur!
1: Vive l'empereur! Vive l'empereur!
4: À chaque bonne réponse dorénavant, vous aurez un vive l'empereur de la foule.
9: Oh oui, oui, ça me grise. Ça me rend dingue, moi.
1: Oh là, profite-en.
9: Un peu comme le décolleté de ma voisine.
1: Sylvie, profite-en.
9: Laurent, ça fait 10 minutes que je me pose une question fondamentale.
4: Je vous en prie.
9: Existentielle.
4: Oui, monsieur Fabrice.
9: Mesdames, messieurs, quand je vois ma camarade qui est à côté de moi, oui, ravissante, et qui a ce décolleté dont on a parlé en début d'émission, je me demande ce qui va craquer en premier de son soutien-gorge ou de mes nerfs.
4: J'ai eu peur, j'ai cru qu'il allait dire de ma braguette.
1: Oui, j'avais peur que la braguette arrive là.
4: Une question pour Christine Marca, qui habite Charbonnières-les-Bains. Quel animal bouquine?
24: Le bouquetin?
5: Le cabri.
1: Est-ce que c'est pas un petit animal dans la montagne?
4: Ah non, non, non.
1: Ah bon?
4: Quel animal bouquine?
24: On est d'accord que bouquiner, c'est un jeu de mots. Il est pas en train de lire l'animal.
5: Ah si, l'animal, il lit.
1: Si.
5: Alors, l'animal lit.
9: Des pas frais si, quand même.
1: Il lit des bandes dessinées. Ouais. Y a pas de
5: mais
1: problème.
5: Ça.
1: Puis il mâche des chewing-gums en même temps. C'est un truc normal.
24: Non, mais je me méfie des pièges du patron.
5: Ouais.
4: Non, il bouquine, du verbe bouquiner, c'est pas un jeu de mots, parce que le verbe existe réellement.
1: Et est-ce qu'il a des poils, cet animal?
4: Oui, il a des poils.
5: Il a des cornes.
4: Et même, je vais vous dire, bouquiner, pour cet animal, ça veut dire, et là, ça va à nouveau réveiller Fabrice, couvrir la femelle.
9: Ah, je m'en souviens.
4: Vous bouquinez le soir au lit?
9: Oui, oh, bah, énormément.
5: C'est un oiseau?
4: Ce n'est pas l'oiseau.
1: Non, ça a des poils. Alors, est-ce que c'est un animal que l'on trouve dans nos contrées?
4: Oui, bien sûr.
9: Un mammifère?
1: Il y en a un œillet?
4: Pas loin, en tout cas.
1: Dans Bois de Boulogne?
4: Non.
1: Des Brésiliens?
4: Ah, il y en a plus maintenant qu'ils ont fait les travaux.
5: Les lapins?
24: Des marmottes.
5: Des lapins, des lièvres.
9: Des moutons.
4: Vous l'avez dit,
5: des lièvres, des lapins.
4: Des lièvres, c'est le lièvre qui bouquine.
9: Ah, ben oui,
4: bonne
9: c'est vrai.
4: La réponse de Richard Orlinski.
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0: The Way We Touch à l'instant, Charlotte Cardin. 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
13: Ce sera 50€ à chaque fois que vous me donnerez une bonne réponse pour Alexandrine Poirel. Voilà un joli nom. Hein. Mme Poirel habite le Morbihan et elle va donc toucher à chaque fois 50€. Quand vous donnerez une bonne réponse, 6 bonnes réponses maximum, 300 au total. Au départ, il s'agit de trouver celui qui ne pourra pas venir à Londres en juillet prochain parce qu'il est interdit. Il devait se produire, mais ce musicien a été interdit d'entrer au Royaume-Uni par le ministère de l'Intérieur.
14: Kanye West,
13: accusé de propos antisémites. Ça fait déjà 50€, bravo. C'était le premier palier. Deuxième palier, il s'agit de retrouver l'acteur qui va jouer le général de Gaulle dans un film. Ah oui. En deux volets, présenté à Cannes. Et ce film, évidemment, est rare parce que la vie du général de Gaulle en deux longs métrages, on a vu ça souvent à la télévision, évidemment, mais là, ce sera au cinéma, deux longs métrages présentés donc indépendamment, deux parties de la vie de Gaulle. Mais qui joue de Gaulle?
15: Benjamin Laverne.
16: Je l'ai vu, mais j'ai oublié.
14: Moi aussi, je l'ai vu.
16: Ah bah oui. Il est vieux, cet acteur, là.
14: On veut qu'il ressemble à Hitler, d'ailleurs.
13: Dans alors, il est vieux. Il est né en 62. C'est vous dire qu'à mon âge, je vais pas vous dire qu'il est vieux.
16: Non. C'est pas un acteur d'une quarantaine d'années.
15: Ah,
16: non.
15: Il est très grand, du coup.
13: Ah bah forcément. Oui, c'est vrai qu'on n'a pas pensé à Nicolas Sarkozy pour jouer de Gaulle.
15: C'est étonnant. En plus, c'est un bon acteur.
14: Je l'ai vu en plus.
15: Lambert Wilson.
16: Il joue au théâtre également.
13: Ah oui, il joue aussi au théâtre, ça lui arrive. Mais bon, il est plus souvent au cinéma. Il a même joué, d'ailleurs, dans des films internationaux.
16: Ah. Il est plus connu pour des films internationaux?
13: Ah non, il est connu chez nous en France, c'est un Français, attention, hein. Ouais. Pour jouer de Gaulle, ils ont pas pris un Américain, mais pas plus que ça.
15: Jean Dujardin?
13: Non,
16: ah, il est libéré.
13: Ce sera deux chapitres.
16: Il ressemble vraiment à de Gaulle ou pas trop?
13: Alors moi, j'avoue pas plus que ça, mais c'est ce que fait maintenant le cinéma, hein, avec l'intelligence artificielle.
16: Ah oui, on peut prendre n'importe qui.
15: On peut prendre
16: Minimati.
15: Olivier
16: Gourmet. On s'en fout. Avec l'intelligence artificielle, il n'y a pas de problème.
13: Non, mais je vois pas Minimati jouer de Gaulle.
15: Est-ce qu'il a joué dans des séries?
16: Ah, ce serait rigolo. C'est une proposition.
13: Avec Passepartout et le rôle de Winston Churchill.
15: Bah oui, si tous les acteurs sont nains, elle paraît peut-être grande.
16: Bah non, c'est une histoire de référence.
5: La génération, bah oui. C'est la génération des acteurs de Cluzet.
13: Ah oui, Auteuil, c'est un très bon acteur, un grand acteur. C'est pas non plus l'acteur le plus connu au monde.
11: Est-ce qu'il a fait de la télévision aussi?
13: Mais quand même, il a joué dans des rôles qui étaient dans des films.
14: Il a joué le rôle de méchant?
13: Oui.
14: Vincent Cassel?
13: Non, mais effectivement, il a joué un méchant, mais un célèbre méchant.
14: Amalric?
16: Mathieu Amalric?
13: Il a un prénom, monsieur Amalric.
14: Mathieu.
13: Alors?
14: Mathieu Amalric.
13: Eh ben, c'est pas lui.
16: Mais il est petit, Mathieu Amalric.
15: J'ai dit Olivier Gourmet, mais c'est pas lui. Hein.
13: J'ai bien
16: il
13: entendu.
16: Il est bête.
15: Okay.
13: Et je ne note pas toutes les bêtises que vous dites.
15: Heureusement.
11: Est-ce qu'il a joué un personnage récurrent à la télévision, par exemple?
13: Non, j'ai pas souvenir qu'il ait fait beaucoup, beaucoup de télévision.
15: Et son dernier film, c'était
14: ça,
15: quand?
14: C'est le nouveau. C'est là, il vient de sortir.
15: Non, mais il est à Cannes, là, ou pas?
14: J'ai vu la bande-annonce hier, donc c'est très récent, c'est le nouveau film qui sort.
15: T'as vu la bande-annonce et tu te souviens pas de la tête?
14: Non, mais je me souviens de la tête, je me souviens plus de l'acteur. Ah. J'en ai vu beaucoup, il y avait beaucoup de bandes-annonces, en fait.
16: Ah oui, d'accord. Il regarde pas les films, il regarde que les bandes-annonces.
14: J'étais
16: pour
14: juste une illusion de Nakash et Toledano, donc j'étais plus focus là-dessus.
13: Voilà. Ah, donc vous avez entendu Monsieur Fabrice?
14: Oui, j'ai entendu Monsieur Fabrice.
16: Et il pourrait refaire le téléphone.
14: Il était un des meilleurs acteurs derrière du film.
17: Oui.
13: On le voit pas, on l'entend seulement.
16: Oui, mais on l'entend bien.
13: Bon, dites-la, mon général de Gaulle.
16: Ah oui, pardon.
13: Là, elle est triste, madame Alexandrine Poirel.
5: Est-ce qu'il est dans la filmographie de Claude Lelouch?
13: Non, je crois pas qu'il ait joué avec Lelouch, regarde, non.
11: Est-ce
13: non,
11: qu'il
13: non.
11: a un rôle qui l'a particulièrement marqué? Le méchant.
13: Je vous dis, d'accord. Il a fait un méchant dans un film international.
15: Ah, Benoît Magimel.
16: Ah, non. Les 12 salopards, non, pas du tout,
17: dans un James Bond?
13: Dans un James Bond, bravo. Mmh.
14: Je pense à Simon Abkarian.
13: Bonne ouais. réponse de Richard Orlinski.
15: La honte, c'est un pote.
13: C'est un pote
15: mais
13: à vous?
15: Oui.
16: Mais il ressemble pas trop à De Gaulle. Hein.
15: Non, mais enfin,
16: c'est De Gaulle qui aurait fait des UV quand même.
13: Bah, il est d'origine arménienne, mais c'est un très bon acteur.
15: C'est un oui. acteur fabuleux.
13: Pourquoi ouais. c'est un copain à vous, Simon Abkarian?
15: Parce qu'on s'est connus chez Mouchkine. Enfin, ouais. voilà. Puis c'est
14: un ex. Ouais.
15: Beaucoup. Non. J'ai beaucoup d'admiration pour ce comédien. Et
17: est-ce que c'est celui qui jouait dans Kaboul Kitchen?
15: Oui, absolument.
17: Ah, il est formidable.
15: Il y a joué, ouais.
13: Et il jouait dans Casino Royale.
11: Ah, oui. C'est ça, c'était Casino Royale.
13: Et voilà le James ouais. Bond que vous cherchiez. Il a joué dans Des Clapiches aussi, dans Une Histoire de Fou, dans l'affaire Ben Barka. Est-ce que vous vous souvenez du nom de ce sportif qui, il y a quelques semaines, a pulvérisé à Londres le record du monde
17: du marathon.
13: 42 km 195.
15: C'est un Kenyan.
13: En moins de 2 heures. Oui, c'est un Kenyan, mais c'est son nom que je vous demande.
15: Bah, vous avez parlé de ces Adidas, je me souviens que de la chaussure.
11: Elle adore faire des partenariats avec les marques, c'est pour ça.
15: Mais non, mais il nous a posé la question il y a quelques temps
13: oui, mais...
15: sur les chaussures du mec.
13: Ah oui, voilà. Enfin, écoutez, je suis désolé, c'est pas tous les jours.
17: Non.
13: Que quelqu'un passe sous les 2 heures au marathon.
17: C'est exact, mais j'ai pas le souvenir de.
13: Je voudrais vous
17: d'avoir
13: y voir.
17: Entendu son nom avant.
13: Vous avez fait des marathons, monsieur Fabrice?
17: Non, mais ça va pas, non. Vous me voyez courir comme un malade pendant 42 kilomètres?
13: Oui, bah en moins de 2 heures. Voilà.
17: Bah, rien du tout.
16: Vous pourriez nous faire un rébus?
13: Un rébus, comment
16: bah, pour
13: ça?
16: Pour essayer de deviner le
15: non,
16: nom.
15: Non, mais c'est hyper. On n'est pas au Club Dorothée.
16: Moi, j'essaye de sauver l'argent d'Alexandrine.
14: Elle voudrait bien avoir un peu plus.
15: C'est hyper difficile.
16: Pour elle.
13: Déjà, vous avez perdu beaucoup de temps avec
17: ça. Non, elle est tranquille, elle l'aura. Personne connaît son nom.
13: Ah ben non, mais c'est l'inverse.
16: Il n'a pas compris la règle. Il faut trouver pour
14: c'est
16: avoir des sous.
14: C'est l'autre jeu.
13: Là, Fabrice, c'est l'inverse. Il faut trouver pour qu'elle ait des sous.
17: J'ai pas compris.
13: Je vois bien que vous n'avez pas compris.
17: Non.
13: C'est-à-dire que d'habitude, vous avez raison. On va dire à 99% dans cette émission, c'est si vous ne trouvez pas la réponse que l'auditeur ou l'auditrice
17: oui.
13: gagne 300 euros.
17: Bah oui.
13: Mais dans le Kiki Express, c'est l'inverse.
17: Oui, alors là, je suis largué. Là,
16: si on trouve une réponse, elle a 50 euros de plus.
15: C'est Minoun.
14: Ouais, ça, c'est Alain Minoun.
13: Non. Eh ben, écoutez, c'est...
17: Honneur, Alain Minoun.
13: C'est
16: euros,
13: bien
16: c'est
13: triste pour Monsieur Sébastien Sau, qui, effectivement, est passé sous les 2 heures à Londres pour ce record du monde. De toute façon, vous aviez trop perdu de temps, déjà, avec Simon Abkarian.
16: Ouais, oui.
13: Mais ça fait quand même 100 euros pour Alexandrine Poirel. Et souvenez-vous quand même de cet homme qui est passé sous les 2 heures pour le marathon. C'était à Londres, et son nom, c'est bien Sébastien Sau. Même Poirel gagne quand même 100 euros, c'est pas si mal.
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37: Dans un instant, Laurent Ruquier, bien sûr, pour la suite des grosses têtes. 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
13: Marjolaine est à Flangebouche, c'est le nom du village.
38: Nicolas et Marjolaine ne savent pas dire je t'aime, mais la vie qui les entraîne à tout jamais les enchaîne.
13: Comment
38: c'est du Dorothée, voilà.
13: Comment voulez-vous que j'aime Dorothée après ça?
38: Mais voilà, Dorothée, il y a des fans de Dorothée.
13: J'ai rien contre cette chanteuse. Le problème, c'est que je n'en peux plus, voyez-vous. Le problème, c'est que l'autre a fini par m'en dégoûter, voyez-vous.
38: C'est peut-être moi le problème.
13: Bonjour Marjolaine.
39: Bonjour Laurent, bonjour les sociétaires et bonjour le public.
13: Ça se trouve où, Flangebouche?
39: Alors Flangebouche, on est dans le Haut-Doubs, le 25.
13: Ah très bien, il fait pas chaud par chez vous, hein?
39: Eh ben écoutez, aujourd'hui exceptionnellement si.
13: Ah bah tant mieux Marjolaine. Vous allez peut-être en tout cas partir grâce à RTL en voyage, c'est tout le mal que je vous souhaite. Si vous misez sur la bonne grosse tête, celle qui racontera le mieux possible l'histoire drôle qu'on lui a confiée. Vous avez déjà une petite idée peut-être Marjolaine?
39: Eh ben, je connais la valeur sûre, monsieur Beaugrand.
13: Ah oui, parce que...
39: Généralement, avec ses histoires belges, fait quand même bien rire.
38: Et bien, c'est une histoire belge à nouveau.
13: Ah bah, donc voilà.
39: Super.
13: Donc, peut-être, il y a une chance. Monsieur Fabrice, la vôtre est drôle ou pas?
40: J'éviterai de me prononcer, mais
0: Je vais essayer de la rendre rigolote.
13: Très bien, Sylvie, vous alors ?
1: Alors, la mienne, à la base, elle était pas très drôle, mais j'apprends de l'empereur qui m'a expliqué la semaine dernière qu'il fallait interpréter son histoire. Donc, je vais essayer de l'interpréter. C'est pas gagné. Hein.
13: Ça va être chouette. Richard Orlinski.
2: La mienne, c'est la meilleure, il faut miser sur moi.
13: Monsieur Obalk.
3: Non, moi, c'est vraiment, il faut m'oublier. Hein. J'ai l'histoire la pire.
13: C'est ce qu'on était en train de faire, d'ailleurs.
3: La pire qu'on doit imaginer, c'est la pire, quoi. La plus bête qu'on puisse imaginer. En plus, elle parle de Jésus-Christ dans les évangiles. Et je sais même pas comment... J'ai même pas compris où c'était drôle. Voilà. Donc, vraiment, avec moi, c'est du sûr.
38: Elle est bien vendue, en tout cas.
13: Et vous, ça donne envie. Et vous, Karina ?
1: Cochonne.
13: La vôtre est cochonne. Ah là là !
2: Cochonne, ça plaît. Et cochonne, ça plaît beaucoup, hein.
38: Oui, bah.
2: Non, mais c'est vrai.
13: Alors, vous misez sur qui, Marjolaine ?
39: Eh ben, je vais suivre les conseils de Monsieur Orlinski et je mise sur lui.
13: Ouh là là,
2: là, vous prenez beaucoup de risques.
13: Ah ouais, autant comme sculpteur, ça passe, mais comme humoriste...
38: Sans Marjolaine, vous avez peut-être fait une erreur, hein, voilà.
39: Mais je suis sûr de mon choix, il va tout faire pour faire rire tout le monde.
13: Bon, alors, très bien. Vous misez sur Richard Orlinski.
2: Dans auquel cas, j'en raconterai deux. J'en ai une autre prévue en stock au cas où.
13: Voilà une femme optimiste. Ben, commençons par Monsieur Beaugrand, puisque vous l'avez ignoré, rigolant tout de suite avec une histoire belge.
38: Alors, ça se passe sur le Titanic. Saviez-vous qu'il y avait des Belges sur le Titanic?
3: Bien sûr,
38: oui.
3: Bien sûr.
38: Et lorsque le Titanic a percuté l'iceberg depuis de longues minutes déjà, et que le bateau commence à prendre l'eau de partout, un Belge pousse tout le monde afin de sauter dans un des derniers, des ultimes canots de sauvetage. Un Anglais, imperturbable, un verre de whisky à la main, le retient.
4: « Cher monsieur, au cas où vous ne l'auriez pas constaté, il reste des femmes à bord. »
38: Bah, évidemment que je l'ai remarqué, hein. Mais vous pensez que j'ai vraiment envie de baiser dans une telle situation,
13: hein? Elle était pas mal.
38: Elle était bien.
13: Karina Marimont.
5: C'est une vieille prostituée qui est en train de faire une fellation à un clochard.
38: Ah ouais, ah ouais.
6: Ça part
5: mais
6: bien.
5: Le clochard, il a un petit peu du mal à dresser le mât, à bander. Et alors la vieille pute, elle elle donne tout ce qu'elle a et puis au bout d'un moment elle lui dit bah dis donc mon mignon c'est mou tout ça et lui il lui répond ouais mais maintenant c'est propre.
38: Ah. Quelle horreur.
3: Alors elle était plus que cochonne.
2: Ah là c'est plus que cochon comme affaire.
3: Ah ouais, là elle était plus que cochonne celle-là.
5: Mais avec ce genre de blague, faut y aller quoi. Hein,
3: Mais ça va pas Laurent.
0: Ça me rappelle une histoire Laurent avec Carette, ce merveilleux comédien, vous vous souvenez
3: bien
0: de Carette?
3: Bien sûr, enfin, je vais faire comme si.
38: Oh, Bruno Carette.
0: Un des plus grands second rôles.
13: Il avait une voix très particulière.
0: Ah oui, un titi.
13: Que les imitateurs imitaient à l'époque.
0: Absolument, il avait une très belle histoire. Qui est vrai d'ailleurs, c'est qu'un jour, Carette, qui était quand même d'un certain âge et un peu fatigué, était en train de se reposer au rez-de-chaussée de sa maison de campagne, et il était là, se dorer au soleil, et puis tout d'un coup, un frémissement, une sorte, il se dit au nom d'un chien, ma jeunesse revient, il se regarde, et il s'aperçoit qu'il est en état d'honorer son épouse. Alors, il appelle sa femme, qui est au premier, qui fait le ménage. Il dit, chérie, je bande. Et à ce moment-là, elle le regarde, il dit, mais monte tout de suite. Oh non, elle supportera pas le voyage.
13: Alors, je vous signale que ça n'est pas l'histoire qu'on a confiée à Monsieur Fabrice.
38: C'est dommage,
0: je sais pas pourquoi.
13: Mais peut prendre la deuxième maintenant. Alors, allez-y, Monsieur Fabrice, puisque
0: bon,
13: vous êtes en verve.
0: Bon, alors. Un couple arrive, amoureusement, enlacé tendrement à l'hôtel pour s'exprimer largement dans les minutes qui suivent. Et alors l'homme embrasse sa jeune femme, il l'embrasse, mais furieusement. C'est-à-dire qu'il lui fait, si vous voulez, une sorte de patin olympique, n'est-ce pas ? Il lui fait la double rétroversion de la langue sur les amygdales, il lui caresse la luette avec le bout de la langue, il est en train de lui faire des trucs absolument hallucinants, et la femme commence évidemment à exprimer son bonheur et son plaisir. Et alors lui, pour être rassuré sur ses capacités, la regarde et lui dit « Mais tu m'aimes au moins !»« Oh oui, oh oui, Marc chéri, je t'aime !» Oui, il dit seulement, le seul problème, c'est que moi, je m'appelle Eric. on est déjà mercredi.
1: Il est fantastique parce qu'il a deux lignes en fait et il vit tout, c'est génial.
13: Oui, essayez d'en faire autant, Sylvie.
1: Ça se passe dans une boîte, mais vraiment la boîte classique, hein, vous voyez, open space, néon, plante en plastique qui meurt jamais, bref, vous voyez le genre, un bureau quoi. Et t'as deux collègues, Sophie et Caro. Sophie, hyper discrète, toujours en pantalon, et Caro, c'est l'inverse. Elle est toujours ultra lookée, mini-jupe, talons, elle traverse le bureau comme si elle était en défilé. Puis il y a le patron. Le type un peu gênant en fait, vous voyez à la Ryu, hein. Toujours à passer
6: on voit tout de suite.
1: Toujours à passer derrière, à faire semblant de chercher un dossier. Et Sophie, donc c'est la coincée, ça fait des semaines qu'elle observe le manège et un matin, à la machine à café, elle en peut plus, elle craque. Et elle lui dit: "Caro, faut vraiment que je te dise un truc. Tu sais qu'à chaque fois que tu mets une mini jupe, eh bien le patron, il fait tout pour voir ta culotte." Et là, Caro, bah, elle sursaute pas. Elle s'énerve pas, elle mélange tranquillement son café, puis elle lui dit « Ouais, j'ai remarqué. » Sophie est un peu choquée. « Bah, ça te dérange pas quand même qu'il mate ta culotte comme ça ?» Caro, très calme, très sûre d'elle, « Bah, si. Mais tu vois, aujourd'hui, je l'ai bien eu, parce que j'en ai pas mis. »
13: Elle est mignonne.
1: Elle était vraiment pourrie à la base, hein. J'ai tout fait.
13: Oui, peut-être vous avez rajouté un peu trop là pour le coup. Monsieur Obalk.
3: On est sur la colline du Golgotha. Ok, vous imaginez le truc.
6: Ça part bien.
3: Jésus vient d'être crucifié, il est là-haut sur sa croix. Marie, les apôtres viennent assister à l'horrible spectacle quand tout à coup Jésus se met à appeler Jean. Jean, comme vous savez, c'est son apôtre favori. Jean, est-ce que tu peux approcher un petit peu ? Jean va pour s'approcher, mais un soldat romain l'arrête tout d'un coup. Interdiction d'approcher. Jésus m'appelle. Non, le romain lui dit, si tu veux t'approcher, faut que je te coupe un bras. Sans réfléchir, Jean accepte aussitôt. Allez-y, c'est pas grave, j'en ai un deuxième. Jésus m'appelle, c'est ça qui compte. Et le romain, crac, lui coupe le bras. Jean approche un peu. Et Jésus lui dit, toujours d'une voix toujours plus basse, il est comme ça, Jésus. Jean, mais approche-toi plus près. Jean veut t'approcher, mais le centurion l'arrête à nouveau. Vous pouvez pas le laisser aller comme ça. Non, je vais vous couper l'autre bras. Merde, se dit Jean. Pour prier, ça va être pas pratique, mais bon, c'est pas grave. Jésus m'appelle, j'y vais. Allez-y, coupez-moi l'autre bras. Et le romain lui coupe le bras. Jean s'approche. Et Jésus lui dit, mais alors Jean, viens au pied de la croix, Jean, viens. Et j'en veux y aller, mais encore une fois, il y a le Romain qui l'arrête. C'est là où l'histoire devient débile. Enfin, ça... Mais au pied de la croix, c'est impossible, vous pouvez pas y aller. Ou alors, faut que je vous coupe les deux jambes, les deux bras, les deux jambes, ça commence à bien faire. J'en écoute tant que sa foi se dit, bon, c'est pas grave. Ok, Jésus m'appelle, il y a ça qui compte. Et flac, le Romain lui coupe les deux jambes. Et dépose Jean, enfin, ce qu'il en reste, au pied de la croix. Et Jésus lui dit, tout doucement, sur la croix, Jean, mais tu sais quoi? Je vois ta maison de là où je suis.
13: Moi, je l'aime bien.
6: Non, mais absurde, elle est géniale.
13: Richard Orlinski, pour terminer.
3: Moi, je crois qu'il fallait voter pour moi, en fait.
2: Simon Bensoussan, il est en voiture, en plein sentier à Paris. Il cherche absolument une place et il est super pressé, il a un rendez-vous, il fait des tours partout, il se défonce, il cherche, il tourne, un peu, il va un peu plus loin, il recommence, etc. Il a un rendez-vous de ouf, il faut absolument pas qu'il le rate, il risque de tout perdre à cause de ce rendez-vous. Donc il cherche, il est très embêté, il est en retard, mais rien, il n'y a pas de place, il n'y a rien. Désespéré, il regarde vers le ciel et il implore. Mon Dieu, si tu me trouves une place de parking, dans les 5 minutes, je te promets, je ferai plus d'écart. Je vais manger kasher tous les jours. Je vais être shomer Shabbat. Je vais respecter tout, le Yom Kippour, toutes les fêtes juives. Et alors, miracle. Une place se libère juste devant lui. Alors Simon lève les yeux au ciel et il dit, cherche pas mon Dieu, j'ai trouvé.
13: Oh ben elle est pas mal. Voyez quand vous faites un effort.
2: Merci.
13: Marjolaine s'est gagnée. Elles étaient toutes pas mal aujourd'hui. Je note surtout celle de Karine.
6: Celle de Karina était bien. Je pense que t'étais au climax de ta carrière.
1: Moi, j'aurais refusé de la faire. Hein.
13: Pardon.
1: À moi, si vous me filez.

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16: Il paraît que vous aviez une autre histoire, monsieur Orlinski. Vous voyez comment je les coince,
17: hein. Ah, je pensais que c'était tranquille, j'étais tranquille. Non, j'ai une histoire qui m'est arrivée. Moi, c'est pas vraiment une histoire. C'est que j'ai reçu ce matin une facture de parking de plus de 9 000€ hors taxe.
16: Ah oui?
17: Ouais. Donc en fait, ce qui s'est passé, c'est que
18: t'as acheté le parking, en fait.
17: C'est pas loin. Non, j'ai pas acheté le parking. C'est que au mois d'août, je suis parti en vacances. J'ai donc laissé mon véhicule au parking. Et ensuite, bon, je sais pas, quand je suis rentré, j'étais jet-lagué. C'est mon chauffeur qui me cherchait. J'ai complètement oublié de récupérer ma voiture.
19: Et au parking où, de l'aéroport?
17: De l'aéroport.
19: Ah oui, d'accord.
17: Parking de l'aéroport.
16: Et donc, attendez, quand votre chauffeur vient vous chercher, il prend pas votre voiture.
19: Mais ce qu'il en a plusieurs.
17: À moi, j'ai oublié.
16: Mais quand il vient vous chercher, il prend pas votre voiture?
17: Ben non, il a sa voiture de fonction.
16: Ah bon, d'accord.
17: C'était une voiture de sport que j'avais, donc je pouvais pas, bon bref.
19: Non, mais c'est-à-dire qu'il en a plein. Alors c'est très compliqué.
17: J'ai plusieurs
16: on
17: voitures.
16: On peut pas on comprendre dire. Parce qu'on n'a pas plusieurs voitures.
19: Mais oui, il suffit d'avoir plusieurs voitures.
17: Bon, c'est rien d'avoir plusieurs voitures, c'est pas très grave.
19: Non, c'est rien. Donc,
16: je vous confirme que c'est pas très grave.
19: Le problème, c'est
16: faire pas
19: c'est
16: très commun non plus.
19: Le problème, c'est faire le plein aujourd'hui.
17: Non, mais ça peut servir. Bon voilà. Enfin, en tout cas, c'était une voiture en plus qui était cabriolée. Bon bref, on pouvait pas rentrer les valises. Bref, donc du coup, il vient me chercher. et je rentre et j'oublie complètement. Et je reçois donc ce matin, je reçois une facture donc de 9000 euros hors taxe.
19: Mais elle y est toujours ?
17: Ben oui, elle y est toujours.
19: Ah bon ?
17: La voiture, elle y est toujours. Mais ça vous arrive pas d'oublier ?
0: Ah bah d'oublier la voiture à l'aéroport.
17: Ça arrive,
0: non ? Compte, non.
18: Bah, c'est-à-dire que nous, on n'a qu'une voiture, tu vois, Richard. Donc si on l'oublie, on s'en rend compte.
17: Et en vrai, je me suis rendu compte de quelque chose qui est incroyable. Parce que finalement, quand tu réduis 9 mois, 1000 euros hors taxe, ça fait à peu près 9000 euros. Mais entre ce que

0: ça me coûte, moi, le gardiennage et les trucs de surveillance, etc. Finalement, c'est pas si cher que ça.
1: Alors, pardon, ça, tu l'as oublié pendant,
0: non, mais je me suis demandé si j'allais la chercher ou pas.
1: Tu l'as oublié pendant 9 mois.
0: Ouais.
1: Pendant 9 mois. Oui. T'avais oublié que t'avais une voiture.
0: La facture est là.
1: Ah non, mais je te crois.
2: Mais tu t'es pas posé la question d'où était ta voiture?
0: Mais non, parce que j'ai, en fait, en vérité,
2: après l'an, parce que
0: de ma gueule, donc j'ose rien dire.
1: Tiens, au bout de 42 voitures, on peut en oublier une.
0: Non. Mais non, mais
3: c'est énorme.
0: J'ai un parking qui est assez grand. J'ai un parking qui est assez vaste.
1: Pour mes 42 bagnoles.
0: Et quand je descends chercher une voiture, etc.
1: Une voiture!
2: Tu prends la première.
0: Et c'est pas forcément celle-là auquel je pense toujours.
1: Mais bien sûr.
0: Donc
4: et
0: voilà.
4: Et nous on s'emmerde à faire des émissions. On est là à suer pendant 2h30 pour essayer de faire rire la France. Non. Pendant que t'as des types, ils font des King Kong en rouge, en vert, en bleu, et ils ont 42 bagnoles.
0: Non mais j'ai vraiment pas fait exprès. Ça vous est jamais arrivé à tous de perdre votre parking, d'oublier une voiture au parking?
1: Non.
0: Moi ça m'est arrivé même quand j'avais pas une thune d'avoir oublié ma voiture au parking. Et d'y penser une semaine après.
1: Pas 9 mois après.
2: Moi, ça m'est arrivé, je suis partie à Charles de Gaulle. J'avais une Smart à l'époque.
4: On dit plus Charles de Gaulle.
3: On dit Simon Carillon.
2: Je suis partie à l'aéroport, je suis partie en voiture. C'était à l'époque de Miss France, on voyageait beaucoup. Effectivement, tu rentres, t'es complètement jet lagué.
0: Bah voilà.
2: Je suis rentrée, j'avais oublié que j'étais venue en voiture, je suis rentrée en taxi.
0: Bah voilà.
2: Sauf que je suis arrivée à la maison et le lendemain matin pour aller bosser, je me suis rendu compte que j'avais pas de voiture.
0: Ah oui, parce que t'avais pas d'autres voitures, moi j'en ai plein d'autres.
1: C'est génial.
4: C'est chouette. Mesdames et messieurs, c'était la suite de votre documentaire La vie des riches.
1: Des ultras.
3: En revanche, s'il faut raconter des histoires qui nous sont arrivées par rapport aux blagues qu'on a lues, moi, j'ai jamais su cette clochard, je suis désolée. Je suis pas d'anecdote.
5: Mais ça vient moi.
2: En revanche, moi, j'ai une proposition à faire à Richard. Si tu veux, je te garde ta voiture. Parce que moi, je vais pas te facturer 1000 euros par mois. Je vais juste m'en servir un petit peu. Et quand on a besoin, tu m'appelles.
0: Bah, avec grand plaisir.
2: Voilà.
0: Et d'ailleurs, comme on doit faire un truc ensemble prochainement, peut-être on pourra servir de ma voiture.
4: Parce qu'est-ce que vous devez faire ensemble prochainement?
0: Eh ben, il est fort probable, parce que j'ai une requête, mais c'est pas une requête, c'est un plaisir, c'est de monter les marches à Cannes avec Sylvie.
1: Oh.
0: Ce qu'on a déjà fait ensemble, on a eu d'ailleurs beaucoup de critiques après, parce que j'avais la chemise complètement ouverte et tout le monde l'a remarqué.
2: Il avait un bouton qui avait pété.
0: J'avais un bouton, et donc ça a fait la une de tous les magazines à ce moment-là.
4: Parce qu'il avait oublié qu'il avait d'autres chemises.
0: Et mon majordome ne m'avait pas, donc évidemment. C'était pas occupé de moi, j'avais personne, pas de maquilleur, enfin personne. Mais en tout cas, avec Sylvie, certainement que très prochainement, on va monter les marches du festival de Cannes.
4: Finalement, il vous fait marrer, Orlinski, non?
3: Ah ouais, c'est un autre monde, quoi.
4: C'est à Hector Balk que je m'adressais.
3: Ah. Okay, parce que
4: je louche à ce point.
3: Ah oui, j'ai vraiment cru que vous me regardiez.
0: Moi, j'adore Karina.
4: Ma question, c'est pour vous, monsieur Beaugrand.
1: Ah bon?
4: Puisqu'elle concerne le loto, en effet, les statistiques sont tombées. Pour les 50 ans du loto, on nous dit le numéro qui est tombé le plus souvent depuis la création du loto.
1: Ah bah j'ai pas l'info là, hein, pardon.
4: Quel numéro est sorti le plus depuis 1976?
1: Oui, c'est 50 ans.
4: Année de création du loto. Le loto fête ses 50 ans.
2: C'est le 5.
0: Le 1, le 2, le 3, le 4, le 5, le 6, le 7, le 8, le 9, le 10, le 11, le 12, le 13, le 14, le 15, le 16, le 17, le 18, le 19, le 20, le 21, le 22, le 23, le 24, le 25, le 26, le 27, le 28, le 29, le 30, le 31, le 32, le 33, le 34, le 35, le 36, le 37, le 38, le 39, le 40, le 41, le 42, le 43, le 44, le 45, le 46, le 47, le 48.
4: Vous l'avez passé.
1: Alors, est-ce que c'est au-dessus de 30?
4: Au-dessus de 30.
1: 38.
5: 35.
4: Et c'est le 38 qui sort le plus souvent.
0: C'est dégueulasse, j'ai dit.
1: Moi, j'en ai donné qu'un.
0: Je l'ai dit.
4: Et alors, quels sont les trois numéros qui ne tombent quasiment jamais?
1: C'est comme ça. Le 1.
4: Ils sont tombés très peu de fois. C'est ceux qui ont eu vraiment des tirages défavorables, en tout cas rarement.
1: Alors, non, mais ça, c'est vraiment
2: moi
1: le hasard.
2: Je sors le 45. Jamais.
4: Comment ça, c'est vraiment le hasard?
1: C'est vraiment le hasard. C'est un constat. C'est pas prospectif.
2: Ce sont des probabilités.
1: Mais non, une fois que c'est passé. Là, jusqu'à maintenant, pendant 50 ans, si tu avais joué le 38, t'avais plus de chances de gagner.
4: Voilà.
1: Mais ça veut pas forcément dire que ça va se passer comme ça dans les prochaines
0: années. Évidemment.
4: Oui, mais enfin,
1: c'est donc, du coup, ça sert
6: faudrait
1: à rien maintenant.
6: Faudrait être con pour le croire.
4: Oui, certes. Certes, mais si ça continue comme ça, autant jouer le 38, plus tôt que le 18, le 11 et le 33.
1: Qui sont les trois numéros qui tombent moins.
4: Qui, eux, sont quasiment jamais tombés, très peu de fois.
0: Ah, c'est pour ça que je gagne jamais, je que ces trois numéros, moi.
4: Ben, parce que vous êtes né le 18 novembre 33. Non, mais
0: pas loin.
4: Une dernière question, d'ailleurs, concernant une toile. C'est pour vous, monsieur Obalt.
0: Encore?
4: Cette toile s'appelle le bibliothécaire. Mais quelle est la particularité?
7: Ah oui, ça doit être un truc de... Il y a plusieurs objets, puis ça représente quelqu'un. Ça doit être un truc d'Archimboldo, ça.
4: C'est-à-dire expliquer, effectivement.
7: Archimboldo, c'est quelqu'un qui, quand il fait un tableau, il fait à la fois un tableau, à la fois une allégorie, à la fois un objet, à la fois un paysage, à la fois un visage. Ça veut dire que, pour faire les yeux, il va faire des cerises, des muguets, des trains de muguets. Il va mettre des choses comme ça l'un sur l'autre, et puis le tout va faire un visage. Et ce visage, ça va être une allégorie de saison. Et il l'a fait, tout le monde connaît très très bien tout ça. Hein. Ce que les gens connaissent pas, c'est quand c'est des bibliothèques.
4: Effectivement, c'est une excellente réponse, parce qu'on connaît les quatre saisons d'Archimboldo, oui. Où il a utilisé des fruits et des légumes pour faire des portraits. Oui. Là, le bibliothécaire, bravo, parce que déjà vous avez retrouvé le peintre en question, Archimboldo, Giuseppe Archimboldo, a utilisé des livres et tout ce qui concerne évidemment la lecture pour faire le portrait du bibliothécaire. C'est-à-dire que le corps est fait avec différents livres. Les cheveux, c'est un livre ouvert. Vous avez des marque-pages qui font les doigts. Vous avez des signets à pompons qui font, par exemple, la coiffe du bibliothécaire. Vous avez des queues de martre. C'est ce que c'est, des queues de martre.
1: Les martres sont comme des petites bestioles.
4: C'est pour épousseter les livres. Et avec les queues de martre, il a fait tout simplement la barbe du bibliothécaire.
1: Ah oui.
4: Et puis vous avez des loupes, comme on utilise à l'époque des loupes parfois pour lire. Ce sont des loupes qui sont à la place des yeux, et ça vous donne un tableau formidable qui s'appelle, j'ai l'impression d'imiter Orbalk.
2: Non, vous êtes pas, vous êtes sympathique, Laurent.
7: Mais dites-le à la caméra. Elle me dit des saloperies, puis en fait elle me fait des gros sourires. Il faut que les gens de la radio le sachent, parce qu'on croirait comme ça qu'elle me déteste, alors que elle m'adore.
1: Mais vous voulez dire que c'est
0: une manière de séduire.
2: Elle est pas désespérée à ce point-là.
4: Le bibliothécaire d'Archimboldo, je viens de vous le décrire. C'est une bonne réponse de monsieur Obalt. Merci à toutes les grosses têtes. On se retrouve demain à 15h30 avec d'autres grosses têtes. C'est à vous, Anne-Sophie Lapix. Bonsoir, Anne-Sophie.
8: Bonsoir, Laurent. Et bonsoir à toutes les grosses têtes. On vous retrouve demain à 15h30. Est-ce que ça peut revenir, le confinement, une population bouclée chez elle, des rues désertes et des hôpitaux surchargés où des milliers de patients meurent chaque jour? Personne ne veut revivre le cauchemar du Covid, on en est loin, mais l'antivirus inquiète. 5 Français de retour de croisière sont hospitalisés, l'une d'eux est malade et a été testée positive. Comment éviter que le virus ne se diffuse? Est-on assez prudent? On posera la question à la scientifique en chef de l'OMS, Sylvie Briand, notre grande invitée RTL Soir à 18h32, et puis on verra concrètement ce qu'il se passe pour nos cas contacts français, si le protocole est adapté aussi, dans On refait le monde à 19h15. 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
8: Le journal est présenté par Vincent Derosier. Bonsoir Vincent.
10: Bonsoir Anne-Sophie, bonsoir à tous.
8: À la une de ce lundi 11 mai, des règlements de compte meurtriers liés au narcotrafic. À Nice, une fusillade a fait 2 morts cet après-midi. À Lyon, 3 personnes sont mortes ce matin dans un incendie criminel.
10: À Nice, il était 15h lorsqu'un homme en trottinette électrique a ouvert le feu. 2 morts, 3 blessés en urgence absolue, 3 blessés légers. Récits et témoignages sur place dès le début de ce journal. Premier jour des réquisitions, procès en appel des soupçons de financement libyen de la campagne de Nicolas Sarkozy de 2007, le parquet demande que lui, Claude Guéant, ait pris sorte-feu, soit reconnu coupable d'association de malfaiteurs, le plus haut niveau de gravité que la République puisse connaître, selon l'avocat général. Enfin, selon une étude, plus d'un élève sur deux n'a pas débuté ses révisions pour le bac, qui débute pourtant dans un mois, jour pour jour. Parents, pas de panique, RTL est allé vérifier sur le terrain.
8: La météo, c'est avec vous, Louis Baudin, bonsoir.
11: Bonsoir Anne-Sophie.
8: Un petit accalmie.
11: Oui, exactement, un petit mieux demain avec un peu moins d'averses, un peu plus d'éclaircies, notamment en cours d'après-midi.
8: Et tous les détails à la fin du journal.
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8: Une fusillade a donc éclaté en plein jour à Nice, dans le quartier sensible des Moulins, dans l'ouest de la ville, faisant 2 morts et 3 blessés graves.
10: Ce quartier de 8000 habitants, tout proche de l'autoroute, il est régulièrement le théâtre de violences pour le contrôle de points de deal. Marie Bonnet-Blanc, vous êtes sur place pour RTL. La fusillade, elle a eu lieu, on le disait, en plein jour.
12: Oui Vincent, le tireur est arrivé sur une trottinette électrique. Il était environ 15h30 sur cette place commerçante. Il a ouvert le feu avec une kalachnikov et mitraillé la terrasse d'un café. Après avoir entendu des tirs, ce témoin est descendu de chez lui.
13: J'entendais le coup de rafale, je suis venu en courant. J'ai ramassé un cousin à moi par terre. Le reste, j'ai rien vu, je suis pas rentré dedans. Il sort de travail là. Il vient prendre une bouteille d'eau, un café. Ils ont pris les 2 balles.
12: L'individu a pris la fuite sur sa trottinette avant d'être récupéré par la voiture d'un complice. Voiture d'ailleurs activement recherchée dans le quartier. C'est le choc et la colère.
14: Nous, on a entendu qu'il y avait des morts et des blessés, que ça commence à bien faire en fait. On est en insécurité, on n'arrive même plus à laisser nos enfants acheter ne serait-ce qu'une baguette de pain. Donc il y a de la police soi-disant, il y a des rondes qui ne servent à rien. Ils restent dans leur camion, ils vont embêter les gens qu'il ne faut pas embêter. Et les gens qui sont tranquilles, qui sont emmerdants, ils ne viennent pas les chercher.
12: Le maire de Nice, Éric Ciotti, s'est rendu sur les lieux. Il lance un appel fort à l'État pour amener le calme. En moins de 2 ans, on dénombre 11 morts liés au trafic de drogue dans ce quartier des Moulins.
10: Merci Marie Bonnet-Blanc, direct de Nice pour RTL.
8: Et puis le cauchemar ce matin dans un immeuble de 7 étages de Décines-Charpieu dans la banlieue lyonnaise. Un incendie criminel sans doute lié également au narcotrafic a fait 3 morts et de nombreux blessés.
10: Le feu a pris tôt ce matin dans cet immeuble de 7 étages. 80 sapeurs-pompiers ont dû être mobilisés. 14 personnes qui ont été exposées aux fumées ont été transportées à l'hôpital en urgence relative. Une 40aine d'habitants ont dû être évacués vers un gymnase municipal. Jérôme vit au 7e étage, il a pu sortir à temps.
15: Ça a démarré dans les alentours de 7h30. J'étais en train de dormir, j'étais tout seul dans mon appartement. J'ai entendu le détecteur de fumée qui s'enclenche, donc je suis parti dans le couloir et puis j'ai senti la fumée. J'ai voulu ouvrir la porte. Moi, je suis au dernier étage, au 7e étage. J'ai souhaité descendre, mais je pouvais plus ouvrir la porte de chez moi. C'est bloqué. Et la fumée, elle commençait à arriver de plus en plus grosse. Donc je suis allé dans ma chambre m'enfermer. J'ai attendu l'arrivée des secours. Et après, ils nous ont évacués via l'échelle. On a récupéré la dame qui était à côté, dans l'appartement d'à côté, c'était une dame âgée, donc j'ai aidé les pompiers à tirer la dame dans le petit sas parce qu'il fallait monter la fenêtre. Et après, ils nous ont ramenés ici, ils nous ont fait des petits tests, ils ont pris soin de nous, et je suis venu mourir en vrai.
10: Témoignage recueilli par Raphaël Vantard. Parmi les victimes, il y a un homme de 29 ans, une femme de 60 ans. Une enquête pour homicide volontaire en bande organisée a été ouverte par le parquet de Lyon. L'acteur Michael Youn et sa compagne, victime d'un homejacking près d'Aix-en-Provence, 2 individus cagoulés et gantés se sont introduits à leur domicile ce matin. Leurs 2 enfants de 14 et 7 ans étaient présents. Argent liquide, bijoux, montre, le butin est estimé à près de 100 000 euros. Les 2 malfrats sont en fuite, ils se sont enfuis à moto. Une enquête en flagrance a été ouverte du chef d'extorsion avec arme en bande organisée et confiée à la brigade de répression du banditisme.
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8: C'est une opération hors norme qui a eu lieu au cours des dernières 48 heures. 116 personnes de 23 nationalités différentes ont été évacuées du navire de croisière MV Ondius qui avait accosté aux Canaries.
10: Opération sans précédent selon Madrid. Gauthier Delon-Bugard, vous avez suivi ces dernières évacuations pour RTL.
16: Oui, près de 400 agents mobilisés, des dizaines de gendarmes, un hélicoptère, des drones, des vedettes de la Guardia Civile et les gardes-côtes. Dispositif inédit, sécurité maximale pour assurer le transfert des passagers du bateau jusqu'à l'aéroport. Toujours le même dispositif, débarquement à quai, puis un départ en bus vers le tarmac pour monter dans les vols de rapatriement. Cette opération est un succès, affirme en conférence de presse Monica Garcia, la ministre espagnole de la Santé.
17: C'est une opération avec un dispositif de sécurité hors norme. Nous pouvons en être fiers, c'est un succès.
16: 2 passagers ont été testés positifs après l'évacuation en France et aux États-Unis, mais cela n'inquiète pas la population locale, rassurée par cette opération menée en moins de 48 heures. Carlos installe les transats sur la plage d'El Medano, village situé à quelques kilomètres du port.
18: Lorsqu'un virus apparaît comme nous l'avons vécu avec le Covid, cela suscite une certaine crainte, mais un très bon travail a été effectué. Les équipes d'intervention ont porté des tenues de protection adaptées et personne n'est entré dans l'aéroport. Aucun risque que ça se propage sur notre île.
16: Les opérations vont se poursuivre ce soir et demain avec la désinfection complète et ultra minutieuse du port.
10: Gauthier Delon-Bugard, envoyé spécial de RTL aux Canaries. Selon l'Organisation mondiale de la santé, tous les passagers du navire de croisière doivent faire l'objet d'une surveillance pendant 42 jours.
8: Alors, une des 5 Français qui avait été rapatriée hier par avion a été testée positive à l'antivirus. Son état de santé s'est dégradé pendant la nuit.
10: Les 5 passagers se trouvent en ce moment à l'hôpital Bichat, placés à l'isolement au minimum pour 15 jours. 22 cas contacts ont également été identifiés.
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8: 3 questions à Diane Berger. Bonsoir.
2: Bonsoir.
8: Est-ce que tous les cas contacts vont être placés à l'isolement?
3: C'est en tout cas désormais obligatoire. Ces 22 Français cas contacts étaient à bord de l'un des 2 avions pris le 25 avril dernier par une croisiériste néerlandaise morte de l'antivirus depuis à Johannesburg en Afrique du Sud. Concrètement, tous ces Français cas contacts doivent se signaler sans délai aux autorités sanitaires. Ensuite, ils doivent respecter une période de quarantaine à domicile et dans les 3 jours qui suivent leur signalement, les autorités évaluent leur risque d'infection. Rappelons que l'antivirus est quand même moins contagieux que le Covid-19 et leur isolement peut aller jusqu'à 42 jours.
8: Alors, des réunions sont en cours à Matignon, convoquées par Sébastien Lecornu. Pourquoi faire ?
3: Alors, Sébastien Lecornu, le Premier ministre, reçoit donc depuis le milieu d'après-midi plusieurs responsables, notamment Stéphanie Rist, la ministre de la Santé, Laurent Nunez, le ministre de l'Intérieur, ainsi que le directeur général de la Santé. On ignore les points exacts au cœur de cette première réunion, mais le chef du gouvernement suit de près la situation dans un peu moins d'une heure et demie maintenant. Il recevra également plusieurs épidémiologistes, dont Olivier Schwartz de l'Institut Pasteur et Jean-François Delfrécy du Comité National d'Éthique.
8: Alors, est-ce qu'on a appris des choses depuis l'épidémie de Covid-19?
3: Oui, la preuve, les autorités ont quand même réussi à mettre en place rapidement un protocole pour isoler ces cas contacts que l'on évoquait. Si la situation devait dégénérer, on a aussi beaucoup plus de stocks de masques qu'en 2020. Toutes les pharmacies en disposent, alors que c'était rare il y a 6 ans. Et les autorités sanitaires ont renforcé leurs réserves stratégiques. J'ai également échangé aujourd'hui avec des responsables de laboratoires médicaux. Ils le soulignent, l'antivirus est bien différent du Covid-19. Mais si dans quelques semaines, il fallait tester massivement des cas suspects, ils en ont aujourd'hui les moyens matériels et le savoir-faire.
8: Merci beaucoup Diane Berger. Et dans un instant, nous demanderons à la scientifique en chef de l'OMS, l'Organisation Mondiale de la Santé, de nous dire ce qu'il faut faire, les recommandations de l'organisation. C'est notre grande invitée.
10: 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Emmanuel Macron est à Nairobi au Kenya pour un sommet franco-africain. Il a annoncé 23 milliards d'euros d'investissement pour l'Afrique, dont 14 milliards strictement français, privés et publics. Ces investissements, dit-il, vont créer plus de 250 000 emplois directs en France et en Afrique.
8: Les réquisitions ont commencé aujourd'hui au procès en appel des soupçons de financement libyen de la campagne présidentielle de Nicolas Sarkozy en 2007. Elles vont durer, ces réquisitions, encore 2 jours. Le parquet a requis la condamnation de l'ancien président pour association de malfaiteurs.
10: Près de 2 mois après l'ouverture de ce procès dans lequel l'ex-président a été condamné en première instance à 5 ans de prison ferme. Bonsoir Sophie Neumayer.
19: Bonsoir.
10: Le parquet demande donc que Nicolas Sarkozy, mais aussi Claude Guéant et Brice Hortefeux soient reconnus coupables d'association de malfaiteurs.
19: Oui, la démonstration du ministère public a duré près de 3 heures. Les avocats généraux désignent Nicolas Sarkozy comme l'instigateur des rencontres de hauts dignitaires libyens avec ses plus proches collaborateurs, Brice Hortefeux et Claude Guéant. Il ne les a pas seulement laissés agir. L'ancien chef d'État est, selon l'accusation, celui sans qui toutes ces rencontres et tous les transferts de fonds n'auraient eu aucun intérêt. Et s'adressant à la Cour, vous retiendrez que projetant des atteintes à la confiance publique des plus graves, avec un niveau opérationnel inégalé, cette association de malfaiteurs se place dans les plus hauts niveaux de gravité que la République puisse connaître. Et puis, cette affaire a largement participé à dégrader le pacte social. Aucune course à l'élection ne justifie une compromission, ont aussi dénoncé les magistrats, qui n'ont abordé pour le moment qu'une seule des 4 infractions pour lesquelles Nicolas Sarkozy est rejugé. L'ancien président semble ronger son frein. Lui qui a toujours clamé son innocence, prend soin de ne jamais regarder en direction du ministère public.
10: Sophie Neumayer du service Baptiste Poli, justice de RTL.
8: Un sacré problème de programmation musicale lors des commémorations de la Seconde Guerre mondiale dans des communes remportées en mars par le Rassemblement national.
10: Oui, ces derniers jours, il y en a eu des commémorations. Il y a eu le 8 mai, ce week-end c'était aussi la journée de l'Europe. Mais plusieurs communes RN se sont fait remarquer pour tout autre chose. Rachel Duceppe, notamment à Vierzon dans le Cher, où la commémoration de l'abolition de l'esclavage a été annulée.
20: Oui, c'est une première depuis près de 10 ans. À Vierzon, la mairie se justifie, l'abolition de l'esclavage ne fait pas partie de la liste des 12 journées commémoratives nationales. Pourtant, un décret de 2006 institue bien une commémoration annuelle de l'abolition de l'esclavage le 10 mai. Les maires de Carcassonne et de Castres, eux, ont ajouté une cérémonie, la célébration de Jeanne d'Arc, une première à Castres, le maire Florian Azéma.
21: D'abord parce que Jeanne d'Arc, c'est une héroïne nationale, mais Jeanne d'Arc fait partie de notre histoire et elle n'appartient à aucun parti politique. Elle appartient à l'histoire de France.
20: Jeanne d'Arc n'appartient à aucun parti politique, sauf que depuis les années 80, l'extrême droite en fait un symbole, issu du peuple catholique et surtout, elle a libéré la France d'un envahisseur étranger. Samedi, c'était aussi la journée de l'Europe. Toutes les mairies doivent arborer le drapeau européen. Les maires RN qui l'avaient retiré après leur élection ont dû le raccrocher pendant 24 heures. Le 9 mai, nous le remettrons et nous l'enlèverons. Le 10, avait prévenu Christophe Barthès, le maire de Carcassonne.
10: Merci Rachel Duceppe du service politique de RTL. Donald Trump s'exprime en ce moment. Il promet une victoire complète contre l'Iran. Il estime que le cessez-le-feu entre les États-Unis et Téhéran ne tient qu'à un fil. Il est selon lui sous assistance respiratoire. Nous avons déjà eu en théorie une victoire complète d'un point de vue militaire. C'est ce qu'il a déclaré devant la presse à la Maison-Blanche. L'Iran et les États-Unis qui ne sont d'accord sur rien. Téhéran réclame la fin de la guerre dans toute la région ainsi qu'un dégel de ses avoirs. Donald Trump a rejeté la proposition iranienne. Il la juge inacceptable.
8: Conséquence de cette impasse entre l'Iran et les États-Unis, les cours du pétrole sont repartis à la hausse. Le baril de Brent est ce soir à 104 dollars.
10: Et on vous en parlait la semaine dernière déjà. Certaines communes ont pris des initiatives depuis ce matin. À Laval, prendre le bus coûte presque 3 fois moins cher qu'avant, Mathieu Lopineau. Le prix du ticket de bus est passé d'1,30€ à 50 centimes, mais tous les Lavallois ne sont pas encore au courant.
22: Oui, je viens tout juste d'apprendre à Cérine, la vingtaine, qui travaille en centre-ville, qu'elle paiera moins cher son ticket de bus. Elle est ravie.
23: Ah ouais, du coup, oui, en effet, ça a baissé, c'est génial. Surtout en ce moment, le prix de l'essence, c'est pas de la joie, donc voilà. Avec ma sœur, on est à 20 euros la semaine, déjà, de carburant. Hein.
24: Donc 2 trajets en bus par jour.
23: Ouais.
24: Ça va vous inciter à prendre beaucoup plus le bus que la voiture?
23: Ouais, oui. 4 euros, ça redescend à 6 euros de moins, les 10 tickets, donc c'est parfait.
22: Bruno vient de payer le parkmètre pour garer sa voiture. Cette baisse du tarif du ticket l'incitera désormais à prendre plus souvent le bus pour se rendre en centre-ville.
25: Oui, éventuellement pour aller au marché samedi matin. Le bus passe à côté de chez moi, on est bien desservis.
24: Ouais, vous lâcheriez votre voiture pour prendre plus le bus?
25: Oui, voir l'économie. Mais j'y penserai la prochaine fois.
22: Cette expérimentation coûte 150 000 euros à l'agglomération sur un budget transport total de 22 millions. En revanche, pas de coup de pouce financier pour les abonnés comme Françoise.
26: Pas de réduction pour moi, ça me concerne pas, j'ai payé ma carte pour un an.
24: J'aurais peut-être aimé être concerné.
26: Ah bah oui, au moins une réduction sur le prix de la carte. Hein.
24: C'est combien d'ailleurs?
26: Je sais pas, 80 quelque chose je crois à l'année. Je suis retraité, mais je paye plein.
22: L'agglomération précise que si les prix des carburants restent élevés, cette mesure prévue jusqu'en août pourrait être prolongée après l'été.
10: Un reportage de Mathieu Lopineau. Une très légère baisse pour la facture de gaz au mois de juin. Le prix de référence va reculer de 4,8%. Pour les 6 millions de ménages qui ont souscrit une offre de fournisseur indexée sur ce prix moyen qui varie tous les mois et qui verront donc leur facture diminuer en moyenne d'1,26€.
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8: Pour ceux qui n'ont pas commencé à réviser, là ça va quand même être le moment de s'y mettre. Le coup d'envoi des épreuves du bac général et technologique est dans un mois pile.
10: Première épreuve, le français, l'épreuve écrite pour les élèves de première, ce sera le 11 juin. Et pourtant, les révisions de dernière minute, eh bien elles ont toujours la cote. 52,7% des élèves commencent à se plonger dans les révisions quelques jours avant, voire moins même, selon une étude des Sherpa, structure de soutien scolaire, Hortense Crépin. Ce chiffre, vous êtes allé le vérifier sur le terrain dans les Hauts-de-Seine avec des lycéens de Courbevoie.
27: Ces révisions du bac français, Lily les a entamées avant les vacances de Pâques.
28: J'essaie de faire un maximum honnêtement, dès que j'ai du temps, je le passe à réviser. De toute façon, il reste un mois, donc on n'a pas le choix.
27: Ce n'est pas vraiment l'avis d'Ismaël. Lui est très détendu à un mois de l'épreuve.
29: J'ai rien révisé, franchement, ça va se faire. Je vais pas me mettre la pression. Au pire, si je rate, je rate et je me rattraperai avec le contrôle continu des épreuves de l'année prochaine et tout.
27: Et puis, il y a ceux qui jouent les stratèges.
30: Moi, je prends le commentaire de texte, c'est de dire juste apprendre les métaphores, etc.
31: Et alors, tu vas t'organiser comment alors?
30: Franchement, pour l'instant, j'ai pas encore d'idée.
27: Alors, tabler sur des révisions la veille de l'examen, efficace ou pas. Étienne Porche est cofondateur des Sherpa, structure qui propose du soutien scolaire.
0: En fait, à la dernière minute, on révise dans le stress, dans la frénésie, on fixe pas forcément bien les informations. C'est le fait aussi de repasser sur les infos plusieurs fois qui permet de les ancrer dans la mémoire, qui fait aussi qu'on sera capable de mieux les solliciter en épreuve.
27: Encore faut-il savoir comment s'y prendre. Plus d'un élève sur deux estime ne pas avoir appris à réviser pendant sa scolarité.
1: Hortense Crépin.
4: Et vous, Vincent, vous y preniez combien de temps là-bas ?
1: Oh là là, des mois. Là.
4: Des mois, bien sûr. On n'est que des bons élèves ici. On part à Cannes où l'on s'active pour les tout derniers préparatifs du festival. 22 films sont en compétition et on scrutera bien sûr les stars aux marches du palais de Demi Moore à Scarlett Johansson.
1: Bonsoir Marie Jiquel.
5: Bonsoir Vincent, bonsoir à tous.
1: Envoyé spécial de RTL à Cannes, à J-1 avant la cérémonie d'ouverture, la ville est déjà en pleine effervescence.
5: Oui, Cannes s'agite sous le regard de Thelma et Louise. Les deux héroïnes du film de Ridley Scott ornent déjà en grand format la façade du Palais des Festivals. C'est l'affiche officielle de cette 79e édition. Alors, dernière étape des préparatifs, le tapis rouge qui sera lui déroulé demain matin. Pas encore de stars aperçues sur la croisette, même si le jury est arrivé aujourd'hui. Mais déjà beaucoup de monde, des dizaines de milliers de visiteurs sont attendus. Les Cannois, eux, savourent leurs dernières heures de tranquillité comme Monica et Muriel.
6: Oui, c'est le calme avant la tempête. Hein, c'est agréable, on voit du beau monde. Ça change un peu. C'est-à-dire, ça change un peu. Non, il y a toujours du beau monde.
7: On voit des gens, on voit des jolies toilettes. Ça fait plaisir. Et puis, ça fait travailler des milliers de gens. Donc ça, je trouve que c'est important.
5: En effet, le festival génère plus de 200 millions d'euros de retombées économiques pour le territoire.
1: Merci Marie Jiquel. Et un petit correctif quand même, car demain, vous le savez, à 7h40, la ministre de la Santé Stéphanie Rist et l'invité de Thomas Soto à 7h40. Vous pouvez d'ores et déjà poser vos questions au 74-900, pas au 64-900 comme je l'avais dit, par SMS, donc au 74-900. Toutes les questions à Stéphanie Rist, invité de Thomas Soto demain matin.
4: Oui, c'est mieux de le préciser si on veut que les messages arrivent, c'est vrai. Merci beaucoup. Merci Vincent. On se retrouve à 18h30.
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4: RTL Inside, chaque jour, nous vous emmenons dans les coulisses de l'actualité et à quelques semaines des grandes vacances, on va vous montrer qu'on peut très bien s'évader, couper, vivre une autre vie pas loin de chez soi et donc pour pas trop cher. Bonsoir Valentin Boisset.
2: Bonsoir à tous.
4: Vous êtes allé donc dans la baie de Somme au camping de l'Étang à Saint-Valery-sur-Somme et dans ce camping, Valentin, 60% des réservations cette année sont celles de voyageurs qui viennent de moins de 200 km aux alentours.
2: Oui, nous voici dans ce petit camping de l'Étang, quelques dizaines d'emplacements tout juste collés à un petit plan d'eau. Il y a là déjà quelques clients. Eddy est en train de débroussailler. C'est le propriétaire. Il montre les tarifs pour la nuit.
3: 70 à 85 euros pour les mobil-hommes. Et on va dire de 19,90 à 28,90 pour deux personnes sur les emplacements libres.
8: J'ai regardé un petit peu les plaques d'immatriculation en arrivant. Il y a des gens de Rouen, il y a des gens un petit peu du nord de Belgique.
3: Alors on a quand même une clientèle de proximité, on va dire. Beaucoup de Normandie, région parisienne, la Belgique proche.
2: Alors justement, Alexis et Pascaline ont fait ce choix, partir à proximité. Leur voiture est garée avec une petite caravane. Elle est immatriculée dans le Pas-de-Calais, département voisin de la Somme. Avec le prix de l'essence actuellement, ils ne pouvaient pas se permettre de partir à plus de 70 km de leur domicile.
10: En fait, nous, on est du côté d'Étaples et on est venu passer 3-4 jours dans la Somme. Pas trop loin, c'est pas trop cher en coût. La vie est quand même dure en ce moment. Donc partir au loin du style dans le bas de la France, ça revient assez cher, coût carburant, tout ça, puis pour se loger.
8: C'est des choses que vous faisiez avant ?
10: On faisait avant, oui.
2: Avant, mais plus maintenant. En jetant un œil dans son carnet de réservation, Eddy calcule 60% des clients viennent donc de moins de 200 km.
3: Et oui, je pense qu'on est à plus que 60%. Ouais. L'effet du coût de l'essence, je pense que ça a une grosse répercussion. C'est indéniable. Et...
2: rouler moins pour dépenser moins, au bénéfice donc de cette belle destination du Nord.
4: Valentin, ce qui plaît aussi, c'est que les activités ne sont pas forcément chères aux alentours.
2: Oui, qui dit destination nature et paysage, dit loisirs souvent gratuits. Une autre famille, elle, est installée sur sa terrasse. Il rentre d'une visite de village. Il y a dans le mobilhome deux générations réunies. Annie, la quarantaine, est venue avec ses parents.
16: Depuis dimanche, on est arrivé, on a fait Saint-Valery-sur-Somme. Hier, on a fait le petit village de Rue et ensuite Berck et Fourmahon.
2: Des visites de village, activité par définition gratuite, ces vacances à moindre coût. Eddy, le propriétaire, s'adapte. Dans son bureau, il y a là des propositions d'excursion qu'il fait aux clients. Mais dès qu'il faut payer, voilà ce qui se passe.
3: On encourage les gens à faire la visite de la baie de Somme en bateau pour aller voir les phoques de plus près, etc. C'est 39 euros la sortie. Et ben, on sent que c'est comme un gros budget, hein. Quand on est notamment une famille avec, je sais pas, deux ou trois enfants, et ben, ça tique, quoi. On sent que c'est difficile pour tout le monde.
2: Ouais. Et il propose donc cette année une alternative, aller à pied en bord de mer pour observer les phoques à la jumelle. Les vacanciers seront un peu plus loin des animaux, mais l'activité sera bien gratuite.
4: Alors, ce que l'on constate aussi ici, c'est une nouvelle manière d'organiser les vacances, puisque pour la première fois, des clients du camping négocient.
2: Oui, c'est ce qui m'a marqué, notamment avec Estelle. C'est la femme d'Eddy, copropriétaire du camping. Elle a dans sa poche un petit téléphone qui reçoit les réservations. Et depuis cette année, une nouvelle habitude s'est glissée.
18: Ça, c'est la petite nouveauté de l'année. C'est quand on demande le prix, c'est de dire mais est-ce qu'on peut avoir un peu moins cher si vous nous dites que l'emplacement est pas forcément vers les temps ou limite presque ils annoncent un peu de pluie. Est-ce qu'on baisserait pas genre, on va bientôt en arriver là, quoi.
2: On a des clients qui négocient le prix des réservations. Le camping refuse et les clients raccrochent. Alors Eddy et Estelle font cette année des petits gestes.
18: Ça, c'est sur le mobilhome. Quand on sent que quelqu'un est intéressé à court terme, moi j'anticipe et nous anticipons en disant bah voilà, on vous offre les frais de dossier, on vous offre le chien. Et ça, déjà, dès qu'on fait plaisir avec un animal, c'est tout gagné.
2: Il y a des gestes commerciaux qui s'inspirent de ce qui se fait dans le sud de la France où certains campings vont encore plus loin cette année en offrant notamment des bons d'essence dans les stations-service à proximité des réservations.
4: Ah oui, c'est malin ça. RTL Inside, signé Valentin Boisset. Merci Valentin. On va aller regarder la météo en baie de Somme, justement, avec vous, Louis Baudin. Alors, ça sera comment demain ?
19: Ça me va bien, parce que demain, justement, en baie de Somme, il devrait faire beau. En tout cas, on va retrouver du temps sec avec de belles éclaircies. Ce sera pas le cas partout. Hein. Demain matin, on aura encore quelques averses autour du Massif central, sur la région Rhône-Alpes ou encore dans le nord-est. Mais ailleurs, on va retrouver déjà un ciel un petit peu plus dégagé. Peut-être quelques brumes, brouillards autour de la vallée de la Garonne. Et au fil des heures, c'est bien le soleil qui va temporairement s'installer et s'imposer sur toute la France. Il restera un tout petit risque d'averses près des Pyrénées ou encore sur le Massif Massif central. Beaucoup de soleil des Alpes à la Méditerranée avec le retour du Mistral et de la Tramontane jusqu'à 60-70 km/h. Et puis les températures, alors là attention, c'est l'inverse. 0 à 5 degrés demain matin dans le nord-est. Il est probable qu'il y ait ici ou là quelques gelées. 5 à 10 degrés dans les autres régions et l'après-midi 14 à 17 degrés seulement dans la moitié nord. On est 4-5 degrés en dessous des moyennes de saison et on aura quand même 18 à 22 degrés, pas plus, dans la moitié sud.
4: Mais dites-moi, ça ne va pas durer ou est-ce que la semaine va être de cet acabit?
19: Ça va être pire même, puisque pour la journée, malheureusement, pour ce long week-end de l'Ascension, on attend des averses. Alors mercredi, d'abord dans la moitié nord, jeudi, sur toute la France, des orages. La neige à 1300 mètres.
4: Mon Dieu.
19: Ça vous donne le ton de la journée. Oui. Voilà. Même chose pour vendredi. Et je veux finir sur une bonne note. C'est qu'entre samedi et dimanche, normalement, ça devrait être un peu mieux ou un peu moins mal. Vous choisirez. Mmh. Mais avec donc un peu plus d'éclaircies, moins d'averses et des températures de nouveau en hausse. Mais jusque-là, vous voyez, profitez de la journée de demain.
4: Ouais, et puis, si ça peut s'arranger le week-end, on ne dit pas non. Hein. Merci alors, beaucoup. Merci beaucoup, Louis Baudin. Les passagers du MV Hondius, où une contamination au hantavirus a fait 3 morts, ont tous quitté le navire et sont en route ou de retour dans leur pays. Et maintenant, que se passe-t-il? Eh bien, chaque pays va gérer à sa manière. Comment éviter que le virus ne se diffuse? Comment éviter une nouvelle pandémie? On pose la question à la scientifique en chef de l'OMS, Sylvie Briand. C'est notre grande invitée RTL Soir, juste après l'essentiel de l'info, avec Vincent de Rosier.
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28: Oui, on va commencer par ce qu'il y a de pire, c'est ce qu'on appelle les encens. L'encens, lorsque vous le faites brûler, vous allez libérer des petites particules qui sont toxiques. Et c'est exactement la même chose avec les bougies, qui certes libèrent des odeurs assez agréables, mais qui sont faites pour la plupart avec de la paraffine. Et puis il y a des parfums synthétiques.
29: En fait, pour résumer tout ça, on ouvre la fenêtre, quoi.
28: C'est bon, c'est tout, c'est très intéressant.
29: Pourquoi t'as pris 3 minutes pour ça?
28: Bon bah, je ferai plus court la prochaine fois.
19: Merci beaucoup à vous, Jimmy.
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19: À demain.
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4: Il est 18h30, l'essentiel de l'info, avec vous Vincent de Rosier.
2: Une fusillade en plein jour à Nice, dans le quartier sensible des Moulins, dans l'ouest de la ville. Il y a 2 morts, 3 blessés graves. Un homme en trottinette électrique a ouvert le feu. Il était 15h30 avec une Kalachnikov. Il y a également 3 blessés légers. Ce quartier de 8000 habitants, tout proche de l'autoroute, est régulièrement le théâtre de violences pour le contrôle de points de deal. Une des 5 Français rapatriés hier par avion testée positive à l'hantavirus. Son état de santé s'est dégradé pendant la nuit. Les les 5 Français se trouvent en ce moment à l'hôpital Bichat, placés à l'isolement au minimum pour 15 jours. 22 cas contacts ont été identifiés. Les réunions à Matignon autour du Premier ministre s'enchaînent à 19h30. Sébastien Lecornu reçoit des spécialistes de l'épidémiologie car la variante du virus détectée à bord du navire est une souche rare qui peut se transmettre d'homme à homme avec un délai d'incubation qui peut aller jusqu'à 6 semaines. Le cessez-le-feu entre les États-Unis et l'Iran ne tient qu'à un fil selon Donald Trump. Devant la presse à la Maison-Blanche, le président américain a promis une victoire complète contre l'Iran. Alors que Téhéran et les États-Unis ne sont d'accord sur rien, Téhéran réclame la fin de la guerre ainsi qu'un dégel de ses avoirs. Donald Trump a rejeté cette proposition, il la juge inacceptable.
4: Merci Vincent, à demain.
2: À demain.
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4: C'est la deuxième fois en 2 jours que Sébastien Lecornu organise une réunion sur l'antivirus. Le gouvernement est très attentif à cette situation qui rappelle de mauvais souvenirs, à l'émergence d'une épidémie mondiale, celle du Covid-19 il y a 6 ans. Hier, les 5 passagers français du MV Ondius, où le virus est apparu, sont rentrés à Paris. Comment le traiter? Comment les surveiller? Notre grande invitée est Sylvie Briand, scientifique en chef de l'OMS et ancienne directrice du département prévention et préparation aux épidémies et pandémies de l'OMS, l'Organisation Mondiale de la Santé. Bonsoir Sylvie Briand.
8: Bonsoir.
4: D'abord, est-ce que vous pouvez me dire en quelque sorte le niveau d'alerte de l'OMS? Est-ce que c'est la plus grave crise que vous affrontez depuis le Covid?
8: Non. On a souvent des épidémies liées à ces virus émergents. Mais disons que là, la situation est un peu particulière puisque c'est sur un bateau et que sur ce bateau, il y a des ressortissants de plusieurs pays et qu'ensuite, ce bateau bouge effectivement. Donc, il a fait quelques escales dans différents endroits. Si vous voulez, c'est une situation quand même très particulière qui demande beaucoup de coordination internationale.
4: Aujourd'hui, quel est le bilan de la contamination?
8: Alors aujourd'hui, on a des gens qui sont qui ont été contaminés parce qu'ils étaient passagers ou membres de l'équipage de ce bateau. Mais le bateau maintenant a été pris en charge au large de Tenerife et donc les gens qui étaient sur ce bateau sont évacués par petits groupes vers leur pays d'origine avec toutes les précautions qui sont nécessaires effectivement pour éviter une contamination non seulement des populations mais aussi des accompagnants lors de ces voyages, etc. Donc toutes les précautions sont prises pour que si ces gens ont ce virus, qui n'est pas sûr, ils ne puissent pas le transmettre à d'autres individus.
4: Mais on est à combien de cas avérés?
8: Alors, on avait... après, il faut que les comment dirais-je, tous les diagnostics reviennent, mais on avait donc 8 cas jusqu'à dimanche, et il y a un nouveau cas en France, et les autres cas sont en train d'être testés aussi.
4: Et on est en présence de dizaines de cas contacts?
8: Oui, alors il y a des cas contacts parce qu'il y a des personnes qui ont quitté le navire après le premier décès lors d'une escale et donc on est en train de suivre aussi ces différentes personnes dans leur pays d'origine.
4: C'est un virus qui est particulièrement mortel, je crois qu'on parle de 45% de mortalité. Est-ce qu'il fait partie de ceux qui vous inquiètent? Est-ce que vous le surveillez particulièrement?
8: Alors, c'est un virus zoonotique, c'est-à-dire qu'il est un virus qui fait des épidémies chez les animaux, normalement. Et donc, les humains sont contaminés, sont infectés lorsqu'ils ont un contact, non pas avec les animaux directement, mais c'est assez rare parce que c'est des petits rongeurs, mais plutôt avec les excrétats de ces animaux, leurs salives, leurs urines ou les excrétions diverses. Donc, en fait, on a des cas sporadiques qui arrivent chaque année et on a un suivi de ces cas, mais ça produit rarement des épidémies. Donc virus très peu contagieux, mais effectivement mortel, dans à peu près un tiers des cas, on va dire.
4: Mais dans le cas de cette souche, qu'on appelle Andes, qui vient donc d'Amérique latine, est-ce qu'on peut parler d'une forte contagiosité, au moins dans les premiers temps, les premières heures ?
8: Alors, disons que cette souche on a vu des cas de transmission interhumaine liés à cette souche, alors que d'autres souches d'antivirus n'ont pas cette capacité. Mais c'était toujours dans des circonstances quand même très particulières. Par exemple, en Argentine, en 2018-2019, c'était lié à une fête, en fait, où les gens avaient des contacts très rapprochés. Ici, c'est pareil, on est dans une situation très particulière de gens qui sont sur un bateau, donc ils ont des contacts très rapprochés. Du fait d'être passager d'un bateau.
0: Parmi les personnes positives, est-ce que toutes présentent des symptômes ?
8: Alors, en fait, les gens qui ont des symptômes ont fait le test. Parfois, les gens ont des symptômes parce que c'est des symptômes qui sont non spécifiques. Vous avez vu, par exemple, l'hôtesse de l'air qui avait accompagné un patient avait des symptômes respiratoires, mais en fait, son test est négatif. Quand les gens présentent des symptômes, on fait un test et puis là, on voit s'il est positif ou négatif. Normalement, les gens qui n'ont pas de symptômes, on fait le test, mais on a peu de chances d'avoir un test positif, même s'ils sont porteurs du virus.
0: Et est-ce que vous avez des informations sur la patiente française dont on dit que son état s'est dégradé ?
8: Alors, j'ai pas d'informations médicales sur cette patiente et je pense qu'il faut mieux se référer au médecin qui la soigne.
0: Alors, 116 passagers du bateau de croisière MV Ondus, où est apparu le virus, ont été évacués vers leur pays en 48 heures. Est-ce que vous validez cette opération qui a finalement dispersé des cas potentiels ?
8: Alors, oui et non. Enfin, oui, ça a dispersé, si vous voulez, des cas potentiels, mais en même temps, il y a eu une coordination très importante sous l'égide du règlement sanitaire international. C'est-à-dire tous les pays qui font partie de l'OMS, en fait, ont adhéré à ce règlement sanitaire international, ce qui fait que toutes ces expatriations, en quelque sorte, se sont développées avec un protocole extrêmement strict. Vous avez vu des images. Les gens, les accompagnants sont très protégés, les malades aussi, on a fait en sorte que, enfin les malades évidemment sont aussi, on a fait en sorte qu'il n'y ait pas de transmission, et les personnes asymptomatiques aussi ont été mises dans des conditions très très spéciales pour être sûr que s'il y avait eu un risque, une de ces personnes ait effectivement contracté le virus, ne puisse pas le transmettre à quiconque lors du transport. Maintenant, la plupart de ces gens sont effectivement en isolement, il y a un monitoring très strict de leur état de santé pour que, dès qu'il y ait une suspicion que ces gens aient été infectés, on puisse immédiatement faire un test et vérifier si, oui ou non, ils sont porteurs du virus.
0: Vous dites que chaque personne est à l'isolement, mais l'isolement, il peut avoir des conditions variables en fonction des pays. Chaque pays reste maître de son protocole.
8: Oui, alors en fait, l'OMS fait des recommandations, mais après, chaque pays adapte ses recommandations à sa situation spécifique. Effectivement, les autorités de santé, on a tous le même objectif quand même. Hein. Personne n'a envie d'avoir ce virus qui se répand partout. Chaque pays met en place les mesures qui leur semblent les plus appropriées à leur situation, à leur système de santé, à leur capacité.
0: Mais on a été surpris, c'est pour ça que la question se pose, quand on a entendu que les 5 Français allaient rester, d'abord on nous avait dit 3 jours à l'hôpital Bichat, finalement ce serait 2 semaines, puis rentreraient chez eux et s'auto-confineraient, s'auto-contrôleraient. Est-ce que c'est pas une prise de risque ?
8: Ben, en fait, l'incubation de la maladie, c'est entre une semaine et 6 semaines. Mais en général, si vous voulez, c'est autour de 2-3 semaines. Effectivement, il peut y avoir des gens qui développent des symptômes très tardivement, et c'est pour ça qu'on leur demande de rester quand même, de contrôler leur état de santé. Mais on pense que la plupart des gens, s'ils ont été contaminés, vont développer la maladie dans les jours à venir.
0: Alors ça vous va ? Parce que enfin c'est une maladie grave, c'était l'épidémiologiste Antoine Flau qui disait c'est plus comparable en termes de gravité à l'Ebola puisque c'est mortel à 45%. Est-ce que pour le virus Ebola, on laisserait les gens se contrôler chez eux ?
8: Ben, si vous voulez, Ebola en fait n'est transmissible que quand les gens développent des symptômes. Donc quelqu'un d'asymptomatique n'a pas le virus. Pour Ebola. Donc, si vous voulez, c'est pour ça que Ebola, en fait, on garde les gens sous contrôle le temps d'incubation de la maladie. Mais si au bout de ce temps d'incubation, ils n'auront pas montré de signes, c'est qu'ils n'ont pas le virus.
0: Merci beaucoup Sylvie Briand de l'OMS pour toutes ces précisions, et je précise également que on débattra de nouveau de cette question de l'antivirus et du protocole d'accueil des patients, des cas dans On refait le monde à 19h15. 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Au programme, c'est la suite de la bande RTL Soir. Le petit phénomène va nous présenter la tendance du slow tourisme. On reste dans les vacances. Et puis on vous aide après. La tentation du soir, c'est un documentaire exceptionnel sur un épisode étonnant de la vie du chanteur Renaud après son voyage à Cuba. Et l'info qu'on a failli manquer, c'est un hymne, celui de la Coupe du Monde. Et qui l'a fait une nouvelle fois? Shakira. À tout de suite.

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12: Comme tous les soirs, on retrouve la petite bande d'RTL Soir. Bonsoir Emma Guessel.
13: Bonsoir Anne-Sophie.
12: C'est quoi le petit phénomène du jour ?
13: Ben ce soir, on lève le pied. Je vous emmène sur l'île de Ré, où j'ai testé un nouveau concept de vacances en pleine nature. Ça s'appelle le Slow Village. Et ça cartonne.
12: On va y aller, on va y aller. Bonsoir Nicolas Voller.
14: Bonsoir Anne-Sophie.
12: C'est quoi la tentation du soir ?
14: Renaud a cœur perdu, un documentaire diffusé demain soir sur France 2, sans doute le plus profond et le plus bouleversant jamais consacré au chanteur.
12: Waouh, ben donc tout d'abord on commence avec l'info qu'on a failli rater avec Florian Gazan. Bonsoir Florian.
15: Bonsoir Anne-Sophie.
12: Alors c'est la Coupe du Monde de foot, hein, l'info qu'on a failli manquer. Non, en fait, l'hymne est une nouvelle fois confié à Shakira.
15: Eh oui. Bonjour, c'est Shakira.
12: Voilà. Non, c'est pas possible.
15: Oui, c'est pas possible. Oui, mais c'est dans un mois pile la Coupe du Monde aujourd'hui sur M6 et sur RTL, je vous rappelle. Et donc cette chanson officielle de la Coupe du Monde 2026, elle s'appelle Die Die. Ça vient de l'italien, ça veut dire « Allez, allez, dépêche-toi ». C'est la quatrième chanson de Shakira pour la Coupe du Monde. C'est un record absolu.
12: Quelqu'un qui sait faire des chansons pour...
15: Bah, on dirait. La première, souvenez-vous, c'était il y a pile 20 ans déjà, en 2006, pour le Mondial en Allemagne, « Hips Don't Lie ».
12: Et en plus, il y a la danse à chaque fois.
15: Oui. C'est alors, Hips Don't Lie, qui signifie les hanches ne mentent pas. Je précise que c'est pas une chanson qui raconte la première fois qu'on remet son pantalon après une semaine d'or pas de Noël. Shakira a remis ça en 2010 pour la Coupe du Monde en Afrique du Sud. Et là, c'était le fameux Waka Waka. C'est la chanson de la Coupe du Monde la plus vendue de l'histoire, avec plus de 10 millions d'exemplaires et plus de 4 milliards de vues sur YouTube. Ça, c'était Waka Waka. Nous, avec Nice-Na, c'était plutôt Kata Kata. Souvenez-vous, Nice-Na, la seule grève de l'histoire déclenchée par des travailleurs qui gagnaient plus que leur employeur. 4 ans plus tard, en 2014, Shakira a enchaîné au Brésil avec La La La. La La La La La La
12: La. Moins marquante, celle-là, non ? Louis, il danse moins, là.
15: Dans les paroles, c'est parce qu'il est fatigué.
12: Non, du tout.
15: Après Waka Waka, La La La, c'est donc Die Die. Bravo à Shakira qui pratique l'inclusion, puisqu'apparemment, son parolier est bègue.
12: Et alors, comment on explique que Shakira soit autant sollicitée par la FIFA pour les chansons de la Coupe du Monde ?
15: Alors, la première raison, Anne-Sophie, c'est que Shakira coche pas mal de cases. C'est une superstar internationale. Elle chante en anglais et en espagnol, deux langues essentielles dans le monde du football. Elle-même a un lien avec le foot, hein, puisqu'elle a été en couple 12 ans avec le joueur du Barça, Gérard Piqué, qui a fini par aller le mettre ailleurs d'ailleurs. Autre avantage de Shakira, le piqué. Autre avantage de Shakira, c'est une femme au déhanché attractif et la FIFA a bien capté que le supporter de foot de base, bah il y a pas que la Coupe du monde qu'il rêve de soulever et qui s'imaginerait bien
12: en voyant Shakira. En transe aujourd'hui, Florian.
15: Non, je parle de Shakira. Et qui s'imagine bien en voyant Shakira onduler du fessier, chanter, ramener la croupe à la maison. Et puis surtout, les chansons de Shakira sont festives et ça c'est quand même la base, le foot, c'est la fête. Enfin pas toujours, c'est vrai que quand on regarde un Metz-Nantes, on se dit que la chanson officielle de la Ligue 1 ça pourrait être du Vincent Delerme.
12: Alors d'ailleurs, ça existe depuis quand les chansons officielles de la Coupe du monde?
15: Alors depuis 1962, la première c'était pour la Coupe du monde au Chili et d'ailleurs, on avait choisi une chanson très couleur locale avec les Ramblers et El Rock del Mundial. Alors écoutez, on dirait qu'on a roulé les forbans dans de la tortilla.
12: On sautille,
15: hein.
12: C'est jive.
15: Voilà. Finalement, c'est en 1998 pour la Coupe du Monde en France, chez nous, que la FIFA a mis en place la stratégie musicale actuelle. Donc, d'un côté, un hymne officiel, une musique un petit peu institutionnelle pour les habillages, et une chanson officielle, si possible, un gros tube. Et là, c'était celui de Ricky Martin, la Copa de la Vida.
12: Qui ressemblait beaucoup à Undo Stress, Un Pasito.
15: Ah, écoutez, on n'est pas là pour dénoncer.
12: Non, c'est vrai.
15: Gros carton, même si pour nous, la Coupe du Monde, c'est avant tout quand même la chanson des Français revenus de la croisière touchée par l'antivirus, I Will Survive. Oh, et son inoubliable, la...
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0: vacances plus proches de la nature et plus simples. Et ça se confirme dans les chiffres. Ce type d'expérience a connu une croissance spectaculaire en 3 ans avec une progression de près de 35%, soit une vraie bascule de nos habitudes de voyage. Alors moi, j'ai voulu tester. Et ce week-end, je me suis rendue dans un slow village où prendre le temps est une religion. Alors le concept du slow village, c'est avant tout le choix de la destination. Vous en trouverez aucun dans une grande ville. Il faut que le lieu soit préservé, entouré de nature. Moi, j'ai choisi l'île de Ré en Charente-Maritime et j'ai décidé d'y aller en voiture depuis Paris pendant un long week-end. Donc déjà, je suis un peu joueuse. J'aime bien jouer avec mes propres nerfs.
1: Vous aviez le temps.
0: Voilà. Mais je l'avoue, les presque 6 heures de route et de bouchons pendant lesquels on se demande si on a bien fait d'y aller, on les oublie. Une fois qu'on traverse le pont qui relie La Rochelle à l'île de Ré, vous avez presque l'impression de vous envoler dans le ciel et d'atterrir sur une autre planète.
1: De nous envoler dans le ciel. Et donc, on arrive dans ce slow village. Ça ressemble à une sorte de village vacances.
0: C'est compliqué à définir. C'est pas vraiment un village vacances comme on se l'imagine, avec beaucoup d'animation. On est à mi-chemin entre un hôtel et un camping. Vous logez dans des sortes de cabanons, plus ou moins grands en fonction du nombre que vous êtes. Comptez 35 mètres carrés pour une famille de 2 adultes et 2 enfants. Et à l'intérieur, un décor simple, un salon, 2 petites chambres, 1 kitchenette. Bon, jusque-là, rien de fou. Mais c'est surtout l'extérieur qui est assez particulier. Chaque cabanon a sa petite terrasse. Vous vous retrouvez seul, entouré uniquement d'arbres centenaires et du bruit des oiseaux. Au début, je peux vous dire que ça déroute, mais c'est vraiment le concept du lieu, réduire les emplacements pour offrir aux clients un vrai moment de calme en pleine nature. C'est ce qui a séduit Victoire, que j'ai croisée pendant le week-end.
2: Ce qu'on cherchait, c'était pouvoir profiter des infrastructures, tennis, paddle, piscine, sans avoir une tonne d'animations qui font parfois beaucoup trop de bruit pour nous. On cherchait plutôt la tranquillité et des activités à notre rythme.
0: Voilà, alors moi j'ai sauté la case paddle et tennis, j'ai bizarrement atterri tout de suite à la piscine, 6 heures de route avec bouchon, je le rappelle. J'ai aussi fait du vélo, un cours de yoga entouré de biquettes et de moutons, donc en plus du bruit des oiseaux, on entendait des bêtes bien placées pendant la pause du chien tête en bas.
1: Ça détend, hein,
0: ça détend.
1: Et alors ça coûte combien de pouvoir faire son yoga avec des biquettes?
0: Pas si cher, comptez entre 450 et 500 euros la semaine pendant des vacances scolaires. Ça grimpe à plus de 1000 euros quand même l'été.
1: Et kids friendly?
0: Et kids friendly totalement. Le site est piéton, donc ultra sécurisé pour les enfants. On est sur un bon plan pour partir en vacances en famille pour un prix quand même très correct en France.
1: Voilà, on n'est pas obligé d'y aller en voiture quand même, rassurez-moi.
0: Non, on peut y aller en train.
1: Ça, c'était peut-être une erreur dès le départ. Merci beaucoup, Emma. Nicolas Voller, La Tentation du Soir, c'est l'un des chanteurs préférés des Français depuis un demi-siècle. Renaud va fêter ses 50 ans de carrière jeudi, vendredi et samedi au Zénith de Paris. Et demain soir, France 2 lui consacre un documentaire, sans doute le plus profond que l'on ait jamais vu.

0: Morgane de toi. Vous savez, c'est la première chanson que Renaud a consacrée à sa fille Lola. Il y en aura 24 au total sur Lola. Et Lola s'échange, si elle est au cœur de ce documentaire diffusé sur France 2, Renaud à cœur perdu, c'est parce qu'elle a travaillé main dans la main avec le réalisateur Tancrède Ramonet en lui ouvrant les archives familiales. Et surtout, le plus important, elle lui a apporté 4 témoignages totalement inédits. Son ex-femme Dominique, son frère jumeau David, son ami d'enfance Jérôme et son guitariste de toujours, Mourad. Grâce à eux, ce documentaire aborde comme jamais auparavant l'addiction du chanteur à l'alcool et à sa maladie mentale, parce que Renaud, dès qu'il a commencé à rencontrer le succès dans les années 80, il a tout de suite développé cette peur de tout perdre, comme le racontent son ex-femme et son guitariste.
1: Il disait toujours « j'ai le doigt de Dieu sur moi », mais il attendait le moment où il allait lui retirer. Enfin, ça allait lui être retiré, voilà.
2: Il le dit souvent « Dieu m'a mis le doigt sur la tête et un jour je vais payer ».
1: Plus ça a marché, et plus il s'est angoissé, et plus il avait besoin d'expier ça. Il pensait que c'était, qu'il allait être puni tout le temps, tout le temps, tout le temps. Il fallait qu'il y ait le revers de la médaille, je ne sais pas pourquoi.
0: Alors Renaud, il est issu d'une famille protestante avec beaucoup de pasteurs, de théologiens. Et si lui-même n'est pas religieux, vous savez, il avait cette chape de plomb un peu au-dessus de la tête depuis son enfance. Et cette paranoïa religieuse, elle va peu à peu se transformer en quelque chose de beaucoup plus violent.
3: Et alors, c'est après un concert à Moscou en 1985 que les crises aiguës de paranoïa commencent. Pourquoi ça démarre à ce moment-là et comment ça se manifeste chez lui?
0: Alors, ça démarre tout simplement. Il est invité à Moscou en 85 pour les journées internationales de la jeunesse. Vous voyez, c'est Gorbatchev, la perestroïka. Il y a un vent de liberté. Le concert réunit de nombreux artistes. Renaud passe à la fin et le public s'en va pendant sa chanson. Alors, pas pour protester, mais tout simplement parce que le concert

0: du retard et que les cars devaient partir. Mais Renault pense qu'il est visé. Personnellement, et la paranoïa se développe. Elle s'amplifie encore l'année suivante avec la mort de Coluche, qui était son ami toujours et le parrain de Lola, sa fille. Et quelques années après, au retour d'un voyage de Cuba, là, la manifestation des symptômes devient insupportable pour lui et sa famille. Son ex-femme Dominique témoigne de ce cauchemar.
1: Il a commencé à suspecter qu'on allait certainement organiser un attentat contre lui, etc. Moi, j'avais plus le droit de sortir faire les courses parce qu'il pensait que j'allais être tuée en cours de route ou kidnappée. On avait des grandes portes-fenêtres et tout ça. Il était capable de vivre comme ça, de se pencher pour pas qu'on le voie passer parce que il pensait qu'on allait lui le tirer dessus à travers la fenêtre. Enfin, c'était... On vivait un cauchemar, quoi.
0: Alors, Renaud sera diagnostiqué à Sainte-Anne, mais il refuse les traitements. Cette dépression, ces pics de paranoïa, cette douleur mentale, il décide de la soigner à sa manière, en sombrant dans l'alcool, comme le racontent son ex-femme et son ami d'enfance, Jérôme.
2: Renaud a utilisé l'alcool comme quelque chose qui l'allège.
1: C'était vraiment son médicament, c'était pas pour l'amour de l'alcool. C'était pour tuer ses démons. Il me disait toujours, mais non, mais il faut que je tue mes démons. Il fallait qu'il stoppe ce qui se passait dans son cerveau.
0: Alors l'alcool, il va le transformer hein, physiquement, on le verra tous, il va l'affaiblir aussi mentalement. Mais l'amour à la rencontre avec sa dernière compagne lui fait tout arrêter. C'est vrai que la voix est usée, le corps marqué, mais le cœur lui bat toujours. Et finalement, ce documentaire, Renaud à cœur perdu, c'est un peu ça, le portrait d'un homme qui a failli se perdre 1000 fois, mais qui retrouve le chemin à chaque fois qu'il entend le public qui chante les mots à sa place dans ses concerts. C'est un artiste, Renaud, qui n'a jamais su se protéger lui-même, mais qui sait encore malgré tout nous toucher.
3: Merci Nicolas, voilà, incroyable histoire de Renaud.
0: C'est complètement fou, ce documentaire est extraordinaire.
3: Ouais. Merci beaucoup, merci à tous les trois et à demain.
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3: Vous vous posez énormément de questions sur l'antivirus Andes. C'est normal, les 5 passagers français du bateau MV Ondus où une épidémie s'est déclarée sont désormais en France et l'une de ces passagers est contaminée. Est-ce que ce n'est que le début? Le protocole d'isolement est-il suffisamment strict, prudent? Le souvenir du Covid et du confinement hante les esprits. On va en débattre dans On refait le monde. Mais d'abord, on fait une pause et on regarde le ciel avec Louis Baudin et puis aussi on va aller chercher notre gagnante du concours, gagnante de vacances dans un village club Bellambra. A tout de suite.
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13: Et maintenant, parlons aide à domicile dans l'instant petit-fils.
14: 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Qu'est-ce qu'elle vous apporte?
15: Alors Aurélia, c'est un grand soutien pour tous les deux. 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C'est très important les sorties parce que le jour, comme dirait mon père, où il ne marche plus, c'est fini pour lui. 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
3: Et on va appeler le vainqueur de notre jeu pour gagner des vacances en famille dans un club hôtel Bellambra.
18: Allô?
3: Allô? Bonjour.
18: Oui, bonjour.
3: Je suis Anne-Sophie Lapix sur RTL. Vous savez pourquoi je vous appelle?
18: Je pense que oui.
3: Vous pensez que oui?
18: Oui.
3: Vous avez gagné notre grand jeu. Ah. Nous vous offrons des vacances en famille.
18: Merci beaucoup. Je suis vraiment très très heureuse. Merci beaucoup, RTL.
3: Mais on est très très heureux nous aussi. Avec qui vous allez partir?
18: Sûrement ma fille et mon mari. La petite dernière qui va bientôt avoir 9 ans dans 2 jours.
3: Comment vous vous appelez?
18: Marina.
3: Marina. Donc vous allez partir en famille. Est-ce que vous avez une idée de la région où vous aimeriez bien passer vos vacances?
18: Non, pas encore. Peut-être l'Italie. Voilà. Oui, j'ai gagné mon chat.
3: Et oui, mon chat, maman a gagné. Bon, c'est formidable. On est ravis. Et puis, on vous souhaite de très, très belles vacances.
18: Merci beaucoup.
3: Voilà. Et puis.
18: Je suis prête. Depuis que le temps que j'écoute RTL, voilà, je suis récompensée de ma fidélité. C'est vraiment sympa.
3: Et vous avez bien raison. Merci beaucoup pour votre fidélité. Et puis, dans une heure, hein, si vous avez des amis qui écoutent RTL aussi, ils peuvent jouer. On rejouera dans une heure pour gagner donc des vacances dans un club hôtel Bellambra. Merci encore. Alors Louis, où est-ce qu'on pourrait envoyer notre gagnante? Est-ce que vous avez une région comme ça qui donne envie en ce moment?
19: Si c'est juste demain, ça peut être partout au bord de mer, là près de la Manche, de l'Atlantique, sur les bords de la Méditerranée, dans les Alpes. Là, on va retrouver un temps sec et ensoleillé. Bon, c'est juste demain, hein, donc c'est pour ça. C'est une journée avec du soleil également dans les autres régions. Bon, le matin, il restera encore quelques averses autour du Massif Central ou encore dans le Nord-Est, mais tout ça devrait se dissiper en cours d'après-midi. Donc, un temps plutôt ensoleillé, pas de précipitations sauf sur les Pyrénées et peut-être le Massif Central. En revanche, retour du Mistral et de la Tramontane, c'est le début d'une longue séquence de vent près de la Méditerranée jusqu'à 70 km/h. Puis les températures, voilà, c'est pas terrible. Hein. Le matin, pas très loin des gelées dans le nord-est et l'après-midi, 14 à 17 degrés seulement dans la moitié nord, 18 à 22 dans la moitié sud.
3: Merci Louis Baudin. 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
3: Le journal, c'est avec Alban Le Prince. Bonsoir Alban.
20: Bonsoir Anne-Sophie, bonsoir à tous.
3: À la une ce soir, 2 réunions par jour, une Française contaminée en réanimation. Sébastien Lecornu fait le point sur l'antivirus.
20: Le Premier ministre vient de faire plusieurs annonces à l'issue d'une réunion à Matignon. On vous dit tout ce qu'il faut retenir dans un instant. La piste criminelle ne fait ce soir presque aucun doute près de Lyon où 3 personnes sont mortes ce matin dans l'incendie d'un immeuble dans le quartier. C'est le choc. Dans l'actualité aussi, Michael Youn et sa famille, victimes d'un homejacking ce matin, montant du butin pour les voleurs, 100 000 euros. Et puis, une année de travail détruite en un instant, le Gers et ses agriculteurs, victimes d'un impressionnant orage de grêle hier soir. Certains ont perdu toute leur récolte.
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20: Face au risque de diffusion de l'antivirus, principe de précaution maximale, Sébastien Lecornu vient à l'instant de faire de nouvelles annonces.
2: Oui, le Premier ministre a fait un point sur la situation. Sur les 5 Français à bord passagers du navire touché par l'antivirus, une femme testée positive est toujours ce soir en réanimation. Son état est stable. Les 4 autres restent pour l'instant négatifs et confinés à l'hôpital. Bonsoir Diane Berger.
21: Bonsoir.
2: Sébastien Lecornu annonce aussi un renforcement des mesures d'isolement pour les cas contacts.
21: Pour tous les cas contacts, sans exception, quarantaine renforcée en milieu hospitalier. Ce sont les mots de Sébastien Lecornu à l'instant sur le réseau social X. Jusque-là, ils devaient s'isoler, mais ils pouvaient le faire de chez eux. Les 8 cas contacts les plus à risque font déjà l'objet, selon le Premier ministre, d'un processus d'isolement renforcé en milieu hospitalier. Il y a 15 jours, ils étaient à bord du même avion qu'une croisiériste néerlandaise morte de l'antivirus. Un avion qui allait de l'île de Sainte-Hélène jusqu'à Johannesburg. Aucun d'eux ne présente de symptômes pour l'instant. L'annonce du Premier ministre semble aussi englober les 14 autres cas contacts français, les passagers d'un deuxième avion, Johannesburg-Amsterdam. Cette fois, la voyageuse malade n'était restée que peu de temps à bord, débarquée juste avant le décollage à cause de son état de santé. Signe que le gouvernement prend la situation très au sérieux, Sébastien Lecornu annonce aussi qu'il y aura 2 réunions interministérielles chaque jour à Matignon sur la situation.
2: Merci Diane Berger. Notez aussi que Sébastien Lecornu reçoit dans quelques minutes à 19h30 plusieurs épidémiologistes à Matignon. Le choc et la colère sont immenses ce soir à Décines-Charpieu, près de Lyon, après l'incendie d'un immeuble qui a fait 3 morts et 14 blessés ce matin. Incendie probablement criminel. Le parquet a ouvert une enquête pour homicide volontaire en bande organisée, puisque c'est la piste de violence entre trafiquants de drogue qui est privilégiée ce soir. Raphaël Vantard, dans le quartier déjà secoué ces dernières semaines par plusieurs fusillades, les habitants sont encore traumatisés.
22: Oui, toute la journée, une grande partie des victimes des témoins de cet incendie sont restées dans un gymnase en état de choc. Rares sont ceux qui acceptent de dire ce qu'ils ont vécu. Cette jeune femme habite au 5e étage. Elle a été réveillée ce matin avec sa famille par les fumées de l'incendie.
23: On a vu que la fumée a transpercé la porte. On s'est tous levés. On est allé directement dans le balcon. On a tous été évacués avec l'échelle.
22: Eric, lui aussi, a été évacué par les pompiers. C'est d'en bas de son immeuble qu'il a vu une victime sauter dans le vide.
24: Quelqu'un, on l'a vu, il s'est jeté par la fenêtre. En fait, elle était au 7e étage, elle est sautée. En fait, elle avait le choix entre rester dans l'appartement ou sauter, elle est sautée. C'est choquant de voir quelqu'un sauter. C'est la première fois de ma vie, je vois un mort comme ça.
22: Le choc laisse ce soir peu à peu place à la colère entre les tirs, les intimidations, les feux d'appartement. Presque une dizaine d'agressions en un mois dans ce quartier. Le préfet délégué à la sécurité, Antoine Guérin, annonce des renforts policiers.
25: Ce soir, il y aura à nouveau des renforts CRS, au fond de guerre de narcotrafic. Les renforts de police seront présents dans les jours à venir.
22: Et ce soir, comme une partie de la journée, en plus des CRS, des militaires de la force Sentinelle ont pris position dans les rues de ce quartier de Décines-Charpieu.
2: Merci Raphaël Vantard. C'est aussi la piste du narcotrafic qui est privilégiée à Nice après la fusillade qui a fait 2 morts et 3 blessés graves cet après-midi dans le quartier sensible des Moulins. Le tireur est arrivé sur une trottinette électrique qui a mitraillé la terrasse d'un bar. Les victimes ont entre 23 et 57 ans.
20: La traque continue près d'Aix-en-Provence où Michael Youn et sa famille ont été victimes ce matin d'un homejacking.
2: Les deux hommes cagoulés sont repartis avec environ 100 000 euros, Maxime Lévy, de l'argent liquide, des bijoux et des montres.
26: Oui, 100 000 euros, c'est le montant estimé à ce stade du préjudice de ce cambriolage ultra-violent qu'a subi Michael Youn et sa famille. Ce matin, vers 8 heures, 2 individus parviennent à entrer dans cette maison en périphérie d'Aix-en-Provence. À l'intérieur, l'humoriste, sa femme et leurs 2 enfants. Les 2 hommes leur ordonnent de leur remettre les objets de valeur, leur demandent d'ouvrir le coffre-fort. Ils sont cagoulés, gantés, armés, l'un est même muni d'un fusil. Ils repartent avec de l'argent liquide, ainsi que des bijoux de valeur. Le procureur d'Aix-en-Provence précise que si la famille n'a pas été violentée physiquement, elle reste évidemment très choquée par ce qu'il s'est passé. En 15 ans, c'est la 3e fois que Michael Youn est victime d'un cambriolage. À l'époque, en 2011 et en 2013, c'était à Paris.
20: Maxime Lévy. C'est le scandale qui a bousculé la campagne des municipales à Paris au mois de mars, les violences physiques et sexuelles dans le périscolaire.
2: Les 7 syndicats des employés du périscolaire parisien ont entamé aujourd'hui une grève de 10 jours pour protester notamment contre la suspension systématique des agents des 15 signalements. Et faits, 78 l'ont été depuis le début de l'année. Olivier Dollet, syndicaliste FSU.
0: Ça fait des années qu'on demande un plan de formation, etc. On n'obtient rien. Et aujourd'hui, la ville de Paris se tire des balles dans le pied à suspendre à tout va à la première alerte, ce qui leur coûte quand même très cher, hein, parce que on suspend un agent, mais on le paye. Hein.
1: Un simple mail de parent, ça peut entraîner une suspension ?
0: Ah bah complètement, oui. Aujourd'hui, oui, c'est ce qui se passe. Un agent qui a crié une fois parce que il a été un peu débordé, c'est pas normal de s'en séparer immédiatement.
20: Et ce message, il a été entendu par Anne-Claire Boux, adjointe à la mairie de Paris en charge du périscolaire. Elle reconnaît que des ajustements sont nécessaires.
4: La situation antérieure nous a conduit à appliquer ce principe de précaution ferme. On a vu que c'était nécessaire. Nous sommes en train de travailler pour intégrer du discernement et mettre en place un protocole qui permettrait de revenir vers la famille et de faire en sorte qu'on n'aille pas vers une suspension automatique.
20: Des propos recueillis par Pierre Coplo pour RTL Anne-Claire Boux, ce qui promet de nouvelles annonces en juillet.
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3: Il est 19h07, l'heure est à l'évaluation des dégâts dans le Gers, touché hier soir par un orage de grêle d'une rare ampleur.
20: Oui, les sols ont été recouverts de blanc, les récoltes bien abîmées. Plus de 10 000 hectares ont été touchés, d'après les chiffres de la Chambre d'agriculture du département, comme à Roquebrune, Valentin Larquier, au domaine La Broca.
5: Oui, sur ces 14 hectares de vignes, Louis de la Védove produit des vins de toutes les couleurs des Côtes de Gascogne, du rouge, du blanc, du rosé et même de l'armagnac. Malheureusement, cette année, la grêle a décidé qu'il n'y aurait pas de récolte.
6: On est des grêlons d'une taille de 2 à 3 cm pour les plus gros. Ça s'est produit vraiment en un quart d'heure avec de grosses rafales de vent. Les sarments faisaient quasiment 1 mètre 20 de haut pour les plus grands. Mais là, on se rend compte qu'il reste plus que 30 cm et on voit vraiment les impacts de grêle là. Le soleil, on voit que ça noircit. Et ensuite, on se rend compte que toutes les feuilles sont déchiquetées.
5: Il a également plus de 100 hectares de prairies et de cultures céréalières touchées. Des champs qu'il quitte pour déclarer les dégâts à l'assurance.
6: Moi, j'estime une perte d'une centaine de milliers d'euros, hein, puisque je valorise mes produits à la ferme en circuit court.
5: Il espère que 60% de ces pertes seront indemnisées.
20: Reportage RTL signé Valentin Larquier.
3: C'est une journée spéciale sur RTL à l'approche des grandes vacances. Partir pas cher et pas loin cet été.
20: Oui, le meilleur moyen de faire des économies, c'est peut-être de rester en France. 71% des Français comptent partir dans l'Hexagone, d'après la dernière étude Alliance France Tourisme. Et cet été encore, Gilbert Guérand, la star, c'est la Normandie.
7: Venu de Bourges en camping-car, Manu a déjà laissé une bonne partie de son budget dans le carburant. Alors pour le dépaysement, il a choisi la Normandie.
8: Les paysages sont super sympas. Si vous aimez pas trop la canicule, venez en Normandie, vous serez très bien cet été.
7: Et pourquoi pas au grand air? Les campings normands enregistrent 5,8 millions de nuitées. L'an dernier, une hausse de 8% sur un an avec des tarifs des 15 euros. Pour Nathalie Dijols, élue régionale au tourisme, la Normandie a adapté son offre pour accueillir les vacanciers.
27: Le pouvoir d'achat est un élément moteur. Quel que soit le budget, vous trouverez une proposition qui vous sera faite.
7: En Normandie, une nuit d'hôtel 3 étoiles coûte en moyenne 106 euros, c'est 14% de moins qu'ailleurs en France.
27: Nos différents acteurs vont s'adapter.
7: Et se renouveler, essentiel, dit Marion François de la Cité de la Mer à Cherbourg, qui a mis sur la table 1,6 million d'euros cet été.
27: Les investissements, c'est un élément clé et c'est important ce renouvellement. On est attentif à avoir quelque chose de nouveau à proposer. Une petite exposition gratuitement ou notre réalité virtuelle Cherbourg Transatlantique.
7: Malgré les investissements et l'inflation, bon nombre de sites touristiques normands, comme ici à Cherbourg, ont choisi de maintenir les tarifs stables cet été.
20: Gilbert Guérand.
3: Merci Alma Le Prince, on vous retrouve à 19h30.
20: À tout à l'heure.
3: La météo avec vous Louis Baudin et une petite journée de répit demain.
28: Exactement, journée de répit, on peut appeler ça comme ça parce que là on a encore des averses en ce moment, des Pyrénées jusqu'aux frontières de l'Est, beaucoup de pluie là autour des Vosges et en pleine d'Alsace en ce moment. Tout ça devrait se calmer quand même petit à petit avec la nuit, donc demain matin, retour d'un temps sec presque partout avec même par endroits de belles éclaircies dans le nord-ouest, près de l'Atlantique ou encore dans le sud. Il restera quelques averses du massif central jusqu'à la région Rhône-Alpes ou encore dans le nord-est, mais là aussi au fil des heures ça s'améliorera et en cours d'après-midi, normalement, le soleil devrait s'imposer quasiment partout. Il restera un risque d'averse, voire d'orage sur les Pyrénées, voire localement sur le massif central. Meilleur donc du temps sec avec de belles éclaircies. En revanche, retour du Mistral et de la Tramontane près de la Méditerranée. Début d'une longue séquence. Ça, c'est pas forcément très agréable. Jusqu'à 60-70 km/h. Puis les températures. Attention demain matin. Là où le ciel aura été étoilé cette nuit, on sera entre 0 et 5 degrés. Donc dans le nord et le nord-est. 5 à 10 ou 12 degrés dans les autres régions. Et l'après-midi, 14 à 17 degrés seulement dans la moitié nord. Donc malgré le retour du soleil, ça aura du mal à grimper. 18 à 22 dans le sud.
3: Ouais, un petit coup de froid en plein mois de mai.
28: Oui, bah, pff, une totale.
3: Comme ça. Merci beaucoup Louis Baudin. Est-ce que c'est suffisant? Est-ce que le protocole mis en place pour empêcher la contamination à l'antivirus est assez strict? La maladie s'est déclarée sur une passagère française du fameux navire de croisière. Il existe 22 cas contacts français. Comment éviter une nouvelle épidémie? On en débat dans Refait le Monde. À tout de suite.
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3: Deux réunions à Matignon en 24 heures déjà. Et à partir de demain, ce sera deux par jour. C'est dire si l'antivirus inquiète au plus haut sommet de l'État. Il faut dire qu'un cas a été confirmé ce matin. Une des cinq passagers français rapatriés du bateau MV Ondius. Son état s'est dégradé dans la nuit. Il est stable à présent, mais elle est en réanimation. On va faire le point sur le protocole appliqué pour les rapatriés, les cas contacts en France. Est-on assez prudent? Est-ce qu'on se dirige vers une grave épidémie, un confinement? Tout cela nous rappelle de bien mauvais souvenirs. On va poser toutes nos questions à nos invités. Jean-Michel Molina, chef du service des maladies infectieuses à l'hôpital Saint-Louis et directeur médical de l'Institut Pasteur. Bonsoir.
31: Bonsoir, madame.
3: Benjamin Rossi, chef de service médecine interne et maladies infectieuses à l'hôpital Robert Ballanger. Bonsoir.
32: Bonsoir.
3: Et dans un instant, nous serons également avec Imad Kanso, infectiologue à l'hôpital Antoine Béclair de Clamart, dans les Hauts-de-Seine. Tout le monde est au téléphone, comme ça au moins, pas de problème pour les gestes barrières. On est en sécurité.
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33: Moi, j'ai l'impression, vous voyez, là, on est le
3: 11 mai.
33: Et j'ai l'impression d'être là en 2020. Mais on prend un bateau, je sais pas, au moins qui reste en pleine mer. Au moins, on n'est pas contaminé, nous. Puis regardez le métro, le bus, les magasins, les 22 là qui sont dans la nature, là, ils ont été peut-être dans des magasins.
34: Moi, j'ai entendu dire que on avait sur ce virus-là, on avait une période d'incubation de 4 à 6 semaines. Et les gens sont sous surveillance médicale 15 jours. Donc déjà, il y a quelque chose qui me paraît bizarre.
3: Voilà, c'était Nathalie et Olivier. Dans les auditeurs, on a la parole avec Amandine Bégaud. On entend la panique de nos auditeurs. Jean-Michel Molina, est-ce qu'ils ont raison de s'inquiéter?
31: Écoutez, je crois que
0: Nous avons actuellement une situation qui concerne donc plusieurs cas groupés d'infection à ce virus Antan des Indes, hein, que l'on connaît bien. Hein, c'est pas un nouveau virus comme lors de l'épidémie du Covid. Donc c'est un virus qui, on le sait, a déjà été responsable de petites épidémies d'une dizaine de cas en Amérique du Sud. Donc la situation aujourd'hui est une situation qui est connue. On ne sait pas tout encore, évidemment, sur la transmission de ce virus, mais je crois que les autorités de santé, comme vous l'avez dit, se réunissent régulièrement, que ce soit l'Institut Pasteur qui est le centre de référence en France pour le diagnostic de ces infections, que l'Assistance publique des hôpitaux de Paris, le ministère de la Santé, Santé publique France. Donc, tout le monde est sur le pont pour partager les informations au niveau français, au niveau international, parce que il s'agit effectivement de cas, comme vous l'avez souligné, qui ont été documentés dans plusieurs pays du monde. Donc, les autorités de santé, les experts se réunissent et on a passé beaucoup de temps aujourd'hui en réunion pour partager les informations, savoir ce que nous connaissions, ce que nous ne connaissons pas encore, pour prendre en charge le mieux possible les personnes qui sont déjà malades, et puis aussi éviter, évidemment, une contamination d'autres personnes, et surtout prendre les mesures nécessaires pour protéger la population. Donc, je dirais qu'à ce stade, il n'y a aucune raison de paniquer. Je crois que ce qui est important, c'est la transparence avec laquelle les informations sont communiquées. Et aujourd'hui, encore une fois, les mesures nécessaires sont prises pour assurer, effectivement, au public la protection maximale.
1: Benjamin Rossier, est-ce qu'on peut rappeler quand même ce qu'est ce virus et surtout ce qu'est la maladie qu'il provoque, une maladie qui est mortelle à 45%?
34: Non, alors déjà, j'aimerais revenir sur ce qui a été dit parce qu'en fait je partage tout à fait les propos du professeur Medina. Je crois qu'il n'y a pour le moment pas de raison de s'inquiéter. Plus que ça, il s'agit d'un virus qu'on connaît, donc c'est un antivirus. C'est un type sud-américain, donc il a des infections respiratoires et cardiaques, qui est particulièrement létale. C'est-à-dire que quand on est infecté, on a un taux de mortalité qui est assez important, qui fluctue en fonction des épidémies entre, on va dire, 15% et 35% de mortalité. Donc c'est un virus qu'on connaît depuis plusieurs années. Il donne régulièrement des cas en Argentine et en Amérique du Sud. Il y a eu plus de cas l'année dernière, il y a une centaine de cas l'année dernière, mais c'est entre 50 et 100 cas par an en Argentine. Et on s'est jamais posé la question de s'il allait donner une pandémie mondiale avant qu'il se retrouve dans un milieu confiné pour une raison de voyageur dans un paquebot, dans une situation de voyage international qui touche plusieurs pays du coup par la même occasion. Donc il faut pas rentrer dans une panique, c'est un virus qu'on connaît, il est peu contagieux d'humain à humain sur les données qu'on a. Pour le moment, on n'a pas de données qui nous permettent de penser qu'il est changé dans son mode de contamination. Et donc, du coup, il faut être très prudent, mais surtout être très rassurant, parce que à force de réactiver certaines psychoses que peuvent avoir les gens et qu'ils ont déjà connues avec le Covid, on ne fait rien de bien, parce que quand on en crée la panique, les gens ne réfléchissent plus. Et j'entendais tout à l'heure un de vos auditeurs qui disait que il faut laisser le bateau et ces gens mourir. Non, ces gens-là, ils ont besoin. Les gens qui sont malades, ils ont besoin d'assistance respiratoire, ils ont besoin de respirateurs. Nous, on est là pour les soigner, et je pense qu'il y a des services et des médecins qui sont là pour les soigner, qui ne veulent pas les laisser mourir dans un bateau, et on peut les soigner sans créer de panique et de contagiosité dans toute la population française.
1: Alors, bien sûr, il ne s'agit pas de créer la panique générale, mais enfin, tout à l'heure, l'OMS s'exprimait et disait qu'il y avait une contagiosité qui était forte dans les premiers temps, et notamment dans les premières heures, et on a le sentiment que le discours évolue.
34: Non, mais en fait, il faut juste regarder ce qui se passe. On est sur un virus qui se transmet d'abord sur un contact avec des rongeurs à un être humain. Et d'ailleurs, cette histoire raconte la même histoire, puisqu'on a quelqu'un qui allait faire des photos pour des oiseaux dans une décharge. Il était en contact. Il s'est infecté probablement comme ça. Et il se retrouve confiné avec 150 voyageurs pendant un mois. Bon, effectivement, pour un virus qui peut avoir des transmissions interhumaines quand on est symptomatique, et il se retrouve à ce moment-là symptomatique à prendre le café, le petit déjeuner ou le repas avec d'autres personnes dans un milieu très confiné qui est l'ambiance d'un bateau, c'est une situation exceptionnelle. Je crois que ce virus donne des cas tous les ans, et la plus grosse épidémie c'était en 2018 où il y a eu 35 cas avec 11 décès, puisque c'est un virus qui est forcément mortel comme on l'a dit tout à l'heure.
2: mais c'est pas un virus qui est très contagieux, donc on peut pas comparer. On peut pas comparer ce qui s'est passé avec le Covid où on voyait des foyers surgir de partout, des milliers de cas d'un coup qui passaient de pays à un autre sans qu'on ait un lien entre les rapports. Et là, on a un cluster très important où il y avait une concentration très importante de gens qui étaient confinés les uns sur les autres à une période où les gens étaient malades tous ensemble. Forcément, ça peut faire encore des cas. Il risque encore d'avoir des gens qui se positivent dans les suites des prochaines semaines, puisque c'était quand même très confiné. Donc, on ne sait pas jusqu'à combien de cas va faire ce cluster. Est-ce qu'il y aura dans les proches des personnes contaminées, peut-être qui ne savaient pas qu'ils étaient contaminés avant, qui étaient rentrés, un ou deux autres cas? Voilà, c'est ça pour le moment qu'on envisage. On n'est pas dans une situation pour le moment de propagation générale du virus. Et je crois qu'il faut. Et de toute façon, si le virus avait muté ou si les caractéristiques du virus avaient changé ou devaient changer, on verrait l'évolution. On a déjà pris les précautions sanitaires suffisantes pour ce genre de cas. Ils ont été rapatriés dans des bulles sanitaires, ils ont été mis en isolement dans des protocoles hospitaliers. Et donc, on a fait comme si le virus était beaucoup plus contagieux que les données nous permettent d'avoir pour le moment.
1: Donc, vous nous dites qu'on est particulièrement prudent, mais il y a quand même 23 nationalités qui étaient sur ce bateau et donc qui sont reparties dans leurs pays respectifs. Jean-Michel Molina, est-ce que c'est pas un risque de diffusion finalement de cet antivirus?
0: Je crois que ce qui est important, c'est de retracer effectivement tous les cas contacts de toutes les personnes qui ont pu prendre l'avion, qui ont été en contact avec une personne symptomatique, de façon à pouvoir les identifier, les tester, les isoler. Et c'est ce travail qui est en cours pour justement identifier tous ces cas. Ça a été rappelé à l'instant, la transmission nécessite un rapport vraiment étroit avec une personne qui a des symptômes. Notamment dans la phase, c'est ce qu'a rappelé l'OMS, vous l'avez dit, dans la phase prodromique, c'est-à-dire au début de la maladie, c'est là probablement que les gens sont le plus contagieux, mais cette contagiosité, elle a lieu avec une personne qui est dans l'entourage très proche. Il n'y a pas de transmission sans être en contact direct avec une personne malade. Et c'est ce qui a été observé d'ailleurs dans les petites épidémies qui ont lieu chaque année en Amérique du Sud, mais auxquelles on prête relativement peu d'attention jusqu'ici. Donc cet élément-là, il est plutôt rassurant. Ça veut dire que si on isole et on dépiste les cas contacts, ce qui est en train de se faire, on devrait ainsi éviter toute propagation de ce virus au-delà des personnes qui ont pu être exposées. À un moment, on ne savait pas encore que ce virus allait entraîner ces infections.
1: Mais s'il faut vraiment un contact direct, physique, avec une personne malade, pourquoi on considère tous les passagers d'un vol dans lequel est montée une malade comme cas contact?
0: Ben je crois que, écoutez, là je pourrais pas être plus précis que le fait de savoir où étaient vraiment assis les patients malades par rapport aux autres. Et donc je crois que par mesure de précaution, il a été préféré de retracer tous les contacts qui avaient pris cet avion. Puis vous savez que dans un avion, il y a des systèmes de ventilation qui fait que il peut y avoir éventuellement une circulation d'air particulière. Je crois que justement, malgré ce qu'on connaît déjà de la transmission, on a préféré jusqu'ici être maximaliste pour ne prendre aucun risque et isoler, identifier, tracer les contacts. Ça, c'est quelque chose qui est évidemment très important à faire et ce qui est en cours actuellement.
1: Alors, ne prendre aucun risque, on pourrait se dire que ça consisterait aussi à isoler les malades pendant toute la période d'incubation. On a entendu que cette période d'incubation était de 6 semaines. Pourtant, ce qu'il est prévu, ce n'est pas d'isoler, d'enfermer les 5, notamment les 5 passagers français pendant 6 semaines, mais c'était au début de les garder pendant 3 jours, puis pendant 2 semaines, et ensuite de les laisser repartir avec des consignes d'isolement. Est-ce que c'est satisfaisant?
0: Je crois que si vous voulez, d'abord cette politique, elle évolue au cours du temps en fonction des observations que nous avons et des cas qui sont identifiés. Parmi ces passagers, lorsqu'ils sont arrivés en France ou avant qu'ils n'arrivent en France, aucun d'entre eux n'était symptomatique ou positif. Dans ce cas-là, on pouvait considérer que la période d'incubation démarrait, si vous voulez, à la sortie du navire. Là maintenant, qu'il y a eu un cas contact parmi les personnes françaises rapatriées, qui a été donc identifié comme infecté, eh bien, il va y avoir rediscussion sur la période nécessaire d'isolement. Et donc, c'est quelque chose qui est évolutif. Pour l'instant, tout le monde reste à l'hôpital sous surveillance avec des dépistages. Les premiers dépistages en dehors de la personne testée positive sont négatifs, mais il est clair qu'il y aura à nouveau à faire des tests chez les personnes qui sont avérées une première fois négatives. Donc tout ceci est évolutif et on peut pas aujourd'hui prendre de décision ou donner l'information que les personnes vont ressortir. On ne sait pas encore à quel moment. Donc je pense que il serait prématuré et incorrect de pouvoir dire que ces personnes vont être relâchées dans la nature demain.
1: On va évoquer en détail le protocole suivi en France et pas seulement d'ailleurs aux États-Unis avec notre correspondant. Ce sera après l'essentiel de l'info avec Alban Le Prince.
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1: Il est 19h30, l'essentiel de l'info avec vous, Alban Le Prince.
25: Sébastien Lecornu doit recevoir d'un instant à l'autre des épidémiologistes à Matignon. Le Premier ministre qui a tenu tout à l'heure une réunion sur l'antivirus, il a annoncé qu'il y en aurait désormais 2 par jour. Il a également donné des nouvelles des passagers français du navire touché par la maladie. Une femme testée positive est toujours en réanimation dans un état stable. Les 4 autres restent négatifs et à l'isolement. Sébastien Lecornu annonce également une quarantaine renforcée en milieu hospitalier pour tous les cas contacts sans exception. Toujours pas d'accord entre les États-Unis et l'Iran, mais Donald Trump promet ce soir une victoire complète. Le président américain dit aussi envisager de relancer son opération de protection des navires pour traverser le détroit d'Ormuz. Et puis 2 morts, 3 blessés en urgence absolue après une fusillade sur fond de trafic de drogue cet après-midi dans le sensible quartier des Moulins à Nice. Les victimes ont entre 23 et 57 ans. Éric Ciotti, le maire de la ville, évoque une personne qui a fait feu avec une Kalachnikov.
1: Merci Alban, on vous retrouve à 20h.
25: À tout à l'heure.
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10: De risques pour la France. Des analyses de risques d'importation sont modélisées régulièrement par les équipes de recherche. Le risque d'importation de cas est modéré. Il est maintenant pratiquement nul et les risques de propagation du virus dans la population sont très faibles. Cela peut évoluer évidemment dans les prochains jours.
1: Voilà, ça c'était Agnès Buzyn, ministre de la Santé, en janvier 2020, au moment où le Covid faisait déjà parler de lui, les risques étaient très faibles. Évidemment, ça fait bizarre d'entendre ce message et ça ne nous rassure pas forcément. Alors les discours sont proches, hein. Les choses bougent cependant. 5 évacués du MH Ondius sont à l'hôpital. L'une de ces évacuées est un cas confirmé, son état s'est dégradé et elle est actuellement en réanimation. 22 Français sont recensés comme cas contact. Est-ce qu'on se dirige vers une crise sanitaire? Est-ce qu'on peut imaginer une épidémie d'ampleur internationale? Est-ce que nous pourrions revenir au confinement? On va essayer de mieux comprendre ce qui se passe avec nos invités. Jean-Michel Molina, chef du service des maladies infectieuses à l'hôpital Saint-Louis et directeur médical de l'Institut Pasteur. Imad Kanso, infectiologue à l'hôpital Antoine Béclair de Clamart dans les Hauts-de-Seine et qui vient de nous rejoindre. Et Benjamin Rossi, chef de service de médecine interne et maladies infectieuses à l'hôpital Robert Ballanger. Et puis on va partir tout de suite aux États-Unis, retrouver notre correspondant Arnaud Touche. Bonsoir.
11: Bonsoir Anne-Sophie, bonsoir à tous.
1: Il y avait un gros contingent d'Américains sur le bateau touché par l'antivirus. 18, je crois, ont été rapatriés aux États-Unis. Et parmi eux, un malade?
11: Alors oui, même si c'est pas tout à fait clair pour l'instant, puisque tout à l'heure on a eu une conférence de presse des autorités sanitaires du Nebraska, et je vais vous dire pourquoi après dans le Nebraska, mais en réalité un test avait été fait, deux tests ont même été faits sur un passager américain lors de cette croisière. Un test était ressorti positif, un autre négatif, donc du coup dans le doute pour le moment, d'autres tests ont été faits et sont en train d'être faits aux États-Unis et on devrait avoir la réponse dans les heures qui viennent, donc c'est probablement positif ou probablement négatif, ça on ne le sait pas encore, et en tout cas ce patient est asymptomatique. Et il y a un deuxième patient, cette fois-ci lui il est symptomatique, les tests sont en cours de réalisation, mais effectivement on n'a pas encore les résultats, mais effectivement il pourrait y avoir une à deux personnes positives parmi les Américains qui ont été rapatriés ici.
1: Alors comment vont être traités les rapatriés?
11: Alors les rapatriés, déjà ils sont arrivés en réalité cette nuit ici aux États-Unis dans deux villes, à Omaha dans le Nebraska. On est ici un peu dans le nord-ouest des États-Unis, une région très rurale, et donc 16 d'entre eux sont actuellement là-bas, et dont une personne qui est actuellement dans ce qu'on appelle une unité de confinement biologique. Concrètement c'est ce fameux patient où effectivement ça a d'abord été positif et ensuite négatif, mais dans le doute effectivement là il est hospitalisé même s'il n'a aucun symptôme, mais là il est effectivement dans un confinement très strict. Pour les 15 autres qui sont toujours là-bas, eh bien, ils sont dans une sorte d'hôtel. Alors, évidemment, ils n'ont pas le droit de croiser d'autres personnes. Ils peuvent appeler leur famille, ils peuvent faire des visioconférences. Il y a même un vélo de course à l'intérieur dans chacune des chambres. Mais le personnel médical indique que ce n'est pas un hôpital en réalité. Mais bien sûr, évidemment, on prend leur température. Bien sûr, on prend leur constante. Et deux autres personnes sont actuellement à Atlanta. Cette fois, c'est donc cette personne symptomatique qui a été transférée là-bas. Il s'agit d'un couple. Et pour le moment, on n'a pas forcément de nouvelles là-bas.
1: Et combien de temps vont-ils rester confinés ?
11: Alors, pour l'instant, plusieurs jours, hein, nous disent les médecins. Le temps, effectivement, de voir si oui ou non ils développent des symptômes. Le temps de se reposer aussi, parce que les autorités le disent, ils sont évidemment très fatigués. Les âges vont de 20 à 80 ans. Donc, effectivement, ils sont repartis d'une grande croisière avec une grande pression médiatique aussi et sont arrivés aux États-Unis cette nuit. Donc, à minima, ils resteront là pendant plusieurs jours. Et ensuite, ce sera du cas par cas, nous disent les médecins. Alors, pour ceux qui veulent rester les 42 jours, puisque c'est cette fameuse période maximale où l'on peut tomber malade, eh bien, ils peuvent rester. Et c'est d'ailleurs ce que les médecins leur conseillent de faire. En revanche, pour ceux qui veulent rentrer à la maison, c'est tout à fait possible, à condition évidemment de ne pas avoir de symptômes. Mais ils seront escortés évidemment par les autorités sanitaires dans leurs propres états et à condition naturellement d'être suivis par les autorités régionales directement dans leur état de résidence.
1: Merci beaucoup Arnaud Touche. Imad Conso, merci de nous avoir rejoints. Bonsoir.
3: Bonsoir.
1: Est-ce que vous pouvez nous expliquer ce qu'il se passe en ce moment pour les patients qui sont à l'hôpital Bichat? Qu'est-ce qu'ils subissent comme examen? Est-ce qu'ils sont tranquilles? Est-ce qu'ils sont sollicités en permanence?
3: Je pense qu'ils vont être plutôt tranquilles, mais ils vont être sollicités pour faire des tests, déjà des examens cliniques. Ils vont donc être préférablement à l'isolement, mais ils vont avoir des visites médicales comme tous les patients qui sont hospitalisés. Et ils vont subir sûrement des tests PCR, notamment pour vérifier évidemment d'abord les symptômes, mais vérifier qu'ils n'ont pas l'infection virale pendant la surveillance.
1: Et ils vont faire plusieurs tests, plusieurs jours de suite ?
3: C'est très probable parce que même si les patients ne développent pas de symptômes, il vaut mieux se rassurer qu'il n'y aura pas, par exemple, des faux négatifs ou des patients qui n'ont pas encore une multiplication virale importante pour que ça puisse être décelé par les tests et donc par la sensibilité des tests actuels.
1: Est-ce qu'on connaît le profil de tous ces patients ? Ce sont tous des personnes d'un certain âge déjà ou il n'y a pas de jeunes contaminés ?
3: Alors, d'après les informations que j'ai eues, normalement, non, il n'y a pas de jeunes, mais c'est de différents âges, pas forcément des personnes âgées, hein. Attention.
1: Mais c'est une maladie qui peut toucher tout le monde, elle ne sélectionne pas ses victimes.
3: Alors, de ce que l'on connaît actuellement, parce que c'est, je vous rappelle, hein, c'est une zoonose au départ. C'est-à-dire que c'est une maladie où des personnes adultes qui travaillent, donc des personnes en âge entre, on va dire, entre 25 et 45 ans en moyenne, attention, des personnes qui travaillent dans les forêts, dans les lieux où il y a éventuellement des rongeurs, des rats, des animaux, même à la campagne où il peut y avoir des animaux qui hébergent ce type de virus. Et donc, ces personnes, lorsqu'elles rentrent en contact avec les déjections, avec la salive, avec les produits contaminés par ces animaux, ils peuvent se contaminer, donc c'est ce que l'on appelle une zoonose, et peuvent développer l'infection, la maladie. Ce sont des virus, il y a une cinquantaine d'espèces connues dans le monde entier, et on a décrit un peu partout dans le monde des cas humains, mais transmis par zoonose, c'est-à-dire à partir des animaux. J'entends bien donc des personnes, l'âge de ces personnes, ce sont des personnes qui sont donc en général par leur travail, par leurs conditions de travail, être en contact avec ces animaux et leurs produits. J'insiste là-dessus. Dans le cas de figure actuel, le virus des Andes, qui est une souche dite du Nouveau Monde, une espèce de d'antivirus décrite en Argentine, avait créé des cas isolés lorsqu'un patient avait été infecté et gravement malade, je crois que même en état en soins intensifs, et quelques cas contacts avaient été contaminés, c'était isolé. Et des cas comme ça, sporadiques, ont été décrits en Argentine. Ce qui s'est passé, c'est qu'on ne connaît pas exactement l'origine de la contamination là-bas sur place. Il n'en est pas moins que dans le bateau, la contamination s'est poursuivie interhumaine, c'est-à-dire entre hommes et hommes, entre personne et personne, par voie donc respiratoire. C'était à mon avis pas forcément plus environnemental, mais par voie contact respiratoire, car ça se transmet comme une infection respiratoire et ça nous rappelle des mauvais souvenirs.
1: Ça nous rappelle effectivement des mauvais souvenirs. Benjamin Rossi, tout à l'heure vous évoquiez l'épidémie de 2018 où cette souche des Andes avait fait 11 morts dans un village. Il y a un contexte quand même particulier en Patagonie et en Argentine, c'est qu'il y a un record de cas depuis un an. Il y a eu 101 cas enregistrés contre 57 l'année précédente, et puis le nombre de morts aussi, 32. Est-ce que ça, ce n'est pas inquiétant ?
2: Alors oui, vous avez raison, il y a une résurgence de cas avec 111 morts l'année passée. Mais je crois qu'il y avait eu une épidémie à peu près similaire de 125 cas en 2018-2019. Mmh. Et en général, en fait, les cas fluctuent. Ils étaient très bas l'année d'avant, donc ça fait doubler les cas. Mais l'année d'encore avant, ils étaient à 85 cas. Mmh. Donc il y a une fluctuation. Donc je dis pas que je n'ignore pas le fait qu'il y a eu plus de cas l'année dernière, mais je ne sais pas s'il faut surinterpréter cette information comme donnée brute.
1: Il y a une autre information aussi, c'est qu'avant c'était seulement en Patagonie, dans la région de Patagonie, et qu'à présent c'est dans la région de Buenos Aires. Je vous pose cette question parce que est-ce qu'il peut y avoir une migration de cet antivirus?
2: Oui, c'est vrai la question. Alors il y a toujours eu quand même des cas qui ont été décrits à Buenos Aires. Hein, je crois qu'en 2020, je crois que l'année dernière il y a eu 40 cas qui ont été décrits à Buenos Aires, alors qu'on était en 2020 à 27 cas. Donc il y a eu plus de cas, il y a une augmentation des cas à Buenos Aires. Ça peut faire poser la question un petit peu comme on pourrait se poser, c'est est-ce que la contamination interhumaine est facilitée? C'est possible, c'est une possibilité. Pour le moment, on manque d'éléments pour en être certain. Ce qu'on sait, c'est que quand une personne qui a attrapé ce virus en se mettant en contact avec les animaux se retrouve dans un milieu très confiné, on sait que ce virus a des contaminations interhumaines qui ont déjà été décrites dans un village en Patagonie où il y a eu 35 cas à partir d'un... Il avait parlé de super spreader à l'époque sur une patiente en particulier, et puis il y avait eu 11 décès. Et puis il y a eu quelques cas comme ça qui ont été décrits dans la littérature. Là, on se retrouve avec une personne qui se retrouve malade dans un milieu très confiné avec beaucoup d'autres personnes. Et donc là, effectivement, on risque d'avoir un nombre de cas infectés beaucoup plus important que ce qui était décrit jusque-là. Mmh. Mais je pense qu'il y a quand même des conditions du voyage qui peuvent favoriser ces contaminations. Est-ce qu'on peut tirer pour conclusion de cet événement-là que ça va développer une pandémie? Je ne crois pas mondiale. Je pense qu'en plus, les mesures sanitaires ont largement été prises. Et encore une fois, l'année dernière, il y a eu 100 cas. En 2020, il y a eu 120 cas d'antivirus, ou je sais plus si exactement si c'était en 2020 ou 2018, mais il y a déjà eu 120 cas en Argentine, et personne ne s'est posé la question, est-ce que ça va donner une pandémie mondiale? Je crois que là, ce qui fait cette actualité-là, c'est aussi le contexte du bateau et des gens qui sont enfermés dans le bateau, du fait qu'il y ait beaucoup de pays qui sont touchés et qui entendent parler de ce virus, et de la résonance qu'a eu le Covid entre 2018 et aujourd'hui, qui fait que toutes les épidémies prennent une ampleur internationale. Mmh. Il ne faut pas abandonner, parce que je pense qu'encore une fois, que quand on transmet de la peur en très forte abondance aux gens, on leur coupe leur réflexion. Après, on entend des gens qui disent qu'il ne faut pas prendre en charge ces gens, qu'il faut les abandonner. Mmh. Donc, il y a cette espèce de panique. Et je crois que c'est vraiment absolument déterminant d'expliquer tout ça et de ne pas rentrer dans une panique.
1: Alors, bien sûr qu'il y a de la peur, mais pour rassurer, il faut voir si on est prêt. Justement, on va se demander ce qui a changé depuis le Covid et en quoi on est davantage préparé à affronter un début d'épidémie en France. Ce sera après la pause.
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4: Votre énergie, vous le mettez beaucoup au service de votre famille et pas assez auprès de vous, je trouve.
5: C'est de très bons conseils et honnêtement, voilà, il n'y a personne à qui je pense que je fais plus confiance qu'à vous. J'adore ce que vous faites et merci beaucoup en tout cas.
4: Écoutez, ça me touche beaucoup, Anna.
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8: Anne-Sophie Lapix. A-t-on tiré les leçons du Covid ? Est-ce qu'on est prêt, équipé ? A-t-on le matériel, les médicaments, les structures ? Mais aussi les bons réflexes ? Est-ce qu'il ne faut pas avoir un temps d'avance et redoubler de prudence ? On en débat avec nos invités, Imad Kanso, infectiologue à l'hôpital Antoine Béclair de Clamart dans les Hauts-de-Seine, et Benjamin Rossi, chef de service médecine interne et maladies infectieuses à l'hôpital Robert Ballanger.
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13: Le nombre de décès par rapport au nombre d'infectés est de l'ordre de 30 à 40%. Et c'est ce qu'on en a retrouvé dans le bateau à 36% si on prenait les 8 premiers, 8 premières infections. Mais maintenant, on en est à 10 puisqu'il y a aussi un Américain qui est infecté parmi les passagers. Donc oui, on est dans une létalité particulièrement élevée qui nous rapproche plus du virus de type Ebola ou de type SRAS que de celui du Covid ou de la grippe.
8: Voilà, c'est l'épidémiologiste Antoine Flao. Imad Kanso, est-ce que vous comprenez cette comparaison avec le virus Ebola sur la dangerosité ? Est-ce que c'est pertinent ? Est-ce que ça justifie peut-être des précautions plus larges ?
3: Alors en fait...

0: accompagné d'une létalité importante, je vous rappelle la fameuse souche Delta, et au fur et à mesure que le virus se mutait, il s'adaptait à l'homme, il se répandait parmi la population, mais il perdait de sa virulence, comme on le dit en infectiologie, il perdait de sa puissance, et donc il devenait de moins en moins grave. Là, on peut assister dans un premier temps, lorsque le virus hantavirus se transmet à un homme, il se peut que ce taux de létalité ou de mortalité décrit corresponde justement à un taux de gravité très important lié au passage proche de l'animal à l'homme. Ici, on assiste au premier stade de contamination d'homme à homme, tel qu'on l'a vu en Argentine. Mon collègue l'a mentionné tout à l'heure, il y a eu des cas décrits et des petites épidémies en Argentine récemment et qui se sont soldées par un taux de létalité assez élevé, ce qui correspond justement à ce qui est en train de se produire en termes de transmission et de létalité avec la contamination dans le bateau. Donc, je ne dirais pas que c'est proche de l'Ebola, la mortalité de l'Ebola était même plus élevée telle qu'elle avait été décrite au début, et lorsqu'on n'est pas immunisé, forcément que la mortalité est très élevée. Donc, je pense qu'on peut le rapprocher des débuts du Covid, en réalité.
1: Si je vous comprends bien, il faut espérer que la létalité baisse, parce qu'on est dans une première transmission de l'animal à l'homme, et vous pensez qu'avec le temps, avec la transmission du virus, on va arriver peut-être à des mutations qui feront de ce virus un virus moins létal ?
0: Absolument, mais le problème, c'est qu'on ne connaît pas le temps que ça va mettre pour qu'on puisse atteindre un niveau où le virus va s'adapter de mieux en mieux à son hôte humain, et dans ce cas-là, à moins le tuer pour pouvoir persister longtemps. Mais en réalité, cette période d'adaptation virale, elle n'est pas connue. On ne peut pas se prononcer là-dessus. Donc, c'est pourquoi... Et je reviens au tout début de notre problème, c'est qu'il faut stopper la transmission le plus tôt possible afin qu'il n'y ait pas une adaptation, enfin une propagation virale d'homme à homme, comme on est en train de le voir actuellement.
1: Benjamin Rossi, est-ce que selon vous, le gouvernement a la bonne attitude en multipliant les réunions, en s'adaptant en permanence et en décidant d'appliquer le confinement, enfin l'isolement aux cas contacts dont vous nous avez expliqué quand même qu'ils ont assez peu de chances d'être contaminés?
2: Alors moi je pense que là on a parlé de beaucoup de choses différentes en fait, on a mélangé beaucoup de choses. Il y a la létalité et la mortalité intrinsèque d'un virus sur une infection, et il y a sa mortalité globale. Donc ce virus là, il a une mortalité globale qui est très faible parce qu'il infecte très peu de gens. En fait, en général, c'est des épidémies de 20, 30 cas parce qu'il est peu contagieux avec une contamination interhumaine qui est faible.
1: Oui, mais là, ce dont on parlait, c'est une fois qu'on a été contaminé, c'est
2: voilà,
1: ça.
2: Une fois qu'on a été contaminé, il a une létalité qui est forte, contrairement au Covid qui avait rien à voir puisque c'est un virus. Déjà, c'est un virus qui était particulièrement contagieux, et d'ailleurs, ce qui a surpris dans le Covid dès le début de la première vague, c'est qu'en fait, certes, il n'y avait peut-être que 1% de mortalité sur tous les cas et qu'il n'y avait que 5% de formes graves, mais quand c'est 200 patients par jour qui arrivent aux urgences, pour ça, on n'avait pas anticipé que le taux de contagiosité était tellement important que ça allait saturer notre système de soins, même si la mortalité intrinsèque et le nombre de cas sévères étaient faibles. Là, on est dans un cas totalement différent. On a très peu de cas avec beaucoup de cas sévères. Donc, c'est des choses qui sont différentes. Le risque d'épidémie généralisée de virus qui sont peu contagieux avec une faible mortalité, le risque de pandémie est très très faible. Parce qu'en fait, c'est des virus qui par définition sont peu contagieux. En plus, il y a un taux de mortalité important de leur hôte, ce qui fait qu'il y a très peu de cas secondaires. Enfin bref, c'est connu pour être des virus qui diffusent très mal dans la population et qui sont un risque de pandémie très faible. Maintenant, si on revient sur les mesures du gouvernement, est-ce qu'ils ont raison de faire des mesures du gouvernement actuellement par rapport à cette épidémie? Je pense qu'actuellement, je crois pas que ce soit alors si c'est pour rassurer les gens, bon, très bien. Mais actuellement, je pense que n'importe quelle personne qui se présente dans des urgences en France et qui veut se faire soigner et qui a de moins en moins de moyens pour être soigné, a plus de risques de mourir d'une pathologie autre que de l'antivirus. Donc, si on doit faire des réunions tous les jours, on devrait en faire aussi pour la distribution des moyens et des soins dans nos hôpitaux en France.
1: Est-ce qu'il y a quand même un vaccin en préparation sur une étagère contre l'antivirus?
2: Moi, ça m'étonnerait, puisqu'en fait, vu que c'est quand même, enfin, je suis pas dans les secrets des laboratoires, mais. Mmh.

0: vu que c'est un virus qui donne très peu de cas par an, il n'y a pas d'idée de vacciner toute une population entière pour 100 cas par an en Argentine. Ça ferait beaucoup. Donc, vu qu'actuellement, le monde de l'industrie de fabrication de médicaments est malheureusement détenu par des laboratoires pharmaceutiques qui vont chercher leur intérêt pécunier sur des intérêts médicaux, ils ont peu d'intérêt pécunier d'aller développer un vaccin. Après, si là, demain, il devait avoir une diffusion plus importante ou une demande, une commande express des gouvernements en disant « on veut se préparer au cas où » et qui paye les laboratoires pour le faire, ils pourraient probablement en produire un, d'autant plus rapidement qu'aujourd'hui, on a les vaccinations avec les vaccins ARN qui développent rapidement des vaccins.
1: On s'est immédiatement inquiété de savoir si on avait assez de masques, de gants, de tests PCR. Est-ce que c'est pas la priorité? Est-ce que on est au-delà des besoins actuels?
0: Bah là, pour le moment, en fait, moi, il faut quand même rester raisonnable. Il faut surtout soigner les gens qui étaient en contact sur le bateau et les cas secondaires. Il faut plutôt que les montrer comme des éventuels agents de contagion. C'est des gens qui ont surtout besoin de soins et d'être surveillés et rassurés. Voilà, donc c'est là où il faut agir actuellement. Je pense qu'au niveau d'une diffusion de la population, on en est très, très, très, très, très loin. Donc là, il n'y a pas de risque sanitaire, et par rapport au nombre de cas contacts, on a suffisamment de gants, de masques et de tests, ça c'est pas le problème. Là, je crois qu'on est sur des problématiques qui n'ont strictement rien à voir. Après, si demain il devait avoir une diffusion et on entendait parler de 200 cas à l'aéroport de Buenos Aires et d'une diffusion vraiment importante, parce que ça devrait commencer plutôt par l'Argentine que par les gens qui reviennent d'un bateau et qui sont revenus confinés avec leur masque, mais plutôt d'un endroit où il y a des cas tous les ans. Si on entend parler d'une épidémie foudroyante en Argentine, peut-être qu'on peut se poser la question. Mais là, associer sur ces cas un risque de contagiosité, alors même qu'on ne voit même pas de cas au port de Ushuaia, là où étaient les patients, je ne suis pas sûr que ce soit raisonnable.
1: Merci beaucoup à vous pour toutes ces informations, plutôt rassurantes, hein, il faut le dire, qui vont rassurer sans doute nos auditeurs. Merci beaucoup. Un peu plus léger, on va aller voir qui est notre gagnant, le dernier de la journée pour des vacances en famille, dans un club hôtel Bellambra. Si la personne veut bien répondre.
2: Oui, allô ?
1: Bonjour madame, bonjour. Anne-Sophie Lapix à l'appareil sur RTL. Est-ce que vous avez une idée de la raison pour laquelle je vous appelle ?
2: Oh, bah oui, Anne-Sophie, c'est pour Bellambra, c'est ça ?
1: Exactement. Comment vous appelez-vous ?
2: Je m'appelle Nathalie.
1: Eh bien Nathalie, vous avez gagné.
2: Oh mais c'est génial, merci Anne-Sophie. Vraiment, je suis ravie.
1: Moi je suis très très heureuse pour vous Nathalie. Vous allez pouvoir partir en vacances en famille. Est-ce que vous avez une famille qui va vous accompagner?
2: Oui, oui, j'ai mon mari et mon fils qui vont m'accompagner, ça c'est sûr et certain. Après la destination, je ne sais pas, ça peut être plus le sud, même le sud-ouest.
1: Ah le sud-ouest, mais oui. Comme je vous comprends. Vous avez bien raison. En tout cas, je vous remercie pour votre fidélité. Elle a payé.
2: Mais comme l'auditrice précédente, je suis une grande fan d'RTL, donc voilà, ça a payé.
1: C'est formidable. Merci beaucoup. Et puis, je vous souhaite de bonnes vacances en avance.
2: C'est très gentil, Anne-Sophie. Merci infiniment.
1: Merci, Nathalie. Demain, Thomas Soto. Eh bien, recevra un invité, je ne peux pas vous dire qui pour le moment. Quant à Marc-Olivier Fogiel, il accueillera Lennart Monterloos, franco-allemand libéré en octobre dernier après 111 jours de détention en Iran. Il est l'heure de retrouver André Dusselier. Bonsoir André, quelle histoire allez-vous nous raconter ce soir?
3: Bonsoir Anne-Sophie. Alors ce soir, je vous raconte l'incroyable destin d'Enzo Ferrari, de jeune mécanicien à créateur de l'une des marques automobiles les plus légendaires. À tout de suite sur RTL.
1: À tout de suite André.

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11: 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Il est 20h. L'essentiel de l'info avec Alban Le Prince.
17: Avec du retard, les évacuations reprennent sur le navire touché par l'antivirus. Il a dû accoster dans le port de Granadilla sur l'île de Tenerife en raison des conditions météo. Les 5 passagers français sont quant à eux rentrés. Ils se trouvent à l'hôpital Bichat à Paris. Une femme testée positive est toujours en réanimation dans un état stable, fait savoir ce soir Sébastien Lecornu, le Premier ministre, qui donne également des nouvelles des 4 autres Français testés négatifs. Ils restent à l'isolement. Sébastien Lecornu annonce également une quarantaine renforcée en milieu hospitalier pour tous les cas contacts sans exception et 2 réunions de coordination interministérielle chaque jour à Matignon où il reçoit en ce moment des épidémiologistes. Mise en place le mois dernier, dans un premier temps pour les agriculteurs, les pêcheurs et les transporteurs routiers, le prêt flash carburant va être élargi au secteur du BTP, annonce ce soir Roland Lescure, le ministre de l'économie, près d'un montant compris entre 5 000 et 50 000 euros avec un taux d'intérêt de 3,8%. Une aide alors que le baril de Brent flirte ce soir avec les 105 dollars. Donald Trump, qui promet une victoire complète contre l'Iran, dit également vouloir suspendre les taxes sur le carburant pour soulager les Américains. Un coup de pouce d'environ 18 centimes par gallon d'essence, soit un peu plus de 3,7 litres. Dans l'actualité également, une fusillade en pleine journée à Nice. 2 personnes ont été tuées et 6 autres blessées cet après-midi dans le quartier sensible des Moulins. Le tireur, qui était en trottinette électrique, a fait feu avant de s'enfuir, précise le procureur. Il affirme qu'il est possible que certaines victimes n'aient aucun lien avec le trafic de stupéfiants. Sur fond de narcotrafic, 3 personnes sont décédées ce matin dans l'incendie d'un immeuble dans la banlieue de Lyon. La piste d'un possible règlement de compte entre trafiquants et privilégiés ce soir. Une enquête est ouverte pour homicide volontaire en bande organisée. Et puis le coup de massue pour les salariés de Bouchara, les magasins de décoration et linge de maison viennent d'être rachetés et le nouvel acquéreur hongkongais annonce à l'instant dans un communiqué qu'il ne gardera que 184 des 541 salariés. La météo avec le retour temporaire d'un temps sec sur une grande majorité de la France demain malgré de nombreux passages nuageux, des éclaircies principalement sur le quart sud-est, des averses orageuses possibles dans les Pyrénées, en basse vallée du Rhône le Mistral va souffler jusqu'à 70 km/h, les températures 0 à 10 degrés le matin, 9 à 21 l'après-midi. 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Grand scoop, 20h02 sur RTL. Tout de suite, le grand récit, André Dussolier, Isabelle Choquet. Ce soir, Enzo Ferrari, la vie en rouge.
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13: Bonsoir à tous. Je suis ravi de vous retrouver dans le grand récit. Chaque soir, à 20h, revivons ensemble des histoires qui ont marqué notre époque et qui nous rappellent que le réel peut parfois dépasser la fiction. Après mon récit, vous retrouverez Isabelle Choquet et son invité pour la suite du grand récit. Elle est rouge, profilée. Son moteur vrombit comme aucun autre. Un cheval noir se cambre à son avant-poste. Ferrari. C'est l'une des voitures les plus célèbres au monde. Un bijou de technologie porté au sommet par des as du volant, comme Michael Schumacher. Le symbole d'un empire bâti par un homme parti de rien et revenu de tout. Nous allons découvrir ce soir l'incroyable parcours d'Enzo Ferrari, un géant du XXe siècle. Il cavaliere, il commendatore. Vous n'imaginez pas tout ce qu'il a traversé avant d'entrer dans la légende. L'Italie en guerre, les défaites, les affaires qui périclitent, la mort qui rôde. Pourtant, à chaque fois, Enzo Ferrari se relève. Rien n'empêchera cet apprenti mécanicien, un brin dilettante, de devenir l'un des plus grands capitaines d'industrie de l'histoire. 23 novembre 1919, dans les Madoni, une chaîne de montagnes siciliennes qui entoure la province de Palerme. C'est là que doit avoir lieu la deuxième grande course automobile de l'année, la Targa Florio. Il fait pourtant un temps à ne pas mettre un pilote dehors. La vallée vient de subir un violent orage qui a transformé la piste en champ de boue. Et dès qu'on grimpe en altitude, elle est recouverte de neige, balayée de bourrasques infernales. Mais l'épreuve aura bien lieu. 147 participants vont s'affronter sur 137 km de lacets. Ils ont été répartis en 7 catégories, en fonction du moteur de leur voiture. Parmi eux, Enzo Ferrari, 21 ans. En ce jour, il s'apprête à disputer sa deuxième course sur une modeste CMN, financée avec ses maigres économies de pilote d'essai. Il faut l'imaginer à bord de ce taco d'un autre âge, livré au vent dans sa combinaison sombre, coiffé de sa casquette plate, avec ses lunettes rondes à monture cuir, censé protéger ses yeux de la poussière. À ses côtés, comme cela se fait alors, un mécanicien, Nino Beretta, lui servira d'assistant en cas de pépin mécanique. Et il risque d'être nombreux. Mais alors qu'il attend le top départ, Enzo est confronté à un imprévu lourd de conséquences. Alors qu'il vient de terminer un briefing à son hôtel, il emprunte un vieil ascenseur pour regagner sa chambre. Et soudain, la panne. La cabine s'immobilise entre deux paliers. Enzo va rester piégé pendant 2 heures dans ce qu'il nommera une prison mécanique plus vicieuse qu'un moteur cassé.
18: Pour ce qui est de l'ascenseur, j'ai de bonnes raisons de ne pas l'aimer. En 1919, je suis arrivé juste à temps pour le départ de la Targa Florio parce que je suis resté enfermé pendant 1h30 dans un ascenseur qui ne voulait pas descendre. Et pourtant, quand je ne peux pas faire autrement, il m'arrive de le prendre.
13: On le libère juste à temps pour partir sur le lieu de la course. Mais dans quel état de nerfs ? Épuisé, lessivé, Enzo Ferrari s'élance à la traîne dans le peloton. Sa voiture peine dans les premières pentes et sa conduite est trop imprécise pour lui laisser espérer la moindre place d'honneur. Les conditions météorologiques épouvantables font de cette épreuve un chemin de croix. Les trois quarts des concurrents abandonnent, victimes d'avaries ou d'accidents. Enzo, lui, va aller jusqu'au bout, mais ne sera même pas classé, car il termine au-delà du temps limite de 10 heures. Lorsqu'il franchit la ligne d'arrivée, le public, et surtout les chronométreurs officiels, sont déjà partis. Seul un carabinier a pris la peine de l'attendre. Muni d'un réveil, il est chargé d'estimer le chrono des retardataires. L'heure n'est pas encore pour Enzo aux acclamations et aux haies d'honneur. Mais cette heure viendra, car de cet acte manqué, il tire une leçon. La course commence avant le départ. Tout prévoir, tout préparer pour s'assurer la victoire. Tels seront bientôt les commandements d'Enzo Ferrari. Enzo est parfois décrit comme un enfant de la balle, parce que son père Alfredo était mécanicien, et qu'il est donc tombé dans le cambouis tout petit. Mais si on y regarde de près, il n'était pas du tout écrit qu'il aurait un jour un moteur dans le cœur. Il vient au monde le 18 février 1898. Ses parents habitent le long de la voie ferrée qui passe à Modène, entre Parme et Bologne. Et Alfredo œuvre en effet pour l'industrialisation de l'Italie. Il dirige un petit atelier de construction métallique qui fournit du matériel pour les chemins de fer et les gares locales. Au numéro 85 de la Via Paolo Ferrari, ça ne s'invente pas. Mais la mécanique des voitures, il ne s'y intéressera pas avant 1905. Il est aussi vrai qu'Enzo use ses culottes courtes dans l'atelier paternel et qu'Alfredo rêve de faire de lui un ingénieur. Mais en ce début du XXe siècle, la voiture n'en est qu'à ses balbutiements et ne peuple pas les rêves du cadet des frères Ferrari. Rendez-vous compte, l'année de sa naissance, on a battu un record du monde de vitesse à 65 km/h. Et puis l'automobile n'est encore réservée qu'aux plus riches. Chez les Ferrari, on n'en a pas vraiment les moyens. De toute façon, sur les routes, rien n'est adapté aux moteurs pétaradants. On se déplace encore en carriole. Non, décidément, Enzo s'ennuie ferme dans l'univers mécanique. Il se voit plutôt chanteur d'opéra, car il adore la musique. Ou journaliste, à la Gazzetta dello Sport, le quotidien sportif qui a été fondé 2 ans avant sa naissance. Et puis, pour devenir ingénieur, comme le souhaiterait Alfredo, Enzo devrait suivre des études. Or, il n'aime pas l'école non plus. Pour l'heure, il accepte simplement de bricoler. Au moment où éclate la Première Guerre mondiale, Enzo Ferrari n'est donc qu'un apprenti mécanicien qui donne un coup de main à Alfredo et à son frère aîné, Dino. Plus doué que lui, les outils à la main. Il est loin d'imaginer qu'il va bientôt se retrouver seul. En 1916, la Grande Guerre fait rage. Mais l'Italie doit aussi faire face à un ennemi invisible, la grippe espagnole. La famille Ferrari est frappée de plein fouet par l'épidémie. À 18 ans, en quelques mois, Enzo perd successivement son père et son frère. Le voilà seul avec sa mère, Adalgisa Bisbini. L'année suivante, il doit en plus la laisser pour aller servir son pays. Enzo intègre le 3e régiment alpin, où il espère être affecté à l'entretien des canons. Mais un sous-lieutenant préfère le cantonner au ferrage des mules. Au moins se trouve-t-il à l'abri, loin du front. Jusqu'au jour où la grippe espagnole le frappe à son tour. Les poumons d'Enzo sont touchés. On le démobilise et on l'envoie au complexe hospitalier militaire de Bologne, dans le baraquement des moribonds, selon sa propre expression. Presque par miracle, Enzo en réchappe. Mais quelle vie peut bien l'attendre désormais? À 20 ans, il se retrouve démuni, sans père ni frère, simplement occupé à survivre. Le journalisme, l'opéra, tout ça n'est plus à l'ordre du jour. Une fois la paix revenue, Enzo postule chez Fiat, à Turin. Sans succès. Son état de santé encore fragile lui ferme des portes. Il trouve néanmoins une place dans une petite entreprise qui reconvertit les camions militaires en voitures de tourisme. On le charge de livrer des châssis aux carrossiers de Milan. Ça ne fait pas vraiment rêver. Pourtant, Enzo va enfin trouver sa vocation grâce à ce travail exigeant. Il roule sur des routes défoncées avec de lourds chargements et développe son adresse de conducteur. Les pannes étant fréquentes, il commence aussi à se pencher sur tout ce qui constitue un moteur, et plus généralement sur l'automobile, dont l'essor semble inexorable. On peut l'affirmer aujourd'hui, sans ce boulot de livreur, Enzo Ferrari ne serait jamais entré dans l'histoire. Au gré de ses déplacements professionnels chez les garagistes milanais, Enzo se lie d'amitié avec Ugo Sivocci, un conducteur émérite en passe d'intégrer l'écurie Alfa Romeo. Il est épaté par ce jeune Enzo qui manœuvre son camion comme un chef et le recommande à un petit constructeur, CMN, Costruzioni Meccaniche Nazionali. Enzo devient ainsi pilote d'essai. Il effectue sa première course en octobre 1919 et se classe 11e sur 44 participants. Une place honorable et même un exploit, car la course automobile est à l'époque une discipline très aléatoire. Quand on prend le départ, on n'est pas du tout certain de franchir la ligne d'arrivée vivant. Mais peu de coureurs ressemblent en réalité à Enzo Ferrari. Les événements tragiques qu'il vient de traverser l'ont transformé et doté d'une volonté de fer. Certes, comme nous l'avons vu, il n'est pas à l'abri d'un impondérable. Mais malgré ses 2 heures d'ascenseur forcé et son échec, lors de sa deuxième course en Sicile, il repart plus décidé que jamais. Les années 20, les années folles, lui appartiennent. Il adopte un credo qui ne le quittera plus. Les voitures de course ne sont ni belles ni laides, elles sont belles quand elles gagnent. Alfa Romeo embauche Enzo Ferrari en octobre 1920. En 18 mois, le livreur est devenu pilote professionnel. Et maintenant, la vie lui sourit. Il monte sur des podiums et totalise même 4 victoires entre 1923 et 1924. 2 d'entre elles sont particulièrement importantes. La première est décrochée à Ravenne, sur la côte adriatique. Vainqueur, Enzo reçoit les félicitations du comte Enrico Baracca. Rencontre cruciale. La seconde victoire emblématique survient plus au sud, à Pescara. Enzo remporte la prestigieuse Coupe Acerbo. À plus de 100 km/h de moyenne, son Alfa Romeo vient à bout des voitures les plus puissantes de l'époque, les Mercedes. Les organisateurs, soufflés par sa bravoure, le surnomment Il Cavaliere, le Chevalier. La première à le féliciter est Laura Dominica Garello. Rencontrée quelques années plus tôt à Turin, mais en privé, elle l'appelle plutôt mon Enzino. Et pour cause, il l'a épousée en 1923. Tout s'éclaire dans la vie d'Enzo. Pourtant, en 1924, il décide de s'éloigner de la course. Les années 20 sont folles à plus d'un titre. Tout va plus vite, parfois trop vite. Bien sûr, Enzo a établi sa réputation, mais à quel prix? Il a vu son ami Ugo Sivocci, celui qui a cru en lui, son coéquipier chez Alfa Romeo, se tuer sur le circuit de Monza. Puis leur compère, Antonio Ascari, sera fauché lui aussi à Montlhéry. La course automobile a décidément tout d'une danse avec la mort. Alors Enzo Ferrari s'éloigne pour un temps de la piste. Lucide, il a compris qu'il n'est qu'un bon pilote, pas un as, et que son talent peut aussi s'exprimer dans l'arrière-salle. Dès lors, il consacre son temps au management des coureurs d'Alfa Romeo et se révèle comme un recruteur, un formateur, un conseiller hors pair. Et il y a la mécanique, si chère à son père. Enzo y revient. Il s'intéresse à présent à la mise au point des voitures. En 1927, il renoue ponctuellement avec la course, sans égaler ses performances précédentes. Puis Laura tombe enceinte. Cela finit de le convaincre. Cette fois, il raccroche. Enzo a perdu trop d'êtres chers, plus question de courir tous ces risques. Autant œuvrer pour maîtriser la course. Bientôt, on ne va plus dire Enzo Ferrari, mais il Commendatore, le commandant. Un leader à la tête d'une écurie n'a scuderia. Le projet se concrétise en 1929, 3 ans avant la naissance de son petit Dino. Alfa Romeo connaît alors des difficultés économiques. Enzo crée sa propre société anonyme à Modène et Alfa lui délègue la gestion de ses voitures de course. À la tête de cette division, il va collectionner les victoires et démontrer qu'il est aussi un expert en communication. Pour marquer les esprits avec sa Scuderia Ferrari, Enzo a une idée, une grande idée. Au début des années 30, il repense à sa rencontre avec le comte Enrico Baracca en 1923. Elle lui a permis de faire par la suite la connaissance de la comtesse Paolina Baracca. Eh bien, grâce à elle, il va mettre au point l'inoubliable logo Ferrari. Ce fut elle qui me dit un jour, « Ferrari, mets sur tes machines le cavallino rampante de mon fils. Il te portera bonheur. » Ce cavallino rampante, le cheval cabré en italien, apparaissait à l'origine sur le fuselage de l'avion de Francesco Baracca, le fils de la famille, le meilleur pilote de chasse italien, tué au combat en 1918. En hommage à ce héros, Enzo l'adopte à son tour. Sur ses voitures, le cheval noir se cabrera très précisément à 58 degrés sur un fond jaune canari, la couleur de la ville de Modène, ajoutée par Ferrari. Aujourd'hui, tout le monde connaît ce logo, l'un des plus mythiques de tous les temps. Durant les années 30, Enzo n'a plus qu'un souhait. Puisqu'il a trouvé son identité et domine régulièrement les grandes écuries de son temps, les Bugatti, Maserati et autres Mercedes, il veut enfin voler de ses propres ailes. Mais Alfa Romeo n'est pas d'accord. Car sous l'impulsion de Mussolini, des firmes comme Alfa sont passées sous contrôle de l'État, qui souhaite sauver l'industrie italienne. Et au passage, profiter du prestige d'enseignes comme Ferrari. Un bras de fer s'engage. Enzo perd la main pendant plusieurs années. En vertu d'une clause qu'Alfa Romeo lui impose, il doit s'engager à n'utiliser son nom personnel dans aucune activité liée à l'automobile pendant 4 ans. Qu'à cela ne tienne. Enzo contourne l'interdit en quittant Alfa Romeo et en créant Auto Avio Costruzioni pour développer ses propres prototypes. Une rustine en attendant de pouvoir retrouver son nom. Mais l'attente va durer plus longtemps que prévu. Car en 1940, l'Italie fasciste s'engage dans la guerre. Pour Enzo, la course au succès est interrompue. D'autant que ses usines sont détruites à 2 reprises par des bombardements. En privé, la confusion règne tout autant. Il mène depuis longtemps une double vie avec Lina Lardi, sa secrétaire. Au départ, elle partageait un bureau avec son épouse, Laura. Peu à peu, elle s'est aussi fait une place dans leur vie conjugale. Enzo devient même le père adultérin d'un petit Piero en 1945. 2 foyers à faire vivre au lieu d'un. C'est un pari bien difficile au terme d'un conflit qui a totalement ruiné l'Italie. Encore une fois, Enzo patiente. Quand l'activité reprend, il reprend son nom. Et cette fois, rien ne peut empêcher l'avènement de Ferrari.
19: Von Karajan m'a dit un jour, « Écoutez, le moteur de votre voiture à 12 cylindres procure une harmonie qu'aucun maître ne pourra jamais reproduire. »
13: En 1947, il met en service sa première voiture intégralement conçue par son écurie. La 125S, équipée d'un moteur 12 cylindres. Elle l'emporte à Rome le 25 mai, date fondatrice. Enzo Ferrari peut à présent bâtir un empire et dominer le monde automobile. Mais il ne réussira pas sans quelques concessions. Ainsi, en 1950, il s'oppose à la création du championnat du monde des Grands Prix de Formule 1, qui détermine pour la première fois quelle est la meilleure voiture de course. Mais c'est Alfa Romeo qui domine d'abord la compétition. Naturellement, Enzo ne peut rester inactif. Il est le meilleur constructeur et il veut le prouver. L'année suivante, sa Ferrari l'emporte devant une Alfa au Grand Prix de Grande-Bretagne. « Aujourd'hui, j'ai tué ma mère », dit-il. Il en plaisante, mais dans les faits, c'est vrai, chacun de ses succès lui coûte quelque chose. Le développement de ces mécaniques de concours est un gouffre sans fond. Seules les primes de victoire permettent de les financer. Enzo doit donc accepter, à contre-cœur, de gagner de l'argent en sortant de ses usines des Ferrari destinées aux stars et aux grandes fortunes, des routières de luxe. Il juge cette démarche vulgaire, mais elle s'avère très lucrative. Il faut bien qu'il prépare sa succession. Hélas, comme toujours, la fatalité attend Enzo au tournant. Car son héritier, Dino, souffre d'une myopathie et il s'éteint en 1956. Dès lors, Enzo Ferrari apparaîtra toujours en public, les yeux dissimulés par des lunettes noires, ces lunettes qui feront partie de son personnage pour le restant de ses jours. L'année suivante, le sort frappe à nouveau. Lors des Mille Miglia, la reine des courses d'endurance, l'un des pilotes de Ferrari, l'Espagnol Alfonso de Portago, se tue en perdant le contrôle de son bolide et fauche des spectateurs. Bilan, 11 morts, dont 5 enfants. La course est annulée et Enzo poursuivi en justice. On l'accuse de jouer avec la vie des pilotes et du public pour battre des records de vitesse. Il ne sortira blanchi de cette affaire qu'en 1961.
20: Io non sono un genio e non sono un assassino.
21: Je ne suis ni un génie ni un assassin, je suis simplement un constructeur. Étant donné que les Ferrari sont les voitures les plus nombreuses dans les courses le dimanche, alors que d'autres constructeurs ne travaillent pratiquement plus pour la course, il est évidemment plus facile qu'un pilote de Ferrari soit accidenté.
13: Enzo Ferrari fait face à l'adversité tout au long de sa vie, mais ne l'arrêtera jamais. Jusqu'à sa mort, en 1988, à 90 ans, il en verra encore bien d'autres. La lutte acharnée avec l'américain Ford dans les années 60, où il manque de tout perdre, mais se sauve en s'alliant à son compatriote Fiat. L'accident terrible au Grand Prix d'Allemagne en 1976 de son pilote vedette, l'Autrichien Niki Lauda, miraculé mais brûlé à vie. La mort de Gilles Villeneuve, autre prodige, en 1982, lors d'une séance d'essai à Zolder, en Belgique. En dépit de tout, Enzo Ferrari poursuit son chemin. Après la disparition de Laura, son épouse légitime, il reconnaît officiellement son deuxième fils. Aujourd'hui encore, Piero est vice-président de l'entreprise familiale, fondée par un improbable mécanicien du nom d'Enzo Ferrari. Merci à tous de m'avoir suivi. Tout de suite, c'est Isabelle Choquet pour la suite du Grand Récit. Bonsoir Isabelle.
17: Bonsoir André. C'est un parcours exemplaire Enzo Ferrari. Parti de rien, arrivé au sommet. Son nom est synonyme d'excellence, d'exploit sportif, de luxe aussi. C'est l'Italie dans une voiture. Mais qu'est-ce qu'il avait de plus cet homme-là? Est-ce qu'il choisissait lui-même ses pilotes? Combien ça coûte une Ferrari? Puis d'abord, est-ce que ça les vaut? Voici quelques-unes des questions que je vais poser à mon invité Jean-Louis Moncey. À tout de suite.
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17: Le grand récit consacré à Ferrari, Enzo Ferrari, son parcours incroyable, son écurie de Formule 1, ses bolides rouges pour clients privilégiés. Jean-Louis Moncey est avec moi pour en parler. Bonsoir.
30: Bonsoir, madame.
17: Vous êtes journaliste, spécialiste du sport automobile. Vous avez couvert les courses pendant plus de 40 ans et vous avez écrit Hommage à Ferrari, édité par la Fondation Cartier. Alors, parlons d'Enzo Ferrari. On peut dire que son destin n'était quand même pas écrit à cet homme-là.
30: Pas du tout. D'abord parce que la famille ne se prêtait pas à ça du tout. L'automobile, dans la région où il habitait, dans la profession où son père travaillait, je vais presque dire, pour vulgariser, pas loin d'être ferrailleur, hein, il faut voir les choses en face, on ne parlait pas beaucoup d'automobile, y compris et notamment de voitures de course. Donc effectivement, c'est quelqu'un qui s'est fait tout seul, mais ça c'est aussi, je veux dire, l'œuvre de la guerre. À savoir que, jeune, son père part à la guerre, son frère part à la guerre, les deux meurent l'un après l'autre, et il se retrouve tout seul. Tout seul pour essayer de faire quelque chose qui soit non pas loin de ses compétences, l'acier, les moteurs, on n'en parlait pas encore beaucoup, il était plutôt dans les écuries avec les chevaux, et c'est ça qui est peut-être motivé son envie de devenir quelqu'un d'autre.
17: Oui, c'est le comble d'ailleurs pendant la guerre, effectivement, il n'est pas du tout affecté aux engins automobiles, aux engins à moteur, il est en train de ferrer les chevaux et les ânes.
30: Et les mulets, on va dire ça.
17: Et les mulets, voilà.
30: Et juste après la guerre, justement, il va chercher quelque chose qui l'oriente vers ce qu'était quand même la vraie grande nouveauté de l'époque, c'est-à-dire l'automobile. Il a trouvé des petits jobs, à droite et à gauche, et puis il a compris qu'il fallait qu'il se rapproche d'une des villes maîtresses de l'automobile en Italie, c'est-à-dire Turin. Mais c'était très difficile, d'ailleurs, il raconte ça très bien. À un moment donné, dans cette croisée des chemins, il est à Turin, et il a pas de boulot, il neige, il écarte la neige sur un mont, il écrit ça lui-même, hein, et il se met à pleurer. Voilà. Et puis finalement, il va trouver ce boulot d'apprenti mécanicien, apprenti pilote, et il va se lancer là dans le sport automobile. Et c'est là que je crois qu'il a compris que la course automobile, c'était son vrai destin.
17: Il devient pilote un peu par hasard, on pourrait dire, mais c'est un bon pilote.
30: Alors, au tout début, il est mécanicien, et puis tout doucement, on lui donne des voitures à essayer, et c'est là qu'un de ses copains, Hugo Sivocci, s'aperçoit qu'il conduit pas si mal que ça. Et il va piloter pour la CMN, c'est une marque automobile de l'Italie à cette époque, il va piloter, non sans succès, puisqu'elle a remporté au moins 4-5 vraies courses très importantes, mais il y a toujours un mais. Il a compris deux choses, aller jusqu'au bout d'une automobile, c'est-à-dire l'épuiser et la casser, ça, il ne voulait pas ça, et puis les années venant, il a compris qu'il y avait aussi un fils, il était marié, il avait un fils, et qu'il ne pouvait peut-être pas tout risquer, l'accident fatal en course automobile, plutôt que de s'occuper de sa famille.
17: Il n'a pas fait d'études, Enzo Ferrari, il se considérait plutôt comme un bricoleur, je crois, c'est ce qu'il disait. En vérité, on peut dire qu'il a du flair surtout, et il sait bien s'entourer.
30: Alors quand il a créé la Scuderia Ferrari, en 1929, ils ont fait ça dans les règles. C'était des copains lui qui lui disaient « Mais toi, tu es un excellent organisateur. C'est juste, c'est d'ailleurs sa vraie qualification. Vraiment très bien organisé tout ce qu'il fallait. Et pourquoi tu t'occupes pas de nous réclamer les primes de départ, les bulletins d'engagement, le travail d'un gars qui dirige une écurie. À l'époque, c'était pas comme la Formule 1 de maintenant où il y a 400 personnes pour s'occuper de tout ça. Et au départ, il voulait créer la Scuderia Mutina parce qu'il était de Modène, et Mutina c'est Modène en italien. Et le notaire lui a dit, mais non, ça veut rien dire du tout, ça. Vous êtes Ferrari, appelez ça la Scuderia Ferrari. C'était en 29, c'est comme ça qu'elle est née. Elle est encore là aujourd'hui.
17: Ah, le bon conseil du notaire. Son coup de génie, c'est ce fameux moteur V12. Faut m'expliquer un petit peu. Moi, je suis nul en mécanique. Qu'est-ce que ça a de si innovant, ce fameux moteur V12?
30: Alors déjà, comment lui est venue l'idée du moteur V12? Eh bien, par la presse. Par la presse et un peu le cinéma de l'époque, il voit un Italien qui s'appelle Ralph Di Palma, qui conduit une Packard et avec un moteur 12 cylindres. Et ce moteur 12 cylindres, pour en venir directement à votre question, c'est quelque chose qui marque parce que c'est ce qu'il y a de plus équilibré dans les moteurs. Vous avez des 4, des 6, des 8, des 12. Le très équilibré, le 6 cylindres, encore plus équilibré, le 12 cylindres. Donc 12 cylindres, pour lui, c'était le truc suprême, le moteur formidable.
17: Le Stradivarius du moteur, quoi.
30: Absolument. Et même encore aujourd'hui, les Ferrari de production ont encore des 12 cylindres, qu'ils soient en V, 12 cylindres en V, 12 cylindres à plat, 12 cylindres boxer opposés.
17: Mais
30: 12 cylindres, voilà. C'est resté l'emblème de la marque.
17: Est-ce que c'est vrai qu'Enzo Ferrari ne partait jamais en vacances?
30: Alors non, c'était un bourreau de travail, ça je peux vous l'affirmer. Autre chose tout à fait vrai aussi, il a assisté à très peu de courses dans sa vie. Il allait quelques fois aux essais à Monza, parce que Monza, c'est le Grand Prix d'Italie, c'est la grand messe de la course automobile chaque année.
17: Mais il joue
30: année,
17: à domicile.
30: Chaque année, à domicile, voilà, très bien, oui c'est ça, ça joue à domicile. Mais voilà, non, mais il restait à la Scuderia, à Maranello, pour travailler, pour élaborer les plans, pour voir ce qu'il allait faire, comment était la course, et bien entendu, tout se passait par le téléphone. C'est-à-dire que la première chose que pouvait faire l'équipe Ferrari en arrivant sur un circuit, c'était installer le téléphone, pour parler directement, comme on dit, al vecchio, au vieux, fait avec V capital majuscule, hein, par respect, hein,
17: oui, le vieux. Tout.
30: Mais il ne se rendait pas sur les courses, il travaillait.
17: Alors c'était aussi le roi de la punchline, il paraît, il avait de la répartie et un vrai sens de la formule. J'ai vu quelques petites formules comme ça qui étaient quand même assez marrantes. Il était...
30: Ah, il était sec.
17: Ouais.
30: Je vais vous raconter une conférence de presse. Alors déjà, il avait un dossier devant lui. Et le journaliste commençait à poser la question. Il ouvrait le dossier. Mais toi, il tutoyait. Mais toi, dans la Gazzetta du X juillet, tu as écrit ça. C'est faux. C'est faux. Tu peux pas écrire ça. C'était comme ça et comme ça. C'est pas ce que tu as écrit. Et la conférence continuait. Et puis tout d'un coup, il disait, mais alors il cherchait dans ses dossiers. Mais où est notre ami de tout au sport qui nous donne si souvent des conseils dans ses colonnes? Alors celui-là, il était tout au fond. Sono qua, ingénieur. Sono qua. Il était là. Donc il prenait une rafale. Mais après, tout ce monde-là, y compris moi-même, vous pouvez en être sûr, tout ce moment-là, on passait devant son bureau, il serrait la main à tout le monde, demandait des nouvelles à tout le monde. Mais alors, justement, à l'envoyé spécial de Tout au Sport, mais ta fille faisait du golf, qu'est-ce qu'elle devient, est-ce qu'elle est classée, etc. Et ton fils, il voulait faire quelque chose dans l'automobile, il en est où? Voilà, c'était... Moi, je comparais ça à Louis XIV et la cour qui passait devant lui. C'était ça. Et donc, il avait toujours, effectivement, le sens de la répartie.
17: Il disait notamment, si vous pouvez le rêver, vous pouvez le faire.
30: Oui, c'est vrai. C'est l'une de ses devises.
17: Oui,
30: bien sûr.
17: Et il disait aussi, les voitures de course ne sont ni belles ni laides. Elles sont belles quand elles gagnent. Alors, Enzo Ferrari et la course automobile, son écurie, ses pilotes, on en parle dans un tout petit instant.
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0: Le grand récit, la suite. On parle de Ferrari ce soir avec Jean-Louis Moncey, journaliste spécialiste des sports auto, auteur de Hommage à Ferrari. Alors, pilote ou constructeur, la grande passion d'Enzo Ferrari, c'est la course automobile, on l'a compris. Et en Formule 1, Ferrari, on peut dire que c'est un palmarès absolument inégalable.
3: C'est le premier.
0: C'est une domination absolue.
3: On peut tourner le problème dans tous les sens. C'est le premier. 16 titres mondiaux devant McLaren, devant Mercedes. Et puis les titres mondiaux des pilotes également, où il est encore en tête. Enfin, la Scuderia Ferrari est encore en tête. Et ça, bien sûr, que c'est le pôle d'attraction de la course automobile et des grands prix. C'est-à-dire que même ses principaux ennemis dans la Formule 1. Au départ, par exemple, il y avait le célèbre Bernie Ecclestone qui, depuis, a changé, voulait la battre et s'est dit, mais non, on fait une bêtise. Il faut qu'on garde Ferrari parmi nous, parce que c'est le pôle d'attraction de la Formule 1 et de la course automobile. Et quand vous allez aux États-Unis, vous allez en Allemagne, on est chez Mercedes,
0: oui.
3: Porsche, vous voyez le nombre de drapeaux Ferrari dans les tribunes, des tribunes bondées, eh bien les patrons de Ferrari vous disent, voilà, nous, on a un avantage, on court devant notre public dans le monde entier.
0: C'est effectivement inégalable. Alors, c'est la seule écurie, je crois, qui a participé à toutes les saisons de Formule 1 depuis le début, depuis les premiers championnats. Et pourtant, c'est assez amusant parce que Enzo Ferrari, ne voulait pas au départ participer au championnat de Formule 1, les tout premiers, en 1950.
3: Alors, tout à fait. Alors, déjà, le premier Grand Prix, il n'y a pas été. Pour une simple et bonne raison, c'est que en Belgique, dans une petite ville qui s'appelle Mons, il y avait un Grand Prix de Formule 2 qui donnait des primes de départ bien plus attrayantes que le premier Grand Prix du championnat du monde qui se déroulait à Silverstone. Bon, et puis après, il a fallu quand même que il s'engage. Et ce monde de la Formule 1, pour lui, j'emploie un terme assez ancien, c'était un peu un monde de sauteurs.
0: Expliquez-moi.
3: Oui, des amuseurs. Pour lui, les vraies courses automobiles, c'était l'endurance. Là où on démontre que le moteur est solide, qu'il est puissant, que la voiture tient la route, qu'il n'y a pas, de détails mécaniques qui interfèrent. Et donc, c'était les 24 heures du Mans, les 1000 miles, naturellement, qui était la grande course italienne qui s'est arrêtée en 57. Justement, quand une Ferrari est sortie dans la foule et a tué des personnes, 15 personnes en l'occurrence, voilà, c'était ça, c'était l'endurance. Parce que c'est là qu'un constructeur démontrait le bienfait de ses voitures. Et puis, à un moment donné, quelqu'un lui a dit, en 72, monsieur, on peut pas continuer à courir comme ça. Il faut qu'on choisisse ou les courses d'endurance ou la Formule 1. Et qu'est-ce que tu conseilles? La Formule 1, monsieur, parce que c'est la seule qui est adaptée vraiment à la télévision et aux moyens de communication modernes. C'était l'avenir. Et c'est comme ça que il s'est concentré, à partir de 1973, sur la Formule 1 exclusivement.
0: Les premières courses, c'est terriblement dangereux quand même.
3: Ah, vous savez, à un moment donné, mais c'était même, je dirais, chaque week-end de course, on attendait le pire. Jackie Stewart disait, mais moi, j'en suis à 17 ou 18 amis, copains, pilotes disparus depuis que je cours. Il avait couru 100 Grand Prix. Vous voyez que ça fait beaucoup, 17.
0: C'est meurtrier, oui.
3: C'était meurtrier. Et donc là, on a commencé, et d'ailleurs, Enzo Ferrari a participé à cela, au renforcement des voitures et des Formule 1, les règles sont encore en vigueur aujourd'hui, une coque qui se déforme pas, qui ne se casse pas, protection avant et arrière pour les pilotes, et sur les côtés aussi, de façon à ce que, à chaque fois qu'il y a un accident spectaculaire, le pilote soit encore là pour pouvoir en parler.
0: Ça, c'est quelque chose qu'il a mis en place après ce fameux accident là en 1957 qui a fait 11 morts. On l'a accusé à l'époque d'avoir joué justement avec la vie des spectateurs et celle de ses pilotes.
3: Alors je vais vous raconter une autre anecdote, une autre conférence de presse. Et un Italien, elle lui dit, mais monsieur Ferrari, tout ça c'est bien, les voitures sont fortes, vos voitures, etc. Mais nous, ce qu'on voit, c'est qu'il n'y a toujours pas de pilote italien dans vos voitures. Il a pris une colère, ça je vous parle des années 80,
0: oui.
3: Donc c'était bien après 57, hein,
0: oui, oui.
3: Il a pris une colère en disant, mais quand il y a eu ça, quand il y a eu l'accident des 1000 miles, qu'est-ce que vous avez écrit dans vos colonnes, tout cela, que j'étais un meurtrier, que ceci, que cela, je ne suis pas un assassin, je fais simplement des voitures de course. il y pensait toujours. Et d'avoir été, je dirais, meurtri par la presse de son propre pays, alors que lui, il voulait mettre en exergue les qualités de l'Italie.
0: Bien sûr.
3: Ça l'avait meurtri à tout jamais.
0: Il choisissait ses pilotes, les pilotes Ferrari.
3: Oui. Complètement, jusqu'à sa mort, il a choisi ses pilotes toujours de la même façon, essayant de trouver les plus compétitifs, essayant de trouver les plus obéissants.
0: Ah, c'était important quand même, oui, d'avoir des pilotes un peu dociles.
3: Bien sûr, un peu dociles, mais si vous voulez, il aurait pu choisir par exemple Jackie Stewart, qui était déjà deux fois champion du monde, pour l'engager, parce que ce qu'il rêvait, Enzo Ferrari, c'est d'avoir les meilleurs pilotes du monde dans ses rangs, évidemment. Et Stewart est venu avec un avocat. Non pas parce qu'il ne parlait pas ou italien ou anglais, etc., mais parce qu'il était dyslexique, Jackie Stewart, et il pouvait rien signer. Et qu'il vienne avec un avocat dans le bureau d'Enzo Ferrari, la seconde d'après, Enzo Ferrari savait qu'il ne l'engagerait jamais. Et autour d'Enzo Ferrari, on savait que Stewart ne serait jamais pilote Ferrari.
0: Le plus grand pilote Ferrari, on peut dire, c'est Schumacher.
3: Alors, par les chiffres, sûrement.
0: Voilà, statistiquement, c'est imbattable.
3: Statistiquement, ouais, bien sûr. Oui, 72 victoires sur 91. Donc, par les chiffres, c'est incontestablement le plus grand. Les vieux à Maranello en pleurent encore. Hein. Mais quand même, chez Ferrari, il y a eu des talents extraordinaires. Il y a eu Fangio, alors Fangio qui était une star et qui se confrontait à Enzo Ferrari qui était une star et qu'il savait très bien.
0: Ça devait être quelque chose.
3: Et voilà, ça n'a pas été sans frottement. Et ils se sont fâchés là, ils sont partis fâchés. Même si Fangio a emporté le titre mondial avec Ferrari, ils sont restés fâchés longtemps.
0: Au-delà des résultats, Ferrari, on a l'impression que c'est une écurie qui a quand même une place à part sur le circuit.
3: Totalement.
0: Qui pèse plus que les autres.
3: Totalement. Je vais commencer par le bœuf à bas. La couleur des voitures. Alors, la couleur des voitures, c'est simple, c'est la Fédération Internationale qui avait décidé que les courses se faisaient et les équipes se faisaient par pays. Bleu pour la France, vert pour l'Angleterre, blanc à bande bleue pour les États-Unis, rouge pour l'Italie. Et toutes les voitures étaient rouges. Et donc, quand vous parlez aux jeunes gens ou aux enfants, ils désignent en premier la voiture rouge. Voilà, c'est ça qui est important. Ensuite, oui, par la puissance de la marque, pour une simple et bonne raison, c'est que c'est l'histoire qu'il a. Et la Formule 1, comme beaucoup d'autres sports, elle a souvent besoin de l'histoire. Et il est arrivé des moments où Enzo Ferrari se sentait menacé. Tiens, la Formule 1, c'est comme ça et comme ça, c'est fait pour arranger Mercedes ou... Il menaçait. C'est comme ça? Mais écoutez, c'est simple. Moi, j'arrête mon écurie. Je vais aller courir aux États-Unis. Bah. C'était la catastrophe dans le monde entier. Mais non. Revenez. On fait comme vous voulez. C'était ça, sa puissance. C'est donc le poids de l'histoire qu'il a devant nous avec les voitures rouges.
0: Et pour financer ces courses automobiles, ces courses de Formule 1 qui le passionnaient tellement, Enzo Ferrari, il va se mettre à vendre des Ferrari. Et ça, on en parle dans un tout petit instant.

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0: De retour dans Le Grand Récit, on parle de Ferrari ce soir avec Jean-Louis Moncey. Alors, dès 1948, Enzo Ferrari construit ce qu'on appelle des routières pour financer les courses. Il n'aimait pas tellement les routières, il paraît.
11: Non, pas du tout. Ce qui lui plaisait, il le dit lui-même, c'était ses chères voitures de course. Et d'ailleurs...
0: Très chères.
11: Très chères. Et bien sûr... C'est pas vous que je vais dire que la course automobile coûte cher. Elle coûte extrêmement cher. Et c'est pour ça qu'il était obligé de vendre des voitures.
0: C'était les acheteurs surtout qui l'embêtaient, je crois.
11: Oui, alors les acheteurs, bien sûr, parce que comme Enzo Ferrari ne bougeait pas de Maranello, ne voulait surtout pas voyager, il détestait tout ça, c'est la jet set qui voulait le voir. Et

0: Ces gens-là, voyant que les Ferrailles gagnaient, ils voulaient aussi des Ferrailles. Alors, il a, dans son livre de mémoire, il dit « Maranello, quelle calamité !» Oui, pourquoi ? Parce qu'il était dérangé tout le temps. Par le Shah d'Iran, par le roi de Norvège, par le prince du Danemark, par la princesse de Belgique, et voilà, et les autres.
1: Oh mais quelle vie, vraiment !
0: Et Françoise Sagan, il raconte dans ses mémoires que le Shah d'Iran lui rend visite avec la princesse Soraya, avec un pantalon blanc tellement serré que il s'était rendu compte que tous les mécaniciens qui montaient les voitures ne montaient plus les voitures et regardaient la princesse Soraya. Et voilà. Mais puis, et puis, toutes les stars américaines du cinéma, James Stewart, comme ça, Paul Newman, des gens qui, voilà. Donc, Maranello, c'était le défilé perpétuel et c'est pour ça que lui, il était constamment dérangé, le pauvre, mais il allait vendre une voiture et une voiture, à l'époque, c'était déjà une Ferrari, c'était déjà l'une des voitures les plus chères du monde avec les Rolls.
1: Bon, bah, parlons-en, tiens, d'ailleurs, ça coûte cher une Ferrari, aujourd'hui, on va dire.
0: Oui, alors déjà pour commencer, ma chère, vous allez attendre 2 ans, parce que c'est des voitures faites à la main.
1: Ça ne se fabrique pas.
0: Et même quand on peut avoir un piston, parce que vraiment, on est une star mondiale ou quelque chose comme ça, enfin, il va falloir quand même attendre 1 an. Donc ça, c'est ça. Et deuxièmement, ben, chez Ferrari, il n'y a rien au-dessous de 250 000, 300 000 euros.
1: Oui.
0: Et ça va aux millions d'euros, bien entendu, pour les modèles les plus rares. Et puis, il y a aussi une force. Vous pouvez personnaliser la voiture, et là, vous vous lancez dans une note de frais qui va être assez colossale. Vous pouvez avoir le cuir de votre choix à l'intérieur, bien entendu.
1: D'accord, mais c'est vraiment à la demande.
0: Et puis, je dois vous dire, si un jour vous allez visiter l'usine de Maranello, vous verrez qu'il y a encore les petites mains, ce que j'appelle les petites mains de Ferrari, c'est-à-dire des dames, toujours très bien habillées tout, qui cousent le cuir à la main. Eh ben ça, tout ça, ça a un prix. Exactement.
1: Forcément.
0: Plus le 12 cylindres dont on parlait.
1: Oui. Plus, quand même, le moteur. N'oublions pas l'essentiel. Vous me parlez du cheval cabré. D'où il vient, ce cheval cabré Ferrari?
0: Alors, il a gagné une course à Savennes, si je me souviens bien. Et là, il y avait le père et la maman du grand pilote de l'époque de la guerre 14-18, Francesco Baracca, qui d'ailleurs est mort aux commandes de son avion. Et son emblème, c'était un petit cheval cabré. Il l'avait mis sur son avion, car il avait été bombardé à Stuttgart, la cavalerie qui avait ses écuries à Stuttgart, et dont le sigle était un petit cheval cabré. Et c'est pour ça que vous avez, à la fois chez Porsche et chez Ferrari, donc deux des plus grandes marques de voitures de sport, un petit cheval cabré noir. Et c'est là que la comtesse Baracca dit Enzo Ferrari, prenez l'emblème de mon fils, ça vous portera chance. Et il a été posé sur toutes les Ferrari.
1: Une Ferrari, on l'a compris, c'est cher. Et ça va vite jusqu'à quel point? Une Ferrari, une routière, je parle.
0: Ah bah une routière de Ferrari, dans les plus élaborées maintenant, on peut atteindre les 330, 340 km/h, bien sûr. Ah oui, non, mais bien sûr.
1: Est-ce que c'est vrai qu'Enzo Ferrari ne conduisait pas une Ferrari?
0: Non, il a conduit des Ferrari pour des besoins de représentation.
1: Oui.
0: Ou de photos.
1: Mais par plaisir.
0: Mais non, il était en berline et le plus souvent il avait un chauffeur.
1: Et je crois savoir que à l'inverse, Lamborghini, Ferruccio Lamborghini, lui, il avait une Ferrari.
0: Alors ça, c'est le drame qui a séparé toute la région de Modène entre Maranello et Sant'Agata Bolognese, puisque c'est pas loin de Bologne non plus, quand Ferruccio Lamborghini a soumis à Ferrari l'idée que l'embrayage de ses voitures n'était pas bien terrible et que lui, il pouvait lui fournir des embrayages. Enzo Ferrari vient dehors, allez, hop, et la guerre est venue de là. Ferruccio Lamborghini a fait une voiture, a fait des voitures de sport, des GT, pour concurrencer, sans y arriver évidemment, pour concurrencer Ferrari. L'histoire vient de là, mais Lamborghini, c'est, je veux dire, dans l'histoire de Ferrari, c'est pas loin d'être une virgule.
1: Il paraît que Enzo Ferrari avait un projet de voiture de sport électrique dès les années 80. C'est fou, ça.
0: Alors là, je n'ai jamais entendu Maranello parler de cela. Peut-être que son successeur, je vous en ai parlé tout à l'heure, Luca di Montezemolo, a évoqué cette idée-là. Mais pour l'instant, chez Ferrari, elle est en gestation, cette voiture. Donc on est quand même loin de 1988 et de la mort d'Enzo Ferrari au mois d'août, le 14 août. On est loin. Et on commence seulement à préparer quelque chose là-dessus. Est-ce que ce prototype verra le jour? Ça, je ne peux pas vous le dire.
1: Comment se porte la marque Ferrari aujourd'hui ?
0: Écoutez, pas si mal que ça, parce que Ferrari, ils ont besoin, je vais vous parler un petit peu argent, ils ont besoin d'un storytelling pour la bourse. Le grand coup qui a été formidable, c'est l'introduction de la marque au Stock Exchange de New York. Et ça, quand même, ça a fait vraiment augmenter le capital, les chiffres d'affaires, etc., etc. C'est ce qui a permis d'ailleurs à Ferrari de revenir aux 24 heures du Mans, parce qu'ils ont de l'argent, il faut bien le dépenser. Et ça, quand même, ils se portent très, très bien. Alors, il y a eu un petit coup de baisse quand ils n'ont pas été champions du monde ou pas très bien classés, mais c'était des pertes de 2% à New York. C'était pas non plus...
1: C'est pas un effondrement.
0: Non, c'est pas un effondrement.
1: Eh bien, merci Jean-Louis Moncey pour toutes ces infos sur Ferrari, le fondateur Enzo et ses merveilleuses machines. Je rappelle le titre de votre livre, Hommage à Ferrari, ça a été édité par la Fondation Cartier.
0: J'en ai écrit un autre qui s'appelle La magie Ferrari chez Gallimard.
1: Alors donc, j'ajoute La magie Ferrari chez Gallimard. C'est la fin de cette émission, merci de nous avoir suivis. On se retrouve demain à 20h avec André Dussollier pour un nouveau grand récit ou, quand vous le souhaitez, sur le site et l'appli RTL, rubrique podcast. Bonne soirée sur RTL. Ça va bien se passer car dans un instant, vous retrouvez l'excellent Éric Jean-Jean pour Bonus Track. Belle soirée sur RTL. Il est 21h. L'essentiel de l'info en 3 minutes avec Alban Le Prince. Bonsoir Alban.
2: Bonsoir Isabelle, bonsoir à tous. Le gouvernement ne veut prendre aucun risque. Les règles d'isolement sont durcies avec une quarantaine renforcée en milieu hospitalier pour tous les cas contacts dès qu'un cas d'antivirus est confirmé. C'est ce qu'a annoncé en début de soirée Sébastien Lecornu à l'issue d'une réunion à Matignon où désormais deux réunions quotidiennes auront lieu. Le Premier ministre qui a également donné des nouvelles des 5 passagers français qui étaient à bord du navire touché par l'antivirus. Une femme contaminée est toujours en réanimation dans un état stable. Les 4 autres, toujours négatifs, sont confinés à l'hôpital. Notez également que tous les passagers du bateau de croisière ont été évacués. Il a quitté dans la foulée, il y a quelques minutes, le port de Granadilla sur l'île de Tenerife pour prendre la direction des Pays-Bas. Dans l'actualité également, malgré le cessez-le-feu de 3 jours négocié par les États-Unis, il n'y a pas eu de silence, affirme ce soir Volodymyr Zelensky. Le président ukrainien accuse la Russie de ne pas vouloir mettre fin à la guerre. Tout un symbole, après avoir licencié 197 salariés fin mars, le verrier Arc prévoit de redevenir rentable dès cette année. C'est son nouveau patron, Timothée Durand, qui l'annonce ce soir dans les colonnes de l'usine nouvelle. Et puis les agriculteurs du Gers commencent à peine à évaluer l'ampleur des dégâts après un orage de grêle d'une rare intensité hier soir. Il a touché plus de 10 000 hectares d'après la Chambre d'agriculture et notamment l'exploitation de ce viticulteur à Roquebrune.
3: Les sarments faisaient quasiment 1 mètre 20 de haut pour les plus grands, mais là on se rend compte qu'il reste plus que aller 30 cm ou 40 sur les plus grands, et on voit vraiment les impacts de grêle là avec le soleil, on voit que ça noircit. Ça c'est les impacts de grêle sur les rameaux, et ensuite on se rend compte que toutes les feuilles sont déchiquetées et que les futures grappes sont aussi tout au sol quoi. Le mois de mai, juin sont les pires moments pour avoir des dégâts pour les paysans, ben parce qu'en fait tout est dehors, les récoltes de céréales, de foin et de vignes aussi. Voilà, tout est à l'extérieur, sensible aux aléas du temps.
2: Des propos recueillis par Valentin Larquier pour RTL. Et justement, la météo de demain, avec le retour temporaire d'un temps sec sur une grande majorité de la France, malgré de nombreux passages nuageux, des éclaircies principalement sur le quart sud-est, des averses orageuses possibles dans les Pyrénées. En basse vallée du Rhône, le Mistral va souffler jusqu'à 70 km/h. Les températures fraîches, 0 à 10 degrés le matin, 9 à 21 l'après-midi. Les courses, c'est à Chantilly, départ 13h55. Dominique Cordier vous conseille de jouer le 16, le 9, le 7, le 15, le 13, l'As et le 10. L'outsider de RTL, c'est le 15, Grand Scoop. 21h03 sur RTL, on vous retrouve Éric Jean-Jean pour Bonus Track.
4: Merci cher Alban, à tout à l'heure, 22h évidemment sur RTL pour d'autres infos. Alors aujourd'hui, il y avait plein de choses à fêter, il a fallu qu'on fasse un choix. Aujourd'hui, c'est l'anniversaire de Renault. Bon anniversaire cher Renault, demain nous te rendrons honneur. C'est aussi le 45e anniversaire de la disparition de Bob Marley et c'est lui que nous avons choisi aujourd'hui. Alors je vais vous plonger dans un de mes albums préférés de tous les temps, qui s'appelle Uprising. On aura Angélique Kidjo, justement on évoquera avec elle tout à l'heure Bob Marley, qui est fondateur pour cette artiste absolument prodigieuse. Angélique Kidjo, c'est juste avant son Olympia de demain. Et puis on finira avec le top 5 des tubes d'artistes africains. Voilà, vous savez tout. Il est temps de commencer l'émission.
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4: Bonsoir. Ce soir, on commémore les 45 ans de la disparition de Bob Marley. Alors, pour l'occasion, j'ai eu envie de vous parler d'un de mes albums de chevet. Pour moi, l'un des plus grands albums de tous les temps. Uprising. C'est le 8e et dernier album de Bob Marley. Il est sorti en juin 1980, soit pile un an avant sa disparition, le 11 mai 1981. Uprising, ça veut dire révolte, soulèvement. Et c'est le deuxième volet de ce triptyque qu'avait imaginé Bob Marley, qui restera inachevé. Le premier volet, c'était l'album Survival, on en reparlera tout à l'heure. Uprising, c'est un album engagé, militant, c'est aussi plus pop musicalement, pensé pour toucher un public plus large, à l'image de la première chanson qu'on va écouter en entier, qui va s'avérer être le premier vrai tube de Marley aux États-Unis et qui sera un single qui cartonnera en France. Il s'appelle Could You Be Loved.

0: c'est pas vous, mais moi j'étais un pré-ado quand j'ai reçu ce message-là, et intuitivement je comprenais qu'il se passait un truc d'important, mais j'avais pas traduit les paroles. C'est après la traduction de Could You Be Love. C'est pas qu'un tube disco reggae, c'est bien plus. 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Could You Be Love? C'est une chanson qui naît dans l'avion, qui ramène du Brésil, un pays qu'il adore, hein, Bob Marley, le football notamment, mais aussi la musique brésilienne qui a infusé dans son cerveau. D'ailleurs, si vous tendez l'oreille, vous entendez une cuica, c'est un petit tambour utilisé dans les orchestres de samba. Et c'est sans doute ça qui amène ce côté joyeux à ce morceau, mais toujours derrière, hein, je vous le disais, ce message philosophique, voire politique. Et Bob Marley sait que ce sera son dernier album. Alors ils vont en mettre beaucoup de messages à l'intérieur de cet album qu'on va découvrir ensemble sur RTL.
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0: Et ce soir, je vous parle, si vous êtes d'accord, d'un de mes albums préférés de tous les temps. Uprising de Bob Marley qui commence avec cette chanson, Coming In From The Cold.

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Voilà, ça c'est la chanson qui ouvre cet album de Bob Marley, Uprising, qui sort en juin 1980. Coming in from the cold. Au moment où Bob Marley enregistre ce disque, il est au sommet de sa carrière, c'est une star mondiale, et il est le porte-étendard de la culture reggae. Mais il se sait aussi très malade. 3 ans plus tôt, en 77, alors qu'il est à Paris pour sa tournée Exodus, il participe à un match de foot avec les Whalers et quelques journalistes français, et il se blesse au pied. Et lorsqu'il consulte, on lui découvre un mélanome à l'orteil. Les médecins préconisent une amputation, mais Marley refuse. Pour un Rastafari, mutiler son corps est impensable. Oui, c'est vrai, mais pas que. C'est-à-dire que Marley joue au foot et il danse. Avec un orteil en moins, c'est plus compliqué. Alors il continue de tourner, de jouer, de courir sur scène, de jouer au ballon. Et la maladie progresse silencieusement. Mais au début de l'année 1980, lorsqu'il entre au studio Tuff Gong pour enregistrer Uprising, il sait désormais que le temps est devenu précieux. Et dès le début de l'album, vous l'entendez avec cette chanson, Coming It From The Cold, il sait qu'il doit être plus combatif que jamais. Allez, je vous propose de poursuivre cette écoute de l'album Uprising avec ce deuxième titre qui s'appelle Real Situation. Là, on est pur reggae, mais toujours avec des textes forts et très engagés. Découvrons la vraie situation. De la guerre des nations contre nations. Comment ça a commencé? 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

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Vous l'avez compris, texte engagé et profond. Alors avec lui dans les studios Tuff Gong, il y a son groupe de musiciens, les Wellers, ses choristes, les High Three, parmi lesquels Rita, son épouse. Si le groupe est au sommet musicalement en coulisses, il s'inquiète de plus en plus de l'état de Bob Marley. Marley est épuisé, il pèse moins de 50 kilos, ne donne plus d'interviews. Pourtant, il se donne entièrement pour cet album dont il écrit toutes les chansons. Un album qu'il imagine comme le deuxième volet d'une trilogie précédée de Survival, premier volet de cette trilogie. Trilogie politique et engagée, avec sur ce deuxième disque une portée plus intime et plus religieuse. Écoutez par exemple Bad Card. Dans cette chanson, Marley dénonce les méthodes des politiciens jamaïcains. 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

comprendre cet album, Uprising, il faut comprendre l'histoire de Bob Marley. Marley, il est né en 1945 à Nine Miles, Jamaïque. Maman jamaïcaine, papa anglais de la Royal Navy qui les abandonne. Et il grandit dans la pauvreté du ghetto, Trenchtown, Kingstown. C'est là qu'il va découvrir la musique et la culture Rastafari. Au fil des années, Bob Marley forge son identité. Sa musique porte un message de plus en plus engagé et il devient même le symbole d'une rébellion et d'une émancipation, au point d'être, à un moment donné, la cible des mouvements d'extrême droite. Le 3 décembre 1976, il échappe à un attentat à son domicile de Kingston. 5 balles. Sa femme aussi sera blessée, son manager également. Mais il remontera sur scène 2 jours plus tard pour donner un concert. Allez, on continue de se plonger dans Uprising avec ce 4e titre, We and Then. 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

Après avoir échappé à ce fameux attentat dont je vous parlais tout à l'heure en 1976, Bob Marley quitte la Jamaïque et s'installe à Londres. Il va y enregistrer les albums Exodus et Kaya, qui connaissent un succès planétaire avec les tubes Jamin ou encore One Love. Et puis, en 1978, Bob Marley accomplit son rêve. Il part en Afrique, en particulier en Éthiopie, qui est la terre promise dans la culture Rastafari. Et de ce premier voyage en Afrique, il va revenir profondément marqué et renforcer encore son engagement pour l'émancipation des peuples en Afrique. Il a désormais la conviction que son rôle ne doit pas se limiter à chanter, il doit aussi accompagner les luttes d'indépendance. En résultera un premier album, Survival, qui devait être le départ Black Survival, et qui sera le premier jalon de cette fameuse trilogie politique qu'il a en tête et dont il a déjà les titres. Survival, Uprising, et le dernier qui ne verra jamais le jour, qui s'appellera, ou qui s'appellerait, Confrontation. Allez, on continue d'écouter Uprising avec le titre suivant, Work.

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Après l'album Survival, Bob Marley et les Wailers vont enchaîner l'enregistrement du deuxième volet de la trilogie donc. Ce fameux album dont je vous parle ce soir, Uprising. Sauf qu'entre-temps, l'état de santé de Marley s'est dégradé. Et Marley sait qu'il ne guérira pas. C'est peut-être d'ailleurs l'une des raisons pour laquelle ce deuxième album prend une dimension plus religieuse, plus spirituelle. À l'image de ce très mystique Zion Train. Zion Train, c'est le terme qui désigne la terre promise, le paradis sur terre, qui se situe dans la culture Rasta, en Éthiopie, en opposition à Babylone, qui est la ville symbole de l'oppression. Écoutez Zion Train.

y a une volonté, il y a toujours un chemin. Ah oui, je l'ai dit, engagé politiquement et philosophiquement. Un petit peu plus tard dans la chanson, il dit « L'âme de Zion se dirige vers nous, le train de l'âme de Zion se dirige vers nous. 2000 ans d'histoire ne peuvent pas être effacés si facilement. 2000 ans d'histoire ne peuvent pas être essuyés si facilement. »

Septième titre de cet album, c'est Pimper's Paradise. Alors, c'est une des rares chansons de l'album qui est pas sur un thème mystique, mais qui est plutôt sur un thème social. Écoutez, Pimper's Paradise, c'est le paradis des proxénètes. Elle aime parfois fumer, parfois sniffer de la coke.

Autre particularité de cet album, c'est la première fois dans un album de Marley qu'il n'y a aucun cuivre. Et c'est une volonté de Bob. L'idée, c'est de donner plus de force au duo basse-batterie. Un son plus percutant. Allez, on arrive à l'avant-dernière chanson de l'album. Forever Loving Ja. Alors là, pour le coup, après Pimp's Paradise, c'est l'une des chansons les plus religieuses qui sonne un peu comme une prière. Nous vénérons toujours Dieu. 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

Après la sortie de l'album, Bob Marley et les Wailers partent pour une tournée gigantesque. Amérique latine, 35 dates en Europe, autant aux États-Unis, mais le 21 septembre, alors qu'il fait son jogging à Central Park, Bob Marley fait une attaque. Les médecins lui annoncent que le cancer s'est propagé dans tout le corps. Il y a désormais 3 tumeurs au cerveau. Il donne son tout dernier concert, le 23 septembre à Pittsburgh, Pennsylvanie. Il va suivre des séances de chimio qui lui font perdre ses dreadlocks. Il part suivre un traitement anticancéreux en Allemagne avec un médecin controversé, le docteur Josef Issel, qui prend en charge les cancéreux en phase terminale. Mais quelques mois plus tard, il n'y a plus rien à faire. Bob Marley est rapatrié en Jamaïque. Il fait escale à Miami et c'est là qu'il décède le 11 mai 81. Et au fond, quand on écoute la dernière chanson de ce disque-là qu'on va vous faire écouter sur la longueur, on se dit que, bah oui, c'est une chanson importante pour lui. C'est une ballade enregistrée en guitare-voix. C'est le seul titre acoustique de toute la discographie de Bob Marley. L'un de ses textes les plus poignants, une lettre de recommandation pour les générations à venir. Certaines des paroles font référence à un discours prononcé par le leader panafricaniste Marcus Mosia Garvey au Canada en 1937. Le militant qu'on surnommait le Moïse Noir était considéré comme un prophète pour les Rastas. Sa femme Rita raconte que Bob Marley avait écrit cette chanson avant les textes de l'autre album, en studio, que le groupe avait prévu de l'enregistrer en version collective, mais que Marley avait insisté pour l'enregistrer tout seul sur le disque. Il a décidé de le placer en dernière position, un peu comme un testament. Je vous propose de l'écouter maintenant. Ça part tout seul, c'est assez beau, c'est assez triste, et à la fin, je vous le traduirai sans aucun autre commentaire.

0: Voilà, il y a vous, Marley et moi sur ce morceau-là, c'est assez beau. C'est-à-dire, c'est lui qui joue de la guitare, c'est lui qui chante, c'est lui qui a écrit les paroles et c'est nous qui recevons. Vieux pirate, oui, ils m'ont volé, m'ont vendu à des navires marchands quelques minutes après qu'ils m'aient pris de l'enfer. Mais ma main a été solidement créée par la main du Tout-Puissant. Nous transmettons dans cette génération triomphalement. M'aideras-tu ? Ne m'aideras-tu pas à chanter cette chanson de liberté ? Car tout ce que j'ai toujours eu, c'est cette chanson de délivrance, Redemption Song. Affranchissez-vous de l'esclave mental, de l'esclavage mental. Personne d'autre que vous ne pourra libérer nos esprits. N'ayez pas peur de l'énergie atomique, car aucun d'entre nous ne peut arrêter le temps. Pendant combien de temps tueront-ils nos prophètes, alors que nous sommes juste à côté et que nous regardons? Certains disent que c'est une part de cela. Nous devons accomplir la Bible.
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0: Avec Pascal Amiot. Bonsoir Pascal.
3: Bonsoir.
0: Et Perrine qui a fêté son anniversaire ce week-end. Bon anniversaire, ma
4: Perrine. Merci.
0: Joyeux anniversaire, Perrine. Perrine qu'on retrouvera tout à l'heure pour le journal de la musique. Et Pascal avec la nouveauté du jour. What is it, the nouveauté of the jour?
3: Il y a quelques semaines, je vous passais Days We Left Behind, le nouveau titre de Paul McCartney, ouais, qui était le premier extrait de Boys of Dungeon Lane, son album qui sortira le 29 mai, qui est vraiment un album nostalgique sur son enfance, les années qui ont précédé, ces années post-guerre qui ont précédé donc la formation des Beatles, donc qui raconte ses souvenirs, et notamment ceux qu'il a eu avec John Lennon et George Harrison, ouais, qu'il a connu assez jeune. Et il a présenté vendredi un second extrait de cet album. Et comme, évidemment, John Lennon et George Harrison ne sont plus là, bah, le Beatles restant, Ringo Starr, qui lui venait d'un autre quartier de Liverpool, bah, c'est lui qui a été choisi. Dans un premier temps, Ringo pensait qu'il allait juste jouer de la batterie sur le titre. Et finalement, non, Paul lui a dit non, on va faire un vrai duo. C'est la première fois qu'ils font un duo ensemble, même si leurs voix sont souvent mêlées dans les chœurs. Mais là, c'est la première fois que c'est un duo ensemble. Voilà, dans la même veine, ça s'appelle Home to Us. C'est notre chez nous. En gros, et c'est donc le deuxième extrait de ce prochain album, Paul McCartney et Ringo Starr.

0: C'est marrant parce que Andrew Watt, là, le producteur de cet album, Pascal, il retrouve un peu les fondamentaux des artistes quand il travaille avec eux.
1: Ouais, que ce soit les Stones ou les Beatles, ouais, vraiment, il revient sur leur son d'origine.
0: Ouais, c'est chouette.
1: C'est encore plus indiqué là, puisque c'est vraiment non seulement le son d'origine, mais les souvenirs vraiment d'enfance de Paul McCartney. Alors, j'ai regardé Dungeon Lane, en fait, c'est une rue qui, à l'époque, allait jusqu'à la mer. Donc, en fait, il allait observer les oiseaux. C'était sa passion, Paul McCartney, d'aller observer les oiseaux au bord de la mer. Et aujourd'hui, c'est une impasse. Pourquoi ? Parce que il y a eu une extension de l'aéroport qui s'appelle Aéroport John Lennon aujourd'hui.
0: Et si vous regardez sur Google Maps, d'ailleurs, ils ont fait un petit truc assez rigolo. C'est toi qui m'avais montré, Perrine, je crois. Vous pouvez voir des petits bonhommes en short qu'ils ont fait rajouter, justement, et ce serait supposé être McCartney, voilà, de John Lennon. Merci beaucoup, Pascal. It was Home to Us, donc nouvelle chanson McCartney évidemment, et Ringo Starr qui est en duo et qui est aussi à la batterie. Perrine, dans l'actualité, justement, on reste avec les Beatles qui ouvrent un musée dans un lieu emblématique de leur carrière, mais alors tu m'as pas dit lequel.
2: Non, je vais te garder la surprise parce qu'en fait c'est une adresse, c'est l'une des plus célèbres adresses de l'histoire des Beatles et même de l'histoire de la musique tout court, c'est le 3 Savile Row à Londres. C'est l'ancienne adresse du label Apple Corp, le label des Beatles. C'est surtout là
0: le concert sur le toit.
2: Exactement.
0: Voilà.
2: Le 30 janvier 1969. Alors c'est un bâtiment magnifique, hein, de 7 étages. Et en effet, les Beatles s'apprêtent à transformer cette adresse mythique en un grand musée dédié au groupe et qui devrait ouvrir en 2027. Alors on y trouvera des archives des Beatles, évidemment, des souvenirs, des expos temporaires, une boutique bien sûr, mais aussi la reconstitution au sous-sol du studio où ils ont enregistré Let It Be.
0: Ouais.
2: Si vous avez vu le documentaire de Peter Jackson, vous avez une idée des lieux. Et on devrait aussi pouvoir accéder au toit. Donc,
0: c'est ça l'idée.
2: À ne pas manquer. Ouais,
0: si. Oh, génial.
2: Alors ce musée, donc, je vous disais, il ouvrira en 2027. Mais vous pouvez d'ores et déjà vous enregistrer pour être tenu au courant. C'est sur le site thebeatles.com.
0: Ah, cool. Le documentaire, en parlant de Beatles, parlons de leurs héritiers. Le doc sur Oasis au cinéma, c'est prévu pour quand alors ?
2: Alors c'est prévu pour septembre.
0: Okay.
2: Ce documentaire, donc très attendu, hein, sur la tournée des retrouvailles des frères Gallagher d'Oasis, sortira dans une sélection de salles de cinéma et de salles IMAX partout dans le monde le 11 septembre prochain, avant d'être ensuite diffusé sur la plateforme Disney+. Alors, on ne connaît pas encore le titre de ce documentaire. En revanche, ce qu'on sait, c'est qu'il a été imaginé par Steven Knight, connu notamment pour son travail de scénariste et producteur de la série Peaky Blinders. On sait aussi qu'il dévoilera des images inédites de la tournée, des répétitions, des coulisses, et aussi les premières interviews conjointes des deux frères Gallagher, donc réconciliés depuis plus de 25 ans.
0: On termine avec Shakira qui signe le nouvel hymne officiel de la Coupe du Monde de football.
2: Et oui, après Waka Waka, c'était l'hymne de la Coupe du Monde 2010, la FIFA a refait appel à la star colombienne pour le Mondial 2026. Le titre, baptisé Die Die, sortira le 14 mai, mais elle a déjà partagé un petit extrait sur ses réseaux sociaux. Écoute.

0: C'est un titre qui est en collaboration avec le musicien nigérian Burna Boy et qui sortira donc le 14 mai, jeudi. On a aussi appris qui seront les artistes qui assureront le show. Alors, durant les trois cérémonies d'ouverture de la Coupe du Monde, parce qu'il y aura une par pays, ouais, c'est-à-dire aux États-Unis, au Mexique et au Canada. Ça sera le 11 et le 12 juin, le 11 pour le Mexique et le 12 pour le Canada et le soir les États-Unis. Parmi les artistes programmés, on retrouvera J Balvin, la star du reggaeton, ou encore Katy Perry, Michael Bublé et un Français, le rappeur VG Dream, dont le tube Ramener la coupe à la maison était devenu l'hymne officieux de l'équipe de France lors de la Coupe du Monde 2018. C'est, écoutez, rappelez-vous.
1: Ramener la coupe à la maison.
0: Voilà, alors il sera à l'affiche de la cérémonie de Toronto, ce sera donc le 12 juin.
2: Merci. On vous le dit d'ailleurs, à partir du 11 juin, il n'y a plus de bonus track, on reprendra la saison prochaine, on arrête pour laisser la place aux copains du foot. On se retrouvera cet été aussi, hein, mais pendant la Coupe du Monde de football, en tout cas, il n'y aura pas de bonus track. Merci Perrine et encore une fois, bon anniversaire. Merci Pascal. Je propose de recevoir une superstar maintenant, on est trop fiers. On l'a échoppé entre deux avions. Écoutez, Angélique Kidjo arrive dans bonus track sur RTL.
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2: Très heureux de recevoir ce soir Angélique Kidjo, immense artiste de la scène internationale, multi-récompensée, 5 Grammy Awards au cours de votre carrière. Vous publiez un 18e album qui s'appelle Hope avec 2 points d'exclamation. Bonsoir chère Angélique Kidjo, comment ça va ?
10: Ah bah et vous allez bien ?
2: Mais oui, très bien. Vous êtes où exactement ? Parce que vous êtes une grande voyageuse là.
10: Je suis à l'aéroport d'Amsterdam. En route pour Berlin.
2: Bon, parfait. Alors, Hope, avec 2 points d'exclamation, c'est le nom de votre album sorti le 24 avril dernier. Et surtout, un mot très important pour vous, parce que c'est le mot préféré de votre maman qui nous a quittés en 2021. C'est quoi ? C'est un album hommage, une déclaration d'amour à votre maman ?
10: Oui, c'est un album hommage à ma maman. C'était aussi pour partager avec le monde ça, cette énergie, cette joie et cette positivité. Ouais. Même dans les pires moments, maman disait toujours, il y a toujours de la beauté dans les pires moments. Il y a des choses qui n'arrivent pas par hasard. Et que, quand on est dans la positivité, on arrive vraiment à trouver, une réponse à beaucoup de choses. Et voilà, quoi. Et au jour d'aujourd'hui, comme le monde est tellement divisé, là, il faut absolument que on arrive à se réapproprier notre espoir. Notre force, c'est l'espoir.
2: Alors, Hope, résonance intime, bien sûr, on vient d'en parler avec votre maman, mais aussi un mot universel, un mantra, et surtout un mot qui vous a fait réunir pas mal de vos amis, parce que sur 16 titres de l'album Angélique Kidjo, 13 sont des duos, et pas n'importe lesquels. Pharrell Williams, Nal Rodgers, Florent Pagny, Dadju et Charlie Winston. Dites donc, vous avez une sacrée bande de copains dans votre téléphone, Angélique Kidjo.
10: C'est sûr, c'est certain.
2: Comment vous les choisissez d'ailleurs ?
10: C'est la musique qui les choisit.
2: C'est vrai ?
11: Toujours.
2: Comment sont nées ces collaborations? Alors, Arya Stark, on embrasse d'ailleurs, ou bien Dadju, jeune rappeur qui a grandi en écoutant vos disques. Hein. Comment vous les choisissez? Comment est-ce que vous avez envie de travailler avec quelqu'un? Qu'est-ce qui fait que vous avez envie de travailler avec quelqu'un?
10: Moi, j'ai pris 5 ans pour faire cet album parce que, bien avant que mon maman le décède, j'avais commencé, j'ai pas pensé à si c'était encore pertinent de faire un album dans ce monde des technologies qui évoluent tout le temps. Et un ami qui m'a dit, mais bien sûr, j'ai tellement de choses à dire, mais on attend que tu fasses ton album. Et tiens, j'ai dit, mais mon album, je le fais deux jours. Mais mon ami me dit, mais non, choisis 10 mots qui te définissent. Et définis les valeurs que tes parents, tu as partagé avec tes parents, ce qui te fait de toi, pour toi. Et j'ai commencé à faire ça, et j'ai pas réussi à faire les 10. Je les ai envoyés les mots à une auteure-compositrice de Zimbabwe avec laquelle j'avais travaillé sur les précédents albums. Mm-hmm. Et elle me dit, mais ça c'est du lourd, hein. Qu'est-ce que tu lui en fais? J'en sais rien. Et comme souvent, je travaille beaucoup à la maison quand je n'ai rien à faire, si je ne fais pas la cuisine. Je suis toujours en studio avec mon mari et puis j'ai plein de percussions de mon pays, du continent africain, des sons partout et je suis toujours en train de préparer un truc. Et je l'ai fait venir à Paris, on a passé une semaine. Et on a commencé à écrire comme ça. On a écrit 20 ou 23 chansons, mais des bouts, certaines sont finies, certaines pas finies. Et tout d'un coup, mon maman décède et puis je mets tout sur pause. Parce que mon deuil, je voulais le faire, mon deuil tranquille, mais en même temps, à son enterrement, il y a quelque chose qui s'est déclenché parce que maman m'a toujours dit, quoi qu'il arrive, tu dois continuer de chanter. Et avant qu'on me mette en terre, il faut que tu me chantes ta chanson Malaika. Ce que je n'ai pas réussi à faire. La règle à la maison, mon père et maman disaient toujours, quand tu promets quelque chose, il faut que tu tiennes ta promesse. Peu importe ce que ça te coûte. Et je me suis dit, il faut que je tienne cette promesse à ma maman. Et j'ai commencé à travailler dessus. Donc, les collaborations se sont faites naturellement.
2: Alors, justement, je voudrais qu'on écoute un petit bout de cette chanson que vous interprétez avec Florent Pagny, que vous venez de citer, c'est Malaika. Écoutez.

0: Déjà, chère Angélique Kidjo, dites-moi ce qu'elle raconte, cette chanson.
1: C'est une chanson d'amour, c'est une déclaration d'amour. C'est une histoire vraie qui s'est passée en Tanzanie. C'est le paysan le plus pauvre, le plus pauvre du village qui tombe amoureux de l'homme le plus riche du village. Qui lui dit, toi, tu es un gueux, je n'avais pas de toi comme gendre, je n'ai pas de toi à cause près de ma fille. Et il écrit cette chanson en disant, je n'ai pas d'argent, mais ce que j'ai, que je te donnerai jusqu'à mon dernier souffle sur cette terre, c'est mon amour. Malaika n'a coupé une de Malaika, ça veut dire, je t'aime, mon ange. Donc, c'est une chanson d'amour qui, notamment, nous rappelle. Ça lui permettait de nous raconter aussi l'histoire de sa rencontre avec son père, comment ça a été compliqué avec sa belle-mère qui ne voulait pas qu'elle épouse mon père.

0: Bob Marley, ça a été pour moi une validation de ma conscience politique. Tout ce qu'il disait, ça sonnait tellement juste. Je me rappelle quand il est mort, je sais pas pourquoi, mais on a tous des écoles, toutes les écoles pratiquement enfermées. Personne n'avait envie d'aller à l'école. Parce que c'était une icône, quelqu'un qui nous parle. Et cette génération et cette jeunesse dans laquelle j'ai grandi, où on avait envie de changement, on avait envie que les choses changent, on avait envie de vivre cette Afrique qui nous chantait et les leçons qu'elle nous apprenait. C'est ça qui a été incroyable pour moi de pouvoir d'écouter et d'être signé par Chris Black. À un moment donné, ça a été incroyable. Ça, pour moi, la boucle était bouclée.
1: Le 18 août prochain, vous allez être la première chanteuse africaine à avoir votre propre étoile sur le fameux Hollywood Boulevard de Los Angeles. Alors, au-delà de la grande fierté, j'ai presque l'impression que c'est un message politique que vous laissez passer en faisant ça, Angélique Kidjo.
0: Oui, dans un monde qui souffre, Arthur, et qui se referme, il y a des ouvertures. Et ça, c'est une ouverture. Je me dis, c'est une porte qui vient de s'ouvrir. Il faut que cette porte reste ouverte, de montrer les possibilités. On n'est pas seulement dit, disons, que faire les choses ensemble. Et que moi, j'ai grandi en Afrique, au Bénin, si quelqu'un m'avait dit que j'aurais une étoile, je suis au lieu de voir, je lui ai dit à la personne, t'as filmé comme loquette, quoi.
1: On vous verra demain à l'Olympia. Vous vivez aujourd'hui à New York. Il y a quand même toujours cet attachement hein, avec le public français, parce que vous vous sentez au fond francophone, évidemment, Angélique Kidjo.
0: Je le suis. Je n'ai pas. Ce n'est pas quelque chose qui s'invente. Hein. Je suis né dans un pays francophone. J'ai été à l'école, j'ai appris le français, j'ai étudié Baudelaire, j'ai fait les lettres. Moi, donc moi, mon père était plus francophile que j'ai jamais connu. Mon père, si tu écris pas bien le français, il te regarde, mais tu disparais.
1: Angélique Kidjo, on va se quitter avec un duo qui fait partie de votre album Hope. C'est le duo avec Pharrell Williams, rappeur, producteur star des Neptunes. En fait, il vous voit en concert à Rome, c'est ça? Et après, il vient vous voir.
0: Il me dit, mais tu fais pas un truc en ce moment là? Ta voix là, ça m'interpelle. Je lui dis, oui, j'ai un album qui va sortir. Il me dit, je vais écrire une chanson pour toi. D'une chanson, on est arrivé à trois.
1: Génial. On va écouter Bando. Qu'est-ce qu'on doit savoir de cette chanson avant de l'écouter, Angélique?
0: Bando, c'est les maisons abandonnées, c'est des ghettos. En fait, ce mot-là, ça sert aussi beaucoup dans les Caraïbes.
1: Ouais.
0: Et c'est les endroits où on fabrique de l'alcool, et c'est là où viennent des modes, en fait. La musique, les gens qui n'ont rien, ils sont créatifs, plus créatifs, parce que dans le fait de ne pas avoir les moyens, le cerveau fonctionne différemment, et on sort des choses fantastiques. Donc, cette chanson, c'est ce que ça dit. Les modes ont commencé là, et nous avons appris que la vie, c'est comme un monopoly. Donc, c'est quand tu roules les dés, ça dépend où tu tombes. Il y a toujours une chance. Ou bien tu gagnes, ou tu perds, ou tu vas en prison. C'est un jeu. Et puis, en fin de compte, on se rend compte qu'on est tous des commodités. Et donc, quand même, on survivra parce qu'on y arrivera.
1: Merci infiniment d'avoir été avec nous. C'était Angélique Kidjo. Le nouvel album s'appelle Hope avec 2 points d'exclamation. Demain, elle sera sur la scène de l'Olympia. J'étais très heureux et très fier de parler avec vous. À bientôt. Au revoir. Alors,
0: au revoir.
1: Voici donc Bando avec Pharrell Williams. Angélique Kidjo.

0: Bando, Angélique Kidjo, donc en duo avec Pharrell Williams. Bah ouais, il y a beaucoup de beaux artistes dans cet album. Il y a pas que Pharrell, il y a Nile Rodgers aussi, il y a Florent Pagny, on écoutait ça, Dadju ou encore Charlie Winston. Voilà, ce que je vous propose maintenant, c'est de finir cette émission avec le top 5.
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0: Et pour terminer cette émission, on va vite fait se faire un top 5 d'artistes africains. Ça me fait plaisir de vous le faire. Alors, en cinquième position, j'aurais adoré que ce soit numéro 1 parce que je kiffe cette chanson. Je vous jure que c'est vrai. Premier cas, c'est un groupe ivoirien qui s'appelle Magic System. Chanson qui raconte l'histoire autobiographique du chanteur Salif. Son ex-petite amie l'avait quitté et quand il est devenu célèbre, elle a essayé de le reconquérir. Alors, quatrième position, c'est West, 1997, tube de l'été avec Alané. Chanteur camerounais. Troisième position, c'est une chanteuse burundaise, fille d'un ancien ministre de l'Intérieur du Burundi qui quitte l'Afrique pour Paris en 1980, Kadjanine. C'est son deuxième album, Yapili, Sambolera. Sambolera Mayison, précisément, en troisième position de ce classement. Deuxième position, un duo chanté par Youssou N'Dour, Néné Chéri, tube de l'année 94, 2 millions de copies vendues.

En première position, c'est pas le continent africain, c'est la petite île du Cap-Vert avec Cesaria Evora. Tube des années 90 pour des artistes africains. Dans le top 5, il y avait en première position, évidemment c'est subjectif, Sodade.

0: Cesaria Evora, que nous avons classé numéro 1 dans ce top 5 des tubes des artistes africains dans les années 90. Hein. Oui, c'est parce qu'il y en a eu plein d'autres, évidemment, me précisait Pascal, mais c'est vrai, il a raison de me le dire. Magic System en 5, Wes Alané en 4, 3, Kadjanine, 2, Youssou N'Dour, Néné Chéri et 1, Cesaria Evora. On va se quitter là-dessus. Demain, je vous raconterai en une dizaine de chansons un peu méconnues ou qui passent pas si souvent que ça à la radio. Mon amour pour Renaud, qui fête aujourd'hui son anniversaire et que vous verrez sur scène jeudi, vendredi et samedi sur la scène du Zénith avec plein de copains à lui qui viendront chanter ses chansons. Je vous embrasse. On se retrouve demain. Caroline Dublanche prend le relais tout de suite après les infos. 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L'essentiel de l'information, c'est en 3 minutes et c'est avec Alban Le Prince. Bonsoir Alban.
1: Bonsoir Eric, bonsoir à tous. Un Tunisien de 27 ans mis en examen et incarcéré aujourd'hui, soupçonné de fomenter un projet d'action violente d'inspiration djihadiste visant un musée parisien et des membres de la communauté juive. C'est le parquet national antiterroriste qui l'annonce ce soir. 2 morts, 3 blessés en urgence absolue après une fusillade sur fond de trafic de drogue cet après-midi dans le sensible quartier des Moulins à Nice. Les victimes ont entre 23 et 57 ans. Éric Ciotti, le maire de la ville, évoque une personne qui a fait feu avec une kalachnikov. Un nouveau cas d'antivirus, c'est ce qu'annonce à l'instant Madrid. Il s'agit d'un des passagers espagnols du navire de croisière touché par la maladie. Le bateau a quitté ce soir le port de Granadilla sur l'île de Tenerife. Il se dirige désormais vers les Pays-Bas où il est attendu dimanche soir. Sébastien Lecornu, lui, a tenu tout à l'heure une réunion sur l'antivirus. Il y en aura désormais 2 par jour, a annoncé le Premier ministre. Il a également donné des nouvelles des passagers français du navire. Une femme testée positive est toujours en réanimation dans un état stable. Les 4 autres restent négatifs et à l'isolement. Sébastien Lecornu annonce également une quarantaine renforcée en milieu hospitalier pour tous les cas contacts sans exception. Dans l'actualité, ce soir également, l'Iran qui se dit prêt à donner une leçon en cas d'agression. Une réaction aux déclarations de Donald Trump. Plus tôt dans la soirée, le président a estimé que le cessez-le-feu avec Téhéran ne tenait qu'à un fil. Donald Trump qui a également annoncé son intention de suspendre les taxes sur le carburant pour soulager le pouvoir d'achat des Américains, alors que le baril de Brent est reparti à la hausse aujourd'hui à 104 $. Les prix à la pompe ne baissent toujours pas significativement. En conséquence, Roland Lescure, le ministre de l'économie, a affirmé que de nouvelles aides allaient être dévoilées dans les prochains jours. En attendant, il a annoncé élargir au secteur du BTP le prêt flash carburant, jusqu'ici réservé aux agriculteurs, pêcheurs et transporteurs routiers. La météo avec le retour temporaire d'un temps sec sur une grande majorité de la France, malgré de nombreux passages nuageux, des éclaircies principalement sur le quart sud-est, des averses orageuses possibles dans les Pyrénées. En basse vallée du Rhône, le Mistral va souffler jusqu'à 70 km/h. Les températures, ça se rafraîchit. 0 à 10 degrés le matin, 9 à 21 l'après-midi. Les courses, c'est à Chantilly. Demain, départ 13h55. 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Bonsoir Caroline Dublanche.
2: Bonsoir Alban.
1: Vous avez passé un bon week-end?
2: Bah oui, bien, et vous?
1: Très sympa.
2: Bon, bah parfait, alors, prête pour une nouvelle semaine d'actu?
1: Oui, toujours.
2: C'est vrai, vous avez toujours le sourire.
1: Toujours prête.
2: À tout à l'heure alors, à 23h.

0: Bonsoir, c'est un plaisir de vous retrouver pour Parlons-nous. 2h30 de direct à l'écoute de vos préoccupations, de vos questionnements, de vos joies, de vos peines. 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Demain, mardi 12 mai, ce sera la journée mondiale de la fibromyalgie, l'occasion de sensibiliser le plus grand nombre de personnes à cette maladie encore peu connue et incomprise. 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Bonsoir Marie.
1: Bonsoir Caroline.
0: Bonsoir, ravie de vous accueillir.
1: Eh ben moi je suis contente aussi de vous entendre. Je vous ai découvert pendant le confinement et j'ai écouté je crois tous les podcasts.
0: Écoutez, un des bienfaits du confinement alors. Voilà, on est ravis que vous nous ayez découvert à cette occasion.
1: Il n'y a pas que du négatif.
0: Ben non.
1: Et donc, ça fait donc 6 ans que je remets pour vous appeler.
0: Ah bon ?
1: Pour un sujet qui me préoccupe depuis 40 ans.
0: Vous êtes donné le temps de la réflexion. Alors, vous allez pouvoir me donner un peu peut-être des pistes pour essayer de comprendre ce qui vous préoccupe. J'imagine que vous y avez beaucoup réfléchi si c'est depuis 40 ans.
1: Oui.
0: Qu'est-ce qui se passe ?
1: Eh ben, il se passe que j'aimerais apaiser la relation avec ma deuxième fille.
0: D'accord.
1: Alors, je sais que c'est un problème récurrent, hein, comme j'écoute l'émission souvent, mais alors là, je suis complètement démunie et vous dites toujours qu'il ne faut pas couper les liens, mais là, je sens que je vais les couper parce que elle vient de me faire quelque chose, c'est la goutte de trop, quoi. Oui. Il s'avère que j'ai fêté nous avons fêté mon mari et moi, mon mari qui n'est pas son père, nos 70 ans, et il a fallu qu'elle gâche la fête comme elle la gâche à chaque fois. Elle a toujours quelque chose à me reprocher depuis toujours. Je ne sais pas quoi. Et là, je n'en peux plus, quoi, parce que c'est trop pesant.
0: Et oui,
1: pour moi,
0: événements en plus comme ça, très symboliques, forcément, ça marque encore plus. Qu'est-ce qui s'est passé ce jour-là de votre anniversaire?
1: Il s'est passé que tout se passait extrêmement bien. Oui. Nos enfants nous avaient fait une très jolie chanson. J'ai su après que c'était elle qui avait quand même beaucoup œuvré dans ce sens, hein, qui avait beaucoup participé.
0: Ah, quand même.
1: Mais évidemment, nous, ce jour-là, on n'avait pas que nos enfants, hein. Nous étions une soixantaine, donc il fallait qu'on soit présent auprès de tous nos invités, ce qui était normal. Mmh. Donc, on a remercié un peu généralement. Mmh. Et donc, je pense qu'elle aurait aimé que je la remercie tout particulièrement, etc., que je dise beaucoup de choses, plein de compliments sur elle, mais bon, je me suis dit je le ferai plus tard, quoi, c'était vraiment pas le moment.
0: En privé, oui.
1: Oui, et puis vers la fin de la soirée, c'est vrai que j'ai eu une parole malheureuse. Elle m'avait dit qu'elle avait arrêté de fumer, et je la vois avec une cigarette. Et donc je lui dis « Ah bon, mais je croyais que tu avais arrêté de fumer. » Alors, elle est partie avec tout ce que j'ai fait pour toi aujourd'hui, etc. Bon, Il y avait quelques invités qui étaient là, je me suis un petit peu éloignée. En plus, quand il y a des événements comme ça, bon, elle a bu un petit peu plus que de raison. Pas la peine de dialoguer, hein, c'est, oui. Voilà. Et donc, je me suis éloignée. Et là, il y avait ma sœur qui était là, qui a entendu. Oui. Je me suis mise vraiment à pleurer. Je me suis dit, mais encore une fois, je ne sais pas. Comme je disais à Paul, même quand elle ne dit rien, parfois, oui. Son attitude fait que je suis pas à l'aise, quoi, que je vois qu'elle m'en veut, qu'elle essaye de salir.
0: Attendez, je vous perds. Oui, pardon.
1: C'est parce que je bouge le téléphone. Ah. Elle essaie de m'attaquer, de me reprocher je ne sais quoi, voilà. Elle m'en veut depuis...
0: Mais elle a vous savez de
1: ans.
0: Quoi
1: Elle a 44 ans, j'ai l'impression qu'elle m'en veut depuis toujours. Son papa est parti quand elle avait 12 ans. Et quand il est parti, il m'a dit, tu auras du mal. Bon, je vais l'appeler Zoé. Tu auras du mal avec Zoé. Et c'est vrai, il s'est pas trompé. Elle était déjà une enfant difficile. Elle était même avec son père, quoi. Rien ne va jamais avec elle. Rien ne va jamais.
0: Pour autant, c'était pas très sympa de la part de votre ex-mari de dire ça.
1: Ah bah non, ça c'était pas ça.
0: Parce que c'était un peu discriminant pour elle, pour votre relation, enfin.
1: Oui, mais enfin, il l'a pas dit devant elle, mais
0: oui,
1: bon.
0: Oui, heureusement, mais.
1: Mais bon, en plus, je sais pas pourquoi c'est moi qui aurais plus de mal.
0: Ben voilà, pourquoi vous plus que lui.
1: Bon, enfin bon, comme je disais, il est parti, il a refait sa vie avec quelqu'un de plus jeune. Il avait 17 ans dans sa tête, il refaisait sa vie, donc ses filles, c'était plus des copines qu'autre chose, quoi. Donc, c'est moi qui ai assuré toute leur éducation, alors qu'elles étaient adolescentes. Donc
0: pas facile. C'est pas simple.
1: Voilà.
0: Non.
1: Donc,
0: mais vous dites qu'elle a 44 ans, votre fille, et ça me frappe ce que vous dites. Vous avez l'impression qu'elle vous en veut depuis toujours. C'est-à-dire que même petite, c'était compliqué avec elle.
1: Ah, avec elle, tout était compliqué.
0: Ah bon?
1: Tout était toujours compliqué. Alors, c'est quelqu'un qui est extrêmement charmant devant les autres. Hein. Tout le monde le fait des compliments d'elle.
0: Oui.
1: Mais avec moi, c'est vraiment, je sais pas, elle me cherche toujours des poux sur la tête. C'est toujours, rien ne va jamais. Si je dis blanc, j'aurais dû dire noir. Si je me tais, je fais la tête. Je sais pas.
0: À aucun moment dans les moments de tension qui sont finalement assez fréquents, d'après ce que vous me dites, elle n'a verbalisé ce qu'elle vous reproche finalement. Elle n'a pas.
1: Alors, pas du tout. Oui, elle n'a jamais
0: verbalisé explicitement.
1: Non, elle l'a jamais dit. Moi, je l'ai plusieurs fois. Je lui dis, mais si tu veux, on va faire une thérapie toutes les deux, etc.
0: Ah oui, d'accord.
1: Ah, mais il n'en est pas question.
0: Elle refuse. Oui, pourtant, c'était une main tendue. C'était une prise de conscience.
1: Mais
0: enfin,
1: oui.
0: Ouvertement, que dans votre relation, il y avait quelque chose en souffrance.
1: Oui, mais alors, maintenant, elle ne le fait plus parce que, bon, elle a 44 ans.
0: Oui.
1: Mais avant, j'en prenais plein la figure pour des bricoles. Et après, elle était là, hein, elle me prenait dans ses bras, maman, je t'aime, enfin, etc. Il y a même, justement, quand elle était adolescente, leur papa les prenait un week-end sur deux, et la moitié des vacances scolaires, quoique, bon, les vacances scolaires, il les prenait jamais parce que moi, j'étais dans l'enseignement et il estimait que j'avais beaucoup de vacances, donc je pouvais les garder. Mais donc, elle était... un jour, elle s'est mise vraiment en colère, elle a fait ses valises, et puis elle m'a dit, je pars chez papa. Moi, je dis, bah, pars, voilà. Mais ça n'a même pas duré 15 jours. Elle suppliait de la reprendre. comprendre que je, voilà, que c'était avec moi qu'elle voulait vivre.
0: Elle est très attachée à vous.
1: Ah, elle est très, très attachée très à moi, mais je mais
0: oui, c'est ça, elle est très ambivalente. Oui, il y a beaucoup d'amour et puis par moments d'agressivité de Roger, quoi.
1: Oui, elle a beaucoup d'attentes.
0: Oui. Parlez bien, bien dans le, vous bougez parce que, oui. Mais du coup, je perds un peu le son, oui. Pardon. Elle a beaucoup d'attentes, oui. Vous avez
1: elle
0: raison.
1: Elle a beaucoup d'attentes et je sais pas comment combler ces attentes.
0: Bah, c'est-à-dire que c'est compliqué, normalement, oui, en avançant en âge, les attentes ne sont pas les mêmes. Et déjà, petite fille, vous la sentiez comme ça très en demande par rapport à vous?
1: Ah oui, oui, oui.
0: D'exclusivité?
1: Oui.
0: Vous parlez de vos autres enfants, elle, oui.
1: Elle a une sœur aînée.
0: D'accord. Donc c'est la. Vous avez deux filles.
1: Deux filles, oui.
0: Et alors avec sa sœur, c'est tout à fait différent.
1: Ah oh bah avec sa sœur, oui. Non, mais j'ai pas de problème de.
0: Et leur relation n'en a pas pâti à elles deux.
1: Alors leur relation à elles deux, c'est deux filles complètement différentes,
0: oui,
1: dans
0: oui.
1: tout. Et autant l'aînée est posée, etc. Et
0: oui.
1: Non, mais même dans rien, même si vous voulez, même dans des choses tout à fait banales,
0: oui,
1: l'habillement,
0: oui.
1: La façon d'éduquer ses enfants, enfin vraiment, oui. C'est pas du tout. Elles ont, ce serait bon, elles gardent des liens parce que ce sont deux sœurs et puis voilà. Mais si elles n'étaient pas deux sœurs, ce serait deux filles qui ne se côtoieraient pas du tout, quoi.
0: Mais malgré tout, vous, elle garde des liens proches.
1: Ah oui, oui, oui,
0: oui, quand même. Moi, c'est ça, malgré leurs différences de personnalité.
1: Oui, oui. Ah oui, oui. Puis elle a à cœur, ma fille aînée aussi,
0: oui.
1: Que leurs enfants se connaissent, d'avoir oui. des liens, que les cousins s'entendent, enfin, etc. Oui, oui, ça.
0: Elle oui, a des ça, enfants, je... donc elle.
1: Elle a deux enfants, oui.
0: Et comment elle est en tant que mère, votre fille?
1: Elle est exigeante.
0: Ah bon, elle est exigeante. Par rapport
1: oui.
0: à quoi?
1: Bof. Faut toujours que ce soit qu'il soit tout petit. Il fallait pas qu'il fasse de tâches. Il fallait qu'il mange très correctement. Mmh. Disons que dans sa vie, il y a pas de fantaisie. Il y a pas de fantaisie. Tout est très cadré, très.
0: Il y a une forme de rigidité, même.
1: Oui, j'ai l'impression, je me dis toujours dans la vie, on choisit une vie ensoleillée ou une vie sombre. Elle, on a l'impression qu'elle choisit le côté toujours sombre de la vie, quoi. Tout est très, les enfants, il faut que c'est qu'ils soient rentrés à telle heure, enfin, etc.
0: Elle est anxieuse.
1: Oui, je pense qu'elle est très anxieuse.
0: Certainement, hein, pour agir
1: oui,
0: comme ça.
1: Oui, elle est très anxieuse.
0: Oui.
1: Mais elle pourrait avoir une vie formidable. Elle a un mari qui est très gentil. Enfin, bon, je suis pas dans leur couple, hein, mais bon. Mais elle est, il ne manque pas d'argent. Elle est,
0: oui.
1: elle est. Alors, par exemple, l'argent, ça me fait penser à quelque chose. Longtemps, ça a été le reproche. Son reproche, c'était que la pension alimentaire que son papa me donnait,
0: oui.
1: il aurait fallu que je la lui donne, c'était son argent de poche.
0: Ah ben bah non, c'est
1: ça
0: pas comme
1: pas
0: ça.
1: Comme ça.
0: Ah non, non, c'est pas. Son père aurait pu donner de l'argent de poche en plus, éventuellement.
1: Exactement.
0: Mais est-ce qu'elle ne l'aurait pas entendu dire de la bouche de son père, peut-être, qui va donner la pension, verser la pension alimentaire, mais tout en s'en plaignant, je sais pas.
1: Peut-être, oui. je sais pas.
0: On voit parfois des enfants
1: de son père. Hein.
0: D'accord.
1: Quand il est parti, donc elles étaient adolescentes. C'est pas comme quand les enfants sont petits. Les enfants, quand ils sont petits, on est obligé d'avoir des relations avec son ex. Là, moi, c'était moi. Hein. Alors ça, c'est vrai. C'est aussi quelque chose qu'elle m'a reproché.
0: Oui.
1: Elle aurait aimé que je sois, que je reste en bon terme avec son père, que je sois copine, quoi. Enfin, bon, voilà, qu'on reste des amis. Et moi, pour moi, c'était au-delà de mes forces. Ça, je ne pouvais pas. J'ai porté ma douleur, j'ai porté
0: mais
1: la
0: oui.
1: leur. Non, ça, je pouvais pas.
0: Mais quand est-ce qu'elle
1: pas.
0: Vous a dit qu'elle aurait, enfin, elle vous a dit ça quand elle était adolescente ou plus tard? qu'elle aurait aimé que vous restiez
1: proche. Quand elle était adolescente. Quand elle était adolescente,
0: oui. Elle a pu comprendre avec le recul étant elle-même en couple et tout, que c'était pas si facile. Ça, c'est un désir d'enfant, quoi, que les parents restent proches. Mais dites-moi, si vous êtes, parce que sensible au fait, vous me dites, il n'y a pas de fantaisie chez elle, c'est assez carré. Ça veut dire que vous avez une personnalité plus, justement, plus où il y a plus de fantaisie, plus de un peu légèreté, dans le bon sens du terme. Hein, c'est...
1: Alors, je pense que maintenant, je lis la fantaisie. Mais bon, certainement que quand je l'ai élevée, quand elle était, je l'avais pas non plus. Hein. J'étais aussi très très stricte. Non, mais ça, vraiment, oui, c'est elle a dans des petites choses, je me reconnais. Hein.
0: C'est intéressant, ça.
1: Ah oui, ça c'est sûr. Hein.
0: Parce que quand on a beaucoup d'exigences comme ça pour ses propres enfants, souvent c'est il y a un côté un désir de bien faire, d'être à la hauteur. C'est on a un peu les exigences, ces exigences là pour soi-même, renvoyer la meilleure image possible de soi à travers ses enfants.
1: Oui,
0: mais le côté un peu perfectionniste, un peu ça veut dire qu'on doute souvent en fait.
1: Oui, oui. Mais c'est vrai que j'étais aussi assez... Oui, j'avais pas de fantaisie, c'est vrai.
0: Elle est venue avec le temps.
1: Oui, elle est venue avec le temps.
0: C'est comme quoi, hein, vous voyez, on évolue, heureusement.
1: Et puis, quand on n'a plus le poids des responsabilités aussi.
0: C'est vrai, bien sûr, c'est vrai. Oui.
1: Moi, j'ai élevé mes filles toutes seules. Moi, le jour où elles ont eu toutes les deux un métier, j'étais soulagée. Quoi.
0: Oui.
1: Je me suis dit, bon, ça y est, c'est voilà. Je suis venue au bout de ce que je voulais. Au moins, maintenant, elles sont libres. Mmh. Elles peuvent faire ce qu'elles veulent. Mais bon, elles. Pour en venir à son métier, c'est pas ce qu'elle aurait voulu faire. Alors, quand elle me dit ça, elle me dit j'ai un métier alimentaire, mais je lui dis mais écoute, moi je t'ai pas empêché de faire des études. Hein, c'était bon, évidemment, je n'avais pas le même train de vie toute seule que la pension alimentaire,
0: qu'il y a une insatisfaction dans sa vie profonde, semble-t-il.
1: Oui,
0: vous voyez, elle s'adresse à vous, et effectivement, c'est pas vous qui êtes à la cause de tout, mais à travers ce que vous me dites là, à travers vos mots, j'ai le sentiment qu'il y a une insatisfaction chez votre fille, une frustration, quelque chose qui n'est pas lié à vous, hein, forcément, mais plus à sa vie, vous voyez, quelque chose que... Non, oui, je ne sais pas.
1: Ce qu'il y a, c'est que je ne sais pas comment l'aider, comment.
0: Oui. Elle est très ambivalente, il faut dire, parce qu'à la fois, elle, comme vous dites, elle semble être très en attente, et puis en même temps, par moments, très agressive. Peut-être parce que justement, elle n'est pas suffisamment détachée au bon sens du terme de vous. Elle reste encore. Vous voyez, quand vous me dites, par exemple, pour votre anniversaire, là, vous me dites qu'elle s'est beaucoup investie, beaucoup impliquée.
1: Oui.
0: Et au point, alors je ne sais pas après, est-ce que c'est parce que vous dites que vous pensez qu'elle aurait peut-être aimé que du coup vous lui manifestiez votre gratitude, enfin vraiment à elle en particulier, ce qui montre, enfin
1: mais
0: on voit bien.
1: C'était mon intention, hein. Mais c'était pas
0: Bien sûr. Mais enfin, si vous me dites ça, c'est que depuis longtemps, vous la sentez très en attente. De quoi finalement
1: C'est bien ça le problème.
0: D'attention de votre part,
1: Je ne sais pas. Pourtant, j'ai l'impression de lui avoir donné beaucoup plus d'attention qu'à sa sœur aînée.
0: Oui.
1: Quand elle était plus jeune, elle avait toujours des tas de copines. Moi, je faisais la maman taxi. On habitait à la campagne. Je l'emmenais toujours chez des copines. Je recevais des copines. Sa sœur était beaucoup plus solitaire. N'avait pas besoin de tout ça. Même j'en arrivais même à venir à la conduire et à venir la rechercher au dancing à 4 heures du matin, enfin, etc. Mais voilà, j'ai l'impression d'avoir fait mes plein de choses pour elle, quoi. Et, mais c'est jamais assez, ou c'est jamais bien, ou c'est, je sais pas, elle est...
0: Comment expliquez-vous qu'elle soit aussi en demande? Oui, pardon.
1: Je suis à bout, je me dis, mais enfin, il faut que je rompe, quoi. C'est pas possible. Il faut plus que je la voie. Ça me gâche ma retraite, ça me gâche ma vie. Ça.
0: Vous la voyez souvent?
1: À 70 ans, j'ai envie de faire autre chose, quoi.
0: Oui, elle vous pousse un peu à bout, quoi.
1: Ah oui, elle me pousse à bout.
0: Vous la voyez souvent?
1: Ben, j'essaye de pas la voir très souvent. Elle habite pas très loin de chez moi, mais j'essaye de pas la voir très souvent. Et d'ailleurs, maintenant, les enfants étant... au début, les enfants étaient petits, je les gardais le mercredi, etc. Oui. Bon, maintenant, les enfants sont adolescents, je les vois beaucoup moins, je peux communiquer avec eux, ils ont un téléphone, voilà, il n'y a pas... Mais j'essaie de pas, de pas trop la voir, quoi.
0: Mais parce que quand vous dites que vous essayez de pas trop la voir, ça veut dire qu'elle, elle serait plus demandeuse, là aussi?
1: Non, moins.
0: Et avec les enfants, quand vous vous occupiez de ces enfants petits, est-ce que vous n'avez pas senti à ce moment-là peut-être quelque chose d'un rapprochement, quelque chose de plus doux entre vous, à partir du moment où elle est devenue mère et où vous étiez présente pour elle et pour vos petits-enfants? Il n'y a pas eu un moment un peu d'apaisement dans votre relation quand elle est devenue mère?
1: Non, je pense non.
0: Le fait que vous voyez aussi, que vous, puisque vous dites petit, vous les voyez beaucoup, vous occupiez de vos petits-enfants, il n'y avait pas peut-être quelque chose qui s'est un peu apaisé en elle?
1: Elle était un peu ambivalente parce qu'elle avait... par exemple, donc moi j'étais dans l'enseignement, j'étais donc maîtresse d'école, je n'ai jamais pu accompagner mes propres enfants dans des sorties scolaires, dans des choses comme ça. Mais elle, donc ses enfants, bon, moi je lui disais, si la maîtresse a besoin d'aide pour une sortie, pour faire ci, pour faire ça, dis-moi, ce sera avec le plus grand plaisir que je ferai ça, voilà. Ah, mais ça, par exemple, jamais elle ne l'a fait. Et les enfants me le disaient. Ils me disaient, tu sais, la maîtresse, elle a dit qu'elle cherchait des mamans ou des mamies pour faire ci, pour faire ça, mais elle, jamais, jamais, elle ne me l'a proposé. Jamais.
0: Mais en dehors de ça, vous voyez, avant les sorties d'école ou des choses comme ça, c'était, je pensais plus dans le soin apporté aux enfants. Parfois, il peut y avoir une réparation qui se met en place un peu via les petits-enfants. C'est intéressant, parce que vous dites, vous étiez maîtresse d'école, donc il fallait qu'il y ait un cadre, un côté peu strict, des règles aussi, vous-même. Non, mais parce que vous semblez dire aujourd'hui que votre fille est assez stricte dans son éducation, assez rigoureuse, manquant un peu de fantaisie, mais vous-même, vous reconnaissez que en dehors de votre métier, vous aviez aussi ce côté-là.
1: Ah oui, mais ça c'est sûr. Oui. Mais je...
0: Ah, je vous entends plus là.
1: Dans certains côtés.
0: Oui. C'est que... Parlez bien dans le téléphone, s'il vous plaît,
1: Marie. Je me reconnais.
0: Vous lui avez dit ça?
1: Oui. Oui, je lui ai dit.
0: Mais est-ce que vous voyez, ce serait intéressant. Vous dites qu'aujourd'hui, vous vous sentez plus légère. Parce que justement, vous n'avez plus à faire face à toutes ces responsabilités, comme si vous pouviez vous autoriser cela. Peut-être que ça serait important de le dire à votre fille, dire « Je me reconnais tellement aussi, moi aussi, je voulais que tout soit bien, parfait. » Et avec le temps, heureusement, on s'allège un peu et on se dit « Vous voyez, peut-être quelque chose... Est-ce que vous arrivez à vous parler un peu?
1: Ah bah non.
0: Non, pas du tout.
1: Non.
0: Parce que vous me dites que même, on voit maintenant, vous êtes beaucoup sur la défensive, finalement, ce qui est normal quand il y a une relation qui est, où il y a beaucoup de tensions, puisque vous me dites que même quand elle ne parle pas, qu'elle n'exprime pas, dans son comportement, vous avez l'impression que tout est reproche en elle. Dans son attitude. Alors, c'est là où il peut se mettre en place, malgré soi, malgré vous, malgré elle, un jeu relationnel assez dangereux, parce que quand les tensions ne sont pas apaisées, c'est-à-dire qu'après, on peut voir, c'est comme quand vous voyez votre fille, vous voyez une montagne de reproches face à vous. Donc, elle vous renvoie une image pas très agréable, pas très valorisante.
1: Pas ça, oui. Oui.
0: Oui. Et par rapport à cela, est-ce que vous, puisque vous me dites beaucoup, hein, c'est ça qui vous peine et qui vous fait du mal, c'est vous avez toujours l'impression qu'avec elle, de toute façon, c'est jamais assez, c'est jamais. En y réfléchissant, puisque vous y réfléchissez depuis longtemps, m'avez-vous dit, est-ce qu'il y a quelque chose? Alors, j'allais dire objectivement, c'est jamais objectif ces situations-là, mais ou que peut-être votre fille, je parle pas de reproches, dont elle aurait pu souffrir dans votre comportement, dans des périodes de votre vie, où des choses auraient pu expliquer peut-être cette frustration chez elle.
1: Parce que elle trouvait que je...
0: Elle, mais vous, en fait. Moi, ce qui m'intéresse, c'est aussi votre ressenti à vous. Vous voyez, parce que en tant que parent, bah, même si on s'efforce de faire au mieux, après coup, on se dit, il y a des moments où peut-être que oui, on n'a pas... Voilà, on traversait une période, par exemple, je ne sais pas, je fais allusion, mais c'est peut-être pas le cas, la séparation d'avec leur père qui a été une période de votre vie très compliquée. Oui. Et douloureuse pour vous. Vous voyez, où parfois quand on est un peu abattu, pas bien, évidemment on est moins... on n'est pas celle que l'on voudrait être au fond. On aimerait être plus légère, puis on n'y arrive pas. Je vous donne cet exemple, mais vous voyez, c'est plus... J'entends que... Parce que c'est par rapport à ce que vous me dites, les reproches. Vous voyez votre fille, c'est comme si c'était un bloc de reproches face à vous. Et vous, dire, mais enfin... Qu'est-ce qui fait, qu'est-ce que ça amène à réfléchir sur soi-même, sans se flageller, hein, c'est pas du tout le propos, mais de se dire qu'est-ce qui fait que peut-être pour cet enfant-là, parce que comme vous dites, les enfants ils sont très différents, vous avez deux filles, elles sont très différentes, mais on peut être un parent à peu près pour un enfant qui lui correspond, qui lui va bien, et puis pour un autre, ben on n'y arrive pas parce qu'on n'est pas le parent qu'il ou elle attendrait. Et ça amène à s'interroger, de dire mais qu'est-ce qu'avec cet enfant-là, est-ce que peut-être j'ai pas bien compris certaines choses, sa personnalité, ça m'échappait, je la comprenais moins. Vous voyez, est-ce que vous êtes fait des réflexions de ce type?
1: Oui, mais je me les fais toujours. Je me dis qu'est-ce que je comprends pas? Qu'est-ce qui va pas?
0: Oui.
1: Quelle attitude dois-je adopter?
0: C'est peut-être pas tant d'ailleurs aujourd'hui que sur quelque chose d'un passé où, et j'ai conscience en vous posant la question à quel point c'est difficile, parce que quand on est apparent, vous me dites vous avez fêté vos 70 ans, là, il y a peu, et les enfants adultes parfois, mais alors c'est un ressenti aussi, c'est des choses qu'ils ressentent parfois, qui reviennent. Qui ressurgissent, des souvenirs, des blessures, mais qui datent d'il y a parfois 20, 30, 40 ans. Enfin, vous voyez, elle a 44 ans, votre fille. Donc, évidemment, pour les parents, quand ils voient cet enfant adulte, ils disent, mais de quoi il me parle, en fait? Ou qu'est-ce que... Vous voyez, le parent peut ne même plus en avoir le souvenir ou pas eu le souvenir que pour l'enfant, ça avait été quelque chose de difficile, voire de douloureux. Donc c'est là où il y a beaucoup d'incompréhensions qui naissent, d'ailleurs.
1: Et je pense, moi je pense, enfin, qu'elle a un petit fond jaloux par rapport à sa sœur.
0: Pourtant, elle est la cadette.
1: Parce qu'elle a l'impression que, étant donné que je n'ai pas de conflit du tout avec sa sœur, elle pense que je la préfère, mais c'est parce que je n'ai aucune raison d'être en conflit avec sa sœur. Ça se passe.
0: Oui. Alors elle a pu avoir ce sentiment-là, oui, déjà beaucoup plus jeune et qui perdure. Parce que de fait, la réflexion de son père, qui dit tu vas voir, enfin tu vas avoir.
1: Mal avec...
0: Oui. Déjà, c'était la cataloguer. Et de fait, vous dites oui, c'était plus difficile avec elle. Mais vous savez, un enfant difficile. Enfin, pour un psy, on sait pas très bien ce que ça veut dire, même si dans la vie, on comprend. Mais un enfant difficile, pour des parents, hein, et de fait, ça existe. Enfin, c'est un enfant qui, souvent, par son comportement, parfois par son agressivité, par ce qu'il manifeste, vous l'avez exprimé, vous-même, vous l'avez très bien compris, est en demande. Il y a quelque chose qui n'est pas satisfait.
1: Oui, mais si je savais, j'aimerais.
0: Mais oui, mais c'est-à-dire que.
1: Qu'elle me donne des mots, qu'elle me donne des exemples, qu'elle me dise Oui, tu m'as fait ça.
0: C'est très ancien.
1: Mais il n'y a rien. Il n'y a pas de dialogue possible. Ah non, il n'y a pas de dialogue possible. C'est pas possible. Non. Et d'ailleurs, il y a eu aussi, une fois, j'étais vraiment complètement exaspérée, et j'ai demandé à mon gendre, donc à son conjoint, de venir me voir.
0: Oui.
1: Pour qu'on s'explique un petit peu, enfin, quoi.
0: Oui, oui.
1: Son ressenti, parce que par exemple, là, pour en revenir aux 70 ans, elle est immédiatement partie, comme moi, j'ai pas voulu dialoguer, épiloguer, enfin, c'était pas le moment, et puis je pense qu'elle était pas en état de m'écouter non plus, correctement. Donc, j'ai vu qu'elle s'était précipitée voir son conjoint, qu'elle a dû lui dire encore ma mère, enfin, etc. Et donc, une fois, j'ai demandé à mon gendre de venir me voir pour qu'on parle un petit peu. Oui. Et il m'a dit, tout ce que tu me dis, elle me dit la même chose de toi.
0: Ah, c'est intéressant. Donc, qu'est-ce qu'elle dit exactement de vous? C'est-à-dire qu'elle-même est en difficulté avec vous, votre fille a l'impression aussi que vous lui reprochez les choses.
1: Oui, je pense.
0: Vous voyez l'incompréhension.
1: Oui, mais voilà.
0: Donc, parlez bien dans le micro, Marie. Ça veut dire que c'est très très ancien. Cette histoire-là. Mais c'est intéressant ce que vous dites. D'abord, c'est sympathique de la part de votre gendre parce qu'il semble, vous voyez, il rentre pas dans ce jeu relationnel-là. Il accepte de dire des choses, mais quand il vous dit que tout ce que vous lui avez dit, ben, il entend ça de la bouche de son épouse, ça veut dire que votre fille, elle est dans la même difficulté. Et c'est intéressant parce que là où vous voyez vous du reproche, elle en voit aussi chez vous. Vous voyez comme quoi il peut pas y avoir de dialogue possible. Comme si vous n'étiez pas elle vous renvoie. Je dis pas que c'est le cas. Vous n'étiez pas une mère la mère qu'elle aurait aimé avoir, mais qu'elle non plus se pense comme la fille. Elle n'est pas la fille. Elle n'est pas à la hauteur. D'ailleurs, l'histoire de la cigarette est intéressante à ce sujet. Parce que on pourrait dire c'est anecdotique, mais pas tant que ça. Parce que elle avait arrêté de fumer. Vous la voyez le jour de votre anniversaire avec une cigarette. Vous lui dites bon, c'est pas d'ailleurs.
1: Ah oui,
0: pas...
1: je sais pas pourquoi j'ai dit.
0: Oui, mais non, mais c'est pas grave en soi. Non, c'est pas horrible. Vous lui dites, enfin, je sais pas. Vous lui dites ah bah tiens, tu fumes. Mais vous voyez là, c'est je suis prise en faute. Ah ben voilà, je déçois ma mère. Ben oui, encore une fois. Vous voyez, non mais vous voyez derrière quelque chose qui est anecdotique, parce que après tout, à 40 ans passés, on pourrait dire même pas en faire un, vous voyez, même pas se mettre dans tous ces états, dire oh ben oui, écoute hein, je fume. Et puis après tout, tant pis si enfin, même pas l'exprimer, dire oh, t'en penses que tu veux, mais oui, je fume. Mais on voit que pour que là elle parte, ça la mette aussi dans ces états-là et que ça montre que ah ben je déçois. Vous voyez, elle reste encore comme la petite fille qui, vous voyez, la petite fille qui est prise en faute et qui déçoit.
1: Oui.
0: C'est là-dessus, c'est sur ces bases-là qu'il faudrait pouvoir dialoguer. On va se tourner vers Paul. Je reviens vers vous, mais Paul me fait signe depuis un petit moment et c'est certainement par rapport à quelque chose que vous avez exprimé. Et je pense qu'après on risque de passer dessus.
2: Il y a Sabrina tout d'abord qui note que c'était très gentil, très attentionné, tous ces préparatifs. Votre fille, elle a l'air très sensible. Elle semble surtout en demande de reconnaissance de votre part. C'est dommage ces maladresses, ces incompréhensions entre vous, parce que on sent quand même beaucoup d'affection. Il y a Marie-Laure, elle, qui sent peut-être qu'il y a une sorte d'intolérance envers elle. Vous témoignez ça de sa part, mais un petit peu de vous aussi. Est-ce que ce serait dû à la prédiction du père? Parce que votre fille semble souffrir beaucoup du manque d'amour qu'elle semble ressentir. Et peut-être que vous avez jamais su le lui démontrer. Il y a peut-être ça qu'elle a... En tout cas, elle l'a pas vu. Il y a Anne Bénet qui avait alors deux hypothèses. Elle parlait de la jalousie par rapport à sa sœur. Vous en avez parlé. Et assez tôt aussi, dans votre témoignage, elle a dit... elle se pose la question, est-ce que votre fille ne chercherait pas plutôt à se gâcher tous les bons moments qu'elle vivait, sans même réaliser sur le moment qu'elle les gâche aussi pour vous? Ouais. Est-ce qu'elle chercherait pas à saboter cette relation avec vous, que finalement... une mère qu'elle aimerait trop sans parvenir à le vivre, à le verbaliser, à le réaliser. Ouais. Anne Bénet, elle ajoute quand même que ça risque d'être très très dur pour votre fille si vous décidez de rompre avec elle sans lui parler. Ouais. Peut-être lui mettre le marché en main, comme elle dit. Ça devient trop dur pour moi, donc on essaye de comprendre avec l'aide d'un tiers, peut-être un psy. Soit je serai obligé de couper pour me préserver, mais pas rompre sans l'expliciter.
1: Mais elle veut pas. Le psy, j'ai l'impression d'avoir tout essayé.
0: Vous lui avez proposé quand d'ailleurs d'aller voir un tiers?
1: Oh bon.
0: Parlez bien dans le micro.
1: Il y a plusieurs années.
0: Mais et c'était, il y avait eu un événement particulier qui vous...
1: Oui, sans doute. Hein. Oui. Je me souviens plus très bien.
0: C'est curieux. Forcément. Enfin, elle refuse. Peut-être que oui, elle. Ça lui faisait peur.
1: Elle n'a pas le temps. Elle n'a pas besoin de raconter sa vie à tout le monde. J'ai l'impression qu'elle essaye qu'elle veut s'en sortir toute seule, qu'il n'y a pas de problème.
0: Ailleurs, ça va pour sa vie. Enfin, par dans ce travail vie, qu'elle n'aime pas trop, mais bon.
1: Oui. Bon, je sais pas.
0: En tout cas, je rejoins Anne Bénet. Je pense que vous ayez besoin d'un peu de distance parce que là, vous avez. C'est naturel au regard de un moment ça vous fatigue, ça vous épuise, ça vous rend malheureuse. Puis il y a eu cet événement qui est très récent là, qui date du 1er mai de votre anniversaire, donc vous êtes blessée aussi. Donc parfois il vaut mieux, je trouve d'ailleurs, réagir un peu avec un peu de recul plutôt que de s'emporter et de créer vraiment une rupture. Mais pour autant, je suis pas sûre là que la rupture règle les choses parce que comme cette relation, enfin forcément, et vous tourmente. Ça fait des années que vous y réfléchissez. Vous voyez, rompre sur le moment, on se dit je vais être tranquille. Mais parfois, c'est pas parce qu'on rompt que les choses s'arrêtent dans votre tête. Et que ça risque même de vous rendre plus malheureuse, parce qu'avec un sentiment d'échec, puis c'est compliqué de rompre avec ses enfants.
1: C'est pour moi l'ultime, l'ultime solution, mais je vois plus que ça parce que j'ai l'impression d'avoir tout essayé. Et je ne voulais pas en arriver là.
0: Oui, je comprends. Vous avez quand même commencé, d'ailleurs. Vos mots, pas en parlant de rupture, Marie, mais vos mots, c'était j'aimerais apaiser ma relation avec ma deuxième fille. On est très éloigné de la perspective d'une rupture. C'est apaiser. Oui. Et je trouve que c'est ça, c'est le mot. Donc, je pense que, évidemment, vous ne pouvez pas le faire seul. Ça, c'est certain. Voilà. Mais peut-être, comme vous me dites que tout dialogue est difficile, et vous en donnez un petit peu des... il y a des explications, en tout cas sur la forme, pas sur le fond, mais quand vous me dites que vous avez parlé à votre gendre, donc au mari de votre fille, en disant que voilà, vous aviez toujours l'impression qu'elle était un reproche vivant, et lui vous dit, peut-être d'ailleurs surpris, il a peut-être été surpris lui-même, en disant, c'est bizarre parce que tout ce que tu me dis, je l'entends de la bouche de ma femme. Donc, forcément, quand on est dans ce l'impression que l'autre nous reproche, nous en veut, les conditions d'un dialogue ne sont pas possibles, puisque dans ces cas-là, on est plutôt sur la défensive, et donc ça peut donner lieu à de l'agressivité. Donc, si le dialogue n'est pas possible, ça peut être peut-être à travers un petit mot, ou un SMS, ou une carte, en disant, en lui disant justement, comme vous l'avez dit avec moi, que vous aimeriez apaiser votre relation. Parce que depuis toutes ces années, vous sentez bien que l'une comme l'autre. Vous êtes sur la défensive, que c'est important aussi. Vous dites, elle me gâche, elle mes moments de plaisir. Gâchis. Mais je pense qu'elle se les gâche aussi. C'est ça qui est triste et qui est dommage. Parce que en vous les gâchant, je pense que il y a peut-être que, comme le disait Anne Bénet, de l'auto-sabotage, conscient, inconscient, et qu'elle se les gâche aussi. Parce qu'on voit bien dans votre anniversaire, à la fois, elle s'est beaucoup impliquée. Donc, ça témoigne de son désir de vous faire plaisir. Et puis à la fois, la fête, elle est un peu gâchée parce qu'à nouveau, ça se passe mal entre vous deux. Donc peut-être qu'il faudrait partir de là, d'ailleurs, dire, mais pas être dans le reproche, évidemment, mais en disant, voyez, en vous associant, en disant, on a du mal toutes les deux, peut-être à se comprendre, mais et en lui faisant part de votre affection, en disant, peut-être que, voilà, je sais pas. Comment te le dire, mais en lui disant combien elle est importante pour vous. Et il est possible, comme vous le disiez, parce que avec sa sœur, si avec sa sœur la relation était beaucoup plus calme, plus paisible, que votre cadette ait pu en prendre ombrage. C'est-à-dire que le fait qu'il y ait moins de heurts et moins de conflits, elle a mis ça sur le fait, vous savez, dans une tête d'enfant, ben maman, elle aime plus ma sœur. Et puis avec moi, eh bien forcément un enfant avec qui les rapports qui est plus opposant, ben on va plus le disputer, voire plus le punir. Et dans la tête d'un enfant, c'est ah ben c'est parce qu'il m'aime pas, j'ai pas été gentille, je suis méchante ou d'ailleurs. Et le contraste est d'autant plus saisissant s'il y a et ça dépend de la personnalité de l'enfant parce qu'on n'est pas le même parent avec ses enfants, quoi qu'on en dise. Donc vous le dites très bien d'ailleurs, je trouve, avec beaucoup de simplicité et de sincérité. Avec votre fille aînée, les choses étaient claires, c'était fluide. Il y avait pas, vous voyez, vous aviez pas besoin, c'était pas âpre entre vous deux. Avec la petite, oui. Donc dans la tête d'un enfant, c'est pourquoi avec maman c'est rude, elle me dispute. Ben si elle me dispute, c'est peut-être parce qu'elle m'aime moins, elle préfère ma sœur. Vous savez, des choses comme ça, ça, les germes, elles peuvent être, les graines, elles peuvent être semées là.
1: Oui. Et vous me parliez des enfants, et maintenant il y a aussi autre chose, c'est que donc mes filles ont chacune une fille et un garçon. Et les deux filles ont un an d'écart et la fille, j'ai l'impression qu'elle essaye toujours de, qu'elle croit que j'aime plus ma petite fille.
0: De votre fille aînée, eh ben voilà.
1: Parce que c'est une. Alors,
0: ah oui, ben ça, pour, c'est un, les, ça, c'est raisons, un signe.
1: Ces raisons sont celles que la fille de ma fille aînée est très brillante. Et elle, sa fille, est un petit peu plus en dilettante. Bon, les études.
0: Ça ne veut pas dire qu'elle n'est pas intelligente.
1: Ah non, non.
0: Elle réserve ses efforts et puis elle les déploiera peut-être au moment opportun.
1: Et en plus, elle est très là.
0: Et vous êtes maîtresse d'école, donc vous voyez, aussi avoir une maman maîtresse d'école au niveau de l'exigence scolaire, oui. Vous voyez, là, ça ressort à travers vos petits-enfants. Donc, il peut y avoir à nouveau. Mais ce qui montre bien, voilà, là où il y a... Et les choses, d'ailleurs, peuvent se répéter. C'est-à-dire que dans la compétition, entre guillemets, entre les petite fille, il y a quelque chose qui se rejoue de la compétition avec sa sœur. Et donc, si votre cadette pense que votre fille aînée était la préférée, eh bien forcément, la fille de votre fille aînée, elle est votre préférée. En plus, oui. Elle a de très bonnes notes. Et la sienne, ben forcément, elle est reléguée au second plan. Donc là, vous voyez, quand vous dites « vous ne comprenez pas », ce qui se joue, en fait, si, parce que on voit que vous avez réfléchi, et il y a quelque chose de cet ordre-là. Il y a quelque chose d'une jalousie, et donc dans cette jalousie, il faut comprendre que elle a le sentiment, et je ne dis pas que c'est la réalité, mais c'est son ressenti peut-être qu'elle vous déçoit par rapport à l'aîné, qui était si calme, qui posait pas de problème. Or, il y a peut-être dans la main tendue vers elle et en disant que vous aimeriez une relation, vous aimeriez de tout cœur avoir une relation plus apaisée avec elle, peut-être lui dire quelque chose, de dire que bien sûr, oui, elles sont différentes, mais vous adressez à elle et que vous l'aimez, enfin, et lui faire part de votre affection, quoi.
1: Je l'ai déjà fait 100 fois.
0: Ah ben oui, mais alors, vous l'avez fait, mais il faut peut-être, vous savez, 100 fois, tu remettras ton métier sur... Ah ben si, non mais là, si à l'issue de notre échange, vous me dites, je l'ai déjà fait 100 fois, ça veut dire qu'au fond, vous n'y croyez plus et...
1: Bah oui, j'ai du mal à y croire encore, oui, parce que mais... je suis tellement... là, je suis anéantie. Quoi, je
0: bon, là, vous êtes blessée, donc prenez le temps, aussi un peu du recul, et puis voilà, ça vaut le coup. Il s'agit pas de... C'est un petit mot simple... Mais pour dire que, en tout cas, vous voir, et si c'est pour vous voir mal et en vous blessant, qu'il y ait beaucoup d'agressivité, là, vous pouvez dire que non, c'est pas une bonne chose et que finalement, il y a quelque chose qui aurait pu être fait plus tôt. Dire que vous arrivez à un âge et elle aussi où vous aimeriez que votre relation vraiment soit plus apaisée parce qu'elle compte beaucoup et que vous l'aimez énormément et que voilà vous aimeriez trouver un peu de quiétude toutes les deux.
2: Et pour puis, conclure, pardon. Oui, si vous y croyez plus tellement, les auditeurs y croient pour vous. Il y a Jeannès qui dit, si c'est dû à une incompréhension, rien n'est perdu. Il faut trouver le moyen de vous parler calmement. Moi, j'ai l'impression que la communication peut se rétablir entre vous.

0: Étienne Daho sur RTL, ouverture. Je vous en parlais la semaine dernière, on avait écouté Heure Hindou. Je vous disais que j'adorais Étienne Daho et je vous recommandais d'écouter, si vous ne le connaissiez pas, ouverture. Moi, je l'ai découvert grâce à Séverin Méry, qui est le programmateur musical de RTL. Et il a dû entendre Séverin, parce que je sais qu'il écoute. Voilà, je sais qu'il écoute et merci vraiment, mon cher Séverin, pour ce Étienne Daho. J'espère qu'il vous plaît. Et en tout cas, j'en profite pour dire que souvent, très souvent, vous nous envoyez des messages pour dire combien vous appréciez la programmation musicale de Parlons-nous. Eh ben, c'est Séverin qui est derrière tout ça.
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11: minuit et demi, c'est votre rendez-vous tous les soirs sur RTL. Parlons-nous au 09 69 39 10 11. Paul.
12: Je voulais vous lire un message à propos de la fibromyalgie.
11: Oui, comme c'est la journée mondiale demain, le 12 mai.
12: Exactement, et c'est Martine qui réagissait sur la page Facebook qui disait « Oui, la fibromyalgie avec les changements de météo, c'est un peu la galère en ce moment, moi je suis en morceaux », elle dit « Heureusement que j'ai une équipe de kiné au top, quand je suis mal je leur dis « Je vous amène du vrac, qu'est-ce que vous pourrez en faire ?»
11: Du vrac ?
12: Ouais, oui, voilà, elle dit ça comme ça. Voilà, je rigole, j'essaye de garder le sourire un maximum, mais parfois c'est un peu difficile.
11: Oui, mais c'est effectivement, parce que c'est une maladie chronique inflammatoire avec des douleurs chroniques et qui touchent beaucoup les articulations. Donc je comprends, Martine, effectivement, peut-être que ces changements de météo, enfin peut-être, non, puisqu'elle le dit, mais oui. Elle joue sur ses douleurs, donc c'est pas peut-être. On va accueillir Sybille. Bonsoir Sybille.
13: Bonsoir Caroline.
11: Bonsoir et bienvenue sur l'antenne.
13: Ben merci. Déjà, je suis émue de vous avoir au téléphone et je vous remercie de m'avoir retéléphoné pour que je puisse partager un petit peu par rapport à la fibromyalgie.
11: Oui, c'est ce que m'a dit Paul. Oui, je vois votre petite fiche. Ben, c'est nous qui vous remercions de nous appeler pour nous éclairer un peu sur cette maladie qui est encore peu connue et souvent très mal comprise.
13: Oui, tout à fait. En fait, moi, elle a été diagnostiquée il y a à peu près 18 mois.
11: Ah oui, c'est vrai récent. Que
13: ça, oui, voilà, ça, c'est récent, c'est ce qu'on me renvoie souvent. Mais en fait, le parcours, il a été quand même un petit peu long pour pouvoir avoir un diagnostic, même si 18 mois, ça peut sembler court, mais quand on est malade, en fait, ça semble long.
11: Ah oui, parce qu'il y avait longtemps, je veux dire récent, mais il y avait longtemps où vous aviez des symptômes et que vous ne saviez pas.
13: Ben, j'ai toujours plus ou moins, pardon, J'ai toujours plus ou moins eu des douleurs, des brûlures dans le dos, mais bon, je mettais ça sur le compte de la fatigue,
11: oui, je comprends.
13: Le stress, enfin comme voilà. Oui. Je vais
11: dire on va devoir marquer une pause.
13: Oui.
11: Pardon,
13: ah oui,
11: Sybille. Eh ben oui. Voilà, vous connaissez bien, c'est parfait.
13: Oui.
11: Donc et bien sûr, on se retrouve tout de suite après. Hein, ne raccrochez pas, tout de suite.
13: Oui,
11: vous
13: d'accord.
11: 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Il est 23h. L'essentiel de l'information en 3 minutes, c'est avec vous, Alban Le Prince. Bonsoir Alban.
9: Bonsoir Caroline, bonsoir à tous. Le gouvernement ne veut prendre aucun risque. Les règles d'isolement sont durcies avec une quarantaine renforcée en milieu hospitalier. Pour tous les cas contacts, dès qu'un cas d'antivirus est confirmé. C'est ce qu'a annoncé en début de soirée Sébastien Lecornu à l'issue d'une réunion à Matignon où désormais deux réunions quotidiennes auront lieu. Le Premier ministre qui a également donné des nouvelles des 5 passagers français qui étaient à bord du navire touché par l'antivirus. Une femme contaminée reste et toujours en réanimation dans un état stable. Les 4 autres, toujours négatifs, sont confinés à l'hôpital. Notez également que tous les passagers du bateau de croisière ont été évacués. Il a quitté dans la foulée le port de Granadilla sur l'île de Tenerife pour prendre la direction des Pays-Bas où il arrivera dimanche soir. Dans l'actualité également, une fusillade en pleine journée à Nice. 2 personnes ont été tués et 6 autres blessés cet après-midi dans le quartier sensible des Moulins. La piste du règlement de compte sur trafic de stupéfiants est privilégiée, annonce le procureur.
14: À 15h30, après les premiers éléments, un individu qui arrive en trottinette, qui va traverser la place des Amaryllis en trottinette, qui va ouvrir le feu à plusieurs reprises. On a plus d'une dizaine d'étuis de calibre 9 mm, qui va repartir en trottinette et qui va être pris en charge par un véhicule dans lequel il va prendre la fuite. Donc on a une enquête qui est ouverte pour assassinat en bande organisée et association de malfaiteurs en vue de la commission de faits d'assassinat en bande organisée. On a des victimes âgées, d'après les premiers éléments, entre 23 et 57 ans. On le dit toujours, en matière de lutte contre le trafic de stupéfiants, il faut être déterminé et il faut être humble. Déterminés nous le sommes, puisque nous démantelons des points de deal, mais les démantèlements réduisent la part du gâteau, exacerbent des tensions et sont de nature à provoquer des passages à l'acte violent, comme nous le voyons aujourd'hui.
9: Des propos recueillis par Marie Bonnet-Blanc pour RTL. Malgré le cessez-le-feu de 3 jours négocié par les États-Unis, il n'y a pas eu de silence, affirme ce soir Volodymyr Zelensky. Le président ukrainien accuse la Russie de ne pas vouloir mettre fin à la guerre. Et puis tout un symbole, après avoir licencié 197 salariés fin mars, le verrier Arc France prévoit de redevenir rentable dès cette année. C'est son nouveau patron, Timothée Durand, qui l'annonce ce soir dans les colonnes de l'Usine Nouvelle. La météo avec le retour temporaire d'un temps sec sur une grande majorité de la France, malgré de nombreux passages nuageux, des éclaircies principalement sur le quart sud-est, des averses orageuses possibles dans les Pyrénées. En basse vallée du Rhône, le Mistral va souffler jusqu'à 70 km/h, les températures 0 à 10 degrés le matin, 9 à 21 l'après-midi. Les courses, c'est à Chantilly, départ 13h55. 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Caroline Dublanche, on vous retrouve pour la suite de Parlons-nous.
11: Merci Alban, on continue effectivement jusqu'à minuit et demi, on marquera une pause pour les informations à minuit avec
9: à
11: vous.
9: À tout à l'heure.
11: À tout à l'heure.
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11: C'est la suite de Parlons-nous, 22h, minuit et demi, l'antenne de RTL est à vous. Tous vos appels sont les bienvenus au standard 09 69 39 10 11. C'est un numéro de téléphone qui n'est pas surtaxé, je vous le rappelle. 2h30 de direct pour reprendre votre souffle, déposer ce qui vous pèse, tenter de donner du sens à ce que vous vivez. Et si vous souhaitez réagir, envoyer de bonnes ondes aux auditeurs qui s'expriment à l'antenne, c'est par SMS au 74 900. Le code a changé. C'est le mot nuit maintenant que vous devez taper au début de votre message si vous voulez bien qu'il me parvienne. 99 centimes par SMS et Paul est également attentif aux commentaires que vous nous laissez sur notre page Facebook RTL-Parlons-nous. Merci d'avoir patienté, Sybille.
13: Oui, il n'y a pas de souci.
11: Alors en fait, vous avez été diagnostiquée il y a 18 mois on a diagnostiqué chez vous une fibromyalgie.
13: Oui.
11: Alors je dis c'est récent, mais vous étiez en train de me dire avant les infos que le diagnostic, lui, est récent, mais que vous aviez des signes, des symptômes qui étaient présents.
13: Oui, ben moi la ma fibromyalgie elle se situe plus sur les membres supérieurs du corps.
11: D'accord.
13: Donc dans un sens, si je peux dire, je m'estime chanceuse parce que je peux marcher à peu près comme je veux maintenant.
11: Les membres bon, après, supérieurs, c'est-à-dire ça touche quoi ça,
13: alors, moi c'est les bras, les mains, les poignets, les coudes,
11: d'accord,
13: les épaules et le cou.
11: Et le cou, le cou, il y a la nuque, il y a tout. C'est voilà, le cou, voilà. Il porte, c'est
13: voilà.
11: Douloureux, en tout cas.
13: Oui, mais là, ça va mieux quand même. Donc, c'était aussi pour ça un peu aussi mon témoignage, c'est que on passe par beaucoup de phases compliquées. Il y a les phases d'examen qui sont quand même fort angoissantes parce qu'on ne sait pas bien ce qui nous attend et c'est long, mais les praticiens disaient on fait un peu l'entonnoir en fait, il y a un spectre large et petit à petit ça se rétrécit et un jour on arrive à avoir là un diagnostic qui a été posé, donc ça c'était quand même pour moi malgré tout rassurant.
11: Oui, c'est ce que disent beaucoup de patients, hein. C'est-à-dire que effectivement il y a toute une batterie d'examens. Et puis, oui. On élimine les diagnostics possibles jusqu'à arriver à celui-là. Mais vous avez ressenti une forme de soulagement quand on a pu poser le diagnostic de fibromyalgie ?
13: Oui, parce que je me suis dit, c'est reconnu que...
11: Oui.
13: Je le lis souvent. C'est reconnu que je l'invente pas, c'est pas dans ma tête, parce que ça on peut l'entendre aussi.
11: Oui.
13: Où ça transparaît parfois par certaines réactions ou pas de l'entourage, je vais dire ça comme ça. Ça n'aide pas non plus pour aller mieux. Mais oui. C'est vrai que le fait que le spécialiste finisse par dire moi je crois vraiment c'est ça.
11: C'était quel spécialiste d'ailleurs ?
13: Alors en fait, là c'était un rhumatologue et aussi médecin anesthésiste spécialiste de la douleur. Et maintenant je suis suivie dans un centre antidouleur pas loin de chez moi.
11: Ah c'est très bien ça.
13: Ouais. Oui. Oui,
11: comment vous êtes arrivée finalement ? Qu'est-ce qui fait, puisque je ne sais pas quel âge vous avez, Sybille ?
13: Alors, j'ai 54 ans.
11: D'accord. Et ces douleurs, elles étaient présentes depuis combien de temps chez vous ?
13: En fait, j'ai toujours eu beaucoup de poids sur mes épaules depuis très très longtemps.
11: De poids au propre, au figuré, parce que quand on dit ça...
13: Les deux. Le poids écrasé par beaucoup de choses. Enfin, le poids. Oui, j'avais pris aussi beaucoup de poids. Les kilos émotionnels, tout ça. Voilà.
11: Je voulais dire, on dit souvent, j'ai beaucoup de poids qui repose sur mes épaules quand on nie des responsabilités, des preuves, de choses à traverser. Ouais.
13: Plutôt ça. Oui, choses à traverser, de choses très très difficiles à. Beaucoup de deuil. Beaucoup de deuil. Une fragilité dès que je suis arrivée, dès que je suis née, je crois, de toute façon. je suis née très, très prématurée, moi, et donc apparemment, depuis le début, c'était un peu compliqué, beaucoup, pour moi. Et puis après, la vie a fait que j'ai eu de grosses épreuves dans ma vie, mais j'ai continuer parce que fallait quand même continuer.
11: Et qu'est-ce qui vous a amené alors à justement consulter des médecins, faire une batterie d'examens ? C'est parce que la douleur s'intensifiait ?
13: Alors
11: douleurs.
13: Ce qui s'est passé, c'est que j'ai eu un arrêt brutal. Alors le 5 juin 2023, j'ai pas prêté assez attention durant toute cette année, l'année scolaire, des signes, des douleurs, des maux de tête, des vertiges. Alors, les vertiges, c'était infernal. Ah oui. Et puis, bah, ce 5 juin, là, bah, c'est, je n'ai plus pu rien faire et j'avais mon bras droit qui fonctionnait absolument plus.
11: Ah, mais vous avez dû avoir peur. Enfin, là, parce que mon bras droit qui fonctionne plus, des vertiges, des maux de tête, non? Enfin, on pense.
13: On pense. Alors moi, j'ai pas pensé à enfin bon, voilà, j'ai pas, je faisais pas non plus beaucoup attention à moi. Ben donc oui. Voilà.
11: Vous avez consulté en urgence là, quand même.
13: Oui, bah c'est en fait j'ai vu mon médecin traitant parce que je devais le voir et puis je suis allée travailler le matin quand même.
11: Ah bon?
13: J'avais une coupure. Oui, parce que voilà. Un lundi, je me souviens, et puis après j'avais rendez-vous chez le médecin, donc oui. J'y suis allée.
11: Oui.
13: Et là, je me suis écroulée en fait, et ce bras là, donc c'était terminé.
11: Bras ne bougeait plus.
13: Ah ouais, non, il y avait une douleur impossible au niveau du coude et
11: oui. Non. Et donc, qu'est-ce qu'il a dit, le médecin, alors?
13: Lui, il me connaît depuis longtemps. Et c'était, le surplus. J'avais déjà aussi une psychothérapie à ce moment-là. Mm-hmm. Et donc, avec ma thérapeute, je la voyais quand même régulièrement.
11: Oui, oui.
13: Et donc, apparemment, il y avait quand même eu un diagnostic aussi préalable à la fibromyalgie de burn-out, en fait. Hein. Ceci expliquerait cela. Peut-être que la fibromyalgie aurait été déjà latente, c'est peut-être une conséquence. Là, c'est les médecins, parfois, ils ne savent pas encore. C'est compliqué, c'est très, très compliqué.
11: C'est difficile, oui. On ne connaît pas bien, d'ailleurs. Enfin, on ne connaît pas encore les causes de la fibromyalgie. Hein.
13: Ben non.
11: Ouais.
13: Après, moi, dans le par rapport au médecin que je vois de la douleur, bon, lui, ce qu'il explique, c'est qu'il y a un tableau clinique assez vaste pour les personnes qui sont atteintes de fibromyalgie. Et il est vrai que l'aspect émotionnel et psychologique des choses peut. Ça se retrouve dans beaucoup de témoignages de patients, d'après ce que lui me disait. Mais après, bon, il y a peut-être d'autres causes.
11: Oui, qu'on ne connaît pas encore aujourd'hui,
13: voilà.
11: Mais qu'on découvrira peut-être avec la recherche. Mais et là, vous parlez de ce médecin du centre de la douleur, la médecin anesthésiste.
13: Oui.
11: Comment vous êtes arrivé dans ce centre antidouleur? Je vous pose la question parce que souvent dans les personnes qui souffrent de fibromyalgie disent qu'elles ont vraiment un parcours d'errance médicale avant qu'on puisse poser un diagnostic, ce qui est très difficile de vivre avec des douleurs invalidantes. Ça a un impact évidemment sur la vie quotidienne, la vie sociale. Et puis vous dites l'entourage qui ne comprend pas et qui peut dire, oh, écoute, c'est dans ta tête, ou, et pendant longtemps, même les médecins, comme ils ne trouvaient rien à l'examen, en tout cas, paramètres sanguins, ou dans les urines, ou des radios, pensaient que c'était une somatisation, enfin, une maladie imaginaire, quoi. Malheureusement, ce qui n'aidait pas.
13: Mais non. Alors comment je suis
11: arrivée? Oui, comment vous êtes arrivée? Vous n'avez pas perdu, bravo, parce que je me... vous n'avez pas perdu ma question, monsieur. Bravo, Sybille.
13: Écoutez,
11: je vois.
13: Alors, en fait, au départ, c'était médecin généraliste, celui d'habitude, la psychothérapeute, ensuite rhumatologue.
11: D'accord.
13: Donc j'ai fait scanner, IRM, etc. J'ai eu aussi une infiltration au niveau du poignet gauche.
11: Oui.
13: Qui s'est soldée par un échec, mais ça peut arriver. Donc elle aussi, elle avait recherché une polyarthrite rhumatoïde. Donc ça, c'était avec la prise de sang.
11: D'accord.
13: Alors juste avant que je continue sur ça, je vais quand même vous dire quelque chose. C'est que moi, j'avais très très peur parce qu'en fait, mon papa qui n'est plus là, lui est décédé de la maladie de Charcot.
11: Oh là là, oui.
13: Voilà. Oh. Et en fait, voilà. Donc
11: terrible,
13: il y a
11: maladie.
13: Oui. Ah ouais, c'est.
11: Je comprends votre angoisse, oui.
13: Voilà. Et donc, c'est, à chaque fois, c'était ma question à mon médecin, et
11: oui.
13: traitant, hey, docteur, est-ce que... Bon, donc, de toute façon, on ne peut pas réellement savoir, à part faire des tests génétiques, mais qui oui. coûtent très très cher, et puis bon, j'en suis pas là de toute façon. Donc, je reviens sur ce que je disais. Donc, j'ai vu aussi un chirurgien.
11: Ah bon?
13: Par rapport à oui par rapport à mes poignets oui pour voir il y a un souci de canal carpien qui s'est ajouté à ça.
11: Oui.
13: J'ai fait aussi ce qui s'appelle un électromyogramme.
11: Oui.
13: Bon ça c'était nécessaire mais voilà. Ça a permis justement d'éliminer plein de potentielles pathologies en fait. Et puis dans la clinique où j'ai vu ce dernier médecin pour l'EMG, c'est là que et aussi chirurgien m'ont dit mais écoutez dans la clinique ils vont ouvrir un service là donc ça a ouvert en janvier l'an dernier donc 2025.
11: Oui.
13: Et donc le chirurgien m'a fait un courrier pour m'adresser à son collègue en fait.
11: D'accord.
13: Et puis j'ai téléphoné et enfin non même pas je suis allée dans le service c'était dans le même bâtiment. Mm-hmm. Après la consultation j'y suis allée et puis j'ai pu avoir un rendez-vous relativement rapide puisque le service ouvrait.
11: Oui c'est une chance. C'était une chance voilà. pour oui ça tombait oui. bien. Oui, voilà. Parce que les centres antidouleurs, oui, il y a beaucoup de monde.
13: Voilà. Et puis, de là, j'ai été suivie déjà plusieurs fois.
11: Et c'est là qu'on a posé le diagnostic.
13: Oui, quand oui.
11: Et alors aujourd'hui,
13: oui.
11: Comment êtes-vous prise en charge finalement pour votre fibromyalgie, Sybille?
13: Alors, j'ai un traitement médicamenteux.
11: D'accord. Qu'est-ce qu'on vous donne?
13: Est-ce qu'il faut dire le nom des médicaments?
11: Non, dire non. Soit,
13: bon,
11: je sais pas si c'est des opioïdes ou des, je sais pas. Là.
13: Alors, moi, je peux juste vous dire ce à quoi ça correspond, mais de toute façon, les noms,
11: Il faut pas. Non, on peut pas faire publicité.
13: Non, puis j'ai pas de toute façon. En fait, ce sont des médicaments qui agissent et sur le système nerveux.
11: D'accord.
13: Et aussi sur la douleur.
11: Oui. Parce qu'on peut donner des antidépresseurs, parce que ce sont les mêmes neurotransmetteurs, ceux de la dépression et ceux de la douleur. Oui. Donc
13: ben là, l'un des médicaments que j'ai, il fait les deux.
11: Voilà.
13: Donc les dosages ont été réévalués
11: oui.
13: progressivement. Mmh. J'ai même deux, ça. J'ai ça et un autre médicament D'accord. aussi. Bon, alors ça, c'était très très dur pour moi parce que j'ai. Moi, je voulais justement arriver à ne plus prendre aucun médicament, plus rien. Donc ça a été très, très dur. Mais j'ai bien compris, après avoir essayé de parfois pas prendre, qu'il fallait que je les prenne. Donc,
11: mais surtout, si vous aviez ce problème de burn-out en plus, enfin, qui n'est...
13: Oui, c'était... J'ai eu aussi à un moment quelque chose pour les vertiges aussi, parce que ça, c'était vraiment très compliqué.
11: Ah oui. Et ça vous a soulagé?
13: Oui, au fur et à mesure. C'est pareil, ça met du temps parce qu'il faut que le corps, accepte entre guillemets les molécules et pour que ça agisse. Mais ça, c'était franchement, c'était infernal. Et si je peux, alors je vais juste dire aussi, on m'a prescrit des TENS, vous savez, des appareils d'électrostimulation.
11: Ah non, je ne connais pas.
13: Alors c'est des électrodes en fait qu'on peut mettre sur les zones douloureuses. Donc j'ai discipliné comme je suis au tout début parce que c'est vrai que ça m'a bien soulagée. Et puis en fait l'été dernier, donc je suis partie un petit peu en vacances et j'en ai pas eu besoin. Et en rentrant, j'ai dit à mon médecin traitant, je m'en suis pas servi et du coup bon, j'arrive à m'en passer. Donc le médecin de la douleur m'a dit que c'était pas plus mal parce que je gère autrement les douleurs, j'apprends à doser mes efforts aussi.
11: Mais alors, c'est vous, parce que vous me parlez d'électrodes, mais on vous les prescrit, c'est-à-dire que vous le faites ça chez vous?
13: Oui.
11: Placez des électrodes à l'endroit où vous avez mal?
13: Tout à fait, oui. Et le médecin anesthésiste, donc le spécialiste de l'antidouleur, il vous propose un programme qui est déterminé pour vous. Et il vous explique aussi à quelle fréquence vous devez les placer par jour. Mais moi, là, c'était trop. Il aurait fallu que je sois branchée 4-5 fois par jour, une demi-heure, une heure à chaque fois. C'était plus possible pour moi, c'était trop. Donc, j'ai réduit. Et puis là, j'avoue que j'ai fini par acheter le matériel, donc à mes frais, hein, parce que c'est comme ça que ça fonctionne. Mais bon, pour l'instant, je touche du bois, là, ça s'est un peu apaisé quand même.
11: Ah oui, vous ressentez quand même un mieux.
13: Oui, franchement, oui.
11: Et vous parliez, enfin, comme ça, de façon un peu sibylline, mais de votre entourage qui, qui disait, oh, mais bon, parce que forcément, ça entraîne beaucoup de plaintes. Enfin, c'est douloureux, tous ces symptômes, entre les vertiges, la douleur, la fatigue. Est-ce qu'aujourd'hui, votre entourage, je sais pas si vous vivez seul ou enfin, est plus compréhensif? Depuis qu'on a posé ce diagnostic avec vous,
13: c'est compliqué, c'est très compliqué, parce qu'en fait, moi, je téléphone pour partager des choses, donc bien sûr, j'ai l'impression que je me plains quand je vous explique tout ça.
11: Ah non, pas du tout. Vous ne vous plaignez pas. Vous nous expliquez ce que c'est, même si vous avez dit qu'il y a des tableaux cliniques différents, mais parce que j'imagine qu'il y a beaucoup de personnes, et c'est le but aussi de cette journée mondiale qui aura lieu demain, de sensibiliser à la fibromyalgie. Donc non, vous vous plaignez pas, au contraire, je trouve que vous nous expliquez bien ce qu'est la maladie.
13: D'accord, merci. Alors par rapport à la famille, faut que j'explique aussi, j'ai parlé des troubles et des douleurs et des brûlures, parce que ça c'est...
11: Oui.
13: Mais ce que je ne savais pas, que j'ai découvert en ayant cette pathologie-là, puisque en fait il faut savoir aussi que c'est... Enfin vous le savez peut-être, mais pour les auditeurs qui ne connaissent pas, qu'une fois que c'est installé, on ne peut pas revenir en arrière, il faut apprendre à vivre avec.
11: Et oui.
13: Il y a des moyens de pallier à la douleur, de compenser, mais c'est comme ça, c'est tout. Et je fais de la kiné aussi deux fois par semaine.
11: Ah oui. Voilà, il paraît que l'activité, mais justement, sous la surveillance d'un professionnel, fait du bien. Et c'est difficile, hein, quand on a mal partout, on a plutôt envie de rester au fond de son lit ou de son canapé que d'aller faire un peu d'activité. Mais ça peut être de la marche, un peu de vélo, ou l'activité encadrée par un kiné.
13: Voilà.
11: Faut bouger un peu.
13: Ça. Et tout à fait. Moi, je suis passée de... j'ai été couchée longtemps parce que de toute façon, ça fonctionnait plus, rien. Et maintenant, j'arrive quand même. Je peux aller marcher. J'ai même fait des randonnées. Donc, il y a du
11: En effet.
13: Ah, oui.
11: Moi, je disais un peu de marche. Vous partez carrément en randonnée. Ça va mieux.
13: C'est bon pour
11: le moral. Mais alors, parce que là, vous êtes en arrêt. Donc,
13: alors non, Caroline, non. Là, moi, c'est quand même infernal. C'est pour ça que je voulais aussi partager. Alors, j'avais un emploi.
11: Oui. Qu'est-ce que vous faisiez ?
13: Alors, je dois le dire au passé. Maintenant, ça me coûte énormément. Moi, j'étais éducatrice de jeunes enfants.
11: Ah oui.
13: Et je pensais à vous souvent parce que je vous entendais parler que vous aviez travaillé pour l'ASE.
11: Ah non, pas l'ASE. Une association Enfance et Partage. On était amené à travailler, mais c'était pas pour eux.
13: Et en fait, moi, j'ai travaillé très longtemps en maison d'enfants, donc voilà. Mais là, j'étais plus dans ce cadre-là et je travaillais ailleurs. Et je le dis au passé parce qu'en fait, le médecin du travail a dû se résoudre à me mettre en incapacité de travail.
11: Ah oui.
13: Et j'ai été licenciée fin novembre 2025.
11: Oui, ça a été difficile pour vous.
13: C'était affreux.
11: Parce que vous aimiez beaucoup, vous étiez très investi dans votre métier.
13: Oui. Ah oui. S'il n'y avait pas eu ça, mon employeur, parce que j'étais quand même en arrêt plus de 2 ans, me reprenait. Il n'y avait pas de souci. Sauf que mes capacités physiques, mais aussi cognitives et de mémorisation, et aussi d'élocution, parfois, ont changé, en fait.
11: Et oui. Que ça touche aussi la mémoire, la concentration.
13: Et ça, c'est compliqué.
11: On travaille, vous êtes un métier quand même, travailler avec de jeunes enfants, c'est passionnant, mais ça mobilise beaucoup d'énergie.
13: Voilà, tout à fait. Donc,
11: mais comment vous, financièrement, pardon de vous poser la question, Sybille, mais comment vous vous en sortez alors?
13: Alors, comment je m'en sors? Bah, le temps de mon arrêt, c'était un peu plus compliqué. Mais en fait, moi, il y a quand même autre chose. Moi, je suis veuve.
11: Ah. Oui, vous parlez, quand vous parliez de deuil, c'est, vous avez dû aussi perdre votre mari. Ouais.
13: Et voilà. Et c'est assez ancien. Et de ce fait, bon, j'ai trois enfants.
11: Oui.
13: Et voilà, j'avais possibilité de percevoir une indemnité.
11: Et oui.
13: Pour l'éducation de mes enfants.
11: Oui. Ils sont ils sont aujourd'hui partis de la maison, vos enfants?
13: Alors mes deux plus grands, oui.
11: Oui.
13: Ils sont, donc voilà, je suis même super fière d'eux. Voilà, et ma dernière elle est encore avec
11: elle
13: moi.
11: Elle vit avec vous. D'accord.
13: Pour l'instant, oui.
11: Oui.
13: La rentrée prochaine, ça sera différent, on ira normalement à l'université, donc
11: d'accord.
13: Voilà.
11: Bon. Donc c'est bien, vous avez quand même réussi à faire face à vos responsabilités de maman et de fait seule, puisque malheureusement vous avez perdu votre mari.
13: Oui. Ben, oui, en fait.
11: Oui, quand vous parliez des preuves, ça, plus, oui, vous parlez de votre père, la maladie de Charcot, enfin, vous avez traversé des années bien, bien dures.
13: Oui, bien dures. Et donc là, c'est vrai que ben là maintenant, je suis inscrite à France Travail.
11: Oui.
13: Mais en fait, j'ai eu aussi la reconnaissance par la MDPH. Donc en fait, je suis maintenant, ça c'est terrible à dire pour moi. Je suis reconnue travailleur handicapé. Alors c'est, j'ai pas encore accepté.
11: Oui. Mais du fait de la fibromyalgie ou du.
13: Oui.
11: Et oui, mais vous voyez, ça c'est nouveau, le fait que cette maladie soit reconnue enfin, ça peut permettre aussi cette reconnaissance, là où avant, on disait que c'était un peu dans la tête des patients, quoi. Donc ça montre aussi quand même qu'il y a eu, heureusement, une évolution et qui permet d'avoir une reconnaissance. Je comprends que ça soit difficile, mais le de fait, la fibromyalgie est très handicapante, hein. Dans la vie au quotidien, dans la vie sociale, et certaines personnes se retrouvent dans l'incapacité de travailler, hein, comme vous.
13: Ah oui. Ben et oui. Là, justement, moi là, je suis suivie par Cap Emploi.
11: Oui.
13: Et c'est vrai que la conseillère que je rencontre, que j'ai déjà rencontrée plusieurs fois, à chaque fois, elle me redit, mais vous êtes sûre vous voulez retravailler? Alors là, je lui dis, mais moi, j'ai mis entre parenthèses nécessairement plus de 15 ans ma vie professionnelle parce que j'ai élevé mes enfants parce que c'était comme ça. Voilà quoi. Et en fait là, donc là, je vais passer des tests bientôt de mémorisation, concentration pour en fait évaluer un peu, si je peux dire ça comme ça, un petit peu les dégâts. Pour moi, ce qui me reste en capacité cognitive, etc.
11: Mais quand on vous entend, on se dit qu'il en reste quand même pas mal, hein. Non, mais je comprends ce que vous voulez dire. C'est plus sur la mémoire et sur la concentration. Mais il y a aussi une telle fatigue. Donc,
13: ça prévient pas en fait.
11: Ça prévient pas. Je vois Paul qui vient de rentrer dans le studio et qui est en train de consulter la page Facebook de l'émission.
13: D'accord.
11: Est-ce qu'il y a des réactions au témoignage de Sybille, d'autres personnes peut-être qui sont concernées par la fibromyalgie ou qui ont un proche ou qui peut-être se demandent finalement si elles ne souffriraient pas de cette maladie invisible.
12: Justement, vous parliez des effets secondaires. Il y a Lydie qui parle des effets secondaires, des pertes de mémoire, des problèmes de langage. Ça redevient normal au fur et à mesure. C'est le traitement anti-épileptique qui fait ça au début du traitement. Elle, c'est ce qu'elle a vécu et finalement, ça s'est arrangé au fur et à mesure du traitement.
11: On peut donner ça parfois, oui.
12: Y a Nat qui dit qu'il a fallu 3 ans au médecin pour reconnaître qu'elle était atteinte de fibromyalgie. Pendant des années, il me disait d'arrêter de me plaindre pour des broutilles. C'était il y a 10 ans. J'ai maintenant un traitement, mais je ne peux pas dire que je vis vraiment. Nad qui dit sans mes enfants, je pense que j'aurais baissé les bras. Y a Caro qui parle de son mari. Elle, c'est la femme d'un homme qui a une spondylarthrite ankylosante invalidante depuis 2017. C'est pas la même maladie, mais Caro, elle est un peu pareille, c'est-à-dire que elle voit des traitements qui ne fonctionnent pas, des crises inflammatoires, rester couchée à répétition. Mmh. Et nous, en tant que conjoint, ben on se sent impuissant, on est impuissant. Donc elle voudrait embrasser et souhaiter un bon courage à tous ceux qui souffrent, Caro.
11: Bah, c'est très gentil. Bon courage à elle et à son mari. Il y a Cathy qui envoie un petit message à propos des centres antidouleurs. Elle dit, moi, c'était il y a une vingtaine d'années, mon rhumato m'a adressé un centre antidouleur hospitalier. Il fonctionne beaucoup en réseau, les rhumatos et les centres antidouleurs, nous dit Cathy. Il y a Bruno, il vous a écouté attentivement, Sybille. Bruno, bon, il a une sclérose en plaques hein, depuis 24 ans. Sa sœur a une fibromyalgie depuis 20 ans. Il dit, il y a bien des symptômes qui sont similaires et souvent invisibles, sauf la marche. Bruno dit, pour ma part, ben ça se voit parce que j'ai des cannes, un déambulateur. Mais sinon, sur le plan de la fatigue et des douleurs, ben c'est pareil et c'est très dur à vivre. Et Bruno, il comprend ce que vous ressentez. Il dit des similitudes aussi.
13: Ouais, merci.
11: Mais merci à vous de nous avoir vraiment éclairé sur cette maladie et je l'espère sensibilisé. Et puis, prenez soin de vous. Essayez de je comprends que ce métier que vous avez tant investi, ça soit dur, mais la priorité c'est quand même votre santé, Sybille. Vous avez beaucoup donné aussi. En menant de front votre métier, élever vos enfants alors qu'ils n'avaient plus leur papa. Donc vous avez dû beaucoup lutter. Et maintenant, il faut faire en sorte de vous occuper de vous et d'être le plus douce possible, la plus douce possible vis-à-vis de vous-même.
13: Oui, c'est ça.
11: Je vous embrasse, Sybille. Merci beaucoup, Caroline, pour votre témoignage. Au revoir.

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0: (09) 69 39 10 11, c'est le standard de Parlons-nous que je vous invite à appeler pendant une heure encore, enfin un petit peu moins parce qu'il est 23h37, mais alors on est à vos côtés en direct jusqu'à minuit et demi. Bonsoir Johanna.
3: Bonsoir Caroline.
0: Bonsoir.
3: Alors, je suis très contente de vous avoir au téléphone.
0: J'ai mais moi aussi.
3: Là aujourd'hui, j'ai décidé de vous appeler parce que voilà, j'ai un problème qui me hante beaucoup et je sais que vous vous aidez beaucoup les gens au niveau parole et je pense que ça me fera beaucoup de bien.
0: Je l'espère.
3: Voilà, je connais un garçon depuis maintenant près de 8 ans.
0: Oui.
3: On a eu des très bonnes relations ensemble au début.
0: Oui.
3: Il travaillait, je vivais pas avec lui parce que j'ai un passé qui est un peu dur, je suis ancienne femme battue, donc je me méfie un peu.
0: Oui.
3: Et à la suite du temps, on a échangé beaucoup de choses, on correspondait au niveau de la musique, on allait à la campagne, on faisait beaucoup de balades, enfin c'était merveilleux quoi. Jusqu'au jour qu'il est venu habiter avec moi, tout s'est bien passé, et puis de jour en jour, il boitait. Je comprenais pas ce qui se passait. Et en fait, il m'a caché que il s'était fait mal à son travail. Oui. Et à la suite de cet événement-là, eh bien, il a été, on l'a opéré. On lui a coupé la moitié de la jambe.
0: Ah bon?
3: Et oh, donc, j'étais très affectée par ça.
0: Mais parce que ça nous a coupé beaucoup
3: de choses.
0: Oui.
3: Donc, à la suite de ça, il a été hospitalisé
0: pendant
3: très longtemps.
0: Dans un centre de soins et de réadaptation pour.
3: Tout à fait, oui.
0: Oui.
3: Et donc, ça a été très dur pour lui et pour moi.
0: Oui.
3: Et à la suite de ça, de l'opération, il a chopé une infection.
0: Ah là là.
3: À l'hôpital. Oui. Et là, ils ont été obligés de. Excusez-moi. De lui couper l'autre moitié de la jambe.
0: Oh, le pauvre. Donc, là, oh là là. Oui, d'accord, il y avait une bactérie qui s'était mise.
3: Voilà, tout à fait.
0: Oh là là.
3: Et là, il a carrément la jambe coupée. Et
0: oui.
3: Donc, il n'a pas voulu revenir à la maison par la suite. Parce qu'il ne voulait pas que ce soit un poids. Alors que moi, j'étais prêt. J'ai dit, moi, je suis prêt à rester avec toi. Tu restes à la maison. Ça ne change à rien du tout. Parce que c'est une personne qui ne boit pas d'alcool, qui n'est pas violente. Et ça, je recherchais beaucoup ça, parce que j'ai vécu des trucs très très durs. Mmh. Et donc, il n'a pas accepté. Donc à l'heure actuelle, là, il se retrouve dans un foyer, dans une petite pièce de 35 mètres carrés. Voilà.
0: Parce qu'il ne peut plus vivre chez lui.
3: Comment?
0: Il ne pouvait plus vivre. Vous viviez ensemble, hein? C'est ça. Il avait laissé son logement, en fait.
3: Voilà, c'est ça.
0: Donc, quand il est sorti du centre de soins, donc il a été accueilli dans un foyer.
3: Oui, c'est ça.
0: Oui, d'accord.
3: Et donc, il est autonome, tout ça. Mais il y a des moments, il a très mal, parce qu'il a des ressentis. Comme s'il avait encore sa jambe.
0: Ah, c'est terrible, oui. C'est la douleur du membre fantôme.
3: On appelle ça des douleurs fantômes, oui.
0: Oui, mais parce que le cerveau, lui, a toujours la représentation du membre amputé. Oui, c'est très douloureux, oui.
3: Voilà.
0: Oui.
3: Et donc, là, il est en fauteuil roulant. Alors, je vais le voir tous les jours. Mais moi, j'en souffre.
0: Il a quel âge, votre compagnon?
3: Il a 64 ans.
0: Ah, il est jeune encore, hein?
3: Oui.
0: Ah, oui, donc vous allez le voir tous les jours, là.
3: Ah oui.
0: Oui.
3: Parce que c'est vraiment une personne que j'aime beaucoup.
0: Mais
3: que
0: oui.
3: J'aime. Et c'est tout bête ce que je veux dire, mais c'est comme si c'était mon premier amour.
0: Oh, c'est joli de dire ça.
3: Ah oui, c'est.
0: Vous lui avez dit?
3: Oh oui. C'est ma
0: fleur. Oui, c'est comme s'il avait, par sa présence, par sa douceur, effacé tout ce passé traumatique chez vous.
3: Ah, moi, j'ai eu un passé très, très, très dur.
0: Oui.
3: J'avais carrément perdu le goût de l'homme. C'est pour ça que je suis contente de vous avoir. Parce que vous faites des très belles émissions. Et moi, je dis que...
0: Bah, c'est grâce à vous tous hein, qui témoignez.
3: Oui,
0: c'est
3: oui,
0: vos, cette fait, émission, oui. C'est avant tout vos témoignages. C'est vous qui...
3: Oui, les femmes qui ont subi des violences. Faut pas, moi, je leur dis, il ne faut pas attendre. Dès qu'il y a une claque qui arrive, il faut faire quelque chose. Pas rester pardonner parce qu'on se le reproche. Et on accepte, on pardonne. Et puis après, ça, on n'en finit plus.
0: Vous avez raison.
3: Voilà. Ouais.
0: Vous êtes resté combien de temps, vous, dans cette relation avec cet homme violent ?
3: J'ai vécu 12 ans.
0: Oui.
3: Avec des violences.
0: Oui.
3: J'étais enceinte, j'ai passé par-dessus le balcon, j'ai perdu deux enfants.
0: Il vous a passé par-dessus le balcon ?
3: Oui, du deuxième étage.
0: Enceinte ? Enfin, de toute façon, pour mieux-même, vous n'auriez pas été enceinte, mais...
3: Ça a été très dur.
0: Oui, oh, c'est effroyable.
3: J'ai été en rééducation, j'ai été dans le coma et tout. Et je suis resté des années... l'homme me faisait peur.
0: Ah oh, bah, je comprends. Oui,
3: d'ailleurs,
0: je comprends que...
3: Oui. Je ne peux plus voir un homme alcoolisé à côté de moi. Même dans la rue, je fais... quelqu'un qui est ivre, je fais tout un détour pour...
0: Mais oui, ça réveille, ça, c'est traumatisant pour vous.
3: Voilà.
0: Et ce monsieur, alors, vous l'aviez rencontré comment, en fait? Comment il a réussi à vous apprivoiser?
3: Cigarette.
0: Comment?
3: En allant au bureau de tabac.
0: Au bureau de tabac, d'accord.
3: Oui.
0: C'est là où vous l'avez rencontré.
3: Oui, oui.
0: Oui.
3: Et puis, on a commencé à discuter. Et puis, moi, j'ai voulu faire mon chemin. Puis, il m'a dit, je voudrais bien votre numéro de téléphone. J'ai dit, je suis pas trop d'accord. Il me dit, vous inquiétez pas, on se téléphonera, c'est tout. Puis, j'ai dit dans ma tête, pourquoi pas. Et puis, voilà, voilà.
0: Oui, vous avez pris le temps. Oui, parce qu'au départ, pourtant, un homme comme ça, juste croisé, il vous demande votre numéro.
3: Ah ben,
0: vous auriez pu avoir peur, mais bon, vous aviez... Oui. Une espèce de feeling, senti que quelque chose qui vous a plu.
3: Qui a fait que...
0: Oui, vous avez eu confiance.
3: Ah
0: vous
3: oui.
0: avez eu raison de lui faire confiance.
3: Et puis, le premier dimanche qu'on a été ensemble en voiture, il m'a emmené en balade. Et là, j'ai vu que respectueux et tout, dans la voiture, enfin, voilà.
0: Oui.
3: Et là, ça m'a mis en confiance, c'est total.
0: Oui, mais oui, mais tellement longtemps que vous n'aviez pas connu cela. Vous dites, c'est comme si c'était votre premier amoureux.
3: Ça pose problème aussi, parce que ça fait depuis ce temps-là, et ben, j'ai tellement peur de l'homme. Et ben, tout ce qui est consultation gynécologique, je peux pas, je fais comme des malaises.
0: Mais vous pouvez, il y a des médecins femmes aussi, gynécologues. Est-ce qu'avec une femme, vous vous sentiriez plus en confiance ?
3: On m'a dit d'aller voir au planning familial.
0: Ah oui, vous pourriez.
3: Il y a des femmes
0: tout à fait.
3: Qui font des...
0: Oui, il y a des, bien sûr, et en plus, qui sont très au fait de ces problématiques de violence. Mais vous pouvez aussi... Enfin, il y a aussi des... à l'hôpital ou dans des consultations privées, des médecins femmes. Vous vous sentiriez, vous voyez, si pour vous, vous vous sentez plus en confiance, c'est quand même important de faire au moins une mammographie,
3: un frottis. Ça me dérange pas.
0: Oui, ça vous dérange pas, mais au moins un frottis,
3: Au niveau
0: Mais alors là, donc, en fait, tout allait bien cette rencontre. Vous êtes apprivoisé. Au fil du temps, vous avez décidé de vivre ensemble.
3: Oui.
0: Et puis malheureusement, il a eu un accident au travail. Il a eu un accident du travail qu'il a eu.
3: Oui. Et puis il a eu un trou au niveau en dessous du pied. Ça s'est infecté. Puis voilà quoi.
0: Il a pas. Oui, parce que vous dites, il traînait là, il boitait, mais il ne consultait pas.
3: Mais il n'osait pas me le dire.
0: Oh là là.
3: Voilà, non, il est resté longtemps sans me, en me le cachant, quoi, et puis voilà.
0: Mais vous cachiez l'un et l'autre vos souffrances, quoi, mais malheureusement, oui. Et là, en fait, oui, il n'a pas voulu revenir vivre avec vous pour ne pas être un poids.
3: Voilà.
0: C'est ça, c'est ce qu'il vous a dit, lui.
3: Oui, oui.
0: Alors que vous auriez été prête. Peut-être qu'il faut lui laisser un peu le temps, parce que pour lui, c'est dur pour vous, évidemment, cette situation, mais pour lui, vous savez, quand on est une amputation, c'est très dur, et évidemment, et physiquement, mais moralement. C'est-à-dire, peut-être que lui, ça touche à son intégrité physique, mais aussi psychique, et que oui, il se sent plus. Ça, oui. Je vais aller loin, mais peut-être que il y a comme une forme d'évitement, comme s'il se sentait plus un homme. Il arrive plus à retrouver celui qu'il était avant. Il arrive plus à s'aimer comme ça avec cette nouvelle perception. Il se déteste. Il vous le dit.
3: Parce que moi, j'ai vu un changement chez lui. En fait, il prenait des douches assez régulièrement.
0: Oui.
3: Là, c'est plus le cas. Par exemple, quand je vais le voir, j'ouvre son frigo, il a de l'argent pourtant.
0: Oui,
3: et
0: oui.
3: Ben, il n'achète pas à manger.
0: Oh là là.
3: C'est pour ça que c'est moi qui apporte à manger tous les jours.
0: Oui. Sinon, il ne se nourrirait pas.
3: J'en suis sûr.
0: Il a maigri.
3: Oui, il se laissera aller, hein.
0: Oui, vous dites lui qui était soigneux de sa personne, là, remarquez qu'il ne prend plus forcément de douche, quoi. Il ne se lave plus forcément.
3: Oui.
0: Oui. Peut-être.
3: Bon, quand je vais chez lui, parfois, je lui dis, tu devrais, si tu veux prendre une douche, je vais te donner un coup de main et tout. Non, ça va, je l'ai pris hier. Je sais très bien qu'il l'a pas.
0: Mais est-ce qu'elle est aménagée, déjà, sa douche?
3: Oui,
0: est-ce qu'il a? Oui, elle est aménagée, parce qu'évidemment. Mais vous voyez ce monsieur il a travaillé toute sa vie, et là il se retrouve, voilà, cette nouvelle image de lui-même, et il n'arrive pas à l'accepter, quoi. Non, se retrouver dans un foyer pour handicapés. Comment est-ce qu'il est accompagné? Parce que là, il a été pris en charge dans un service de soins et de réadaptation par rapport, évidemment, à... Ou handicap et la rééducation. Souvent, il y a des psys aussi dans ces centres, parce qu'on sait combien les gens sont aussi abîmés moralement. Mais est-ce qu'ils continuent un suivi depuis?
3: Non, du tout. Ouais. Et le foyer, c'est un peu dur ce que je vais dire, mais bon, il paye le loyer, ça c'est tout, quoi. Ils vont pas le voir, ou une fois il est tombé ce dernier matin à 10h, et sa porte était fermée à clé.
0: Oui.
3: Je tapais, ça répondait pas. Et en fait, il s'est tombé dans sa douche. J'ai été obligé d'appeler pour qu'il n'entre par terre.
0: Oh là là là là. Ouais, vous comprenez pourquoi il veut plus prendre, il a peur.
3: Il a peur. Il a honte.
0: Puis il doit avoir peur de à nouveau de chuter, de... Et dans, alors vous dites c'est un foyer pour personnes handicapées, mais il n'y a pas d'équipe, il n'y a pas de...
3: Elles sont là la journée, elles sont dans le bureau, et puis c'est tout, quoi. Week-end, il n'y a strictement personne.
0: Et vous lui avez proposé de venir vivre à nouveau avec vous?
3: Ah oui, et il change de conversation.
0: Et comment est-ce que vous gardez un lien amoureux, ou est-ce qu'il est plutôt fuyant avec vous?
3: Il est fuyant. Ouais. C'est-à-dire que il me fait toujours des bisous.
0: Oui.
3: Et il rate jamais mon anniversaire, mes fêtes.
0: Oui.
3: Mais au niveau intimité, il y a rien du tout.
0: Il y a plus rien.
3: Fini. Ouais.
0: Mais oui, mais parce que il a peut-être même simplement

0: avec les yeux de l'amour, parce que c'est pas parce qu'il a perdu sa jambe que
1: ça rien,
0: vous lui dites ça, vous lui...
1: Il le sait.
0: Oui, mais est-ce que vous lui dites? Parce qu'il le sait, vous savez, de dire peut-être, parce que ça va l'aider aussi dans sa reconstruction, de dire que vous le trouvez...
1: que je t'aime plus ou que ça change quelque chose.
0: Vous le trouvez toujours beau et puis c'est toujours... Il vous a... il vous a réconcilié avec l'amour.
1: C'est mon premier jour.
0: Ouais. C'est lui qui... Le problème, c'est qu'actuellement, c'est lui qui ne s'aime plus.
1: Eh oui, ici, oui.
0: Donc, s'il ne s'aime plus, oui, il n'arrive pas... vous aime certainement encore, mais il... où il a besoin d'aide.
1: Il n'arrête pas de me le dire, ça. Qu'il m'aime, qu'il serait perdu sans moi, tout ça. Et voilà.
0: C'est triste d'entendre ça, parce que vous vous aimez tous les deux. Vous avez... il y a tellement d'épreuves... vous aviez trouvé, vous vous étiez trouvé, il y avait de l'amour, de la tendresse entre vous. Ça peut revenir, vous savez, ça, Johanna. Il a besoin. J'entends que malgré tout votre amour, pour le moment, lui, il se vit comme une charge, comme un infirme,
1: tous
0: comme un handicapé.
1: Il vient à la maison, il vient manger.
0: Ah, il vient quand même.
1: On regarde la télé, tout ça. C'est tous les week-ends. Mais après, il repart. Voilà.
0: Et il n'y a pas des fois où vous l'avez senti, où il avait envie de rester, enfin, ou dire reste. Là, je te le demande, c'est moi qui te le demande, reste.
1: Je lui ai déjà dit, il me dit, je suis fatigué, je rentre chez moi.
0: Mais c'est-à-dire qu'en fait, il ne sait jamais, quand bien même il, moi, je pense que oui, vous ne l'avez pas vu, vous, depuis cette intervention. Vous l'avez jamais vu, vous l'avez toujours vu habillé, je veux dire.
1: Oui, tout à fait.
0: Oui, mais je pense qu'il part parce qu'il veut pas se montrer vulnérable.
1: Ça m'est arrivé le matin d'aller le voir. Il n'avait pas mis sa prothèse.
0: Oui.
1: Et ben, il se cachait pour la mettre.
0: Je lui
1: dis, mais c'est pas la peine.
0: Mais lui, il en a besoin. Pour le moment, voyez, il se sent tellement diminué qu'il en a besoin. Mais même dire, écoute, ça va être long, mais c'est possible. Mais il a besoin d'aide. Seul, il a besoin qu'on l'aide à restaurer l'image qu'il a de lui-même et à aimer celui qu'il est devenu. Voyez, à continuer à s'aimer. Et à continuer à se dire que non seulement il est toujours digne d'amour. C'est pas parce qu'il a perdu un membre que qu'il ne peut plus aimer être aimé. Mais c'est un vrai deuil à faire en fait. Il a un deuil à faire, votre compagnon. De celui qu'il était. Donc là, il est certainement dans une immense détresse.
1: Mais je pense.
0: Et votre présence doit lui faire du bien, mais doit aussi raviver le fait de, entre nous, c'est plus possible. Donc je crois que là où vous pouvez l'aider, c'est, et peut-être avec l'aide de son médecin, voyez, ça serait bien d'appuyer. Vous connaissez son médecin,
1: celui? Oui, tout à fait, oui.
0: Eh ben, alors ça vaudrait le coup de passer un petit coup de fil à ce médecin, en disant que vous êtes sa compagne, de lui expliquer ce que vous me dites à moi ce soir, Johanna, c'est-à-dire que voilà, vous viviez ensemble, que vraiment c'est, vous étiez très heureux, mais que depuis cette amputation, votre compagnon s'enfonce dans la détresse, dans...
1: Je sais, quand je parle de chez lui, quoi, ou quand il parle du week-end, de chez moi, je suis en larmes, quoi. Je ne les montre pas parce que faut pas montrer sa tristesse non plus, mais ça me fait très mal, quoi.
0: Oui, je comprends que vous souffriez beaucoup aussi. Mais je pense, voyez, il a besoin, votre compagnon, là, il aurait besoin vraiment d'un suivi. Là, on l'a eu appris, la rééducation, mais maintenant, il faut qu'on lui apprenne à s'aimer encore, à aimer celui qu'il est. devenu.
1: Actuellement, oui.
0: Voilà. Alors, oui. Il n'a pas changé, évidemment, dans le fond, mais lui ne supporte plus l'image que le miroir lui renvoie, et puis que, de fait, il vit au quotidien. C'est-à-dire que maintenant, il a besoin d'aide. Vous voyez, il faut...

0: ménager sa douche, la douche, il est tombé. Donc, il se sent, malheureusement, et souvent des personnes confrontées à un handicap, ça peut être la maladie, ça peut être un accident, d'ailleurs, parfois perdent l'envie de vivre parce que ils ont l'impression qu'ils sont devenus inutiles, qu'ils sont un poids pour les autres.
1: C'est ce qu'il me disait.
0: Et c'est là où il a besoin d'aide.
1: Il me dit, je ne sais plus rien, je voudrais partir. Je dis partir, ouais. Comment? Et il m'expliquait qu'il voulait mettre fin à ses jours, quoi.
0: Ouais, il est très, très déprimé.
1: Il a été pendant un bout de temps par rapport à ça, quoi.
0: Mais là, moi, je vous, en fait, il faudrait que vous appeliez son médecin traitant. En lui disant tout ça, en disant, la docteur, il a vraiment besoin d'aide. Parce que, moralement, c'est plus le même. Il est, si je ne, vous pouvez lui dire que si vous passiez pas lui apporter des repas, il ne se nourrirait plus. Il a tendance un peu à se négliger, qu'il va très mal. Et le médecin va comprendre qu'il est,
1: Parce que même les CCRS, ils sont venus voir. Parce oui. qu'ils donnent des repas, enfin ils donnent pas.
0: Oui, enfin on peut, ils livrent des repas, voilà. Oui.
1: Ben moi j'étais là quand la dame est venue. Je pense que c'est au bureau de foyer qu'ils ont vu que peut-être qu'il mangeait pas à sa faim et tout ça. Et ben le CRS est venu et il les a envoyés balader quoi.
0: Mais parce que c'est un monsieur qui a travaillé toute sa vie, enfin
1: oui,
0: qui.
1: Tout à fait, oui.
0: Et d'ailleurs, vous dites c'est déclaré accident du travail. Il oui. a droit à des parce que accident du travail, il y a de sérieuses indemnités là. Hein. Non mais c'est important. Ça lui rendra pas sa jambe, mais pour un quotidien justement pour des aides, pour vous voyez parce que le fait d'avoir de recours s'il a besoin de séances de psy, de kiné, de personnes pour l'aider dans la locomotion, vous voyez d'un eh bien ces indemnités vont l'aider à se reconstruire aussi. Parce que quand on n'a pas d'argent, qu'il faut aller voir un psy, un kiné, enfin bon, donc passez un petit coup de fil à son médecin traitant, en lui expliquant, parce que il aurait besoin, moi je pense déjà d'un traitement, et il faut qu'il soit suivi.
1: Oui,
0: impérativement. Vous voyez, par exemple, il pourrait avoir par un VSL, un taxi qui l'amènerait, et là il faut qu'il soit impérativement suivi par un psy. Pour l'aider, psychologiquement, à sortir de la détresse dans laquelle il se trouve, qui est liée au fait qu'il se... Il se reconnaît plus, il peut perdre l'envie de vivre.
1: Oui, donc, tout à fait. Oui.
0: Donc il faut l'aider et seul, malgré tout votre amour, vous ne pouvez pas. Et d'ailleurs, vous-même, ça vous fait très mal. Il faut vraiment que vous trouviez une aide extérieure. Paul me fait signe qu'il y a beaucoup de messages qui sont arrivés pour vous.
2: Alors, c'était surtout cette idée d'Anne Bénet qui serait d'inverser les rôles, finalement. Que vous disiez, vous, c'est moi qui ai besoin de toi. Oui. Ce serait tellement mieux si, pour moi, de t'avoir à la maison, que tu viennes vivre à la maison, de mener ma vie à tes côtés. Voilà, donc ce serait plutôt à
0: il
2: vous...
0: Il est encore utile, qu'il se sente encore utile. Oui, et merci, c'est très pertinent. C'est-à-dire que là, il doit avoir le sentiment, il se sent diminué, d'avoir perdu toute utilité, et que pour vous, il serait un poids. Or, lui dire, mais tu comprends pas qu'en fait, depuis que tu es arrivé dans ma vie, tu m'as redonné confiance en moi, dans les hommes, en la vie, et que moi, j'ai besoin de toi. Et que vous avez besoin de lui à ses côtés, parce que tout ce qu'il a dans son cœur, dans sa tête, toute sa tendresse, tout ça, ça n'a pas disparu. Et je pense que ça, Anne Bénet a raison, ça pourrait aussi le regonfler, le revaloriser, de sentir qu'il est encore utile pour quelqu'un et qu'il compte pour quelqu'un. Mais cela ne vous empêche pas d'appeler quand même son médecin, parce que je pense qu'il a vraiment besoin d'une aide et dire au médecin, il faut vraiment qu'il ait un soutien psy parce qu'il est en train de s'enfoncer. Vraiment. Ou demander à le rencontrer, voyez, vous pouvez prendre un rendez-vous avec lui, et ben le rencontrez-le, expliquez-lui, pour qu'il voit votre compagnon, qu'il aille le voir. Bon courage à vous, Johanna. Vraiment, ça vaut la peine.
1: Caroline, et je vous souhaite une bonne fin de soirée.
0: Je vous embrasse et je vous plein de courage à vous deux. Au revoir. 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
3: un nouveau cas d'antivirus confirmé. C'est le ministère espagnol de la Santé qui l'annonce. Il s'agit d'un passager du navire de croisière touché par la maladie. Il a quitté dans la soirée le port de Granadilla sur l'île de Tenerife pour rejoindre les Pays-Bas où il doit arriver dimanche soir, d'après son armateur. En France, une femme testée positive est toujours en réanimation. Son état est stable. Les quatre autres passagers français restent, eux, à l'isolement à l'hôpital, a affirmé dans la soirée Sébastien Lecornu. Le Premier ministre durcit les règles avec une quarantaine renforcée en milieu hospitalier pour tous les cas contacts. Il convoquera également deux réunions interministérielles par jour sur l'antivirus. Pour en parler, Thomas Soto reçoit ce mardi Karine Lacombe, infectiologue et chef du service des maladies infectieuses à l'hôpital Saint-Antoine à PHP de Paris. Rendez-vous à 7h40 sur RTL. Dans l'actualité aussi, Donald Trump qui assure que le cessez-le-feu avec l'Iran ne tient qu'à un fil. Des propos qui ont provoqué une nouvelle hausse des prix du pétrole à 104 $ le baril. Et alors que les tarifs à la pompe ne baissent toujours pas, le secteur du BTP va à son tour pouvoir bénéficier du prêt flash carburant, jusqu'ici réservé aux pêcheurs, agriculteurs et transporteurs routiers. C'est ce qu'a indiqué dans la soirée Roland Lescure. Le ministre de l'économie affirme également que le gouvernement est en train de finaliser les aides pour le mois de juin. Elles seront annoncées dans les prochains jours. Il voulait s'attaquer à un musée parisien et à la communauté juive. Le parquet national antiterroriste indique qu'un Tunisien de 27 ans, soupçonné de fomenter un projet d'action violente d'inspiration djihadiste, a été mis en examen à Paris et incarcéré ce lundi. Une fusillade en plein après-midi à Nice sur fond de narcotrafic. Cela s'est passé dans le quartier sensible des Moulins. Deux personnes ont été tuées, 6 autres blessées, dont 3 sont en urgence absolue, selon le procureur. Il a ouvert dans la soirée une enquête pour assassinat en bande organisée. Une plainte pour violence aggravée déposée par le père de Matteo, cet enfant de 9 ans, victime d'une agression d'une rare violence vendredi dernier dans le Pas-de-Calais à l'issue d'un match de foot. Dans la soirée, la ministre des Sports, Marina Ferrari, a elle appelé à des sanctions. Et puis comme l'année dernière, Ousmane Dembélé, sacré meilleur joueur de la saison en Ligue 1 lors de la cérémonie des trophées UNFP ce lundi soir. Sur le banc, c'est le coach lensois Pierre Sage qui a été récompensé du trophée du meilleur entraîneur. La météo, avec le retour temporaire d'un temps sec sur une grande majorité de la France, malgré de nombreux passages nuageux, des éclaircies principalement sur le quart sud-est, des averses orageuses possibles dans les Pyrénées. En basse vallée du Rhône, le Mistral va souffler jusqu'à 70 km/h. Les températures, ça se rafraîchit. 0 à 10 degrés le matin, 9 à 21 l'après-midi. 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

0: 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Un message est arrivé pour Johanna pendant les infos, Paul.
1: Mais plusieurs réactions. Il y a celle d'Eliane, tout d'abord, qui dit que c'est un très beau témoignage d'amour que celui de Johanna. Oui. Il y a Aurélie qui effectivement comprend la tristesse du compagnon de Johanna. Il doit être très malheureux. C'est dur d'accepter une amputation. Oui. Peut-être que vous pourriez essayer de trouver, vous, Johanna, des personnes ayant vécu ce traumatisme, les faire entrer en contact avec lui pour l'aider à lui remonter le moral, lui expliquer ce qu'ils vivent aujourd'hui avec une prothèse. Ça peut être une option. Et puis il y a Jeanne qui a travaillé pas mal d'années dans l'appareillage orthopédique. Oui. Elle a donc forcément dû côtoyer beaucoup de personnes qui ont été amputées de tous âges, hein. Vraiment.
0: Bien sûr, bien sûr, ça peut être un accident.
1: Soit accident, exactement, enfants, maladie, des beaucoup de choses. Je vous garantis que ces personnes sont parvenues à reconstruire leur vie. Oui. Et ça demande beaucoup de temps, beaucoup de patience, de suivi divers, d'accompagnement. Mais la reconstruction, elle est possible et la prothèse finit par faire corps, si je puis dire.
0: Ah, c'est comment elle s'appelle ?
1: Jeanne.
0: Ben merci beaucoup pour ce témoignage, Jeanne, parce que c'est votre expérience et oui, ça prend du temps, mais c'est possible. Et en plus, on aimerait vraiment qu'ils se retrouvent parce que ils ont. Alors, Johanna nous disait qu'elle avait été très marquée par la vie avec des années de violence, de violence inouïe de son précédent compagnon. Et ce monsieur-là, c'est une violence aussi, autre, différente, mais il le vit comme tel. Et là aussi, il faut du temps pour se reconstruire. Donc on espère vraiment qu'ils vont y arriver ensemble.

0: François Hardy sur RTL.
1: Jusqu'à minuit 30, parlons-nous. Caroline Dublanche sur RTL.
0: Un petit message encore pour Johanna de l'homme au camélia qui dit votre compagnon doit apprendre à vivre avec ce membre fantôme et il doit avoir peur de lui, peur de tout, mais il lui faut apprivoiser cette nouvelle apparence en sachant que rien de son âme n'a changé et qu'on l'aime toujours tel qu'il est aujourd'hui, mais il faut d'abord que lui réapprenne à s'aimer. Bonsoir Paulette.
2: Bonsoir Caroline.
0: Bonsoir.
2: Quel plaisir de vous revoir et de votre gentillesse et tout ce que vous faites.
0: Oh ben merci, vous êtes adorable.
2: Oh ben non, mais vous avez tellement été adorable l'autre jour que franchement vous m'avez tranquillisée un petit peu et reprendre un peu confiance en moi.
0: Et oui, parce qu'on s'est parlé, alors je me souviens pas. Plus quand est-ce que c'était, en revanche, mais peu importe.
2: Février.
0: Février, d'accord. Oui. Et oui, à ce moment-là, vous aviez m'appeliez parce que vous étiez chagrinée, peinée, un peu en colère aussi par l'attitude d'amis qui, bon, vous étiez proche, mais qui vous avez fait en quelque sorte poser un peu un ultimatum en disant soit si tu continues à voir monsieur ami. Votre ami qui vous a acheté votre maison au Viager, nous ne te verrons plus. Voilà.
2: Non, oui, si je faisais plus partie de leur cercle d'amis.
0: Oui.
2: Donc ça me trotte dans la tête tout le temps parce que j'ai voulu faire des choses, plein de choses avec mon ami là. On avait, j'avais plus envie de me bagarrer et ça me donne beaucoup trop de fatigue et mentalement ça me fatigue aussi. J'ai été tellement malade ces derniers temps.
0: Ah bon, vous avez des soucis de santé là.
2: Et vous savez. Caroline, ils m'ont tous rendu malade.
0: Ah bon?
2: J'avais des ennuis avec mon ami, vous saviez. Il a été malade, il m'a un peu délaissé.
0: Oui, déjà vous m'en aviez parlé qu'il était moins présent parce que
2: il pouvait plus me prendre en charge. Il avait sa maladie, il fallait qu'il fasse tourner son entreprise.
0: Qu'est-ce que c'est et de quoi souffrait-il, votre ami?
2: C'est après le Covid, il a les poumons qui ont été pris.
0: D'accord.
2: Oui. Vous savez, à Georges Pompidou, ils l'ont soigné.
0: D'accord. Il va mieux là, il est rétabli.
2: Il va mieux, mais il a beaucoup de difficultés avec sa santé et on lui a trouvé donc un ulcère à l'estomac, comme je vous l'avais déjà dit. Mmh. Et maintenant, on en est avec le cœur.
0: Il a quel âge?
2: Il a que 60 ans.
0: Il a 60 ans. D'accord. Oui, donc il a quand même une santé fragile.
2: Maintenant, oui.
0: Oui.
2: Malgré le travail.
0: Depuis la Covid, et oui, parce qu'il a une entreprise.
2: Oui.
0: Et alors, vous me dites que vous aussi, vous dites, ils m'ont tous rendu malade. C'est qui, vos amis, votre ami
2: Mes amis, parce que pendant que mon ami il était déficient, c'est justement pour le moment de venir vers moi et puis de me soutenir.
0: Oui, vous les avez appelés pour leur dire que ça n'allait pas ou ils le savaient, ils l'ont su.
2: Ils étaient obligés de le savoir parce que je pouvais plus aller au médecin.
0: Ah bon?
2: Parce
0: que c'est votre ami. Alors votre ami, c'est donc le monsieur qui a acheté votre maison en Viager, hein.
2: Oui.
0: Et après, vous avez noué un lien d'amitié.
2: Oui. Et avec mes amis, le couple d'amis. Ils ont été obligés de le savoir parce que je suis tombée malade et je ne pouvais plus conduire, je ne pouvais plus mouvoir parce que j'ai fait deux zonas ensemble.
0: Ah oui, oh là là, oui, vous avez dû souffrir ma pauvre, oui, ça fait horriblement mal ça.
2: Oh ben,
0: mais alors qui c'est qui vous a amené chez le médecin et où lui se déplace plus?
2: C'est la femme de mes amis, quoi, dans le couple.
0: Ah d'accord, elle a quand même, elle vous a accompagnée chez le médecin.
2: Oui, oui. Ben là, elle voulait bien parce que elle pensait que justement mon ami, mon chéri, eh bien, il ne reviendrait pas.
0: Oui, vous dites mon chéri, hein. Vous dites mon ami au départ, mais c'est votre chéri.
2: Ah oui.
0: Et vous allez mieux aujourd'hui ?
2: Comment ?
0: Vous allez mieux aujourd'hui ?
2: Eh bien oui, mais je vais vous dire, ça s'est passé en juin 2024, mais mon Zona, il s'est déclaré en juin 2024, ça a empiré au mois de juillet, ça faisait déjà presque un mois et demi que j'avais ce Zona qui ne voulait pas passer malgré mes visites chez le médecin. J'ai été en urgence à l'hôpital. Mm-hmm. On m'a gardé 15 jours. J'avais beaucoup de mal à me déplacer. J'avais maigri. Je pesais plus que 40 kilos.
0: Oula, mais vous vous nourrissiez plus ?
2: Ben, si. Mais je pouvais plus, ça me profitait plus. J'avais tellement de douleurs. Je suis arrivée avec 20 tensions à l'hôpital.
0: Alors, quand on s'est parlé en février, donc tout ça existait déjà.
2: Oui.
0: Mais vous m'en aviez pas parlé à l'époque.
2: Non.
0: D'accord.
2: Et ensuite, donc, au mois de, tout ça au mois de juillet, je suis rentrée au début du mois d'août, le 1er août.
0: Oui.
2: Je me suis un peu débrouillée toute seule, mais bon, il me fallait des repas, qu'on me ramène des repas, parce que j'avais plus la force de me débrouiller seule. Ensuite, jusqu'au mois d'août, au mois de décembre, j'ai essayé de me remettre de ces deux zonas. Mmh. J'arrivais à me remettre.
0: Oui.
2: Et au mois de janvier 2025, le 6 janvier, je suis tombée. Et je me suis fracturé le bassin.
0: Oh là !
2: Oui. Ah oui. Et l'hôpital ne m'a pas prise en charge. Ah on bon m'a ramené à la maison.
0: Avec un bassin fracturé ?
2: Oui.
0: Bah, ils vous ont gardé 2 semaines pour le Zona et un bassin fracturé, ils vous renvoient chez vous ? Je comprends
2: oui,
0: pas.
2: Ils m'ont dit qu'ils n'avaient pas de place pour moi. Il fallait que je rentre à la maison.
0: Oh bah avec un bassin fracturé, vous ne pouvez pas être seul chez vous. Pas avec une fracture. Il était fait, même une fêlure, déjà, c'est très douloureux. Donc, je comprends pas, là. Comment vous avez fait,
2: Ils m'ont
0: bah, avec un bassin fracturé, vous pouvez pas rester seul, vous pouviez rien faire.
2: Bah, je pouvais rien faire.
0: Donc, vous avez fait venir des aides à domicile?
2: Bah, oui, mais une fois par semaine.
0: Ouais. Bon, même pas de place, on envoie dans un autre centre, enfin bon. Et comment vous allez aujourd'hui?
2: Ben, vous savez que j'ai eu beaucoup de mal à me remettre.
0: Ah ben, je comprends avec tout ça.
2: Je m'en remets simplement maintenant.
0: Oui, vous commencez à vous sentir un peu mieux.
2: Ah oui, puis j'avais des difficultés pour marcher. J'avais plus de résistance.
0: Ben, c'est pour ça que je suis très étonnée qu'on ne vous ait pas gardé.
2: Tout le monde.
0: Enfin, parce que si vous étiez aussi. Enfin, quand même un très petit poids. Il y a votre âge, il y a fracture du bassin, enfin un état de très grande fatigue. Là, votre médecin traitant, il en disait quoi quand vous est renvoyé chez vous ?
2: Mon médecin traitant, il pouvait pas dire grand chose parce que.
0: Bah si, il pouvait appeler l'hôpital en disant ma patiente peut pas rester comme ça.
2: Ah mais j'ai eu des idées tellement noires, je vous le dis pas.
0: Oui, bah oui, parce que vous étiez épuisée.
2: Oui.
0: Et alors, votre ami, il était présent pour vous pendant tout ce temps-là ?
2: Non, il n'était pas encore là. Non.
0: Comment ça, il n'était pas encore là ?
2: Il ne pouvait plus venir.
0: Donc, il n'a pas été là pendant tout le temps de vos problèmes ?
2: Oui.
0: Ah bon ? Parce que ça a duré un moment quand même, depuis 2024.
2: Oui.
0: Parce qu'il a acheté la maison au viager, c'est depuis quand qu'il a acheté votre maison ?
2: En 2022.
0: Oui. Il a été très présent au départ pour vous.
2: Oui, même en 2021, il était présent pour moi parce que tout allait bien. Il n'était pas malade.
0: Oui, mais enfin bon, il a eu ses problèmes de santé, d'accord. Mais vous, avec tout ce que vous avez traversé là, oui, il n'a pas eu de... Non, il n'a pas été présent non plus.
2: Non, et non. Maintenant il est présent.
0: Ah bon, il est revenu là.
2: Ah, mais on est très bien.
0: D'accord.
2: On s'entend très bien.
0: D'accord.
2: Ah oui, oui. Il y a plus
0: alors, quand vous dites c'est mon chéri, c'est-à-dire que vous avez une relation de couple ensemble ?
2: Oui.
0: Mais, pardon de vous demander cela, mais de couple, c'est-à-dire, parce que, vous voyez, parfois, vous j'entends hein, que vous aimez cet homme, vous avez développé un sentiment amoureux, vous êtes très seul, mais est-ce que, je veux dire, vous avez une intimité de couple avec ce monsieur ?
2: Oui.
0: D'accord.
2: Oui. Et moi, il me l'a dit carrément. Il m'a dit, tu sais, c'est toi que je veux.
0: C'est toi que je veux, il vous dit.
2: Oui. Ouais. Parce que les gens ont l'air de dire que il m'a prise, que c'était pour ma maison.
0: Ben, au départ, c'est comme ça que vous vous êtes rencontrés, en fait.
2: Oui.
0: Oui, c'est ça. C'est vous vouliez mettre votre maison en viager. Et c'est comme ça que vous vous êtes connus.
2: Bah,
0: et,
2: oui.
0: Et c'est au fil du temps, donc, que découvert et...
2: Oui, et il s'occupait tellement de moi. Et, il m'a même emmené jusqu'à Paris pour aller choisir un salon.
0: Je me souviens qu'il faisait même des travaux dans la maison. Et...
2: Oui. Oui. Il pouvait prendre ses journées comme il voulait parce que son entreprise marchait bien.
0: Oui. Mais alors là, il est revenu il y a combien de temps ?
2: Oh, ben ça fait déjà depuis l'année dernière là, qu'il est revenu.
0: Oui, parce que moi, quand vous m'appeliez en février, il était là, il était présent.
2: Oui.
0: Il commençait, c'est ça, chronologiquement, j'ai pas très bien suivi, mais vous commenciez à vous plaindre un peu parce qu'il avait des soucis de santé et qu'il était moins là.
2: Oui, là, il a encore des rendez-vous, mais il vient de plus en plus.
0: Mais vous vivez ensemble ?
2: Ben, on voulait, mais on n'a pas encore l'énergie pour faire ce qu'il y a à faire.
0: C'est-à-dire...
2: Pour qu'on vive ensemble, mais c'est on mange ensemble, les anniversaires, tout ça, on veut les faire ensemble.
0: D'accord. Et lui, donc, il est libre de son côté.
2: De son côté, il est divorcé.
0: Il est divorcé. D'accord.
2: Oui. Donc, il me dit au moment que ça n'allait pas du tout,
0: Oui. Il
2: avait son divorce, il a eu sa maman qui est décédée, il a été malade. Et l'entreprise qui ne fonctionnait plus.
0: Oui, ça fait beaucoup.
2: Oui, c'est pour ça qu'il ne pouvait plus se disperser. Et il court toujours après le travail. Mais il en a. Il ne manque pas de travail. Mais il faut y aller.
0: Mais il prenait de vos nouvelles quand même, quand vous étiez... Parce que bon, il avait des problèmes de santé lui-même. Mais est-ce qu'il prenait de vos nouvelles pendant la période où vous étiez si mal ?
2: Il en a pris, oui. Et à ce moment-là, il venait un petit peu me voir.
0: Parce qu'il aurait pu vous amener, lui, chez le médecin. Enfin, vous voyez, ça, finalement, vous dites, ben, mon ami, finalement, c'est elle. Mais je trouve qu'il y a un contraste, quand même, entre le moment où il était très entreprenant, et il vous amenait faire des courses. Puis à un moment, quand même, il y a eu silence radio pendant très longtemps, quoi.
2: Oui.
0: Alors, qu'il ait des soucis... de santé, qu'il a été soigné lui-même, mais vous dites, il continuait quand même à faire tourner son entreprise, donc
2: oui, mais vous savez qu'il est, il a drôlement peiné hein.
0: Non, mais vous êtes très indulgente.
2: Je
0: me souviens, vous vous passez surtout. Alors avec les amis, donc aujourd'hui, donc elle a été là quand même, la femme de ce couple d'amis. Elle a pris soin de vous. Ils ont quand même été là quand vous n'étiez pas bien.
2: Pas toujours.
0: Oui, mais vous voyez, à eux, vous leur en voulez et pas à votre amie.
2: Je leur en voulais pas avant. Avant qu'elle me fasse des histoires.
0: Oui. Donc aujourd'hui, vous ne vous voyez plus à nouveau.
2: Alors aujourd'hui, elle me disait que c'est bon, que si je ne voulais pas me séparer de lui,
0: oui.
2: Je ne vois déjà pas comment je pourrais m'y prendre.
0: Pour faire quoi ?
2: Bah parce que il est propriétaire.
0: Non mais attendez, oui, mais enfin c'est un viager, hein. Mais oui, mais là vous voyez un peu la confusion des choses, parce que bon, d'abord je tiens quand même à préciser, c'est pas à votre ami de vous dire elle n'a pas à vous dire tu dois le quitter. Hormis, voilà, bon, peut-être qu'elle donne son point de vue en disant, elle pense que, voilà, il n'est pas aussi sincère de son point de vue à elle. Pour elle, elle pense qu'il y a peut-être que c'est pas très sincère. Bon, mais c'est son point de vue. Mais quand vous me dites, ah ben, je ne vois pas comment je pourrais m'en séparer parce qu'il est propriétaire. Là, on est sur deux niveaux différents. C'est-à-dire que vous pourriez, si vous le vouliez, mettre de la distance, voire une rupture dans votre lien de couple. Voilà. Mais voyez, parce que vous pouvez pas lier votre vie à cet homme au fait qu'il a votre maison viagée. Enfin, c'est deux choses différentes. Et c'est ça qui fausse d'ailleurs, je pense, les choses. Non. Y compris malheureusement de la part de vos amis qui pensent, eux pensent qu'il est intéressé. Bon, vous pensez le contraire. Donc, et j'espère pour vous qu'il n'en est rien. Non. Mais votre réponse me surprend, dire « Ah ben si je le voulais, je pourrais pas, il est propriétaire. Enfin... »
2: Oui, non, mais j'ai dit « si je l'avais voulu,
0: ben oui.
2: Bon ben il est toujours en présence quand même de moi. Que je le renvoie, je vois pas les relations de toute manière, comment ça pourrait se faire en se voyant pas du bon œil, chacun. » Parce que je dirais, il pourrait...
0: C'est, bon, en fait, ouais. Vous préférez rompre avec vos amis qu'avec ce monsieur, en fait, c'est ça.
2: Écoutez, ils le connaissent pas.
0: Oui, non, mais je comprends. Non, mais j'essaie de comprendre où vous en êtes aujourd'hui. Donc, vous trouvez qu'ils se sont trop mêlés de votre vie.
2: Oui.
0: Vous préférez les tenir à distance, quoi.
2: Ben oui.
0: Et vous n'avez pas pu lui expliquer à votre amie lorsque justement elle est venue, qu'elle vous a amené chez le médecin, dire écoute, je comprends tes réticences et que tu aies pu penser qu'il soit intéressé, mais je t'assure que j'ai pris le temps de le connaître et moi vraiment il me paraît sincère et en tout cas avec moi il est gentil et attentionné. Est-ce que vous avez essayé de lui dire à votre amie? Oui, elle le savait, mais bon, elle avait son point de vue. Et alors, pourquoi ne pas les faire se rencontrer, après tout, qu'elles se fassent, vous voyez, dire, écoute, rencontre-le et vous organisez un petit déjeuner, un dîner, et puis comme ça, elle se fera son opinion.
2: Non,
0: mais qui le connaît en dehors de vous? Qu'est-ce que vous voyez comme autre, parce que vous êtes assez seule, Paulette, vous n'avez pas d'enfants, vous n'avez pas. Est-ce que en dehors de vous, est-ce qu'il y a d'autres personnes qui le connaissent, ce monsieur, à qui vous pourriez avoir envie de le présenter, puisque vous dites c'est mon chéri.
2: Oui.
0: Donc voyez, ça peut être des voisins, ça peut être des amis. Enfin dire voilà, j'ai envie de. C'est l'homme que j'aime.
2: Mais pour l'instant, elle m'a dit la femme de ces
0: oui.
2: amis-là, elle me dit... qu'est-ce que je voulais vous dire?
0: Non, mais je vous parle pas d'elle, d'ailleurs. J'ai compris qu'avec elle, vous ne souhaitiez pas. Mais ma question, c'était plutôt, est-ce que, vous savez, puisque vous dites vous êtes heureuse avec cet homme, est-ce que vous l'avez présenté à d'autres personnes de votre entourage?
2: Eh bien non, parce que j'ai personne.
0: Et lui, est-ce qu'il vous a présenté à des amis, justement? Lui, il est actif, il a 60 ans, il doit avoir des amis. Est-ce qu'il vous a présenté à son entourage? Il a un fils, si je me souviens bien.
2: Oui, mais je le connais.
0: Oui, mais est-ce qu'il vous présente comme sa compagne?
2: Ah, maintenant, je sais pas où qu'on en est là-dessus.
0: Ah ben oui, mais c'est très important.
2: Oui.
0: Parce que vous voyez, moi c'est ce que je perçois chez vous, et c'est ce que je vous avais dit la dernière fois.
2: Oui.
0: Je sens que la présence de cet homme vous fait du bien, parce que vous êtes très seule, et parce que il apporte, voilà, il vous sort, vous sortez d'une période difficile. Mais ce qui va compter aussi, c'est quand même au-delà de... Vous voyez, après, quand on est bien, moi je vous le souhaite, hein, bah, on peut avoir envie de présenter lui à son fils en disant, ben bah, voilà, aujourd'hui, au départ c'était pour le viager, mais maintenant, Paulette, je suis amoureux d'elle et... Vous voyez, c'est ce qui va compter aussi pour vous, au fil du temps, comment oui. il se comporte. En tout cas, on arrive à la fin de l'émission. Je vous remercie de m'avoir donné de vos nouvelles et je vous souhaite vraiment un très bon rétablissement. Oui. L'important, c'est de bien reprendre des forces, hein, désormais. Oui. Je vous embrasse. Au revoir, Paulette. Voilà, c'est fini pour ce soir. Je vous souhaite une très belle nuit. Puis je vous donne rendez-vous, bien sûr, avec la petite équipe à 22h ce soir sur RTL.
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4: Bienvenue à tous sur l'antenne d'RTL, vous le savez, tous les matins de 9h30 à 10h, toutes vos vies, tous vos QI sont sur RTL aujourd'hui. Lucie est notre invitée, salut Lucie.
5: Bonjour.
4: Est-ce que je peux te tutoyer?
5: Oui, bien sûr.
4: Tu as 13 ans, tu es donc en terminale, tu passes le bac dans quelques mois. J'ai une petite fille de 12 ans, alors ça m'épate encore plus parce que je vois à quel point tu es une toute jeune fille. Tu vas nous raconter ton quotidien un peu particulier. Tu te sens particulière d'ailleurs?
5: Non, pas particulièrement, je sais pas.
4: Est-ce que tu te sens différente?
5: Bah, je me compare pas trop aux gens.
4: Ouais.
5: Bah, disons, je sais pas, peut-être j'apprends plus rapidement que les autres.
4: Alors, on va en parler tous ensemble, Lucie. Derrière ce haut potentiel intellectuel, il y a des parcours plus difficiles, comme je le disais. Christelle est avec nous. Bonjour, Christelle.
6: Bonjour. Bonjour à tous.
4: Merci d'être avec nous. Vous êtes la maman de deux enfants diagnostiqués HPI. Aujourd'hui, ils sont adultes. Et vous avez traversé des turbulences. Vous allez nous en parler. Et Nicolas Gauvry est avec nous. Bonjour, Nicolas.
7: Bonjour.
4: Vous êtes psychologue et chercheur en sciences cognitives, spécialiste du haut potentiel. Vous allez nous aider à mieux comprendre cette particularité. C'est le mot que je dois utiliser, Nicolas, c'est le mot particularité.
7: Oui, ça me paraît adapté. Oui.
4: D'accord. C'est quoi la définition concrète du haut potentiel intellectuel, le plus concrètement possible?
7: Eh bien, très concrètement, la définition la plus courante, c'est d'avoir un QI supérieur à 130. Ça veut dire qu'on fait partie des 2,3% de la population qui sont les plus intelligents au sens du QI. Qui est une version de l'intelligence.
4: Est-ce qu'il est uniquement question de QI pour être diagnostiqué HPI ou est-ce que c'est plus large que ça?
7: Encore une fois, c'est la définition la plus courante pour laquelle on ne parle que de QI.
4: Ouais.
7: Mais certains experts voudraient qu'on étende un petit peu et voudraient par exemple tenir compte de la créativité et de la motivation aussi.
4: Oui, mais ça ne se mesure pas la créativité. On ne peut pas faire un test sur la créativité, si?
7: Alors, il y a des tests. Mais ils sont pas aussi fiables que les tests d'intelligence. Et c'est peut-être une des raisons pour lesquelles on est quand même resté à cette définition un peu simple, qui se base uniquement sur le QI, par la difficulté à mesurer la créativité et la motivation aussi.
4: Est-ce qu'il y a un effet de mode autour du HPI aujourd'hui? On connaît la série avec Audrey Fleurot. On a l'impression que... Alors aujourd'hui, tout le monde est un peu TDAH, mais il y a quelques années, tout le monde était HPI. Vous avez pu observer pas mal de gens qui voulaient se faire diagnostiquer?
7: Oui, j'ai vraiment l'impression que c'est un effet de mode. Alors moi, je suis pas praticien, donc je reçois pas de gens qui se pensent HPI. Mais mes collègues me rapportent effectivement vraiment une interrogation grandissante depuis un petit moment.
4: Alors Lucie, tu étais comment à l'école quand tu étais toute petite? C'est-à-dire donc il y a 2 mois. Est-ce que tu étais quoi comme genre de petite élève?
5: J'étais très curieuse.
4: Ouais.
5: Et que j'adorais apprendre.
4: Mm-hmm.
5: J'étais très motivée à apprendre de nouvelles choses. Et je sais pas, dès qu'on parlait de quelque chose d'autre à apprendre, je voulais directement l'apprendre. Et je pense que c'est pour ça que je développais mes compétences.
4: Quelles étaient tes passions et tes centres d'intérêt?
5: J'ai commencé le piano à l'âge de 5 ans.
4: Mm-hmm.
5: J'adorais dessiner aussi.
4: Ouais.
5: Et lire aussi.
4: Et est-ce que tu aimais les maths?
5: Oui, j'ai toujours adoré les maths. Parce que, je sais pas, il y a... En même temps, il y a un sens de rigueur.
4: Ouais.
5: Il y a aussi une part de recherche. Genre, on tâtonne, on teste, et des fois, on se trompe. Mais il y a un moment où tout s'aligne, et je trouve ça hyper satisfaisant.
4: À quel âge t'as commencé à constater que tu apprenais différemment, que tu allais peut-être plus vite, ou tu te sentis un peu différente?
5: Mais en fait, je pense que j'ai jamais vraiment constaté que j'allais plus vite. Je pense que c'était genre naturel, un peu pour moi.
4: Ouais.
5: Et je me comparais pas trop aux autres.
4: Mm-hmm.
5: Donc, je pense qu'il y a pas vraiment un âge particulier où j'ai réalisé, wow, je suis HPI.
4: Et est-ce que tes parents, eux, ils l'ont compris ou ils se sont interrogés à partir de quel âge?
5: Je pense que c'était surtout ma professeure.
4: Ouais.
5: C'était elle qui avait proposé que je saute une classe.
4: Mm-hmm.
5: Et bah, du coup, c'est elle qui en a parlé à mes parents et c'était comme ça qu'on a réalisé, entre guillemets.
4: Et combien de classes tu as sauté?
5: 4 classes. J'ai sauté le CP, le CE1, ma 5e et ma 4e.
4: Incroyable! Est-ce qu'à chaque fois, c'est à ton initiative ou c'est tes profs?
5: C'est mes professeurs.
4: Qui te proposent de sauter 4 classes.
5: Ouais.
4: Comment tu te sens aujourd'hui à la veille du bac? Est-ce que le décalage avec tes copains, parce qu'à l'école, clairement, t'es en terminale, mais t'es en terminale à 13 ans, est-ce qu'il y a un monde entre les autres et toi?
5: Non, je pense on réfléchit d'une manière similaire et on s'entend très très bien.
4: Mais comment ils te considèrent, comme la mascotte de la classe?
5: Ben, je pense pas genre nécessairement comme ça. Ben, je pense c'est juste genre, je sais pas, entre guillemets, on est amis. Je pense qu'il y a un sentiment de famille dans la classe et dans l'école en général.
4: D'accord, ils te considèrent pas comme une petite, comme une petite sœur. Est-ce qu'il y a une différence de maturité parce qu'ils ont 17 ans, les terminales?
5: Ouais, ben, je pense pas vraiment en termes de maturité. Je pense, entre guillemets, je suis relativement mature pour mon âge, je sais pas.
4: Ouais.
5: Donc je pense qu'il n'y a pas tant que ça de différence de maturité dans la classe.
4: Christelle, on voit que Lucine ne s'est pas sentie différente dans son jeune temps. Est-ce que vous, vos enfants, on va dire, formulaient leurs différences?
8: Alors disons que nous, pour notre fille, ça a été quelque peu différent. Hein. On n'avait plus d'autorité parentale à l'âge de 1 an et demi, 2 ans.
4: Ouais.
8: Et c'est suite à ça qu'effectivement, nous, on a consulté, elle avait un vocabulaire très riche. Elle n'était pas du tout comme un bébé. Et c'est plus lié à ça qu'on est allé consulter une psychologue. Et au vu de son vocabulaire et de vouloir faire des puzzles d'une enfant de 8-10 ans, qu'elle s'est interrogée. Et c'est là qu'elle a fait un diagnostic et elle a été avec un QI de 147. Aujourd'hui, elle a 162. Mais on a eu énormément de problèmes. On n'a pas eu la chance, effectivement, ou elle n'a pas eu la chance, comme Lucie, de se fondre dans la masse, si je peux me permettre. Et de s'adapter.
4: Christelle, vous allez nous parler des difficultés justement qu'elle a rencontrées. Qui l'a rencontrée? Parce que j'entends pas depuis tout à l'heure. Votre premier enfant, est-ce un garçon ou une fille?
8: C'est une fille. C'est Emily. Voilà, c'est elle.
4: Alors, on va se retrouver dans un instant justement pour parler des difficultés qu'elle a rencontrées. Ce qui est un parallèle intéressant à faire avec les non-difficultés de Lucie. Et puis ces fameux tests. Il y en a qui existent sur Internet aujourd'hui. Est-ce qu'ils sont fiables? On va parler de tout ça. À tout de suite sur l'antenne d'RTL. 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
3: Merci d'être avec nous dans Un jour, une vie et un QI ce matin, puisqu'on s'intéresse à Lucie. Lucie a 13 ans. Elle a été détectée HPI. Elle passe cette année le bac. Rien que ça. On est également avec Nicolas Gauvry, qui est psychologue spécialiste du haut potentiel intellectuel, et Christelle, qui a 2 enfants qui ont été diagnostiqués. Ça leur a posé pas mal de problèmes. Vous me disiez, Christelle, qu'au départ, c'est le langage de votre fille qui a interpellé. Elle semblait extrêmement précoce. Je me demandais, Nicolas, est-ce qu'il peut avoir une personne qui est diagnostiquée HPI dans un domaine, par exemple le français, et qui va être plutôt dans la norme en mathématiques?
4: Alors, ça peut arriver. Et il y a 2 approches différentes. Soit on considère que la personne est juste HPI, même si ça s'exprime que dans un domaine. Soit certains psychologues proposent de parler de zone de haute potentialité. Et si on accepte ça, on pourra dire qu'une personne, par exemple, a une zone de haute potentialité dans le langage.
3: D'accord.
4: Mais pas dans les mathématiques ou le raisonnement.
3: Mais on peut se considérer alors comme haut potentiel si on a juste un domaine?
4: C'est pas le consensus. Le consensus, c'est plutôt qu'on se base uniquement sur le QI.
3: Ouais.
4: Il peut arriver qu'on ait un QI de 130 et que pour certaines matières, par exemple, on ait des difficultés. On peut
3: très bien avoir
4: un QI de 130 et pas réussir en mathématiques.
3: T'as un QI de combien, toi, Lucie?
5: 149.
3: Est-ce qu'il s'est développé? C'est-à-dire, qu'est-ce que tu as refait plusieurs fois les tests?
5: Non, j'en ai fait qu'un seul. Et à la base, en fait, c'était pas une envie de faire le test.
3: Ouais.
5: Mais c'est dans l'école où je suis actuellement. Pour y entrer, c'est uniquement pour les HPI, donc on m'a demandé de faire un test.
3: Mais tu l'avais pas fait avant?
5: Non, je l'avais pas fait avant.
3: Tu vas m'expliquer en quoi consiste ce test. Christelle, vous m'avez dit tout à l'heure que, à l'époque, votre fille avait un chiffre de quotient intellectuel, mais ça a quoi? Ça a évolué dans le temps? Parce que vous m'avez dit, et aujourd'hui, elle est à temps?
6: Oui, exactement. Quand elle a été diagnostiquée à 2 ans et demi, elle était à 147. Aujourd'hui, elle est à 162. Et effectivement, ça s'est développé. On va dire que ça va s'arrêter aujourd'hui, on espère. Mais effectivement, c'était vraiment aussi une hyperactivité qu'elle avait, un mal-être qu'elle avait au niveau de l'école, un ennui et un besoin de stimulation intellectuelle perpétuelle.
3: Alors c'est terrible, parce que, enfin c'est pas terrible, mais tu voyez, moi aussi j'ai un instinct d'inquiétude, parce que donc tu as sauté la 5e et la 4e, donc tu es quand même passé de la 6e à la 3e. Déjà à chaque fois tu laisses tomber tes copains, quoi, ça doit être compliqué, non?
5: Ouais, ben en fait, je pense que j'ai fait, j'en souviens plus trop, mais je pense que j'avais fait quelques semaines.
3: Oui, donc ça n'a pas fait un changement.
5: Ouais, ça n'a pas fait
3: radical. Et comment t'as été accueillie quand t'es arrivée en 3e?
5: Hyper bien accueillie, les gens ils étaient hyper sympas. Moi je pense que voulais juste mon bonheur, honnêtement.
3: Et t'as pas l'impression parfois d'être une bête de foire, c'est-à-dire des gens qui veulent tester ton quotient intellectuel et qui te posent des questions, bah un peu comme je fais, tu me diras, mais pas comme une bête de foire, mais qui s'interrogent?
5: Non, pas vraiment. Ben, pour moi, ça me dérange pas trop. C'est juste, je sais pas, si je peux répondre à leurs questions.
3: Tu fais?
5: Ouais.
3: On t'en pose souvent des questions sur ton QI?
5: Pas vraiment sur mon QI, mais je sais pas, peut-être sur comment je le vis plutôt. Des fois, on me pose des questions sur ça, mais sinon, ça va.
3: Nicolas, est-ce que c'est toujours une solution de faire sauter des classes, ou ça peut aussi poser des problèmes de décalage, justement?
4: C'est pas la première solution à laquelle on pense habituellement. On essaye d'abord de faire la différenciation, c'est-à-dire de laisser les élèves dans la classe ordinaire, mais en aménageant les enseignements pour qu'ils fassent pas tout à fait la même chose que les autres, mais au sein de la classe. Mais dans certains cas, ça suffit pas. Et là, effectivement, le saut de classe ou d'autres systèmes d'accélération, comme par exemple, certains peuvent faire 2 années en 1.
3: Ah,
4: c'est peut-être un peu mieux. Ça, il faut le faire avec prudence, parce qu'il y a quand même beaucoup de choses qui peuvent limiter l'adéquation entre les besoins de l'élève et puis le saut de classe. Mais quand c'est fait avec prudence, oui, les résultats montrent que ça fonctionne très bien, à la fois sur les résultats scolaires et sur même le bien-être en général.
3: Christelle, vous, comment ça s'est passé? Parce que vous avez l'air de me parler plus de mal-être, de difficultés d'interaction sociale. On est vraiment dans un parcours très différent que celui de Lucie. Expliquez-moi, vous avez senti donc qu'il y avait un ennui, vous avez senti qu'il y avait un décalage, c'est ça? Il n'y avait pas de copains, votre fille?
6: C'est ça, il y avait beaucoup d'ennui, beaucoup d'incompréhension. Alors, on parle de plusieurs années en arrière aussi.
3: Bien sûr.
6: On n'était pas dans tout ce que l'on peut entendre.
3: Oui, la même ouverture sur le sujet.
6: Voilà, la même ouverture d'esprit. Et effectivement, comme le disait Thomas, nous, ça a été effectivement à un moment donné un double niveau où effectivement, elle a eu un CPCE1, mais qui a été aménagé. Elle a toujours été en école privée depuis la maternelle. Et suite à ça, donc, et notamment ce diagnostic, on a perpétuellement été dans des écoles privées. En CPCE1, un aménagement avec une instit exceptionnelle qui lui a mis un PC à sa disposition, qui a fait un double niveau, qui s'est mise en relation avec sa psychologue pour essayer d'en savoir plus sur le mal-être et en tous les cas ce dont avait besoin Emily. Ensuite, l'année d'après, elle est tombée sur un site qui n'avait pas cette même écoute. On est retombé de nouveau sur un problème. Et de là, on a consulté une autre psychologue qui était spécialisée sur les enfants. À l'époque, on appelle ça les enfants surdoués. qui nous a dit « Je connais ce type de problème avec une autre maman qui a mis son enfant en internat ». Et nous, on s'est regardé avec mon époux, on s'est dit « Elle a 8 ans, on ne se voit pas mettre notre enfant en internat
3: oui, ».
6: Et c'est chose que l'on a dû faire.
3: Et à quel âge? C'est terrible. 8 ans, c'est l'âge du plus jeune bachelier cette année. 8 ans, c'est terrible pour une maman se séparer. Enfin, d'un parent
6: c'est
3: aussi.
6: Hein. Et on n'en parle pas autour de soi, parce qu'autrement, on est considéré comme des parents indignes.
3: Bien sûr.
6: Imaginez à l'époque dire on a mis son enfant en internat. Elle était avec des enfants qui la comprenaient, qui avaient le même niveau intellectuel qu'elle. Mmh. Et ça a été une réelle bouffée d'oxygène pour tout le monde.
3: Pour tout le monde. Mais qu'est-ce qui vous a décidé à la laisser partir?
6: On a rencontré cette psychologue qui nous a dit, voilà, je connais une maman qui a ce problème-là, qui a mis son enfant en internat. Et elle nous a dit, écoutez, contactez la directrice de l'école et vous allez voir, je suis certaine que c'est la solution pour Émilie. On a contacté cette directrice, on y est allé sur place avec Émilie. Et tout de suite, elle s'est rendue compte de ce qu'était l'école et que ça allait vraiment lui apporter une délivrance.
3: L'épanouir, quoi. Mais elle à 8 ans...
6: Et la directrice a joué, on va dire, un petit jeu d'une certaine manière. Elle l'a su à qui elle avait affaire. Elle lui a dit, Émilie, compte tenu de ses résultats, parce que ses résultats étaient catastrophiques, parce qu'elle avait un mal-être avec l'institut qu'elle avait dans l'année où ça s'est passé. Et elle lui a dit, si tu veux venir dans l'école, il faut que tes notes s'améliorent. Nous sommes en février. À Pâques, tes notes s'améliorent. Auquel cas, tu ne seras pas acceptée, parce que nous n'acceptons que des enfants qui ont des bonnes notes, qui n'étaient pas le vrai. Mais elle avait su à qui elle avait affaire et elle savait que ça allait être le déclic. Si depuis le début de l'année, Émilie ne voulait pas faire ses devoirs, ne voulait rien faire, était très dure, ne travaillait pas et était devenue une très mauvaise élève, elle s'est mise subitement à le travailler parce qu'elle avait envie d'aller dans cette école.
3: Oui, ça a été une révélation pour elle.
6: Exactement.
3: Et évidemment, quand on voit son enfant heureux, même si c'est à 8 ans, c'est tout ce dont on rêve quand on est parent. Est-ce que, Lucie, tu comprends, toi, un petit peu le parcours d'Émilie, que ça a pu être plus chaotique? Qu'est-ce qui fait que tu as l'impression que pour toi, ça s'est mieux passé?
5: Moi, je pense que c'est aussi peut-être un niveau de chance.
3: Ouais.
5: Peut-être mes camarades de classe, par exemple, entre guillemets, m'ont intégré. J'avais des capacités d'adaptation, entre guillemets, à mon environnement. Mais je pense que c'est juste que les gens autour de moi, ils étaient très bienveillants. Peut-être que c'est un élément de chance.
3: Notamment les professeurs.
5: Ouais, les professeurs aussi.
3: Aujourd'hui, tu es dans une école spécialisée. Est-ce que ça a été une révélation pour toi aussi dans ton épanouissement? Attends.
5: Non, en fait, je suis pas sûre parce que à la base, j'avais que sauté deux classes avant de rentrer dans cet établissement. Et une fois rentrée dans cet établissement, j'en ai sauté deux de plus. Ma chance, il y a une grande différence entre 2 ans d'écart et 4 ans. Mmh. Donc, je suis pas sûre que je fais 4 ans dans un établissement entre guillemets normal, j'aurais aussi bien vécu que dans cet établissement.
3: C'est quoi la différence? C'est juste que ils vont plus vite dans cette école. C'est quoi? Il y a des adaptations? T'as des cours particuliers?
5: Non, on va plus loin dans le programme, je pense. Et quand il y a quelqu'un qui s'ennuie, le professeur il donne d'autres exercices. Et je pense qu'il y a un lien élève-professeur qui est plus humain qu'il est dans d'autres établissements.
3: Elle va bien, Émilie, aujourd'hui?
6: Oui, alors Émilie, aujourd'hui, a 30 ans.
3: Ah oui.
6: Donc, parce qu'effectivement, on parle de ça il y a plus de 20 ans en arrière. Hein, donc, on n'avait pas du tout la même, comme vous le disiez, l'ouverture d'esprit. Et il y avait beaucoup plus peut-être de complications et on en parlait peut-être un peu moins ou pas de la même manière, où c'était plus des clichés, on va dire. Et oui, elle va très bien aujourd'hui.
3: Elle fait quoi dans la vie?
6: Elle est avocate.
3: Très bien. Alors, c'est reparti pour un tour, puisque donc votre deuxième enfant a également été diagnostiqué HPI. Vous allez me raconter ça dans un instant. Et puis, si vous êtes à la maison, que vous dites « Oh là là, je vais faire un test vite fait sur Internet », vous allez voir que ça n'a pas forcément beaucoup de valeur. On va en parler. À tout de suite sur RTL.
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2: Déclinez votre identité.
3: Morgane Alvaro, 38 ans, célibataire, 3 enfants de 2 pères différents et haut potentiel intellectuel. HPI.
4: Quoi votre truc? Vous êtes surdoué?
3: Quand je vois une énigme, je suis obligée de la...

0: J'en ai entendu parler.
1: D'accord. Est-ce que tu penses que ça a démocratisé un petit peu ce titre de haut potentiel intellectuel?
0: En fait, j'en ai aucune idée parce que je sais pas trop de quoi ça parle et je sais pas si, enfin, je sais pas trop de quoi ça parle.
1: Tu parles combien de langues, Lucie?
0: Je parle 5 langues.
1: 5 langues à 13 ans.
0: Oui, mais enfin, elles sont pas toutes genre courantes. Ouais. Je parle le français, je parle l'anglais. Ouais. Je suis genre bilingue dans les deux. J'apprends l'espagnol à l'école. Ma mère, elle est coréenne, donc je connais le coréen. Et j'ai habité en Russie pendant 3 ans, donc je parle aussi un peu russe.
1: D'accord. Et c'est quoi tes activités à côté?
0: Je fais du piano. Mm-hmm. Et j'aime aussi lire.
1: C'est toi là qu'on entend?
0: Ouais.
1: Oui, et tu étais venue me voir dans Prodige d'ailleurs. T'étais une toute petite. Et ta performance nous avait déjà beaucoup impressionnée.
0: J'aimerais être pianiste dans le futur.
1: D'accord. Ou autre chose? T'as une autre idée de la direction que tu voudrais faire?
0: Oui, ben, disons ça, c'est du côté piano et du côté études, j'aimerais bien aussi faire neurologue.
1: D'accord. Ah oui, bah donc rien à voir. Christelle, parlez-moi du parcours de votre deuxième enfant.
2: Alors disons que c'était un petit peu plus simple, mis à part en maternelle, où il y avait aussi beaucoup d'ennuis et il a toujours été en école privée aussi, puisqu'on avait aussi un petit peu l'expérience de notre fille. Donc lui, c'est un petit peu plus adapté, il était un petit peu plus flexible, comme on dit. Il s'est mis un peu fondu dans la masse, il était beaucoup plus calme, il s'est plus adapté au système. Bon, il avait un QI un petit peu moins élevé que celui de sa sœur, mais effectivement, il y a eu un peu moins de soucis. Il était plus dans le relationnel et il avait plus de potes, on va dire.
1: C'était plus facile, mais qu'est-ce qui vous a poussé quand même à le diagnostiquer, cet enfant?
2: Compte tenu de ce qu'on pouvait vivre au quotidien, au tout début à la maternelle, où il s'ennuyait, il vomissait, il voulait pas aller à l'école.
1: Ah oui, d'accord.
2: Début, il avait un comportement aussi un petit peu, voilà, de mal-être. Donc on s'est dit, il va falloir le diagnostiquer aussi, parce que ça aide aussi
1: de diagnostiquer
2: un enfant très tôt pour pouvoir avancer aussi, ça permet de mieux comprendre. Et vraiment de l'accompagner en tous les cas.
1: Mais on lui dit son résultat? Par exemple, tout à l'heure, vous me dites qu'il avait un QI moins élevé que celui de sa sœur. Vous lui dites ça ou vous avez peur de créer même une comparaison excessive ou un complexe?
2: Non, du tout, parce que au final, c'était aussi plus simple pour lui de ne pas avoir un QI qui était aussi élevé que sa sœur. Elle, à son époque, elle était quand même dans 0,01 pour 1000 de la population.
1: Ouais, donc c'était vraiment
2: hors
1: norme.
2: Elle était à l'internat, elle était la plus jeune de l'internat, une école qui existait depuis 200 ans. Mmh. Elle a été mise dans le marbre parce que c'était la plus jeune de l'internat.
1: Et vous étiez fière, bon, au-delà d'être fière de ses enfants, bien évidemment, mais de cette particularité-là, est-ce que vous en parliez facilement ou est-ce que vous le gardiez un peu pour vous?
2: À l'époque, on le vivait pas de la même manière qu'aujourd'hui, compte tenu du combat qu'on a mené, parce que c'était vraiment un combat commun entre nos enfants, les psys, les enseignants et nous-mêmes en tant que parents. On en parlait un petit peu et on parlait d'enfants surdoués et on savait pas trop
1: ce que ça voulait dire.
2: Et on donnait trop de clichés à l'époque, parce que à l'époque, l'intelligence est égale à réussite scolaire, à génie, mais c'était pas ça pour nous.
1: C'était un bien-être et un épanouissement.
2: Ça a été jusqu'à du harcèlement, ça a été de la scarification par ma fille. Elle s'est scarifiée tellement qu'elle était en mal-être à l'école. Donc c'est pas forcément toujours des moments, on va dire, de joie. En
1: oui,
2: cas.
1: Je comprends.
2: Mais
1: et de
2: ça
1: fierté.
2: Peut l'être aussi, heureusement, hein, comme tout parent, bien évidemment.
1: Il fait quoi votre fils aujourd'hui?
2: Notre fils, il est en études de psycho et il est en spécialisation traumatologie.
1: D'accord. Et vous avez publié, Christelle, une histoire de chiffres aux éditions Vérone, dans laquelle vous retracez ce parcours. Nicolas, je voudrais qu'on parle de ces tests. Il y a peut-être des gens qui nous écoutent et qui se disent, moi, je vais faire tester mon fils parce qu'il y a un mal-être à l'école, tout ça. Il existe des tests en ligne. Vous en pensez quoi, Nicolas?
3: Dans la très, très grande majorité des cas, c'est n'importe quoi.
1: D'accord.
3: La réponse courte. Pour valider un test, les tests qui sont utilisés par les professionnels sont validés et c'est un travail long, compliqué, qui nécessite des gros échantillons, de faire des analyses statistiques assez poussées. Et ça, en général, c'est pas fait pour les tests en ligne. Souvent, les tests en ligne copient un petit peu le type de questions qu'on a dans les vrais tests, mais c'est ni validé, ni étalonné.
1: Et comment on fait la différence si on nous promet, parce que c'est payant ces tests, comment je vois si c'est un test qui va être validé plus tard, si quand moi je vais en ligne et que je tape test de QI, comment je fais la différence?
3: Je pense pas qu'il y ait de tests vraiment validés qui soient accessibles en ligne comme ça. Pour un vrai test, il faut absolument passer par un professionnel parce qu'il y a toute une partie observation du comportement, etc., qui est pas prise en compte directement dans le test et qui est assez importante. Par exemple, un professionnel est capable de voir si la personne est trop stressée pour bien répondre aux questions et peut du coup nuancer un peu le
1: résultat
3: qu'on trouve.
1: Ouais. Ça dure combien de temps de faire un test? On part pour plusieurs rendez-vous ou c'est un seul rendez-vous?
3: Alors, ça peut se faire en un seul. Avec les plus jeunes, ça prend, c'est souvent deux rendez-vous. Mm-hmm. Et ça prend autour de 2 heures.

0: Mais il y a souvent aussi, enfin normalement toujours même, un premier entretien avant de faire le test, parce qu'on ne fait pas le test à la légère. Et il y a aussi un rendez-vous de restitution après le test, où on explique à la personne ou aux parents ce que veulent dire les chiffres, parce qu'on ne s'arrête pas juste à
1: évidemment
0: du QI total.
1: Et d'ailleurs, souvent, les personnes confondent HPI en observant leur enfant et découvrent qu'ils ne le sont pas, c'est-à-dire qu'il y a des mauvaises pistes qui peuvent nous mettre sur cette voie-là.
0: Ben, les gens voient des indices qui, en fait, ne sont pas des indices. Comme par exemple l'hypersensibilité, c'est pas spécialement un indice de HPI, c'est pas incompatible.
1: Et une fois qu'on a ce test, qu'est-ce qu'on fait? On doit le faire, j'allais dire homologuer, on doit l'apporter à l'école, on en a besoin pour rentrer dans une institution spécialisée?
0: Bah, dans certaines écoles demandent qu'il y ait un test, les écoles spécialisées pour l'HPI. Sinon, en général, les aménagements qui sont prévus et conseillés, recommandés à l'éducation nationale ne nécessitent pas de test parce que bien souvent, les aménagements qu'on peut faire pour les HPI sont aussi utiles pour certains élèves qui ne sont pas HPI. Et donc, c'est ça qui nous intéresse, savoir si c'est utile pour l'élève en question. Et ne sont pas, d'ailleurs, utiles pour tous les HPI, à l'inverse.
1: Qu'est-ce que tu vises pour ton bac, Lucie? Est-ce que tu t'es dit « je veux mention très bien » Est-ce que tu as tendance à te challenger?
2: Je vise la mention très bien.
1: Ah oui, bah évidemment.
2: Non, mais en fait, c'est ce que je suis pas, par exemple, l'année dernière, j'ai passé du coup le bac de première, bac de français, mais puisque je suis dans une école hors contrat, il y avait aussi tout le tronc commun, il n'y avait pas de contrôle continu.
1: D'accord.
2: Je pense que ça s'est bien passé.
1: Mm-hmm. Donc, t'as eu quoi comme note?
2: Une mention en général de 16 en français. J'ai eu 18 dans ma spécialité abandonnée, 19 en espagnol, 19 en anglais.
1: Ouais, des bons résultats.
2: Oui.
1: Et la mention très bien, pourquoi c'est important pour toi?
2: Je sais pas, je vise pas particulièrement à la mention, je veux juste faire de mon meilleur, disons.
1: Comment réagissent tes parents? Est-ce qu'ils te poussent? Est-ce qu'ils sont fiers?
2: Je pense que tout ce qui compte pour eux, c'est que je m'épanouis, c'est que je sois heureuse. Donc si je fais ça en ayant la mention très bien ou en sortant des classes, je pense que tout ce qui compte, c'est mon bonheur.
1: Et alors, tu veux devenir soit pianiste, soit neurologue? Ça veut dire que l'année prochaine, on va te retrouver où?
2: Parcoursup s'est terminé et j'ai postulé dans des facultés de médecine.
1: Ouais.
2: Ça dépend si j'ai pris ou pas.
1: Et toi, ton rêve, c'est quoi? La faculté de médecine?
2: Ouais, mais en fait, j'hésite toujours entre classe prépa et médecine.
1: Christelle, qu'est-ce que vous pourriez donner comme conseil à des parents qui s'interrogent, peut-être vous, au regard de ce qui s'est passé il y a 20 ans?
3: Disons que je pense que c'est important de diagnostiquer l'enfant pour vraiment mieux comprendre, en tous les cas en tant que parent, savoir un petit peu comment l'épauler, l'écouter, l'aider, se battre avec l'enfant si besoin, en tous les cas, aller peut-être dans des structures aussi spécifiques pour les enfants à haut potentiel. Et en tous les cas, vraiment être toujours à l'écoute et en accompagnement avec son enfant, c'est important, qu'il se sente épaulé, qu'il se sente accompagné si besoin, qu'il se sente reconnu. L'affectif est très important, le relationnel est très important avec l'ensemble des personnes qu'il peut côtoyer.
1: Oui, ne nous contentons pas des résultats scolaires, quoi.
3: Cet accompagnement et cette reconnaissance, ça ne peut que aller et c'est important.
1: Merci beaucoup Christelle d'avoir été avec nous. Merci Lucie d'avoir été sur RTL à 13 ans. Nouvelle expérience un peu hors norme à ton âge. Ça c'est la classe. Merci Nicolas d'avoir été avec nous. Je rappelle que votre bande dessinée Dans la tête des HPI est disponible aux éditions Les Arènes et c'est une bonne base de réflexion pour tous ceux qui veulent s'interroger sur le quotidien justement de ces personnes un peu différentes. Merci à toute l'équipe d'Un jour une vie. Merci à tous de nous avoir suivis. Si vous souhaitez partager votre histoire, ça se passe sur unjourunevie@rtl.fr. Je vous embrasse.
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4: Bonne nuit et bonne écoute.
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7: Un nouveau cas d'antivirus confirmé, c'est le ministère espagnol de la Santé qui l'annonce. Il s'agit d'un passager du navire de croisière touché par la maladie. Il a quitté dans la soirée le port de Granadilla sur l'île de Tenerife pour rejoindre les Pays-Bas où il doit arriver dimanche soir, d'après son armateur. En France, une femme testée positive est toujours en réanimation, son état est stable. Les quatre autres passagers français restent, eux, à l'isolement à l'hôpital, a affirmé dans la soirée Sébastien Lecornu. Le Premier ministre durcit les règles avec une quarantaine. quarantaine renforcée en milieu hospitalier pour tous les cas contacts. Il convoquera également 2 réunions interministérielles par jour sur l'antivirus. Pour en parler, Thomas Soto reçoit ce mardi Karine Lacombe, infectiologue et chef du service des maladies infectieuses à l'hôpital Saint-Antoine à PHP de Paris. Rendez-vous à 7h40 sur RTL. Dans l'actualité aussi, Donald Trump qui assure que le cessez-le-feu avec l'Iran ne tient qu'à un fil. Des propos qui ont provoqué une nouvelle hausse des prix du pétrole à 104 $ le baril. Et alors que les tarifs à la pompe ne baissent toujours pas, le secteur du BTP va à son tour pouvoir bénéficier du prêt flash carburant, jusqu'ici réservé aux pêcheurs, agriculteurs et transporteurs routiers. C'est ce qu'a indiqué dans la soirée Roland Lescure. Le ministre de l'économie affirme également que le gouvernement est en train de finaliser les aides pour le mois de juin. Elles seront annoncées dans les prochains jours. Il voulait s'attaquer à un musée parisien et à la communauté juive. Le parquet national antiterroriste indique qu'un Tunisien de 27 ans, soupçonné de fomenter un projet d'action violente d'inspiration djihadiste, a été mis en examen à Paris et incarcéré ce lundi. Une fusillade en plein après-midi à Nice sur fond de narcotrafic. Cela s'est passé dans le quartier sensible des Moulins. 2 personnes ont été tuées, 6 autres blessées, dont 3 sont en urgence absolue, selon le procureur. Il a ouvert dans la soirée une enquête pour assassinat en bande organisée. Une plainte pour violence aggravée déposée par le père de Matteo, cet enfant de 9 ans, victime d'une agression d'une rare violence vendredi dernier dans le Pas-de-Calais à l'issue d'un match de foot. Dans la soirée, la ministre des Sports, Marina Ferrari, a elle appelé à des sanctions. Et puis comme l'année dernière, Ousmane Dembélé, sacré meilleur joueur de la saison en Ligue 1 lors de la cérémonie des trophées UNFP ce lundi soir. Sur le banc, c'est le coach lensois Pierre Sage qui a été récompensé du trophée du meilleur entraîneur. La météo, avec le retour temporaire d'un temps sec sur une grande majorité de la France, malgré de nombreux passages nuageux, des éclaircies principalement sur le quart sud-est, des averses orageuses possibles dans les Pyrénées. En basse vallée du Rhône, le Mistral va souffler jusqu'à 70 km/h. Les températures, ça se rafraîchit. 0 à 10 degrés le matin, 9 à 21 l'après-midi. Les courses, c'est à Chantilly, départ 13h55. 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
8: Bonsoir à tous. Je suis ravi de vous retrouver dans le grand récit. Chaque soir, à 20h, revivons ensemble des histoires qui ont marqué notre époque et qui nous rappellent que le réel peut parfois dépasser la fiction. Après mon récit, vous retrouverez Isabelle Choquet et son invité pour la suite du grand récit.
9: 5, 4, 3, 2, 1. François Mitterrand est élu président de la République.
8: Au soir du 10 mai 1981, la moitié de la France exulte. L'autre moitié est sidérée. Pour la première fois, la gauche vient de remporter l'élection présidentielle. À 64 ans, la troisième tentative de François Mitterrand est la bonne. On l'appellera bientôt le Sphinx, ou Dieu, ou plus tard, Tonton.
9: Nous répétons donc, estimation Cédezion et Welbul, Monsieur François Mitterrand est élu président de la République, 51,7%, Valéry Giscard d'Estaing, 48,3%.

place de la Bastille. La pluie d'orage ruisselle sur des visages heureux. Des jeunes, des vieux et même des enfants malgré l'heure tardive. Une foule en liesse qui chante, qui danse, qui s'embrasse. Des métros pris d'assaut. Et une foule qui déborde des trottoirs et se bouscule. Les Parisiens qui ont le cœur à gauche sont descendus dans la rue. Ils fraternisent joyeusement, sans se connaître. Des policiers enlèvent leur képi, débouchent le champagne et trinquent avec les passants. Combien sont-ils au pied de la colonne de la Bastille et dans les artères alentour? 50 000, 200 000, voire 500 000? L'ambiance tient du meeting politique et de la kermesse géante. Des points se lèvent pendant l'Internationale et la Marseillaise.

0: Les plus âgés se souviennent de juin 36. Tous ont l'espoir que la vie change. L'histoire a commencé à s'écrire quelques mois plus tôt. Fin janvier 81, Mitterrand est désigné lors d'un congrès par 84% des militants socialistes. Le score est sans appel. Son seul concurrent sérieux, Michel Rocard, a jugé plus sage de se retirer.
1: Pourquoi je me suis retiré ? Parce que j'en avais pris l'engagement. Tout simplement. Tenir parole n'est jamais une défaite ou une capitulation. Deuxièmement, pourquoi avais-je donné cette parole ? Mais pour une raison simple. On ne fait pas campagne tout seul. Il faut une grande force, une force puissante. Tout le monde peut comprendre que le candidat d'un demi-parti socialiste contre l'autre aurait été de toute façon battu.
0: Le premier tour de l'élection va arriver très vite, dans 3 mois. Mitterrand n'a pas choisi son slogan « La force tranquille » au hasard. Il prend son temps. Mi-février, il quitte la France 10 jours pour un voyage en Chine et en Corée du Nord. Les amis du président sortant le soupçonnent d'esquiver la confrontation. Valéry Giscard d'Estaing a 10 ans de moins que son challenger. Il vient de passer 7 ans à l'Élysée et il compte bien empiler. Il a fait entrer le pays dans la modernité, avec la majorité à 18 ans, ou la loi Veil sur l'interruption volontaire de grossesse. Mais il y a aussi le chômage qui explose, et quelques affaires gênantes qui ternissent son image. Depuis janvier, il dégringole dans les sondages. Pourtant, le président reste confiant. Il a déjà affronté Mitterrand en 74. Giscard compte beaucoup sur le débat télévisé de la fin de la campagne pour creuser l'écart. Il maîtrise parfaitement les techniques modernes de communication. D'ailleurs, le socialiste voudrait à tout prix l'éviter, ce débat. Mais comment ne pas donner l'impression de se dérober ? Il charge ses proches de poser des conditions. Tellement de conditions que l'équipe adverse ne pourra que refuser. Pas de chance, ils acceptent tout, y compris de se mettre d'accord sur les journalistes qui animeront l'émission. Mitterrand est donc de très mauvaise humeur, mais il ne peut plus reculer. Son score du premier tour est encourageant. Certes, Valéry Giscard d'Estaing est sorti en tête, avec 28% des voix, mais il ne l'a pas écrasé. 2 points seulement les séparent. Mitterrand s'est préparé comme jamais. Il s'est même entraîné avec l'énarque Laurent Fabius, qui joue Giscard. Il arrive très affûté à ce débat crucial. 7 ans plus tôt, Valéry Giscard d'Estaing avait traité Mitterrand d'homme du passé.
2: Ce qui me frappe dans ce débat, M. Mitterrand, je vous le dis très simplement, c'est que vous êtes un homme du passé. C'est ce qui m'a frappé. J'aurais souhaité que nous parlions de l'avenir. J'aurais souhaité 3 fois. Je ne peux pas parler de l'avenir avec vous. On a l'impression que l'avenir, ça ne vous intéresse pas.
0: Le socialiste savoure sa revanche. Lunettes à la main, il regarde son adversaire avec un sourire en coin, fait une pause.
3: Vous ne voulez pas parler du passé, je comprends bien naturellement. Et vous avez tendance un peu à reprendre le refrain d'il y a 7 ans, l'homme du passé. C'est quand même ennuyeux que dans l'intervalle, vous soyez devenu, vous, l'homme du passif. Cela gêne un peu votre démonstration d'aujourd'hui.
0: Le débat s'achève sans réel vainqueur. Mitterrand a gagné son pari, faire match nul. Je crois que c'est bon cette fois-ci. C'est ce qu'il confie à un proche à 2 jours du second tour, après son dernier meeting à Nantes. On lui a communiqué les tout derniers sondages interdits de publication. Il le donne vainqueur. Mais les jeux ne sont jamais faits d'avance. Le dimanche 10 mai, la météo annonce de la pluie sur tout le pays. Les électeurs iront-ils aux urnes? 31 millions de Français, plus de 86% d'électeurs, votent ce jour-là. En attendant les résultats à 20h, la journée s'annonce interminable. Valéry Giscard d'Estaing a déjà voté depuis longtemps à Chanona, en Auvergne. Quand François Mitterrand arrive à la mairie de Château-Chinon, dans la Nièvre, pour y déposer son bulletin. Cette petite localité du Morvan est devenue le fief électoral du natif de Charente. Il en est maire depuis plus de 20 ans. il avale régulièrement en voiture les quelques 300 kilomètres qui séparent Château-Chinon de son domicile parisien, rue de Bièvre. Comme chaque dimanche d'élection, Mitterrand est accompagné de son épouse Danielle, sa belle-sœur Christine Gouze-Rénal et son beau-frère, l'acteur Roger Hanin. Mitterrand a des rituels, comme celui de faire le tour de sa commune à pied, avec le groupe de journalistes qui l'accompagnent partout depuis qu'il porte les espoirs de la gauche. C'est l'occasion de présenter ses dernières réalisations, tout en jouant au chat et à la souris pour ne pas répondre à leurs questions. Jacques Séguéla est venu lui aussi en voiture. Peu avant Château-Chinon, il montre à Sophie, sa femme, la petite église de Sermage. C'est là qu'a été prise la photo de l'affiche de campagne. Sur cette image de France profonde, le candidat apparaît comme un prétendant rassurant à la conduite des affaires du pays. Autre incontournable, le déjeuner au Vieux Morvan, une auberge de campagne tenue par le couple Chevrier. Depuis le temps, Ginette et Jean, les propriétaires, sont devenus des amis de François Mitterrand. Le candidat y a son rond de serviette et sa chambre à l'année, la numéro 15, avec deux lits jumeaux. Pendant le déjeuner, on parle de tout et de rien, mais surtout pas de politique. À 14h, une fois le café servi, François Mitterrand se lève et annonce à la cantonade « Je vais faire la sieste. Séguéla, s'il y a quelque chose, je compte sur vous pour venir me le dire. » L'après-midi s'écoule lentement. À Paris, rue de Solferino, au siège du PS, les principaux lieutenants du candidat passent des coups de fil pour tromper leur angoisse. Ils interrogent les copains militants sur la mobilisation en province. Le temps s'accélère aux alentours de 18h. Laurent Fabius, le porte-parole du PS, est dans son bureau avec Lionel Jospin, le premier secrétaire, et quelques autres, quand, enfin, voici l'appel qu'ils attendaient. Celui du directeur d'un des principaux instituts de sondage. Cette fois, c'est bon. Après la défaite de 74 et celle des législatives de 78, les socialistes n'osaient plus y croire. Les larmes coulent, on s'étreint. Mais il faut tenir sa langue jusqu'à 20h et prévenir celui qu'ils appellent depuis longtemps président. Lionel Jospin se charge du coup de fil à Jean Glavany, qui accompagne Mitterrand. Glavany a le cœur qui bat à 100 à l'heure quand il raccroche. C'est confirmé. Tous les instituts donnent maintenant le socialiste gagnant. Le conseiller fonce dans la salle du restaurant. Il y trouve son candidat dissertant savamment devant le cercle des journalistes. Glavany n'ose pas interrompre son patron. Au bout d'une ou deux minutes, qui lui semble une éternité, il se penche quand même à son oreille pour lui transmettre le message de Solferino. Mitterrand ne bouge pas un cil, imperturbable. Mais une journaliste du Point entre avec fracas et met les pieds dans le plat. Elle vient d'avoir sa rédaction au bout du fil. « Vous avez gagné !» Explosion de joie dans la salle, parmi les proches du candidat. Mais qu'est-ce qui nous arrive ? Daniel Mitterrand craque, épuisé par cette attente fébrile. Son mari la serre contre lui et lâche « Qui donc a dit que les ennuis commençaient ?» De son côté, Paul Quillès, le directeur de campagne resté à Paris, rue de Solferino, charge son adjoint d'un mystérieux coup de fil. Feu orange du chef, que les camions se tiennent prêts. Dès le feu vert, direction où vous savez. Avec Béatrice Mar, la responsable des grands événements, Paul Quillès avait d'abord penché pour la place de la République, rendez-vous classique des manifs de gauche. Mais des cars de tourisme y stationnent en permanence, trop compliqués. Ils choisissent donc la place de la Bastille. Tout un symbole. En quelques jours, ils se mettent d'accord avec une entreprise située en proche banlieue. Elle promet d'acheminer en moins d'une heure des camions semi-remorques qui constitueront la scène et de monter le matériel nécessaire, sono et grand écran. Ce dimanche soir, il est déjà presque 20h, quand Béatrice Mar arrive enfin place de la Bastille. Les sympathisants appelés par le PS à s'y rassembler ne vont plus tarder. Elle est surprise d'y trouver des cars de CRS. Plutôt dissuasifs. Elle s'était pourtant mise d'accord avec le préfet de police de Paris. Mais voilà qu'elle se heurte au commissaire de l'arrondissement. Le fonctionnaire a du mal à admettre que cette jeune femme en jean soit son interlocutrice. Il veut parler au véritable responsable. Après moult palabres et un coup de fil glacial au préfet, le commissaire déplace les CRS. Et des barrières métalliques apparaissent miraculeusement pour sécuriser la scène. Dans sa chambre du vieux Morvan, Mitterrand a chaussé ses grosses lunettes pour lire la déclaration que lui avaient préparée Jean Glavany et Louis Mermaz. Il sort son stylo plume et, sans rature, réécrit de fond en comble ce qui sera sa première adresse aux Français. Nous vivons un moment décisif. Dans quelques secondes, vous allez connaître le nom du président de la République. Sur Antenne 2, la chaîne de télévision publique, le journaliste Jean-Pierre Elkabbach a la mine grave. Son confrère, Étienne Moujotte, égrène le décompte. Dans 20 secondes. 15 secondes.
4: 5, 4, 3, 2, 1.
0: Dans un bruit de baguette magique, les pixels dessinent une tête chauve, puis les yeux, puis le bas du visage. Le suspense prend officiellement fin.
5: François Mitterrand est élu président de la République.
0: François Mitterrand est bien élu. Comme presque toute la France, une petite fille de 5 ans et sa mère regardent la télé dans leur appartement parisien. Les parents de Mazarine se sont téléphonés tout au long de la journée. Anne a expliqué à la petite que leur vie allait changer. Mazarine ne sait pas bien ce que ça veut dire, mais elle comprend l'essentiel. Il va falloir continuer à cacher à ses copines le nom de son père.
6: Château Chinon, premier face-à-face du nouveau président avec les Français.
0: On a gagné ! À Château Chinon, les 200 à 300 personnes rassemblées sous la pluie devant le vieux Morvan hurlent leur joie. Elles entonnent la Marseillaise quand Mitterrand et son épouse sortent sur le balcon de l'hôtel.
5: Voici M. François Mitterrand, nouveau président de la République depuis ce soir.
7: Les résultats qui me sont communiqués à l'heure où je m'exprime annoncent que les Françaises et les Français ont choisi le changement que je leur proposais. Cette victoire est d'abord celle des forces de la jeunesse, des forces du travail, forces de création, forces du renouveau qui se sont rassemblées dans un grand élan national. Je mesure le poids de l'histoire, sa rigueur, sa grandeur. Seule la communauté nationale entière pourra répondre aux exigences du temps présent. J'agirai avec résolution pour que dans la fidélité à mes engagements, elle trouve le chemin des réconciliations nécessaires. Mesdames et messieurs, j'ai une autre déclaration brève à faire. À monsieur Giscard d'Estaing, que je remercie de son message, j'adresse les vœux que je dois à l'homme qui pendant 7 ans a dirigé la France. Au-delà des luttes politiques et de nos contradictions, c'est à l'histoire qu'il appartient maintenant de juger chacun de nos actes. Merci.
0: Dans la modeste salle des fêtes de Château Chinon, le nouveau président a une voix grave, mais elle ne tremble pas. Les sympathisants du président sortant sont abasourdis, sonnés par la défaite. Le QG parisien rue de Marignan commence à se vider. À Chanonat, son fief auvergnat, où Giscard s'est calfeutré, il pleut des cordes et les rues sont désertes. Quand Pierre Tourlier, le chauffeur de Mitterrand, démarre la voiture, il tombe en effet des trompes d'eau sur le Morvan aussi. Tourlier se laisse aller à fredonner l'international. Sur le siège arrière, Daniel Mitterrand et sa sœur Christine en prennent en cœur. À l'avant, même François Mitterrand chantonne. C'est dire. Cette fois, on y est. Les motards, c'est la preuve que c'est vrai. Il est élu. Dans la voiture qui suit, Jean Glavany, encore incrédule, réalise enfin. À 50 km de Paris, au dernier péage, la barrière est levée. et deux CRS ouvrent la route jusqu'à Paris. Place de la Bastille. Les artistes qui soutiennent Mitterrand font chanter le public. Marie-Paul Bell, Bernard Lavilliers, Jean-Michel Karadec et même à l'époque Francis Lalanne. Entre les chansons, sous la pluie d'orage, politiques et syndicalistes y vont de leur discours. Mais ce qu'ils disent importe peu. On ne les écoute pas vraiment. On scande des slogans potaches. Mitterrand du soleil, Mitterrand du soleil. Les visages ruissellent de pluie et de bonheur.
8: C'est fantastique, absolument fantastique. Enfin, je crois que la France a une possibilité d'échanger. On va voir Hitler.
9: Vive le tonnerre! Vive le tonnerre! Vive la pluie!
8: Vive la France!
0: Partout en France, dans les villes et les villages, de Lille à Marseille, de Brest à Strasbourg, ceux qui ont voté Mitterrand descendent dans la rue pour crier leur allégresse. À Toulouse, on défile à vélo en brandissant des roses. À Nancy, la bière coule à flot. À Nîmes, un orchestre joue dans la rue. À Bastia, on tire des salves de coups de feu. Quand l'orage finit par disperser la foule, place de la Bastille, le nouveau président est encore sur la route. Il n'aura rien vu de la fête en l'honneur de sa victoire. Déjà happé par ses responsabilités. Quand il arrive au PS, il est tard. Mais c'est une belle bousculade. Même Coluche est là, pas rancunier. Lui aussi était candidat. Mais il a jeté l'éponge avant le premier tour, quand il a compris qu'il allait disperser les voix de gauche. À 4h du matin, les embouteillages parisiens ne sont toujours pas résorbés. Christine Gouzrenal appelle sa sœur Danielle. Passe-moi François, que je lui décrive cette incroyable fête. Non, je ne peux pas. Il dort depuis longtemps. Regarde, quelque chose a changé. Un homme, une rose à la main, a ouvert le chemin. Cette chanson, Barbara la chante pour la première fois à l'automne 81. Elle aurait pu servir de bande-son à l'investiture du 21 mai.
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0: Dans l'après-midi, le nouveau président remonte la rue Soufflot, porté par une foule immense. Puis, il entre seul au Panthéon et y dépose une rose sur les tombes de Jaurès, Jean Moulin et Victor Schœlcher. Une scénographie pensée pour la postérité qui, 45 ans après, symbolise toujours l'arrivée de la gauche au pouvoir. Merci à tous de m'avoir suivi. Tout de suite, c'est Isabelle Choquet pour la suite du Grand Récit. Bonsoir Isabelle.
1: Bonsoir André. Qu'on soit de droite ou de gauche, ça reste un moment particulier de notre histoire. Ce 10 mai 1981, il y a 45 ans, presque jour pour jour, François Mitterrand devenait le premier président de gauche de la 5e République. Ça n'était pas gagné, mais justement, comment l'a-t-il emporté? Comment a-t-il fait oublier l'homme du passé? A-t-il pris Coluche au sérieux? Voilà quelques-unes des questions que je vais poser à Christophe Barbier, qui est notre invité ce soir. À tout de suite.
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2: Le grand récit consacré à François Mitterrand, à son élection, sa première élection en mai 1981, le début d'un règne de 14 ans. Pour en parler, je suis ravie d'accueillir Christophe Barbier. Bonsoir.
3: Bonsoir, bonsoir à tous.
2: Nos auditeurs vous connaissent bien, vous êtes éditorialiste politique et vous avez écrit précisément Les derniers jours de François Mitterrand, paru chez Grasset. Alors, replaçons-nous à cette époque, en 1981, Mitterrand s'est déjà présenté contre Giscard, il a perdu, et sept ans plus tard, il est toujours pas favori en vérité.
4: Non, il n'est pas favori pour deux raisons. D'abord son âge, il a 65 ans, 10 de plus que son rival, et puis les sondages. Les sondages qui donnent, à la sortie de l'été 80, une large avance très confortable à Valéry Giscard d'Estaing. Par ailleurs, contrairement à 74, il y a un autre candidat à gauche, il y a un communiste, c'est Georges Marchais. Puis les écologistes commencent à exister un petit peu, plus qu'en 74, donc tout le monde pense que François Mitterrand va faire une troisième candidature vers une troisième défaite.
2: À cette époque, on dit que c'est l'homme du passé. Pourquoi ? Il a une mauvaise image, Mitterrand, à cette époque-là.
4: Oui, c'est l'homme du passé, c'est l'homme des passés, parce que les gaullistes lui reprochent d'avoir été trop dur avec le général de Gaulle, même de l'avoir insulté, d'avoir tenté de déstabiliser les débuts de la Ve République. Ceux qui sont dans le secret lui reprochent aussi son passé à Vichy. La photo de la poignée de main avec le maréchal Pétain...
2: C'est assez peu connu à l'époque.
4: Ah non, c'est très peu connu du grand public, mais dans tous les états-majors, on a vu passer cette photo. C'est l'homme aussi d'un passé plus à droite ou plus confus, celui de la 4ème République, des gouvernements qui tombent. C'est l'homme de la défaite en 65. Même s'il a mis le général de Gaulle en ballottage, il a quand même perdu. C'est l'homme qui n'a pas compris mai 68. Il est passé à côté de ce mouvement. Bref, c'est l'homme, en effet, qui semble marqué par toutes sortes de passés. Il n'est pas moderne. La modernité était ailleurs. Elle était chez Rocard.
2: Donc, très mauvaise image. Il faut redorer son blason. Et là, les communicants s'en mêlent. Alors, Jacques Séguéla en tête, Jacques Pilon aussi. C'est nouveau, ça, d'ailleurs, l'intervention des communicants.
4: Oui, c'est nouveau. Pas complètement nouveau. Mais c'est la première fois qu'un candidat aussi important que François Mitterrand va obéir à des communicants. Avec plusieurs aspects très importants. Changement de look vestimentaire. Voilà, les fameux costumes bleus sombres du ministre de la 4ème République. Ils sont définitivement remisés et on essaye de moderniser le look un peu années 70 quand même de François Mitterrand. C'est là aussi où s'impose un look mythique avec une écharpe rouge par exemple.
2: Détail
4: qui
2: me
4: chère. Un chapeau. Et puis c'est le moment où Jacques Séguéla va convaincre François Mitterrand de se faire limer les dents, les canines. Parce qu'à la télévision, il y a des gros plans. Et maintenant, la télé fait une partie de l'élection. Et avec ses dents de vampire, lui dit-il, avec ses dentures, c'est son expression, vous ne serez jamais élu. Donc il accepte en effet de se relooker ainsi. Changement aussi dans la manière de regarder droit dans les yeux les Français quand on parle à la caméra, en enlevant ses lunettes. Et puis les slogans de campagne, les affiches de campagne, un clocher sur l'affiche du candidat de la gauche. Un clocher. Il veut pas Mitterrand, mais je ne suis pas un calotin. Je veux pas être le curé de l'affaire. Il accepte qu'on maintienne ce village en fond de son affiche, légèrement flouté, pour qu'il y ait la France de la tradition rurale, pour qu'en fait, Mitterrand soit un président rassurant. Et rassurant il l'est, notamment avec ce fameux slogan. La force tranquille, ça a été beaucoup critiqué, y compris dans son camp, où on voulait non pas la force tranquille, mais la révolution. Mais ce slogan, il a rassuré. Et il a permis de déminer un électorat de droite qui aurait voté contre Mitterrand s'il avait été inquiétant.
2: À cette époque, qui est proche de lui? Qui sont ses conseillers ou ses modèles, éventuellement?
4: Alors, comme toujours, proche de Mitterrand, c'est quelque chose d'assez flou, hein, d'assez trouble. Il a plusieurs cercles. André Rousselet, un de ses amis intimes, son futur exécuteur testamentaire, disait « Celui qui connaît le mieux Mitterrand, il en connaît 30%. » Donc c'est comme ça qu'il faut raisonner. Il y a le cercle des intimes de la famille, au premier rang desquels, parce qu'il est connu des Français, Roger Hanin, son beau-frère. Il y a le cercle des conseiller politique. C'est Jospin, c'est Fabius, à l'époque inconnu du grand public, mais eux, ils sont importants. Bien entendu, Jacques Attali. Et à côté, il y a les barons du socialisme. Un Monroy, un Chevènement. Et puis, il y a le cercle qu'on ne voit jamais, le cercle des invisibles. Et là, vous allez avoir, bien sûr, Anne Pinjot et cette deuxième vie. Très peu de gens, à l'époque, sont au courant.
2: Tous ces gens qui gravitent autour de lui, c'est intéressant ce que vous m'avez dit. Vous dites, oh là là, proche de Mitterrand, c'est une notion assez floue. Il est inaccessible ?
4: Oh, il est mystérieux. C'est un candidat qui n'est jamais à l'heure, qui n'a pas de montre, et qui vient au rendez-vous quand il veut, n'a pas de portable à l'époque, hein, donc il peut lui arriver de disparaître. C'est un homme des escapades, c'est un homme des voyages parfois lointains et inquiétants. Par exemple, il y a un moment donné où il disparaît longuement, il est en Inde, je crois, à ce moment-là. Et il en fait de cette cachotterie une force politique. Non seulement il va à l'étranger pour prendre une dimension géopolitique, parce que l'international c'est essentiel pour un président, mais aussi pour être dans une forme de réflexion sur son destin. Et donc, il y a ce culte de l'homme secret. Pas seulement secret parce qu'il a une double vie, mais aussi secret parce que pour lui, ça fait partie d'un héritage politique. L'héritage de la résistance, où il fallait être clandestin, et l'héritage de cette gauche qui s'est reconstruite avec un leader inédit, François Mitterrand, venu plutôt de la droite.
2: Alors, un mot quand même du contexte politique et géopolitique à l'époque. C'est un contexte plutôt favorable, en vérité, pour François Mitterrand.
4: Oui, c'est bien pour François Mitterrand parce que ça va mal pour la France. Il y a eu quand même, sous le septennat Giscard, deux chocs pétroliers. L'impact de celui de 73 qui fracasse le septennat de Giscard, et puis celui de 79 après la révolution en Iran. Il y a aussi le choc géopolitique de la Russie qui envahit l'Afghanistan, qui discrédite les communistes. Ça, ce sont de bonnes conditions pour François Mitterrand. En même temps, il y a quand même quelque chose dans ces difficultés énormes pour la planète qui défavorise Mitterrand, c'est l'inexpérience de son camp. Ils n'ont plus gouverné depuis 23 ans. Avec qui va-t-il gouverner? Ils n'auront pas les compétences. Ça, c'est plutôt au détriment de François Mitterrand. Il devra passer par-dessus cet obstacle.
2: Et puis donc, on parle de François Mitterrand, mais évidemment, il a des adversaires en face de lui, à commencer par un certain Coluche. On en parle dans un instant.
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0: Sauvage Continent, c'était Stéphane Eicher sur RTL. C'est le deuxième extrait de son dernier album Poussière d'or.
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0: Nous poursuivons ce grand récit consacré à l'élection de François Mitterrand en 1981. On en parle avec Christophe Barbier. Alors donc il y a le candidat Mitterrand, il y a évidemment le président sortant Valéry Giscard d'Estaing. Parlons donc des autres. Au départ, il y a Coluche. Qu'en pense François Mitterrand de cette candidature ?
3: François Mitterrand a regardé d'un œil distant cette candidature, d'abord parce qu'il avait la certitude, et la suite lui a donné raison, que la politique en France, pour les Français, c'est une affaire sérieuse, c'est une affaire de politique. Et que l'irruption d'un clown, ça n'était pas possible. Et en même temps, à l'instant T, elle prend une certaine ampleur, cette candidature, dans les sondages. Parce que Coluche est populaire, et Coluche dit des vérités qui vont servir Mitterrand. C'est-à-dire, en gros, la colère, l'insatisfaction d'une France pauvre et d'une France jeune, qui veut des ruptures sociétales. Sauf que on a reconstruit, quelques années plus tard, une forme de mythologie de la candidature Coluche. Il ne s'est jamais vraiment organisé, ni pour avoir les parrainages nécessaires, les 500 signatures, ni pour avoir l'argent. Coluche a été lui-même un peu dépassé par son succès, et il fallait en sortir. Il est évident que François Mitterrand a fait passer des messages à un moment donné à Coluche sur le thème, c'est très sympathique, mais vous allez finir par nuire à la seule candidature sérieuse qui peut porter un changement favorable aux classes populaires, moi. Et donc vous desservez votre cause en insistant dans votre candidature. Je passe sur les problèmes privés de Coluche à ce moment-là, donc je pense que la candidature Coluche, comme une comète, s'est éteinte d'elle-même.
0: Est-ce que François Mitterrand a des soutiens d'artistes par ailleurs à cette époque ?
3: Oui, beaucoup, parce que les artistes, c'est quand même beaucoup la gauche, et la gauche, c'était pour François Mitterrand. L'artiste le plus emblématique, il y en a deux. Il y a Roger Hanin, que j'ai cité parce qu'il est de la famille, mais c'est quand même un comédien déjà très populaire. Et puis, il y a Dalida. Dalida lui apporte à François Mitterrand le romantisme, cette touche d'engagement sentimental presque.
0: Oui.
3: Il y en a d'autres. Hein, vous avez.
0: Elle est vraiment très proche.
3: Ah oui, elle est quand même très très proche. Mitterrand va à ses concerts. Il y a cette fameuse photo où il tend une rose. Et quelque part, Dalida lui apporte aussi le vote des femmes. Mais il y a aussi les intellectuels artistes. Un Truffaut, un Chabrol, un Michel Piccoli sont importants.
0: À gauche, vous le disiez tout à l'heure, il y a également donc le candidat communiste, Georges Marchais. François Mitterrand, il joue quand même un drôle de jeu avec les communistes. Il y a une certaine duplicité.
3: Oh, il y a une duplicité totale. C'est le baiser qui tue.
0: Totalement.
3: Je les embrasse pour les étouffer. Sauf que c'est une duplicité, si j'ose dire, avouée. En 71, après avoir été désigné candidat, enfin patron du Parti Socialiste, il dit « Mais je m'allie avec eux pour les diminuer, les étouffer, les réduire, et il va le faire point par point. » Et il les fait entrer au gouvernement, et ils ne cesseront d'être plus faibles. Ils en sortent en 84, c'est pour aller vers la fin de leur histoire. Donc Mitterrand a été l'homme qui a inventé la manière de réduire le communisme en France, c'est-à-dire le baiser qui tue.
0: Il a un côté tueur, Mitterrand.
3: Ah oui, incontestablement, mais pas tueur mafieux.
0: Non, bien sûr.
3: Tueur à l'oriental.
0: Politique.
3: Il vous étrangle en douceur. Et quand vous êtes mort, vous en êtes même pas rendu compte. Vous êtes mort.
0: Il y a des divisions donc à gauche, au sein même du PS en vérité. Et on se demande quand même, mais pourquoi cette détestation de Mitterrand pour Rocard ? Ça va loin quand même.
3: Oui, ça va très très loin. Il y a une double détestation. Il y a une détestation d'abord purement politique, appuyée sur les divergences de fond, première et deuxième gauche. Et puis il y a un mépris. Il y a un mépris de François Mitterrand pour ce Rocard tellement compliqué. Deux anecdotes. Une qui est assez connue, c'est que quand il divorce de sa première femme, Michel Rocard, Michel Charras va dire à François Mitterrand, écoutez, Michel Rocard divorce, Monsieur le Président. Dit Mitterrand, la psychanalyste. Oui, tout à fait. Et il épouse qui ? Une orthophoniste ?
0: Oh.
3: Vous voyez comme c'est cruel. Et puis il y a une autre anecdote méconnue. En novembre 80, Rocard est candidat à la présidentielle, hein. Mais il se demande ce que Mitterrand va faire. Il a toujours pas dit Mitterrand. On est à 5 mois de la présidentielle. Il va donc le voir, rue de Bièvre, pour vérifier que Mitterrand ne va pas se mettre sur son chemin. Il passe une demi-heure avec lui, il redescend très content. Et il dit à Jacques Attali, c'est formidable, ça y est, il a tout compris, il va pas être candidat, la voie est libre pour moi. Jacques Attali est surpris, Mitterrand se retirait devant Rocard. Alors il monte voir Mitterrand, il lui dit, Monsieur le Président, comment ça s'est passé ? Et Mitterrand lui dit, écoutez Jacques, je crois que j'ai fait une boulette. Ah bon ? Pendant qu'il me parlait, je comprenais rien. Alors, pour me donner une contenance, j'ai fait une petite boule avec la feuille de papier qui était devant moi, puis j'avais une règle, alors j'ai joué avec la boule, j'ai tapé à droite, à gauche sur la boule, et puis à un moment donné, la boule est tombée par terre. Ah bon ? Et qu'est-ce qui s'est passé ? Dit Jacques Attali. Eh bien, Rocard s'est mis à genoux, il l'a ramassé, il me l'a rendu. Et tout est dit.
0: C'est
3: Mitterrand
0: terrible.
3: Mitterrand avait écrasé, dompté, humilié, dominé Michel Rocard. Et une semaine après, Mitterrand annonce au bureau politique du PS qu'il est candidat. Il est adoubé comme candidat officiel du PS. Et quelques semaines après, évidemment, Michel Rocard se retire. Voyez, deux fauves, un qui a des dents et des griffes et la patience, le vieux tigre Mitterrand, et puis un jeune lionceau très audacieux, mais qui n'a pas les nerfs, qui s'appelle Michel Rocard.
0: On parlait de mépris. Il a le mépris facile, François Mitterrand?
3: Oui, bien sûr. Parce qu'il est supérieur aux autres.
0: Oui.
3: Je crois qu'il faut pas se leurrer sur la domination extraordinaire de deux hommes dans cette période, De Gaulle sur la droite et Mitterrand sur la gauche. Intellectuellement, en connaissance de la culture, de l'histoire française, de la littérature, personne n'arrive à la cheville de Mitterrand à gauche. Et quand vous avez la culture, l'ambition et le caractère, bah vous gagnez.
0: Au niveau du programme de François Mitterrand, sa prise de position sur la peine de mort en mars 80, c'est décisif ça?
3: Oui, c'est décisif, parce que François Mitterrand, contre la majorité des Français, dit ce qu'il pense.
0: Il y a un certain courage quand même.
3: Ah, il y a un courage, il y a même une prise de risque, c'est même une témérité. Mais au-delà du courage, les Français perçoivent une sincérité. Un homme qui nous dit sa vérité profonde, une vérité qui peut lui faire perdre l'élection, parce que c'est impopulaire, cet homme-là, on peut lui faire confiance. Parce que face aux Russes, face aux Américains, le doigt sur le bouton nucléaire, il agira en son âme et conscience. Et cette densité de la vérité d'un homme, elle va lui rapporter plus qu'elle ne va lui coûter. Ça, c'est fondamental. Mais ça, c'est un aspect seulement du programme de Mitterrand.
0: Oui.
3: C'est les 110 propositions. C'est énorme, les 110 propositions. Qu'il ne réalisera pas toutes, bien sûr.
0: Comme vous dites, qu'il ratisse large.
3: Ah oui, il ratisse très large. Mais il en tiendra certaines. La retraite à 60 ans, la cinquième semaine de congés payés, le temps libre, la décentralisation. Sur le fond, il y avait beaucoup de mauvaises idées. On n'avait plus les moyens de se payer cette politique. Les Français veulent rêver au-dessus de leurs moyens, mais ça, ils ne le découvriront qu'après. Ce sera le tournant de la rigueur en 83.
0: Alors parlons-en de ce débat justement d'entre-deux-tours. Ce fameux face-à-face qui est devenu un vrai rendez-vous, il ne veut pas y aller. Il se méfie de la télé?
3: Il se méfie de la télé, il se méfie de Giscard, il se méfie de lui-même. Mitterrand refuse de serrer la main de Giscard avant. Pourquoi, lui dit ses conseillers, c'est quand même pas très courtois, ça pourrait vous valoir des traits d'image. Il dit on ne peut pas détester un homme à qui on vient de serrer la main. Et il a besoin de détester Giscard pour l'affronter. Et puis dans la loge maquillage, avec Serge Moati, il parle de la mort de ses parents. Et les conseillers qui rentrent après dans la loge trouvent un Mitterrand défait, triste, mélancolique, évidemment.
0: Oui.
3: Alors qu'il faudrait être dynamique. Mais ça, c'était la bonne préparation de Mitterrand. C'est d'aller chercher chez les morts, dans son histoire, dans son passé, cette énergie vitale pour gagner.
0: De l'humain, peut-être.
3: De l'humain et du surnaturel. La mort, chez Mitterrand. La met en psychose, ce voyage de la mort, il pensait à ses morts.
0: Il a un côté mystique, quand même.
3: Ah oui, il a un côté véritablement mystique. C'est pas très de gauche, mais c'est important pour lui. Et dans ce débat télé, il y a un élément clé, c'est le dossier jaune. Vous regardez les images, on les trouve sur le site de l'INA. Vous avez devant Mitterrand un dossier jaune, moutarde. Qu'est-ce qu'il y a dedans? Rien, les feuilles blanches. Mais ce dossier, c'est pour faire croire à Giscard qu'il y a un dossier. Un dossier sur quoi? Les diamants de Bokassa, des éléments de vie privée, des chiffres secrets. Ce dossier est une arme psychologique. Mitterrand ne l'ouvrira pas. Il a ses notes à côté, il ne touchera pas au dossier jaune. C'est un peu la réponse à ce qu'avait dit Giscard en 74, où il avait à un moment donné dans le débat dit « Clermont-Ferrand, une ville où on me connaît bien, bah oui, il était élu de là-bas, de Chamalières, et une ville où on vous connaît bien aussi, François Mitterrand. » Pourquoi on connaît bien François Mitterrand?
0: Petite insinuation.
3: Ouais. Bah oui, pourquoi Clermont? Parce que Clermont, c'est la ville des Pinjots. Est-ce que Mitterrand a été terrorisé quand il a entendu ça en 74? En tout cas, le dossier jaune, c'est aussi une manière de faire une guerre psychologique envers l'adversaire.
0: Alors ça, c'était en 74. On va revenir en 1980, à cet entre-deux-tours, où il y a quand même un certain dîner avec un certain Jacques Chirac qui a pesé très très lourd.
3: Ah,
0: on
3: oui.
0: en parle
3: très,
0: dans
3: très lourd.
0: Un tout petit instant.
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0: Fever Dream, c'était Alex Warren sur RTL.
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0: Le grand récit, la suite, on parle de l'élection de François Mitterrand en mai 81. Je suis en compagnie de Christophe Barbier. Alors je parlais donc de cette mystérieuse alliance. Est-ce que véritablement Jacques Chirac a aidé François Mitterrand dans l'entre-deux-tours?
3: Bien sûr.
0: Est-ce qu'il l'a aidé à gagner?
3: Jacques Chirac a passé un pacte d'alliance diabolique avec François Mitterrand.
0: Pour faire tomber Giscard.
3: Pour faire tomber Giscard. Leur intérêt commun, c'était la chute de Giscard. Chirac va faire envoyer une lettre à tous les militants. Votez Mitterrand. En clair, ne votez pas Giscard. Quand les militants appellent le siège du RPR et qu'ils disent « Mais qu'est-ce qu'il faut faire, Giscard, Mitterrand, qu'est-ce qu'il faut faire ?» Surtout pas Giscard, on leur dit. Il y a quelqu'un qui va s'essayer à ça au téléphone. C'est Giscard lui-même. Il le racontera des années plus tard. Giscard appelle le siège du RPR où on lui dit « Surtout, faut pas voter Giscard ». Alors évidemment, les gaullistes, ils disaient « Bon, Mitterrand, il tient pas la route, il a pas d'équipe. Dans 6 mois, ils sont chassés du pouvoir et on prend leur place. » Ça va juste prendre 14 ans,
0: oui.
3: En passant par 2 ans de cohabitation où Chirac va souffrir le martyre sous Mitterrand.
0: Le soir de la victoire, Daniel Mitterrand est aux côtés de son mari, évidemment. Daniel Mitterrand, à cette époque, elle sait pour la deuxième vie.
3: Je ne sais pas si elle sait.
0: On ne sait
3: pas. Je vais
0: vous
3: dire, j'ai entendu tous les témoignages. Il y a ceux qui me disent qu'elle a été mise au courant assez tôt, dès les années 70, par une bonne âme, notamment dans ces années où Anne Pinjot était installée à Gordes et où Mazarine allait bientôt naître, donc fin 74. D'autres m'ont dit non, elle l'a découvert très tard, après l'élection de François Mitterrand. La seule chose, le seul témoignage que je retiens, moi, c'est quand un jour, Mazarine, très tard, croise Daniel Mitterrand, je crois que c'est à l'Élysée, et Daniel lui dit « Bonjour Mazarine ». Et là, Mazarine comprend qu'elle est identifiée, que Daniel sait.
0: C'est quel genre de couple, François et Daniel Mitterrand? Quelle relation?
3: C'est un couple lié très profondément.
0: Intellectuellement?
3: Intellectuellement, par des combats de gauche, par le goût de la littérature, mais aussi sentimentalement. Nous, évidemment, on voit ça tardivement avec un Mitterrand complètement installé dans sa deuxième famille, comme si tout le sentiment était du côté de Anne et de Mazarine. C'est pas vrai. Pensons à Pascal. Pascal Mitterrand, c'est leur premier fils, qui meurt très tôt, après sa naissance, après la Seconde Guerre mondiale. Ça les a liés à vie. Les années difficiles, le coup de foudre de ce Mitterrand dans la Résistance, qui voit la photo de cette jeune fille et qui dit « je l'épouse ». Je crois que ça, c'était très fort. C'est ce qui fait, par exemple, qu'en juillet 1990, Daniel a disparu, elle a fugué. Mitterrand est très inquiet, il envisage de démissionner. Il organise la publication d'un bulletin médical qui dit que ça ne va pas. Michel Charras arrête ce bulletin médical in extremis. Mitterrand est très troublé par cette disparition volontaire de Daniel Mitterrand. Quelques semaines après arrive l'invasion du Koweït, la politique, la guerre du Golfe, et Mitterrand remonte sur le cheval présidentiel. Mais vous voyez, il y avait quelque chose en eux de très profond, de très puissant. Et même si Daniel Mitterrand a dû souffrir profondément de la situation matrimoniale, même si Mitterrand a dû souffrir politiquement des positions de Daniel Mitterrand avec les Kurdes ou les Cubains, tout de même, ce couple, il est allé jusqu'au bout. Et les dimanches soirs, rue de Bièvre, c'était non pas une contrainte pour Mitterrand, mais la preuve de sa fidélité, de son attachement à Daniel. Et jusqu'au bout, il marquera cet attachement.
0: Il a un côté extrêmement romanesque, François.
3: Ah oui, bien sûr. C'est un héros de roman dans toutes les dimensions de sa vie. La dimension privée, mais aussi la dimension politique, de la résistance jusqu'à la conquête du pouvoir. Regardez encore aujourd'hui, on a découvert des années après sa mort des histoires d'amour. Cette jeune étudiante de 20 ans, hein, ça a donné un très beau livre, Les lettres à Anne, que Anne Pinjot...
0: À
3: la fin de sa vie, il était président pour les dernières années. Il y a beaucoup, beaucoup de secrets. C'est un homme aux 1000 tiroirs, et ça, c'est très romanesque. Et en plus, il avait la certitude, François Mitterrand, il avait raison, que la vie politique en France, elle doit être romanesque. Sinon, elle n'est pas française. Les Français veulent que ça soit les trois mousquetaires d'Alexandre Dumas.
0: Le soir de l'élection en 81, on a entendu dans le récit, Mitterrand semble incroyablement distant quand même. Il réagit pas beaucoup aux résultats. Il va se coucher, je vais pas dire comme un bonnet de nuit, mais quasiment. C'est une posture, ça. Il forge son personnage de sphinx ou juste il est bonnet de nuit?
3: Non, c'est une posture et c'est aussi la rançon de son parcours. Il faut voir aussi tout ce qu'il a traversé pour arriver jusque-là. À 18h et des poussières, quand les premières sorties des urnes, les estimations apportent la nouvelle de sa victoire, François Mitterrand, lui, est à Château-Chinon. Et quand on lui annonce cela, il dit simplement « quelle histoire ». Ça veut dire quoi « quelle histoire » ? C'est « quelle histoire » avec un petit H. C'est quand même 40 ans d'aventure politique pour lui, depuis la Résistance jusqu'à... C'est quand même des rebondissements incroyables, des défaites, des retours. Et 10 fois, il aurait pu être éliminé de la vie.

0: politique. C'est donc son histoire personnelle avec un petit H, puis quelle histoire avec un grand H. Voilà que maintenant, François Mitterrand met ses pas dans les traces de grands hommes comme De Gaulle, Clémenceau et d'autres. Donc il y a les deux données. Pourquoi disparaît-il? Alors évidemment, on va dire, il est écrasé par les responsabilités, il devient déjà président, donc il va se coucher tôt parce que la tâche est rude. Bon, il va voir aussi sa deuxième famille, aussi.
1: Accessoirement.
0: Voilà. Et puis surtout, il ne veut ni apparaître comme l'homme d'un camp, donc on va pas à la Bastille. On danse pas sur la vie en rose comme le fera Hollande des années plus tard. Il est tout de suite l'homme des Français et encore plus l'homme de l'histoire de France. Donc il se retire de la vue du peuple. Et il y a aussi l'idée que il ne faut pas commencer à donner des gages et des promesses à l'entourage. Il faut pas tomber dans la cour. Et Dieu sait si la cour et les courtisans vont le rattraper très vite.
1: Oui.
0: Mais il y a aussi, à mon avis, cette idée-là. Se protéger. Mais je pense quand même que le plus fort, c'était l'autre famille, la famille secrète. Mazarine, à ce moment-là, a 6 ans. Et la vie qui va être la sienne, et celle d'Anne Pinjot, ça va pas être une vie facile. Et je crois que Mitterrand le sait, et que c'est pour ça qu'il veut être aussi auprès d'eux, auprès d'elle.
1: Et c'est à ça qu'il pense sans doute le soir de son élection. Vous parlez des grands hommes, un mot de la cérémonie du Panthéon, oui. Malgré tout. Mise en scène parfaite, bourrée de symboles, ça dit quoi de lui?
0: D'abord, ça dit que c'est un homme qui est capable d'audace. C'est une ancienne église, quand même, le Panthéon. Puis, c'est plein de maréchaux d'Empire. Bon. Et puis, c'est l'homme, d'un seul coup, qui comprend que il faut tout de suite inscrire de la mythologie dans son parcours. Zola, Jaurès, Moulin, quand même. Moulin, c'est capter l'héritage aussi de la résistance, donc de Gaulle. C'est De Gaulle qui fait rentrer Jean Moulin au Panthéon. Jaurès, c'est évidemment la grande filiation socialiste. Zola, c'est la gauche populaire. C'est la gauche des ouvriers et de la mine. Là, il travaille plus pour la conquête du pouvoir, il y est. Il travaille pour l'histoire, il travaille pour la postérité. Et si j'ose dire, le Panthéon pour moi, le 21 mai 81, c'est le premier des grands travaux de Mitterrand. C'est un grand travail cathodique. En attendant, les grands travaux immobiliers, l'Arche de la Défense, l'Opéra Bastille,
1: la pyramide du Louvre,
0: etc. Mais là, il sait que pendant des années, peut-être des siècles, on rediffusera cette image-là.
1: Exactement, et c'est parti pour un règne de 14 années, le plus long donc de la 5e République. Merci beaucoup Christophe Barbier de nous avoir fait revivre ce pan d'histoire de France, l'élection de François Mitterrand en 1981. Je rappelle le titre de votre livre, hein, Les derniers jours de François Mitterrand, c'est paru chez Grasset. Vous venez aussi de publier un roman, La montre d'Hitler, aux éditions Studio Fact. Et comme vous êtes multitalent, vous êtes toujours en tournée avec votre spectacle Offenbach et les trois empereurs que vous avez écrit et mis en scène. Et vous jouez d'ailleurs aux côtés de Pauline Courtin et Vadim Cher. Et en plus de tout ça, vous êtes sur scène avec une histoire du théâtre où vous dialoguez, si on peut dire, avec Philippe Tesson. Merci à vous et merci aux auditeurs qui nous ont suivis. 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Séance de rattrapage aussi le dimanche à 13h. À bientôt.
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5: Un nouveau cas d'antivirus confirmé, c'est le ministère espagnol de la Santé qui l'annonce. Il s'agit d'un passager du navire de croisière touché par la maladie. Il a quitté dans la soirée le port de Granadilla sur l'île de Tenerife pour rejoindre les Pays-Bas où il doit arriver dimanche soir, d'après son armateur. En France, une femme testée positive est toujours en réanimation, son état est stable. Les quatre autres passagers français restent, eux, à l'isolement à l'hôpital, a affirmé dans la soirée Sébastien Lecornu. Le Premier ministre durcit les règles avec une quarantaine renforcée en milieu hospitalier pour tous les cas contacts. Il convoquera également deux réunions interministérielles par jour sur l'antivirus. Pour en parler, Thomas Soto reçoit ce mardi Karine Lacombe, infectiologue et chef du service des maladies infectieuses à l'hôpital Saint-Antoine à PHP de Paris. Rendez-vous à 7h40 sur RTL. Dans l'actualité aussi, Donald Trump qui assure que le cessez-le-feu avec l'Iran ne tient qu'à un fil. Des propos qui ont provoqué une nouvelle hausse des prix du pétrole à $104 le baril. Et alors que les tarifs à la pompe ne baissent toujours pas, le secteur du BTP va à son tour pouvoir bénéficier du prêt flash carburant, jusqu'ici réservé aux pêcheurs, agriculteurs et transporteurs routiers. C'est ce qu'a indiqué dans la soirée Roland Lescure. Le ministre de l'économie affirme également que le gouvernement est en train de finaliser les aides pour le mois de juin. Elles seront annoncées dans les prochains jours. Il voulait s'attaquer à un musée parisien et à la communauté juive. Le parquet national antiterroriste indique qu'un Tunisien de 27 ans soupçonné